0: du monde et la tentation de la théocratie. Et plus récemment, l'encyclique Fratelli Tutti du pape François a rappelé l'exigence radicale de l'amour de la politique, illustrée par la figure du bon samaritain. Pourtant, l'actualité, singulièrement aux États-Unis, avec les bouleversements diplomatiques de cette année 2026, nous montre une toute autre réalité, la métamorphose d'une certaine ferveur évangélique et catholique traditionnaliste en un projet de domination qu'on pourrait appeler nationalisme chrétien. Alors, comment éviter que la religion ne devienne un simple étendard identitaire en excluant l'altérité ? Pour démêler les liens entre rationalité, politique, j'ai le plaisir de recevoir deux invités. Younès Boussena, bonjour.
1: Bonjour.
0: Younès Boussena, vous êtes journaliste et auteur. On vous voit notamment sur Arte, dans les Idées Larges, une magnifique émission que nous recommandons ici sans réserve. Et puis dans le Monde des Religions, qui est aussi un journal que nous recommandons sans réserve. Et puis le Père François Evé, bonjour.
2: Bonjour.
0: Vous êtes jésuite, vous êtes rédacteur en chef de la revue Études, que nous recommandons aussi sans réserve. On vous a très souvent vu ici, François Evé. Alors, peut-être pour commencer cette émission, le but de cette émission n'est pas de faire de l'actualité, donc on va pas rentrer dans les détails les plus récents, mais qu'est-ce qui est en train de se passer aux États-Unis, Younès Boussena ?
1: Alors, c'est assez compliqué à dire, mais en tout cas, ce qu'on peut voir, c'est qu'effectivement, le deuxième mandat de Donald Trump mêle à la fois les fondamentaux du premier, c'est-à-dire un président ancien affairiste qui se convertit en politique, qui représente une forme la plus débridée et sauvage, voire violente, du capitalisme. Mais on voit très bien que c'est agrégé à ça quelque chose qui était beaucoup plus en mineur sur le premier mandat, qui est toute une sphère extrêmement diverse, plurielle, parfois contradictoire. Et il faut vraiment être spécialiste en théologie pour dénuer pour voir toutes les nuances. Et on voit que tous ces chrétiens-là, nationalistes, en fait, voient Trump comme aussi un agent pour faire avancer leur cause, c'est-à-dire la vision d'un monde qui est celle d'un combat spirituel, du bien contre le mal, et celle d'une forme de messianisme de fin des temps qui arriverait. Et aujourd'hui, on sent que dans la politique américaine, finalement, tout est lu en termes de combat spirituel. C'est un des spécialistes, André Gagné, qui est universitaire au Canada, qui me le disait. Après la mort de Charlie Kirk, typiquement, on a vu fleurir tout un tas de créations par intelligence artificielle qui en faisait le 13e apôtre. Son épouse, sa veuve, disait oui, c'est un signe des temps, sa mort. Et en fait, on voit que finalement, on est dans le messianisme le plus total. Et celui qui représente le plus ça, c'est peut-être J.D. Vance, donc qui est à la fois issu de ces cercles-là, mais qui est en même temps très proche de la Silicon Valley, de Peter Thiel, et dont les références sont Saint-Augustin, dont il est un très grand lecteur, René Girard. Et on voit que c'est vraiment lui la figure qui incarne cette dimension-là. Et donc ce mouvement MAGA, qui semble extrêmement hétéroclite entre ce fondamental, on va dire, du capitalisme sauvage, et en même temps toutes ces sphères-là qui en fait essaient aussi de tirer parti. Sachant qu'au sein de cette extrême droite, il y a d'une part aussi ces chrétiens assez radicaux, mais aussi des suprémacistes blancs, néo-nazis, plutôt païens donc. Et donc il y a tout un tas de tensions. Et on voit aussi que Trump, selon les évolutions, est de moins en moins apprécié par, on va dire, les plus conservateurs en termes de mœurs, notamment pour les mœurs un peu légères de Trump, pour ses affaires de corruption, ou même son impérialisme. Donc c'est une alliance extrêmement puissante aujourd'hui, la plus puissante du monde, mais qui en même temps est traversée de contradictions. Mmh. Et dans une espèce de prolifération qui est finalement assez dure à suivre, tellement elle est vive et diverse.
0: Qu'est-ce qui a changé ? Parce que les Américains soient un peu messianiques, on y était habitué. Qu'il y ait autour des présidents des gens qui murmurent, on y était habitué. Qu'est-ce qui a vraiment changé, François Evé ?
2: Effectivement, il y a des constantes. Hein, la politique américaine a tout tendance à être binaire. Et d'abord, c'est plus opératoire. Hein, quand on sait où est le bien, où est le mal, enfin, on se souvient de Bush, le camp du bien, le camp du mal. Oui. Bon, c'est plus opératoire que nos subtilités européennes. Ce qui est fascinant, ce qui est nouveau, effectivement, c'est l'impact du courant catholique, qui s'appelle post-libéraux. Parce qu'il y a toujours eu une association des courants évangéliques, surtout du Sud, hein, les plus conservateurs, avec la politique, le Parti républicain. Mais il y a sans qu'il y ait une réflexion très très élaborée. Là, on a affaire à des universitaires catholiques qui ont une pensée politique qui se veut élaborée, fondée sur des références. On a cité Saint-Augustin tout à l'heure, alors avec leur lecture à eux, qui n'est pas forcément la plus recommandée. Et ça, qui vise à donner une poétique chrétienne qui rappelle un petit peu, alors mutatis mutandis, que évidemment les rapprochements sont problématiques, à ce qu'on avait connu en France avec l'Action française de Charles Maurras dans les années 1910-1920. C'est-à-dire, autrement dit, un catholicisme qui justifie une structure d'ordre et qui là encore désigne l'ami, l'ennemi. On se souvient que l'Action française, c'est les ennemis, c'est bien sûr les juifs, les protestants, les francs-maçons. Mmh. Voilà, plus les communistes, si vous voulez, tant qu'à faire. Donc ça, effectivement, c'est un phénomène nouveau et peut-être plus problématique parce que précisément, il y a la prétention de fonder sur une rationalité. C'est pas simplement une sorte d'émotion.
0: Ce que vous dites de l'Action française est intéressant parce que ce qui caractérisait aussi l'Action française, c'est qu'à l'origine, enfin, Maurras n'est pas chrétien. Enfin, il y a une. Et même plutôt anti-chrétien. Enfin, c'est très compliqué la pensée de Maurras. Mais donc on allie. Enfin, il y a une sorte d'alliance un peu de la carpe et du lapin, si on peut dire. On préfère être à droite ensemble plutôt qu'entre catholiques.
2: Oui. Alors, il y a aussi, enfin, si je prends le modèle de l'Action française, qui était aussi qui est fascinant, c'est que Maurras récuse l'Évangile, récuse, disons, la charité, enfin, l'universalité, l'ouverture évangélique, au profit de ce qu'il considère comme le cœur du catholicisme, c'est-à-dire l'ordre, la défense de l'ordre, la hiérarchie, etc. Bon, ce qui, effectivement, historiquement, le catholicisme a quand même été plutôt du côté des systèmes hiérarchiques, monarchiques, etc. Bon, enfin, c'est quand même pas... on peut pas fonder ça directement sur l'Évangile, c'est évident. Et donc, on a un petit peu cette idée. Et la... Ce que Judy Vance, par exemple, la notion que Judy Vance reprend Saint-Augustin de Ordo Amoris, l'ordre de l'amour, consiste à dire ce qui est au premier plan, c'est au bon sens, c'est-à-dire plutôt s'occuper de gens proches que des gens lointains. C'est vrai que le père de famille qui s'occuperait de migrants et qui négligerait ses propres enfants, ça poserait problème. Mais de justifier cette idée d'utiliser cette notion pour justifier l'expulsion des migrants, bon, ça, à l'époque, le cardinal Prévost et le pape François avaient répondu en disant c'est une fausse interprétation. Mmh. Donc ça, c'est typique, j'allais dire, d'une instrumentalisation du christianisme pour vue d'une politique qui est, comme disait Younes, tout à fait brutale, binaire, etc.
1: Mmh. Peut-être pour rebondir, il y a deux éléments, je trouve, qui sont intéressants avec le parallèle de George Bush et du début des années 2000. C'est à peine 20 ans, on est toujours dans le même siècle. Et pourtant, on voit que finalement, aujourd'hui, ce qu'on peut dire, c'est qu'on voit très bien que ces courants catholiques, enfin chrétiens, extrêmement intégristes, en fait, mettre finalement le spirituel devant le politique, là où, sous Bush, l'idée c'était d'avoir une vision politique nourrie par ces valeurs-là. Donc il y a une espèce d'inversion, c'est-à-dire que là c'est le spirituel qui est premier devant le politique, là où les guerres pour le bien, contre l'axe du mal, mettaient ces valeurs-là au service quand même d'une vision d'abord politique et démocratique. Et on voit aussi qu'il y a une scission avec les démocraties, c'est-à-dire que là où sous Bush et les néoconservateurs américains, il y avait une alliance entre l'idée de démocratie et une forme d'impérialisme qui a été beaucoup commenté et destructeur. Aujourd'hui, il ne reste des deux plus que l'impérialisme, finalement. Mmh. Donc, en fait, on voit qu'en seulement quelques années, deux décennies, une bascule extrêmement puissante s'est faite, où finalement, ce christianisme-là n'est plus au service qu'une forme d'impérialité.
2: Mmh. Tout à fait d'accord avec vous. Je tique un peu sur le mot spirituel, parce que c'est pas franchement
0: c'est pas votre spirituel. C'est pas votre spiritualité à vous, on va dire.
2: C'est la religion, enfin, c'est une forme de religion instrumentalisée.
0: Vous croyez ils sont pas sincères?
2: Probablement sincères, mais ce qui pose problème, c'est leur lecture du christianisme. C'est leur interprétation du christianisme. Après ça, c'est-à-dire les références chrétiennes, on peut les interpréter de différentes façons. Enfin, c'est-à-dire il y a comme des interprétations qui ont plus de copyright que d'autres. Mm. Voilà, comme l'a fait Lordo Amoris, l'interprétation de Vance, plutôt l'interprétation du pape, enfin du cardinal Prévost à l'époque, du pape Léon aujourd'hui n'est pas celle de Vance. Bon, si on veut être catholique, on suit plutôt l'interprétation du pape que celui de Judy Vance. Voilà. Mm. Après ça.
1: Et après, peut-être pour rebondir aussi sur l'Action française et Maurras, il y a quelques mois, Éric Zemmour a publié un livre sur le christianisme, sur l'Église catholique, alors même que lui-même dit « je ne le suis pas ». Et finalement, on voit que, en fait, il y a une permanence politique, en France et, certes, et ailleurs également, où quand le christianisme et la foi n'est plus qu'une sorte d'appareil identitaire, finalement, elle est aussi, il y a une sorte d'OPA, en fait, par ces personnalités-là. Et le rapport de Maurras à l'ordre chrétien, à l'Église,

0: des signifiants en fait qui cimentent une identité et donc une exclusion.
1: Mais est-ce que vous n'avez pas l'impression qu'il y a quand même une partie, alors il y a certainement de l'instrumentalisation peut-être du côté peut-être de Monsieur Trump qui n'a pas dans sa carrière n'a pas montré une dévotion extraordinaire, mais est-ce que vous ne pensez pas qu'il y a aussi des gens qui se disent c'est notre heure, qui sont très sincères et qui se disent enfin. Alors, peut-être manipulé, hein, mais qu'il y a des gens sincères dans là-dedans.
0: Moi, je pense profondément. Et alors, moi, je n'ai pas lu le fameux livre biographique de Gigi Vance, mais apparemment, c'est un très, très bon lecteur. Enfin, c'est un vrai lecteur de Saint-Augustin, un très bon, je ne sais pas, c'est François qui le dira. Mais en tout cas, on ne peut pas. C'est pas comme chez quelqu'un comme Zemmour, qui. Voilà, c'est simplement une espèce de connaissance intéressée. Lui, je pense qu'il s'intéresse profondément à ça. Et je pense qu'on sait aussi que les études sur René Girard sont massivement financées par Peter Thiel, qui est qualifié de technofasciste. Donc je pense qu'il y a un intérêt sincère. Et c'est ça qui est extrêmement compliqué. C'est des gens qui, quand on voit les grands rassemblements évangéliques aux États-Unis, où chaque fait d'actualité est lu à travers la Bible, typiquement le vaccin contre la Covid-19 qui est lu comme à travers tel événement de la Bible, on voit très bien que finalement ce littéralisme-là, mais il est à la fois justifié, mais comme disait François c'est qu'on enlève le truchement de toutes les analyses, les interprétations et les exégèses qui ont pu être faites, en revenant au texte, ce qui, en fait, donne quelque chose d'assez curieux et qui, je pense, en desserrant la focale, montre un aspect extrêmement vertigineux de notre siècle. Récemment, Alain Dickoff a dirigé un très grand ouvrage qui s'appelle Radicalité au pluriel, où justement il y a eu une contribution sur le nationalisme chrétien, mais aussi sur le suprémacisme hindou en Inde, sur les extrémismes musulmans. Et on voit que finalement, il y a un dénominateur commun qui est cette lecture littérale, une forme de suprémacisme de sa propre culture sur celle des autres. Et qu'en fait, ce phénomène-là, qui est poussé au maximum par Trump, on peut l'observer dans différentes fois, différentes cultures, différentes religions, tout à travers le monde, quoi.
1: C'est intéressant ce que vient de dire Younes, parce que quand vous étiez là, vous nous avez dit il y a du copyright, etc. Vous étiez, un peu mal à l'aise, parce que en fait, G.D. Vance utilise Saint-Augustin de manière, ad litteram, quoi. Il est littéraliste et c'est très compliqué en étant dans une tradition qui justement a eu cette glorieuse histoire, faut quand même le dire, d'interprétation, de nuances, etc. On se retrouve un petit peu décontenancé par rapport à des gens qui arrivent et qui vous disent ah mais ça dit ça.
2: Oui, tout à fait. Alors, c'est vrai que ce qui le rend plus dangereux, c'est que précisément, il a des arguments qui ne sont pas simplement immédiates, spontanées, émotionnelles, etc. Oui. Il a lu des textes. Alors, c'est tout le problème de ce qu'on appelle une lecture littérale, qui souvent, du reste, ne prend pas au sérieux la lettre du texte. Les textes fondateurs, enfin les grands textes, bon, la Bible, les grands textes de Saint-Augustin, enfin surtout la Bible, je dirais, c'est des textes extrêmement, enfin, il faudra un rabbin qui serait encore plus, qui montrerait ça de manière encore plus significative, extrêmement complexe à lire. Et si on est attentif à la lettre du texte, et non pas une sorte de premier niveau de lecture qui simplifie les choses, eh bien, on se rend compte qu'il y a forcément un besoin d'interprétation, il y a une pluralité d'interprétation. Après ça, il y a des instances qui font le tri, il y a des, que ce soit universitaires ou d'autres. Bon, en tout cas, ce qui est frappant dans la lecture littérale, c'est que c'est une lecture qui binarise les textes, c'est-à-dire qui font du blanc et noir, comme on dit tout à l'heure. Ce qui est frappant dans ces phénomènes actuels, et Younes l'a dit au début, c'est la désignation de l'ennemi. C'est on a besoin d'un ennemi. Voilà. Or, les choses ne sont jamais aussi simples. Tous ces courants, tous ceux qui adhèrent à ces courants sont des gens qui sentent qu'ils ont des ennemis et donc il faut se défendre contre ces ennemis et donc et à ce moment-là on n'est plus dans la subtilité, la nuance de l'interprétation, on est dans le binaire et dans le blanc et noir.
1: Et comment on arrive à se défendre justement quand on est héritier de cette tradition face à des gens qui finalement vous renvoient à la figure votre propre tradition, en la simplifiant, et en disant, mais c'est dans les textes.
2: Un vrai retour au texte, avec une lecture précise, et qui prend l'ensemble des textes, et pas simplement un extrait, pour situer les choses en contexte. Bon, alors ça, il faudrait faire l'exercice de manière un peu théorique. J'ai pas en tête
1: non, bien entendu.
2: le

0: Le texte d'Augustin où il présente la notion de Ordo Amoris, donc j'aurais du mal à faire la démonstration ici et maintenant, mais il est certain, enfin, si on prend cette expression-là, si on prend au sérieux l'ensemble de la tradition chrétienne, que cette vision restrictive de l'amour contredit l'ouverture large que l'Évangile présente. Voilà, c'est l'argument, à mon avis, le plus simple.
1: Peut-être là, en reprenant une petite note, il y a deux éléments de lecture littérale qui sont assez amusants. Par exemple, pendant le Covid-19, j'y faisais référence et j'ai retrouvé la phrase. Certains anti-vax croyants disaient « le sang de Jésus est mon vaccin, donc j'ai pas besoin de vaccin contre le Covid-19 ». Ou on a aussi vu que la chevelure de Donald Trump a pu faire l'objet de tout un tas d'exégèses où il a pu être assimilé au roi Cyrus, qui libère les Juifs dans le livre d'Ésaïe. Et donc, en fait, on voit...
2: C'est bien, parce qu'en plus, le roi Cyrus, il avait plein de femmes. Enfin, je veux dire, on peut faire coller sur beaucoup de choses.
1: Je ne sais pas si c'était un entrepreneur immobilier, mais...
2: Non, probablement pas. Quoi qu'il a construit Persepolis, c'est quand même du grand œuvre.
1: Mais je pense qu'en fait, ça crée un malaise, parce que précisément, une civilisation édifiée sur le texte, et je comprends ce malaise dont François témoigne, c'est qu'une civilisation édifiée sur le texte peut difficilement trouver un argument pour dire, en fait, eux, ils lisent le texte encore plus que les autres, quelque part, mais précisément, ils le lisent dépouillé de toute tradition exégétique, etc. Et je crois qu'il se passe quelque chose d'intéressant, c'est qu'il y a une forme de fétichisme, ce littéralisme, c'est une forme de fétichisme d'un langage univoque. Et quand on voit, il y a quelque temps, donc il y a eu cette encyclique du pape, la première sur l'intelligence artificielle, il parle du syndrome de Babel. On sait que les pentecôtistes, c'est la langue de feu, c'est toute cette mystique quand même du langage. Et d'un langage, en fait, aussi dépouillé de son humus et de sa capacité à avoir des sens différents que l'exégèse permet de discuter. En fait, c'est ça qui est nié. C'est pas tant qu'ils ne lisent pas les textes, qu'ils ne le connaissent pas, c'est précisément fait. Qu'en fait, ils nient cet humus qui se met sur la racine du texte. Et en fait, dans ce texte-là, Léon XIV parle du syndrome de Babel, notamment en critiquant l'intelligence artificielle, et en disant que ça conduit à une langue unique. Et je crois qu'en fait, on pourrait croire que c'est un sujet différent, l'IA, et je sais que vous en avez parlé il y a quelques temps sur ce plateau, mais finalement, c'est aussi le règne d'une univocité du langage qui se retrouve dans toutes nos technologies, dans toutes nos sociétés, et qui, ici, là, en fait, est finalement adaptée à une matière qui, parce qu'elle est extrêmement inflammable, devrait précisément avoir ce recul du texte. Mais c'est vrai que c'est très compliqué quand une civilisation du texte, une civilisation de la théologie comme la nôtre, doit dire qu'il faut prendre du recul sur le texte, alors même que, normalement, le texte fait foi d'intelligence, fait foi de culture, fait foi de cette capacité à pouvoir analyser.
0: Et voilà pourquoi la technologie accroche volontiers à ce genre de propos, parce que la technologie vise justement l'efficacité. On a affaire à des entrepreneurs, sont pas des gens qui vont, faire des montages extrêmement subtils. Enfin, c'est subtil à certains égards, mais c'est surtout opératoire. Et de fait, on voit bien pourquoi l'opératoire consiste à aller franchement dans des découpages qui font fi précisément. Des ambiguïtés, tous les textes fondateurs, tous les grands textes sont des textes ambigus. C'est ça qui en fait l'intérêt, parce que c'est comme une poésie. C'est la différence entre un poème et une notice technique. Notice technique, il n'y a pas 50 000 interprétations possibles. Ou alors c'est une mauvaise notice. Alors qu'un poème, eh bien, on peut le lire de milliers ou millions, on ne sait rien, de façon. Un texte fondateur, comme un texte biblique, on peut le lire d'une infinité de façons. Peut-être la traduction juive peut-être encore plus intéressante, parce que surtout du côté catholique, on est peut-être plus opératoire. Mais en tout cas, c'est pas étonnant qu'il y ait cette conjonction qu'on avait signalée tout à l'heure entre les grands patrons de la tech et ces penseurs qui se présentent comme catholiques.
1: Et d'autant plus intéressant aussi que le premier pape américain fasse sa première grande encyclique aussi sur ce thème-là. Oui. Et ça, c'est quelque chose d'extrêmement précieux, de défendre la plurivocité du langage et donc d'interdire ces traductions littérales, ces lectures quasiment, c'est le journal du jour. Quoi. C'est-à-dire, on prend la Bible, on regarde les événements, puis on dit ça colle à ça. Et ça, c'est la négation même précisément de l'intelligence, alors même que ça se fonde sur un texte d'une puissance, d'une poésie et d'une profondeur philosophique extrêmement grande. Mais finalement, c'est aussi le même mouvement qu'on observe dans l'islam, c'est-à-dire que le salafisme, salaf, c'est les anciens. C'est dire, en fait, on rompt avec la tradition des parents parce que c'est un islam qui s'est un peu dévoyé, et on revient à la lecture des premiers, et en fait, on refait comme au 7e siècle. Et finalement, c'est ce mouvement-là qui est très bien décrit dans cet ouvrage donc sur les radicalismes actuels religieux d'Alain Dickoff. Parce que finalement, on voit que c'est quelque chose qui traverse. Donc ça veut dire que au-delà du cas spécifique américain, Certainement, notre monde contemporain produit ça, peut-être par la technologie, par un stade du capitalisme, par une, et surtout par l'anthropologie, en fait, que le capitalisme, un certain libéralisme sauvage, a pu aussi favoriser.
3: Je vous propose qu'on fasse une première pause avec un texte qui va peut-être surprendre certains téléspectateurs. C'est « Vous êtes le sel de la terre », mais en fait, quand vous continuez la lecture du texte, vous allez entendre une expression qui est très souvent utilisée, en particulier aux États-Unis. C'est la ville sur la montagne, la ville sur la colline, qui doit montrer, qui est une image de l'Église. Matthieu 5, versets 13 à 16.
4: Vous êtes le sel de la terre. Mais si le sel vient à s'affadir, avec quoi le salera-t-on ? Il n'est plus bon à rien qu'à être jeté dehors et foulé aux pieds par les gens. Vous êtes la lumière du monde. Une ville ne peut se cacher, qui est sise au sommet d'un mont. Et l'on n'allume pas une lampe pour la mettre sous le boisseau, mais bien sur le lampadaire, où elle brille pour tous ceux qui sont dans la maison. Ainsi, votre lumière doit-elle briller devant les hommes afin qu'ils voient vos bonnes œuvres et glorifient votre Père qui est dans les cieux.
3: Voilà, vous êtes bien dans la foi prise au mot. On parle des rapports entre chrétiens et politiques en compagnie de Younès Boussena, journaliste et auteur, et du père France Evé, jésuite et rédacteur en chef d'études. Alors, père Evé, pendant qu'on était en train d'écouter ce texte, vous disiez la question du littéralisme est centrale.
0: Oui, parce que on dit lecture littérale, mais c'est une lecture qui souvent ne respecte pas la lettre du texte. Quand on a lu, surtout dans les traductions, évidemment, sont déjà des interprétations. Si vous lisez l'original, si vous pouvez accéder à l'original, enfin, je pense à la Bible hébraïque ou la même chose pour le Coran en arabe. En plus, en langue sémitique, il y a une plus polysémie de sens qui est extrêmement intéressante, du reste, ce qui conduit à des écoles de lecture très et des disputes et des débats, c'est assez fascinant. Alors évidemment, si on veut être efficace, à un moment donné, il faut dire voilà quelle est la bonne lecture. Alors, du côté catholique, on a un magistère qui définit ça, ce qui peut-être simplifie les choses, mais enfin, en même temps aussi le risque, c'est de donner le sentiment qu'effectivement les textes n'ont qu'une seule interprétation. Bon, je crois que vraiment, alors faire l'exercice, si on le peut, en tout cas faire confiance à ceux dont c'est le métier. Hein, il y a des exégètes, il y a des spécialistes des textes qui montrent justement cette polysémie, cette plurivocité des textes. Et c'est important de revenir vraiment au texte lui-même et non pas, on a eu peut-être tendance parfois à les ignorer, et donc ceux qui maintenant aujourd'hui citent des textes surtout de l'Ancien Testament pour des chrétiens qui connaissent mal, eh bien tout de suite ça fait une référence, mais à voir comment on les lit.
1: Mais Olivier Roy, je trouve, a une réflexion extrêmement intéressante. En 2019, il publiait L'Europe est-elle chrétienne, et en fait il montrait l'inversion proportionnelle, si on peut dire, entre identité et culture. Oui. Et en fait, il fait remonter toute cette crise-là, notamment aux années 60, décennie où il y a eu Vatican II, et une forme de scission aussi assez puissante au sein du catholicisme. Et il montre que, à mesure que la société se sécularise, abandonne les référents chrétiens, notamment par exemple le catéchisme tout simplement pour les enfants, c'est-à-dire la plupart aujourd'hui n'ont pas le catéchisme qu'avait, voilà, donc la culture chrétienne, les références partagées s'affaissent, et lui il dit qu'en fait à mesure que cette culture baisse, ça en fait la proie des braconniers du fondamentalisme. Et précisément, ce qui n'est plus de l'ordre de la culture devient de l'ordre de l'identité, c'est-à-dire uniquement de la racine finalement, là où la culture... C'est-à-dire qu'on ne peut pas aimer la culture sans aimer les cultures aussi. Et c'est précisément cette question de l'univoque et du plurivoque dans le langage. On le voit aussi à travers le rapport à sa propre culture personnelle, celle des autres. Et on voit que finalement, aujourd'hui s'opère une forme de fusion entre identité et culture, là où même, précisément, c'est l'identité qui a complètement absorbé cette dimension culturelle. Et on voit aujourd'hui, dans tous les radicalismes mondiaux qu'on évoquait, et en particulier ceux... en Europe, en France ou aux États-Unis, que finalement c'est l'identité, c'est que chaque élément de la Bible, chaque élément de la blanchité, parce qu'il y a une assimilation aussi quasiment ethnique, sont des bastions à défendre en fait. Et c'est précisément l'antithèse même de la culture qui, par définition, est ce qui se cultive.
3: Ce qui est intéressant, c'est que, dans ce que vous dites, Younes Moussena, c'est que, au fond, ça illustre un peu cette espèce de dialogue un peu tendu qui s'est passé entre le pape Léon XIV et Donald Trump. On a l'impression que, justement, quand à ma connaissance, c'est la première fois qu'un président américain se permet de donner des leçons politique et même presque de religion au pape. On a l'impression que justement, ces gens qui sont une sorte d'émanation de la religion, comme une sorte de golem, là, sont en train d'échapper à la religion et montrent dans ce dialogue-là où le pape dit mais moi tout ça c'est pas nous, c'est pas voilà. On a l'impression que justement là on voit le divorce de ce que vous disiez, c'est-à-dire qu'en fait on s'est servi de la racine, mais en réalité ceux qui en sont les témoins, ceux qui en sont les dépositaires, ceux qui en sont l'origine, on les congédie gentiment parce que en leur disant écoutez messieurs, vous êtes un petit peu trop libéraux, un petit peu trop gentils, un petit peu trop...
1: Oui, ça c'est intéressant, parce qu'on voit très bien aussi, dans toute l'offensive de Bolloré, de ses médias, des candidats d'extrême droite aujourd'hui, c'est-à-dire qu'en fait, ils sont pour l'autorité, pour le retour à la tradition, sauf que quand c'est un pape qui a l'autorité suprême en matière de christianisme et de catholicisme, quand un pape va pas dans leur sens, bon, François en particulier... Finalement, ça leur plaît plus. D'ailleurs, c'est le récent ouvrage d'Éric Zemmour sur l'Église s'en prend à cette espèce d'ouverture un peu trop excessive du pape. Et on voit que finalement, là où peut-être on peut défendre une forme de lecture littéraliste, et qu'en fait, si on est littéraliste, la question c'est est-ce qu'on laisse le migrant mourir dans la Méditerranée ou est-ce qu'on l'accueille ? Une lecture littéraliste, c'est pour aussi dire que on pourrait être anarchiste, séparer tous les biens de manière égale et accueillir tous les migrants. Et ce serait une lecture tout à fait littéraliste aussi de la Bible. Donc c'est pour ça aussi que le terme de littéralisme, en fait, à la fois est problématique en tant que tel, mais à la fois, il ne faut pas non plus le laisser à ceux qui font d'un littéralisme, en fait, une vision qui est uniquement toujours du même côté. Mais on voit que c'est un rapport à l'autorité qui est complètement inconséquent et un peu presque amusant, si ce n'était pas tragique. C'est-à-dire qu'en fait, ce sont des courants qui sont façonnés par l'idée de chef, d'autorité, quasiment de guerre, mais qui finalement, en fait, se rebellent contre toute autorité, la plus suprême qui soit, quand c'est le pape, quand ça ne leur plaît pas, quoi.
3: Oui, ça c'était assez fascinant de voir la manière dont les certains même cardinaux donnaient à l'époque du pape François, ça s'est un peu calmé, donnaient des leçons de catholicité au Saint-Père.
0: Oui, monsieur, tout à fait. On a eu ça avec le phénomène intégriste après le concile, où les plus catholiques des catholiques refusaient l'autorité du pape. Il y a un petit problème là. Quand même, il faut savoir de quel côté vous vous situez. Oui. Donc là, effectivement, on a ce phénomène-là qui rappelle un peu la condamnation de l'Action française il y a un siècle, 1926, par le pape. Ça a été évidemment une catastrophe pour les catholiques, parce que qui ont choisi l'idéologie qui nous semble plus proche ou le pape? Bon, donc là effectivement c'était important qu'il y ait cette prise de position. Pour revenir à au pape Léon XIV qui a refusé d'entrer dans une polémique frontale avec Donald Trump, mais rappelant effectivement tranquillement quelques fondamentaux comme le pape François l'avait fait en son temps, qui situent les choses de manière paisible et équilibré.
3: Alors justement, peut-être que parmi les téléspectateurs, il y a des gens qui sont un peu heurtés par tout notre discours et qui se disent, mais moi j'adhère à ces valeurs-là, et après tout, pourquoi pas. Qu'est-ce qu'il faut leur dire ? Est-ce qu'il faut leur dire, peut-être dans une lecture trop rapide de la condamnation de l'Action française dont vous venez de parler, est-ce qu'il faut leur dire, finalement, un chrétien ne doit pas être en politique, et faire de la politique, c'est pas bien. Est-ce qu'il faut leur dire... Enfin, voilà, comment est-ce qu'il faut s'adresser à eux ?
0: Il y a des vraies questions, pour rester simplement sur le plan du nationalisme. On a connu une époque globalisée, mondialisée, etc., qui, à certains égards, peut résonner avec l'universalité chrétienne. Mais on sent bien aussi le côté artificiel de cette pseudo-culture purement cosmopolite et mondiale. Et surtout à une époque de transformation rapide de la société, des mœurs, etc., le besoin de retrouver des racines, de retrouver un certain héritage, une continuité historique, ça se comprend
3: bien.
0: Mais
3: c'est pas mal. Enfin, je veux dire, il n'y a pas...
0: Il n'y a pas d'antinomie à ça. Il n'y a pas à opposer... une sorte d'internationalisme chrétien à un nationalisme païen. C'est trop schématique. Alors, parler de nationalisme chrétien, pour moi, c'est une contradiction dans les termes. Mais comment prendre en compte dans la vie, encore une fois, oui, cet héritage, et très bien, enfin, il y a moyen de trouver un équilibre entre les deux. Et le christianisme ne donne pas un agenda politique précis. Il est ni purement détaché de la vie commune et donc de la vie politique, ni purement théocratique. Voilà, alors c'est toute la difficulté, c'est un peu au cas par cas. Tous les débats sur l'immigration montrent bien que le modèle du pape François, le bon samaritain, une image très, très parlante. En même temps, ça, on ne peut pas immédiatement sans transition, en déduire une politique d'accueil total et absolu, qui serait pas très réaliste, simple ouverture des frontières. Mmh. Bon, comment gérer la chose? C'est un débat à mener. Enfin, on ne pourra pas apporter la solution.
1: Est-ce que c'est pas une gestion aussi de la dissonance cognitive, c'est-à-dire que être chrétien, c'est ne jamais être vraiment chrétien. Alors moi, je ne m'exprime pas en tant que tel, donc je reste un peu extérieur. Mais finalement, peut-être pour y réagir plus directement, je trouve qu'il y a deux choses qui sont marquantes. La première, c'est de voir que finalement, on peut voir l'année 2016 comme une bascule, première élection de Trump, le Brexit. C'est un peu quand même une année où on voit que les choses se retournent. Et la question, c'est finalement, qu'est-ce qui se serait passé si, au Vatican, il y avait eu un pontife qui avait été globalement conservateur et qui serait allé dans le sens. Là. Alors qu'en fait, ce qui est intéressant, c'est que, en gros, comme quelqu'un, un chrétien que j'interrogeais pour un article dans Le Monde me disait, en fait, au moment où le monde s'est droitisé, le pape s'est gauchisé. Enfin, la papauté s'est gauchisée. Et c'est intéressant parce qu'en fait, je trouve que quelque part, ça a rendu aussi, et encore une fois, d'un point de vue tout à fait extérieur, mais en tout cas, ça a rendu une voix quand même puissante. Qui n'était pas dans le consentement à l'impérialité, qui n'était pas dans le consentement à l'écrasement du plus faible. Et finalement, le fait que le pape François soit quand même assez bien suivi pour l'instant sur tous ces points-là par le nouveau pape, fait que l'Église retrouve quand même une voie aussi qui est une voie finalement de fraternité, d'appel au lien, de lutte contre le capitalisme. Genre, François était quasiment décolonial sur certains points. Et peut-être sur la question en particulier, alors moi d'un point de vue extérieur, mais quand François est mort, j'ai fait un article dans Le Monde qui s'appelait Génération François, où je me suis intéressé à tous ces jeunes en fait qui sont politisés sous François, qui souvent étaient issus du milieu bourgeois, marqué Manif pour tous au début des années 2010, marqué par une zémourisation entre guillemets, et qui en fait ont une forme de nausée aussi par rapport à ce milieu-là, une forme de hiatus en tout cas qu'ils ont ressenti, et ont créé tout un tas de mouvements en fait qui justement montrent aussi une pluralité, et en fait le pape a été très important à ce moment-là, François, puis j'imagine aujourd'hui Léon XIV, parce qu'il a aussi incarné une voix qui les appuyait en fait, alors qu'un pape très conservateur aurait peut-être marginalisé, et en fait eux précisément ont voulu renaître aussi avec tout un tas de courants qui existent aussi, et là encore, c'est la pluralité qui fait finalement la richesse. Il y a de la black théologie, il y a de la théologie féministe, il y a des théologies qui réfléchissent à la question LGBT. Et en fait, je crois aussi que, en tout cas, je ne sais pas, certains chrétiens peut-être qui écouteraient l'émission seraient un peu en sentiment peut-être parfois d'errance face à cette actualité, mais en tout cas, c'est aussi s'intéresser finalement à tout un tas de courants qui permettent de penser autrement et d'apporter une diversité. Et peut-être pour citer deux mouvements, il y a le mouvement Lutte et Contemplation qui s'est créé en 2023, qui organisait des cercles de silence autour de la Tour Totale, où il y a aussi le mouvement Anastasis, qui a été créé en 2022, et que j'avais pu notamment suivre dans une manif contre la réforme des retraites en 2023, où leur action était de cirer les chaussures des manifestants, en reproduisant ce geste qui a été quand même popularisé aussi par François. Et on voit que c'est aussi d'autres manières, et en fait c'est aussi une manière de... En parlant avec tous ces jeunes chrétiens-là qui sont reconnus dans François et dans Léon XIV, c'est aussi se dire, nous on en a marre d'une église qui accompagne les pouvoirs les plus puissants et les plus écrasants en fait. Et finalement c'est peut-être une boussole aussi, en tout cas je sais pas si j'étais chrétien, peut-être c'est ce que je me dirais, c'est finalement la voix du pape, est-ce qu'elle sert un pouvoir qui écrase ou un pouvoir qui émancipe? Et en tout cas je trouve que ces mouvements-là sont intéressants parce qu'ils amènent une diversité qui aussi écoute la voix du pape, en opposition précisément à tous ceux qui en fait font sécession pour au service d'une politique de puissance.
0: Je pense qu'il y a quand même des fondamentaux du côté. Alors, je sais pas, il n'y a pas de poétique chrétienne et il y a toujours une pluralité. Ça, c'est important justement de avoir ce courant-là, d'autres sensibilités et qu'elle puisse dialoguer. Ce qui est quand même, ce qui me semble plus fondamental, vous l'avez mentionné, c'est le souci du plus faible, le souci du plus méprisé, le souci. C'est ça qui, je crois, est vraiment caractéristique de l'attitude chrétienne. Alors, qui peut conduire à différents types d'engagement. Pour certains, ça va être l'opposition à l'euthanasie parce que justement on défend ceux qui n'ont pas les moyens autrement. Bon, d'autres, ça sera pour les migrants. Bon, on peut en discuter, il y a différentes interprétations, mais bon, l'important c'est de pouvoir en discuter justement, que ça reste. Parce que le risque, c'est toujours, d'un côté comme de l'autre, de dire mon attitude est plus chrétienne que celle du camp d'en face. Bon, disons. Alors après ça, on peut avoir sa sensibilité, elle peut être diverse, mais d'une manière ou d'une autre, mais qui est un vrai débat, ce qui n'est jamais, ce qui n'est pas aussi simple du reste, que d'avoir un vrai débat au sein des...
3: Mais ce qui est intéressant, c'est que, et c'est intéressant parce que ce n'est pas toujours le cas dans notre plateau, d'avoir quelqu'un qui a un regard extérieur et qui nous dit... ou qui vous dit, ça je lis avec une grille droite-gauche...
0: Oui.
3: Est-ce que vous, ça vous... Parce que j'ai trouvé ça intéressant ce que disait Younes, le fait que finalement le pape François est à gauche. Est-ce que c'est vrai?
0: Dans le premier entretien que la revue Étude a publié en octobre 2013, il dit explicitement « je n'ai jamais été de droite ». Bon, alors ça, vous en déduisez ce que vous voulez. Alors, ça peut être... Effectivement, bon, il dit rien de plus. Alors, c'est vrai que dans certaines de ses positions par rapport au capitalisme, par rapport à la question migratoire, etc., bon, il y a plutôt des marqueurs de gauche. Bon, ça, sur d'autres domaines, plutôt plus conservateurs, sur le plan des mœurs, bon, là-dessus, ce qui permet... Mais en même temps... ce qui, comment dire... C'est vrai que c'est pas forcément facile... C'est-à-dire, pour un pape de se situer dans les débats contemporains, sans être complètement engagé dans un camp ou un autre, et sans être non plus complètement extérieur, purement extérieur à la chose. Mais alors, pour rejoindre tout à fait l'analyse de Younes, je suis d'accord qu'effectivement, la position de François tranchée par rapport à l'évolution du catholicisme qui... plutôt, enfin, si on prend les sondages, simplement, hein, qui va plus vers la droite que vers la gauche, et oui, François était différent pour ça, c'est un fait.
1: En tout cas, quelque chose d'intéressant que j'ai trouvé chez ces chrétiens, que j'ai pu, ces jeunes chrétiens, donc qui sont engagés sous la génération François, c'est aussi de dire, en fait, précisément, l'Évangile nous invite plutôt à accueillir les migrants, mais en même temps, on ne peut pas ouvrir toutes les frontières, et c'est de se dire, en fait, être chrétien, c'est pas forcément, ou catholique, c'est pas forcément... se dire on peut pas ouvrir les frontières, c'est se dire bah en fait je ne suis qu'imparfaitement catholique et finalement en fait eux-mêmes doutaient de l'être, ce qui en fait c'est tout ça pour dire que j'ai trouvé chez eux une forme d'humilité qui m'a beaucoup marqué, parce que précisément là où on voit un christianisme très affirmatif impérial, eux disent en fait on agit dans le monde en fait en nous posant sans arrêt la question est-ce qu'on est des bons chrétiens, parce qu'en fait finalement le christianisme propose un horizon qui est inatteignable dans le temps finalement, et en fait je trouve que cette posture d'humilité là elle n'est pas ni de droite ni de gauche, finalement, elle pourrait être de partout. Mmh. Et en tout cas, elle permet de ne pas consentir au pouvoir qui écrase aussi. Et il y a une notion, d'ailleurs, qui a été théorisée. Donc, trois des membres de cette mouvance-là, Paul Colran, Vallès et Foucault Giani, ont écrit un livre extrêmement intéressant qui s'appelle La communion qui vit en 2021 au seuil. Et ils théorisent l'idée d'institution destituante. En disant, notamment après les scandales d'abus sexuels dans l'Église et autres, en fait, on voit que l'Église, à la fois, peut créer finalement les meilleures choses, le lien, une pensée contre favorable au plus faible, etc. Mais elle a pu aussi écraser des voix pour se maintenir, puisqu'une institution, par définition, cherche à persévérer dans son être. Et l'idée d'institution destituante, c'est une vision plus anarchisante finalement de l'institution, et qui en fait précisément dit finalement l'impératif de vérité et donc de justice ne doit jamais aller contre la poursuite de l'institution en tant que telle, et donc l'écrasement de cette notion-là, quoi. Et je trouve que c'est des choses extrêmement... utile en tout cas à penser, je ne sais pas dans quelle mesure ça peut être applicable ou pas, mais en tout cas, il y a une envie de penser autrement aussi, et qui pour le coup, encore une fois, est quand même plutôt dans la même filiation que ce que le pape actuel et le précédent ont essayé d'ouvrir. C'est un vrai questionnement sur soyons chrétiens, et c'est un effort aussi permanent en fait, parce qu'on n'est jamais vraiment soi, donc avant de dire aux autres qu'ils ne le sont pas, la réflexion se porte sur soi-même, quoi.
0: C'est un horizon, effectivement. C'est un horizon, ça donne une orientation, et après ça, ben, les circonstances concrètes font qu'on s'oriente dans telle ou telle direction, mais en gardant ce cap...
3: Je vous propose qu'on fasse une seconde pause, cette fois-ci, pour entendre un texte alors plus magistériel, au bon sens du terme. C'est le paragraphe 76 de la Constitution, Gaudium et Spes, de Vatican II.
4: L'Église qui, en raison de sa charge et de sa compétence, ne se confond d'aucune manière avec la communauté politique et n'est liée à aucun système politique, est à la fois le signe et la sauvegarde du caractère transcendant de la personne humaine. Certes, les choses d'ici-bas et celles qui, dans la condition humaine, dépassent ce monde, sont étroitement liées, et l'Église elle-même se sert d'instruments temporels dans la mesure où sa propre mission le demande. Mais elle ne place pas son espoir dans les privilèges offerts par le pouvoir civil. Bien plus, elle renoncera à l'exercice de certains droits légitimement acquis s'il est reconnu que leur usage peut faire douter de la pureté de son témoignage ou si des circonstances nouvelles exigent d'autres dispositions. Mais il est juste qu'elle puisse partout et toujours prêcher la foi avec une authentique liberté, enseigner sa doctrine sociale, accomplir sans entrave sa mission parmi les hommes, porter un jugement moral, même en des matières qui touchent le domaine politique, quand les droits fondamentaux de la personne ou le salut des âmes l'exigent, en utilisant tous les moyens, et ceux-là seulement, qui sont conformes à l'Évangile et en harmonie avec le bien de tous, selon la diversité des temps et des situations.
3: Voilà, vous êtes bien sûr KTO, la foi prise au mot, chrétien et politique, avec Younes Boussena, journaliste et auteur, et le père François Heuvé, jésuite et rédacteur en chef d'études. Alors, on a entendu ce texte un peu long là de Gaudium et Spes, très équilibré. J'aimerais que vous ayez justement cette même position équilibrée, père François Heuvé, pour nous donner peut-être des guides face à cette sorte de polarisation. Comment est-ce qu'on peut sortir de la polarisation? Parce que finalement, en vous écoutant, même le fait de dire tel pape est à gauche, tel pape est à droite, pour un chrétien, c'est pas complètement satisfaisant. Enfin, on aimerait bien les voir en dessus de tout ça.
0: Mm-hmm. Sortir de la polarisation, d'abord, bon, je crois que c'est important de pouvoir susciter le dialogue, le débat, que faire en sorte que justement avoir une position n'empêche pas de pouvoir entendre les arguments du camp adverse.
2: Oui.
0: On a forcément des positions, des convictions. Enfin, c'est la tradition, la grande tradition de Jésus, de la disputatio,
2: oui.
0: Qu'on va réintroduire dans le numéro de septembre. Peut-être le numéro de septembre, on va introduire dans le numéro dans la vue étude, on va introduire des disputatio pour justement montrer qu'on peut débattre même des questions les plus difficiles. On peut argumenter. Voilà. Ensuite, profiter justement de ces grands textes. Dans le monde catholique, on a des grands textes. Bon, Vatican II, des encycliques, qui sont des textes justement équilibrés, qui apportent des éléments de réflexion et qui aident justement, qui peuvent servir de support à ce genre de débat. Voilà quelques éléments qui peuvent aider à sortir effectivement cette polarisation qui est le grand piège aujourd'hui. Mm-hmm. Et sortir aussi de cette idée que ce qui prime, c'est mon ressenti, mais on a besoin d'un terrain commun, d'un terrain rationnel commun, d'un terrain argumenté en commun. Ça, c'est la grande tradition catholique, elle a toujours insisté sur la place de la raison dans l'expression de la foi. Et donc, retrouver justement ce terrain commun d'argument rationnel et pas simplement...
3: Parce que c'est un peu ce qui nous piège, c'est ce que disait Younes, cette sorte de polarisation fait qu'on est dans l'identité, et l'identité est toujours émotionnelle. Et donc, enfin, il y a une part émotionnelle dans l'identité.
0: Bien sûr.
3: Et donc, on est un peu piégé.
0: Oui, c'est important de prendre conscience de mes sentiments, de mes malaises, de mes difficultés, etc. Mais la dimension d'arguments rationnels, ça aide à sortir un petit peu de l'enfermement dans le pur ressenti.
1: C'est aussi la plurivocité, finalement. C'est-à-dire qu'on voit aux États-Unis, finalement, ces grands représentants de telle ou telle secte quasiment, qui devant des tribunes pleines en fait disent voilà, tel événement de l'actualité, il faut le lire comme ci ou comme ça. On voit que
3: oui, le fameux Charlie Kirk, voilà, dont vous parliez, qui était une sorte d'oracle de la politique.
1: Et il n'y a aucune distance. On est vraiment dans quelque chose, voilà, au Brésil sous Bolsonaro, ça, on a bien vu aussi que c'était exactement le même mouvement à l'œuvre. Et finalement, je crois que ce que vous disiez tout à l'heure sur la dimension efficace, opératoire et finalement très entrepreneuriale et capitalistique presque de ce rapport à la foi, c'est précisément ça contre lequel finalement l'encyclique sur l'intelligence artificielle invite à lutter aussi. C'est-à-dire vouloir que ça serve à quelque chose, vouloir que chaque actualité signifie quelque chose dans les signaux des temps présagés par le texte biblique. Et en tout cas, je crois que sur l'identité, enfin cette notion notamment discutée par Olivier Roy sur culture contre identité, elle est intéressante aussi parce que l'identité sous-entend à chaque fois quelque chose à défendre. Or, l'universalisme chrétien, quelque part, toujours quelque chose à conquérir au sens fraternel du terme, peut-être, à convaincre, et une forme d'amour universel aussi à donner à ceux qui n'ont pas forcément une même foi au départ. Et c'est vrai que je pense que cette notion extrêmement toxique d'identité implique aussi cette dimension défensive et donc belliqueuse, en fait. Et donc, c'est finalement sortir peut-être de cette approche du texte comme étant un ferment de ma propre identité, de cette identification, pour remettre de la culture, donc c'est-à-dire à la fois de la plurivocité, mais aussi de l'ouverture finalement, et donc du dialogue en fait, et ça va aussi avec cette idée de disputation.
3: Est-ce qu'il faut, et ça sera ma dernière question, est-ce qu'il faut, disons peut-être, ça c'est l'idéal, mais est-ce qu'il faut en attendant se retirer de la politique?
0: Ben, on peut pas.
3: Vous voyez, non, mais de dire que l'Église n'a qu'à s'occuper des croyances privées des gens, puis c'est très bien.
0: Mais non, dans une religion de l'incarnation divine, on ne peut pas séparer complètement les plans. On peut pas séparer la terre et le ciel. Voilà. Même si, effectivement, le chrétien a peut-être un regard vers le ciel, mais c'est plutôt l'horizon. Et ça passe et ça traverse les choses les plus concrètes. Donc, forcément, un chrétien a nécessairement... Enfin, l'action concrète, le travail, l'engagement dans la cité, tout ça, ça a une valeur dans le domaine chrétien. Je dirais au titre simplement de l'incarnation. Enfin, l'Évangile, c'est un récit d'un homme qui guérit, qui rassemble autour de lui et qui crée, qui commence à créer une communauté, une institution. Donc, il y a déjà un embryon de vie politique.
1: Peut-être non. Pardon, mais d'un mot, oui, les chrétiens, donc cette génération François, qui j'ai pu parler pour cet article dans Le Monde, eux justement se posent un peu en opposition à cette vision précisément de des démocrates chrétiens un peu du XXe siècle, en disant finalement reléguer sa foi au privé, c'est toujours en avoir un peu honte en public d'une part, et de l'autre c'est aussi en fait finalement ne vivre qu'à moitié une foi, alors même que une lecture immédiate des textes, qui peut-être permet aussi de tout contrebalancer la lecture immédiate littéraliste est celle du camp d'enfance aux États-Unis ou ailleurs, permet en fait de vivre de manière beaucoup plus puissante sa foi. Et je pense qu'il ne faut pas forcément avoir peur de se dire que la foi nourrit aussi le politique. Accueillir un migrant, ouvrir sa porte, héberger quelqu'un, c'est aussi un geste politique. Donc finalement, cette scission-là, elle est peut-être en fait plus problématique finalement, ou plus clivante en fait que celle qui consiste à essayer de retrouver une unité. En tout cas, moi, c'est ce que j'ai ressenti chez ces jeunes chrétiens-là, c'est qu'ils se sentaient beaucoup plus puissants et pleins de leurs convictions, en fait, en étant dans cette sensation d'unité où le politique comme la foi circulait de manière totalement fluide et on va dire, leur permettait aussi, finalement, de sortir de ce hiatus qui, pour eux, a aussi fait la crise du modèle démocrate chrétien du XXe siècle.
3: Très bien. On arrive à la fin de l'émission. C'est l'occasion de présenter aussi vos livres. Mais avant, je voudrais présenter nos amis de la revue Lumen Vitae, qui justement, en ce moment, sont en train de sortir un numéro sur chrétiens et politique. Donc voilà, c'est le complément naturel de cette émission. François Hevé, vous venez de faire paraître deux textes. Quel avenir pour le christianisme aux éditions Salvator. Croire au XXIe siècle aux éditions MAM. Qu'est-ce que vous avez voulu nous expliquer dans ce texte?
0: C'est vraiment une présentation de la foi catholique pour l'homme du XXIe siècle, tout simplement. C'est pas
3: en tout
0: au sens classique. Il y a eu Bernard Sesbouy il y a 25 ans, Joseph Ratzinger encore un petit avant.
3: Oh, vous allez. Vous n'avez pas peur des.
0: Voilà, tout à fait. Présentation assez, je dirais, assez classique, mais contemporaine, enfin qui se veut contemporaine.
3: Il prend la forme d'un catéchisme. Qu'est-ce que Dieu?
0: Non, c'est pas aussi binaire. C'est pas aussi question-réponse, mais voilà, qui insiste sur la dimension historique du christianisme justement, et la dimension aussi rationnelle. La question politique est abordée un des chapitres. Voilà. Je signale aussi que au mois de septembre, nous sortons un hors-série de la revue Études qui s'intitule "De la théocratie en Amérique", avec un recueil d'articles qui aborde cette question-là.
3: Younès Boussena, vous avez fait paraître un roman, Les Présences Imparfaites, aux éditions Rivage, et puis un livre sur Albert Camus, L'Éternité est ici, aux éditions Rivage également.
1: Peut-être pour en dire un mot, je vais me centrer sur la question chrétienne, parce que Camus est souvent assimilé à une forme d'humanisme un peu facile, alors qu'en fait, quand on creuse son rapport à l'absolu, à la transcendance, extrêmement intéressant, parfois difficile à cerner, et son rapport avec le christianisme en particulier, il adorait Saint-Augustin et Pascal, c'est peut-être son seul point commun, Augustin avec Peter Thiel.
3: Et, et le pape Léon XIV.
1: Il était très proche de oui. Brice Parrain au comité de lecture de Gallimard. Ce qu'on sait peu, c'est que c'est quand même lui qui a édité plusieurs ouvrages de Simone Veil, je crois sept dans sa collection qui s'appelait L'Espoir chez Gallimard. Ouais. Et ce qu'on sait encore moins, c'est qu'en philosophie à Alger, à l'université, il a fait un mémoire qui s'appelait Métaphysique chrétienne et néoplatonisme, où en fait il soutenait que finalement le christianisme a surpassé par l'espoir en Dieu le tragique de la mort qui était dans l'Antiquité. Et peut-être, voilà, en tout cas, c'est un livre dans lequel moi je questionne ce rapport à la fois de Camus, qui n'y est jamais entré, mais qui a toujours attendu des chrétiens les plus hautes valeurs morales en disant que finalement leur transcendance, ils n'étaient pas capables d'y entrer, c'est pour ça qu'il attendait beaucoup d'eux. Et donc, il est extrêmement exigeant, ce qui est peut-être un bon message pour nos temps actuels.
3: Absolument. Albert Camus, L'Éternité ici, aux éditions Rivage. Merci à tous les deux. Merci de nous avoir suivis. 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On se retrouve la semaine prochaine.

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1: L'argilier venait de parler avec la plus grave douceur et une sorte de tendre autorité qu'Augustin ne lui avait jamais connue. Alors, la houle changea de nature, devint épouvante. Augustin s'en aperçut, comprit en même temps qu'il ne résistait pas comme il aurait cru, ce qui augmenta son trouble. Il criait d'une pauvre voix basse. « Je ne suis pas préparé, voyons. Je n'ai pas le cœur au point. J'ai besoin de voir clair. » Et tout de même un peu de pitié. Ton profond désir que ta pensée déforme, par fausse pudeur, par manque de sincérité simple dans l'aveu de tes poussées intérieures, par crainte d'un réel trop beau, eh bien, je ne dépasse rien en t'affirmant que Dieu l'agrée comme préparation. Augustin resta suffoqué de silence, trop écrasé pour répondre, et le grand tacticien, qui le violentait, s'emparait de ses silences comme d'acquiescement. Tout refus s'appuyait sur une résistance déjà fléchissante et que des complicités minaient au fond de lui. D'autres forces en lui, malgré lui, trahissaient. Un murmure spontané, presque audible, chuchotait. Hors des rives, en pleine eau. Hors des rives, en pleine eau. Hors des rives, en pleine eau. Par répétition continue et tenace, diminuant chaque fois la distance entre lui et l'invraisemblable. Et en même temps, un autre éclairage, une sorte de jour intérieur. Des rayons partis d'un foyer nouveau regroupaient ses points de vue et même toute son âme. La stupeur d'Augustin venait de cet envahissement lumineux. Il n'était pas purement dogmatique ni doctrinal. Il était autre chose, une approche très longtemps terrifiante, agréée enfin. Elle quittait tout voile. On en parlait ouvertement. Elle n'effrayait plus. On voyait grandir et se préciser la couleur orange et noire qu'elle envoyait au-devant d'elle, par-delà les porches de la mort. Pour l'aveu de tes péchés, je t'aiderai. Une confession générale, portant sur une longue période de vie, ne comporte, par la nature de la mémoire, qu'une précision assez lointaine. Mais de cela, je suis juge. Et cet aveu fait, je t'interdirai même en pensée d'y revenir. Tes deux devoirs, d'être docile envers Dieu et d'assurer la paix de ton cœur, se confondront. Pour ta contrition, le fait même que tu m'écoutes avec bonne volonté en est une suffisante preuve. C'est plus qu'un sentiment que tu offres à Dieu. C'est tout toi-même dans un seul acte, ta pauvre âme tout entière, douloureuse et tourmentée, affamée de repos. Ainsi se continuait ce mélange de calcul, d'audace, de confiance et de joie, comme le plus habile et le plus libre des champs. L'argilier vit Augustin rejeter lentement sa couverture, découvrir ses jambes, sa bouillotte, se redresser. Il l'observait de l'autre côté de la chaise longue. Aux premiers efforts de l'agenouillement, il se leva en hâte, courut à lui, mit sous ses genoux des coussins. Augustin disait « Laisse, laisse ». L'argilier releva et étendit sur son dos une des couvertures douces et chaudes, tombée devant la chaise longue. « Ferme la porte à clé », entendit-il, parmi des petits sanglots mêlés de toux et de mouchures. Mais il dut pencher l'oreille sur lui. Augustin parlait bas, pleurait d'émotion, d'agacement, de désarroi, de dépit et de joie, cœur contraint et consentant. Je ne sais même pas si je dois m'accuser de ma longue incrédulité, je n'en sais rien. L'argilier dut se tenir tout près de lui, deviner ses paroles et ses sentiments, l'envelopper d'une caresse morale protectrice, perspicace et robuste. Bien sûr, mon cher ami, le jeu de l'intelligence n'enferme en soi ni faute ni mérite. Il est pure technicité. La faute ne fut pas de conclure aux lumières de tes prémices, mais de n'avoir pas éclairé ailleurs. Compare. En un danger mortel au corps, les hommes tranchent tout lien, bouleversent vie, carrière, viennent ici 2-3 ans. Tout, disent-ils, sauf la mort. On ne conserve pas Dieu à prix moindre. L'équivalent en une grave crise d'âme était de tout jeter dans la bataille, quitter l'école s'il eût fallu, épuiser auprès de grands spécialistes catholiques leur technique et leur foi. On ne met pas Dieu au second rang, on n'est pas calculateur des moindres frais, ni opportuniste, ni léger quand il s'agit de Dieu. Quitter l'école ? Celui qui lui parlait ne l'avait-il pas fait ? Ainsi Augustin s'entendit-il dire au fond de lui-même. Après quoi, tout devint secondaire. Non seulement le dépit, le désarroi initial, après quoi, tout devint secondaire. Non seulement le dépit, le désarroi initial, l'énervement et le trouble qui ne persistaient plus qu'en souvenir, vagues comme des brumes témoins, mais aussi cet acquiescement. Ne l'avait-il pas fait ? Et même la suite des aveux, la partie technique de la confession. Tout était secondaire, remplissage, manière de combler un discret, miséricordieux et écrasant silence. Une présence le dominait, différente de toute réalité terrestre. Reine de l'être, donnée dans le temps, transcendant tous les temps, à laquelle il confiait à la fois sa pauvre âme infiniment lasse et les morceaux rongés qui restaient de sa vie. Tort fait au prochain, demandait l'argilier. Augustin fit non de la tête, sans cesser de porter attention à ses réponses et de subir cette lumière. Luxure, impureté. Augustin prit le temps de reconnaître et d'explorer cette sorte d'honorabilité austère, marque de son exceptionnelle vie, cette rigidité orgueilleuse, survivance de son adolescence et de sa première jeunesse, qui avait traversé ses longues années d'absence et d'inadoration. Chasteté de vie, fit-il tout bas. Moindre chasteté de cœur. Du reste, tout allait très vite. L'argilier posait les questions essentielles, les grandes ouvertures générales sur cette bonne volonté. Le pénitent était faible. Il ne fallait pas l'occuper longtemps. En péché capitaux, ceci sans nul doute qu'il voyait clairement dans cette limpide lumière inexorable. Une sûreté de soi omniprésente, étayante, hautaine, tranquille, qu'il n'avait entrepris de tempérer que depuis peu d'années. Toute pénétrée d'intelligence et orgueilleuse de sa modestie même, une conscience pleine et dure de sa valeur et de ses réalisations terrestres. Le souvenir de ses conversations avec l'abbé Bourré le suivit ici. La cursive et dédaigneuse pitié avec laquelle il lui jetait des remarques qui eussent pu être bienfaisantes, qui peut-être l'auraient été. Incontestablement, l'incroyance l'avait durci. Il n'avait commencé de céder, de sentir l'autre ordre et supérieur que devant la profonde humilité des deux femmes auprès desquelles, parfois, il venait vivre. Comme l'aveu se terminait, on frappa à la porte, essayant de l'ouvrir.

L'argilier dut se lever, parler à travers la porte, demander qu'on attendît. Revenu, il n'ajouta que quelques mots. « Je vais te donner une très courte pénitence, un seul pater et un acte de charité, » dit très lentement, dans ton lit, en exercice destiné à te faire sentir la présence de Dieu. C'est une chose si simple. Elle se voit comme la lumière du jour. Dès la fin de l'aveu, la présence qui l'opprimait augmenta sa douceur violente. Les mots latins de l'absolvo le heurtèrent comme des balles. Agenouillé, il se prosterna en pensée, tomba à terre, fit un cercle par terre, sa tête touchant ses genoux, écrasée d'un anéantissement sans nom. Il était le grain de sable des textes bibliques, un grain de sable conscient qui eut devant lui vu tout le rivage, toute la mer, et par-delà la planète, et par-delà encore, l'énormité démente de l'espace, et dans le suprême au-delà, le roi de tous les absolus, et selon la formule qu'il aimait, celui qui s'est fait Dieu. Il put encore murmurer, preuve expérimentale, expérimentale. Et aussi, moi qui demandais un centre pour ma pauvre vie. Perdu dans cette puissante douceur, il cessa bientôt de se demander quoi que ce fût. Il sentit que l'argilier le prenait sous le bras. Enveloppé de ses couvertures, il sourit et claqua des dents. « Il faut vous mettre au lit, monsieur, » dit l'infirmière que l'argilier fit entrer. « Vous dînerez couché. » L'argilier et elle l'aidèrent à se déshabiller. Ils passèrent le vêtement de nuit sur le dos voûté et le chapelet des vertèbres. Dans le lit, les frissons augmentèrent quelque temps, puis se calmèrent. Quand ils furent de nouveau seuls, l'argilier se mit à genoux devant son malade et l'embrassa pour la seconde fois. « Tu communieras demain, l'ouvrier. »

le patient travail de refonte de soi, la lutte de toutes les heures contre les tentations, les reculs, les dégoûts, la dure conquête de l'humilité. Tout ce qu'on appelle la persévérance des conversions lui était rendu facile. Il présenterait à Dieu ses mains vides, simplement chargées de son cœur transformé. « Je saute tout », se disait-il. Une fuite vers Dieu par les raccourcis. J'imite, en plus mal, le bébé mort. De son lit, il aurait pu, s'il s'était redressé, voir un vaste morceau du paysage nocturne. 8 jours plus tôt, il l'eût fait. Ce qui lui vint à l'esprit fut ce grand texte de saint Luc. « Reste avec nous, Seigneur, parce qu'il se fait tard. » Très loin, visible dans sa rêverie comme un rat d'éther, parmi les lacis des choses antérieures, 20 ans de vie intellectuelle et toute la minutie de ses réflexions sur des ombres, il ne lui était pas difficile de retrouver, caché ainsi qu'en un coffret de bois précieux laissé par un mort, tout ce qui restait d'inapaisé dans le violent roman de son pauvre cœur. Mais il fallait évidemment avoir quelque chose à offrir à celui qui restait, parce qu'il se faisait tard. Donne-moi tout. S'il donnait tout, c'était avec une joie sanglante d'avoir effectivement tout à donner. La sienne ne serait pas une acceptation inerte de la mort. Mais à la 11e heure, on travaille encore. Mais les mêmes grâces abrègent à la fois les vies et les passions terrestres. Commençant de dire l'acte de charité, il prononça à débit lent. Parce que vous êtes infiniment bon et infiniment aimable. Comme le lui avait prescrit l'argilier, il se laissait pénétrer par la présence de Dieu. Cette chose si simple. Chapitre 4. Vita mutatur. C'était une quinzaine environ après le passage de l'argilier. Le père jésuite, laissant de côté la ligne directe par Lausanne et Dijon, revint à Paris par Lyon, à cause de Christine. Entre le train de Genève et le rapide pour Paris, un battement de près d'une heure et demie devait lui permettre de la voir et de lui parler. À travers le dédale d'une gare en reconstruction, où l'on heurtait à chaque instant des sacs de ciment et des cloisons en planche, il la conduisit dans la salle d'attente encombrée et l'installa sur une banquette en bois près de la porte. La salle était pleine de débris de déjeuner et de sacs posés par terre. Des soldats, déplacés pour les permissions, s'entassaient près des illustrés des messageries Hachette. D'autres incidents, des sifflets qui voyageaient sous les voûtes de verre, les contrôleurs criant les départs, de grands martèlements métalliques et un continuel et confus écoulement de foule composaient des fonds de sons précis ou brumeux. L'argilier avait vu, avant de partir, le docteur P., médecin directeur du sanatorium. Naturellement, ces termes spéciaux donnèrent de la maladie une description technique. C'est une poussée granulique générale, de pronostic très sombre. Au début, sans doute, était-ce moins grave. Et peut-être aussi aurais-je essayé. Il n'expliqua pas ce qu'il aurait essayé, soit que l'exposé fût trop technique, ou que l'essai lui-même lui parut problématique et inutile. Que voulez-vous ? Quelque chose en lui a, dès le commencement, refusé de vivre, répétant une formule qu'il semblait aimer. La première condition pour guérir, c'est d'avoir envie de vivre. Quelle perspective ? 1 mois ? 3 semaines ? Qui peut dire ? Je l'ai toujours pensé, fit Christine de sa voix éteinte. Il s'est confessé dans de vifs sentiments d'amour de Dieu. Il a communié, c'est une grande grâce. Il est bien connu que la reconquête de la foi est fort difficile quand elle a été perdue par l'indocilité de l'intelligence. Et la douleur n'est pas toujours une aide, loin de là. C'est ainsi qu'ils parlaient à voix sourde, dans leur petit coin sale, eau morte en retrait de grands fleuves humains. Les gens qui venaient là jetaient parfois un coup d'œil sur ces deux isolés en noir absolu. Les conversations s'arrêtaient involontairement devant eux. Autour de leur banquette, devant ce morceau de plancher souillé de

à pieds gras, de pelure de banane et d'orange, qu'eux-mêmes ne voyaient pas, un cercle de curiosité fugitive s'établissait. Un groupe de garçons rasés et de filles peintes, quelques troupes d'acteurs en tournée, entra, essaya des effets de hauteur lente, observant si on les regardait et s'exerçant en même temps à ignorer ses regards. L'un d'eux, osseux, trop grand, pâle de bien des pâleurs, portant des pattes le long de l'oreille, vit le couple en deuil, dit « Nom de Dieu !» avec flegme et sans hausser la voix, comme s'il annonçait « Il est 3 heures ». Puis il toucha le bois de la porte. Protégé par cette conjuration préalable contre toute malchance dans sa tournée théâtrale, il continua vers les messageries Hachette une marche de roi déchu. L'argilier tira sa montre. « Nous avons 35 minutes encore. » Avec cette absence de ménagement dans l'interrogation qu'Augustin connaissait bien. « Vous allez être totalement seule, madame. »« Que ferez-vous ? » ?»« J'aurai rejoint ma cousine au Clarisse. » Mais je suis séparée de mon mari et la loi civile nous divorcera. Alors, Dieu vous évite toute recherche. C'est un grand appui que de connaître exactement quelle est sa volonté. Il est vrai qu'il vous enlève aussi le secours de l'évasion et du changement de vie. Vous resterez dans votre lycée, quel que soit l'attrait de l'adieu au monde. Ce n'est pas cela qui vous est demandé, mais de vous prêter à la vie des autres, comme si elle contenait votre propre joie. De reconquérir par vous-même la joie spirituelle, assez différente de l'autre, de vous réintégrer dans l'optimisme de Dieu. Puis, il s'en alla vers ses propres sacrifices.

0: Partie à 6 heures des Brotteaux, le samedi qui précéda Noël, Christine longeait le lac Léman vers 1 heure du soir. Elle traversait, sur la rive suisse, ces beaux paysages du Haut-Lac qui sont parmi les plus romantiques d'Europe. Cet hiver-là, Noël fut radieux. Le bel express électrique fuyait sans secousse, en un soleil d'hiver éblouissant. Dans le long wagon suisse, verni comme un énorme jouet, le compartiment se trouvait occupé pour partie par une famille composée du père, de la mère, d'une nurse et de 5 enfants, dont le tout petit, secouant ses jambes de 1000 manières, faisait force mouvements qui n'étaient pas encore des pas. Les parents aussi paraissaient jeunes, la femme quelconque, le mari décidé et intelligent. Les enfants ne se tenaient pas de joie. Il fallait leur expliquer pourquoi certains endroits du lac étaient bleus, tandis que d'autres, tout voisins, restaient verts. Pourquoi on n'était pas sur ce bateau qui passait, au lieu d'être en chemin de fer? Et aussi, comment s'appelaient les villes qu'ils entrevoyaient sur la rive française, dans une brume de perles et d'argent? Christine entendit successivement les beaux noms frais d'Évian, Maxilly, Meyrie, Saint-Gingolphe, lieux charmants et tirés sur leur élastique prairie éponge, entre le bleu du lac et les éperons boisés couleur de rouille, au-dessous d'admirables neiges fixées par le gel, mêlées aux immobiles coloris tendres de montagnes rosées ou gris de lin. Cette hivernale splendeur d'or blanc n'était pas fixe et immobile. Elle tremblait de vibrations transparentes et se recréait à tout instant. Ce tableau de montagne, d'eau, de neige et de lumière, que Christine ne pouvait aimer que d'une manière dérivée, à travers une immensité de renoncements à chaque instant reconquis, s'ajustait au contraire à merveille aux autres, à leur jeunesse et à leur vie. Elle ne devait pas considérer le bonheur offert à ses yeux comme le second terme d'une comparaison dont le premier eût été son propre abandon et son désert, mais comme réellement du bonheur dont elle avait à prendre sa part, en acceptant la volonté divine dans sa double forme inégale. C'est ce que l'argilier lui avait expliqué. Il en était ainsi même si les gens heureux allaient l'ignorer elle-même à jamais. Mais ceux qui étaient là, même s'ils la repoussaient comme la femme du concierge, même s'ils ne devaient lui garder aucune gratitude au monde, ce qui était le destin probable de tous les enfants que son métier lui demandait d'équiper pour la vie. Le bébé, garçon ou fille, on ne savait, se débattit entre les bras de sa nurse, tenta de poser pied à terre, prétendit partir pour le vaste monde, fut recapturé et, tout en pleurant, son petit dos arqué de fureur, réinstallé sur des genoux casaniers. Christine pensa, quelques mois encore, et il eût été ainsi. Puis elle cessa de regarder les enfants, le lac, les paysages du soleil et de l'hiver. Elle descendit de son lent wagon à crémaillère vers 4 heures du soir, à Les Infédés, sur une rue toute blanche parmi des cubes blancs bordés de fleurs de Noël. Dès qu'elle revit Augustin, un coup de stylet dans la poitrine l'avertit qu'elle venait bien tard. Une maigreur nouvelle sculptait son visage, le réduisait aux parties dures et aux grands yeux. Il ne se levait plus. Christine fut déchirée du regret de n'être pas restée. Elle n'était partie qu'afin qu'il se crût assez bien pour se passer de sa présence. Hélas ! Il lui sourit, la remercia, s'assura qu'elle demeurait toutes les vacances de Noël, demanda si sa chambre était proche de lui. Il parla avec précision, netteté, indifférence à son propre état, infiniment plus calme et rasséréné qu'elle ne l'avait quitté, peut-être même qu'elle ne l'avait connu. Deux oreillers relevaient sa tête, ses respirations étaient courtes, petite dose d'air, mince et sans volume, destinée à couler quelques jours encore. Les yeux de Christine se portèrent sur la main d'une pâleur bleue qui l'étendait sur le drap de lit. C'était l'avant-veille de Noël, quand l'année prend cette paresse des eaux près de leur embouchure. Des jours très lents, tous pareils, coulaient en une identique oisiveté de fête. Les hôtels sanatoriums brillaient de gaieté, vibraient de musique. Depuis les vastes halls du Grand Hôtel ou du Mont-Blanc, jusqu'aux établissements dits populaires, en passant par tous les intermédiaires pour classe moyenne, échelonnés le long des pentes, sur une neige qui durait 6 mois, tous ornés d'arbres, de fleurs, de pianos, de gramophones, de demoiselles et de tasses de thé. L'année conservait pour ces jours une sorte de température toute morale, une bouffée spéciale de chaleur humaine, chargée de pénétrer partout et de dégeler ce qu'elle pourrait. Un piano montait jusqu'à Augustin par les fenêtres ouvertes, banal instrument pour musiquette et danse. Augustin dit qu'il lui plaisait, parce que superficiel, il ne cherchait pas à donner le change, se contentant d'agiter à quelques centimètres du sol de creux petits pantins colorés. Christine s'était proposée de rester auprès de lui pendant toute la longueur de ses heures. Ce lui fut très commode. Il put parler de ce dont il avait à parler, sans se presser, chaque chose en son temps, avec de longs silences et des repos. Christine discernait comme un certain plaisir dans cette possession de lui-même, dans le jeu toujours net de son intelligence, luttant contre tant de faiblesses, dans le classement méthodique de ses idées, juste un peu souligné et qui sentait l'effort. Mais quoi ? C'était la nature de son frère. Il la garderait jusqu'au bout. Il commença d'expliquer avec sang-froid et méthode comment leur compte joint permettrait à sa sœur de retirer de la Banque fédérale, succursale de Lézin, sans aucune difficulté. Et c'était là la différence avec la législation française, sur simple signature. Devant les pauvres yeux fixes de Christine, il s'interrompit, prit le temps de lui offrir un long sourire naturel, pressa la main posée le long de la sienne sur le lit. « N'est-ce pas ? Il faut bien parler de cela. » Autre chose, dans le carton « Personnel », à Lyon, se trouvait une chemise bleue marquée « Déclaration de succession ». Il l'avait faite lui-même, tout était expliqué. Il ne fallait pas que Christine fût embarrassée. Il se rappela en effet de grandes feuilles blanches sur lesquelles il avait travaillé les derniers jours de Lyon. Mais oui, il fallait parler de cela, sur d'autres sujets, infiniment plus poignants. Il avait bien conquis le calme. Puis, il dut prendre un long repos. Christine lui suréleva la tête, essuya sa sueur, entendit « Lave-toi les mains ». L'infirmière vient importer, étalé sur un plateau, un déjeuner pour 2 personnes, solide et appétissant. Des œufs à la coque, du poulet au riz, de la compote de pruneaux et une cafetière.
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1: Confiance et l'espérance, retrouvons-nous près de la Vierge Marie pour méditer le chapelet.

0: nom du Père, du Fils et du Saint-Esprit.
1: Amen.
0: Je crois en Dieu, le Père Tout-Puissant, Créateur du ciel et de la terre, et en Jésus-Christ, son Fils unique, notre Seigneur, qui a été conçu du Saint-Esprit, est né de la Vierge Marie, a souffert sous Ponce Pilate, a été crucifié, est mort et a été enseveli, est descendu aux enfers, le troisième jour est ressuscité des morts, est monté aux cieux, est assis à la droite de Dieu, le Père Tout-Puissant, d'où il viendra juger les vivants et les morts.
1: Je crois en l'Esprit Saint, à la Sainte Église catholique, à la communion des saints, à la rémission des péchés, à la résurrection de la chair, à la vie éternelle. Amen.
2: Notre Père qui es aux cieux, que ton nom soit sanctifié, que ton règne vienne, que ta volonté soit faite sur la terre comme au ciel. Donne-nous aujourd'hui notre pain de ce jour. Pardonne-nous nos offenses, comme nous pardonnons aussi à ceux qui nous ont offensés. Et ne nous laisse pas entrer en tentation, mais délivre-nous du mal. Amen.
0: Réjouis-toi, Marie, pleine de grâce. Le Seigneur est avec toi. Tu es bénie entre toutes les femmes. Et Jésus, le fruit de ton sein, est béni.
1: Sainte Marie, Mère de Dieu, prie pour nous pauvres pécheurs, maintenant et à l'heure de notre mort. Amen.
0: Réjouis-toi, Marie, pleine de grâce, le Seigneur est avec toi. Tu es bénie entre toutes les femmes, et Jésus, le fruit de ton sein, est béni.
1: Sainte Marie, Mère de Dieu, prie pour nous pauvres pécheurs, maintenant et à l'heure de notre mort.
0: Réjouis-toi, Marie, pleine de grâce, le Seigneur est avec toi. Tu es bénie entre toutes les femmes, et Jésus, le fruit de ton sein, est béni.
1: Sainte Marie, Mère de Dieu, prie pour nous pauvres pécheurs, maintenant et à l'heure de notre mort. Amen.
0: Gloire au Père, au Fils et au Saint-Esprit,
3: comme il était au commencement, maintenant et toujours, et dans les siècles des siècles. Amen.
4: Premier mystère douloureux, l'agonie de notre Seigneur. Fruit de ce mystère, le regret de nos fautes. Nous méditerons ce chapelet avec des textes de saint Jean de la Croix. L'âme qui, au milieu des sécheresses et des délaissements, conserve toujours son attention et sa sollicitude pour servir Dieu, offrira à Dieu un sacrifice de très agréable odeur. Notre Père, qui es aux cieux, que ton nom soit sanctifié, que ton règne vienne, que ta volonté soit faite sur la terre comme au ciel. Donne-nous aujourd'hui notre pain de ce jour. Pardonne-nous nos offenses, comme nous pardonnons aussi à ceux qui nous ont offensés. Et ne nous laisse pas entrer en tentation, mais délivre-nous du mal. Amen.
1: Réjouis-toi, Marie, pleine de grâce.

0: entre toutes les femmes, et Jésus, le fruit de ton sein, est béni.
1: Sainte Marie, Mère de Dieu, prie pour nous pauvres pécheurs, maintenant et à l'heure de notre mort. Amen.

mort. Amen. Réjouis-toi, Marie, pleine de grâce. Le Seigneur est avec toi. Tu es bénie entre toutes les femmes. Et Jésus, le fruit de ton sein, est béni. Sainte Marie, Mère de Dieu, prie pour nous pauvres pécheurs, maintenant et à l'heure de notre mort. Amen. Réjouis-toi, Marie, pleine de grâce.

0: entre toutes les femmes, et Jésus, le fruit de ton sein, est béni.
1: Sainte Marie, Mère de Dieu, prie pour nous pauvres pécheurs, maintenant et à l'heure de notre mort. Amen.

0: Réjouis-toi, Marie, pleine de grâce. Le Seigneur est avec toi. Tu es bénie entre toutes les femmes. Et Jésus, le fruit de ton sein, est béni.
1: Sainte Marie, Mère de Dieu, prie pour nous pauvres pécheurs, maintenant et à l'heure de notre mort. Amen.
2: Gloire au Père,
3: au Fils et au Saint-Esprit,
1: comme il était au commencement, maintenant et toujours.
4: Deuxième mystère douloureux, la flagellation. Fruit de ce mystère, la purification des sens. À l'heure de la tribulation, recourez aussitôt à Dieu avec confiance et vous trouverez à leur force lumière et sagesse.
5: Notre Père qui es aux cieux, que ton nom soit sanctifié, que ton règne vienne. Que ta volonté soit faite sur la terre comme au ciel. Donne-nous aujourd'hui notre pain de ce jour. Pardonne-nous nos offenses, comme nous pardonnons aussi à ceux qui nous ont offensés. Et ne nous laisse pas entrer en tentation, mais délivre-nous du mal. Amen.
6: Réjouis-toi, Marie, pleine de grâce. Le Seigneur est avec toi. Tu es bénie entre toutes les femmes. Et Jésus, le fruit de ton sein, est béni.
1: Sainte Marie, Mère de Dieu, prie pour nous pauvres pécheurs, maintenant et à l'heure de notre mort. Amen.
6: Réjouis-toi, Marie, pleine de grâce, le Seigneur est avec toi. Tu es bénie entre toutes les femmes, et Jésus, le fruit de ton sein, est béni.
1: Sainte Marie, Mère de Dieu, prie pour nous pauvres pécheurs, maintenant et à l'heure de notre mort.
6: Réjouis-toi, Marie, pleine de grâce, le Seigneur est avec toi. Tu es bénie entre toutes les femmes, et Jésus, le fruit de ton sein, est béni.
1: Sainte Marie, Mère de Dieu, prie pour nous pauvres pécheurs, maintenant et à l'heure de notre mort. Amen.
6: Réjouis-toi, Marie, pleine de grâce, le Seigneur est avec toi. Tu es bénie entre toutes les femmes, et Jésus, le fruit de ton sein, est béni.
1: Sainte Marie, Mère de Dieu, prie pour nous pauvres pécheurs, maintenant et à l'heure de notre mort. Amen.
6: Réjouis-toi, Marie, pleine de grâce, le Seigneur est avec toi. Tu es bénie entre toutes les femmes, et Jésus, le fruit de ton sein, est béni.
1: Sainte Marie, Mère de Dieu, prie pour nous pauvres pécheurs, maintenant et à l'heure de notre mort. Amen.
6: Réjouis-toi, Marie, pleine de grâce, le Seigneur est avec toi. Tu es bénie entre toutes les femmes, et Jésus, le fruit de ton sein, est béni.
1: Sainte Marie, Mère de Dieu, prie pour nous pauvres pécheurs, maintenant et à l'heure de notre mort. Amen.
6: Réjouis-toi, Marie, pleine de grâce, le Seigneur est avec toi. Tu es bénie entre toutes les femmes, et Jésus, le fruit de ton sein, est béni.
1: Sainte Marie, Mère de Dieu, prie pour nous pauvres pécheurs, maintenant et à l'heure de notre mort. Amen.
6: Réjouis-toi, Marie, pleine de grâce. Le Seigneur est avec toi. Tu es bénie entre toutes les femmes. Et Jésus, le fruit de ton sein, est béni.
1: Sainte Marie, Mère de Dieu, prie pour nous pauvres pécheurs, maintenant et à l'heure de notre mort. Amen.
6: Réjouis-toi, Marie, pleine de grâce. Le Seigneur est avec toi. Tu es bénie entre toutes les femmes. Et Jésus, le fruit de ton sein, est béni.
1: Sainte Marie, Mère de Dieu, prie pour nous pauvres pécheurs, maintenant et à l'heure de notre mort. Amen.
6: Réjouis-toi, Marie, pleine de grâce, le Seigneur est avec toi. Tu es bénie entre toutes les femmes, et Jésus, le fruit de ton sein, est béni.
1: Sainte Marie, Mère de Dieu, prie pour nous pauvres pécheurs, maintenant et à l'heure de notre mort.
6: Gloire au Père, au Fils et au Saint-Esprit,
2: comme il était au commencement, maintenant et toujours, et dans les siècles des siècles. Amen.
4: Troisième mystère douloureux, le couronnement d'épines. Fruit de ce mystère, l'humilité de l'esprit. N'arrêtez pas vos regards sur les défauts des autres, observez le silence, entretenez-vous sans cesse avec Dieu. Vous déracinerez alors de grandes imperfections, et rendrez l'âme maîtresse de haute vertu.
7: Notre Père, qui es aux cieux, que ton nom soit sanctifié, que ton règne vienne, que ta volonté soit faite, sur la terre comme au ciel. Donne-nous aujourd'hui notre pain de ce jour. Pardonne-nous nos offenses, comme nous pardonnons aussi à ceux qui nous ont offensés. Et ne nous laisse pas entrer en tentation, mais délivre-nous du mal. Amen.
0: Réjouis-toi, Marie, pleine de grâce. Le Seigneur est avec toi. Tu es bénie entre toutes les femmes, et Jésus, le fruit de ton sein, est béni. Sainte Marie, Mère de Dieu, prie pour nous pauvres pécheurs, maintenant et à l'heure de notre mort. Amen. Réjouis-toi, Marie, pleine de grâce. Le Seigneur est avec toi. Tu es bénie entre toutes les femmes, et Jésus, le fruit de ton sein, est béni. Sainte Marie, Mère de Dieu, prie pour nous pauvres pécheurs, maintenant et à l'heure de notre mort. Amen. Réjouis-toi, Marie, pleine de grâce. Le Seigneur est avec toi. Tu es bénie entre toutes les femmes, et

grâce. Le Seigneur est avec toi. Tu es bénie entre toutes les femmes, et Jésus, le fruit de ton sein, est béni. Sainte Marie, Mère de Dieu, prie pour nous pauvres pécheurs, maintenant et à l'heure de notre mort. Amen. Réjouis-toi, Marie, pleine de grâce. Le Seigneur est avec toi. Tu es bénie entre toutes les femmes, et Jésus, le fruit de ton sein, est béni. Sainte Marie, Mère de Dieu, prie pour nous pauvres pécheurs, maintenant et à l'heure de notre mort. Amen. Réjouis-toi, Marie, pleine de grâce. Le Seigneur est avec toi. Tu es bénie entre toutes les femmes, et Jésus, le fruit de ton sein, est béni. Sainte Marie, Mère de Dieu, prie pour nous pauvres pécheurs, maintenant et à l'heure de notre mort. Amen. Réjouis-toi, Marie, pleine de grâce. Le Seigneur est avec toi. Tu es bénie entre toutes les femmes, et Jésus, le fruit de ton sein, est béni. Sainte Marie, Mère de Dieu, prie pour nous pauvres pécheurs, maintenant et à l'heure de notre mort. Amen. Réjouis-toi, Marie, pleine de grâce. Le Seigneur est avec toi. Tu es bénie entre toutes les femmes, et Jésus,

0: Le Seigneur est avec toi. Tu es bénie entre toutes les femmes, et Jésus, le fruit de ton sein, est béni. Sainte Marie, Mère de Dieu, prie pour nous pauvres pécheurs, maintenant et à l'heure de notre mort. Amen. Réjouis-toi, Marie, pleine de grâce. Le Seigneur est avec toi. Tu es bénie entre toutes les femmes, et Jésus, le fruit de ton sein, est béni. Sainte Marie, Mère de Dieu, prie pour nous pauvres pécheurs, maintenant et à l'heure de notre mort. Amen. Gloire au Père, au Fils et au Saint-Esprit, comme il était au commencement, maintenant et toujours, et dans les siècles des siècles. Amen.
1: Quatrième mystère douloureux, le portement de croix. Fruit de ce mystère, la patience dans les épreuves et la compassion. Réjouissez-vous sans cesse en Dieu votre salut et considérez combien est précieuse toute souffrance qu'on endure pour celui qui est véritablement bon.
2: Notre Père qui es aux cieux, que ton nom soit sanctifié, que ton règne vienne, que ta volonté soit faite sur la terre comme au ciel. Donne-nous aujourd'hui notre pain de ce jour. Pardonne-nous nos offenses, comme nous pardonnons aussi à ceux qui nous ont offensés. Et ne nous laisse pas entrer en tentation, mais délivre-nous du mal. Amen.
3: Réjouis-toi, Marie, pleine de grâce. Le Seigneur est avec toi. Tu es bénie entre toutes les femmes, et Jésus, le fruit de ton sein, est béni.
0: Sainte Marie, Mère de Dieu, prie pour nous pauvres pécheurs, maintenant et à l'heure de notre mort. Amen.
3: Réjouis-toi, Marie, pleine de grâce. Le Seigneur est avec toi. Tu es bénie entre toutes les femmes, et Jésus, le fruit de ton sein, est béni.
0: Sainte Marie, Mère de Dieu, prie pour nous pauvres pécheurs, maintenant et à l'heure de notre mort. Amen.
3: Réjouis-toi, Marie, pleine de grâce. Le Seigneur est avec toi. Tu es bénie entre toutes les femmes, et Jésus, le fruit de ton sein, est béni.
0: Sainte Marie, Mère de Dieu, prie pour nous pauvres pécheurs, maintenant et à l'heure de notre mort. Amen.
3: Réjouis-toi, Marie, pleine de grâce. Le Seigneur est avec toi. Tu es bénie entre toutes les femmes, et Jésus, le fruit de ton sein, est béni.
0: Sainte Marie, Mère de Dieu, prie pour nous pauvres pécheurs, maintenant et à l'heure de notre mort. Amen.
3: Réjouis-toi, Marie, pleine de grâce. Le Seigneur est avec toi. Tu es bénie entre toutes les femmes, et Jésus, le fruit de ton sein, est béni.
0: Sainte Marie, Mère de Dieu, prie pour nous pauvres pécheurs, maintenant et à l'heure de notre mort. Amen.
3: Réjouis-toi, Marie, pleine de grâce. Le Seigneur est avec toi. Tu es bénie entre toutes les femmes, et Jésus, le fruit de ton sein, est béni.
0: Sainte Marie, Mère de Dieu, prie pour nous pauvres pécheurs, maintenant et à l'heure de notre mort. Amen.
3: Réjouis-toi, Marie, pleine de grâce. Le Seigneur est avec toi. Tu es bénie entre toutes les femmes, et Jésus, le fruit de ton sein, est béni.
0: Sainte Marie, Mère de Dieu, prie pour nous pauvres pécheurs, maintenant et à l'heure de notre mort. Amen.
3: Réjouis-toi, Marie, pleine de grâce. Le Seigneur est avec toi. Tu es bénie entre toutes les femmes, et Jésus, le fruit de ton sein, est béni.
0: Sainte Marie, Mère de Dieu, prie pour nous pauvres pécheurs, maintenant et à l'heure de notre mort. Amen.
3: Réjouis-toi, Marie, pleine de grâce. Le Seigneur est avec toi. Tu es bénie entre toutes les femmes, et Jésus, le fruit de ton sein, est béni.
0: Sainte Marie, Mère de Dieu, prie pour nous pauvres pécheurs, maintenant et à l'heure de notre mort. Amen.
3: Réjouis-toi, Marie, pleine de grâce. Le Seigneur est avec toi. Tu es bénie entre toutes les femmes, et Jésus, le fruit de ton sein, est béni.
0: Sainte Marie, Mère de Dieu, prie pour nous pauvres pécheurs, maintenant et à l'heure de notre mort. Amen.
3: Gloire soit au Père, au Fils et au Saint-Esprit.
0: Comme il était au commencement, maintenant et toujours, et dans les siècles des siècles. Amen.
1: Cinquième mystère douloureux, le crucifixion de notre Seigneur. Fruit de ce mystère, l'amour de Jésus et l'horreur du péché. Au milieu de la joie ou de l'adversité, ne manquez jamais de reposer votre cœur dans les entrailles de l'amour, afin de souffrir tout ce qui pourra se présenter.
2: Notre Père qui es aux cieux, que ton nom soit sanctifié, que ton règne vienne, que ta volonté soit faite sur la terre comme au ciel. Donne-nous aujourd'hui notre pain de ce jour. Pardonne-nous nos offenses, comme nous pardonnons aussi à ceux qui nous ont offensés. Et ne nous laisse pas entrer en tentation, mais délivre-nous du mal. Amen.
4: Réjouis-toi, Marie, pleine de grâce. Le Seigneur est avec toi. Tu es bénie entre toutes les femmes. Et Jésus, le fruit de ton sein, est béni.
0: Sainte Marie, Mère de Dieu, prie pour nous pauvres pécheurs, maintenant et à l'heure de notre mort. Amen.
4: Réjouis-toi, Marie, pleine de grâce. Le Seigneur est avec toi. Tu es bénie entre toutes les femmes. Et Jésus, le fruit de ton sein, est béni.
0: Sainte Marie, Mère de Dieu, prie pour nous pauvres pécheurs, maintenant et à l'heure de notre mort. Amen.
4: Réjouis-toi, Marie, pleine de grâce. Le Seigneur est avec toi. Tu es bénie entre toutes les femmes. Et Jésus, le fruit de ton sein, est béni.
0: Sainte Marie, Mère de Dieu, prie pour nous pauvres pécheurs, maintenant et à l'heure de notre mort. Amen.
4: Réjouis-toi, Marie, pleine de grâce. Le Seigneur est avec toi. Tu es bénie entre toutes les femmes. Et Jésus, le fruit de ton sein, est béni.
0: Sainte Marie, Mère de Dieu, prie pour nous pauvres pécheurs, maintenant et à l'heure de notre mort. Amen.
4: Réjouis-toi, Marie, pleine de grâce. Le Seigneur est avec toi. Tu es bénie entre toutes les femmes. Et Jésus, le fruit de ton sein, est béni.
0: Sainte Marie, Mère de Dieu, prie pour nous pauvres pécheurs, maintenant et à l'heure de notre mort. Amen.
4: Réjouis-toi, Marie, pleine de grâce. Le Seigneur est avec toi. Tu es bénie entre toutes les femmes. Et Jésus, le fruit de ton sein, est béni.
0: Sainte Marie, Mère de Dieu, prie pour nous pauvres pécheurs, maintenant et à l'heure de notre mort. Amen.
4: Réjouis-toi, Marie, pleine de grâce. Le Seigneur est avec toi. Tu es bénie entre toutes les femmes. Et Jésus, le fruit de ton sein, est béni.
0: Sainte Marie, Mère de Dieu, prie pour nous pauvres pécheurs, maintenant et à l'heure de notre mort. Amen.
4: Réjouis-toi, Marie, pleine de grâce. Le Seigneur est avec toi. Tu es bénie entre toutes les femmes. Et Jésus, le fruit de ton sein, est béni.
0: Sainte Marie, Mère de Dieu, prie pour nous pauvres pécheurs, maintenant et à l'heure de notre mort. Amen.
4: Réjouis-toi, Marie, pleine de grâce. Le Seigneur est avec toi. Tu es bénie entre toutes les femmes. Et Jésus, le fruit de ton sein, est béni.
0: Sainte Marie, Mère de Dieu, prie pour nous pauvres pécheurs, maintenant et à l'heure de notre mort. Amen.
4: Réjouis-toi, Marie, pleine de grâce. Le Seigneur est avec toi. Tu es bénie entre toutes les femmes. Et Jésus, le fruit de ton sein, est béni.
0: Sainte Marie, Mère de Dieu, prie pour nous pauvres pécheurs, maintenant et à l'heure de notre mort. Amen.
4: Gloire au Père, au Fils et au Saint-Esprit.
0: Comme il était au commencement, maintenant et toujours, et dans les siècles des siècles. Amen.
5: Ô Marie conçue sans péché,
6: prie pour nous qui avons recours à toi.
5: Ô Marie conçue sans péché,
6: prie pour nous qui avons recours à toi.
5: Ô Marie conçue

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1: 4 heures.
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3: Mes chers amis, dans cet entretien, nous allons parler de la béatitude des cœurs purs qui suit donc au don d'intelligence. Bienheureux les cœurs purs, dit Jésus dans le chapitre 5 de saint Matthieu. Par le don, l'Esprit rend à la pointe de notre esprit, qui a été émoussé par les passions déréglées, une force étonnante de pénétration et de finesse. Il nous protège de toutes les déviations spirituelles, aussi bien du laxisme d'être trop large, ou du rigorisme d'être trop étroit, du quiétisme ou du volontarisme. Par l'Esprit de Jésus, le cœur pur se recueille. Plus que jamais, mes chers amis, vous le savez, dans l'histoire des hommes, nous sommes surchargés et troublés. Une culture dont les organes transpirent le nihilisme nous déstabilise. Nous sommes assaillis par des informations, pressés par la rentabilité, obsédés par la publicité, et nous glissons sur les vagues de l'émotionnel et du virtuel. Eh bien, le coup de tonnerre de la descente de l'esprit à la Pentecôte nous ramène au réel. Le réel, c'est ceci, Dieu est entré dans la famille humaine. Les apôtres sont marqués au fer incandescent de la communion de l'esprit, partout présent et remplissant toute chose, comme dit la liturgie byzantine. Ils sont saisis par le mystère de l'incarnation. Après les faciès grimaçants qu'ils ont vus lors de la passion, ils voient le visage serein de la Mère de Dieu, doucement penché vers son Église naissante. Comme dans l'icône de la Vierge de tendresse, que les orientaux appellent l'Eleusa, le mot grec « Eleos » voulant dire « miséricorde ». Contemplons ce qu'est Marie pour les baptisés. Elle était inclinée, douce et grave, sur le visage du Sauveur enfant. Ainsi, elle est penchée sur chacun de nous et nous presse contre la joue de son âme. En fixant Marie Immaculée, notre foi se porte vers le Dieu incarné qu'elle a mis au monde. La beauté de celle qui illumine l'esprit des croyants, comme dit l'hymne acatiste, cette beauté nous rend attentifs à l'essentiel. Cet essentiel, nous le citons au chapitre 3 de saint Jean, « Dieu a tant aimé le monde qu'il lui a donné son Fils ». Le souffle de l'Esprit Saint chasse le bruit de fond parasite qui assourdit nos âmes. Il apaise l'intime de nos cœurs et donc vraiment, sous le regard de Marie, par l'Esprit de Jésus, le cœur pur se recueille. Par l'Esprit de Jésus, le cœur pur se remplit. L'homme est fait pour Dieu et rien de ce qui est au-dessous de lui ne saurait le combler, comme le rappelle saint Augustin au début des Confessions. Mais nous vivons, vous le constatez, une éclipse de Dieu, à l'école comme en politique, dans l'entreprise comme à l'université. Il est mal vu, parfois défendu, de parler de Dieu. Dans la chair chrétienne elle-même, une catéchèse subjectiviste évoque parfois davantage la solidarité humaine que les commandements de Dieu. Bourrés de techniques et de virtuels, nous voici donc sevrés de la sagesse qui est la science du réel et des choses de Dieu. Eh bien, l'Esprit Saint qui habite l'Église va combler ce vide. Il tombe en pluie de feu sur les apôtres alentour de Notre-Dame le jour de la Pentecôte. Il les fait entrer dans l'insurpassable charité du Père manifestée dans la Passion. Il les illumine de la victoire de Jésus qui siège désormais à la droite de Dieu. Tout prend sens à ce moment dans la lumière de l'amour crucifié qui écrase le péché et qui dépouille l'enfer. Tout l'absurde est évacué, le vide du monde est comblé. La grâce de la Trinité, mes chers amis, comme un invisible cristal, abrite ceux qui sont baptisés. Dans le temps des hommes descend la joie de Dieu. Sous la conduite des successeurs de Pierre, car c'est à eux, écrit Dante, que notre Seigneur laissa les clés de cette admirable joie, sous la conduite de ses successeurs de Pierre, les saints déploient jusqu'à la fin du monde les splendeurs de la révélation. Dieu s'est fait homme, écrit le grand saint Athanase, Dieu s'est fait homme afin que nous, nous soyons faits Dieu. Quelle inépuisable richesse, quelle plénitude. Regardons la Vierge, elle retient toutes ces choses dans son cœur, écrit saint Luc deux fois dans son chapitre second. Marie nous montre le chemin. Au point de vue des icônes, c'est celle qu'on appelle l'Odigitria, c'est-à-dire elle tient l'enfant roi sur ses genoux et Jésus tend ses bras vers le monde. En Marie, l'Esprit nous entraîne vers la vérité tout entière, qui est le Christ. Oui, vraiment, sous le regard de Marie, par l'Esprit de Jésus, le cœur pur se remplit. Dans l'Esprit de Jésus, le cœur pur se dilate. La postmodernité, qui est traversée d'un nombre infini d'informations, est en fait un univers d'îles humaines sans communication entre elles. Les individus y émettent des signaux qui se perdent dans le vide. Plus personne ne sait écouter. L'homme est enfermé, comme un autiste, dans ses propres émotions. Il cherche, dans des manipulations ou dans le transhumanisme, le secret d'un dérisoire bonheur. Il ne peut échanger en vérité parce qu'il ne veut plus prendre le risque d'aimer. Et l'amour est nécessaire à la communication. Donner la vie, œuvrer pour le bien commun, se sacrifier pour les autres, voilà qui pour beaucoup est devenu impensable. Deux cités, pour reprendre l'expression de saint Augustin, deux cités s'affrontent plus que jamais. Il faut donc, avec le Christ, perdre sa vie dans l'amour de Dieu, ou bien se replier dans un égocentrisme forcené, dans la haine de tout ce qui n'est pas soi-même. Oui, la transparence de Marie et des apôtres sera notre refuge contre l'opacité d'un refuge satanique. En regardant au Cénacle la mère du Christ, les apôtres voient le visage de son fils. Marie les éduque à l'apostolat en leur disant de nouveau ce qu'elle a dit à Cana, « Faites tout ce qu'il vous dira ». Lorsque l'Esprit Saint descend suggérer aux apôtres de nouveau tout l'Évangile, ils comprennent alors en profondeur la prédiction de Jésus. Vous serez mes témoins jusqu'aux extrémités de la terre. Et les apôtres chantent, avec le Magnificat, la grande miséricorde de Dieu, l'incarnation rédemptrice, et leurs voix ont un écho jusqu'à la fin des temps. Malgré certaines déchéances et quelques trahisons, hélas, les successeurs des apôtres, les papes et les évêques, ont transmis le message du Christ. Un grand signe se dresse depuis deux millénaires sous les yeux des nations. Ce grand signe est décrit par le Concile Vatican I et le catéchisme de l'Église catholique comme étant repérable à son admirable propagation, à son éminente sainteté et à son inépuisable fécondité, c'est l'Église catholique. Par l'ascendant de leurs convictions, joint au miracle qui les accrédite, les apôtres et les saints touchent les cœurs et les ouvrent à l'amour. Leur enthousiasme communicatif, leur attention aux faibles et aux rebuts de la société provoquent par osmose la transparence des cœurs. Tous peuvent communier au plus profond de leur être dans la lumière du Christ. Quel dégel, mes chers amis, la glaciation de la haine et les désespérantes solitudes fondent sous la chaleur de l'Esprit. Comme baptisés, tous tournons les yeux vers Marie, cette transparence qui repose dans la lumière de la Trinité. Sentons-nous responsables du salut de tous les hommes. Comment supporter l'idée que des êtres appelés à la communion trinitaire n'aiment pas leur propre grandeur et s'isolent dans le désespoir et enfin périssent pour l'éternité? Aurons-nous du repos tant que nos frères se damnent et que nous ne les aurons pas, selon le mot de Sainte Catherine de Sienne, persuadés de la vie éternelle? Comment ne pas vouloir être les apôtres de la joie divine qui rayonne sur la misère du monde à partir du soleil mystérieux de l'Eucharistie? Oui, sous le regard de Marie, dans l'esprit de Jésus, le cœur pur se dilate.
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Les grands hommes ne se ressemblent pas. En fin de semaine, le pape Léon XIV vient rendre visite à la France. Alors, nous y reviendrons dans nos prochaines chroniques, après qu'on ait pu l'entendre. Et en 2026, c'est aussi l'année où on commémore les 50 ans de la mort de Mao Zedong. Léon XIV incarne les messages de paix, tandis que Mao est le symbole terrifiant de la violence. Je suis encore sidéré par le souvenir que beaucoup de gens en France et ailleurs, autour de 1968, aient pu faire de Mao l'idole de leur idéologie dite démocratique. On a dit au XXe siècle que Mao réinventait la démocratie en Chine, mais quelle démocratie ? Mao n'a réinventé que le totalitarisme à la mode chinoise. Certes, Mao, pourtant fils de riches propriétaires, va exhorter les pauvres à se révolter contre les seigneurs de la guerre. Alors certes, Mao accomplit l'exploit à l'issue de la célèbre Longue Marche, la Longue Marche des communistes, mal armés et mal formés. L'exploit de vaincre en 1935 l'armée bien équipée et bien entraînée par les Occidentaux, du nationaliste Chiang Kai-shek. En 1949, on apprenait que les communistes avaient pris le pouvoir en Chine pour en faire une démocratie populaire dont le chef s'appelait Mao Zedong. Rapidement,

Mao Zedong, on disait avant Mao Zedong, va cumuler tous les pouvoirs et garantir sa domination par de très nombreuses éliminations d'adversaires potentiels. Quel communisme! À la mort de Mao en 1976, les Chinois n'avaient toujours pas de protection sociale et n'en ont guère d'ailleurs en 2026. Deux épisodes célèbres montrent les ravages de Mao Zedong. Ce que Mao appelle le grand bond en avant, à la fin des années 50 et au début des années 60, est une monstrueuse et cruelle faute politique, économique et sociale. Au lieu d'un progrès, le grand bond entraîne des millions de morts par famine. Par famine, car Mao voulait faire des paysans des ouvriers d'industrie en même temps que des cultivateurs. Bien sûr, Mao sort affaibli de cette terrible épreuve, mais il reconquiert les pleins pouvoirs en fomentant ce que l'on appelle la révolution culturelle.

Là, un Européen ne peut pas comprendre. La révolution culturelle s'oppose violemment au pouvoir communiste en place, mais en évitant pourtant de le renverser. Pire paradoxe, Mao, inspirateur des jeunes gardes rouges qui sèment la terreur contre la corruption et pour le plaisir, va consolider son pouvoir par cette agitation sanglante qui lui fait toute la place au sommet de l'État de 1966 à 1976. Mao est à la fois, dans cette révolution culturelle, le leader du pouvoir et le leader de son opposition. Allez donc comprendre. Après sa mort, en 1976, violente réaction du pouvoir communiste qui déporte par millions les tristes gardes rouges et qui élimine les dirigeants trop proches du dictateur défunt. S'ensuit peu à peu un autre paradoxe incompréhensible en Europe. Le régime dit communiste suscite un capitalisme industriel de dimension mondiale, communiste et hypercapitaliste. Pour les Européens, la démocratie n'est pas la guerre civile et le chaos provoqués par un dictateur au plein pouvoir. Non, la démocratie, pour les Européens, implique la stabilité d'un État de droit, la même loi pour tous, la fin du pouvoir du plus fort et de la loi de la jungle. Historiquement, l'État de droit et la démocratie naissent avec la Révolution française, dont la vraie date n'est pas le 14 juillet, mais la nuit du 4 août 1789, où l'Assemblée nationale constituante supprime les privilèges juridiques et fiscaux de la noblesse et du clergé, avec l'appui énergique en séance des évêques de Nancy et de Chartres. Ça mérite d'être souligné. Curieusement, c'est Napoléon le despote qui va exporter dans toute l'Europe le code civil et le code pénal. Les citoyens vont éprouver la démocratie beaucoup plus par l'égalité de tous devant la loi qu'en ayant le droit de vote. Pourtant, droit de vote, lui aussi indispensable à la démocratie. Et à cet égard, on entend aujourd'hui critiquer la démocratie. Elle cultiverait l'indécision, l'hésitation. La démocratie est lente. Elle divise les citoyens dans la virulence des combats électoraux. Elle s'abreuve de démagogie, d'esprit de facilité. Elle délite la démocratie, le sens moral, c'est ce que dit Poutine. Elle secrète des contraintes par précaution, ça c'est ce que dit Trump. Eh bien, à l'opposé, les régimes autoritaires, eux, font craindre pire, font craindre des décisions arbitraires, des assouplissements de contrôle de la corruption et des abus, et ils instaurent des régimes policiers en chasse des opposants. L'état de droit, c'est aussi l'interdiction de se faire justice soi-même. C'est un immense progrès, y compris culturel. Un changement d'éthique va s'opérer. Au XVIIe siècle, la vengeance est considérée comme un devoir moral. Chimène, dans le Cid de Corneille, se sent obligé, moralement, de venger son père. Or, à partir de la nuit du 4 août 1789, la vengeance est non seulement interdite, mais peu à peu, beaucoup, comme les chrétiens d'ailleurs,
vont considérer la vengeance comme une faute morale.

0: Fin août 1789, trois semaines après le 4, l'Assemblée nationale va voter la Déclaration des droits de l'homme de renommée mondiale. Celle-ci confirme l'état de droit et donne sens à la démocratie. Et à nouveau, le principal rédacteur est un évêque, celui de Bordeaux, champion de Cissé. La Déclaration des droits de l'homme n'est pas une charte valable pour la France seulement. Les constituants ont la prétention judicieuse d'écrire un texte à valeur universelle. Or, aujourd'hui, le courant proche de ce qu'on appelle le woke ou le wokisme, proche de ce courant, conteste l'universalité du bien et du mal, l'universalité du vrai et du faux. Toutes les valeurs peuvent, selon ce courant, varier d'une civilisation à l'autre. Nous serions en train d'entrer dans la post-vérité. Les Américains, comme les Européens, tiennent à l'universalité des droits de l'homme. Mais ils se la jouent, les Américains, ils se la jouent à l'envers de l'Europe et donc de la France. Pour nous, par les droits de l'homme, c'est à l'État de protéger les individus. Pour les Américains, les droits de l'homme nous protègent du pouvoir politique. Et c'est l'État, pour nous du moins, pour nous c'est l'État qui doit défendre chaque personne pour l'Amérique. Chacun est responsable de sa sécurité, d'où le droit du port d'armes. Il est vrai que la Déclaration des droits de l'homme n'est pas parfaite, mais l'humanité n'a que ce repère pour vivre en coexistence pacifique si possible. Ainsi, l'article 4 de 1789 dit que chacun a la liberté de faire tout ce qui ne nuit pas à autrui. Alors c'est très bien, c'est très bien. Mais c'est une formulation négative qui peut laisser entendre qu'autrui est une gêne à ma liberté, qu'autrui est un handicap, une limite pour moi, pouvoir faire tout ce qui ne nuit pas à autrui. Une formulation plus positive et plus chrétienne est de dire « La liberté commence quand chacun se sent responsable de lui-même, des autres et de la nature. » Sans doute, avec d'autres mots, le pape Léon XIV nous le redira ce week-end en France.
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1: Le génie du christianisme vous propose aujourd'hui le christianisme latin au Moyen-Âge, 5e, 11e siècle. Et derrière un titre bien universitaire, une universitaire, Madame Catherine Vincent. Bonjour Madame.
2: Bonjour Émilie.
1: Alors vous êtes professeur émérite d'histoire du Moyen-Âge à l'Université Paris-Nanterre, président de la Société d'histoire religieuse de la France. Nombreux ouvrages à votre actif, dont le dernier, absolument passionnant, le christianisme latin au Moyen-Âge, ni légende dorée, ni légende noire, aux éditions CLD, avec un sous-titre intéressant sur CLD, des clés pour comprendre, parce qu'effectivement c'est un ouvrage qui permet à tous et aux chrétiens de mieux comprendre cette période, et je pense que c'était l'objectif de cet ouvrage.
2: Tout à fait, c'était tout à fait cet objectif. Cet ouvrage est issu d'un cours que j'ai donné à l'Institut catholique, à des auditoires qui cherchaient justement à approfondir un peu leur connaissance de l'ensemble de l'histoire du christianisme, ou de tous ses aspects, y compris exégétiques, etc. Et je me suis rendu compte que c'était important, effectivement, d'aider les chrétiens à comprendre un peu leur passé, non pas tant pour y chercher des formules toutes faites, ni pour idolâtrer certaines périodes qui auraient été des périodes d'un christianisme plus vivant que d'autres, ni non plus pour les discréditer, mais tout simplement pour avoir une vision un peu sereine des choses et se assumer, si vous voulez, le passé. En fait, si je remonte un peu dans ma mémoire, c'est un très très vieux débat que j'avais un peu en moi-même depuis mes années d'études en histoire, où je me rendais compte que les chrétiens avaient beaucoup de mal avec leur passé, ou considéraient aussi que tout était inventé de leur temps. Alors que là, on voit très bien, on en parlera j'imagine, qu'il y a toutes sortes de formules qui ont déjà été expérimentées dans les siècles précédents. Donc il me semblait intéressant de pouvoir proposer cette petite réflexion. Réflexion, fruit de mon expérience pédagogique aussi, à un lectorat assez vaste.
1: Voilà. Oui, donc ni légende noire, ni légende dorée, mais le christianisme, c'est une religion de l'incarnation, donc de l'histoire. Donc il est impératif de se pencher effectivement sur un passé. Et je me permets, pour l'avoir parcouru et lu avec attention, de signaler la qualité de la dimension pédagogique. Vous avez des cartes qui permettent de se repérer, de comprendre de là où l'on parle. Ça paraît peut-être idiot, mais sur cette période, c'est fondamental. J'ai beaucoup aimé aussi les dossiers que vous proposez, qui permettent, si vous voulez, une sorte de zoom. Alors, on n'aura peut-être pas l'occasion de parler de tout, mais page 68 sur la paroisse, page 266 face à l'islam d'actualité, voilà. Qui montre peut-être que c'est un peu plus complexe que les caricatures que l'on fait aujourd'hui. Page 325, juifs et chrétiens. Et page 361, l'unité rompue avec l'église grecque. Le tout avec une attention à l'historiographie la plus récente, qui fait qu'on a un outil qui est effectivement très utile pour comprendre. Et ça va être un peu ma première question. Comment l'Occident est devenu chrétien? Parce que c'est finalement peut-être pas si simple que ça dans notre histoire.
2: Non, effectivement, les choses se sont faites là aussi progressivement, c'est ce que j'essaye un peu de montrer, en commençant d'abord par le monde urbain, par rapport aux campagnes, et là je rappelle la vieille étymologie du terme paganus, du paysan en latin, mais qui est aussi celui qui justement a mis peut-être un peu plus de temps que l'urbain à arriver jusqu'au christianisme.
1: Donc presque un pecno d'une certaine manière.
2: Un petit peu. Oui, c'est pas toujours très flatteur, et même à la fin du Moyen-Âge, oui, encore, quand la christianisation s'est quand même déjà bien installée. Et là encore, voilà, un des premiers clichés que j'aimerais essayer de déraciner, c'est cette idée qu'on a lu très souvent, sous des plumes parfois très autorisées, comme quoi le Moyen-Âge n'aurait pas vraiment été chrétien. Alors peut-être que je vais choquer certains des auditeurs, qui au contraire considèrent que c'était une période merveilleuse en termes de christianisme, mais on a pu le dire parce que je pense qu'on a jugé aussi les formes d'expression chrétienne de l'époque en fonction de formes plus contemporaines ou différentes, si vous voulez. Alors, effectivement, le christianisme, il a mis du temps à s'implanter, à se diffuser. Et donc, je disais qu'effectivement, il a d'abord été urbain avant d'être rural, et que petit à petit, les choses ont été diffusées dans les villages par notamment les propriétaires fonciers. Ce qui m'amène à un deuxième élément important de cette christianisation, c'est qu'il commence par les élites, et que les élites, ensuite, vont le diffuser auprès des réseaux, j'allais dire, enfin des groupes sociaux qui gravitent autour d'elles, à commencer par leur propre famille, par le sang, si on veut dire, mais aussi tous leurs dépendants, tous les gens qui gravitent autour d'eux et qui pouvaient être influencés par les choix religieux de leur maître.
1: Alors, là, en vous écoutant, je pense au manuel d'histoire qu'on a tous eu entre les mains, avec Clovis et ses guerriers qui se convertissent, grâce aussi peut-être à Clotilde, à sa femme. Est-ce que ça fonctionne au-delà de la légende, un peu comme ça?
2: Alors, si vous voulez, ces légendes, effectivement, elles disent des choses. Oui. Elles sont parfois un petit peu caricaturales. Il n'est pas sûr du tout que tous les guerriers qu'on nous présentait ont été plongés dans les fonds baptismaux en même temps que Clovis ou à peu près à la même période. Mais il est certain, et on ne le voit pas seulement pour les Francs, mais aussi pour d'autres peuples, que les pasteurs de l'époque, les évêques et autres missionnaires, commençaient à s'adresser aux élites, sachant que par eux, ils pouvaient gagner justement tout leur entourage, si vous voulez. Et notamment, ben voilà, ces fidèles guerriers autour de Clovis, c'en est une image, mais qui n'est pas complètement fausse. Alors, pourquoi ces élites ont-elles été accessibles au message chrétien? Bon, il faut quand même dire d'emblée que l'historien, surtout pour ces périodes très anciennes, ne dispose pas de documents qui lui permettent de sonder véritablement les consciences. On n'a pas de journal intime qui explique, alors vous disiez peut-être pour Clovis, l'influence de Clotilde, bon, alors c'est pas impossible, mais nous historiens allons surtout considérer des éléments, j'allais dire, d'ordre politique, de stratégie un peu. Les Francs arrivent dans un contexte de christianisation sans avoir été du tout christianisés auparavant, ils sont encore païens, alors que d'autres peuples qu'ils côtoient géographiquement ont été convertis au christianisme arien, c'est-à-dire un christianisme qui fait du Christ une personne inférieure par sa nature, si vous voulez, à Dieu le Père. Alors, ces peuples vont petit à petit abandonner l'arianisme pour adopter ce qu'on appelle le christianisme de Nicée, du premier concile de Nicée, mais les Francs, eux, vont tout de suite l'adopter. Et là, c'est un chorus de louanges de la part des évêques de l'époque. Ils se disent, voilà, il a compris, enfin, quelqu'un qui défend bien notre cause. Donc, bon, il y a certainement une part de stratégie, y compris dans la conversion des élites, qui voient aussi, en adoptant le christianisme, une manière de continuer, si vous voulez, à être, j'allais dire, influent dans la société, à poursuivre aussi ce qu'on appelle dans l'Antiquité l'évergétisme, c'est-à-dire ces dons que les puissants, compte tenu de leurs moyens, font à la vie de la cité. Donc on a là quelque chose qui montre bien que le processus a été tout à fait efficace. Alors après, il a fallu petit à petit, et ça a été l'œuvre non seulement de ces puissants pour tous les habitants de leur domaine, mais aussi évidemment d'une bonne partie du clergé, des évêques et des clercs qu'ils envoyaient prêcher, pour petit à petit informer toute cette population et la faire adhérer finalement au christianisme.
1: Alors, on parle de la dimension politique avec effectivement Clovis et les évêques. Est-ce qu'il y a dès cette époque des formes de vie différentes? Je pense par exemple aux moines, à ces fous de Dieu qui existaient déjà au 1er siècle, qui d'ailleurs étaient parfois vus avec un peu de suspicion de la part des autorités. Est-ce que l'Occident connaît cette forme aussi de spiritualité?
2: Alors tout à fait. Là, je crois que justement dans le chapitre consacré à la christianisation, je montre bien qu'il y a les processus dont on vient de parler, mais qu'il y a aussi effectivement une très forte influence du monde monastique qui a un très très grand succès, aussi bien d'ailleurs pour les hommes que pour les femmes. Il y a beaucoup de monastères de femmes qui sont fondés à l'époque. Alors effectivement, là encore, mes collègues qui ont beaucoup travaillé sur ces questions vont mettre en évidence dans la documentation des formes de stratégie pour garder le contrôle de certains patrimoines fonciers, pour que les familles restent influentes, si vous voulez, à travers les monastères. Mais je pense qu'il y a quand même, par la forme même de vie de l'engagement monastique, sous des vœux, avec les renoncements que l'on connaît, une attractivité de ces lieux sur la population. Et d'ailleurs, on pense, pour ce qu'on en sait, que la pratique religieuse quotidienne pouvait se faire aussi bien auprès des monastères que des églises cathédrales, que des chapelles privées aussi, que précisément les puissants pouvaient édifier sur leur domaine et où ils pratiquaient avec des chapelains pour eux-mêmes, leur famille, mais aussi pour tous leurs dépendants. Donc vous voyez, il y a tout un réseau finalement de lieux qui petit à petit vont exercer leur influence pour diffuser par capillarité la christianisation dans les campagnes.
1: Oui, à vous entendre, même si on ne peut pas sonder les reins et les cœurs, les actes parlent d'eux-mêmes, et tout ceci ne peut pas être construit sans une foi réelle, au moins d'un certain nombre de protagonistes de cette histoire religieuse.
2: Oui, alors je pense, et là, bon, j'allais dire, je plaque un peu sur le haut Moyen-Âge, que l'on connaît moins bien, des choses qu'on observe pour des périodes postérieures, où là, c'est véritablement bien attesté, que les populations sont quand même très sensibles à ce que j'appellerais, sans vouloir être pédante, la prédication verbo et exemplo, c'est-à-dire par le verbe et par l'exemple. Et il est sûr que à cet égard, le monde monastique donne un exemple important, puisqu'il y a toutes ces formes de renoncement dont on parlait, cette vie quand même d'ascèse, au point d'ailleurs qu'il est très profondément ancré dans les esprits, et même encore jusqu'à la fin du Moyen-Âge, que la voie monastique est la voie de salut par excellence. Alors, une voie personnelle, mais aussi une voie qui peut étendre ses bienfaits à l'ensemble des fidèles.

0: Nous avons le bonheur d'écouter Catherine Vincent, professeure des universités, qui nous propose un ouvrage dont je ne saurais que trop conseiller la lecture aux non-spécialistes, Le christianisme latin au Moyen-Âge, ni légende noire, ni légende dorée, chez CLD Éditions, avec une petite remarque, des clés pour comprendre. Effectivement, Madame Vincent, vous nous donnez des clés pour comprendre des périodes complexes, lointaines, que l'historien peut connaître. Alors, nous avons vu un Occident qui se convertit à la foi de Nicée avec des exemples de vie qui montrent, peut-être malgré l'absence de sources écrites directes, une conversion sincère et de cœur. Une fois cette conversion faite, comment ça s'organise avec, par exemple, celui que l'on connaît aussi par les manuels, le grand Charlemagne, inventeur de l'école, mais qui peut-être dépasse cette mythologie bien ancrée aujourd'hui dans...
1: Alors là encore, oui, le cliché de Charlemagne, inventeur de l'école, n'en est pas complètement un, mais je crois que Charlemagne a compris, si vous voulez, toute l'importance d'une bonne formation. Et d'une formation qui soit donnée, y compris à des esprits qui n'est pas d'emblée la chance de la recevoir dans les élites de la cour ou autre, et qui s'est montré attentif justement à promouvoir par la formation intellectuelle ce que j'appellerais un peu quelques hommes nouveaux, si vous voulez, qui ne sont pas des gens issus des milieux les plus modestes, mais... tout de même, dont certains sont sans doute membres de familles plus simples et qu'il a repérés, alors dont il fait aussi des fidèles. Il faut voir les choses comme elles sont. Alors, Charlemagne, comme d'ailleurs ses prédécesseurs, et aussi, on le verra peut-être, un certain nombre de ses successeurs, a une très forte conscience de la responsabilité qui est la sienne pour conduire non seulement son empire sur la voie de la prospérité, mais d'une prospérité qui, justement, ne s'arrête pas à la prospérité matérielle, mais s'étend aussi au salut, à la prospérité spirituelle. Et donc, il ne va pas hésiter, sans que cela soit choquant à l'époque, à se préoccuper du bon état des églises, de la bonne formation des clercs, et c'est là où on rejoint la question scolaire, si vous voulez. Et on a dans la législation, alors carolingienne, émanant du pouvoir civil et non pas uniquement du pouvoir ecclésiastique, toute une série de dispositions qui visent à ce que les clercs soient correctement formés, comprennent les formules qu'ils prononcent en administration les sacrements, puisqu'il ne s'agit pas simplement que la formule soit bien prononcée pour être sûr qu'elle soit bien efficace, mais il faut aussi que le clerc soit capable de l'expliquer. Et on a aussi à cette époque une littérature, par exemple, de commentaires des grandes prières chrétiennes, comme du Pater, de façon à ce que les prêtres de paroisse puissent instruire un tant soit peu leurs fidèles.
0: À vous écouter, on est quand même à des années-lumière de cette légende noire d'un Moyen-Âge obscurantiste et d'une église qui veut finalement des gens soumis qui ne comprennent pas ce qu'ils font dans les offices, et finalement aussi de cette légende qui voudrait que les politiques n'utilisent la religion que pour asseoir leur domination. Charlemagne se sent finalement, à vous entendre, comptable de toutes les âmes qui lui sont confiées. Il a peur finalement que Dieu lui fasse reproche de ne pas avoir mis ce qu'il fallait en termes d'organisation pour le salut ?
1: Je pense qu'il faut quand même le créditer un peu de cela, si vous voulez. C'est-à-dire d'avoir quand même la conscience qu'au-dessus de lui, il y a une autorité supérieure. C'est pas une manière, j'allais dire... Il y a certainement une façon d'utiliser la religion dans le cadre du gouvernement de l'Empire, de même qu'il va faire appel aux évêques ou aux grands abbés pour encadrer la population et pour notamment ces missions qu'on connaissait bien là aussi à l'école primaire autrefois, des missi dominici. Ces envoyés du maître qui vont enquêter et résoudre les conflits qui se sont élevés sur les territoires. Mais d'un autre côté, je crois qu'il a conscience, il se sent un petit peu, si vous voulez, comme un des rois de l'Ancien Testament. Souvent, ce sont des références qui reviennent dans les documents carolingiens où le roi se sent missionné par Dieu et donc avec, effectivement, un jour ou l'autre, des comptes à rendre. Donc, il faut quand même que, j'allais dire, l'idéal se transforme en une réalité un peu concrète.
0: Est-ce que ça explique le couronnement de l'an 800 et cette relation particulière que les Carolingiens nouent avec la papauté, ou vous allez me dire que c'est plus compliqué que ça.
1: Alors, c'est un peu plus compliqué, d'autant qu'on sait par les sources, et je crois le dire dans le livre, oui, que cet événement a été compris, interprété, en tout cas vécu de manière très très différente. L'initiative vient peut-être plus là de la papauté, qui cherche une protection, alors qu'elle est très isolée dans la péninsule italienne. Il y a des raids, des sarrasins, comme on les appelle à l'époque, des raids musulmans qui viennent. Le monde byzantin se désengage de plus en plus de l'Italie, qui a été aussi, j'ai de revenir sur tous ces événements, envahi par une population qu'on appelle les Lombards, qui va laisser son nom à la Lombardie, oui, voilà, tout simplement. Alors, qui sont là aussi de ces populations germaniques converties d'abord à l'arianisme et qui vont petit à petit venir au christianisme nicéen. Et le pape se sent un peu seul, si vous voulez. Alors...
0: voire encerclé finalement par les ennemis.
1: Voilà. Alors il fait appel à celui dont il considère qu'il a le pouvoir en Occident. Et il va même jusqu'à légitimer ce qu'on pourrait appeler le coup d'État des Carolingiens, qui vont éliminer leurs prédécesseurs mérovingiens.
0: Les fameux rois fainéants de nos anciens manuels.
1: Les fameux rois fainéants, et en créant une propagande d'une efficacité redoutable, puisqu'elle est encore, était encore utilisée, disons, je ne sais pas si c'est encore le cas maintenant, mais à l'école primaire. Mmh. Et ces rois, effectivement, qu'on nous présente avec des cheveux qui pendent lamentablement et qui se traînent de domaine en domaine, ben, en fait, les cheveux longs, c'était une manière de montrer son pouvoir à l'époque. Donc, ce n'était pas du tout quelque chose qui était au contraire discrédité. Alors, les Carolingiens, eux, vont adopter, pour en rester à ces affaires capillaires, une mode qui est une mode à la romaine, avec des cheveux courts et une barbe bien taillée. Donc, vous voyez, c'est tout à fait intéressant de voir un petit peu comment les choses se construisent. Alors, c'est vrai que l'événement de 800... est intéressant parce qu'il nous pose aussi le problème des relations entre le pouvoir civil et le pouvoir spirituel. Et quand Charlemagne est allé à Rome, je crois que, si on en croit certaines sources, il ne se doutait pas exactement de ce qui allait se passer lors de la cérémonie de Noël en l'an 800 dans l'église, et qu'il n'a pas été forcément très content que ce soit le pape qui ait eu l'initiative. Et vous voyez, ça nous ramène beaucoup plus tard au couronnement de Napoléon.
0: Oui, où Napoléon, lui, prend la...
1: Voilà. Alors que là, Charlemagne, lui, il s'est fait poser la couronne sur la tête.
0: Vous voyez à quel point, lorsque je vous disais des clés pour comprendre, grâce à votre manuel, grâce à votre ouvrage, beaucoup de choses s'éclairent, y compris dans notre vie politique actuelle. Alors bon, Napoléon n'est pas actuel, mais les relations entre le pouvoir civil et politique posent quand même...
1: Je pense qu'il y a des tensions qui continuent de jouer. Oui. C'est peut-être ça aussi qui est intéressant de voir et de comprendre à propos de ce Moyen-Âge, c'est qu'il n'est pas complètement fermé sur lui-même, et qu'on y observe des phénomènes qui jouent pendant très longtemps, jusqu'à nos jours, dans l'histoire du christianisme, et notamment sur la question des relations entre le pouvoir politique et le pouvoir religieux.
0: Alors, on a bien compris que les Carolingiens se souciaient de l'Empire et du salut de leur peuple. Quid des peuples qui ne sont pas dans l'Empire, mais on parlait tout à l'heure des Sarrasins, on parlait tout à l'heure finalement de ces Lombards arianisés et non pas de la foi de Nicée. Est-ce que Charlemagne a une volonté d'évangéliser finalement et de gagner d'autres peuples à la fois chrétiennes, évangéliser toutes les nations?
1: Bien sûr. Alors il le fait avec des méthodes qu'on récuserait quand même totalement de nos jours. Je pense notamment à tout ce qu'il a fait vis-à-vis d'une population du nord de la Germanie, là, les Saxons. Et là, il y a... Alors là, on a une information quand même assez solide, si vous voulez, pour montrer comment il n'y a pas été de main morte. En détruisant les idoles, notamment un grand arbre qui était réputé tenir le ciel au-dessus de la tête, justement, des habitants.
0: Bah, au moins, on le détruit, le ciel ne tombe pas.
1: Le ciel ne tombe pas, oui.
0: C'est assez efficace comme démonstration.
1: Mais quand même, là, si vous voulez, on voit bien que les élites saxonnes se sentent dépossédées de leur culture. De même aussi que dans les populations qui ont été converties à l'arianisme, il y a une forme d'identité religieuse qui est battue en brèche par la volonté des Carolingiens et qui parfois leur attire de l'hostilité. Alors, du côté des Saxons, ça a mis très très longtemps. Charlemagne est allé vraiment avec des opérations militaires extrêmement violentes qui lui ont valu, d'ailleurs, il faut quand même leur rendre justice, des critiques que j'en cite oui, une ou deux j'en donne une ou deux citations là dans le livre, des critiques très très vives de la part de l'épiscopat et des plus grands évêques, hein, d'un évêque comme Alcuin aussi, qui fait partie des grands lettrés de la cour carolingienne, qui s'insurge contre le traitement. Alors je sais plus, c'est les Saxons ou aussi les Avars, qui étaient des populations païennes voisines de l'Empire. Et c'est certain que la conquête s'accompagne de la christianisation.
0: Mais c'est quand même intéressant d'avoir une protestation en disant si on convertit les cœurs et il faut y aller doucement.
1: Absolument.
0: Et dans le texte de l'Évangile et pas en tuant l'adversaire.
1: C'est le discours que tenait notamment, je vous coupe un petit peu la parole, le pape Grégoire le Grand, quand il a envoyé des missionnaires originaires d'Italie pour convertir l'Angleterre, et qui, les dix missionnaires, lui demandaient un peu comment s'y prendre. Et Grégoire le Grand donne des conseils qui sont là aussi tout à fait éclairants, tout à fait passionnants, en disant qu'il faut y aller doucement, et qu'il faut aussi tenir compte des usages locaux et voir comment on peut petit à petit leur substituer des éléments chrétiens mais sans totalement les faire disparaître.
0: Ah oui,
1: et par exemple tout ce qui est les fêtes, les réunions, toute la dimension, j'allais dire un peu de sociabilité de la pratique religieuse, Grégoire le Grand recommande de savoir l'adapter mais de la maintenir.
0: D'accord, donc en gros les mêmes lieux mais on va mettre une église au lieu du temple, les mêmes moments mais on christianise un petit peu le contenu.
1: Alors les mêmes lieux, oui, il le dit un peu, le pape. L'archéologie parfois nous montre que on va réutiliser toutes sortes de lieux pour en faire des églises, si vous voulez, et pas seulement des anciens temples ou autres, mais des lieux tout simplement pour une raison très pragmatique, c'est que les Romains construisaient très bien. Donc comme c'était de bons bâtisseurs, on avait de solides fondations et on pouvait continuer à les utiliser pour les transformer en édifices religieux. Mais je crois que c'est Alcuin, là aussi, que je cite, dit qu'il ne faut pas baptiser sans avoir informé les personnes. Donc, vous voyez, là, il y a des tensions entre le pouvoir politique et le pouvoir religieux. Le pouvoir politique voulant aller un peu plus vite pour obtenir des résultats. Ça peut nous faire penser à des choses contemporaines.
0: Tout à fait. dans le cas de la légende noire, très rapidement, les terreurs de l'an 1000, on nous explique que l'Église a terrorisé l'intégralité de l'Occident autour de cet an 1000.
1: Alors là, je crois que là aussi, j'ai consacré quand même un petit épilogue de chapitre tout spécialement à cela, parce que c'est quand même une idée qui reste très très fortement enracinée. En réalité, quand on regarde les choses de près et qu'on reprend le dossier, j'allais vous dire un peu comme un archéologue, c'est-à-dire en dégageant les couches successives des discours, on se rend compte que c'est une construction intellectuelle qui est très largement redevable aux historiens du 19e siècle, mais qui a des précédents un petit peu plus anciens, mais qui part toujours de cette idée que le Moyen-Âge est vraiment un temps d'obscurantisme.
0: Et grâce à votre ouvrage, Le christianisme latin au Moyen-Âge, ni légende noire, ni légende dorée, CLD édition, on se rend compte que ce n'est absolument pas le cas. Merci infiniment, Madame
1: merci
0: Vincent.
1: À vous, merci
0: à notre technicien et à la semaine prochaine.

Évangile de Jésus-Christ selon saint Luc. En ce temps-là, la mère et les frères de Jésus vinrent le trouver, mais ils ne pouvaient pas arriver jusqu'à lui à cause de la foule. On le lui fit savoir. « Ta mère et tes frères sont là dehors qui veulent te voir. » Il leur répondit, « Ma mère et mes frères sont ceux qui écoutent la parole de Dieu et qui la mettent en pratique. » Comment arriver jusqu'à Jésus? Comment le rejoindre? En écoutant sa parole et en la mettant en pratique. Nous sommes les frères et sœurs de Jésus quand nous l'écoutons et quand nous vivons ce qu'il nous dit. Et vivre cela, c'est se mettre en présence de Jésus, c'est le rendre présent par notre vie. Jésus ne manque pas de charité envers sa mère ou les autres membres de sa famille ou de son entourage. Il rappelle ici l'essentiel. Il est, lui, le Verbe fait chair, la parole, et il est plus important d'accomplir sa volonté que d'être membre de sa famille de sang. Saint Augustin a dit d'ailleurs à ce sujet, concernant la Vierge Marie, qu'il est plus avantageux pour Marie d'avoir été le disciple du Christ que d'avoir été sa mère. Des paroles fortes qui rappellent que Marie est bien heureuse d'avoir écouté la parole de Dieu et d'avoir fait confiance. Elle nous montre ainsi le chemin. En prononçant ces paroles, « Ma mère et mes frères sont ceux qui écoutent la parole de Dieu et qui la mettent en pratique », concerne bien évidemment Marie, elle qui a dit au moment de l'Annonciation « Voici la servante du Seigneur, que tout m'advienne selon ta parole ». Et par cette offrande d'elle-même, Marie permet au Verbe de prendre chair. Quand nous accueillons la parole du Seigneur, quand nous la laissons nous travailler de l'intérieur, quand nous lui faisons confiance, alors nous devenons frères de Jésus et nous sommes proches de lui, avec lui. Marie a porté le Christ en elle jusqu'à sa cousine Élisabeth, ce qui a provoqué la joie et l'allégresse. Nous sommes la demeure du Christ, portons-le au monde pour que grandisse la famille de Dieu.

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1: Année A, 26e dimanche du temps ordinaire. Ézéchiel chapitre 18. Ainsi parle le Seigneur. Vous dites, la conduite du Seigneur n'est pas la bonne. Écoutez donc, fils d'Israël, est-ce ma conduite qui n'est pas la bonne ? N'est-ce pas plutôt la vôtre ? Si le juste se détourne de sa justice, commet le mal et meurt dans cet état, c'est à cause de son mal qu'il mourra. Si le méchant se détourne de sa méchanceté pour pratiquer le droit et la justice, il sauvera sa vie. Il a ouvert les yeux et s'est détourné de ses crimes. C'est certain, il vivra, il ne mourra pas. Parole du Seigneur. Le juste vivra, mais le méchant mourra. C'est une théologie de la rétribution. Dans la Bible, la théologie de la rétribution explique l'exil à Babylone comme étant la conséquence des fautes d'Israël. Mais cette explication est fragile, car elle n'explique pas la prospérité au temps de Manassé pourtant très idolâtre, ni la mort brutale de Josias à Megiddo alors qu'il convertissait le pays. Il faut savoir que l'Ancien Testament nuancera ensuite la théologie de la rétribution en considérant l'au-delà de la mort. On lit par exemple les paroles d'une mère à son fils au temps de la persécution grecque. « Je t'en conjure, mon enfant, regarde le ciel et la terre et vois tout ce qui est en eux et sache que Dieu les a fait de rien. » Et que la race des hommes est faite de la même manière. Ne crains pas ce bourreau, mais, te montrant digne de tes frères, accepte la mort, afin que je te retrouve avec eux dans la miséricorde. Deuxième livre des Maccabées, chapitre 7. Et le dernier fils à mourir prie pour que son bourreau confesse le seul Dieu. Je livre comme mes frères mon corps et ma vie pour les lois de mes pères. Supplions Dieu d'être bientôt favorable à notre nation et de t'amener par les épreuves et les fléaux à confesser qu'il est le seul Dieu. Deuxième livre des Maccabées, chapitre 7, verset 37. Dans la lecture de ce dimanche, ce qu'il faut surtout retenir, c'est que chacun peut se convertir et que le juste doit persévérer dans le bien, sans se fier à ses acquis. Si le juste se détourne de sa justice, commet le mal et meurt dans cet état, c'est à cause de son mal qu'il mourra. Dans la prière du Notre Père, en disant « Ne nous laisse pas entrer en tentation », nous demandons à Dieu qui ne nous permettent pas d'emprunter le chemin qui conduit au péché. Cette demande implore l'esprit de discernement et de force. Elle sollicite la grâce de la vigilance et de la persévérance finale. C'est par sa prière que Jésus est vainqueur du tentateur, dès son séjour 40 jours au désert. Et dans l'ultime combat de son agonie à Gethsémani. Dans l'Évangile, la vigilance du cœur est rappelée avec insistance. Nous lisons « Soyez sur vos gardes, vous comparaîtrez devant des gouverneurs et des rois à cause de moi, pour rendre témoignage en face d'eux, dit Jésus, Marc 13, verset 9. Et encore, il surgira en effet des faux messies, et des faux prophètes, des faux Christ et des faux prophètes, qui opéreront des signes et des prodiges pour abuser, s'il était possible, les élus. Pour vous, soyez vigilants. Je vous ai prévenu de tout. » Marc 13, versets 22-23. Et encore, « Veillez et priez pour ne pas entrer en tentation. L'esprit est ardent, mais la chair est faible. » Marc 14, verset 38. Nous veillons en communion avec Jésus qui a été vigilant avant nous. La vigilance est une garde du cœur. Et Jésus demande au Père de nous garder en son nom. Jean 17, verset 11. L'Esprit Saint cherche à nous éveiller sans cesse à cette vigilance. Saint Pierre dit, soyez sobre, veillez, votre partie adverse, le diable, comme un lion rugissant, rôde, cherchant qui dévorer. Et Saint Paul dit, soyez assidus à la prière, qu'elle vous tienne vigilant dans l'action de grâce. Colossiens 4, verset 2. Dans la prière du Notre Père, en disant, ne nous laisse pas entrer en tentation, nous demandons la persévérance finale par rapport à la tentation finale de notre combat sur terre. Car, dit Jésus, je viens comme un voleur. Heureux celui qui veille. Apocalypse 16, verset 15. Et puisque la seconde lecture va nous parler de Jésus qui s'est abaissé, devenant obéissant jusqu'à la mort et la mort de la croix, c'est pourquoi Dieu l'a exalté. Il l'a doté du nom qui est au-dessus de tout nom. Philippiens chapitre 2. Nous allons évoquer la grâce du martyr, qui est l'aboutissement d'une série de grâces et d'efforts. La grâce du martyr est par excellence la grâce de la persévérance finale. Elle est généralement de la part de Dieu le couronnement de toute une série de grâces échelonnées le long de la vie. Comme, de la part de l'homme, le témoignage du sang est d'ordinaire la perle précieuse qui termine une longue chaîne de correspondance à la grâce. Aussi, ce serait montrer que l'on connaît d'une façon fort superficielle le sens du martyr que de l'attribuer trop facilement à quelques circonstances fortuites ou à quelques coups de foudre. Il y a un long et secret cheminement de l'action divine dans l'âme et dans le cœur des personnes concernées. Et en réponse, il y a toute une succession d'actes généreux qui, dans une vie où peut-être n'ont pas manqué les ombres, indiquent mystérieusement le chemin par lequel des chrétiens, certains étant des convertis récents, certains étant des pécheurs pénitents, se sont trouvés transformés en héroïques confesseurs du Christ. Au fond du cœur du gamin turbulent comme du jeune homme timide et de la petite fille délicate, brûle la flamme d'un pur amour pour Dieu et pour les âmes, le désir généreux, vivace ou calme, de se vaincre, de dominer les caprices de la nature. Par exemple, parmi les martyrs de Chine béatifiés en 1946, il y avait Marie Hermine. Peu importe que les travaux prosaïques de la comptabilité courbent son front à longueur de journée sur des registres austères et stérilisent apparemment dans l'alignement des colonnes de chiffres le zèle apostolique qui la dévore. L'important est invisible. C'était son amour pour Dieu, son désir missionnaire. Il y avait aussi Maria de Sainte-Nathalie, une robuste paysanne qui n'arrive en Chine que pour y trouver au lieu

0: apostolique ouvrait les plus larges et les plus favorables prévisions. Bien, merci et que Dieu vous bénisse. Au revoir.
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1: Chers amis auditeurs, bonjour. Nous poursuivons notre question de vie sur le thème des fragilités et de la créativité. Et je vous avais indiqué hier, et je le répète aujourd'hui, ce livre du père Bernard Urgeux, Traverser nos fragilités, aux éditions de l'Atelier. Avant de passer au deuxième volet, à savoir la créativité, permettez-moi de partager avec vous ce témoignage de André Aurine que j'ai lu dans la revue Ombre et Lumière de l'Office de l'OCH, Office chrétien des personnes handicapées, de janvier-février 2017. André Aurine est un diacre permanent dans l'église de Paris. Il est aveugle de naissance. Et voilà ce qu'il écrit. Une fois n'est pas coutume, bientôt nous lirons à la messe l'aveugle de Bartimée. Étant aveugle également, je vais vous partager quelques réflexions liées directement à ma situation. Comment vivre nos fragilités ? Question que chacun

de nous peut se poser. Aveugle de naissance, je n'ai jamais vu la beauté des montagnes pyrénéennes quand j'étais enfant. Je n'ai jamais vu les moutons brouter et les agneaux gambader dans les prés de mes parents qui étaient bergers. Je n'ai jamais vu le visage de Marie-Catherine, mon épouse, ni celui de nos enfants et petits-enfants. Je pourrais continuer longtemps. Tout cela me manque et c'est parfois douloureux. Le Seigneur nous invite à prendre notre croix et à le suivre. La souffrance est là présente dans mon corps, dans ma vie de tous les jours. Cette croix est portée aussi quotidiennement par mon épouse. Nous apprenons à vivre avec la souffrance, on ne peut pas le nier. J'ai découvert que le handicap, comme beaucoup de souffrances, est une croix, qui n'est pas toujours une croix lumineuse. Et parfois, on aimerait bien qu'elle passe à quelqu'un d'autre. Il poursuit en disant, le handicap n'est pas une force. Croire cela voudrait dire que les personnes handicapées seraient avantagées par rapport aux autres. Impossible à croire. Pire encore, on pourrait souhaiter que tout le monde soit handicapé. C'est absurde. Je ne souhaite à personne d'être handicapé. Certes, je ne vois pas les merveilles de Dieu, mais je les chante. Ce que je crois et que je vis à foi et lumière, c'est que nos fragilités peuvent être source de fécondité. J'ose croire que ma fragilité, à cause de ma cécité, est source de fécondité. Marie-Catherine a toujours vu en moi une personne avant de voir le handicap. Elle a toujours cru que construire un couple avec une personne aveugle était possible. J'ai la chance d'avoir 4 enfants qui y voient. J'ai eu la chance de travailler à la Massif. J'ai pu faire vivre ma famille. J'ai surtout la chance d'avoir la foi. Quelle grâce! Pourquoi le handicap? Pourquoi la souffrance? Je n'en sais rien, mais ce que je sais, c'est que ce n'est pas la volonté de Dieu. On ne peut pas croire en un Dieu qui voudrait la souffrance. Jésus m'accompagne, je le crois et je le vis tous les jours. Jésus ne vient pas supprimer la souffrance, mais il prend nos souffrances avec lui. Je peux dire par ma vie que même si je suis handicapée, ma vie vaut la peine d'être vécue. Et j'ai la prétention de penser que par mon témoignage, j'aide des gens à avancer, à se relever, à croire que l'on peut être heureux malgré tout et que le Christ est à nos côtés. Cette fécondité est présente par mon ministère diaconal. Je suis très reconnaissant à Monseigneur Favreau d'avoir osé m'ordonner et de m'avoir fait confiance. La fragilité, je la vis à chaque célébration. J'ai toujours besoin de quelqu'un pour m'aider. Quand je suis à l'autel, le service de la table est un peu difficile pour moi, mais je signifie par ma simple présence que nous avons tous notre place dans l'Église. Et nous inventons. Pour donner la communion, je suis avec mon épouse. Elle guide ma main et c'est manifestement un beau témoignage. Dans notre paroisse, les gens me disent leur prénom pour que je sache à qui Jésus se donne. Je reprends en disant Pierre, Paul ou Françoise, le corps du Christ. Et les gens sont touchés de s'entendre dire que c'est bien à eux, nominativement, que le corps du Christ est donné. Je suis heureux de baptiser des enfants, mais j'ai encore besoin d'aide. Ce sont des grands jeunes qui participent de près avec moi aux célébrations. Ils sont de ce fait très attentifs et entrent plus profondément dans la célébration. Et il conclut en disant, nos fragilités sont source de fécondité,
si chacun trouve sa place dans la société et dans l'Église, et si nous donnons à chacun la place qu'il doit prendre. Par nos vies, c'est très beau ça, par nos vies, nous donnons du goût à l'Église et au monde. À travers nos vies, nous portons la lumière du Christ ressuscité.

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1: Voilà mes amis, c'est un très beau témoignage, je ne pouvais pas ne pas vous le partager. Et cela me permet finalement d'entrer maintenant dans le deuxième volet de notre entretien, à savoir la créativité. Dans le témoignage que je viens de lire, Henri et son épouse ont mis en place, ont inventé, ont manifesté la créativité de leur baptême afin de faciliter le service de la diaconie. C'est merveilleux. Et pourquoi je dis ils ont manifesté la créativité de leur baptême? Eh bien, tout simplement, je me réfère à la Bible. Que dit la Bible? Dès le commencement, Dieu crée. On pourrait traduire ces mots par « dans le principe, Dieu crée et continue de créer ». Dieu créateur nous a donné tout ce qui est nécessaire pour réaliser tout ce qu'il nous demande de faire. Mais pour cela, nous devons utiliser l'esprit créatif que Dieu nous a donné. En effet, parce que nous sommes créés à l'image de Dieu créateur, nous sommes tous, toutes, chacun, chacune, dotés de l'esprit créatif divin. Première assurance, première conviction qui doit nous habiter. Nous sommes créateurs parce que nous sommes à l'image du Dieu créateur. Et cet esprit créatif divin, là j'aime beaucoup quand Saint Paul le dit dans sa deuxième lettre à Timothée, ce n'est pas un esprit de timidité que Dieu nous a donné, mais un esprit de force, d'amour et de sagesse. Voilà, la force, l'amour, la sagesse sont les piliers, les composantes de l'esprit créatif. Jésus avait un esprit créatif. Il utilisait des illustrations et des exemples pratiques pour communiquer son message. Nous sommes créatifs par nature. Nous n'avons pas un esprit créatif. Ou nous avons un esprit créatif ou pas, non. Nous sommes dotés tous de l'esprit créatif. Depuis le jour de notre baptême, nous sommes des êtres tous créatifs à l'image, à la ressemblance de Dieu. Cependant, Dieu est parti de rien, tandis que quand même nous avons des matériaux sous la main. Cette compétence, la créativité, ce charisme que nous avons tous, c'est vrai qu'il peut paraître parfois enfoui. Alors la question c'est, comment on va le réveiller? La question reste ouverte et je vous dis à demain.

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2: Dans notre précédent rendez-vous, nous avons évoqué la place que l'argent avait pris dans les relations humaines et dans la vie de tout un chacun. Nous avons vu comment ce qui n'était qu'un moyen d'échange pratique en réalité était devenu une fin en soi. Posséder de l'argent pour l'argent et non pas posséder un moyen d'échange. Il est vrai que ce moyen représente un pouvoir, une puissance de possession virtuelle. Nous avons vu aussi que l'amour de l'argent était véritablement nuisible à l'homme sous différents aspects, que ce soit psychologiquement, que ce soit socialement, que ce soit spirituellement. Et je voudrais aujourd'hui revenir justement sur cette dimension spirituelle. Nous avons évoqué très rapidement le verset 10 du chapitre 6 de la première épître à Timothée, l'un des textes les plus célèbres sur le sujet, mais qui est parfois, je dirais, mal cité, mal utilisé. Reprenons ce texte au plus près. « Car l'amour de l'argent est la racine de tous les maux, et quelques-uns, en étant possédés, se sont égarés loin de la foi et se sont transpercés eux-mêmes de tourments. » Voilà ce que dit le texte de saint Paul. Ma première remarque est de constater que saint Paul ne dit pas « l'argent est la racine de tous les maux » comme certains le comprennent et comme la culture populaire d'ailleurs souvent résume cette phrase, il ne dit pas « l'argent est la racine de tous les maux », mais « l'amour de l'argent ». Donc, ça n'est pas l'objet, l'argent, qui est condamnable, mais l'attachement de l'humain envers lui, que l'on appelle en grec la philarguria, c'est-à-dire l'amour de l'argent, encore appelé l'avarice. Donc, il est clair pour Paul que, en soi, l'argent n'est pas un mal qu'il faudrait absolument fuir de toutes les manières. Mais c'est l'attachement, le sentiment, l'appropriation de l'argent par l'homme qui peut causer beaucoup de dégâts. L'argent, donc, en soi, est reconnu comme neutre. Mais c'est le cœur de l'homme, lorsqu'il s'attache à la richesse, comme une fin en soi, qui va corrompre l'usage normal, je dirais, de l'argent. Deuxième remarque, l'expression « l'amour de l'argent est la racine de tous les maux » est sans doute une hyperbole que l'on trouve assez fréquemment dans la pensée sémitique. C'est-à-dire, ça ne signifie pas que l'amour de l'argent est exactement la racine de tous les maux, parce que nous connaissons des maux qui n'ont rien à voir avec l'amour de l'argent. Par exemple, la jalousie passionnelle qui va peut-être pousser une personne jusqu'au meurtre n'est pas liée de manière directe à l'amour de l'argent. Il s'agit donc d'une formule qui nous indique que l'amour de l'argent est une source majeure, oui, de beaucoup de maux. Que l'amour de l'argent n'est pas seulement condamnable en soi, mais qu'il engendre quantité de mauvaises attitudes. Par contre, l'image qui est utilisée ici est intéressante. L'amour de l'argent est la racine de tous les maux. Or, la racine est quelque chose d'invisible, de caché. On ne voit pas habituellement les racines d'une plante ou d'un arbre, et pourtant, elles sont déterminantes. Si elles pourrissent, par exemple, ou si elles dessèchent, la plante ou l'arbre se meurt. La racine est sa source de vie, en quelque sorte. Eh bien, l'amour de l'argent reste, aux yeux de Paul, quelque chose souvent de caché, caché dans le cœur de l'homme. Mais pourtant, cet amour caché produit des fruits toxiques, tels que, énumérons, l'injustice, le mensonge, la trahison, l'exploitation de l'autre, l'orgueil, etc. C'est donc un terreau, en fait, de corruption.

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1: Le même petit verset si important de la première épître à Timothée nous dit quelques-uns, en étant possédés par l'amour de l'argent, se sont égarés loin de la foi et se sont transpercés eux-mêmes de tourments. Autrement dit, l'amour de l'argent engendre un égarement spirituel. Ils se sont égarés loin de la foi. Il y a donc ici sans doute un phénomène de déplacement. Lorsque l'amour de l'argent grandit, il étouffe la confiance en Dieu. En effet, on ne cherche plus la sécurité en Christ, on ne cherche plus l'abandon entre les mains de Dieu, on s'appuie sur sa richesse et son compte en banque. Comment faire encore abandon à la Providence, comme nous en avons tellement d'exemples dans la Bible, si nous sommes assis sur un trésor? Il est clair que nous ne recevrons rien de plus. Il y a donc une sorte d'incompatibilité entre l'amour de l'argent et l'abandon entre les mains de Dieu. Et saint Paul semble nous indiquer, même dans le détail, ils se sont égarés loin de la foi, que c'est une sorte de dérive progressive. Ça n'est pas un changement du tout au tout, où l'on dirait du jour au lendemain, je claque la porte à Dieu et je me donne à l'argent. Non, c'est une dérive progressive. La pâte du gain matériel va petit à petit prendre place dans le cœur, va mettre les vérités spirituelles au second plan, voire peut-être va les considérer comme nulles et non avenues. Enfin, cet amour de l'argent, selon Paul, provoque une sorte d'autodestruction. Ils se sont transpercés eux-mêmes de tourments. Le terme est très fort, bien sûr. L'argent semble promettre le confort, la sécurité, et en réalité, il provoque l'anxiété, la paranoïa de perdre ce que l'on a, l'insatisfaction chronique de vouloir toujours plus, et une sorte de vide existentiel, car comme le dit le dicton populaire, l'argent ne fait pas le bonheur. À ce titre, citons un commentaire de saint Jean Chrysostome, père de l'Église, qui soulignait dans ses homélies que l'avare était le plus malheureux des hommes, car il souffrait à la fois du manque de ce qu'il n'a pas, de ce qu'il aimerait avoir, et de la peur de perdre ce qu'il possède déjà. Voilà pourquoi le tourment est interne, et c'est une sorte d'auto-destruction, comme le souligne saint Paul.

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1: C'est un deuxième entretien que je vous invite à suivre cette semaine au micro de la série des clés pour vivre. C'est le père Tanguy Marie Pouliquin, frère de la communauté des Béatitudes, auteur de nombreux ouvrages. Bonjour père Tanguy Marie Pouliquin.
2: Bonjour
1: alors,
2: à tous.
1: Alors on visite et puis on invite, hein, si vous êtes d'accord avec moi, le plus grand nombre d'auditeurs à devenir lecteurs de cette encyclique écrite par le pape Léon XIV, Magnifique Humanitas. Alors c'est un peu le cœur de ces petits entretiens, donc jusqu'à vendredi. Alors, on va parler de l'humain et de la place de l'humain, une question qui peut sembler un peu et beaucoup philosophie, mais qui devient concrète lorsque des machines sont capables de produire des textes, produire des images, des dialogues, donc avec nous, ou même de prendre certaines décisions. Père Pouliquin, selon le pape lui-même, Léon XIV, qu'est-ce qui fait fondamentalement la dignité d'un être humain à l'ère de l'intelligence artificielle qui ne cesse d'accélérer? Père Pouliquin.
2: Alors pour le pape, la dignité de la personne doit être le critère de tout progrès. On entend des progrès technologiques, des nouveaux pouvoirs, oui, il y a du progrès technologique. Mais la dignité de la personne doit être le critère décisif de toute progression, parce que toute progression doit être véritablement humaine. Alors le pape nous invite à reconsidérer, pour préserver l'humain dans cette dynamique de transformation, selon trois piliers, hein, la vérité, le travail et la liberté. À l'heure des fake news, défendre la vérité est décisive. Cette vérité, elle est notre bien commun à tous. S'il n'y a pas de vérité dans les relations, c'est fini. On est dans le rapport de force, on n'est plus dans la confiance. Quand il y a du mensonge, il y a plus de. On construit plus un avenir ensemble. Donc, la vérité, défendre la vérité pour préserver l'humain est décisif. Donc, aligner l'IA pour qu'elle respecte cette vérité est un prérequis essentiel à sa promotion. Alors, les technologies numériques et l'IA, elles transforment notre communication. Oui. La question, c'est avec qui allons-nous parler? On le voit déjà avec la dernière génération, la génération Z, qui passe un tiers de temps dans la pratique, en moins, à se parler entre elles. Donc les gens se parlent moins entre eux parce qu'ils croient que avec les écrans et avec l'intelligence artificielle récemment, ils peuvent davantage communiquer. Mais quelle qualité en ressort? Donc les risques de cette manipulation de la vérité. C'est aussi une désinformation, c'est une augmentation d'une société de contrôle, c'est-à-dire c'est la vérité, s'il y a quelqu'un qui contrôle les moyens de communication en amont, elle peut filtrer la vérité. Par exemple, dernièrement, sur le drame du Népal, c'est intéressant de voir quelle a été la communication qui a été faite par la Chine. La Chine n'a montré que les secours du gouvernement chinois à l'égard des personnes, je dirais, qui ont abîmé par l'événement, mais en rien le vécu de ces gens, la tristesse, la désolation, etc. Donc une manipulation de masse peut être manipulée par celui qui contrôle tout l'accès aux communications en faisant des filtres, des choix et par des inductions successives, on oriente l'interprétation. Voilà. Alors face à cette question d'une vérité, nous sommes invités à une éducation critique. Critique, ça ne veut pas dire la suspicion, mais savoir poser des questions, être clair sur de bons critères, qu'il y ait une transparence. Voilà. Est-ce que cette information, elle est générée par l'IA ou elle est générée par une réflexion critique d'une personne réelle? Et donc de faire un usage responsable de ces technologies. Alors une petite citation, la recherche de la vérité est un élément essentiel pour notre vivre ensemble démocratique, qui est cette démocratie elle-même un instrument de participation au bien commun. Voyez, on le voit au plan politique avec les nouvelles technologies. Il peut y avoir des concentrations de pouvoir et on passe d'une démocratie à une démocrature, qui est une contraction de démocratie dictature. Vous voyez, et donc cette concentration des pouvoirs, elle peut transformer la quête de vérité en transmission d'une idéologie. Voilà. Ou d'une croyance, et donc ce qui va protéger cette vérité, ben, ça va être le dialogue, la liberté de communication.
1: Donc au fond, ce qui va protéger cette vérité, c'est l'humain en lui-même.
2: C'est l'humain, intégralement humain, hein. C'est-à-dire l'humain avec sa conscience, avec sa raison, avec sa liberté, et on le voit au plan sociétal, corroboré, accompagné par les libertés publiques, qui sont les libertés de presse, libertés religieuses, liberté de conscience, liberté de manifestation, etc. Donc la capacité de contester, de pouvoir poser un regard diversifié d'une information qui se voudrait dominante.
1: Voilà. Toute la question de protéger donc cette liberté.
2: Il faut protéger cette liberté, libre, hein, mais la finalité de la liberté, c'est le vrai bien. Ouais. Pour l'Église, vous voyez, la thèse centrale de l'éthique, de la morale, c'est on ne peut pas séparer le vrai, le bien et la liberté. Ouais. Donc la liberté sans le vrai bien, ça ne va pas. Mais le vrai bien sans la liberté, ça glisse en idéologie, même religieuse. Donc il faut les trois. Et ce qui permet de faire le lien entre les trois, c'est notre conscience morale personnelle. Voilà.
1: On en reparlera.
2: Voilà. Oui. Alors, évidemment, la vérité, elle n'est pas seulement naturelle, elle est aussi surnaturelle. Pour les chrétiens, voilà, il y a tout un ensemble très riche à mettre ensemble pour construire vraiment un humanisme intégral, mais intégré et concret.
1: Alors, qu'est-ce qui distingue cette intelligence artificielle d'une personne? C'est une question simple, d'une personne humaine, Père Tanguy, Marie Poliquin.
2: Alors, si l'on prend, par exemple, un autre critère pour préserver l'humain dans cette question de la transformation, la question du travail. Vous voyez, du travail. Oui. On le voit, le risque de l'IA par rapport au travail, c'est la précarité. L'IA va mieux faire ce qu'on fait, soit elle va nous remplacer, soit elle va nous dire j'aurais pu avoir un petit salaire, donc ça va faire de la précarité, ça va faire de l'inégalité, des inégalités. Les riches vont être toujours plus riches. Hein. Et les pauvres seront toujours moins riches, pas forcément plus pauvres, mais en tout cas moins riches par rapport aux plus riches.
1: Oui.
2: Et les travailleurs pourront être contrôlés ou remplacés par des machines. Est-ce que la solution, c'est le salaire universel? Non, parce qu'il y a une dignité dans le travail. La personne, elle est faite pour travailler. Et donc, si l'IA n'est pas un moyen pour que la personne soit créative dans sa manière de travailler, mais remplace la créativité de l'humain, il y a une inversion des rapports. C'est pas le travail, il est au service de l'humain. C'est pas l'humain qui est au service du travail. L'humain n'est jamais au service de la machine. D'ici 5 ans, on aura tous dans nos maisons des petits robots à qui on parlera, qui nous rendront des petits services. Mais avec qui allons-nous parler? À l'époque, l'arrivée du frigidaire extraordinaire, un frigidaire magnifique, la machine à coudre, etc., formidable. Il va falloir se positionner par rapport à ces nouveaux outils, savoir qui mène qui. Est-ce que c'est nous qui suivons le petit roux parce qu'on est fasciné et sidéré par ses pouvoirs? Et je pense qu'un bon critère d'évaluation, ça va être le temps qu'on va passer avec. Vous voyez, en France, les gens passent 9 heures par jour devant un écran. La moitié du temps éveillé, tous les écrans confondus, hein, la télé comprise et l'écran d'ordinateur compris. Mais c'est-à-dire qu'on passe la moitié du temps assis devant un écran. Si on prend un peu de recul, est-ce qu'on est vraiment fait, on est fait pour ça, hein, une sorte d'écranisation des esprits. Alors, notre créativité, elle est faite pour grandir par une nouvelle qualité de travail. Le travail est au service de la créativité. Alors une petite citation, là aussi, les travailleurs sont souvent contraints à s'adapter à la vitesse des machines, au lieu que les machines soient conçues pour aider les travailleurs, nous dit le pape Léon. Voilà. Le travail, l'homme doit être à la genèse de son acte. Il doit être à la genèse de son travail. Et c'est en étant à la genèse de lui-même qu'il devient créateur de lui-même, mais aussi qu'il est créateur pour les autres. Et il faut que l'IA, que la machine reste un outil au service de ce projet humanisant.
1: Et non pas l'inverse. C'est tout un programme, donc
2: un beau programme.
1: Il faut donc être dans le discernement. Savoir discerner, rester éveillé, et au fond il y a la question quand même du bien et du mal, la question du discernement et la question aussi de la vérité, oui, Père Tanguy.
2: Oui, pas de démission, vous voyez, on peut être tenté de vouloir être pris en charge, oui. De plus choisir, être dans une logique de démission, parce que évidemment il y a plein de trucs extraordinaires qu'on voit, de divertissement, etc. Et à ce moment-là, on dérive avec le cadre, et on n'est plus dans cette conscience profonde de son désir profond en présence de Dieu. Et à ce moment-là, on est pris en charge par des annonceurs qui vont finir par nous vider les poches et nous faire passer leurs idées.
1: Donc, encore une fois, prudence, discernement, et puis, chers auditeurs, ne perdez pas de vue aussi de lire bien attentivement. Elle est riche, cette encyclique du pape Léon XIV, magnifique, Humanitas. Et puis, un de vos livres aussi, Père Tanguy, Marie Pouliquen, il s'intitule, il était paru aux éditions de chez MAM, S'accomplir pleinement, là aussi, des ouvrages, donc à lire, découvrir, méditer, pour au fond, préserver notre dignité, notre humanité. Père Tanguy Marie Pouliquen, je vous propose de vous retrouver demain, ici même, à la même heure.
2: À bientôt. Merci.

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2: Bonjour à tous, nous poursuivons encore aujourd'hui donc la visite de Léon XIV en France et ses quatre jours particulièrement denses du 25 au 28 septembre prochain. Le dimanche 27 septembre, Léon XIV sera donc à Lourdes. À 21h, il présidera la prière du rosaire ainsi que la traditionnelle procession au flambeau sur l'esplanade du sanctuaire. Il conclura cette célébration par un discours. Troisième étape, la séquence européenne à Metz. Le lundi 28 septembre, dernière journée du voyage apostolique du pape, il quittera Lourdes donc à 7h40 depuis l'aéroport international de Tarbes, Lourdes-Pyrénées, pour rejoindre Metz. Son arrivée à l'aéroport international est prévue à 9h20. À 10h, il participera à une rencontre interreligieuse organisée au centre des congrès Robert Schuman de Metz. Le pape y prononcera un discours à 11h dans le même lieu. Il prendra part à une seconde rencontre intitulée « Aux racines de l'Europe pour la paix et l'unité » au cours de laquelle il adressera un nouveau discours. Selon la presse locale, de nombreux dirigeants européens ont été invités à participer à cet événement, parmi lesquels le président ukrainien. À 16h, Léon XIV célébrera la messe dans la cathédrale Saint-Étienne de Metz, où il prononcera l'homélie. Il marchera ainsi sur les traces de Jean-Paul II, venu en 1988. La cérémonie officielle de congé se déroulera à 18h30 à l'aéroport international de Metz-Nancy-Lorraine. Le départ de l'avion pontifical est prévu à 19h. Le voyage apostolique s'achèvera donc par l'arrivée du pape à l'aéroport international de Rome à 20h50. Comme à l'accoutumée, Léon XIV devrait se livrer à une conférence de presse dans l'avion du retour. Le directeur du bureau de presse du Saint-Siège, Matteo Bruni, a par ailleurs indiqué que durant son voyage apostolique en France, le pape Léon XIV rencontrera sous une forme privée plusieurs personnes victimes d'abus commis dans l'Église. Il a précisé que les victimes elles-mêmes seront associées à la préparation de ce temps de rencontre. Lors de sa visite de juin dernier en Espagne, c'est à la Nonciature apostolique que le pape avait reçu des victimes d'abus. Sur le plan des modalités pratiques de participation aux événements, la conférence épiscopale a précisé bien sûr que les inscriptions étaient ouvertes depuis le lundi 10 août à midi. Selon les informations, les précurseurs, c'est-à-dire les représentants, une dizaine discrètement envoyés par le Saint-Siège dans un pays quelques mois avant chaque voyage du pape, s'étaient rendus en France en mai et en juillet dernier afin d'organiser les modalités logistiques et sécuritaires de la visite de Léon XIV dans l'Hexagone. Il s'agira de la première visite officielle d'un pape en France depuis celle de Benoît XVI en septembre 2008, dans la mesure où les trois passages du pape François en territoire français, Strasbourg en novembre 2014, Marseille en septembre 2023 et Ajaccio en décembre 2024, n'avaient pas ce statut formel. Ce voyage de Léon XIV en France n'a cependant pas le statut de visite d'État. Un tel dispositif aurait impliqué d'autres étapes protocolaires, parmi lesquelles une réception à la mairie de Paris et un passage devant la flamme du soldat inconnu à l'Arc de Triomphe. Nous nous retrouvons demain, à très bientôt.

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2: Bonjour à tous. À la une de l'actualité, le gouvernement va présenter de nouvelles aides face à la flambée des prix des carburants ce soir à 17h. 6 ministres vont prendre la parole lors d'une conférence de presse à Bercy. L'objectif, compenser la hausse des prix à la pompe, Virginie Quiénon.
3: Oui, cette annonce intervient après une réunion organisée hier à Matignon autour du Premier ministre Sébastien Lecornu. Parmi les ministres mobilisés ce soir, Roland Lescure à l'économie, Maude Bréjon à l'énergie et David Amiel au compte public. Les ministres de la Santé, de la Pêche et du Commerce participeront également à cette conférence de presse. Ils présenteront les nouveaux dispositifs d'aide pour compenser la flambée des prix du carburant. Environ 2,42 € le litre de gazole, un record. Le gouvernement n'a pour l'instant pas précisé le contenu exact de ces mesures, ni les publics qui pourront en bénéficier.
2: Merci Virginie. Emmanuel Macron, satisfait de sa rencontre avec Donald Trump à New York. Les deux présidents ont échangé pendant une demi-heure en marge de l'ONU, au cœur des discussions, la guerre en Ukraine et la réouverture du détroit d'Ormuz. Mieux préparer les salariés et les entreprises à l'essor de l'intelligence artificielle, c'est l'idée du plan Impulsion IA 2027, présenté aujourd'hui à Paris. Le gouvernement veut réformer davantage les actifs, aider les petites et moyennes entreprises à adopter ces outils et renforcer aussi le dialogue social. Le plan doit aussi mesurer l'impact de l'IA sur l'emploi et les conditions de travail. Un salarié grièvement brûlé dans une usine chimique près de Rouen, un incendie a provoqué l'éclatement d'un conteneur hier après-midi. Le site classé Céveso, seuil bas, a été évacué. Selon la préfecture, il n'y a aucun risque pour la population ni pour les riverains. 3 agents du périscolaire suspendus à Paris après la sortie sans surveillance d'un enfant de 3 ans. Le garçon avait quitté seul son école maternelle du 16e arrondissement la semaine dernière. Il a finalement été retrouvé sain et sauf 2 heures plus tard au Trocadéro. La ville de Paris a ouvert une enquête administrative. On passe au sport avec du football et l'ère Zinedine Zidane a débuté à Clairefontaine hier avec une première séance avec 12 joueurs. Les autres internationaux sont restés en soins ou en salle. Warren Zaïre-Emery a manqué ce rassemblement après une légère lésion à la cuisse gauche avec le PSG. Marnès Akliouche a été appelé pour le remplacer. Et puis une page se tourne pour le basket français. Nicolas Batum prend sa retraite à 37 ans. L'ancien capitaine de l'équipe de France avait déjà quitté les Bleus après les Jeux de Paris 2024. A passé notamment par Portland, Charlotte et les Clippers. Il totalise 1205 matchs en NBA et un titre de champion d'Europe avec la France en 2013. Belle journée à tous.
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4: La phrase du jour, une foi qui aime la vie. On a parfois donné une drôle d'image de la foi. Une foi triste, une foi sévère, une foi qui se méfie de la vie. Comme si croire, en fait, c'était renoncer à être heureux. Mais quand on ouvre les Écritures, on découvre tout autre chose. La vie y est célébrée, la beauté, la joie, la relation. Le mot « joie » revient d'ailleurs sans cesse. « Soyez toujours joyeux », dit Paul aux chrétiens de Thessalonique. Alors, non, Dieu n'est pas contre la vie, Dieu n'est pas tristesse, au contraire. Il est du côté de ce qui fait vivre. Ce qui abîme la vie, c'est la solitude, l'injustice, la souffrance, l'absurdité de la vie, parfois. Ce n'est pas ce que Dieu veut pour chacun de nous. Alors, quand Jésus parle de porter sa croix, il ne nous demande pas de refuser la vie. Il nous apprend à rester vivant, même quand la vie est difficile. Et cela change tout, bien évidemment. Alors, soyons toujours joyeux, comme dit l'apôtre Paul. Bonne journée.

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1: Année A, 26e dimanche du temps ordinaire. Ézéchiel chapitre 18. Ainsi parle le Seigneur. Vous dites, la conduite du Seigneur n'est pas la bonne. Écoutez donc, fils d'Israël. Est-ce ma conduite qui n'est pas la bonne ? N'est-ce pas plutôt la vôtre ? Si le juste se détourne de sa justice, commet le mal et meurt dans cet état, c'est à cause de son mal qu'il mourra. Si le méchant se détourne de sa méchanceté pour pratiquer le droit et la justice, il sauvera sa vie. Il a ouvert les yeux et s'est détourné de ses crimes. C'est certain, il vivra, il ne mourra pas. Parole du Seigneur. Le juste vivra, mais le méchant mourra. C'est une théologie de la rétribution. Dans la Bible, la théologie de la rétribution explique l'exil à Babylone comme étant la conséquence des fautes d'Israël. Mais cette explication est fragile, car elle n'explique pas la prospérité au temps de Manassé, pourtant très idolâtre, ni la mort brutale de Josias à Megiddo alors qu'il convertissait le pays. Il faut savoir que l'Ancien Testament nuancera ensuite la théologie de la rétribution en considérant l'au-delà de la mort. On lit par exemple les paroles d'une mère à son fils au temps de la persécution grecque. « Je t'en conjure, mon enfant, regarde le ciel et la terre et vois tout ce qui est en eux et sache que Dieu les a fait de rien. » Et que la race des hommes est faite de la même manière. Ne crains pas ce bourreau, mais, te montrant digne de tes frères, accepte la mort, afin que je te retrouve avec eux dans la miséricorde. Deuxième livre des Maccabées, chapitre 7. Et le dernier fils à mourir prie pour que son bourreau confesse le seul Dieu. Je livre comme mes frères mon corps et ma vie pour les lois de mes pères. Suppliant Dieu d'être bientôt favorable à notre nation et de t'amener par les épreuves et les fléaux à confesser qu'il est le seul Dieu. Deuxième livre des Maccabées, chapitre 7, verset 37. Dans la lecture de ce dimanche, ce qu'il faut surtout retenir, c'est que chacun peut se convertir et que le juste doit persévérer dans le bien, sans se fier à ses acquis. Si le juste se détourne de sa justice, commet le mal et meurt dans cet état, c'est à cause de son mal qu'il mourra. Dans la prière du Notre Père, en disant « Ne nous laisse pas entrer en tentation », nous demandons à Dieu qui ne nous permettent pas d'emprunter le chemin qui conduit au péché. Cette demande implore l'esprit de discernement et de force. Elle sollicite la grâce de la vigilance et de la persévérance finale. C'est par sa prière que Jésus est vainqueur du tentateur. Dès son séjour, 40 jours au désert, et dans l'ultime combat de son agonie à Gethsémani. Dans l'Évangile, la vigilance du cœur est rappelée avec insistance.

13, versets 22-23. Et encore, « Veillez et priez pour ne pas entrer en tentation. L'esprit est ardent, mais la chair est faible. » Marc 14, verset 38. Nous veillons en communion avec Jésus qui a été vigilant avant nous. La vigilance est une garde du cœur. Et Jésus demande au Père de nous garder en son nom. Jean 17, verset 11. L'Esprit Saint cherche à nous éveiller sans cesse à cette vigilance. Saint Pierre dit, « Soyez sobres, veillez, votre partie adverse, le diable, comme un lion rugissant, rôde, cherchant qui dévorer. » Et Saint Paul dit, « Soyez assidus à la prière, qu'elle vous tienne vigilant dans l'action de grâce. » Colossiens 4, verset 2. Dans la prière du Notre Père, en disant « Ne nous laisse pas entrer en tentation », nous demandons la persévérance finale par rapport à la tentation finale de notre combat sur terre. « Car, dit Jésus, je viens comme un voleur, heureux celui qui veille. » Apocalypse 16, verset 15. Et puisque la seconde lecture va nous parler de Jésus qui s'est abaissé, devenant obéissant jusqu'à la mort et la mort de la croix, c'est pourquoi Dieu l'a exalté. Il l'a doté du nom qui est au-dessus de tout nom. Philippiens chapitre 2. Nous allons évoquer la grâce du martyr, qui est l'aboutissement d'une série de grâces et d'efforts. La grâce du martyr est par excellence la grâce de la persévérance finale. Elle est généralement de la part de Dieu le couronnement de toute une série de grâces échelonnées le long de la vie. Comme de la part de l'homme, le témoignage du sang est d'ordinaire la perle précieuse qui termine une longue chaîne de correspondance à la grâce. Aussi, ce serait montrer que l'on connaît d'une façon fort superficielle le sens du martyr que de l'attribuer trop facilement à quelques circonstances fortuites ou à quelques coups de foudre. Il y a un long et secret cheminement de l'action divine dans l'âme et dans le cœur des personnes concernées. Et en réponse, il y a toute une succession d'actes généreux qui, dans une vie où peut-être n'ont pas manqué les ombres, indiquent mystérieusement le chemin par lequel des chrétiens, certains étant des convertis récents, certains étant des pécheurs pénitents, se sont trouvés transformés en héroïques confesseurs du Christ. Au fond du cœur du gamin turbulent comme du jeune homme timide, et de la petite fille délicate, brûle la flamme d'un pur amour pour Dieu et pour les âmes, le désir généreux, vivace ou calme, de se vaincre, de dominer les caprices de la nature. Par exemple, parmi les martyrs de Chine béatifiés en 1946, il y avait Marie Hermine. Peu importe que les travaux prosaïques de la comptabilité courbent son front à longueur de journée sur des registres austères et stérilisent apparemment dans l'alignement des colonnes de chiffres le zèle apostolique qui la dévore. L'important est invisible. C'était son amour pour Dieu, son désir missionnaire. Il y avait aussi Maria de Sainte-Nathalie, une robuste paysanne qui n'arrive en Chine que pour y trouver, au lieu des belles fatigues apostoliques qu'elle désirait, l'apostolat d'une souffrance continuelle. Elle est malade. Sous la morsure de la souffrance, elle se disait heureuse parce que, disait-elle, quand on souffre, le cœur se détache de la terre. Et elle faisait ainsi son apprentissage du martyr. Et il y avait aussi

0: aussi comprises. Ils l'avaient aussi comprise à leur manière, savante ou ingénue, ces martyrs indigènes, et des adolescents aussi, auxquels la vie apostolique ouvrait les plus larges et les plus favorables prévisions. Bien, merci, et que Dieu vous bénisse. Au revoir.
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Seigneur notre Dieu, Trinité sainte et bienheureuse, tu demeures toujours avec nous et nous pouvons demeurer toujours avec toi. Qui nous ravirait notre joie?

La parole de Dieu dans l'Épître aux Romains. C'est le moment, l'heure est venue de sortir de votre sommeil. La nuit est bientôt finie, le jour est tout proche. Rejetons les activités des ténèbres. Revêtons-nous pour le combat de la lumière. Conduisons-nous honnêtement comme on le fait en plein jour.

0: Seigneur, te louer est le bonheur de mon cœur. Donne-moi de chanter sur la lyre de mon âme et fais de ma vie un cantique nouveau. Que s'accomplissent en moi, en ce jour, les merveilles de ta parole. Seigneur, que ton amour soit sur moi, moi qui, dès le matin, espère en toi. Ô toi qui vis et règne pour les siècles des siècles. Amen.
1: Notre Père, qui es aux cieux, que ton nom soit sanctifié, que ton règne vienne, que ta volonté soit faite sur la terre comme au ciel. Donne-nous aujourd'hui notre pain de ce jour. Pardonne-nous nos offenses, comme nous pardonnons aussi à ceux qui nous ont offensés. Et ne nous laisse pas entrer en tentation, mais délivre-nous du mal. Amen.
2: Prions. Seigneur notre Dieu, tu nous as envoyé ton Fils Jésus. Dans nos ténèbres, il a fait jaillir la lumière de sa vie. Qu'il nous réveille maintenant de tout sommeil, qu'il nous relève de toute mort. Grâce à lui, nous vivrons pour toi et nous marcherons vers ton royaume. Toi qui règnes avec lui et le Saint-Esprit, maintenant et pour les siècles des siècles. Amen.

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3: Bonjour à tous, à la une de l'actualité, le gouvernement va présenter de nouvelles aides face à la flambée des prix des carburants ce soir à 17h. 6 ministres vont prendre la parole lors d'une conférence de presse à Bercy. L'objectif, compenser la hausse des prix à la pompe, Virginie Quiénon.
4: Oui, cette annonce intervient après une réunion organisée hier à Matignon autour du Premier ministre Sébastien Lecornu. Parmi les ministres mobilisés ce soir, Roland Lescure à l'économie, Maud Bréjon à l'énergie et David Amiel au compte public. Les ministres de la Santé, de la Pêche et du Commerce participeront également à cette conférence de presse. Ils présenteront les nouveaux dispositifs d'aide pour compenser la flambée des prix du carburant. Environ 2,42 € le litre de gazole, un record. Le gouvernement n'a pour l'instant pas précisé le contenu exact de ces mesures, ni les publics qui pourront en bénéficier.
3: Merci Virginie. Emmanuel Macron, satisfait de sa rencontre avec Donald Trump à New York. Les deux présidents ont échangé pendant une demi-heure en marge de l'ONU, au cœur des discussions, la guerre en Ukraine et la réouverture du détroit d'Ormuz. Mieux préparer les salariés et les entreprises à l'essor de l'intelligence artificielle, c'est l'idée du plan Impulsion IA 2027, présenté aujourd'hui à Paris. Le gouvernement veut réformer davantage les actifs, aider les petites et moyennes entreprises à adopter ces outils et renforcer aussi le dialogue social. Le plan doit aussi mesurer l'impact de l'IA sur l'emploi et les conditions de travail. Un salarié grièvement brûlé dans une usine chimique près de Rouen, un incendie a provoqué l'éclatement d'un conteneur hier après-midi. Le site classé Céveso, seuil bas, a été évacué. Selon la préfecture, il n'y a aucun risque pour la population ni pour les riverains. Trois agents du périscolaire suspendus à Paris après la sortie sans surveillance d'un enfant de 3 ans. Le garçon avait quitté seul son école maternelle du 16e arrondissement la semaine dernière. Il a finalement été retrouvé sain et sauf 2 heures plus tard au Trocadéro. La ville de Paris a ouvert une enquête administrative. On passe au sport avec du football et l'ère Zinedine Zidane a débuté à Clairefontaine hier avec une première séance avec 12 joueurs. Les autres internationaux sont restés en soins ou en salle. Warren Zaïre-Emery a manqué ce rassemblement après une légère lésion à la cuisse gauche avec le PSG. Marnès Akliouche a été appelé pour le remplacer. Et puis une page se tourne pour le basket français. Nicolas Batum prend sa retraite à 37 ans. L'ancien capitaine de l'équipe de France avait déjà quitté les Bleus après les Jeux de Paris 2024. A passé notamment par Portland, Charlotte et les Clippers. Il totalise 1205 matchs en NBA et un titre de champion d'Europe avec la France en 2013. Belle journée à tous.
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6: Dans notre précédent rendez-vous, nous avons évoqué la place que l'argent avait pris dans les relations humaines et dans la vie de tout un chacun. Nous avons vu comment ce qui n'était qu'un moyen d'échange pratique, en réalité, était devenu une fin en soi, posséder de l'argent pour l'argent, et non pas posséder un moyen d'échange. Il est vrai que ce moyen représente un pouvoir, une puissance de possession virtuelle. Nous avons vu aussi que l'amour de l'argent était véritablement nuisible à l'homme sous différents aspects. Que ce soit psychologiquement, que ce soit socialement, que ce soit spirituellement. Et je voudrais aujourd'hui revenir justement sur cette dimension spirituelle. Nous avons évoqué très rapidement le verset 10 du chapitre 6 de la première épître à Timothée, l'un des textes les plus célèbres sur le sujet, mais qui est parfois, je dirais, mal cité, mal utilisé. Reprenons ce texte au plus près. « Car l'amour de l'argent est la racine de tous les maux. Et quelques-uns, en étant possédés, se sont égarés loin de la foi et se sont transpercés eux-mêmes de tourments. Voilà ce que dit le texte de saint Paul. Ma première remarque est de constater que saint Paul ne dit pas « l'argent est la racine de tous les maux », comme certains le comprennent, et comme la culture populaire, d'ailleurs souvent, résume cette phrase. Il ne dit pas « l'argent est la racine de tous les maux », mais « l'amour de l'argent ». Donc, ça n'est pas l'objet, l'argent, qui est condamnable, mais l'attachement de l'humain envers lui, que l'on appelle en grec la philarguria, c'est-à-dire l'amour de l'argent, encore appelé l'avarice. Donc, il est clair pour Paul que, en soi, l'argent n'est pas un mal qu'il faudrait absolument fuir de toutes les manières. Mais c'est l'attachement, le sentiment, l'appropriation de l'argent par l'homme qui peut causer beaucoup de dégâts. L'argent, donc, en soi, est reconnu comme neutre. Mais c'est le cœur de l'homme, lorsqu'il s'attache à la richesse, comme une fin en soi, qui va corrompre l'usage normal, je dirais, de l'argent. Deuxième remarque, l'expression « l'amour de l'argent est la racine de tous les maux » est sans doute une hyperbole que l'on trouve assez fréquemment dans la pensée sémitique. C'est-à-dire, ça ne signifie pas que l'amour de l'argent est exactement la racine de tous les maux, parce que nous connaissons des maux qui n'ont rien à voir avec l'amour de l'argent. Par exemple, la jalousie passionnelle qui va peut-être pousser une personne jusqu'au meurtre n'est pas liée de manière directe à l'amour de l'argent. Il s'agit donc d'une formule qui nous indique que l'amour de l'argent est une source majeure, oui, de beaucoup de maux. Que l'amour de l'argent n'est pas seulement condamnable en soi, mais qu'il engendre quantité de mauvaises attitudes. Par contre, l'image qui est utilisée ici est intéressante. L'amour de l'argent est la racine de tous les maux. Or, la racine est quelque chose d'invisible, de caché. On ne voit pas habituellement les racines d'une plante ou d'un arbre. Et pourtant, elles sont déterminantes. Si elles pourrissent, par exemple, ou si elles dessèchent, la plante ou l'arbre se meurt. La racine est sa source de vie, en quelque sorte. Eh bien, l'amour de l'argent reste, aux yeux de Paul, quelque chose souvent de caché, caché dans le cœur de l'homme. Mais pourtant, cet amour caché produit des fruits toxiques, tels que, énumérons, l'injustice, le mensonge, la trahison, l'exploitation de l'autre, l'orgueil, etc. C'est donc un terreau, en fait, de corruption.

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1: Le même petit verset si important de la première épître à Timothée nous dit quelques-uns, en étant possédés par l'amour de l'argent, se sont égarés loin de la foi et se sont transpercés eux-mêmes de tourments. Autrement dit, l'amour de l'argent engendre un égarement spirituel. Ils se sont égarés loin de la foi. Il y a donc ici sans doute un phénomène de déplacement. Lorsque l'amour de l'argent grandit, il étouffe la confiance en Dieu. En effet, on ne cherche plus la sécurité en Christ, on ne cherche plus l'abandon entre les mains de Dieu, on s'appuie sur sa richesse et son compte en banque. Comment faire encore abandon à la providence, comme nous en avons tellement d'exemples dans la Bible, si nous sommes assis sur un trésor? Il est clair que nous ne recevrons rien de plus. Il y a donc une sorte d'incompatibilité entre l'amour de l'argent et l'abandon entre les mains de Dieu. Et saint Paul semble nous indiquer, même dans le détail, ils se sont égarés loin de la foi, que c'est une sorte de dérive progressive. Ça n'est pas un changement du tout au tout, où l'on dirait du jour au lendemain, je claque la porte à Dieu et je me donne à l'argent. Non, c'est une dérive progressive. L'appât du gain matériel va petit à petit prendre place dans le cœur, va mettre les vérités spirituelles au second plan, voire peut-être va les considérer comme nulles et non avenues. Enfin, cet amour de l'argent, selon Paul, provoque une sorte d'autodestruction. Ils se sont transpercés eux-mêmes de tourments. Le terme est très fort, bien sûr. L'argent semble promettre le confort, la sécurité, et en réalité, il provoque l'anxiété, la paranoïa de perdre ce que l'on a, l'insatisfaction chronique de vouloir toujours plus, et une sorte de vide existentiel, car comme le dit le dicton populaire, l'argent ne fait pas le bonheur. À ce titre, citons un commentaire de saint Jean Chrysostome, père de l'Église, qui soulignait dans ses homélies que l'avare était le plus malheureux des hommes, car il souffrait à la fois du manque de ce qu'il n'a pas, de ce qu'il aimerait avoir, et de la peur de perdre ce qu'il possède déjà. Voilà pourquoi le tourment est interne, et c'est une sorte d'auto-destruction, comme le souligne saint Paul.

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1: L'Évangile. Évangile de Jésus-Christ selon saint Luc. En ce temps-là, la mère et les frères de Jésus vinrent le trouver, mais ils ne pouvaient pas arriver jusqu'à lui à cause de la foule. On le lui fit savoir. « Ta mère et tes frères sont là dehors qui veulent te voir. » Il leur répondit, « Ma mère et mes frères sont ceux qui écoutent la parole de Dieu et qui la mettent en pratique. » Comment arriver jusqu'à Jésus? Comment le rejoindre? En écoutant sa parole et en la mettant en pratique. Nous sommes les frères et sœurs de Jésus quand nous l'écoutons et quand nous vivons ce qu'il nous dit. Et vivre cela, c'est se mettre en présence de Jésus, c'est le rendre présent par notre vie. Jésus ne manque pas de charité envers sa mère ou les autres membres de sa famille ou de son entourage. Il rappelle ici l'essentiel. Il est, lui, le Verbe fait chair, la parole, et il est plus important d'accomplir sa volonté que d'être membre de sa famille de sang. Saint Augustin a dit d'ailleurs à ce sujet, concernant la Vierge Marie, qu'il est plus avantageux pour Marie d'avoir été le disciple du Christ que d'avoir été sa mère. Des paroles fortes qui rappellent que Marie est bien heureuse d'avoir écouté la parole de Dieu et d'avoir fait confiance. Elle nous montre ainsi le chemin. En prononçant ces paroles, « Ma mère et mes frères sont ceux qui écoutent la parole de Dieu et qui la mettent en pratique », concerne bien évidemment Marie, elle qui a dit au moment de l'Annonciation « Voici la servante du Seigneur, que tout m'advienne selon ta parole ». Et par cette offrande d'elle-même, Marie permet au Verbe de prendre chair. Quand nous accueillons la parole du Seigneur, quand nous la laissons nous travailler de l'intérieur, quand nous lui faisons confiance, alors nous devenons frères de Jésus et nous sommes proches de lui, avec lui. Marie a porté le Christ en elle jusqu'à sa cousine Élisabeth, ce qui a provoqué la joie et l'allégresse. Nous sommes la demeure du Christ, portons-le au monde pour que grandisse la famille de Dieu.

0: 9, bonjour à toutes et à tous et bienvenue sur Radio Présence. Nous sommes le mardi 22 septembre, J-4 avant la venue du pape en France, un moment que vous ne raterez pas car tout sera rediffusé sur Radio Présence, un plateau spécial, les invités exceptionnels et évidemment la venue du pape à Lourdes sera en vivre en intégralité sur votre radio chrétienne. Dans quelques minutes, la météo et le programme, mais tout de suite, 7h, place à l'actualité nationale. Bon réveil.
1: Bonjour à tous. À la une de l'actualité, le gouvernement va présenter de nouvelles aides face à la flambée des prix des carburants ce soir à 17h. 6 ministres vont prendre la parole lors d'une conférence de presse à Bercy. L'objectif, compenser la hausse des prix à la pompe, Virginie Quiénon.
2: Oui, cette annonce intervient après une réunion organisée hier à Matignon autour du Premier ministre Sébastien Lecornu. Parmi les ministres mobilisés ce soir, Roland Lescure à l'économie, Maude Bréjon à l'énergie et David Amiel au compte public. Les ministres de la Santé, de la Pêche et du Commerce participeront également à cette conférence de presse. Ils présenteront les nouveaux dispositifs d'aide pour compenser la flambée des prix du carburant. Environ 2,42 € le litre de gazole, un record. Le gouvernement n'a pour l'instant pas précisé le contenu exact de ces mesures, ni les publics qui pourront en bénéficier.
1: Merci Virginie. Emmanuel Macron, satisfait de sa rencontre avec Donald Trump à New York. Les deux présidents ont échangé pendant une demi-heure en marge de l'ONU, au cœur des discussions, la guerre en Ukraine et la réouverture du détroit d'Ormuz. Mieux préparer les salariés et les entreprises à l'essor de l'intelligence artificielle, c'est l'idée du plan Impulsion IA 2027, présenté aujourd'hui à Paris. Le gouvernement veut réformer davantage les actifs, aider les petites et moyennes entreprises à adopter ces outils et renforcer aussi le dialogue social. Le plan doit aussi mesurer l'impact de l'IA sur l'emploi et les conditions de travail. Un salarié grièvement brûlé dans une usine chimique près de Rouen, un incendie a provoqué l'éclatement d'un conteneur hier après-midi. Le site classé Céveso, seuil bas, a été évacué. Selon la préfecture, il n'y a aucun risque pour la population ni pour les riverains. Trois agents du périscolaire suspendus à Paris après la sortie sans surveillance d'un enfant de 3 ans. Le garçon avait quitté seul son école maternelle du 16e arrondissement la semaine dernière. Il a finalement été retrouvé sain et sauf 2 heures plus tard au Trocadéro. La ville de Paris a ouvert une enquête administrative. On passe au sport avec du football et l'ère Zinedine Zidane a débuté à Clairefontaine hier avec une première séance avec 12 joueurs. Les autres internationaux sont restés en soins ou en salle. Warren Zaïre-Emery a manqué ce rassemblement après une légère lésion à la cuisse gauche avec le PSG. Marnès Akliouche a été appelé pour le remplacer. Et puis une page se tourne pour le basket français. Nicolas Batum prend sa retraite à 37 ans. L'ancien capitaine de l'équipe de France avait déjà quitté les Bleus après les Jeux de Paris 2024. A passé notamment par Portland, Charlotte et les Clippers. Il totalise 1205 matchs en NBA et un titre de champion d'Europe avec la France en 2013. Belle journée à tous.
0: Et 7h03 après l'actualité nationale, place à l'information en région présentée par Éric Leclerc de Radio Présence Saint-Gaudens.

0: Bonjour, face à la hausse du prix des carburants, les agriculteurs de plusieurs départements se sont mobilisés ce lundi. En Aveyron, la coordination rurale a appelé à un rassemblement hier soir à Rodez. Ils souhaitaient montrer à l'État qu'il refuse, je les cite, de rester silencieux face à l'inaction et au manque de réponse pour tous ceux qui travaillent et font vivre le territoire. En Ariège, une marche pour l'avenir était organisée entre Pamiers et Foix, où se déroulait hier après-midi un comité sécheresse en présence de tous les acteurs de la filière. Après l'accident survenu dimanche sur la ligne Toulouse-Carcassonne, le trafic est resté très perturbé une partie de la journée de ce lundi. Aucun train n'a pu circuler entre ces deux villes. Les voyageurs ont dû être acheminés par des bus de substitution. Dimanche, en fin d'après-midi, un TER est entré en collision avec une voiture à hauteur d'un passage à niveau sur la commune de Belbereau. L'accident avait endommagé des installations ferroviaires. Remise en état du barrage du lac de la Piboulette à Montauban depuis hier. Ces travaux consistent en la reconstruction d'un nouvel évacuateur sur la rive droite du lac. Il s'agira de démolir l'évacuateur de crue actuel réalisé en milieu d'ouvrage et de créer un nouveau dispositif d'évacuation mieux calibré et mieux implanté. Sera repris le pied du barrage côté lac. Ces aménagements sur la digue vont permettre d'améliorer via un nouveau plan de gestion de la hauteur de l'eau selon les saisons, les fonctionnalités de la zone humide située en queue du lac et qui représente un espace de vie en biodiversité. À vos CV, la mairie de Quinte-Fonce-Rive près de Toulouse organise la 15e édition du Forum de l'emploi et de la formation aujourd'hui de 9h à 12h au complexe Patrick Pépi. En partenariat avec France Travail, cette manifestation annuelle a pour objectif de favoriser la mise en relation entre demandeurs d'emploi et employeurs du territoire en leur proposant de se retrouver sur un même site. Les visiteurs, chaque année plus nombreux, pourront circuler dans les différents villages où les entreprises sont positionnées par secteur d'activité. Un espace dédié à la formation, accueillant de nombreuses écoles et centres de formation, ainsi que des coachs, seront également proposés. À quelques jours de la venue du pape Léon XIV en France, arrêtons-nous un instant à Lourdes, dans la cité mariale, où chaque année, Lourdes ouvre ses bras à plus de 3 millions de personnes. Aujourd'hui, toute la cité mariale se prépare à accueillir celui qui, ce dimanche, viendra lui aussi comme pèlerin, le pape Léon XIV. La communauté lourdaise ajuste les dispositifs pour que chacun, en particulier les personnes malades et vulnérables, vive ce moment dans la dignité et la joie. Lourdes n'espère rien d'autre que d'offrir au monde un témoignage d'humanité fraternelle. Monseigneur Jean-Marc Mika, évêque de Tarbes-Lourdes, rappelle la vocation unique du sanctuaire, je le cite. Ici, on aime dire que c'est un lieu où le monde est remis à l'endroit. À Lourdes, personne n'est caché, quelles que soient ses blessures, ses handicaps, ses pauvretés. Chacun a sa place et est sur un pied d'égalité avec tout le monde, sans jugement. Fin de citation.
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2: Une nouvelle journée qui commence en région et une belle journée qui se prépare avec un ciel bien dégagé qui laissera place à un joli soleil dès les premières heures du jour. Seulement quelques voiles discrets à l'horizon mais pas de grands nuages. La fraîcheur matinale se fait sentir mais aucun risque de pluie à signaler. Il fait 15 degrés à Cazaux, 12 à Montrégeau et Lourdes, 15 à Simor, Castanet et Blagnac, 13 à Montauban et 9 degrés à Cajar et Luc-la-Primaube. L'après-midi restera tout aussi calme, un ciel qui restera largement dégagé avec un ensoleillement généreux du début jusqu'à la fin de l'après-midi et pratiquement aucun nuage dans le ciel. Des températures qui grimperont nettement avec une douceur qui prolonge cet été indien sur la région. Il fera cet après-midi 31 degrés à Millau, Cahors et La Française, 31 degrés aussi à Auch, Toulouse et Villefranche de Lauragais, 25 degrés annoncés à Soulan et Lannemezan et 28 à Pau.
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2: J-4 donc avant la venue du pape en France et aussi à Lourdes. Mais avant ça, on va retrouver un nouveau programme aujourd'hui. Rendez-vous avec les rendez-vous du diocèse du Lot avec David Griot, chargé de communication du diocèse qui sera avec nous ce matin pour nous donner quelques idées. On sait qu'il y a aussi des personnes qui ne peuvent pas partir dans les diocèses. Alors vous pouvez vous rendre évidemment sur Radio Présence, tout sera diffusé. Il y a aussi des papes zones dans tous les diocèses. Mais les diocèses continuent de vivre aussi des rendez-vous donc qui se passeront et qui seront à retrouver dans quelques minutes du côté du Lot. Dans l'ABCDR des parents, et bien la semaine dernière, dans le dernier chapitre, nous avons vu l'importance des activités extrascolaires. Et aujourd'hui, et bien ce sera un petit peu la fin de cette série de chroniques avec Nadège Charpentier qui nous donnera des idées autres que le sport le mercredi après-midi. Vous le verrez, ce sera dans un petit peu plus de 10 minutes. Et puis Isabelle Duché sera avec nous pour le grand entretien. La Banque de France Occitanie vient de publier son enquête biannuelle sur la santé des entreprises. Sa directrice régionale, Christine Bardinet, viendra nous la présenter à 7h40 au micro de Radio Présence. 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Dans quelques minutes, la prière du matin avec le frère Tanguy Marie Pouliquen, le saint du jour, mais ça arrive juste après Marc Lavoine sur Radio Présence, 7h11. 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
1: Aujourd'hui, nous pouvons souhaiter une belle et sainte fête aux Maurice, aux Morissette et aux Candice. Parmi les nombreux saints fêtés le 22 septembre, nous allons découvrir ensemble le bienheureux Othon de Freising. Né entre 1111 et 1114, il est le fils de Léopold IV d'Autriche. Il appartient ainsi à la dynastie des Babenberg, maison noble qui a régné sur l'Autriche du XIe au début du XIIIe siècle. Son éducation est d'abord confiée aux moines de Neuburg en Bavière. Puis il devient étudiant à Paris et entre en 1132 au monastère cistercien de Morimont, en Bourgogne. Il y est élu abbé l'année même où l'Église le nomme évêque, ce qui le ramène à Freising, en Bavière. Il a alors 26 ans. Chroniqueur de son neveu, l'empereur Frédéric Barberousse, il devient un grand théoricien de l'histoire du Moyen-Âge. Grâce à son statut d'évêque, il accède aux grandes bibliothèques des couvents et dévore le plus de livres qu'il peut. Fasciné par l'histoire et par tout ce qu'il lit, il va rédiger un ambitieux traité historique et philosophique de 8 tomes. Ensuite, Othon combat lors de la deuxième croisade en 1147 aux côtés de son demi-frère, le roi Conrad III. De retour, il est contraint par ses ascendances à se plonger dans les affaires d'État et à faire œuvre diplomatique au sujet du duché de Bavière. C'est également l'époque de son second écrit, où il analyse les actions de Frédéric Barberousse. Il y consacre 2 ans avant d'abandonner ce travail. Il participe à la Diète de Besançon en 1157, qui doit régler un grand conflit entre l'empereur et la papauté. Othon, qui n'a jamais cessé de porter l'habit cistercien, meurt épuisé par ses travaux d'écriture en 1158. Ses ouvrages sont toujours considérés par les historiens comme des œuvres médiévales essentielles. Seigneur Jésus, tu nous invites à marcher à ta suite comme le bienheureux Othon de Freising qui a répondu sans demi-mesure à chacun de tes appels. Permet à son exemple et à son intercession que nous demeurions fidèles à notre vocation de baptiser, attentifs à ta parole.

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1: Avec le grand spirituel copte orthodoxe, Mata El Maskin, moi aussi je voudrais m'écrier. Lui qui dit, chaque fois que nous nous tenons debout devant le Christ pour prier avec ferveur et supplication, notre volonté rencontre la sienne et nous obtenons sa miséricorde. Par la fréquence et la sincérité de la prière, les deux volontés, la mienne, la sienne, viennent se rapprocher. Merci Seigneur de m'avoir donné le goût de la prière. Car c'est pas moi d'abord qui te prie, c'est toi qui viens prier en moi. Et je veux par la prière de ta présence en mon cœur pouvoir t'offrir de manière renouvelée ma bonne volonté pour qu'elle devienne une volonté bonne, qu'elle puisse non seulement rapprocher les gens autour de moi, parce que d'abord elle s'est laissée rapprocher de toi par ta présence. Viens prier en moi, Seigneur, pour que, avec toujours plus de ferveur, de supplication, je puisse me tourner vers toi et t'offrir mon action de grâce.

par la fréquence et la sincérité de ma prière. Je désire fermement, Seigneur, que nos deux volontés s'unissent pour que ton œuvre en ce monde ait le goût toujours plus de ta présence. Amen.

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1: On ouvre la BCDR des parents ce matin, on parle des activités extrascolaires et on parle de musique aujourd'hui avec Nadège Charpentier.
2: Apprendre un instrument, c'est l'une des rares choses qu'on demande à un enfant où le progrès est lent. On travaille ou on ne travaille pas, et un matin, un morceau qui résistait depuis 3 semaines se laisse jouer sans qu'on sache pourquoi. Ce moment-là, cette sensation d'avoir gagné du terrain sur soi-même, c'est un cadeau pour la vie entière. La musique, ça apprend aussi quelque chose de rare aujourd'hui. Ne pas être immédiatement bon. Nos enfants grandissent dans un monde qui livre un 24 heures, un violon. Mais un violon met des mois à ne plus faire un bruit affreux. C'est une école de patience déguisée en loisir. C'est de la pugnacité. La musique, c'est la seule activité qui rentre à la maison. Le foot reste au stade, la danse reste au studio. Le solfège, lui, il s'installe dans votre salon tous les soirs, entre le dîner et le coucher. Et là, des fois, ça peut être un peu difficile. Parce que le parent doit gérer cet apprentissage et il n'est pas toujours très ludique. C'est ingrat avant d'être acquis. Et sans le vouloir, on transforme le seul moment de la journée qui pouvait être gratuit en énième zone de négociation et de conflit. J'ai vu des enfants doués abandonner, non pas parce que la musique était trop dure, mais parce qu'elle était devenue une source de conflit avec les gens qu'il aimait. Alors, quelques principes si vous vous lancez. Sauvez le plaisir avant la technique. Un enfant qui joue mal, mais volontiers, continuera. Un enfant qui joue juste en serrant les dents s'arrêtera à 14 ans et ne rouvrira jamais l'étui. Sur 10 ans, seul le désir est rentable. 5 minutes par jour, pas une heure le dimanche. L'oreille et les doigts apprennent dans la répétition courte. Et 5 minutes, on peut le demander sans se fâcher. On peut aussi laisser à l'enfant son répertoire. Oui, la musique de dessin animé, oui aussi pour la musique entendue sur son téléphone. Jouer approximativement 15 fois de suite, c'est insupportable pour nous. Mais c'est très bon signe, ça veut dire que l'instrument est passé de son côté. Ce basculement-là vaut plus que 3 années de gamme. Un enfant n'apprend pas la musique dans un cours, il l'apprend dans une maison où il y a de la musique et où les adultes s'autorisent à en faire sans être bons. Mais il restera quelque chose, il restera une oreille, une mémoire dans les mains, un plaisir du rythme, de la musique et l'idée d'un instrument, ça s'apprivoise. Ça restera. Un jour, à 30 ans, dans un appartement, il s'assiera devant un piano et ses doigts se souviendront de quelque chose que sa tête avait oublié. C'est peut-être ça la seule vraie raison de leur faire faire de la musique. Pas en faire des musiciens, mais leur laisser une porte ouverte.

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2: Nouveau passage du côté du diocèse de Cahors pour retrouver David Griot. Bonjour David.
3: Bonjour Jonathan.
2: Alors on se retrouve avec vous. Évidemment, le pape arrive en France et ça on en a beaucoup parlé ces derniers jours. Mais il y a aussi quelques événements qui se passent du côté de Cahors ces prochains jours.
3: Oui, justement, la journée mondiale du migrant et du réfugié, qui normalement devrait être célébrée le 27 septembre, sera donc à la cathédrale de Cahors le dimanche 4 octobre pour notre diocèse. Donc la messe commence à 10h30 et sera suivie du verre de l'amitié dans le cloître. Donc à l'occasion de la 112e journée mondiale du migrant et du réfugié, le pape Léon XIV invite les fidèles à méditer sur le thème « Même pour un seul de ses petits ». En fait, c'est inspiré de l'évangile selon saint Matthieu. Cet appel met en lumière l'urgence de protéger la dignité des plus vulnérables, en particulier les mineurs migrants, et rappelle le devoir évangélique d'accueil face aux défis contemporains des migrations. Donc la journée mondiale du migrant et du réfugié, ça sera à Cahors le dimanche 4 octobre.
2: Et puis si jamais il y a un mot sur le site internet du diocèse de Cahors, où vous allez pouvoir retrouver l'archevêque d'Albi, Monseigneur Jean-Louis Balza, qui est l'évêque accompagnateur de la pastorale des migrants et qui donc est sur le site internet du diocèse de Cahors.
3: Voilà, exactement. Après, assez proche, demain, mercredi 23 septembre, il y a les 80 ans du Secours catholique. Ça va être fêté à la salle des fêtes du Monta. Donc c'est ouvert à tous, famille, amis et même voisins. Donc c'est avec grand plaisir que la délégation du Quercy vous convie à sa fête. Donc dès 9h le matin, il y a l'accueil avec le café. À 9h30, le thème c'est hier et aujourd'hui. Donc cette journée sera l'occasion pour le Secours catholique de continuer à penser les enjeux et des transformations sociales de demain. Et ce sera surtout l'occasion de découvrir 80 ans d'histoire du Secours catholique d'hier à aujourd'hui à travers toutes les actions menées tout en préparant demain. Donc ça va durer jusqu'à 12h30. Après, il y aura une grande tablée, vous êtes tous invités, repas partagé festif. À 14h, il y aura célébré ensemble les 80 ans. Donc là, il y aura des jeux, des ateliers. Il y aura même un défilé de mode, si vous voulez venir avec votre vêtement pour défiler, vous pouvez venir. À 15h, il y aura échange fraternel, construire demain, et ça se finira vers aux alentours de 17h. Donc si vous voulez un peu plus de renseignements, bien sûr, tout est indiqué sur le site du diocèse. Sinon, vous pouvez téléphoner au Secours catholique, c'est le 06 40 05 82 32.
2: Et évidemment, on mettra les informations dans le podcast de ce tour des diocèses.
3: Et après, bon, il y a d'autres actualités, mais aussi, je voulais souligner que le Monseigneur Camiade vient de publier sa lettre pastorale numéro 11, la liturgie pour rencontrer le Christ. Donc, vous pourrez trouver sa lettre pastorale donc sur le site internet ou dans votre paroisse. Donc, Monseigneur Camiade dit en introduction, rencontrer le Christ est le cœur de notre vie chrétienne. Cette rencontre peut passer par de multiples chemins et prendre beaucoup de formes différentes. Il suffit de voir la diversité des saints canonisés par l'Église pour mesurer cette liberté de l'Esprit Saint. Néanmoins, une réalité unifie l'Église dans la rencontre de tout le peuple de Dieu avec le Christ, et c'est ce qu'on appelle la liturgie. Donc je vous invite à découvrir cette lettre pastorale dans votre paroisse.
2: Ou sur le site cahors.catholique.fr. Voilà. Merci beaucoup David d'avoir été avec nous ce matin, et puis on a le plaisir de se retrouver ce week-end à Lourdes.
3: D'accord, à très bientôt. Au revoir.
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2: 7h30, tout de suite, on retrouve un nouveau point sur l'information nationale.
5: Bonjour à tous. À la une de l'actualité, le gouvernement va présenter de nouvelles aides face à la flambée des prix des carburants ce soir à 17h. 6 ministres vont prendre la parole lors d'une conférence de presse à Bercy. L'objectif, compenser la hausse des prix à la pompe, Virginie Quiénon.
6: Oui, cette annonce intervient après une réunion organisée hier à Matignon autour du Premier ministre Sébastien Lecornu. Parmi les ministres mobilisés ce soir, Roland Lescure à l'économie, Maud Bréjon à l'énergie et David Amiel aux comptes publics. Les ministres de la Santé, de la Pêche et du Commerce participeront également à cette conférence de presse. Ils présenteront les nouveaux dispositifs d'aide pour compenser la flambée des prix du carburant. Environ 2,42 € le litre de gazole, un record. Le gouvernement n'a pour l'instant pas précisé le contenu exact de ces mesures, ni les publics qui pourront en bénéficier.
5: Merci Virginie. Emmanuel Macron, satisfait de sa rencontre avec Donald Trump à New York. Les deux présidents ont échangé pendant une demi-heure en marge de l'ONU, au cœur des discussions, la guerre en Ukraine et la réouverture du détroit d'Ormuz. Mieux préparer les salariés et les entreprises à l'essor de l'intelligence artificielle, c'est l'idée du plan Impulsion IA 2027, présenté aujourd'hui à Paris. Le gouvernement veut réformer davantage les actifs, aider les petites et moyennes entreprises à adopter ces outils et renforcer aussi le dialogue social. Le plan doit aussi mesurer l'impact de l'IA sur l'emploi et les conditions de travail. Un salarié grièvement brûlé dans une usine chimique près de Rouen, un incendie a provoqué l'éclatement d'un conteneur hier après-midi. Le site classé Céveso, seuil bas, a été évacué. Selon la préfecture, il n'y a aucun risque pour la population ni pour les riverains. Trois agents du périscolaire suspendus à Paris après la sortie sans surveillance d'un enfant de 3 ans. Le garçon avait quitté seul son école maternelle du 16e arrondissement la semaine dernière. Il a finalement été retrouvé sain et sauf 2 heures plus tard au Trocadéro. La ville de Paris a ouvert une enquête administrative. On passe au sport avec du football et l'ère Zinedine Zidane a débuté à Clairefontaine hier avec une première séance avec 12 joueurs. Les autres internationaux sont restés en soins ou en salle. Warren Zaïre-Emery a manqué ce rassemblement après une légère lésion à la cuisse gauche avec le PSG. Marnès Akliouche a été appelé pour le remplacer. Et puis une page se tourne pour le basket français. Nicolas Batum prend sa retraite à 37 ans. L'ancien capitaine de l'équipe de France avait déjà quitté les Bleus après les Jeux de Paris 2024. A passé notamment par Portland, Charlotte et les Clippers. Il totalise 1205 matchs en NBA et un titre de champion d'Europe avec la France en 2013. Belle journée à tous.
2: Et après l'information nationale, retour de l'actualité proche de chez nous, présenté par Éric Leclerc de Radio Présence Saint-Gaudens.
7: Bonjour, face à la hausse du prix des carburants, les agriculteurs de plusieurs départements se sont mobilisés ce lundi. En Aveyron, la coordination rurale a appelé à un rassemblement hier soir à Rodez. Ils souhaitaient montrer à l'État qu'il refuse, je les cite, de rester silencieux face à l'inaction et au manque de réponse pour tous ceux qui travaillent et font vivre le territoire. En Ariège, une marche pour l'avenir était organisée entre Pamiers et Foix, où se déroulait hier après-midi un comité sécheresse en présence de tous les acteurs de la filière. Après l'accident survenu dimanche sur la ligne Toulouse-Carcassonne, le trafic est resté très perturbé une partie de la journée de ce lundi. Aucun train n'a pu circuler entre ces deux villes. Les voyageurs ont dû être acheminés par des bus de substitution. Dimanche, en fin d'après-midi, un TER est entré en collision avec une voiture à hauteur d'un passage à niveau sur la commune de Belbereau. L'accident avait endommagé des installations ferroviaires. Remise en état du barrage du lac de la Piboulette à Montauban depuis hier. Ces travaux consistent en la reconstruction d'un nouvel évacuateur sur la rive droite du lac. Il s'agira de démolir l'évacuateur de crue actuel réalisé en milieu d'ouvrage et de créer un nouveau dispositif d'évacuation mieux calibré et mieux implanté. Sera repris le pied du barrage côté lac. Ces aménagements sur la digue vont permettre d'améliorer via un nouveau plan de gestion de la hauteur de l'eau selon les saisons, les fonctionnalités de la zone humide située en queue du lac et qui représente un espace de vie en biodiversité. À vos CV, la mairie de Quinte-Fonce-Rive près de Toulouse organise la 15e édition du Forum de l'emploi et de la formation aujourd'hui de 9h à 12h au complexe Patrick Pépi. En partenariat avec France Travail, cette manifestation annuelle a pour objectif de favoriser la mise en relation entre demandeurs d'emploi et employeurs du territoire en leur proposant de se retrouver sur un même site. Les visiteurs, chaque année plus nombreux, pourront circuler dans les différents villages où les entreprises sont positionnées par secteur d'activité. Un espace dédié à la formation accueillant de nombreuses écoles et centres de formation ainsi que des coachs seront également proposés. À quelques jours de la venue du pape Léon XIV en France, arrêtons-nous un instant à Lourdes, dans la cité mariale, où chaque année, Lourdes ouvre ses bras à plus de 3 millions de personnes. Aujourd'hui, toute la cité mariale se prépare à accueillir celui qui, ce dimanche, viendra lui aussi comme pèlerin, le pape Léon XIV. La communauté lourdaise ajuste les dispositifs pour que chacun, en particulier les personnes malades et vulnérables, vive ce moment dans la dignité et la joie. Lourdes n'espère rien d'autre que d'offrir au monde un témoignage d'humanité fraternelle. Monseigneur Jean-Marc Mika, évêque de Tarbes-Lourdes, rappelle la vocation unique du sanctuaire, je le cite. « Ici, on aime dire que c'est un lieu où le monde est remis à l'endroit. À Lourdes, personne n'est caché, quelles que soient ses blessures, ses handicaps, ses pauvretés. Chacun a sa place et est sur un pied d'égalité avec tout le monde, sans jugement. » Fin de citation.
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1: La Banque de France présente son bilan à mi-année des entreprises de notre région, Isabelle Duché.
2: Et pour présenter ce bilan, la directrice régionale de la Banque de France est l'invitée de Radio Présence. Bonjour Christine Vardinet.
3: Bonjour Isabelle Duchesne.
2: Commençons par un petit tour d'horizon des entreprises de notre région selon leur taille et leur secteur. Alors comme souvent, le secteur du spatial, de la défense et de l'aéronautique, tire son épingle du jeu. Plus généralement, comment l'emploi industriel se comporte-t-il en Occitanie par rapport à la situation nationale aussi ?
3: Oui, bien sûr. Alors, effectivement, la région Occitanie a cette chance d'avoir un secteur industriel aérospatial et défense particulièrement dynamique sur les sept premiers mois de l'année. Et on se situe clairement au-dessus de la moyenne nationale, que ce soit en activité ou en emploi. On fait d'ailleurs partie des 4 régions dont l'emploi hors intérim est supérieur à la moyenne nationale et ne décroît pas. Donc, c'est plutôt une bonne nouvelle.
2: Oui. C'est une bonne nouvelle, et c'est une bonne nouvelle qui concerne non seulement les entreprises leaders, Airbus, Thales et j'en passe, et puis les sous-traitants.
3: Alors oui, on a dans notre enquête effectivement un solde d'opinion très positif sur bien sûr les grandes entreprises, mais aussi les PME, alors les TPE un tout petit peu moins. Mais on reste sur une dynamique positive, y compris pour l'emploi dans l'industrie.
2: Mmh. Est-ce que justement dans les autres secteurs d'industrie, on bénéficie aussi d'un certain dynamisme, ou est-ce que vous avez, dans l'enquête que vous avez faite auprès des entreprises, est-ce que vous avez constaté un ralentissement de l'activité ?
3: Oui, il y a malheureusement certains secteurs qui sont beaucoup plus en recul. Alors je prendrai un qui est le bois papier, vous voyez à quelle entreprise ou secteur je veux faire allusion. Donc oui, dans l'industrie, ce n'est pas homogène. Et je crois que c'est vraiment la conclusion de cette étude qu'on a partagée hier soir avec les experts comptables et la CCIO pour avoir un spectre plus large sur les petites entreprises. C'est qu'on est une économie certes dynamique au-dessus de la moyenne nationale, mais polarisée. C'est-à-dire des grandes entreprises qui fonctionnent bien, qui tirent l'activité, par l'activité et l'emploi, et une partie de plus petites entreprises qui sont quand même moins dynamiques et dans des secteurs parfois difficiles.
2: Mmh. Et vous parlez justement de ce secteur du bois et du papier. On pense évidemment à Fibre Excellence à Saint-Gaudens. Est-ce que vous avez, vous en tant que Banque de France, une analyse sur cette situation ?
3: Alors, on a une analyse sur la situation, mais sachant que ce sont des données qui sont plus confidentielles, ouais, nous exprimons auprès des institutions publiques uniquement.
2: D'accord. Bon, je remballe ma question. Alors, en 2025, l'activité régionale demeure orientée à la hausse, vous l'avez dit, hormis dans le BTP, hein, là, ça, gros pôle rouge, gros chantier, construction de logements neufs, rénovation. Qu'est-ce qu'il en est, Christine Vardinet, de ce secteur, et notamment là aussi pour les PME-TPE?
3: Alors, effectivement, on divise, vous savez, le bâtiment d'un côté et les travaux publics de l'autre. Alors là, on fait partie de la moyenne nationale où malheureusement, le bâtiment ne va pas très bien depuis plusieurs années. Alors, il y a une stabilisation malgré tout. C'est vrai que là, en Occitanie, on voit que le second œuvre n'arrive plus à compenser totalement la baisse du gros œuvre. Pour autant, cet été, il y a eu un petit rebond qui est dû au génie climatique.
2: Grâce au, voilà, voilà,
3: au sens propre du terme, qui a redynamisé. Alors, il y a des signes qui sont relativement encourageants sur un nombre de chantiers ou de logements mis en chantier qui est reparti à la hausse. C'est plutôt un effet de rattrapage de 2025 qui était un point bas. Donc voilà, ça reste une attention particulière. Dans un cadre démographique qui est quand même le nôtre, que ce soit au niveau national où la population ne croît plus. Alors, en Occitanie, on a la chance d'être attractif,
2: oui,
3: mais pas forcément toujours sur des populations qui vont demander des maisons, etc. Parce qu'on est aussi attractif d'une population retraitée qui n'a pas les mêmes besoins, peut-être parfois des plus petites surfaces quand on est vers 75 ans, parce qu'on attire aussi des personnes de 75 ans. Sur les travaux publics, c'est vrai qu'on n'a pas forcément bénéficié de l'année électorale 2025. Vous savez, avant les élections municipales, en général, il y a un petit rebond.
2: Oui.
3: Ça n'a pas été très concluant, on va dire. Bon, eu égard aux finances publiques, c'est pas non plus complètement étonnant. Alors, nous bénéficions, vous savez, en région, d'un certain nombre de grands chantiers de travaux publics qui, malheureusement, ne ruissellent pas encore sur les entreprises locales, dans la mesure où ce sont des chantiers qui demandent des spécificités plutôt nationales, si je prends le métro de Toulouse.
2: Oui, parce que pour l'instant, il y a le tunnelier qui vient, et qui vient évidemment pas d'une entreprise toulousaine.
3: Voilà, pas forcément. Alors, on va avoir, et la Fédération régionale des travaux publics nous le dit, un rebond en 27-28, puisqu'il y aura les aménagements à faire dans les stations de métro, et là on arrivera à ruisseler sur des entreprises plus régionales. C'est vrai que c'est des secteurs qui sont très atones, voire en baisse. Néanmoins, sur le plan de l'emploi, pour le moment, elles ont résisté. Alors, il y a des destructions d'emplois sur les toutes petites entreprises, sur les moyennes et grandes. En fait, il y a une rétention de la main d'œuvre en disant, si jamais on reprend, parce qu'on va reprendre à un moment, le mouvement de stop and go n'est pas très bon. Donc, on retient quand même les effectifs. Il n'y a pas de création d'emplois. Et pour les petites, c'est plutôt des destructions d'emplois.
2: Eh oui, c'est ça. Est-ce que dans le secteur des services, vous observez, vous, Banque de France, les mêmes équilibres un peu fragiles?
3: Alors, dans les services, c'est plutôt résilient, ce qu'on appelle, mais tiré aussi par les services liés à l'industrie. Donc, tout ce qui est ingénierie, notamment, fonctionne très bien. Il faut aussi remarquer qu'avec le projet, qui n'est plus un projet maintenant, de la facturation électronique, on a eu beaucoup de services liés au développement de la facturation électronique et plus généralement quand même de modernisation des entreprises. Donc, numérisation, voire robotisation, qui touche un peu les deux, hein, et le service et l'industrie. Donc on sent quand même cette dynamique, et puis on a effectivement d'autres services qui sont plus fragiles, tels le transport, mais qui est lié à tout ce qu'on vient de dire précédemment. Si vous avez moins de construction, vous avez moins de matière à transporter. Donc le transport a été plus touché. C'est lui aussi qui prend de plein fouet l'augmentation des carburants, même si désormais la plupart des transporteurs peuvent appliquer à leurs clients l'augmentation tarifaire de l'énergie quasi à 100%. Donc on a quand même cette absorption. Mais c'est vrai que les services, c'est plus pareil, plus polarisé. Et sur l'hébergement et la restauration, qui est assez important chez nous, là aussi, c'est assez polarisé. L'hébergement, qui avait la climatisation, notamment cet été, a bien fonctionné. La restauration, pour le moment, n'a pas encore tous les chiffres. C'est assez partiel. Je dois dire, parce qu'il faisait presque trop chaud pour aller en terrasse. Donc, ça sera c'est peut-être un été un peu mitigé. Les professionnels comptent beaucoup sur l'été indien. Donc, les chaleurs que nous avons encore fin septembre qui permettent, et c'est le cas, de remplir un petit peu. Donc là aussi, c'est effectivement très hétérogène.
2: Oui, et c'est vrai que souvent, le bilan de la saison touristique dans la région ex-Midi-Pyrénées, on l'a fait plutôt à la Toussaint que fin août, parce qu'on voit bien qu'il y a cet été indien, il y a encore des touristes qui viennent profiter de la région, et on espère qu'effectivement ça va redorer un petit peu ce blason du tourisme. Est-ce que vous voyez des conséquences particulières du conflit au Moyen-Orient sur les entreprises de notre région?
3: Alors oui, Isabelle, on voit beaucoup, c'est le premier élément d'incertitude. J'ai pour habitude de rappeler qu'en début d'année, avant le 27 février, en fait, on était proche de remonter nos prévisions de croissance, parce que tout allait bien. On avait assez peu d'inflation et remonter une croissance qui était positive. Le 28 février, ça s'est arrêté. C'est une incertitude géopolitique très forte, et bien entendu, on a l'impact sur les prix de l'énergie fossile notamment, avec un conflit dont on ne voit pas l'issue. Oui. Et donc, vous continuez ce sujet d'incertitude. Alors, il n'est pas propre ni à l'Occitanie, ni à la France. C'est vraiment un sujet qui est mondial. Et qui abaisse un peu les prévisions ou les projections de croissance, qui en France, par ailleurs, et en Occitanie en particulier, se sont ajoutés les effets de la canicule, notamment sur l'agriculture, et puis une incertitude politique malgré tout sur le système français, qui fait que le premier mot qui ressort dans la bouche des entrepreneurs, c'est le manque de visibilité et l'incertitude.
2: Oui, justement, le nouveau président du MEDEF 31, Thomas Fantini, a affirmé que les entreprises ne peuvent plus assumer les taxations et les normes qui cassent la compétitivité, et il a vraiment invité les politiques à changer de logiciel. C'est dire qu'en fait, ces entreprises, elles ont besoin de stabilité, elles ont besoin d'avoir aussi une visibilité assez ferme, assez certaine.
3: Oui, parce qu'en fait, la visibilité entraîne la confiance, et c'est par la confiance que vous avez le mécanisme économique qui circule de mieux en mieux. Alors, faut pas non plus être trop pessimiste. Quand on regarde dans notre enquête, notamment les investissements, on a quand même un nombre d'investissements qui étaient prévus pour l'année 2026 qui se feront, et notamment dans l'industrie, mais pas que. Donc, voilà, on sait que c'est pas l'ensemble des investissements, notamment ceux portés par les toutes petites entreprises, mais les grandes entreprises et les PME à deux tiers vont faire les investissements qu'elles avaient prévus, même peut-être plus pour certaines. Donc ça reste positif. Maintenant, l'idée de grandes usines qui s'installent, etc., ça effectivement on le voit pas encore ou pas du tout. Mais voilà, on est quand même sur des investissements qui sont maintenus, notamment sur des usines. Et vous en parliez de productivité. Hein, si on veut être concurrent avec le monde, il va falloir qu'on améliore encore notre productivité, qu'on se numérise, qu'on se robotise, qu'on se digitalise au sens large. Donc, ce sont des investissements.
2: Et améliorer sa productivité, ça passe aussi par la formation. Est-ce que là, les entreprises que vous avez rencontrées vous disent que il y a une difficulté, ou au contraire, il y a des choses qui sont favorisées pour la formation?
3: Alors, on a toujours, de manière assez peu intuitive, un taux de chômage donc qui augmente un petit peu, pour des raisons statistiques aussi. Hein. Vous savez, c'est la loi Plein Emploi de 2025 qui joue à plein, c'est-à-dire que l'ensemble des allocataires du RSA et des jeunes en mission locale sont désormais inscrits automatiquement au chômage. Donc, ça a un petit peu augmenté. L'emploi est plutôt stable. Et l'emploi intérim augmente un peu. Ce qui n'est pas intuitif, c'est qu'il y a aussi, de l'autre côté, des entreprises qui cherchent à recruter et qui n'y arrivent pas. Donc on a cette concomitance entre un chômage qui est relativement dynamique, on va dire, et des entreprises qui n'arrivent pas à recruter sur le territoire. Il y a un sujet de formation, vous l'avez effectivement indiqué. Il y a un sujet de mobilité de la main-d'œuvre également, pour faire en fait fonctionner ces deux rouages qui n'arrivent pas toujours à se retrouver. Donc c'est un sujet effectivement qui est plutôt porté par les syndicats professionnels.
2: Oui, c'est ça. Il y a un sujet qui préoccupe beaucoup en cette rentrée. Enfin, on est déjà presque à la fin du mois de septembre. C'est cette dette, hein, à 3536 milliards d'euros, un déficit à 5,1% du PIB. En quoi ces chiffres alarmants quand même, hein, vous conduisent-ils à apprécier la conjoncture de notre région?
3: Alors, malheureusement, en 2026, le déficit sera vraisemblablement à 5,4. Il était prévu d'être en dessous de 5. C'est un impact assez direct, puisque là encore, ça ne permet pas la visibilité. Aujourd'hui, le sujet de la dette, qui n'est pas un sujet en soi majeur, c'est le coût, en fait, de cette dette et du refinancement de la dette. Et aujourd'hui, les taux ont particulièrement augmenté. Hein. On emprunte à 4,5%, on a pris quasi 1% sur les quelques mois. Ça alourdit systématiquement et quasi automatiquement le déficit. Et donc, la contrepartie, c'est que les citoyens et les entreprises se disent, mais comment on va financer ça, et quelle visibilité, ne serait-ce que fiscale, je peux avoir? Et donc ça a deux comportements. Vis-à-vis des entreprises, c'est plutôt dire, ben, on ne fait pas de grands projets, puisque justement on ne sait pas à quelle sauce on va être mangé. Et sur les citoyens, c'est exactement la même chose, avec tous les débats qui ne nous appartiennent pas, bien sûr, qui appartiennent aux débats démocratiques, mais une des conséquences, c'est les taux d'épargne.
2: Voilà, c'est ce que j'allais vous demander. Dans quelle mesure cette épargne progresse?
3: Alors, elle est encore élevée, elle est à 17,2% du revenu disponible brut fin août. Elle a un tout petit peu baissé cet été, mais enfin on reste sur des très hauts, puisque la moyenne de longue période c'est autour de 14-15%, et là on est à 17,2%. On est le deuxième pays européen à avoir le plus d'épargne. Et on a une épargne en France, vous savez, dont une partie est une épargne liquide, dite réglementée, sur des livrets, qui sont pas forcément le financement unique des entreprises. Ça finance le logement social, ce qui est très bien. Et une autre partie doit financer les PME, la transition climatique. Ça reste pas de l'épargne qui est directement dans les entreprises. Donc c'est aussi un sujet d'allocation d'épargne. Puis on a une grosse partie de notre épargne qui ne part pas, enfin qui ne reste pas en France, qui part à l'étranger, parce que mieux rémunéré. Donc c'est aussi un chantier là européen, de capter cette épargne et qu'elle reste sur la zone euro, puisqu'à peu près la moitié de l'épargne des Français part aux États-Unis.
2: Ah oui?
3: Oui.
2: Oui, c'est la moitié. D'accord. Alors, pour terminer, Christine Bardinet, peut-être un dernier mot sur cette année qui s'annonce, là, cette année électorale. Qu'est-ce que vous percevez des attentes des entreprises ou des inquiétudes?
3: Alors, c'est vrai que c'est une année préélectorale, c'est toujours un petit peu compliqué parce qu'il y a cette, déjà ces débats qui s'impliquent. Je pense que le mot, vous l'avez dit à plusieurs reprises, c'est d'avoir de la visibilité.
2: Oui, c'est ça.
3: C'est la visibilité, c'est de la stabilité. Et dans la visibilité, c'est surtout une visibilité de long terme dont on a besoin. Et je dirais peut-être un cap. Voilà. Et donc les entreprises, mais comme nous citoyens, en fait souvent on a besoin d'un cap puisque c'est nous ce qui nous permet d'investir, d'acheter, de rénover, etc. Et ce qui est souvent dit, c'est l'instabilité des mesures. Nous parlions du bâtiment précédemment, le sujet de la prime rénov, qui n'est pas un sujet sur lequel nous avons un avis, c'est pas notre sujet à nous. En revanche, ce que nous disent les entreprises, c'est à partir du moment où ça vient, ça va, ça vient, ça vient,
2: oui.
3: C'est compliqué d'avoir une politique de stable. Est-ce que j'investis, est-ce que j'embauche vis-à-vis d'un marché qui n'est pas stable. Donc c'est vraiment ce sujet de cap, visibilité, stabilité.
2: Cap, visibilité, stabilité. Merci beaucoup Christine Bardinet. Je rappelle que vous êtes la directrice régionale de la Banque de France. Décidément, je vous monte en grade aujourd'hui. Vous avez présenté le bilan à mi-année des entreprises en Occitanie. Merci.
3: Merci Isabelle.
2: Au revoir.
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1: Tout de suite, retrouvons la lecture et le commentaire de l'évangile du jour selon Saint-Luc, chapitre 8, versets 19 à 21, avec le père Stéphane Ayouaz, curé de l'ensemble paroissial du Christ-Roi à Toulouse.
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4: Évangile de Jésus-Christ selon saint Luc. En ce temps-là, la mère et les frères de Jésus vinrent le trouver, mais ils ne pouvaient pas arriver jusqu'à lui à cause de la foule. On le lui fit savoir. « Ta mère et tes frères sont là dehors qui veulent te voir. » Il leur répondit, « Ma mère et mes frères sont ceux qui écoutent la parole de Dieu et qui la mettent en pratique. » Comment arriver jusqu'à Jésus? Comment le rejoindre? En écoutant sa parole et en la mettant en pratique. Nous sommes les frères et sœurs de Jésus quand nous l'écoutons et quand nous vivons ce qu'il nous dit. Et vivre cela, c'est se mettre en présence de Jésus, c'est le rendre présent par notre vie. Jésus ne manque pas de charité envers sa mère ou les autres membres de sa famille ou de son entourage. Il rappelle ici l'essentiel. Il est, lui, le Verbe fait chair, la parole, et il est plus important d'accomplir sa volonté que d'être membre de sa famille de sang. Saint Augustin a dit d'ailleurs à ce sujet, concernant la Vierge Marie, qu'il est plus avantageux pour Marie d'avoir été le disciple du Christ que d'avoir été sa mère. Des paroles fortes qui rappellent que Marie est bien heureuse d'avoir écouté la parole de Dieu et d'avoir fait confiance. Elle nous montre ainsi le chemin. En prononçant ces paroles, « Ma mère et mes frères sont ceux qui écoutent la parole de Dieu et qui la mettent en pratique », concerne bien évidemment Marie, elle qui a dit au moment de l'Annonciation « Voici la servante du Seigneur, que tout m'advienne selon ta parole ». Et par cette offrande d'elle-même, Marie permet au Verbe de prendre chair. Quand nous accueillons la parole du Seigneur, quand nous la laissons nous travailler de l'intérieur, quand nous lui faisons confiance, alors nous devenons frères de Jésus et nous sommes proches de lui, avec lui. Marie a porté le Christ en elle jusqu'à sa cousine Élisabeth, ce qui a provoqué la joie et l'allégresse. Nous sommes la demeure du Christ, portons-le au monde pour que grandisse la famille de Dieu.

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1: Il est 8h, une nouvelle heure commence et tout de suite nous retrouvons un nouveau point sur l'actualité nationale.
2: Bonjour à tous. À la une de l'actualité, le gouvernement va présenter de nouvelles aides face à la flambée des prix des carburants ce soir à 17h. 6 ministres vont prendre la parole lors d'une conférence de presse à Bercy. L'objectif, compenser la hausse des prix à la pompe. Et l'État autorise exceptionnellement la vente de gazole d'été jusqu'au 15 novembre. Un arrêté a été publié ce matin au journal officiel. Habituellement, le gazole d'hiver doit être commercialisé dès le 1er novembre. Les distributeurs devront informer leurs clients des risques de gel du carburant dans les régions les plus froides. Une poignée de main franche. Emmanuel Macron s'est dit satisfait de son échange avec Donald Trump en marge de l'ONU. Le président français a demandé un renforcement du soutien militaire à Kiev. Les deux dirigeants ont également discuté de la sécurisation des installations pétrolières en mer Rouge et de la réouverture du détroit d'Ormuz pour faire baisser les prix des carburants. Emmanuel Macron prendra la parole à la tribune de l'ONU ce soir à 19h30, heure de Paris. Retour en France, bar énergétique, boisson lactée, salade, Foodwatch alerte sur 10 produits protéinés ultra transformés vendus en supermarché. Selon l'association, ils contiennent des additifs controversés ou trop de sucre. Elle dénonce également leur prix élevé et réclame un étiquetage obligatoire pour mieux informer les consommateurs. La sécheresse et les fortes chaleurs de cet été ont durement touché les vergers. La récolte de cette année va être plus compliquée que les précédentes, selon l'interprofession des cidres de France. Le volume récolté doit chuter d'environ 30% par rapport à l'an passé. Victoria Sauveter, productrice de pommes, témoigne.
3: On s'en sort difficilement parce qu'on sent déjà que l'année est très compliquée. Pour vous donner un exemple, l'année dernière, on a produit 3300 tonnes, ce qui était déjà une récolte plutôt faible pour nous. Et cette année, mon prévisionnel au mois de juin, il était plutôt à 2800 tonnes. Et je ne pense pas que je vais faire les 2800 tonnes. Je serai potentiellement plutôt autour des 2500 tonnes. Et donc là, on voit, nous, au niveau commercial, qu'on a beaucoup de mal à vendre les pommes. Et donc, on a besoin forcément de vendre nos pommes un peu plus chères pour arriver, nous, à nous en sortir.
2: Des propos recueillis par Miline Debac. Et une page se tourne pour le basket français. Nicolas Batum prend sa retraite à 37 ans. L'ancien capitaine de l'équipe de France avait déjà quitté les Bleus après les Jeux de Paris 2024. Il est passé notamment par Portland, Charlotte et les Clippers et compte 1205 matchs en NBA et un titre de champion d'Europe avec la France en 2013. Voilà pour l'essentiel de l'actualité. Passez une très belle journée.
1: Huit heures et trois minutes, tout de suite, retour de l'actualité régionale présentée par Éric Leclerc.
4: Bonjour, face à la hausse du prix des carburants, les agriculteurs de plusieurs départements se sont mobilisés ce lundi. En Aveyron, la coordination rurale a appelé à un rassemblement hier soir à Rodez. Ils souhaitaient montrer à l'État qu'il refuse, je les cite, de rester silencieux face à l'inaction et au manque de réponse pour tous ceux qui travaillent et font vivre le territoire. En Ariège, une marche pour l'avenir était organisée entre Pamiers et Foix, où se déroulait hier après-midi un comité sécheresse en présence de tous les acteurs de la filière. Après l'accident survenu dimanche sur la ligne Toulouse-Carcassonne, le trafic est resté très perturbé une partie de la journée de ce lundi. Aucun train n'a pu circuler entre ces deux villes. Les voyageurs ont dû être acheminés par des bus de substitution. Dimanche, en fin d'après-midi, un TER est entré en collision avec une voiture à hauteur d'un passage à niveau sur la commune de Belbereau. L'accident avait endommagé des installations ferroviaires. Remise en état du barrage du lac de la Piboulette à Montauban depuis hier. Ces travaux consistent en la reconstruction d'un nouvel évacuateur sur la rive droite du lac. Il s'agira de démolir l'évacuateur de crue actuel réalisé en milieu d'ouvrage et de créer un nouveau dispositif d'évacuation mieux calibré et mieux implanté. Sera repris le pied du barrage côté lac. Ces aménagements sur la digue vont permettre d'améliorer via un nouveau plan de gestion de la hauteur de l'eau selon les saisons, les fonctionnalités de la zone humide située en queue du lac et qui représente un espace de vie en biodiversité. À vos CV, la mairie de Quinte-Fonsegrive près de Toulouse organise la 15e édition du Forum de l'emploi et de la formation aujourd'hui de 9h à 12h au complexe Patrick Pépi en partenariat avec France Travail. Cette manifestation annuelle a pour objectif de favoriser la mise en relation entre demandeurs d'emploi et employeurs du territoire en leur proposant de se retrouver sur un même site. Les visiteurs, chaque année plus nombreux, pourront circuler dans les différents villages où les entreprises sont positionnées par secteur d'activité. Un espace dédié à la formation accueillant de nombreuses écoles et centres de formation ainsi que des coachs seront également proposés. À quelques jours de la venue du pape Léon XIV en France, arrêtons-nous un instant à Lourdes, dans la cité mariale, où chaque année, Lourdes ouvre ses bras à plus de 3 millions de personnes. Aujourd'hui, toute la cité mariale se prépare à accueillir celui qui, ce dimanche, viendra lui aussi comme pèlerin, le pape Léon XIV. La communauté lourdaise ajuste les dispositifs pour que chacun, en particulier les personnes malades et vulnérables, vive ce moment dans la dignité et la joie. Lourdes n'espère rien d'autre que d'offrir au monde un témoignage d'humanité fraternelle. Monseigneur Jean-Marc Mika, évêque de Tarbes-Lourdes, rappelle la vocation unique du sanctuaire, je le cite. « Ici, on aime dire que c'est un lieu où le monde est remis à l'endroit. À Lourdes, personne n'est caché, quelles que soient ses blessures, ses handicaps, ses pauvretés. Chacun a sa place et est sur un pied d'égalité avec tout le monde, sans jugement. » Fin de citation.
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1: Une nouvelle journée qui commence, et une belle journée qui commence surtout avec un ciel bien dégagé qui laisse place à des rayons de soleil dès les premières heures de la journée avec seulement quelques voiles discrets à l'horizon. La fraîcheur, elle, se fait sentir encore ce matin, mais aucun risque de pluie à signaler. Il fait 15 degrés à Cazaux, 12 à Montrégeau et Lourdes, 15 degrés à Simore, Castanet et Blagnac, 13 à Montauban et 9 degrés à Cajard et Luc-la-Primaube. L'après-midi, eh bien, restera dans la continuité de la matinée avec un ciel largement dégagé, un ensoleillement généreux du début jusqu'à la fin de l'après-midi avec pratiquement aucun nuage dans le ciel. Des températures qui grimperont cet après-midi. Il fera dans le détail 31 degrés à Millau, Cahors et La Française, 31 aussi à Auch, Toulouse et Villefranche-de-Lauragais, 21 degrés à Soulan et Lannemezan et 28 degrés à Pau.
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parler de vie à deux avec Marie Binet qui va continuer de nous distiller ses conseils pour mieux vivre en couple. Elle sera avec nous dans quelques minutes. Jérôme Debardis aussi, lui, sera de retour à 8h20 pour nous parler assurance, un sujet qui peut sembler un petit peu barbant le matin ou un petit peu compliqué. Eh bien lui, il est là pour nous informer, bien nous informer et nous expliquer des termes un petit peu compliqués et nous expliquer le monde de l'assurance, parce que vous le verrez, un monde qui est tout le temps en évolution. Vous en saurez plus avec Jérôme Debardis dans 12 minutes très précisément, à 8h20. On va aussi vous faire gagner des cadeaux où on parle de paix avec le livre de cette semaine, mais tout de suite, c'est Esmé sur Radio Présence, 8h08. Très bon début de journée, merci d'avoir choisi Radio Présence.

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1: Marie Binet, bonjour.
2: Bonjour Jonathan, bonjour à tous.
1: Un sujet qui peut toucher des gens qui nous écoutent, on va parler de maladie mentale. Alors dans la vie à deux, parce que oui, dans le couple, ça a aussi beaucoup de répercussions.
2: Oui, la maladie mentale peut s'inviter au cœur de la vie conjugale. Il y a des personnes qui se rencontrent, se mettent en couple, se marient, en étant dans un certain équilibre émotionnel, affectif et mental ou physique. Et puis, il peut y avoir, à un moment donné, un déséquilibre qui se crée avec, voire, l'apparition d'une maladie mentale. Ça peut être une dépression, une bipolarité, quelquefois une schizophrénie, des accès de violence qui sont dus à ça. Et ça peut créer, bien sûr, un tsunami. La personne qui, elle-même, malade, et peut être dans le déni pendant un certain temps, peut être en difficulté pour accepter les soins, voire prendre les médicaments, accepter d'être suivi par des médecins spécialistes, quelquefois être hospitalisé, parce que ça peut aller jusqu'à des tentatives de suicide pour certains, ou des passages à l'acte qui mettent en danger soi-même ou les autres. Et puis, c'est bien sûr un tsunami pour le conjoint ou la conjointe et le reste de la famille, parce que la vie, elle va changer. On ne peut plus fonctionner tout à fait de la même manière. Il y a cette fragilité dont il s'agit de tenir compte. Et comment s'adapter? Comment fonctionner ensemble? Il est important de se dire que la personne a une maladie, elle n'est pas la maladie. Et donc, il y a tout un travail à faire pour prendre une distance, pour tenir compte de la maladie, mais sans enfermer dans la maladie. Et du coup, continuer à vivre, profiter de moments qui sont possibles, adaptés. Et c'est tout un cheminement. Des associations existent pour accompagner les conjoints ou les conjointes, même les enfants. Et puis, bien sûr, la personne qui est malade a besoin de soins. Et a besoin d'être vraiment avec beaucoup de compassion et de douceur, être accompagné dans l'acceptation et la prise en charge, parce que ça peut faire évoluer la vie professionnelle, la vie relationnelle, et parfois eh bien, il faut vraiment changer son mode de vie, et c'est vraiment un cap à passer qui peut être une épreuve pour le couple et qui peut en même temps donner de très beaux fruits. Et vraiment, il est nécessaire d'être accompagné.
1: Un combat à mener à deux. Merci beaucoup, Marie. À la semaine prochaine.
2: À la semaine prochaine.
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Dans quelques instants, on va parler assurance avec Jérôme de Bardis. Évidemment, lui, il est là non pas pour vous faire gagner des cadeaux, mais plutôt pour vous expliquer le monde de l'assurance qui bouge beaucoup, surtout en ce début de rentrée. Et on va parler de voitures avec lui. On va parler de voitures électriques. Vous le verrez dans l'air du temps, évidemment. Il nous expliquera le rapport avec l'assurance et les voitures électriques. Vous verrez, il y a beaucoup de choses qui ont changé. Mais tout de suite, c'est Elton John sur Radio Présence. 8h17. Très bon réveil.

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1: Jérôme Debardis, bonjour.
2: Bonjour Jonathan, bonjour à tous.
3: Alors je ne vous ai pas entendu, vous êtes venu en voiture parce que je ne vous ai pas entendu arriver.
4: Oui, en fait, en l'occurrence, c'est normal parce que je suis arrivé à pied.
3: Ah, en tout cas, une chose est sûre, maintenant...

0: un constat, on n'entend pas les voitures électriques.
1: Alors voilà, c'est un vrai problème.
0: Est-ce que ça touche le monde de l'assurance ?
1: Oui, bien sûr, ça touche le monde de l'assurance. Et alors pour l'instant, on va s'appuyer sur une étude belge. Donc ça se passe en Belgique. Et sur un terme, un acronyme, un nouvel acronyme encore. Oh, hein, qui s'appelle LAVAS, A-V-A-S, qui veut dire Acoustic Vehicle Alert System. C'est un système donc qui oblige les véhicules électriques à émettre au moins un son quelconque de façon à avertir les piétons, à avertir les vélos de leur présence.
0: D'au moins 56 décibels.
1: D'au moins 56 décibels, et ça ne marche pas. Et ça ne marche pas.
0: D'accord.
1: Voilà. Et ça ne marche pas. Et alors, il y a un institut, un bureau d'études belge qui s'appelle VIAS, qui révèle que 42% des accidents impliquant une voiture électrique concernent un piéton ou un cycliste. 42%, je répète, des accidents impliquant un véhicule électrique concernent un piéton ou un cycliste, contre 27% pour l'ensemble des véhicules. Ça veut dire qu'il y a 55% de chances de plus lorsque vous avez un accident avec un véhicule électrique, que ce soit contre un piéton ou contre un cycliste. Et pourquoi ? Tout simplement parce que le piéton ou le cycliste ne vous a pas entendu arriver.
0: Attention, vous qui êtes venu à pied, faut attendre.
1: Oui, voilà. C'est pour ça que je me suis... Ouh là là, je fais très très attention. Non, surtout que je suis un peu moins rapide qu'avant.
0: Ouais, pour éviter la voiture après, oui. Donc du coup, moins de 20 km/h, il faut un son artificiel de moins de 56 décibels.
1: Ouais.
0: Ça marche pas, mais normalement, alors, les constructeurs, ils sont au courant, ils sont obligés de le faire.
1: Oui, ils sont obligés de le faire, mais...
0: C'est pas assez ?
1: Non, c'est pas une question d'assez, c'est une question de modulation. Vous avez des infrasons, vous avez des ultrasons, vous avez des sons qui sont plus ou moins aigus, plus ou moins... et en fait, on n'arrive pas à avoir... Il faudrait donc que cette... que l'AVAS, l'Acoustic Vehicle Alert System, soit normalisé et qu'on ait effectivement une étude ou un bruit commun qu'on pourrait reconnaître. En fait, en Belgique, aujourd'hui, il y a 20% des véhicules qui sont des véhicules électriques et hybrides. Donc les actuaires évaluent les risques et actuellement se posent des questions véritablement sur le véhicule électrique, c'est assez important. Alors en quoi ça concerne les assureurs ? Eh bien tout simplement parce que les accidents sont plus nombreux, plus chers sur un véhicule électrique finalement que sur un véhicule thermique. Et évidemment tout ça, ça va poser des problèmes, ça va entraîner évidemment une répercussion importante sur les cotisations. Et ça fait des années que je dis... Alors, je sais qu'il y a certains me reprochent d'être anti-véhicule électrique.
0: On en avait parlé en 2008, souvenez-vous.
1: Oui, c'est vrai. mais dans la pratique, je ne suis pas contre les véhicules électriques. Pas du tout. Mais on est obligé de reconnaître des réalités. Et celle-là en est une. Alors, les véhicules thermiques... eux, ils émettent environ, en moyenne, 55 décibels. Et les véhicules thermiques, donc, eux, sont considérés comme beaucoup moins dangereux qu'un véhicule électrique.
0: Non, le paradoxe, c'est qu'à l'époque, il y avait trop de voitures qui faisaient trop de bruit.
1: Ouais.
0: C'était pas bien. On mettait des... je sais qu'à Toulouse, en centre-ville, il y a des sonomètres pour voir si les voitures font pas trop de bruit.
1: Ah oui, ça je savais pas.
0: Et maintenant, on a des voitures qui font pas de bruit. Du coup, il faut faire du bruit.
1: Non, c'est vrai, les bus ne font pas de bruit.
0: C'est assez étonnant. C'est un peu le serpent qui se mord la queue. En tout cas, bonne nouvelle, puisque ça fera moins de problèmes d'audition.
1: Oui, alors le bureau d'études, donc à l'origine de cette étude, recommande d'augmenter le seuil sonore minimal des AVAS, puisqu'on a parlé des AVAS, et d'harmoniser les sons entre les marques, tout simplement.
0: D'harmonie, d'accord. Donc il faut que toutes les marques produisent un même et unique son, un même nombre de décibels pour être...
1: Oui, voilà.
0: Bon courage.
1: C'est la préconisation de ce bureau d'études.
0: Bon courage.
1: Oui, peut-être bon courage, mais il n'empêche que, on a fait... regardons, on a fait un test avec sur 70 personnes, dont la moitié était malvoyante. Les électriques montrent des variations sonores importantes selon les marques. Ainsi, alors je suis en train de lire un document, ainsi 38% des véhicules hybrides testés n'ont pas été perçus à temps lors des tests d'écoute auprès de 70 personnes, dont la moitié est malvoyante. Donc il y a un vrai problème dont on n'a pas pris la mesure jusqu'ici. Et alors il y a quelqu'un que je ne connais pas, mais qui s'appelle Khadija Tamidi, et qui est de la ligue Braille, souligne l'urgence de la situation. Ne pas entendre une voiture arriver limite la liberté de déplacement et augmente le sentiment d'insécurité.
0: Ah bah oui,
1: ça c'est très important.
0: N'essayez pas de traverser un passage piéton les yeux fermés.
1: Oui. Voilà.
0: Ouf, par exemple. C'est se mettre dans cette condition-là, ça doit être quelque chose de, d'extrêmement compliqué. Donc voilà, pensons aussi à ces personnes malvoyantes. Donc,
1: Et ça devient, d'après ce bureau d'études, dernière chose, dernière précision, c'est un enjeu économique majeur. Une norme européenne unique assurerait une protection équitable tout en maintenant des économies d'échelle.
0: Voilà. Des économies d'échelle ?
1: Oui.
0: D'accord, eh ben, écoutez, c'est bien. On va faire des économies peut-être alors, Jérôme, sur notre voiture.
1: Bah écoutez, il faudrait, mais...
0: Par contre, c'est peut-être synonyme d'une panne en plus. Le système de son qui fera du...
1: Je vous ai dit, je vous l'ai toujours prédit, je ne l'ai pas prédit, je ne suis pas devin, mais ça fait 3 ans ou 4 ans qu'on sait, nous, ici, à Radio Présence, qu'on sait que l'assurance d'un véhicule électrique, c'est quelque chose qui a été largement subventionné par les pouvoirs publics, que ça s'arrête parce qu'on n'a plus de sous, et que un jour, il va falloir payer le vrai prix et qu'on s'apercevra que l'assurance d'un véhicule électrique est bien supérieure à celle d'un véhicule thermique.
0: C'est quelque chose qu'on continuera de suivre avec vous. Merci beaucoup, Jérôme. À bientôt.
1: À bientôt.
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0: 7h27, on se tourne vers l'après-matinale avec vous Isabelle pour nous donner tout de suite le thème de Vivante Église de ce matin.
5: Nous allons découvrir ce matin la communauté Mère du Divin Amour avec ses fondateurs, son fondateur, le frère Jean-Emmanuel, de son nom de baptême Clément Acobé, une communauté qui a été fondée à Abidjan, qui a été reconnue en 1997 par l'archevêque d'Abidjan. Et un autre de ses modérateurs, enfin son modérateur général est aussi invité, le père Yves Kissy. Et puis je recevrai aussi Lydie Bardot et sœur Françoise de la Miséricorde, qui sont deux membres de la communauté à Toulouse. Cette communauté a pour vocation d'être au cœur de l'Église et du monde. Elle a une réelle dévotion mariale et elle s'inspire du visage de Marie, du silence, de l'humilité et de l'amour de la Vierge Marie pour vivre au cœur de l'Église et du monde.
0: Très bien, ce sera donc à partir de 9h03. Isabelle.
5: Oui, Jonathan.
0: J'allais vous parler de Lourdes. Ah. Vous savez qu'on fait quelques petites choses à Lourdes. Ouais. Est-ce que, rapidement, mais très rapidement, hein, parce qu'on n'a pas 10 minutes, est-ce que vous pouvez globalement, en quelques instants, nous dire de quoi vous allez parler, vous, à Lourdes ? Parce qu'on sait qu'on vous retrouve souvent le matin, mais est-ce que vous allez recevoir des invités ? Est-ce que vous avez déjà des invités de Calais ? Est-ce qu'on peut dévoiler déjà un ou deux invités ?
5: On sera en direct le samedi entre 18h et 20h et le dimanche entre 18h30 et 20h30, à peu près. Et les invités, ce seront des évêques de notre région, des bénévoles qui s'occupent du service d'ordre, de l'accueil des malades, des personnes qui s'occupent de la télévision, de la retransmission de la messe en direct. J'aurai aussi, j'espère, une personne qui aura rencontré le pape dimanche après-midi comme victime d'abus. Voilà, j'attends.
0: Donc il y a du monde.
5: Confirmation. Oui, bien sûr qu'il y a du monde.
0: Sachant que tout Radio Présence est mobilisé, là on n'a parlé que de vos rendez-vous à vous.
5: Ah oui.
0: Il y en a encore plein d'autres, notamment avec Anne-Rose Lankovic, qu'on retrouvera évidemment à midi avec Radio Présence Lourdes. Merci beaucoup Isabelle, à tout à l'heure. Tout de suite, il est 8h30, direction Rome pour retrouver la rédaction française de Radio Vatican.
6: Au Moyen-Orient et en Ukraine, climat, défi de l'intelligence artificielle. Ouverture ce mardi du grand sommet diplomatique annuel à New York, l'Assemblée générale des Nations Unies qui débute aujourd'hui pour près d'une semaine bien chargée dans un contexte de remise en question de l'ONU. À la tribune à New York ce mardi, Donald Trump évidemment, mais plus de son, plus d'image pour le président américain en réaction à un bannissement de médias de la Maison-Blanche. Les chaînes de télévision états-uniennes font front contre son locataire. Dans cette édition, nous irons en Éthiopie où sept partis d'opposition s'allie contre le gouvernement. Et puis au Liban, où les autorités tentent de répondre aux besoins urgents de reloger les déplacés libanais dans le sud. De premières maisons préfabriquées ont été installées hier. Et puis la France s'apprête à recevoir la visite de Léon XIV dans trois jours. Mais quelle France? Le pays est-il encore catholique? Comment se recompose le visage de cette France? Et qui sont les croyants qui accueilleront le pape à Paris, Lourdes et Metz? Éclairage historique sur ces mutations dans notre dossier du jour à la fin de ce journal.
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6: Bonjour à toutes et à tous. Ils sont plus de 130 pays représentés ce mardi dans le Palais de Verre à New York. L'Assemblée générale des Nations Unies démarre ce matin pour 5 jours de prise de parole et d'échanges autour des enjeux actuels, les conflits dans le monde, mais aussi la question de l'intelligence artificielle. Aux côtés de Donald Trump et de nombreux leaders européens, le président chinois sera présent, tout comme le premier ministre israélien. Le Saint-Siège y est aussi représenté par son secrétaire d'État, le cardinal Pietro Parolin. Une délégation iranienne est bien arrivée également aujourd'hui. Après que les États-Unis ont finalement délivré certains visas, des laissez-passer refusés en revanche pour les représentants palestiniens. Un sommet international qui se tient dans un contexte tendu, alors que l'ONU ne semble jamais avoir été autant remise en cause. Les précisions de notre correspondant Édouard Maille.
8: À commencer par le rejet croissant dans le monde du multilatéralisme pourtant promu par les Nations Unies. L'organisation internationale semble de moins en moins puissante avec un conseil de sécurité verrouillé entre les États-Unis, la Chine et la Russie. Et l'ONU fait l'objet de critiques grandissantes, y compris de la part de Donald Trump. Les discours prévus par les dirigeants devraient donc présenter des visions opposées de l'avenir de l'ONU et dans les priorités fixées par l'ONU, elle reconnaît une érosion de la confiance. Face aux nombreux conflits en cours, la guerre en Ukraine, au Soudan, en Iran et la situation en Palestine, l'ONU semble incapable d'y répondre, ce qui renforce les critiques à son encontre. Mais ce sommet pourrait tout de même servir à faire avancer certains dossiers. Donald Trump a dit sur Fox News qu'il était ouvert à rencontrer le président iranien et il doit aussi rencontrer le président ukrainien Volodymyr Zelensky. À Atlanta, Edouard Maille pour Radio Vatican.
6: C'est aussi dans les couloirs et en dehors des réunions que se jouent les relations internationales. De nombreuses rencontres bilatérales se tiendront toute la semaine en marge de l'Assemblée générale de l'ONU. Hier soir déjà, le président français et le président américain ont échangé en tête à tête. Discussion notamment au sujet de l'envolée des prix du pétrole, conséquence des conflits au Moyen-Orient. Emmanuel Macron dit avoir présenté des solutions pour sécuriser le transit des porte-containers dans le détroit d'Ormuz. À l'agenda aussi, le soutien occidental à l'Ukraine et une proposition de trêve énergétique à l'approche de l'hiver. Alors que les frappes se sont intensifiées des deux côtés sur les installations électriques et pétrolières, le président Volodymyr Zelensky doit rencontrer dès aujourd'hui son homologue américain. Donald Trump, qui continue par ailleurs de creuser le fossé avec les principaux médias américains. Vendredi dernier, le président américain a décidé d'empêcher les accès de CNN et de MS Now à la Maison-Blanche. Interdiction avec effet immédiat, appliquée aussi aux médias en ligne Politico. Tous sont accusés d'avoir accumulé des couvertures défavorables. La riposte s'organise donc, Olivier Bonnel. En solidarité, de nombreuses chaînes et des journaux font bloc pour protester contre cette censure de Donald Trump.
9: Oui, hier, 4 chaînes du pool télévisé de la Maison-Blanche, CBS, ABC, NBC, Fox News, ont décidé de cesser leur participation à ce dispositif qui permet de filmer les images officielles du président pour tous les autres médias. Une manifestation de solidarité inédite. Inédite car même la dernière citée, Fox News, pourtant très conservatrice et favorable au président américain, se range aux côtés de ses confrères. Même chose pour les photographes qui ont retardé hier soir jusqu'à minuit la diffusion de leurs clichés en signe de solidarité. C'est le cas de l'agence France Presse, par exemple. CNN, qui devait couvrir hier le déplacement de Donald Trump à New York à l'occasion de l'Assemblée des Nations Unies, vous l'avez dit, mais aucune image n'a donc été tournée. Ce n'est pas le premier bras de fer entre le chef de la Maison-Blanche et des médias qui ne sont pas à ses yeux objectifs et qui l'accusent même de menacer la sécurité nationale, sans dire pourquoi. Il y a quelques mois, Donald Trump avait banni la grande agence AP de la Maison-Blanche. Celle-ci Russie refusant de renommer Golfe d'Amérique le Golfe du Mexique. Mais cette nouvelle passe d'armes intervient dans un moment où le président américain est en mauvaise posture. Sa guerre en Iran s'enlise, ses électeurs voient le prix exploser à la pompe et les élections de mi-mandat début novembre commencent à sérieusement inquiéter le camp républicain. En attendant, CNN et les autres médias bannis ont décidé de porter plainte et dénoncent une atteinte directe au premier amendement de la Constitution qui garantit, vous le savez, la liberté de la presse.
6: Merci Olivier Bonnel. Pendant ce temps, le Moyen-Orient continue de s'embraser. Ce matin, les rebelles houthis ont dénoncé de nouvelles frappes de la coalition saoudienne. C'est la ville de Mohra sur la mer Rouge qui aurait été visée au Yémen, faisant 6 victimes civiles, une zone désormais sous contrôle des combattants pro-iraniens. Des frappes au moment où Paris et Londres se sont montrés prêts à apporter une aide, mais limitée, à Riyad. Ce mardi, le G7 a exprimé sa solidarité avec les gouvernements du Yémen et d'Arabie Saoudite face à ces attaques sans précédent sur leur territoire. Dans le sud du Liban, Tsahal poursuit ses incursions, une série de tirs et les incursions israéliennes qui se sont multipliées ces dernières heures, notamment au nord du fleuve Litani où l'armée continue de se déployer. C'est là que quelques premiers préfabriqués ont été acheminés ce lundi, des habitations pour reloger les Libanais déplacés par les destructions de l'armée israélienne contre le Hezbollah. Les précisions de Paul Khalife.
10: 9 unités préfabriquées ont été installées lundi dans le village de Zaoutar el-Gharbiyye, l'une des zones pilotes où l'armée libanaise s'est déployée il y a plusieurs semaines dans le cadre d'un accord conclu entre le Liban et Israël. Ce n'est pas la première fois que ce type de logement est déployé au Liban Sud. Après le cessez-le-feu qui a mis un terme à la guerre de 2023-2024, l'armée israélienne avait détruit des dizaines de maisons préfabriquées au prétexte qu'elles avaient été fournies et installées par une association proche du Hezbollah. Mais cette fois, le projet jouit de la couverture des autorités officielles. C'est le Premier ministre Nawaf Salam qui avait annoncé en juillet l'installation de structures préfabriquées pour encourager les déplacés du Sud à regagner leur village. L'initiative lancée lundi reste cependant bien en deçà des besoins réels. Dans la seule localité de Zaoutar el-Gharbiyye, 200 unités préfabriquées devraient être déployées pour loger les familles dont les maisons ont été détruites. Pour l'ensemble du Liban Sud, les besoins s'élèvent à des dizaines de milliers de structures. Une vingtaine de villages ont été rayés de la carte par l'armée israélienne et une quarantaine très sérieusement détruits. Selon les agences des Nations Unies, quelques 330 000 personnes ne peuvent pas regagner leur logement endommagé. Paul Khalife, Beyrouth, RFI pour Radio Vatican.
6: Et à Gaza, l'espoir d'un retour à la normalité pour les écoliers. L'école de la Sainte Famille va rouvrir ses portes aujourd'hui. Plus de 1000 écoliers sont attendus contre 3000 avant la guerre. Depuis le 7 octobre, quelques 20 000 enfants ont perdu la vie dans ces conflits. Demain, le nom de 300 d'entre eux sera lu à Rome par des prêtres le long de la Via della Conciliazione qui remonte du Tibre jusqu'au Vatican. Sur le continent africain maintenant, en Éthiopie, la rébellion qui gronde à travers le pays a pris un nouveau virage ces derniers jours. 7 forces d'opposition ont annoncé former une alliance destinée à renverser le gouvernement du Premier ministre Abiy Ahmed. Plus de détails avec Augustine Passy.
11: Les autorités fédérales ne prennent pas à la légère la menace de l'alliance des forces éthiopiennes pour la survie. Au lendemain de l'annonce de cette nouvelle coalition sur Tigray TV, la chaîne tigréenne a été suspendue. L'Alliance pour la survie regroupe pourtant des partis politiques et des groupes armés aux aspirations hétéroclites. Certains se sont même battus les uns contre les autres ces dernières années, comme le Front de libération du peuple du Tigré et les FANO, ces miliciens venus de la région voisine de l'Amara, qui se sont rangés du côté de l'armée fédérale pendant la guerre au Tigré. Outre le renversement du gouvernement d'Abiy Ahmed, les objectifs de l'Alliance demeurent pour l'heure assez larges, puisqu'il s'agit, je cite, de garantir la survie des peuples ou encore de mettre fin à toutes les guerres. L'officialisation de ce regroupement intervient après des mois de tractations au sein d'une alliance informelle baptisée Timdo, qui est née du rapprochement entre l'Érythrée et le Front de libération du peuple du Tigré, alors même qu'Asmara avait elle aussi combattu dans le camp de l'armée fédérale entre 2020 et 2022. Augustine Passy pour Radio Vatican.
6: Dans notre dossier aujourd'hui, le pape qui se rend en France à la fin de la semaine. 5e voyage apostolique de Léon XIV qui passera par Paris, l'UNESCO, Lourdes et Metz. Une visite dans un pays où la scène religieuse est en cours de recomposition. L'islam, le protestantisme et le catholicisme s'y rééquilibrent un peu. peu à peu en tout cas, tout en restant aujourd'hui dominé par ceux qui se déclarent sans religion. Un contexte actuel qui est bien différent de celui qui s'imposait depuis la fin du XVIIe siècle, où le catholicisme y était largement majoritaire. Si la déchristianisation de la France a commencé avant la Révolution, son effondrement est plus récent, il remonte aux années 60. C'est ce que nous explique Guillaume Cuchet, professeur d'histoire à Paris 1, auteur de l'ouvrage « Le catholicisme a-t-il encore un avenir en France ?». Nous lui avons demandé si la fille aînée de l'Église qui s'apprête à accueillir Léon XIV est encore un pays catholique.
12: Une des dernières enquêtes montrait que parmi les 18-59 ans, on était autour de 25% de taux de déclaration de catholicisme, donc un quart seulement des Français. Donc si c'est ça, le être catholique, un pays où la majorité de la population est catholique, la France ne l'est plus. En revanche, elle a un très long et riche passé catholique qui se traduit y compris dans son patrimoine. On l'a vu quand Notre-Dame de Paris a flambé en 2019 à l'émotion que ça a suscité. Un certain attachement aussi à cette culture catholique. Il en reste beaucoup malgré tout. Il reste un milieu catholique très vivant, très dynamique, qui essaie de réinventer au fond son rapport à ce patrimoine.
13: Est-ce qu'on peut essayer de faire une sociologie des catholiques aujourd'hui en France ?
12: Moi, j'ai l'habitude de dire que le catholicisme français a une espèce de sociologie en U avec une barre de droite constituée de milieux un peu privilégiés, bourgeois qui se tient bien, qui est assez dynamique, une barre de gauche constituée de l'immigration chrétienne extra-européenne qui est dynamique elle aussi, dans les banlieues des grandes villes, et puis une base qui est le gros de la société française, des classes moyennes, populaires, blanches, qui elle est très sous-représentée. Donc la sociologie du catholicisme français est un peu déséquilibrée pour ce qui est des milieux sociaux.
13: Les catholiques sont moins nombreux que les non-croyants déclarés, ils sont minoritaires mais semblent plus engagés qu'il y a encore quelques années seulement. Comment est-ce qu'on explique cette évolution ?
12: Alors, c'est peut-être un revers du devenir minoritaire, précisément. Quand vous êtes minoritaire, votre identité ne va plus de soi, elle est plus distinctive, et donc si vous avez l'intention d'y persister, vous l'assumez davantage. Il y a peut-être aussi un autre facteur qui a joué, qui est que les courants plus identitaires, plus conservateurs, ont plutôt mieux tiré leur épingle du jeu que ceux qui avaient joué, au contraire, la carte plus de la dispersion dans la société globale, et donc qui se font entendre davantage aujourd'hui, et les deux combinés, à mon avis, contribuent à expliquer ça.
13: Le nombre de baptêmes a considérablement baissé. En revanche, on assiste à une hausse du nombre des catéchumènes. Qu'est-ce qui explique ce réveil de la foi ?
12: La question de l'islam est très importante. La question du rapport à l'islam joue de façon double, à mon avis, à la fois une quête identitaire, une réaction identitaire chez certains, je dirais dans les milieux plus conservateurs, mais pas seulement. Il y a aussi une sorte d'imitation de la ferveur de l'islam dans la jeunesse, de la part de gens qui n'en ont pas peur, qui vivent au contact de leurs contemporains musulmans. Le succès, par exemple, du mercredi des cendres, qu'on a pu présenter comme le ramadan des cathos, fait plutôt partie de cette logique-là. La deuxième question, à mon avis, c'est l'importance de l'immigration extra-européenne chrétienne. Cette église des cités dont on parle beaucoup, on parle aussi de créolisation du catholicisme français, là, il y a vraiment un pôle dynamique, et ça joue, et en plus, ça renouvelle l'image de l'église.
13: Vous évoquez aussi l'importance des réseaux sociaux, notamment auprès des jeunes.
12: Je pense qu'en France, on est, par rapport au grand décrochage des années 60-70, à la troisième génération, et que il y a beaucoup de gens dans les familles qui n'ont pas de passé religieux, mais qui n'ont pas non plus d'hostilité, même si la crise des abus sexuels, finalement, plaque aussi sur l'Église de France une sorte de visage de fer très répulsif. Mais il y a quand même dans les familles une sorte de, au fond, d'indifférence ou de sympathie spontanée qui peut jouer au bénéfice du catholicisme. La troisième génération revient, peut revenir en quelque sorte, et je pense que ça joue pas mal dans le gros de la société française pour expliquer un mouvement qui, somme toute, reste limité quand même. Certes, il y a 3 ou 4 fois plus de catéchumènes aujourd'hui qu'il y a 5 ans, mais enfin, ça ne compense pas du tout l'ampleur du décrochage, du taux de baptême des enfants, si vous voulez. On récupère 5% du marché qu'on a perdu, pour parler vulgairement. Donc, ça reste un phénomène limité, mais réel, et dont nul ne peut dire à ce stade combien de temps il va durer et jusqu'où il va monter.
6: Le voyage du pape en France à la une de notre dossier ce matin. D'ici le début de ce voyage et pendant du 25 au 28 septembre, vous pouvez retrouver dans tous nos journaux du matin nos dossiers consacrés à ce 5e voyage apostolique en France. Tous les événements qui se dérouleront pour le pape Léon XIV en France seront commentés en français à suivre sur nos réseaux sociaux et sur notre site internet, bien sûr. Interrogé donc ce matin par Marie Duhamel, l'historien Guillaume Cuchet, professeur à Paris 1 et auteur l'auteur de l'ouvrage « Le catholicisme a-t-il encore un avenir en France ?» était l'invité de Radio Vatican. Entretien à retrouver aussi sur notre site internet. C'est la fin de ce journal. Merci de l'avoir suivi. Merci de votre fidélité. Rendez-vous à 13h pour la prochaine édition. D'ici là, bonne journée à toutes et à tous.
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0: Face à la hausse du prix des carburants, les agriculteurs de plusieurs départements se sont mobilisés ce lundi. En Aveyron, la coordination rurale a appelé un rassemblement hier soir à Rodez. Ils souhaitaient un État qui refuse, je les cite, de rester silencieux face à l'inaction et au manque de réponse pour tous ceux qui travaillent et font vivre le territoire. En Ariège, une marche pour l'avenir était organisée entre Pamy et Foix, où se déroulait hier après-midi le comité sécheresse en présence de tous les acteurs de la filière. Après l'accident survenu dimanche sur la ligne Toulouse-Carcassonne, le trafic est resté très perturbé. Une partie de la journée de ce lundi, aucun train n'a pu circuler entre ces deux villes. Les voyageurs ont dû être acheminés par des bus de substitution. Dimanche, en fin d'après-midi, un TER est entré en collision avec une voiture à hauteur d'un passage à niveau sur la commune de Belbereau. L'accident avait endommagé des installations ferroviaires. À quelques jours de la venue du pape en France, la cité mariale se prépare à accueillir celui qui, ce dimanche, viendra lui aussi comme pèlerin, le pape Léon XIV. La communauté lourdaise ajuste les dispositifs pour que chacun, en particulier des personnes malades et vulnérables, vive ce moment dans la dignité et la joie. Lourdes n'espère rien d'autre que d'offrir au monde un témoignage d'humanité fraternelle.
1: Merci beaucoup, Éric Leclerc. Un petit, évidemment, problème technique, comme vous avez sûrement pu le remarquer, Éric Leclerc, qu'on retrouvera à partir de demain matin, dès 7h. Tout de suite, lecture et commentaire de l'Évangile du jour avec le père Stéphane Ayouaz. L'Évangile du jour selon Saint-Luc, chapitre 8, versets 19 à 21.
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3: Évangile de Jésus-Christ selon Saint-Luc. En ce temps-là, la mère et les frères de Jésus vinrent le trouver, mais ils ne pouvaient pas arriver jusqu'à lui à cause de la foule. On le lui fit savoir. « Ta mère et tes frères sont là dehors qui veulent te voir. » Il leur répondit, « Ma mère et mes frères sont ceux qui écoutent la parole de Dieu et qui la mettent en pratique. » Comment arriver jusqu'à Jésus? Comment le rejoindre? En écoutant sa parole et en la mettant en pratique. Nous sommes les frères et sœurs de Jésus quand nous l'écoutons et quand nous vivons ce qu'il nous dit. Et vivre cela, c'est se mettre en présence de Jésus, c'est le rendre présent par notre vie. Jésus ne manque pas de charité envers sa mère ou les autres membres de sa famille ou de son entourage. Il rappelle ici l'essentiel. Il est, lui, le Verbe fait chair, la parole, et il est plus important d'accomplir sa volonté que d'être membre de sa famille de sang. Saint Augustin a dit d'ailleurs à ce sujet, concernant la Vierge Marie, qu'il est plus avantageux pour Marie d'avoir été le disciple du Christ que d'avoir été sa mère. Des paroles fortes qui rappellent que Marie est bien heureuse d'avoir écouté la parole de Dieu et d'avoir fait confiance. Elle nous montre ainsi le chemin. En prononçant ces paroles, « Ma mère et mes frères sont ceux qui écoutent la parole de Dieu et qui la mettent en pratique », concerne bien évidemment Marie, elle qui a dit au moment de l'Annonciation « Voici la servante du Seigneur, que tout m'advienne selon ta parole ». Et par cette offrande d'elle-même, Marie permet au Verbe de prendre chair. Quand nous accueillons la parole du Seigneur, quand nous la laissons nous travailler de l'intérieur, quand nous lui faisons confiance, alors nous devenons frères de Jésus et nous sommes proches de lui, avec lui. Marie a porté le Christ en elle jusqu'à sa cousine Élisabeth, ce qui a provoqué la joie et l'allégresse. Nous sommes la demeure du Christ, portons-le au monde pour que grandisse la famille de Dieu.

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1: h 56, avant de se quitter, on va répondre à la question du jour et avoir un petit débrief de l'entretien de ce matin. Isabelle, on a parlé avec la Banque de France Occitanie.
2: Et oui, la Banque de France vient de présenter son bilan à mi-année des entreprises de notre région. Sa directrice régionale, Christine Bardinet, a détaillé notamment les conséquences du conflit au Moyen-Orient sur les entreprises de notre région.
3: C'est le premier élément d'incertitude. J'ai pour habitude de rappeler qu'en début d'année, avant le 27 février, en fait, on était proche de remonter nos prévisions de croissance parce que tout allait bien. On avait assez peu d'inflation et remonter une croissance qui était positive le 28 février, ça s'est arrêté. C'est une incertitude géopolitique très forte et bien entendu, on a l'impact sur les prix de l'énergie fossile notamment, avec un conflit dont on ne voit pas l'issue. Et donc, vous continuez ce sujet d'incertitude. Alors, il n'est pas propre ni à l'Occitanie, ni à la France. C'est vraiment un sujet qui est mondial et qui, voilà, qui abaisse un peu les prévisions ou les projections de croissance qui, en France, par ailleurs, et en Occitanie en particulier, se sont ajoutés les effets de la canicule, notamment sur l'agriculture, et puis une incertitude politique malgré tout sur le système français, qui fait que le premier mot qui ressort dans la bouche des entrepreneurs, c'est le manque de visibilité et l'incertitude.
2: C'était Christine Bardinet, la directrice régionale de la Banque de France. Elle a précisé que l'activité et l'emploi se développaient notamment dans les secteurs de l'aéronautique, la défense et l'espace. Donc notre région s'en tire plutôt bien.
1: Et demain, on va parler musique.
2: On va parler musique, mais pas que. Alors, on va parler musique parce qu'on sera avec Hugues Girard, qui fait partie avec ses trois frères et sœurs du quatuor du même nom. Cet ensemble musical se produira à Lourdes à plusieurs reprises devant le souverain pontife. Je vous laisse deviner lesquels. On le verra demain. Et puis, j'aurai une deuxième interview avec une petite sœur, sœur apostolique du Carmel, puisque elle va participer à... Elle va assurer le service de la sacristie pendant la présence de Léon XIV à Lourdes. Et avec ses sœurs, elle chantera aussi les laudes du dimanche. Et elle nous dira comment ses sœurs carmélites apostoliques se préparent à la visite du pape à Lourdes.
1: Mais oui, il y a tellement de monde, tellement de plateaux, tellement d'invités, tellement de communautés qu'à la fin, il va forcément y avoir un truc qui ne va pas passer. Mais on va se tromper à droite, à gauche, voilà.
2: On va essayer de faire en sorte...
1: 150 000 personnes prévues à Lourdes. On a entendu ce matin dans le tour des diocèses 6 bus qui partent du Lot. Je crois qu'il y en a une dizaine de Toulouse, il y en a encore beaucoup de Montauban. Donc voilà, il y a forcément un moment donné où on va se tromper, on va s'emmêler les pinceaux. Mais en tout cas, c'est bon signe, ça veut dire que ça va être un moment assez incroyable que vous allez pouvoir vivre en direct sur Radio Présence. Merci beaucoup Isabelle, tout à l'heure dans Vivante Église.
2: Oui.
1: Tout de suite, on répond à la question du jour dans l'évangile d'aujourd'hui. Que dit Jésus à propos de sa mère et de ses frères? Il y avait trois propositions. Réponse A, ceux qui m'écoutent et mettent en pratique la parole de Dieu, ceux-là sont ma mère et mes frères. Réponse B, ma mère et mes frères sont ceux qui me suivent partout où je vais. Ou réponse C, ma mère et mes frères sont ceux qui ont été choisis pour annoncer l'évangile. La bonne réponse, c'est Marie qui nous l'a donné. C'était la réponse A. Marie qu'on va rappeler pour vous prendre vos coordonnées et surtout vous envoyer votre cadeau le plus rapidement possible, le livre sur les prières de la paix du pape Léon XIV. Merci beaucoup d'avoir été avec nous ce matin. Dans quelques minutes, Vivante Église, mais tout de suite, place à l'actualité nationale. Belle journée et à demain.
4: Bonjour à tous. À la une de l'actualité, le gouvernement va présenter de nouvelles aides face à la flambée des prix des carburants ce soir à 17h. 6 ministres vont prendre la parole lors d'une conférence de presse à Bercy. L'objectif, compenser la hausse des prix à la pompe. Et l'État autorise exceptionnellement la vente de gazole d'été jusqu'au 15 novembre. Un arrêté a été publié ce matin au journal officiel. Habituellement, le gazole d'hiver doit être commercialisé dès le 1er novembre. Les distributeurs devront informer leurs clients des risques de gel du carburant dans les régions les plus froides. Une poignée de main franche. Emmanuel Macron s'est dit satisfait de son échange avec Donald Trump en marge de l'ONU. Le président français a demandé un renforcement du soutien militaire à Kiev. Les deux dirigeants ont également discuté de la sécurisation des installations pétrolières en mer Rouge et de la réouverture du détroit d'Ormuz pour faire baisser les prix des carburants. Emmanuel Macron prendra la parole à la tribune de l'ONU ce soir à 19h30, heure de Paris. Retour en France, bar énergétique, boissons lactées, salades, Foodwatch alerte sur 10 produits protéinés ultra transformés vendus en supermarché. Selon l'association, ils contiennent des additifs controversés ou trop de sucre. Elle dénonce également leur prix élevé et réclame un étiquetage obligatoire pour mieux informer les consommateurs. La sécheresse et les fortes chaleurs de cet été ont durement touché les vergers. La récolte de cette année va être plus compliquée que les précédentes, selon l'interprofession des cidres de France. Le volume récolté doit chuter d'environ 30% par rapport à l'an passé. Victoria Sauveterre, productrice de pommes, témoigne.
0: Mais on s'en sort difficilement parce qu'on sent déjà que l'année est très compliquée. Pour vous donner un exemple, l'année dernière, on a produit 3300 tonnes, ce qui était déjà une récolte plutôt faible pour nous. Et cette année, mon prévisionnel au mois de juin, il était plutôt à 2800 tonnes. Et je ne pense pas que je vais faire les 2800 tonnes. Je serai potentiellement plutôt autour des 2500 tonnes. Et donc là, on voit, nous, au niveau commercial, qu'on a beaucoup de mal à vendre les pommes. Et donc, on a besoin forcément de vendre nos pommes un peu plus chères pour arriver, nous, à nous en sortir.
4: Des propos recueillis par Miline Desbac. Et une page se tourne pour le basket français. Nicolas Batum prend sa retraite à 37 ans. L'ancien capitaine de l'équipe de France avait déjà quitté les Bleus après les Jeux de Paris 2024. Il est passé notamment par Portland, Charlotte et les Clippers et compte 1205 matchs en NBA et un titre de champion d'Europe avec la France en 2013. Voilà pour l'essentiel de l'actualité. Passez une très belle journée.
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2: L'exégèse que nous vous proposons aujourd'hui et nous allons découvrir avec l'invité de Radio Présence ce qu'est l'exégèse spirituelle. L'exégèse spirituelle avec frère Baptiste de l'Assomption. Bonjour frère.
8: Bonjour.
2: Vous êtes carme au couvent de Toulouse et docteur en théologie. Je signale votre dernier ouvrage, Faire oraison avec l'édition du Carmel et le char des chérubins aux éditions du Cerf.
8: Voilà.
2: Voilà. Vous avez lancé en mars dernier une nouvelle collection intitulée Bible et mystique aux éditions du Carmel. Et à travers ces nouveaux ouvrages, vous souhaitez voir réconcilier la dimension scientifique de l'exégèse avec la dimension intérieure de la vie spirituelle. Et c'est vrai qu'on reproche parfois à l'exégèse d'être trop desséchante ou trop désincarnée, si on peut dire. Si je comprends bien, à travers cette collection, il y a vraiment cette nécessité d'étudier la Bible dans le but de nourrir sa foi.
8: Oui, exactement, qui a toujours été le but, même quand on a eu des approches plus scientifiques, plus historiques, et qui sont d'ailleurs toujours valides parce qu'elles sont encouragées par le Magistère, le Concile Vatican II, les documents de la Commission Biblique Pontificale. Mais justement, tout ce travail immense de recherche a pour but finalement de mieux connaître les conditions de rédaction des textes bibliques et donc de mieux percevoir aussi la finesse de la parole que ces textes portent pour la foi des croyants, puisque ces textes, et c'est un peu l'intuition qui est à l'origine de cette collection, ces textes ont été écrits dans un milieu spirituel extrêmement fort. On peut penser justement à tout le judaïsme qui a entouré ce qu'on appelle la période du judaïsme du Second Temple, où on a une forme de judaïsme, enfin, ou plutôt des formes de judaïsme diverses, mais toutes unies par un désir intense de communion avec Dieu. Et donc, c'est dans ce contexte que les textes bibliques sont écrits. C'est dans ce contexte aussi qu'il faudrait les lire. Et toute cette science qui entoure l'exégèse a pour but, probablement, espérons-le, de nous replonger dans ce contexte. Et donc, de réentendre la parole de Dieu avec une nouvelle fraîcheur.
2: On est aussi dans la droite ligne de cette réconciliation entre la foi et la raison dont parlait Benoît XVI.
8: C'est exactement ça. Et en particulier dans son dernier document, après le synode des évêques sur la parole de Dieu, Verbum Domini, c'est ce qu'il appelait de ses voeux pour l'exégèse aussi. Il a été le contemporain, et c'est un des des constats qu'il a fait dans le testament qu'il a légué à son église, c'est-à-dire qu'il a été contemporain de nombreuses théories historiques qui se sont contredites les unes les autres, et c'est normal puisqu'il s'agit de théories scientifiques, donc il y a de nouvelles avancées, etc. Mais justement, il a remarqué que cette approche croyante des Écritures, elle, demeurait. Et donc, toute la démarche rationnelle animée par la foi et n'est pas en contradiction, justement, avec cette aspiration des croyants à prier avec les Écritures. On peut se souvenir aussi de son discours au Collège des Bernardins, qui illustre ça. Un monastère qui est comme à l'origine, ou qui est porteur d'une vie universitaire, et où la prière nourrit la recherche de l'intelligence, au service justement de cette écoute de la parole de Dieu qui est au cœur de notre vie chrétienne.
2: Est-ce que depuis ce texte de 2010, ça fait déjà maintenant 16 ans, est-ce que ça a encore évolué sur justement cette nécessité de que cette parole de Dieu, elle nourrisse la vie intérieure?
8: Mais je trouve qu'effectivement, il y a une sorte de... Alors je ne sais pas si c'est le texte en tant que tel de Benoît XVI ou c'est... l'avancée naturelle de ce que découvre l'exégèse, hein, mais on sent un mouvement de fond. C'est pour ça on parlait de notre collection Bible et mystique, mais elle n'est pas une originalité parmi d'autres, elle est plutôt l'expression d'une aspiration que je remarque dans beaucoup de milieux. Ce qui est très intéressant, c'est que même souvent, par exemple, dans la recherche américaine protestante, on va être ou anglo-saxonne, on va être attentif justement à cette période du Second Temple, ce qu'on appelle aussi les textes intertestamentaires, donc les écrits apocalyptiques. Juste un exemple pour ceux qui aiment lire les Écritures, et en particulier qui se souviennent de la petite épître de Jude. Il fait une citation du livre d'Enoch. Par exemple, livre d'Enoch qui est reconnu comme canonique dans l'église éthiopienne, mais que nous ne connaissons pas parce qu'il ne fait pas partie du canon de nos églises catholiques, etc. Et ce livre d'Enoch, donc qui pour nous, chrétiens, catholiques, n'est pas reconnu comme inspiré, mais il faisait partie de la culture environnante. Et donc, il nous parle de cette élévation d'Enoch dans le ciel. Et il nous fait comprendre aussi que tout ce milieu que connaissait donc Jude... tout ce milieu était extrêmement spirituel, et c'est ça que les recherches de beaucoup d'endroits dans le monde mettent de mieux en mieux en lumière, si bien que le texte de Benoît XVI, on pourrait dire, arrive au bon moment. Toutes ces trouvailles vraiment passionnantes qui montrent à quel point ce texte biblique est pétri de spiritualité, et pas seulement, comme parfois on a pu le réduire, d'options idéologiques, politiques ou sociologiques, ce qui est vrai aussi. Mais on pourrait dire que ces options idéologiques ou politiques étaient portées par des courants extrêmement religieux. Et donc, toutes ces découvertes nous invitent à retrouver ce courant religieux pour mieux, et comme on le disait, aller dans cette direction indiqué par Benoît XVI, qui est la réconciliation entre la foi et la raison. Si bien que je pense qu'on peut le dire, même d'un point de vue académique et froid, on a probablement dépassé la période du positivisme ou du rationalisme, c'est-à-dire d'une réduction du texte biblique à ses seuls conditionnements historiques analysé avec la raison moderne, c'est-à-dire avec le prisme réducteur de la raison moderne. On est passé à autre chose.
2: On est passé à autre chose, et c'est donc justement cette exégèse spirituelle. Finalement, si vous deviez donner une définition de cette exégèse, comment vous pourriez la définir, la cadrer?
8: Oui, en fait, on pourrait dire que c'est même la forme d'exégèse la plus ancienne, puisqu'elle était celle des pères. Et donc, elle consiste à exploiter cette distinction entre la lettre et l'esprit que fait saint Paul, disant que justement la lettre des Écritures est porteuse d'un sens historique, parfois théologique, mais que l'esprit qui y est caché nous parle du Christ et de l'accomplissement du mystère des Écritures dans le Christ et dans l'Église, en vue de l'union des croyants avec Dieu. Vous voyez, donc cette dimension spirituelle de la lettre, c'est celle qui va donner toute sa saveur et tout son sens aux Écritures. Et des personnages comme Origène y étaient déjà très attentifs. Il faisait cette distinction qu'on fait encore entre le sens littéral et le sens spirituel. À l'époque aussi, il utilisait de tous les moyens disponibles de la science pour étudier le sens littéral. Il faisait appel aux rabbins. Il est le premier à avoir inventé ce que l'on appelle aujourd'hui la critique textuelle, c'est-à-dire que il recueillait tous les manuscrits à sa disposition, les mettait dans 6 colonnes différentes, c'est ce qu'on appelle les exaples d'Origène, pour voir les variantes qu'il y avait entre les différents manuscrits, et il fait exactement ce que font les savants aujourd'hui. Mais il ne se contentait pas de ce travail, on pourrait dire, de préparation. Il essayait toujours de trouver la trace du Christ dans les Écritures, et il les considérait toujours, après un labeur colossal,
2: un énorme travail.
8: Il les considérait toujours comme source de vie spirituelle, et sa vie en a témoigné, jusqu'à l'offrande de sa vie pour le Christ. Hein. Il a quand même subi la torture il est un témoin de la foi, cet Origène. Quand bien même il ne serait pas canonisé, ça c'est une autre question.
2: Est-ce que vous auriez, frère Baptiste, un exemple justement d'un texte qu'Origène aurait étudié, si on peut dire ce mot, et qui montre vraiment que cette étude le conduit au Christ?
8: Il y en aurait énormément, mais, évidemment. Ce qui est intéressant, c'est que par exemple, ce qu'Origène va dire, c'est que les textes qui nous semblent les plus, osons le mot, barbants, sont souvent ceux qui sont peut-être les plus stimulants pour essayer d'y découvrir le Christ. Il parle de pierres d'achoppement, c'est-à-dire que la sagesse divine a mis des pierres d'achoppement dans le texte biblique pour nous obliger, parce que nous sommes dérangés dans notre intelligence qui aimerait bien avoir une réponse simple, et bien pour nous obliger à essayer de trouver cette dimension spirituelle, parce qu'on pourrait se dire la dimension spirituelle c'est un tour de passe-passe pour éviter le scandale de tel ou tel texte biblique, vous voyez. Donc on pourrait l'interpréter de cette manière, alors que pas du tout. C'est plutôt entrer profondément dans l'épaisseur de la lettre pour y laisser jaillir l'esprit. Et alors, comme exemple, il y en a tellement, mais je ne résiste pas à la tentation peut-être de vous parler de Josué.
2: Oui.
8: Parce que c'est un peu justement un de nos premiers livres là, dans notre collection
2: dans votre
8: Bible et Mystique. Commenté par Charles-Antoine Fogilman, qui connaît très bien Origène, et qui justement, le livre de Josué, pour le replacer, c'est le livre de la conquête de la terre, où Dieu demande même l'anathème des populations. Et donc, c'est le livre le plus choquant pour un lecteur moderne. Et il a raison. Et de toute façon, il me semble que quand même le livre est écrit de telle manière qu'on puisse être légitimement choqué, mais justement, ne pas se contenter de cette première réaction.
2: Ouais, ne pas rester sur ce choc.
8: Exactement, pour aller beaucoup plus loin. Et ce que montre, par exemple, Charles-Antoine Fogilman, c'est que, en réalité, il ne s'agit pas, même dans l'esprit des auteurs anciens, d'un texte qui nous parle d'une guerre matérielle, d'une conquête de la terre, parce que de toute façon, les anciens eux-mêmes étaient conscients des incohérences, même archéologiques. Il y a des villes qui n'existent pas, d'autres qui n'étaient pas là au moment de la conquête, et des incohérences qui ne pouvaient pas échapper à l'esprit des rédacteurs. Et donc, il montre que même dans l'esprit, on pourrait dire, de cette rédaction finale, c'est-à-dire le moment où le livre parvient à sa maturité, il ne pouvait pas être conçu seulement comme un manuel guerrier. Ou même, si on voulait

0: exactement la ligne dans laquelle va s'engouffrer Origène pour nous montrer qu'effectivement il s'agit d'une conquête de l'âme. C'est-à-dire que les ennemis dont il est question sont les démons. Il reprend Saint Paul, l'épître aux Éphésiens. Et là aussi, on pourrait dire tour de passe-passe pour éviter le scandale d'une sorte de promotion de la guerre. Non, parce qu'en réalité, il est dans ce courant d'une lecture symbolique de la guerre qui montre que elle n'est portée à son terme que par une obéissance à la Torah, à la loi, une obéissance à la voix de Dieu. Et une lutte contre les ennemis les plus intérieurs qui nous habitent. Si bien que ce que dit Origène du livre de Josué est dans le droit prolongement de ce que le livre de Josué voulait dire lui-même. Vous voyez ? D'accord. Donc cette exégèse spirituelle, c'est pas tant les chrétiens qui surimposent un sens qui leur conviendrait mieux devant les scandales que pourrait conserver l'Ancien Testament. Non, c'est plutôt cette exégèse qui va au cœur du scandale pour y entendre la voix de Dieu.
1: Et est-ce que ça signifie pour nous chrétiens qui ne sommes pas forcément des grands spécialistes de la Bible, même si un certain nombre de nos auditeurs lisent la parole de Dieu tous les jours, est-ce que ça veut dire que quand on tombe sur un texte justement qui choque, comme dont puisque vous parliez de ce texte de Josué, de ce livre de Josué, pardon, est-ce que ça veut dire qu'il faut pas s'arrêter à ce choc, mais avoir et à côté de ça ne pas mettre le texte de côté?
0: Oui, bien sûr. Et ce que je dirais bien volontiers, c'est qu'en réalité, même ce choc est légitime. Et c'est ça, la parole de Dieu est un glaive et elle fait sortir les pensées du cœur. Et par exemple, si vous êtes un peu du tempérament d'un prophète qui s'appelle Habacuc, il ne comprend pas que Dieu puisse voir le mal. Et il lui dit, tes yeux sont trop purs pour voir le mal. Ça, c'est Habacuc. Et donc, Habacuc est un prophète choqué, et qui nous montre que nous, comme lecteurs, on a le droit d'être choqués, et que c'est justement en allant jusqu'au bout de ce que la parole produit en nous, et en le présentant devant Dieu, qu'une réponse qui ne sera pas, là pour le coup, un tour de passe-passe pourra nous être donnée. C'est-à-dire qu'Habacuc va finir par entendre une parole qui vient de Dieu et qui est justement celle dont il avait besoin. Pas la petite réponse de la petite théologie trop facile, mais justement celle exactement qui est proportionnée au choc qu'il a osé exprimer. Et c'est toute la pédagogie de Job aussi, c'est-à-dire qu'il souffre, on lui explique que c'est en raison de son péché, mais cette explication ne convainc pas Job. Et donc il va jusqu'au bout de sa question. Et c'est ça que les Écritures finalement permettent, et c'est pour ça que le choc est plutôt un moyen de stimuler le lecteur. Comme Jésus d'ailleurs, dans ses paroles, elles sont souvent paradoxales. Est-ce qu'on va le suivre ou non ? Est-ce que après le discours du pain de vie dans Jean chapitre 6, est-ce qu'on va partir parce que ses paroles nous dérangent ? Ou est-ce qu'on va faire comme Pierre ? On ne sait pas trop pourquoi, mais on sent quand même si c'est incohérent selon nous, ce qu'il vient de dire, on sent quand même qu'il y a les paroles de la vie éternelle. Donc on ne le comprend pas, mais on va continuer. Et je pense qu'à chaque lecture des Écritures, il y a cette question qui se pose, c'est « Vas-tu continuer à me suivre ? Tu n'as pas compris ? Tu as été choqué ?» Mais alors, par exemple, un exemple qui me fait rire, mais qui est tellement notre expérience, c'est quand on lit les premiers livres de la Bible, c'est-à-dire la Genèse, ça va encore, il y a des petites histoires.
1: Oui.
0: Mais quand vous arrivez avec l'Exode, avec les dimensions du temple, du sanctuaire, vous avez envie d'arrêter et vous vous ennuyez. Et c'est exactement l'impression du peuple d'Israël dans le désert qui s'ennuie, si bien que celle du lecteur, elle rejoint celle du peuple. Et peut-être que c'est bien, dans un premier temps, de lire et de s'ennuyer, parce qu'il y a un travail des profondeurs dont on n'est pas conscient, qui s'opère par cette simple lecture, et que la bonne réaction à avoir, c'est effectivement de s'ennuyer, mais pourquoi pas de persévérer ?
1: Oui, c'est ça. Mais à condition aussi de crier cette incompréhension ou ce choc dont vous parliez tout à l'heure, frère Baptiste, de crier vers Dieu en disant « Éclaire-moi !»
0: Exactement. Oui, tout à fait. Et ce qui fait qu'ensuite, même cette réaction, elle est, et c'est ça aussi qui, à mon avis, engendre ce qu'on appelle par la recherche biblique, c'est-à-dire que on va essayer de trouver tous les moyens possibles pour essayer de trouver un sens

0: hein, ce qui semble insensé. Et on pourrait dire que Dieu a pris le risque de dire une parole qui pourrait ne pas être comprise pour justement peut-être aussi stimuler notre désir de le chercher. Et donc, peu importe qu'on soit un lecteur du quotidien, un savant, qu'on soit dans une grande bibliothèque ou dans une cellule de monastère, ce qui importe, c'est plutôt de chercher avec les moyens du bord. Et la lumière se fait.
1: Et d'avoir ce désir d'entrer dans la parole de Dieu.
0: Oui, tout à fait.
1: Et d'essayer de comprendre ce que Dieu veut nous dire.
0: Et c'est là que les, par exemple, certaines expressions, comme tirées du livre des Proverbes, qui nous dit que la sagesse est un trésor et qu'il faut creuser bien en profondeur pour pouvoir la trouver. En lisant ces formules, la première fois, on se dit oui, c'est bien beau, petite sagesse. De l'Ancien Testament, bon, merci. Mais en fait, quand on lit la Bible avec justement ce désir de comprendre, en réalité, on s'émerveille de voir que notre effort, nos souffrances pour saisir ont déjà été anticipées dans le texte biblique lui-même. C'est ça aussi. C'est le texte qui même nous donne des clés pour comprendre à quel point parfois il est dur de le lire. Et donc, on est pris en charge par la Bible elle-même. C'est ça qui est magnifique.
1: Oui, c'est ça. Oui, en fait, le Seigneur a tout prévu.
0: Exactement. Pourvu qu'on ose. Oui. Et c'est aussi, par exemple, cette grande parole de Pascal. C'est il y a suffisamment d'obscurité. Alors, pardon, Pascal, je n'ai plus les termes exacts, mais il y a suffisamment d'obscurité dans les Écritures pour que, et justement, en vue de la liberté du lecteur ou des croyants, pour que celui qui ne veut pas s'arrête. Et que celui qui souhaite continuer à suivre le Christ le fasse librement.
1: Oui, voyez,
0: s'il avait été trop clair, on aurait été ébloui et notre liberté n'aurait pas été suffisamment sollicitée. S'il était trop obscur, on aurait été découragé. Mais là, il y a la pénombre juste nécessaire.
1: Oui, et c'est la délicatesse de Dieu.
0: Exactement.
1: Je vous propose, frère Baptiste de l'Assomption, de nous arrêter quelques instants. Nous écoutons le Gloria de Vivaldi et vous nous direz juste après, nous expliquer quelles sont les différentes méthodes justement pour entrer dans cette exégèse spirituelle.

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1: De retour avec le frère Baptiste de l'Assomption, carme du couvent de Toulouse et théologien, pour comprendre ce qu'est l'exégèse spirituelle. Frère Baptiste, vous nous disiez, dans cette première partie, vous nous parliez d'Origène et de tout son travail pour laisser le Christ habiter, l'étude de sa parole, l'étude de la Bible. Il y a aussi, il faut le mentionner, le cardinal Henri de Lubac au XXe siècle, qui lui s'est inscrit dans cette tradition menée par Origène.
2: Oui, c'est ça, qu'il a fait connaître à travers ses études, hein, Histoire et Esprit, donc c'est un grand livre d'Henri Lubac, et justement qui, par son approche savante, parce qu'il avait une connaissance des pères de l'Église inouïe, hein, justement a permis peut-être de lancer un défi aux exégètes, ce serait justement de retrouver à la fois cette exigence de scientificité ou de technique qui était celle d'Origène à son époque avec ses moyens, et aussi de spiritualité en raccordant les deux bouts, puisque justement Henri de Lubac était aussi contemporain de l'émergence de l'étude historique dans l'Église catholique, c'est-à-dire puisque le Concile Vatican II, mais même avant Pie XII, y avait encouragé, il voyait bien à quel point elle était importante, mais aussi à quel point il était nécessaire qu'elle soit finalisée par une recherche contemplative et croyante. Et donc, Henri de Lubac, c'est le grand savant du XXe siècle qui lance ce défi aux exégètes. Allez-vous être à la hauteur d'Origène, en quelque sorte? Et donc, à nous de travailler, ouais.
1: Parce qu'entre le cardinal de Lubac et aujourd'hui, finalement, il n'a pas été tellement suivi.
2: Alors, il a été beaucoup, évidemment, reçu, parce que c'est même un des pères de la patrologie, parce qu'il y en avait bien avant lui, mais quand même, c'est une des figures les plus importantes. Donc, dans le milieu des patrologues, c'est-à-dire ceux qui étudient les pères de l'Église, ces grands commentateurs des Écritures, évêques souvent du début de l'Église, il est la figure de référence. Dans le monde de l'exégèse, ça commence à venir. Surtout d'ailleurs, et ça c'est intéressant, dans les courants américains qui raccordent les deux bouts. Il y a aussi le monde de l'orthodoxie qui essaye d'utiliser certains outils de l'exégèse moderne avec une approche sacramentelle du texte biblique. Il parle même non pas seulement d'une exégèse christologique, mais une exégèse christophanique.
1: Dans comme le sens, une révélation alors.
2: C'est ça. C'est-à-dire que une apparition, une manifestation, une épiphanie du Christ à travers le texte. Et pour eux, c'est la meilleure manière de rendre compte de ce que faisait Justin, pour qui Jésus lui-même était présent dans le buisson ardent, dans la parole des prophètes. Et donc, c'est lui qu'il faut rencontrer. Mais ça vient. Et je remarque la grande partie des exégètes que je connais a envie de faire ça. Donc il y a vraiment un, oui c'est ça, je pense que, comme on le disait tout à l'heure, une nouvelle phase qui est pas une révolution parce que c'est ce que tout le monde voulait, mais étant donné que les outils sont désormais bien intégrés, peut-être qu'on va les utiliser en les finalisant encore plus vers cette fin qui est la découverte du Christ dans les Écritures.
1: Oui, c'est ça. Jean-Paul II, dans son encyclique Fides et Ratio, publié en 1998, indiquait qu'on ne peut pas réduire la parole de Dieu à une seule approche. Ça signifie donc qu'il y a une pluralité de méthodes pour s'approcher de l'infini.
2: Oui, exactement.
1: Et quelles sont finalement ces différentes méthodes, frère Baptiste?
2: Oui, c'est ça. Alors, un grand texte de la Commission biblique pontificale à la fin du XXe siècle en a parlé, l'interprétation des Écritures dans l'Église aujourd'hui, et justement leur a donné toute leur place, mais avec cette caractéristique d'une méthode qui n'est qu'une méthode, c'est-à-dire une approche d'un texte qui contient une parole infiniment riche et donc qui ne peut pas être réduite, comme le disait Jean-Paul II, à cette approche-là. Et donc, il y en a beaucoup, et c'est la richesse de l'exégèse aujourd'hui, ce qui, justement, nous donne un aperçu encore plus, peut-être fin, plus riche, sur le texte. Et on pourrait les dérouler. Il y a celle qui a été la méthode phare, en quelque sorte, du XXe siècle, qui qu'on sait déjà bien avant, qui est ce qu'on appelle parfois la recherche de l'histoire rédactionnelle, la méthode historico-critique, et qui donne cette conscience qu'un texte a été écrit aussi en tenant compte de l'histoire. Donc un texte a pu être écrit, réécrit, et même un livre biblique peut être l'assemblage de plusieurs traditions de textes. Et là aussi, on a pu en souffrir quand on en restait que là, alors qu'en réalité, cette approche est vraiment vivifiante pour notre foi, parce que déjà, d'une part, elle valorise toute la dimension humaine dans la rédaction dans du texte biblique. Donc c'est presque analysé d'une manière théologique, c'est une préparation du mystère de l'incarnation, c'est-à-dire que la parole est passée par plusieurs générations d'hommes avant de se faire chair pleinement dans le Christ Jésus. Et puis il y a une dimension aussi très ecclésiale dans cette pluralité de rédactions qui sont rassemblées dans un seul livre biblique, puisque elle vous fait comprendre, cette pluralité, que le mystère est tellement grand qu'on a voulu, qu'on a jugé bon de multiplier les points de vue pour essayer de rendre compte d'un événement de l'histoire du salut. Donc le récit de la création qui est dit raconté une fois en Genèse 1, une deuxième fois en Genèse 2, avec des modalités bien différentes, et parfois même des contradictions apparentes. Donc là, on retrouve les pierres d'achoppement dont nous parlait Origène. Oui. Eh bien, justement, ça nous dit que peut-être que la réalité la plus importante n'est pas le détail de la succession, est-ce que l'homme apparaît en premier ou les animaux, selon les versions, qui justement sont contradictoires sur ce point. Donc c'est le texte qui serait en train de nous dire, ne vous arrêtez pas à la recherche de ces détails, je les brouille volontairement, mais regardez comment ce mystère est tellement grand, celui de la création, que j'ai voulu vous en parler deux fois pour vous faire comprendre que vous n'en ferez pas le tour. Vous voyez, et donc vous voyez un arbre dans la rue, bah vous pouvez le contempler comme expression de la parole de Dieu, ça c'est Genèse 1, ou alors plutôt comme travail du jardinier qui est Dieu qui le fait croître à vos côtés, ça c'est plutôt Genèse 2. Que vous le regardez d'en haut ou d'en bas, en quelque sorte, cet arbre est sorti des mains de Dieu et donc il est plus mystérieux que vous n'auriez pu le penser, vous voyez. Et donc l'histoire rédactionnelle nous aide à comprendre ça. Oui, et donc c'est une des premières méthodes qui est une parmi d'autres. Il y en aurait tellement. Une autre qui est très intéressante aujourd'hui et qui nous fait sentir le texte aussi dans la multiplicité de ses versions, c'est ce qu'on appelle, et dont on parlait aussi avec Origène, la critique textuelle. Ah oui. Et c'est celle justement qui vous fait voir que, et là aussi ça différencie la Bible du Coran, c'est-à-dire que le texte biblique n'est pas sorti matériellement en fait, d'un coup, et donc il n'est pas même définitif dans sa lettre même, puisque pour une même Bible, vous avez au moins deux, et même il y en a plus évidemment, mais vous avez au moins deux grandes expressions, qui sont celles de la Septante, donc la Bible grecque, et celle hébraïque, le texte massorétique, qui parfois divergent. Une même histoire vous est racontée de manière légèrement différente selon les versions, et justement qui enrichissent encore plus cette parole. Donc la parole de Dieu n'est pas enfermée dans le texte, et même la dualité, on va dire, des versions qui nous rapportent un même épisode va comme l'enrichir. Là aussi, peut-être un simple exemple, mais le fameux épisode où Élie va dans sa grotte,
1: ah oui,
2: et qui va entendre cette voix de fin silence, oui, eh bien, dans le texte grec, on va beaucoup plus insister sur un aspect qu'on entend moins dans nos textes liturgiques, c'est-à-dire que, en fait, Élie, quand il est appelé par Dieu pour sortir de sa grotte, il va sous la grotte. Donc, ah bon, il se cache. Et donc, dans la version grecque, c'est Élie qui plutôt a envie de se cacher, vous voyez, qui n'a pas envie. Un peu comme Jonas.
1: Parce que quoi, il a peur de Dieu ?
2: On ne sait pas, ouais. En tout cas, il refuse, il résiste, ouais. Donc probablement, c'est peut-être peur, peut-être c'est aussi sa résistance, oui, peut-être qu'il est sûr d'avoir raison et qu'il veut faire valoir son bon droit. Donc il y a toute cette saveur aussi hein, de la psychologie humaine qui est prise en compte. Alors que dans le texte hébreu, et ça c'est ce qu'on entend le plus souvent et qu'on ce qu'on a retenu, c'est qu'on va valoriser beaucoup mieux l'expérience de la voix de fin silence. Donc, approche beaucoup plus mystique. Vous voyez, ouais. Dans un côté, c'est plutôt le Élie récalcitrant, et dans l'autre, c'est l'Élie mystique. Laquelle est la bonne? Bah, les deux. Les deux nous disent quelque chose de vrai sur Élie, sur Dieu. Et donc, il est bon d'avoir ces deux versions. Vous voyez? Donc, ça, c'est la critique textuelle.
1: Il y en aurait encore beaucoup. L'analyse linguistique aussi.
2: Oui, c'est toute la, ce qu'on pourrait dire la philologie, c'est-à-dire la connaissance d'un terme hébreu. Alors c'est ce qu'on va faire aussi beaucoup avec les termes rares, ce qu'on appelle la pax legomenon, c'est-à-dire qu'un terme de la langue hébraïque biblique qui n'apparaît qu'une seule fois et qui souvent va être éclairé par les cultures environnantes.
1: Ah oui.
2: Par exemple, dans le texte que j'avais étudié, qui est Ézéchiel 1, il y a une expression.
1: Le char des chérubins.
2: Oui, c'est ça. Et c'est une expression qui est complètement mystérieuse, c'est le hachmal. Alors, on en rit beaucoup parce que il y a toute une tradition, même chez les juifs, presque. Mystique, mystérieuse autour de ce terme, celui qui le comprend prend un grand risque, vous voyez. Donc, oui. Et d'ailleurs, aujourd'hui, dans l'hébreu moderne, ça signifie l'électricité, donc vous voyez, il est redevenu très plat.
1: Ouais. Oui.
2: mais ce que justement l'approche linguistique, la comparaison avec les cultures environnantes permet de comprendre, c'est qu'il s'agit très probablement de l'El Meshou, et donc c'est de l'ambre dont on se servait pour les statues des dieux, pour leur donner un nouvel éclat. Donc c'est presque même une manière, dans le texte prophétique, d'anticiper ce que sera un corps glorieux, vous voyez. Et donc toute cette approche philologique va faire sentir avec plus de finesse certaines expressions obscures. Oui, c'est ça. Donc il y aurait bien sûr la narratologie qui nous fait entendre le texte comme histoire et qui va...
1: Le récit.
2: Exactement. Mmh. Et qui a beaucoup revivifié l'exégèse ces derniers temps, à juste titre. Qu'est-ce qu'un personnage? Comment est-ce qu'il évolue? Comment le narrateur nous dit des choses de lui, mais ne nous dit pas aussi d'autres choses,
1: oui,
2: vous voyez?
1: Oui.
2: Il y a cette fameuse réserve de la manière biblique de décrire les psychologies, tout en retenue, tout en délicatesse. Il y a aussi qui, même parfois avec de l'humour, vous voyez, c'est ça qui est impressionnant, c'est de voir à quel point ils étaient vraiment maîtres de leur art. Le grand père de la narratologie, qui est moins connu, mais qui en fait est vraiment le savant qui l'a mise en œuvre avec une sorte de puissance impressionnante, c'est Meir Sternberg, un professeur de littérature comparée à Tel Aviv, et qui, après toutes ses études, a dit que même dans la littérature moderne, on pourrait dire avec les audaces qu'on lui connaît, il n'a jamais vu un tel foisonnement de trouvailles narratologiques pour essayer de rendre compte d'un texte et de sa profondeur. Vous voyez, il y a un usage de la chronologie d'une finesse inouïe, une approche des caractères dans leur épaisseur que même l'approche, les textes modernes les plus novateurs n'arrivent pas à retrouver. Donc il y a un génie du récit dans le texte biblique qui est inégalé selon lui, qui connaissait toute la littérature comparée de son époque. Donc,
1: ah oui, c'est
2: fou. C'est très intéressant.
1: Oui, c'est intéressant. Est-ce que, frère Baptiste, il y a des méthodes qui sont propres au Nouveau Testament et d'autres qui sont propres à l'Ancien Testament?
2: Je pense qu'elles sont, généralement et globalement les mêmes, mais elles s'adaptent à leur objet en fonction des circonstances. Dans tous les cas, par exemple, on fera de la littérature comparée, on essaiera de comprendre les littératures environnantes. Dans tous les cas, on essaiera de voir ce qu'est l'histoire rédactionnelle d'un texte. Mais c'est sûr que quand vous êtes à l'échelle de plusieurs siècles, c'est plutôt l'Ancien Testament, et à l'échelle plutôt d'un seul siècle, ça c'est le Nouveau Testament, vous avez des questions qui se posent d'une manière différente. Et peut-être aussi, du point de vue de l'approche croyante, l'articulation entre l'exégèse littérale et spirituelle va être différente parce que dans l'approche de l'Ancien Testament, vous êtes proprement dans l'exégèse littérale, et le sens spirituel, c'est de découvrir le Christ dedans. Alors que dans le Nouveau Testament, le sens littéral nous parle du Christ, mais le sens spirituel va nous faire aller encore plus loin. Par exemple, vous pouvez lire Saint Marc et regarder Jésus comme tête de l'Église, c'est-à-dire avec l'arrière-fond de Saint Paul. Vous voyez donc, vous voyez, en fonction de la nature de ce qu'est l'Ancien Testament et de ce qu'est le Nouveau comme accomplissement de l'Ancien, les méthodes, on pourrait dire, s'adaptent.
1: Oui, c'est ça.
2: Il faut une certaine souplesse. Voilà.
1: Il faut une certaine souplesse. Pour terminer cette émission, frère Baptiste, peut-être un petit mot de conclusion justement sur cette exégèse spirituelle pour que le commun des mortels puisse entrer aussi dans cette intelligence des Écritures.
2: Oui.
1: Et s'en servir de support pour prier.
2: Oui, exactement.
1: De rencontre avec Dieu.
2: Ce qui la caractérise de la manière la plus nette, me semble-t-il, c'est que sa finalité, c'est justement de faire entrer le lecteur dans la transformation que les Écritures proposent. Donc, lire les Écritures, c'est toujours être bousculé. On a parlé même d'être choqué parfois. Mais en même temps, ces réactions qui sont produites par le texte biblique et donc par la parole qui est vivante, comme un glaive, elle a pour but justement d'exposer l'âme devant Dieu. C'est-à-dire qu'on comparaîtra tous devant lui. Notre âme sera à nu. Et c'est ce que la lecture du texte biblique, cette approche spirituelle permet, c'est-à-dire d'être, c'est presque finalement une sorte de comparution, de jugement, mais pour être sauvé évidemment, pour que tous les recoins de notre âme puissent être
1: soient visités
2: par la parole. Et donc cette approche spirituelle se nourrit de toutes ces méthodes dont on a parlé, non pas pour produire des savants plus érudits que nos prédécesseurs, mais justement pour que notre âme soit visitée avec une plus grande finesse encore. Vous voyez, ce qu'on a dit par exemple d'Élie, selon la version grecque ou hébraïque, justement nous montre des nuances qui sont exactement les nôtres quand on est face à Dieu. Effectivement, on expérimente cette voie de fin silence et en même temps, on sent en nous aussi des résistances et une volonté de se cacher. Cette approche spirituelle du texte biblique, justement, finalement, nous permet d'oser être tel que nous sommes face à Dieu pour pouvoir être sauvés.
1: Tout simplement.
2: Tout simplement.
1: Voilà. Donc, ouvrons notre Bible. Merci beaucoup, frère Baptiste de l'Assomption. Vous avez présenté aujourd'hui l'exégèse spirituelle. Et donc, je rappelle cette nouvelle collection Bible et mystique aux éditions du Carmel avec deux premiers ouvrages. Donc, celui sur le livre de Josué et le deuxième.
2: Sur Qohelet.
1: Sur Qohelet. Voilà. C'était Vivante Église, votre émission quotidienne de la vie chrétienne en Occitanie. Merci.
2: Merci.
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Seigneur notre Dieu, Trinité sainte et bienheureuse, tu demeures toujours avec nous et nous pouvons demeurer toujours avec toi. Qui nous ravirait notre joie ?

La parole de Dieu dans l'Épître aux Romains. C'est le moment, l'heure est venue de sortir de votre sommeil. La nuit est bientôt finie, le jour est tout proche. Rejetons les activités des ténèbres. Revêtons-nous pour le combat de la lumière. Conduisons-nous honnêtement comme on le fait en plein jour.

0: Seigneur, te louer est le bonheur de mon cœur. Donne-moi de chanter sur la lyre de mon âme et fais de ma vie un cantique nouveau. Que s'accomplissent en moi, en ce jour, les merveilles de ta parole. Seigneur, que ton amour soit sur moi, moi qui, dès le matin, espère en toi, ô toi qui vis et règne pour les siècles des siècles. Amen.
1: Notre Père, qui es aux cieux, que ton nom soit sanctifié, que ton règne vienne, que ta volonté soit faite sur la terre comme au ciel. Donne-nous aujourd'hui notre pain de ce jour. Pardonne-nous nos offenses, comme nous pardonnons aussi à ceux qui nous ont offensés. Et ne nous laisse pas entrer en tentation, mais délivre-nous du mal. Amen.
2: Prions. Seigneur notre Dieu, tu nous as envoyé ton Fils Jésus. Dans nos ténèbres, il a fait jaillir la lumière de sa vie. Qu'il nous réveille maintenant de tout sommeil, qu'il nous relève de toute mort. Grâce à lui, nous vivrons pour toi et nous marcherons vers ton royaume. Toi qui règnes avec lui et le Saint-Esprit, maintenant et pour les siècles des siècles. Amen.

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2: Bonjour à tous, à la une de l'actualité, le gouvernement va présenter de nouvelles aides face à la flambée des prix des carburants ce soir à 17h. 6 ministres vont prendre la parole lors d'une conférence de presse à Bercy. L'objectif, compenser la hausse des prix à la pompe. Et l'État autorise exceptionnellement la vente de gazole d'été jusqu'au 15 novembre. Un arrêté a été publié ce matin au journal officiel. Habituellement, le gazole d'hiver doit être commercialisé dès le 1er novembre. Les distributeurs devront informer leurs clients des risques de gel du carburant dans les régions les plus froides. Une poignée de main franche. Emmanuel Macron s'est dit satisfait de son échange avec Donald Trump en marge de l'ONU. Le président français a demandé un renforcement du soutien militaire à Kiev. Les deux dirigeants ont également discuté de la sécurisation des installations pétrolières en mer Rouge et de la réouverture du détroit d'Ormuz pour faire baisser les prix des carburants. Emmanuel Macron prendra la parole à la tribune de l'ONU ce soir à 19h30, heure de Paris. Retour en France, bar énergétique, boissons lactées, salades, Foodwatch alerte sur 10 produits protéinés ultra transformés vendus en supermarché. Selon l'association, ils contiennent des additifs controversés ou trop de sucre. Elle dénonce également leur prix élevé et réclame un étiquetage obligatoire pour mieux informer les consommateurs. La sécheresse et les fortes chaleurs de cet été ont durement touché les vergers. La récolte de cette année va être plus compliquée que les précédentes, selon l'interprofession des cidres de France. Le volume récolté doit chuter d'environ 30% par rapport à l'an passé. Victoria Sauveter, productrice de pommes, témoigne.
3: On s'en sort difficilement parce qu'on sent déjà que l'année est très compliquée. Pour vous donner un exemple, l'année dernière, on a produit 3300 tonnes, ce qui était déjà une récolte plutôt faible pour nous. Et cette année, mon prévisionnel au mois de juin, il était plutôt à 2800 tonnes. Et je ne pense pas que je vais faire les 2800 tonnes. Je serai potentiellement plutôt autour des 2500 tonnes. Et donc là, on voit, nous, au niveau commercial, qu'on a beaucoup de mal à vendre les pommes. Et donc, on a besoin forcément de vendre nos pommes un peu plus chères pour arriver, nous, à nous en sortir.
2: Des propos recueillis par Miline Debac. Et une page se tourne pour le basket français. Nicolas Batum prend sa retraite à 37 ans. L'ancien capitaine de l'équipe de France avait déjà quitté les Bleus après les Jeux de Paris 2024. Il est passé notamment par Portland, Charlotte et les Clippers et compte 1205 matchs en NBA et un titre de champion d'Europe avec la France en 2013. Voilà pour l'essentiel de l'actualité. Passez une très belle journée.

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1: Bonjour tout le monde, bienvenue sur Radio Présence, il est 7h, très bon début de journée.
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3: Tout de suite, vous allez pouvoir suivre une conférence donnée par Sophie Barut et Cédric Bodona sur le thème « Rechoisis la vie après une épreuve ». Conférence enregistrée à Lyon en 2025 dans le cadre du réseau Vie.
4: Bon, alors, du coup, on se présente. Donc, Cédric Bodona, Sophie Bodona, mais moi, mon nom d'auteur, c'est Sophie Barut, c'est mon nom de jeune fille. Voilà, donc on a écrit un livre il y a une dizaine d'années. Je sais même plus. Ouais, bah bref, peu importe. Qui est retranscrit un petit peu les 20 ans qui ont suivi l'accident de Cédric. Et voilà, donc on a plaisir à témoigner de notre parcours parce que on se dit que voilà, quand on a une épreuve terrible, qui se voit ou pas, hein, parce que parfois on a des épreuves qui se voient moins, qui sont moins flagrantes que celles d'un handicap, il y a toujours moyen de rebondir en s'appuyant sur des valeurs qui nous ont aidés, nous, en tout cas, des idées fortes. Et voilà, et ça me fait plaisir de pouvoir les transmettre, parce que moi, au moment où l'accident de Cédric est arrivé, c'était comme une hécatombe et je me raccrochais à des histoires un peu qui pouvaient m'aider à avancer, à croire en un avenir possible. Voilà, donc alors Cédric en fait a eu un accident de la route en 98, donc il y a longtemps, bientôt 20 ans, 18 ans.
5: Bientôt 30.
4: C'est ça? 30? Ah oui, même 30, non,
5: hein,
4: oui,
5: dans deux ans, ça fera 30 ans.
4: Je suis perdue dans les dates.
6: D'où les cheveux blancs.
4: Voilà. Et on était mariés depuis 8 mois, donc c'était un peu inattendu, on va dire. Et c'était un accident de vélo contre une voiture. Donc à l'époque, on habitait à Saint-Étienne et c'était au-dessus, vers Montbrison. Voilà. Et alors, pourquoi est-ce qu'on a voulu écrire ce livre? C'est pour plusieurs choses. Donc déjà, l'idée de transmettre cette espérance qui nous a porté. C'est aussi le fait que un jour, un journaliste est venu à la maison et puis nous a posé pas mal de questions sur l'accident. C'était quand même déjà vieux. Donc moi, je me suis replongée dans un journal intime que je tenais à l'époque. Parce que depuis le collège, je tenais un journal et au moment de l'accident, ça m'a beaucoup aidé à coucher mes émotions, à bien identifier les étapes, avoir un regard un peu objectif sur tout ce que je traversais. Et donc j'ai réouvert ce journal que j'avais fermé 10 ans avant et en relisant cette histoire, j'ai vu combien en fait le bon Dieu ne nous lâchait jamais. En fait, même quand on allait très très bas, il y a toujours une rencontre, un livre, quelque chose qui nous a fait rebondir. Et j'avais envie de témoigner de ça, du fait que le bon Dieu n'évite pas forcément les épreuves, hein, il va pas les empêcher, on est libre. Des choix qu'on pose, hein, le conducteur qui a renversé Cédric, il avait bu 3 pastis avant de prendre le volant et c'était dans une route de montagne un peu sinueuse, il y avait des gravier à gauche, à droite. Donc, tous les deux étaient un peu au milieu. Toi, t'allais vite, t'avais pas de casque non plus. Enfin, voilà. C'est une série de choix posés qui fait état de notre liberté. Le bon Dieu va pas intervenir forcément dans ces choses-là. En revanche, ce qu'il nous promet, c'est de jamais nous abandonner dans l'épreuve. Et ça, je peux dire qu'on l'a expérimenté. Voilà. Combien est-ce qu'on a pu le vivre avec lui? Ce qui n'a pas empêché des moments de désespoir. Enfin, de désespoir, de difficultés profondes. Mais que ça ne durait jamais. Voilà. Et puis aussi, à l'époque, quand j'ai écrit ce livre, donc c'était en 2018, si je ne me trompe pas, 20 ans après, ouais, c'est ça. C'était au moment des attentats de Paris. Et on disait beaucoup, donc c'était Charlie Hebdo, tout ça. Et on disait beaucoup que la religion, c'était l'obscurantisme, que c'était vecteur de violence, qu'il fallait remettre ça au placard. Et moi, ça, je pouvais pas l'entendre. Je trouvais ça insupportable comme discours parce que je me disais, moi, ma foi, ma religion, elle m'a tellement aidée, voilà, à choisir la vie, puisque c'est un peu le thème, et à avoir les moyens d'y arriver. Voilà. Donc, du coup, je me suis sentie vraiment le devoir de transmettre ça. Du coup, j'ai repris les pages de mon journal intime. J'en ai enlevé pas mal. Hein. J'ai remanié un peu tout ça et ça a donné ce livre. Je rentrerai avant la nuit. Donc le titre, c'est la dernière phrase que Cédric a dite avant d'avoir son accident. Donc la dernière phrase que j'ai entendue de mon mari debout ce 21 mai 98, où il m'expliquait parce qu'en fait il était travaillait toute la journée. C'était un jeudi de l'Ascension. Et il bossait dans un parc touristique, il faisait des maquettes de bâtiments historiques. Et en fait, il est parti ce soir-là en me disant un peu son itinéraire et en me disant « ne t'inquiète pas, je rentrerai avant la nuit ». Et la nuit est tombée ce soir-là, il n'est pas rentré et voilà, tout, ma vie a basculé, la sienne aussi. Et on a retenu cette phrase « je rentrerai avant la nuit » parce qu'elle résonne comme une promesse que quelque part il a tenue. En fait, que l'angoisse, la nuit de l'angoisse et du désespoir ne nous sont jamais happés entièrement. Voilà. Alors, je vais juste vous lire un petit passage du livre pour que vous compreniez. Si nous avions su il y a 20 ans toutes les batailles qui nous attendaient, nos nuits sans sommeil, notre énergie dépensée, notre travail remis 100 fois sur le métier, nous serions peut-être tombés d'épuisement avant même de commencer. Mais nous aurions surtout sauté de joie en voyant quel cadeau la vie nous réservait et quelle belle victoire nous allions remporter. Si nous avions pu voir où ce combat allait nous mener, nous l'aurions sans doute remporté avec plus d'ardeur et de force encore. C'est cette ardeur, c'est cette force que j'aimerais transmettre maintenant pour que jamais ne s'éteigne la petite flamme de l'espérance. Voilà, et c'est vrai qu'on vit dans un monde où on a plein de raisons de désespérer parce que la géopolitique est compliquée, la vie quotidienne est compliquée. Et voilà, et on est vraiment convaincu que l'espérance est ce qui fait avancer la confiance. Voilà. Alors, on va vous expliquer un petit peu d'où on vient pour que vous compreniez un peu nos parcours. Moi, je vais commencer par moi. Tu diras. Alors moi, je suis ici donc d'une famille catholique pratiquante. Voilà, j'ai grandi là-dedans. Et puis à l'adolescence, un jeune adulte étudiante, j'ai commencé à m'éloigner un peu. J'ai fait une école d'art à Lyon pour être architecte d'intérieur. Puis là, il y avait la fête, les copains que j'ai été pendant 20 ans, oui, architecte d'intérieur. Et là, je me suis un peu éloignée de Dieu, jusqu'à ce que je rencontre un prêtre. Alors, juste avant de raconter cette histoire, sous la cendre brille le diamant. Voilà, c'est cette petite image que j'ai choisi de vous montrer. C'était une phrase que m'avait confiée une amie de ma grand-mère, qui était un petit peu farfelue, mais que j'aimais beaucoup, qui s'appelait Marcel. J'avais 10 ans et un jour, elle me prend dans une pièce à part et elle m'écrit ce petit mot sur ce papier. Elle me dit « Toute ta vie, il faudra que tu le gardes et tu y penseras tout le temps, c'est très important. » Et alors moi, à 10 ans, je voyais pas bien ce que ça signifiait. Et c'est vrai qu'au moment de l'accident de Cédric, ça a pris vraiment toute sa signification. C'est-à-dire que voilà, quand on a l'impression d'être devant un paysage de ruines, tout est en cendres, il faut avoir la conviction, même si on le ressent pas, même si c'est pas intuitif sur le moment, qu'un diamant peut naître de cette cendre. Voilà. Donc voilà, je grandis, je m'éloigne un peu du bon Dieu, je fais la fête, tout ça, et puis là je croise un prêtre un peu par hasard parce que j'avais arrêté à me confesser, mais là il se trouve que voilà, une confession a été proposée. Et ce prêtre me dit, je lui expose un petit peu ma situation. Donc, j'étais avec un copain depuis 2 ans, et puis je sentais que c'était, on n'avait pas les mêmes valeurs, qu'on n'allait pas être heureux ensemble. Mais bon, voilà, c'était facile. J'étais plus amoureuse de l'amour que de lui, et j'avais du mal à me dégager de cette relation. Et il me dit deux phrases qui ont vraiment changé ma vie. Il me dit, est-ce que vous êtes en communion de cœur avec ce garçon? Et ce mot communion de cœur m'a vraiment fait voir que non, pas du tout, je n'étais pas en communion de cœur avec lui. Et il me dit, Dieu vous appelle à des horizons plus larges. Et ça a fini en moi d'exploser toutes ces barrières que je m'étais mises qui m'empêchaient de le quitter. Et d'un coup, j'ai su que j'allais avoir la force, voilà, le courage de le quitter comme il faut pour pas le blesser trop. Et voilà, la séparation s'est mise en place. Et au moment où je l'ai quitté, j'étais vraiment dans cette position. Là, je vous montre là l'illustration. Donc, c'est on voit un moine là qui veut pas lâcher une racine. Il a juste 10 centimètres de vide au-dessous de lui. Et puis Dieu lui dit me fais-tu confiance? Donc il répond oui, bien sûr. Alors je peux te sauver. Lâche cette branche, n'aie pas peur. Et lui, il a vraiment peur. Mon Dieu, au secours, n'y a-t-il pas quelqu'un d'autre là-haut? Voilà, parce que parfois on a l'impression de tout quitter et que ça va être voilà, la suite va être terrible. Et moi, quand j'ai quitté ce garçon, j'étais un peu dans cet état d'esprit à me dire mais si c'est ça l'amour, c'est pas fait pour moi. Je rencontrerai jamais personne. Je serai célibataire toute ma vie. Voilà. Et en fait, j'ai rencontré cet Eric 2 mois après. Voilà. Et ça a été un coup de foudre radical. Et on s'est marié, on s'est fiancé quelques mois après. On s'est marié 1 an après. Donc voilà, le bon Dieu m'a pas laissé trop longtemps dans l'obscurité. Voilà, et puis alors Cédric, donc toi ton parcours. Alors Cédric est par la voix chuchotée, donc c'est pas toujours compliqué, pas toujours simple.
6: Moi, je suis pas sorti d'une famille catholique du tout.
4: Donc il est pas sorti d'une famille catholique du tout.
6: Mais je n'ai pas été baptisé encore. Et par contre,
4: est-ce que vous comprenez? Peut-être pas. Hein. J'ai pas été baptisé enfant.
6: Et après la fac, je suis un cours non.
4: Et après la fac, t'as suivi un cours de philosophie avec des copains. C'était un cours du soir donné par une association. Et donc, c'était toutes les semaines. T'as commencé en septembre et en décembre, et tu t'es converti. Voilà. C'est-à-dire que c'était un cours sur le phénomène de la connaissance vu par Aristote, Thomas d'Aquin, etc.
6: Qu'on connaît.
4: Donc c'est un cours qui explique comment on connaît les objets, la réalité qui nous entoure et en quoi le réel est premier dans le phénomène de la connaissance. Et ça pose la nécessité d'une âme, de quelque chose d'ordonné, d'une intelligence supérieure. Et de fil en aiguille, ça dure 1 an le cours, donc on va pas le résumer en 2 secondes, voilà. Mais toi, ça t'a retourné comme une crêpe, voilà. Parce qu'en fait, moi, je l'ai suivi après, quand je l'ai connu, il m'a dit, il faut absolument que tu suives le cours. Donc, je l'ai suivi. Et en fait, on se rend pas compte à quel point, voilà, c'est-à-dire que là, j'ai des lunettes en face de moi. Et en fait, c'est un cours qui explique comment est-ce que moi, cet objet, je peux le connaître, donc le nommer, l'envisager dans sa globalité, sans que rien de physique, aucune particule de cette lunette vienne en moi, ni aucune particule de moi vienne dans ces lunettes. Donc, on se rend compte que c'est autre chose que de l'ordre matériel. Et

0: d'art chacun. Cédric, il avait fait les arts plastiques, dans les arts appliqués. Et tous les deux, on avait des profs dont le discours, c'était que la vérité n'existe pas, qu'elle est inatteignable. Donc, le réel n'existe que parce que je projette sur le réel quelque chose. Donc, c'est moi qui suis premier. Et le réel, c'est un support assez flou dont on ne peut rien dire. Et nous, on a été élevés là-dedans. Et en fait, là, ça a été une révélation de voir que pas du tout, voilà, que parfois, certes, nos sens nous trompent, mais c'est pas nos sens qui nous trompent, c'est le jugement que l'on a sur le résultat que nos sens nous apportent qui nous trompe en gros, je peux dire. Mais qu'il y a vraiment un ordre dans les choses qui est immuable. Et voilà, qu'il faut avoir confiance en ce réel qui est là pour nous élever, nous faire grandir, nous faire avancer. Et voilà. Et donc, en fait, c'est une révélation.
1: Ça veut faire un cours ou de faire en quoi?
0: Mais le cours, on va pas faire le cours ce soir. Mais voilà. Donc, Cédric se convertit à l'âge de 22, 23 ans. Donc, il demande le baptême, il se fait confirmer, catéchiser. Donc, ça a été gros clash avec ses parents qui, eux, étaient vraiment anticléricaux. Enfin, là, on a enregistré la radio. Enfin, je sais pas s'ils écoutent Radio Espérance. Non, enfin, ils diront pas le contraire. Donc, c'est vrai qu'ils, voilà, ça a été compliqué pour eux et finalement, les ponts n'ont pas été coupés. Et, voilà, ils ont accepté la conversion de leur fils. Et donc, pour Cédric, ça a été comme un coup de foudre. Il me disait, c'est comme si t'es tombé amoureux. Voilà, la Vierge Marie avait une place énorme pour lui. Voilà, et du coup, lui, pareil, de son côté, il a dû faire un peu le ménage dans ses histoires d'amour. Beaucoup de ménage. T'avais beaucoup de copines, c'est ça? Ah bon, il a dû voilà, régler un petit peu sa vie et il était dans le même état d'esprit que moi, à se dire, bah voilà, mon Dieu, je vous donne tout, mais qu'est-ce que tu vous allez faire de moi? Et donc, il me connaît, donc on se rencontre en septembre 95. Il faut dire qu'avant sa conversion, il était vraiment en recherche d'absolu. Hein. Il a quand même traversé des phases un peu d'anorexie. Hein.
1: C'était un peu pas vraiment. Ouais, je ne sais pas.
0: Quoi. Tu cherchais un peu partout, tout azimut, quoi. Un peu bouddhiste, un peu machin. Et toi, ce qui te stressait, c'est l'idée de l'éphémère des choses. Tu disais à quoi ça sert de s'attacher à la vie puisque tout passe, voilà. Et ça, la philo a répondu à cette question. Donc voilà. Et donc on se rencontre, on se fiance, on se marie. Hop. Voilà. Ça a été très rapide. Alors attends, j'ai loupé mon truc. Hein, ça met pas là. Si. Voilà. Voilà. Donc du coup, on s'installe. Non, c'est pas toi. C'est une photo d'un cycliste. Mais ouais. Alors on s'installe donc en septembre 97. Dans un petit village au-dessus de Montbrison, là près de Saint-Étienne, à la campagne. Et là, donc Cédric, très très sportif, hein, courait pratiquement tous les jours. Tu prenais ton vélo dès que tu pouvais. Et là, donc il pour se défouler, comme chaque soir, il prend son vélo, il m'explique son chemin, son itinéraire. Il me dit, je rentrerai avant la nuit. Et là, la nuit tombe, il ne rentre pas. Je fais un tour en voiture, je ne le vois pas. Et puis moi, des drames, j'en avais jamais connu. Donc, je n'osais pas croire qu'il se passait quelque chose. Je me dis, il va rentrer, il a dû voir un copain. Et puis, je me décide quand même à appeler la gendarmerie qui me demande de le décrire parce qu'il n'avait pas ses papiers sur lui. Donc, je le décris, je décris le vélo. Et voilà, il se trouve que c'était lui, qu'il était entre la vie et la mort à 1 kilomètre de la maison. Ils m'ont surtout dit de ne pas y aller, que l'hélicoptère du SAMU était sur place et qu'ils allaient me dire plus tard s'il fallait que j'aille le voir à la morgue ou en réanimation à l'hôpital Bellevue de Saint-Étienne. Voilà, donc ça a été vraiment radicalement... c'était comme une bombe hein, pour moi. Ma première réaction, ça a été de dire non, juste crier non en tournant dans mon salon parce qu'en fait, ça cadrait pas avec l'histoire. On était tout jeunes mariés, on avait plein de projets. On s'était un peu convertis tous les deux depuis peu, on confiait notre vie au bon Dieu, donc je ne comprenais pas. Pour moi, c'était irréel. Voilà, après avoir bien crié ma rage, ma colère, et un de ses amis est arrivé à la maison et m'a emmené au chevet de Cédric. Donc, c'est les pompiers, donc l'avaient amené en réanimation. Et là, il a fallu que je le reconnaisse. Donc il avait des tubes de partout, il était tout cabossé. En fait, il a percuté la voiture sur le capot, il a fait 26 mètres de voilà, des vols planés, et il atterrit sur la tête. Donc, tout ces handicaps viennent d'un traumatisme crânien. Donc, c'est des hématomes intracérébraux qui ont comprimé certaines zones du cerveau qui correspondent à des fonctions cognitives et physiques. Donc, il a des handicaps physiques, comme une hémiplégie, Voilà, un problème de

0: tendinite du tronc, donc il ne peut pas marcher très longtemps. Quand il marche, c'est avec une aide d'un côté, puis une canne tripode de l'autre. Voilà, et puis des problèmes surtout de mémoire, d'initiative, d'élocution, de souffle. Alors, bon, il y a pas mal de petites choses, ce qui fait que il peut pas, il est retravaillé, il a pas pu retravailler depuis, et surtout donc il a été dans un coma d'emblée. Hein. Pardon? Tu fais que ça, travailler? Ouais. Il fait beaucoup de poésie. Oui, tu es pas inactif, mais c'est pas salarié quoi. Voilà. Donc voilà, le chauffeur, il avait 30 ans, donc il avait bu. Et donc Cédric pendant 2 mois, a été dans le coma, un coma profond, et puis ensuite il s'est réveillé petit à petit, ça s'est pas fait en une fois. Il s'est réveillé sur plusieurs mois, et au bout de 5 mois, il a pu lever le pouce, et là, ça a été pour nous très important, parce qu'on a pu faire défiler un alphabet devant ses yeux, puis il a pu sélectionner des lettres et faire des phrases. Parce que tous les médecins disaient, attention, il a eu un syndrome frontal, donc quand on touche à l'avant, c'est toute la zone de la sociabilisation, de la retenue, etc. Donc on dit, mais si vous le faites parler, il va peut-être dire des gros mots, des insanités, voilà, le faites pas parler. Mais moi, je voyais dans ses yeux, parce qu'avant qu'il puisse lever le pouce, il pouvait quand même suivre du regard, il pouvait... Donc il y avait quand même des choses qui passaient dans son regard. Voilà. Donc, au bout de 2 mois en réanimation, il est parti en rééducation dans à Sainte-Foy-l'Argentière, un centre de rééducation. Et là, on nous a dit que ça allait être très très long. Hein. De toute façon, le médecin disait, moi j'allais le voir tous les après-midi, j'avais réduit mon temps de travail, donc j'étais architecte d'intérieur à Firminy, à côté de Saint-Étienne. Donc tous les matins je bossais, l'après-midi j'allais le voir. Et sans savoir s'il allait être vivant ou pas, quoi. Le pronostic vital était engagé sur quand même plusieurs mois. Mais voilà, au bout de 2 mois, quand il s'est réveillé du coma, ils m'ont dit, bon, ben maintenant on ne sait pas s'il sera possi relationnel toute sa vie, donc un peu végétatif, ou s'il va pouvoir communiquer avec vous. Voilà, vous ne pouvez rien me dire. Donc il a fallu très vite que je me réajuste, parce que moi j'avais donc 25 ans, Cédric 30. Et moi, à 25 ans, je faisais que vivre une vie à 100 à l'heure. On sortait, on faisait plein de trucs, et j'étais rarement dans l'instant présent. On se projetait, on avait voilà une vie qui commençait à deux. Et donc, il a fallu très vite que je me réaxe en m'obligeant à vivre l'instant présent, à être présent aux côtés de mon mari, à essayer de voir les victoires qu'il y remportait, à arrêter d'être dans le passé et de me projeter dans l'avenir. Voilà, arrêter de regretter ce qu'il était avant et arrêter d'imaginer ce qu'allait être notre vie, parce que c'était vite étouffant.
1: Ils sont intéressés, mais ils
0: Oui, alors Cédric, il aime bien les jeux de mots, il dit qu'il n'était pas végétatif, mais il est végétarien. Voilà, c'est ça. Voilà, bon. Donc c'est vrai qu'à un moment donné, bon, Cédric, pendant qu'il commençait à progresser, moi, je vivais de mon côté une révolte forte au départ, et avec 3 options possibles. Je me suis dit, c'est quand même pas possible qu'un Dieu d'amour il puisse permettre ça. Donc c'est soit je me suis gourée sur toute la ligne, Dieu n'existe pas, il n'existe pas, et on est soumis aux aléas du hasard. Soit il existe, mais il ne nous aime pas, parce que sinon il n'aurait pas permis ce genre de choses. Soit il existe, il nous aime, et même si je comprends pas tout, je le comprendrai au fur et à mesure. Et j'ai eu comme une petite voix qui me disait, aie confiance, tu comprendras, tout ça est cohérent. Parce que déjà, la première option, Dieu n'existe pas, moi, avec le cours de philo, bon, déjà, ce que j'avais vécu avec ma conversion, là, cette rencontre avec ce prêtre, avec tout ce qui s'était passé dans ma vie, je voyais bien combien Dieu pouvait intervenir parfois dans ma vie et pacifier les choses, les simplifier, résoudre des soucis, ben voilà. Et puis même dans ma sensibilité, j'avais vraiment eu des grands moments de grâce que j'avais vécu petite, et pour moi, c'était sûr que Dieu existait. Et puis le cours de philo appuyait ça, hein, le fait qu'on n'était pas né du hasard, qu'il y avait un ordre vraiment immanent aux choses et que une intelligence visible dans le réel qui nous entoure. Donc balayer la première option, la deuxième qu'il existait mais qu'il ne nous aimait pas. Là, c'est en étudiant la vie du Christ, je voyais vraiment combien c'était la voie du bonheur et du salut pour le monde, hein, cette loi basée sur l'amour, tout son discours. Il se disait fils de Dieu, et Dieu, moi, j'imaginais pas un Dieu qui nous crée, qui fasse de si belles fleurs, de si beaux paysages, de si beaux couchers de soleil, et qui soit pas une puissance d'amour, c'était pas possible. Et puis qu'il soit si éloigné de ce que je découvrais à ce moment-là, c'est-à-dire que toute l'amitié et l'affection de nos amis était un moteur pour moi, mais extraordinaire. C'est-à-dire que j'étais vraiment assoiffée de ça, alors qu'avant j'étais rassasiée et je ne faisais pas attention. Mais en fait, quand on est au cœur de l'épreuve et qu'on reçoit un bouquet de fleurs, moi des fois j'avais un petit croissant sur mon paillasson, j'avais un petit mot, je voyais combien ça me remplissait d'énergie. Je me dis, mais notre Dieu, il peut pas être étranger à ce qui fait pour nous le sel de notre vie, c'est-à-dire l'amour, l'amitié, l'affection. Donc voilà. Alors du coup, en même temps, je ne comprenais pas pourquoi il permettait ce genre d'épreuve. Et donc au début, je m'étais dit, voilà, aie confiance, avance. Juste un jour après l'autre, voilà, vois les petits progrès de Cédric, concentre-toi là-dessus et tu découvriras voilà, les choses. Et puis il a fallu, et encore une fois, c'est le thème de ce soir, choisir la vie. C'est-à-dire que moi, je me souviens très bien, sur un trottoir, en rentrant de l'hôpital, me dire, mais en fait, t'as deux options. Toi, cet homme, tu l'aimes, tu viens de lui promettre d'être à ses côtés pour le meilleur et pour le pire jusqu'à la fin de tes jours. Donc là, on vit peut-être le pire et le meilleur reste à venir. Je peux pas l'abandonner. Enfin, moi, je me voyais pas l'abandonner. J'étais vraiment pleine d'amour pour lui. On était jeunes mariés. Et je me voyais pas le matin dans la glace à me regarder en me disant je vais le confier à ses parents et puis je vais refaire ma vie, c'était pas possible. Donc je me suis dit ben voilà, tu vas rester avec lui mais Dieu va t'aider pas à pas à vivre de cet amour, voilà. Et moi j'ai été persuadée que bon déjà d'une part que si je choisissais pas la vie, eh ben j'allais être aigrie, j'allais être parce que je commençais à voir déjà que le bonheur des autres commençait à m'atteindre, j'avais ma sœur qui était enceinte, j'avais des amis qui commençaient à se marier, qui sont mêlées enceintes les unes après les autres. Et je me dis, c'est soit je prends ce bonheur contre moi et je, voilà, je me rabougris, je deviens malheureuse, soit je l'accueille comme un bonheur offert au monde et que moi je fais partie du monde et que je suis heureuse de ce bonheur, même s'il ne touche pas à moi directement, il touche mon ami. Et ben, je l'accueille comme un cadeau de Dieu. Et puis surtout, voilà, je choisis d'être heureuse. On n'a qu'une vie, donc il va falloir que je mette les choses en place pour que cette vie, elle soit belle. Et je sentais bien que sans espérance et sans cette confiance, on allait vivre très, très petitement l'un sur l'autre et qu'on n'allait rien faire de grand. Et en même temps, je me savais très sensible, un peu fragile et tout, parce que voilà, moi, je suis ici d'une fratrie de trois et j'étais toujours la petite sensible des trois qui embêtait tout le monde parce que, voilà, je pleurais pour un rien, j'étais... Et donc, je me suis dit vraiment, mets ta confiance en Dieu. Ça a été vraiment un choix. Et en fait, très vite, les amis de Cédric déjà étaient très présents. Ils ont fait des chapelets pour Cédric, des messes. Il y a eu, vraiment, on a été soutenus spirituellement. La famille de Cédric aussi, oui. Sa maman.
1: C'est une amie proche.
0: Et c'est des amis proches qui avaient suivi aussi le cours de philo, qui s'étaient convertis récemment. Donc, vous étiez dans la même, même chemin. Et puis la maman Cédric m'a aussi beaucoup aidée. C'est devenu vraiment une amie. Voilà. Donc je suis passée par la colère, la révolte. Après j'ai fait le choix de chasser cette révolte pour grandir, voilà, et avoir une vie heureuse. Mais alors vraiment soudée à Dieu, il a fallu que j'identifie par quels moyens j'allais pouvoir bénéficier de cette grâce qui allait m'aider. Donc la fréquence des sacrements, j'ai vu très vite que voilà, si je pouvais aller à la messe, faire des temps d'adoration, des confessions, ça allait m'aider. M'appuyer aussi sur la prière des autres. Moi, je me souviens que j'étais épuisée à chaque fin de journée entre le boulot et puis les visites à l'hôpital. Mais le soir, j'arrivais chez moi, je m'écroulais, j'avais un sommeil hyper réparateur. J'ai jamais eu de problème de sommeil vraiment. Je sentais que Dieu me portait, voilà. Et donc Cédric, au réveil du coma, a commencé à lever le pouce. Et alors, juste avant de parler de ça, donc cette petite image, elle est tirée de « Cessons d'être gentils, soyons vrais ». C'est un livre de Thomas Dansbrough, je ne sais pas si vous connaissez, mais j'ai trouvé super. Donc, nous n'avons pas toujours du pouvoir sur ce qui nous arrive, mais nous avons toujours du pouvoir sur notre façon d'accueillir ce qui nous arrive. Voilà. Et ça, pour moi, ça a été aussi un mantra de me dire, voilà, tu n'as pas choisi d'être l'épouse d'une personne handicapée, c'est-à-dire qu'il n'a pas choisi d'être... voilà, hémiplégique, handicapé maintenant. Mais par contre, on peut en faire ce que l'on aura choisi d'en faire. Voilà. Donc ça a été important, ce tournant. Et donc, Cédric a commencé à lever le pouce. Et donc, je lui ai fait défiler l'alphabet. Et là, la première phrase qu'il m'a dictée, donc ça a duré une heure et demie, parce qu'il n'était pas très concis, il était très littéraire, donc il m'a fait des longues phrases. Et sa phrase, c'était « Cher Monsieur Porte, eh oui, puisque c'est à vous que ce mot s'adresse, rien qu'à vous, vous sans qui Et puis là, on n'en pouvait plus tous les deux. Et en fait, ce monsieur Porte, c'était celui qui avait écrit le cours de philo. Et donc, j'ai été très heureuse de voir que Cédric, du coup, avait conservé sa foi et que pour lui, c'était un élément important dans sa guérison. Et ensuite, il a commencé à progresser un peu plus, à prendre... Bon, déjà, il m'a dicté plein de mots. Donc, il me disait, il faut appeler Jésus. Moi, je l'appelle 1000 fois par jour et ça marche. Il me disait, je sens que les communautés prient pour moi, parce qu'on avait voilà des communautés qui priaient, on avait plein de témoignages de ça. Et il disait, Dieu me porte, je le sens. Voilà. Donc ça, c'était important, surtout qu'il avait effacé les 8 mois avant l'accident. C'était la mémoire à moyen terme, donc qui avait été complètement effacée par les hématomes. Donc comment c'était marié 8 mois avant, il me demandait un mariage tous les matins, il ne se venait pas. Il voulait me présenter à ses parents, tout ça.
1: Ma grand-mère.
0: C'était pas l'infirmière à qui tu demandais le mariage. J'avais eu de la chance. Ouais. Mais voilà. Par contre, il se souvenait de sa conversion. Donc, il a communiqué 3 mois après l'accident avec ce pouce. Et puis ensuite, il a parlé que 1 an après. Voilà. Et alors, pendant toute cette année de rééducation, il y avait à Saint-Étienne une petite communauté d'Italiens. Là, il y avait un père qui s'appelait le père Gallo. Et il me disait, vous ne comprenez pas pourquoi Dieu a permis cette épreuve, mais c'est normal. Nous ne pouvons en connaître les raisons. Personne. Tout ce que vous devez faire, c'est sa volonté. Vous y arriverez. Et la force, vous la trouverez en Dieu. C'est lui qui vous donnera la force pour vous battre, fonder une famille, prier. Voilà. Donc là, j'ai compris aussi que la prière, c'est pas qu'une case à cocher quand on est une bonne catho, c'était un petit peu l'idée que j'en avais avant, c'était un peu pénible, fallait que je le fasse. Là, j'ai vraiment compris que c'était la respiration qui allait nous permettre d'avancer. Voilà, donc là, ce prêtre m'a beaucoup aidée. Il y avait aussi un moine, celui qui avait baptisé Cédric, qui nous disait « Chaque soir, méditez les joies de votre foyer. Le mal ne fait pas grandir, la contemplation du mal ne fait pas grandir, mais la contemplation du bien fait grandir. » Donc, voilà, il faut bien sûr pas faire l'autruche, hein, régler les problèmes quand ils arrivent, mais voilà, se concentrer sur les joies du foyer et puis brider son imagination. Voilà. En tout cas, c'était pour moi parce que je sentais bien que si je me projetais trop loin, j'étais complètement écrasée par la montagne qui me semblait infranchissable. Et donc vraiment, voilà, regarder mes chaussures de marche, mon petit chemin, jour après jour, et ça suffisait bien. Voilà, donc dans notre entourage, il y a eu quand même des gens qui ont réagi de façon différente. Hein. Il y a eu des gens qui ont beaucoup projeté leurs angoisses sur nous. Et là, il a fallu que je coupe les ponts avec certaines personnes de ma famille pour qui c'était trop lourd. Et moi, j'étais vraiment dans le combat pour essayer d'être enjouée, joyeuse auprès de Cédric, être positive. Et donc, ceux qui me tiraient vers le bas, je pouvais pas. Donc ça, il a fallu aussi que je fasse un peu le tri. Aussi toutes les personnes dans le milieu hospitalier qui me disaient mais c'est plus votre mari, vous avez épousé un homme, là il est différent avec le traumatisme crânien, sa personnalité va changer, donc vous avez tout à fait le droit de partir, et d'ailleurs on vous le conseille, une assistante sociale qui m'avait dit voilà, vous pouvez refaire votre vie, vous avez 25 ans. Pardon? Bon, non, surtout mon fils. Elle n'aurait pas, je repasse ma vie avec elle. Voilà, donc il a fallu que je leur explique, parce que ils pensaient que je faisais l'autruche, en fait, à l'hôpital. Parce que la première année de notre mariage, le premier anniversaire, on l'a fêté à l'hôpital, dans la salle d'attente. Donc, avec tous les copains, il y avait de la musique, du champagne, des fleurs. Et je revois les médecins au fond qui faisaient signe de dire mais ils débloquent complètement, ils se rendent pas compte quoi. Et donc j'ai été convoquée le lendemain chez l'assistante sociale qui m'a dit écoutez, faut vraiment que je vous explique à quelle vie vous allez vous exposer si vous restez avec lui, hein, ça va être un handicapé lourd, vous allez peut-être plus avoir d'amis, la famille elle va s'éloigner comme les amis vont se fatiguer, vous aurez peut-être pas d'enfants, voilà. Et donc moi je lui ai expliqué qu'en fait si on était que tous les deux dans l'histoire, en effet, peut-être que ça demanderait réflexion, parce que j'étais pas sûre de mes forces, mais qu'en fait, on était trois, qu'il y avait le Seigneur, et que moi, j'avais vraiment, autant j'avais pas forcément confiance en mes ressources, mais j'avais confiance en sa puissance, et que j'étais sûre qu'il allait pas nous abandonner. Donc là, elle s'est dit, ouais, c'est une illuminée, je vais arrêter d'insister, donc elle m'a fichu la paix. Voilà. Et donc, il a fallu, voilà, que je par ce cours philo qui m'a aussi beaucoup aidée, que je me redise chaque matin que Cédric est Cédric. En philo, Aristote, il parle de substance et accident, c'est-à-dire ce qui fait la substance, c'est ce qui fait l'être, ce qui porte l'être. C'est-à-dire que bah, voilà, ces lunettes, c'est, la substance, c'est lunettes, c'est le concept lunettes. Et puis après, les accidents, c'est qu'elles soient noires ou... Voilà, c'est les aspects extérieurs. Et pour un être humain, c'est pareil. Je me dis, j'ai épousé Cédric, ce corps, même s'il est changé, c'est encore Cédric. C'est vrai qu'il n'est pas mort, il n'est pas ailleurs. Donc, voilà. Il a fallu aussi que je réfléchisse à ce qui fait que j'avais choisi Cédric un an avant et voir au fur et à mesure de son réveil ce qui était commun avec le Cédric que j'avais épousé. Et il y avait heureusement beaucoup de choses de commun au fur et à mesure que les progrès sont arrivés. Voilà. Voilà. Alors ensuite, à un moment donné, quand même, Cédric, en s'éveillant de plus en plus, il voit toutes ses limites. Donc le moral en prend un coup. Un matin, enfin l'après-midi, je viens le voir en rééducation, et là, je le vois attaché à son lit, complètement drogué. Et les infirmières me disent, ben écoutez, il a donné des signes qu'il voulait en finir, donc on l'a attaché, on lui a donné un anxiolytique et voilà. Et donc là, ça a été le coup de massue parce que je me suis dit, autant je peux me battre avec lui s'il en veut, mais s'il a des idées noires, ça va être compliqué. Donc j'ai attendu qu'il se réveille. Et là, il se réveille, il m'explique qu'il en a marre d'être comme ça, qu'il va m'offrir une vie qui vaut pas la peine d'être vécue, qu'il va être un poids, voilà. Enfin, il a beaucoup pleuré. Et donc moi, je lui ai expliqué que je comprenais bien sûr sa détresse, que moi, de toute façon, je l'aimais même comme ça, et que si je l'aimais, et donc je lui dis, est-ce que toi tu m'aimes encore? Et donc lui, il m'a dit, oui, je t'aime. Je lui dis, bah écoute, tu vas t'appuyer sur cet amour pour essayer de me faire une belle vie, et moi je vais essayer de m'appuyer sur l'amour que j'ai pour toi pour te faire une belle vie. Et l'idée de décentrer le combat et de voilà travailler chaque jour à ce que l'autre puisse être heureux, sourire, voilà, quitter la chambre en étant sûr qu'à un moment donné, on aura rigolé ensemble, je lui aurais redonné le courage d'avancer et que lui aussi. Voilà, ça allait nous permettre d'avancer jour après jour. L'idée de puiser dans cet amour, ça nous a aidé. Et des fois, quand cet amour tarissait, parce que des fois c'est compliqué de s'occuper d'une personne handicapée, et puis même moi j'ai mes travers, donc ça doit être compliqué, si vous m'aimez toujours. Et ben, à chaque fois j'ai demandé au bon Dieu de me redonner cet amour à donner, il m'a toujours répondu. Donc, je pense que c'est aussi important de se dire qu'on n'est qu'un canal, en fait, entre le bon Dieu et les créatures qui nous entourent et que, voilà, Dieu peut pas dire non à une demande d'aimer mieux. Voilà. Et surtout que je me suis aperçue que si je m'appuyais que sur le devoir, le fait que j'avais signé, que voilà, que c'était mon engagement et qu'il fallait que je tienne en serrant les dents, j'allais pas être heureuse et c'est pas ce que je voulais, c'est pas ce que le bon Dieu voulait. Donc vraiment, il était très important que cet amour, il circule, il soit renouvelé, il soit là. Donc c'était pas que des prières, c'était aussi des événements, voilà, à créer ensemble, des visites. Moi, Cédric, au fur et à mesure de son éveil, eh ben, de nouveau, il a vibré pour les mêmes œuvres que moi. On passe du temps dans les musées, dans des concerts musicaux. Là, ouais, on a identifié ce qui nous nourrit et ce qui est commun voilà, à nous deux, et ça nourrit aussi notre amour. Donc voilà, on essaye de faire des petits voyages ensemble, comme tous les couples, hein, et de vivre de belles choses ensemble.
1: Okay.
0: Des petits et longs voyages. Ouais. Voilà. Et puis aussi une chose. Alors, ouais. Juste avant de vous parler de ce poème, c'est le premier poème que Cédric a écrit quand il a pu tenir un stylo, juste après son coma. Ouais, je vais vous le lire déjà. Donc, ça s'appelle Joie. Pourquoi vouloir un plus à ce qu'on me propose? Pourquoi bouder l'épine, ne vouloir que la rose? Si la réalité n'est douce ni heureuse, à vouloir la cacher, je la rends ténébreuse. Oh, certes, l'accepter semble vœu l'idée pieuse, mais pourquoi donc lutter si je ne peux la changer? Seule la réalité peut tout à fait combler et mener sans tromper vers des jours apaisés. Pourquoi vouloir un plus à ce qu'on me propose? Pourquoi bouder l'épine, ne vouloir que la rose? Voilà, donc l'idée c'est que voilà, Cédric a toujours vu la vie comme un package avec des choses heureuses, des choses moins heureuses. Mais l'épine, elle fait partie du lot. Des vies sans souffrance, sans épreuve, il y en a pas. Et voilà. Donc c'est très important de voir la rose. chaque jour, parce qu'elle est souvent là. Voilà. Il y a eu un autre tournant aussi pour moi qui a été très important. C'est quelques années après, quelques mois après l'accident, donc on avait des congés thérapeutiques quand il était en centre de rééducation, c'est-à-dire qu'il passait un week-end à la maison. Bon, notre maison n'était pas vraiment accessible au fauteuil roulant, puis à l'époque il était en fauteuil électrique, il avait plein d'appareils, puisque donc il avait une gastrostomie, donc il était nourri par un tube dans l'estomac, il avait une trachéotomie, il aspirait par la gorge, là. Et non, mais là c'est une mineure, ça n'a rien à voir. Et puis il avait un truc pour soutenir la tête. Enfin voilà, il restait très souvent allongé longtemps. Et donc on lui donnait la béquille parce qu'il est, la main droite se levait pas jusqu'à la bouche. Bon. Et donc il était dans cet état-là. On était chez ses parents dans une maison au milieu de la forêt. Et puis ce jour-là, il y avait des jours où il était très vif. On communiquait par regard, par des mots. Puis des fois il était complètement éteint. Et ce jour-là, il était vraiment éteint. Je lui donnais à manger et puis j'ai croisé son regard éteint. Et il y a eu comme une chape de plomb qui m'est tombée dessus et une phrase qui me disait « Tu seras garde malade toute ta vie ». Et là, j'ai commencé à étouffer, suffoquer, à me dire « C'est pas possible, je vais pas y arriver ». Donc, j'ai tout lâché, je suis partie dans la forêt, crier ma rage au bon Dieu, expliquer que je comprenais pas qu'il soit si haut, qu'il vienne pas nous voir, plus nous rassurer, répondre vraiment à nos questions de manière intelligible. Bon, et bien sûr, il est pas venu me répondre. Donc du coup, j'ai pris ma voiture, je les ai tous plantés, donc il était avec ses parents. Hein. Et je suis allée voir ce monsieur Porte, je me suis dit, bon lui, il a étudié tellement de courants philosophiques, il a sûrement des réponses à toutes mes questions. Et donc c'était 2 heures de route, j'ai pleuré comme jamais, j'ai pleuré de ma vie. Et j'arrive là-bas en me disant mais il aura peut-être pas de réponse à mes questions et donc ça va être affreux s'il a aucune réponse. Et en fait j'arrive là-bas et au lieu de voir Monsieur Porte, je vois Nathalie, une ancienne élève du cours qui venait de se convertir aussi et qui simplement me voit me prendre dans ses bras et me dit Sophie ne pleure pas, tu n'es pas seule. Et ces 5 mots, tu n'es pas seule, ça a explosé cette chape de plomb. Ça a été comme si l'Esprit Saint m'inondait complètement en me disant, comme si le Christ me disait, tu n'es pas seule, je suis là au cœur de l'épreuve, je m'occupe de Cédric. Toi, occupe-toi juste d'avancer, d'être heureuse, de faire ce qui te plaît dans la vie. Et dans ton sillon, Cédric sera heureux. Et voilà, et moi je suis là. Et j'avais comme une vision d'un château fort avec Cédric au milieu et tous ses copains sur les créneaux là, à me dire mais voilà, autour de toi t'as des gens qui sont là pour, qui demandent qu'à t'aider, qu'à t'aimer. Donc appuie-toi là-dessus et puis appuie-toi sur moi le Christ pour avancer. Et c'était vraiment une révélation, quelque chose de très fort. Et cette amie Nathalie, je me souviens même pas m'avoir dit ça, mais moi je l'avais consigné sur mon journal intime le soir même. Et d'un coup, ces larmes de désespoir se sont muées en larmes de joie, de reconnaissance pour cet amour que voilà Dieu déversait en mon cœur à ce moment-là. Et ça a été un vrai tournant. Et là, j'ai vraiment compris qu'il fallait pas que je lui lâche la main, jamais. Voilà. Donc ensuite, 18 mois après, donc Cédric est revenu à la maison. Même un an après, donc on a déménagé pour avoir une maison accessible. Et là, il avait beaucoup de rééducation, de choses à faire. Moi, j'étais à mi-temps, mais il supportait pas les ambulanciers, il supportait pas les auxiliaires de vie, parce que donc le syndrome frontal faisait qu'il avait des troubles de l'humeur. Bon, maintenant ça s'est calmé heureusement, mais il pouvait prendre des colères parce que l'ambulancier lui parlait fort, parce que comme Cédric il parle à voix basse, souvent les gens pensent que il est sourd, or qu'il n'y a aucun lien entre le fait qu'il parle de soi et qu'il soit sourd, peut-être. Donc, il y a des gens qui lui hurlent à l'oreille, mais ça, c'est les nerfs, ou qui le, infantilise un peu. Voilà, tout était prétexte à s'énerver, Cédric. Donc, voilà. Donc, du coup, pas d'auxiliaire de vie, pas d'ambulancier. Moi, je faisais beaucoup de choses. Et ça a duré 5 ans, pratiquement. Donc, on était dans notre maison tous les deux, là, je faisais plein de choses pour lui, on avait une vie sympa avec les copains, Cédric s'était remis à dessiner un peu, puis avec l'ordinateur, il pouvait coloriser ses dessins, donc on avait fait des petites expos, voilà, enfin, on essayait de lui trouver, faire une vie sympa. Et puis, c'est vrai qu'au bout de 5 ans, donc ça a duré 5 ans, je m'occupais de lui tout le temps, Son humour est revenu, sa réflexion philo est revenue, philosophique, il avait des notions qui revenaient, sa foi était intacte, son amour pour moi intact, toujours un peu toujours de l'empathie, très poète, et puis sa culture revenait, voilà. Je sentais qu'en fait, un avenir voilà, était possible avec lui et même avec des enfants. Parce que ça a toujours été notre rêve, hein. Quand on s'est marié, on voulait 8 enfants, je sais pas pourquoi 8, mais c'était notre chiffre. Et puis après, avec l'accident, on s'est dit, on n'en aura peut-être pas du tout. On avait même fait des démarches pour adopter un chien d'assistance. Et le chien d'assistance, il est arrivé le jour où mon test de grossesse était positif. Alors du coup, l'association l'a repris parce qu'il faut pas d'enfants quand on a un chien d'assistance. Bon voilà, mais on regrette pas du tout. Hein. On préfère avoir nos enfants. Hein? Et on a un chien en plus. Bon, c'est pas un chien d'assistance, mais voilà. Et donc du coup, on avait un pédiatre à Saint-Étienne qui s'appelait Docteur Bossu, qui était plein de bon sens. Il avait 9 enfants, dont 3 enfants porteurs de trisomie 21. Donc, on connaissait bien le handicap.
1: Comme si une bonne chose, enfin non, il pas.
0: Pourquoi?
1: Non,
0: mais il avait du bon sens et en plus, il avait une famille nombreuse et puis il connaissait le handicap, pour ça que je veux dire. Bon, et donc lui, voilà ce qu'il nous disait. Parce que voilà, donc du coup, on a mis en route notre premier enfant en 2003, donc 5 ans après l'accident, 6 ans. Parce qu'en fait, j'avais identifié 2 choses qui étaient importantes pour moi, c'est que Cédric pouvait transmettre de nouveau tout ce qu'il connaissait et il pouvait aimer inconditionnellement. Moi, je me suis dit, si on peut aimer inconditionnellement et transmettre, on peut être un bon papa. Et donc, ce docteur Bossu nous a reçus pour notre premier enfant, Adrien, et il nous disait, dès lors que vous devenez parent, vous avez le devoir de ranger toutes les casseroles du passé dans un tiroir et de le fermer. À vos enfants, vous devez l'amour et un cadre éducatif stable et solide. Vos enfants n'auront pas besoin d'un père qui marche, mais d'un père qui les aime inconditionnellement. Vos garçons doivent pouvoir s'identifier à leur père et il va falloir que vous les y aidiez. Ils doivent découvrir en quoi leur papa peut être un modèle pour eux, même s'il n'est pas parfait. Voilà, donc... Adrien est arrivé en 2003, on a vu que ça se passait bien, Cédric, on avait adapté la table allongée, tout ça, et du coup, il pouvait faire pas mal de choses, et puis il était très patient avec Adrien, voilà. Donc, on s'est dit, on va mettre en route le deuxième, donc Paul est arrivé 18 mois après, et puis Juliette 2 ans après, et Théodore, le petit dernier, 4 ans après Juliette.
1: Le petit dernier, voilà. Voilà.
0: Le petit dernier, c'est relatif, parce qu'il fait 1m85. C'est le plus grand. Mais donc, j'ai vite identifié que, selon le regard que je portais sur leur père, ils s'identifiaient beaucoup à moi. Enfin, ils s'identifiaient à leur papa, mais en tout cas, ils adoptaient mon regard. Et qu'il fallait que je cultive l'admiration que j'avais pour Cédric pour qu'eux-mêmes soient admiratifs de leur papa. Alors Cédric, par exemple, il faisait des compétitions en e-sport, en tennis de table, et quand il ramenait une coupe, on en faisait des tonnes, on faisait la fête à la maison, on restait hyper fiers de leur papa. On allait le voir faire ses compétitions, voilà. Il a eu des prix en poésie. Là, j'ai ramené un recueil de poésie. Il a eu le prix Verlaine. Donc là, c'est pareil. Les enfants étaient super contents pour lui. Enfin voilà. Donc ça a été vraiment quelque chose à travailler. Et puis ça a bien marché parce que on avait des réflexions rigolotes parce que par exemple dès qu'il y avait un copain qui arrivait à la maison quand les enfants étaient petits, il le prenait par la main, il disait viens voir mon papa à roulette, il est super gentil, voilà. Adrien, il nous disait moi quand je serai grand dans mon fauteuil roulant, je me raserai comme papa, voilà. Et il croyait qu'en grandissant, on avait forcément un fauteuil roulant qui nous poussait dessus. Voilà. Et puis, on essayait de cultiver un peu l'humour pour que tout se passe bien. Par exemple, une fois, il y a une anecdote qui était trop drôle, c'est que pour un anniversaire, je sais plus l'anniversaire de qui, on décide d'aller dans une pizzeria à Saint-Étienne, il y avait 2 marches d'accès. Donc pour franchir ces 2 marches, il fallait que Cédric soit en canne. Et quand Cédric est en canne, ça se voit de loin parce qu'il tangue vraiment à gauche, à droite. Donc moi, je le soutiens d'un côté, il lance sa canne tripote de l'autre, donc c'est assez... C'est pas très discret. C'est vrai, c'est vrai. Voilà. Et puis là, on était avec nos 4 enfants, on était au seuil de la pizzeria, j'entendais tout le bruit et tout, il y avait de l'ambiance. Je me suis dit, oh là là, on va rentrer dans la pizzeria, ça va être, on va être dévisagé, c'est sûr, on va pas passer inaperçu. Et donc, pour que les enfants soient pas trop choqués par ça, je leur ai dit, écoutez, les enfants, vous allez voir, papa, c'est le roi du silence. Quand il arrive quelque part, tout le monde sait. Et alors, Adrien dit, oh, c'est même pas vrai et tout. Et puis, donc, Adrien nous pousse la porte, on arrive, et bien sûr, on a 80 perdus braqués sur nous, même le serveur, il s'est arrêté. Et donc on avance et là il y a une petite voix, il y a Juliette qui doit avoir 3-4 ans, qui nous dit oh, mais comment il fait papa, c'est un magicien. Voilà, elle était complètement admirative. Voilà, donc c'est vrai qu'on a essayé voilà de prendre tout ça avec humour et puis pour que voilà que leur papa soit pas un problème. Alors après c'est sûr qu'en grandissant on a identifié qu'en 5e, 6e, 5e c'est un peu compliqué parce qu'il y a le regard des autres qui est important, ils veulent faire partie un peu du troupeau et pas être à part, donc ils avaient plus de mal à se montrer avec leur papa. Mais bon, on a respecté ça, il n'y avait pas de souci. Et puis, de toute façon, au collège, on est moins souvent présent. Voilà. Et puis après, à l'adolescence, il y a eu quand même des challenges. Hein. Tout n'a pas été toujours facile parce que voilà, c'est vrai qu'ils ne pouvaient pas leur courir après, ils ne pouvaient pas les prendre en tant qu'ADE. C'était voilà, parfois compliqué, même s'ils se comprennent bien. Bon, ils restent quand même à voix chuchotée, Cédric. Donc, si l'enfant ne veut pas entendre, il peut ne pas entendre. Et puis, voilà, scrapahuter dans sa chambre. Donc voilà, il y a eu quand même des vrais challenges, mais voilà, on est arrivé. Et puis bon, là, on en a encore un dans l'adolescence. Il a 15 ans, Théodore, mais les autres, ils sont jeunes adultes et ça va très bien. Voilà. Enfin, en tout cas, ils n'ont pas de soucis avec leur papa. Ils sont très attachés à lui et ils ont des très bons rapports.
2: Beaucoup.
0: Vous écrivez beaucoup, souvent par les mails parce que c'est plus facile qu'à l'oral. Et puis ils sont tous loin, ils font leurs études Paris, Montpellier, un peu partout. Donc voilà, ils ont une belle communication. Voilà, donc après voilà, je vais peut-être bientôt m'arrêter. Voilà, c'était important aussi d'identifier nos besoins respectifs, hein. Moi j'essaye deux fois par an de m'échapper un peu, donc là comme maintenant je suis sculpteur depuis 5 ans, toutes les expos que je fais, bah ça me permet de partir, de me ressourcer aussi ailleurs et de revenir remonter, enfin voilà, une meilleure humeur et puis en bonne disposition. Cédric aussi, parfois, il fait des choses avec ses copains. Là, il est parti 3 jours dans 20 monastères. C'est vraiment content. Des fois, ils font des randonnées avec une joëlette. Là, c'est une chaise à porteur avec une roue. Enfin, voilà. Du coup, on a identifié qu'on avait besoin aussi l'un et l'autre de vivre des choses loin l'un de l'autre. Surtout que moi, je suis à mon compte et mon atelier est dans le jardin. Donc, c'est quand même pas très loin de la maison. Voilà, et Cédric, il a quand même une vie à l'extérieur. Hein. Chaque semaine, il sort au moins 3-4 fois avec le système Optibus qui lui permet d'aller à gauche, à droite. Et il fréquente beaucoup l'association Simon de Sirène, qui propose pas mal d'activités. Voilà. Donc là, c'est une illustration juste pour expliquer que voilà, ma posture de victime ne me rend pas heureuse, ne rend pas mes proches heureux et ne sert pas le monde. Voilà 3 bonnes raisons pour apprendre à changer. Donc c'est vrai qu'à un moment donné, on se sent victime et c'est bon de l'exprimer, mais se complaire là-dedans sur le long terme, enfin nous en tout cas, on est sûr que ça ne nous aurait pas aidé du tout. Donc on a essayé de se tourner vers d'autres activités, voilà, et de sortir de cette posture. Donc ça c'est aussi tiré de cessons d'être gentils, soyons vrais. Voilà, et ça c'est une petite illustration pour montrer que le handicap c'est une chose, mais la plupart des souffrances des personnes handicapées, en tout cas celles que côtoie Cédric à Simon de Sirène, c'est surtout l'isolement. Voilà. Et donc il faut vraiment de créer du lien, comme cette association Simon de Sirène fait, c'est vraiment vital et essentiel. Voilà. Bon, après il y a plein d'autres petites choses, mais qu'est-ce que je peux vous dire? Donc là, c'est un petit peu les phrases qui m'ont aidé voilà, à tenir. C'est-à-dire, j'avais un ami qui me disait toujours, tu ne tiens pas l'avenir. Donc voilà, là, c'est sur l'idée de rester sur le court terme, se concentrer sur la journée, sur la semaine et pas se projeter dans 20 ans. Fais ce que tu dois et sois ce que tu fais. Ça, c'est Saint José Maria qui écrivait ça dans un petit livre qui s'appelle Chemin et qui nous a bien aidé parce que c'est des petites phrases très courtes, très concrètes. Et Cédric avait du mal à lire des longs textes. Voilà, ça l'a beaucoup aidé. Et fais ce que tu dois et sois ce que tu fais. C'était très important parce que moi, à 25 ans, j'avais une tonne de paperasse à faire. J'avais donc Cédric à m'occuper, des rendez-vous médicaux. J'étais vite submergée. et de se dire, allez, concentre-toi, sois présent, fais les choses lentement et fais-les à fond, ça m'a beaucoup aidé. Contemple le bien qui fait grandir, pas le mal. Abandonne les combats stériles, accepte ce que tu ne peux pas changer. Donc ça, c'est la prière de Reinhold de Niebuhr. Je vais quand même vous la lire. Mon Dieu, donnez-moi la sérénité d'accepter toutes les choses que je ne peux pas changer, le courage de changer les choses que je peux changer et la sagesse d'en connaître la différence. Voilà, elle est connue cette prière, mais moi, elle m'a énormément aidée. Identifie tes espaces de ressourcement, donc ça on l'a dit, apprendre à bien se connaître et voir ce qui nous fait du bien. Et c'est pour ça que j'ai aussi changé de métier, que je suis plus architecte d'intérieur, même si c'était un métier que j'aimais bien, mais bon, il y a quand même pas mal de pression. Et quand notre quatrième enfant est arrivé, donc j'ai choisi de me lancer dans la sculpture, et là c'est vraiment un espace de récréation, de recréation extraordinaire. D'ailleurs, je vous ai apporté, si ça vous intéresse, de feuilleter un petit catalogue, parce que dans mes sculptures, je parle beaucoup d'espérance, de confiance. Voilà, il y a toujours un petit oiseau sur mes sculptures. Donc voilà, qui est cette petite voix intérieure qui nous exhorte à ne pas avoir peur à avancer. L'audace. Voilà. Reste au bord de la piscine. Ça, c'est l'idée de pas plonger dans le désespoir de Cédric et avoir une certaine distance pour pouvoir l'aider. Fais équipe avec Cédric contre ses handicaps, pas contre lui. Ça, c'est ce que je dis souvent aux enfants. C'est-à-dire qu'on a le droit d'être énervé contre les handicaps, hein, parce que c'est frustrant, mais on est dans la même équipe avec papa contre ses handicaps, parce que papa aussi, il aime pas ses handicaps. Et voilà. Donc l'idée de pas en vouloir à Cédric, mais plutôt cibler le handicap. Sois actrice de ta vie, ne te pose pas en victime. Tu n'as qu'une vie, puise ta force en Dieu. Je me battrai pour toi, tu te battras pour moi, et tu n'es pas seule. Voilà, c'est vraiment les grandes idées qui m'ont aidée. Et on peut terminer peut-être par un poème, et puis après on posera des questions si vous avez envie. Donc c'est un poème de Cédric qu'il a écrit peu de temps après le poème Joie, et qui s'appelle Courir, parce que donc c'est un grand sportif, et il explique dans ce poème comment il court maintenant. Je voudrais tant, au souvenir, juste un matin pouvoir courir, passer les plaines et les bosses, à perdre haleine en bond de gosse, et dans mes veines le flot féroce du sang qui draine ainsi mes forces. Être un matin en me levant, tout droit, debout, enfin tout grand. Debout, c'est tout, mais comme avant. De vifs élans, vifs, véloces, bondir bien, pas de géant, fendre la bise, prendre le vent, ouvrir des ailes, tout grand, tout grand. Et c'est là que c'est très beau. J'ai décidé de lever l'ancre, d'enfin voguer vers l'inconnu, courir, courir, à perdre haleine, le pied rapide et l'âme pleine.
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5: Bonjour à tous, à la une de l'actualité, le gouvernement va présenter de nouvelles aides face à la flambée des prix des carburants ce soir à 17h. 6 ministres vont prendre la parole lors d'une conférence de presse à Bercy. L'objectif, compenser la hausse des prix à la pompe. Et l'État autorise exceptionnellement la vente de gazole d'été jusqu'au 15 novembre. Un arrêté a été publié ce matin au journal officiel. Habituellement, le gazole d'hiver doit être commercialisé dès le 1er novembre. Les distributeurs devront informer leurs clients des risques de gel du carburant dans les régions les plus plus froide. Une poignée de main franche. Emmanuel Macron s'est dit satisfait de son échange avec Donald Trump en marge de l'ONU. Le président français a demandé un renforcement du soutien militaire à Kiev. Les deux dirigeants ont également discuté de la sécurisation des installations pétrolières en mer Rouge et de la réouverture du détroit d'Ormuz pour faire baisser les prix des carburants. Emmanuel Macron prendra la parole à la tribune de l'ONU ce soir à 19h30, heure de Paris. Retour en France, bar énergétique, boissons lactées, salades, Foodwatch alerte sur 10 produits protéinés ultra transformés vendus en supermarché. Selon l'association, ils contiennent des additifs controversés ou trop de sucre. Elle dénonce également leur prix élevé et réclame un étiquetage obligatoire pour mieux informer les consommateurs. La sécheresse et les fortes chaleurs de cet été ont durement touché les vergers. La récolte de cette année va être plus compliquée que les précédentes, selon l'interprofession des cidres de France. Le volume récolté doit chuter d'environ 30% par rapport à l'an passé. Victoria Sauveterre, productrice de pommes, témoigne.
6: Mais on s'en sort difficilement parce qu'on sent déjà que l'année est très compliquée. Pour vous donner un exemple, l'année dernière, on a produit 3300 tonnes, ce qui était déjà une récolte plutôt faible pour nous. Et cette année, mon prévisionnel au mois de juin, il était plutôt à 2800 tonnes. Et je ne pense pas que je vais faire les 2800 tonnes. Je serai potentiellement plutôt autour des 2500 tonnes. Et donc là, on voit, nous, au niveau commercial, qu'on a beaucoup de mal à vendre les pommes. Et donc, on a besoin forcément de vendre nos pommes un peu plus chères pour arriver, nous, à nous en sortir.
5: Des propos recueillis par Miline Desbacs. Et une page se tourne pour le basket français. Nicolas Batum prend sa retraite à 37 ans. L'ancien capitaine de l'équipe de France avait déjà quitté les Bleus après les Jeux de Paris 2024. Il est passé notamment par Portland, Charlotte et les Clippers et compte 1205 matchs en NBA et un titre de champion d'Europe avec la France en 2013. Voilà pour l'essentiel de l'actualité. Passez une très belle journée.
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7: Je suis pour la troisième semaine avec Serge Chauzy, qui est un grand spécialiste des orages et qui nous a raconté pendant deux semaines ce que sont les orages, les éclairs et le tonnerre et les missions qu'il a effectuées pour mieux comprendre tout ça. Et aujourd'hui, on va parler de quelque chose qui nous concerne vraiment personnellement, qui intéresse tout le monde. Quels sont les dangers de ces orages? Qu'est-ce qui peut nous arriver? Et comment se protéger de ces dangers? Je vais demander à Serge de nous expliquer tout ça.
8: Alors, pour bien connaître les précautions qu'il faut prendre pour rester en vie sous des conditions d'orage violent, eh bien, il faut d'abord savoir évaluer la distance à laquelle l'orage se produit. Et en particulier, la distance à laquelle un éclair en particulier a frappé. Ça se calcule très facilement, puisque on sait que la vitesse de propagation de la lumière, qui est 300 000 km par seconde, est tellement grande qu'on peut dire qu'on voit l'éclair au moment où il se produit. Par contre, la vitesse du son n'est que de 330 mètres par seconde. Et donc, il faut un certain temps, comme dirait Fernand Reynaud jadis, et il faut un certain temps pour que le son du tonnerre nous parvienne. Et donc, il y a un moyen mnémotechnique très simple. Il suffit de diviser par 3 le nombre de secondes qui sépare l'observation de l'éclair de celle du roulement du tonnerre. Et donc, vous avez la distance en kilomètres à laquelle l'éclair a frappé.
7: Rapport entre les deux vitesses.
8: Entre les deux vitesses. Voilà. 300 000 km par seconde d'un côté, 330 mètres par seconde de l'autre. Donc, on peut savoir à quelle distance on est d'un orage et donc quels sont les risques qui peuvent exister pour nous-mêmes si nous sommes en randonnée à l'extérieur. D'abord, ce qu'il ne faut pas faire lorsqu'on est en randonnée, en cas d'orage, il ne faut pas poursuivre la randonnée en pleine nature. Il faut arrêter la randonnée, se dire « oh, ça va passer ». Non, ça peut être très dangereux.
7: S'abriter ?
8: Alors, s'abriter, je vais y venir,
7: oui.
8: Mais il ne faut surtout pas s'abriter sous un arbre. Parce qu'un arbre, c'est une pointe. Et donc, un arbre peut provoquer un précurseur ascendant et donc initier un éclair nuage-sol. En particulier, alors, on remarque que les bovidés, les vaches, les chèvres, etc., qui ne connaissent pas ce risque, elles sont suffisamment intelligentes pour aller s'abriter de la pluie sous les arbres, mais elles ne savent pas qu'il ne faut pas le faire. Et donc, tous les ans, des troupeaux entiers sont foudroyés en pleine nature. On a le département américain ainsi de l'agriculture estime qu'environ 100 000 animaux meurent foudroyés chaque année aux USA. Donc, c'est quand même énorme.
7: Parce qu'ils sont sous des arbres. J'ai une question voilà. Toute bête. Est-ce que les cordes...
8: Non, c'est une bonne question, mais effectivement, qu'on m'a souvent posée, je dois dire. Mais non. La pointe de la corne est suffisamment petite pour ne pas provoquer de renforcement local du champ électrique.
7: D'accord.
8: Non. Ce ne sont pas les cornes. Auquel cas, il faudrait écorner toutes les vaches. Non. C'est pas le cas. Alors... À ne pas faire encore lorsqu'on est en montagne. Alors là, c'est le plus dangereux. Alors, on a l'impression qu'on peut s'abriter sous un surplomb, mais non, parce que le surplomb, il peut lui aussi déclencher un éclair ascendant aux conséquences très graves. Donc, vous savez qu'on a même s'abriter dans une grotte n'est pas la chose à faire. Si un éclair frappe la paroi de la montagne, l'intensité du courant se propage le long de la paroi, et s'il rencontre une cavité, ben il peut pénétrer la cavité, donc il ne faut surtout pas s'abriter. Il faut quitter les lieux le plus rapidement possible. Et puis, également, une autre chose à ne pas faire, c'est se regrouper, se toucher tous les uns les autres. Et si l'un des randonneurs est touché, eh bien, il y a des risques pour que l'ensemble du troupeau, si je puis dire, soit touché également. Donc, il vaut mieux être égoïste dans ce cas et être séparé les uns des autres. Et puis, autre chose à faire, c'est ne pas s'allonger sur le sol. Pourquoi ? Eh bien, parce que si un foudroiement proche se produit, un courant électrique peut se propager à la surface du sol. Et si le corps est en contact en plusieurs points du sol, eh bien, une différence de potentiel qui peut naître entre ces points, et donc qui peut entraîner, non pas le foudroiement, mais l'électrocution de la personne. Ne pas se regrouper, ne pas s'allonger, et ne pas se mettre sous un surplomb.
7: J'ai une petite question, là encore, des dictons populaires. On dit qu'il ne faut pas faire le courant d'air quand il y a de l'orage.
8: Oui, alors, la vitesse... Non, ça n'a rien à voir. Puisque la vitesse d'un courant d'air est tellement négligeable devant la vitesse de la lumière que c'est rien du tout. Non, ça sert à rien. C'est comme on dit aussi, une expression populaire qui dit « il ne faut pas courir sous l'orage ».
7: Ah bon ? Je ne connaissais pas ça.
8: Ah oui, si, il ne faut pas courir sous l'orage. Alors, c'est pas le fait de courir qui fait courir un risque, on peut dire. C'est tout simplement si l'on touche en deux points séparés, en même temps, le sol qui est parcouru par un courant. Et là, la différence de potentiel entre les deux points de contact peut entraîner une petite électrocution.
7: D'accord.
8: Donc, il vaut mieux éviter ça. Alors, ça, c'est ce qu'il ne faut pas faire. Mais qu'est-ce qu'il faut faire ? Quelle est la conduite à tenir ? Eh bien, d'abord, il faut s'abriter, si possible, dans une maison, pas une cabane en bois, si possible, dans une grange, on n'est pas très, très, très protégé. Soit dans une voiture, alors pas un décapotable évidemment, et une voiture à carrosserie métallique, puisque la carrosserie de la voiture sert de ce qu'on appelle en physique la cage de Faraday.
7: C'est ça.
8: Une cage de Faraday. Et donc si une voiture est frappé par un éclair, le courant électrique de l'éclair, eh ben il reste sur la carrosserie et donc il atteint le sol et donc c'est tout. Alors il y a là aussi certaines fausses idées qui disent dans une voiture on est protégé parce que les pneus en caoutchouc isolent du sol, mais au contraire, pas du tout. Les pneus,
7: que l'électricité parte dans le sol.
8: Ah ben oui, il faut qu'elle parte dans le sol. Alors d'abord, d'une part très souvent les pneus sont mouillés quand on est sous orage. Et d'autre part, même s'ils sont pas mouillés, il y a 10 cm à franchir pour le courant électrique, donc c'est rien du tout. On a même fait des expériences en laboratoire de foudroiement de voitures pour savoir si vraiment c'était très efficace. Et je me souviens d'avoir vu même des photos avec des foudroiements avec des générateurs qui s'appellent générateurs Marx, dans des générateurs de haute tension en laboratoire, avec des personnes à l'intérieur de la voiture.
7: Oh, mais ça me rappelle quelque chose. Il n'y a pas eu une histoire d'avion aussi? Avion foudroyé?
8: Ah oui, mais les avions, c'est pareil. Un avion, le foudroiement d'un avion, le plus souvent, n'a pas de conséquences. L'avion, il est plus inquiet, le pilote de l'avion, par rapport aux turbulences provoquées par un orage que par rapport aux éclairs. Les éclairs, là aussi, l'avion est une parfaite cage de Faraday. Donc, en général, non. Les avions sont très souvent foudroyés. Donc, mais ça n'est pas un gros problème si les turbulences ne sont pas trop fortes. Là, c'est autre chose. Et donc, si vous vous trouvez dans une situation particulière, en terrain découvert, sans abri proche, et la position de secours, c'est s'accroupir et se mettre en boule. Et ne toucher le sol qu'à un point. Alors, je vais vous dire, s'accroupir sur un seul pied.
7: On va pas faire comme les flamants roses.
8: Ça serait un peu difficile, évidemment. Alors, à l'intérieur d'une maison, il faut d'abord équiper la maison d'un paratonnerre efficace. Donc, pour que le paratonnerre soit efficace, il faut que l'aérien dépasse les antennes qu'éventuellement vous avez sur votre toit, évidemment. Sinon, c'est l'antenne qui sera foudroyée avant que ce soit le paratonnerre. Et puis, il faut une très bonne liaison par une tresse métallique de gros calibre jusqu'à la prise de terre qui, elle-même, doit être très efficace pour conduire le courant électrique au sol et donc éviter que ça mette le feu à la maison, ce qui arrive très souvent. Des incendies provoqués par des éclairs en nuage sol, ils sont très fréquents. Et puis alors en même temps, lorsqu'on est dans un orage et chez soi, il vaut mieux débrancher les équipements électriques. Il suffit pas de les éteindre. Il vaut mieux débrancher sa télé, en particulier le courant électrique et l'antenne s'il y a une antenne donc sur le toit, et les prises téléphoniques filaires. Aucun danger avec un téléphone portable. Le téléphone portable, il n'est pas relié par un fil, donc vous ne risquez rien, vous pouvez téléphoner. Je voudrais quand même préciser qu'il y a de grandes expériences qui se font sur la détection des éclairs. Alors, comment détecte-t-on les éclairs? Eh bien, une décharge de foudre, elle émet des signaux électromagnétiques dans un large spectre de fréquences, et donc les capteurs de détection de la foudre sont des antennes électromagnétiques capables de détecter ou de caractériser des modifications de champ électromagnétique et électromagnétique locales causées par la foudre. Alors en particulier, en France, ces capteurs fonctionnent en réseau. Il y a 20 capteurs qui couvrent toute la France et qui sont menés par l'entreprise Météorage, qui est associé à Météo France, donc. Et donc, grâce à ces capteurs, on peut localiser l'impact des éclairs nuages sol et même des éclairs intra-nuages. Et donc, toutes ces informations sont fournies en temps réel par tous les capteurs, et ça permet ainsi de calculer la localisation des coups de foudre et ses caractéristiques électriques, ce qui est quand même important. Alors, grâce à Météorage, en 2025, on a enregistré 1 645 643, oui, je suis précis, éclairs, aussi bien nuages sol qu'intra-nuages. C'est quand même pas mal.
7: C'est beaucoup.
8: Et oui, mais il y a plus encore. En 2026, on a détecté 2 941 291 éclairs, nuages sol, intra-nuages.
7: Est-ce à cause du réchauffement de la canicule?
8: Et oui, bien sûr. Plus il fait chaud au niveau du sol, plus les particules d'air sont dilatées et montent vite en suivant la convection, les mouvements de convection, plus il y a de cumulonimbus du fait de la chaleur.
7: Eh bien, merci beaucoup Serge pour ces trois émissions passionnantes. Et je pense que maintenant, les gens comprendront les orages beaucoup plus qu'avant, et c'est important.
8: Et qu'ils prendront les précautions nécessaires.
7: Donc, merci beaucoup et bonne continuation.
8: Merci,
7: au revoir.
8: Merci à vous.

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chasser et préparer. Sauf que pendant qu'Ésaü est parti à la chasse, c'est Jacob, sous les ordres de Rebecca, qui a préparé un plat et l'apporte à son père. Et on en est au moment où le père a dit « Mais ce n'est pas la voix d'Ésaü, c'est la voix de Jacob. Approche-toi, il l'a touché. » Et la mère de Jacob lui avait mis des poils, une peau de mouton sur les bras pour qu'il y ait des poils comme Ésaü était velu. Et le père, en touchant le bras, pense effectivement que c'est Ésaü. Et il vient de lui dire « Mais embrasse-moi. » Et là, quand il l'embrasse, il sent, elle lui a fait mettre les vêtements d'Ésaü. Et le vieil homme sentit l'odeur des vêtements. C'était bien l'odeur d'Ésaü. L'odeur de mon fils est comme l'odeur d'un champ que l'Éternel a béni. Et maintenant, mon fils Ésaü, je vais te bénir. Et dans le silence de l'attente, Jacob ne dit plus un mot. Il attend. Ésaü, lui, est toujours en train de chasser. Et la bénédiction du Père est prononcée. Que Dieu te donne la rosée du ciel et de la graisse de la terre, du blé et du vin en abondance. Que des peuples te soient soumis et que les nations se prosternent devant toi. Sois le maître de tes frères et que les fils de ta mère se prosternent devant toi. Maudit soit quiconque te maudira et béni soit quiconque te bénira. Jacob a reçu cette bénédiction, a reçu cette parole prophétique qui lui donne son avenir. Quand Ésaü rentre de la chasse, il prépare le mets qu'il a chassé, comme son père l'aime. Et puis, il rentre dans la chambre. Et le père couché, qui ne voit que des ombres, demande « Qui es-tu ? » « Je suis Ésaü, ton fils. J'ai chassé pour toi. J'ai préparé ce repas pour toi et je viens te le donner pour que tu puisses me bénir. » Le père est pris d'une violente émotion. « Ton frère est venu ici par ruse et il a enlevé la bénédiction qui t'était destinée. Mais il m'a enlevé mon droit d'aînesse déjà. Il ne peut pas m'enlever ma bénédiction. Bénis-moi à ton tour, mon père. Bénis-moi aussi. Donne-moi une bénédiction. Mais ce que j'ai donné à ton frère, je ne peux pas te le donner. Voici. Si tu veux une bénédiction, ta demeure sera privée de la graisse de la terre et de la rosée du ciel d'en haut. Tu vivras de ton épée et tu seras asservi à ton frère. Mais en errant librement ça et là, tu briseras son joug de dessus ton cou. »

Ésaü, sans monter une haine terrible contre son frère, lui qui aimait être dans les champs pour cultiver, lui qui aimait chasser, il devra vivre de l'épée en errant de ci, de là, à cause de ce frère. Une haine qui menace, une haine qui va jusqu'à la mort. Je tuerai Jacob, mon frère. Et Rebecca entend la rage qui réclame le sang. Et elle va voir Isaac. Isaac, mon mari, je suis dégoûtée de la vie que l'on voit d'ici, les filles d'ici. Jamais, jamais, jamais je ne veux que Jacob prenne une femme comme celle-ci. À quoi me sert la vie ? Alors Isaac fait venir Jacob et lui dit « Tu ne prendras pas une femme parmi les filles de Canaan, non. Va prendre une fille de Laban, le frère de ta mère. Et que Dieu te rende fécond et te multiplie pour que tu deviennes une multitude de peuples. » Partir, quitter la terre de Canaan qu'il a toujours connue. Alors Rebecca connaît son fils. Elle l'a porté.

0: Elle a entendu la parole de l'Éternel, alors elle lui dit « Écoute Jacob, écoute ma voix, fuis. Fuis chez mon frère Laban et reste auprès de lui jusqu'à ce que la fureur de ton frère s'apaise. Alors je te ferai revenir et nous nous retrouverons. Mais en attendant, fuis et écoute la parole de ton père. Allez, fuir, quitter la terre de Canaan pour trouver une femme et pour que je devienne une multitude de peuples. » Oui, Jacob prit le chemin. Et sur ce chemin, il va lui arriver bien des aventures. Mais je vous le raconterai la semaine prochaine. Et si vous êtes trop impatient, allez dans Genèse chapitre 28 et vous trouverez la suite. Bonne semaine à tous.
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1: Année A, 26e dimanche du temps ordinaire. Ézéchiel chapitre 18. Ainsi parle le Seigneur. Vous dites, la conduite du Seigneur n'est pas la bonne. Écoutez donc, fils d'Israël. Est-ce ma conduite qui n'est pas la bonne ? N'est-ce pas plutôt la vôtre ? Si le juste se détourne de sa justice, commet le mal et meurt dans cet état, c'est à cause de son mal qu'il mourra. Si le méchant se détourne de sa méchanceté pour pratiquer le droit et la justice, il sauvera sa vie. Il a ouvert les yeux et s'est détourné de ses crimes. C'est certain, il vivra, il ne mourra pas. Parole du Seigneur. Le juste vivra, mais le méchant mourra. C'est une théologie de la rétribution. Dans la Bible, la théologie de la rétribution explique l'exil à Babylone comme étant la conséquence des fautes d'Israël. Mais cette explication est fragile, car elle n'explique pas la prospérité au temps de Manassé, pourtant très idolâtre, ni la mort brutale de Josias à Megiddo alors qu'il convertissait le pays. Il faut savoir que l'Ancien Testament nuancera ensuite la théologie de la rétribution en considérant l'au-delà de la mort. On lit par exemple les paroles d'une mère à son fils au temps de la persécution grecque. « Je t'en conjure, mon enfant, regarde le ciel et la terre et vois tout ce qui est en eux et sache que Dieu les a fait de rien. » Et que la race des hommes est faite de la même manière. Ne crains pas ce bourreau, mais, te montrant digne de tes frères, accepte la mort, afin que je te retrouve avec eux dans la miséricorde. Deuxième livre des Maccabées, chapitre 7. Et le dernier fils à mourir prie pour que son bourreau confesse le seul Dieu. Je livre comme mes frères mon corps et ma vie pour les lois de mes pères. Suppliant Dieu d'être bientôt favorable à notre nation et de t'amener par les épreuves et les fléaux à confesser qu'il est le seul Dieu. Deuxième livre des Maccabées, chapitre 7, verset 37. Dans la lecture de ce dimanche, ce qu'il faut surtout retenir, c'est que chacun peut se convertir et que le juste doit persévérer dans le bien, sans se fier à ses acquis. Si le juste se détourne de sa justice, commet le mal et meurt dans cet état, c'est à cause de son mal qu'il mourra. Dans la prière du Notre Père, en disant « Ne nous laisse pas entrer en tentation », nous demandons à Dieu qui ne nous permettent pas d'emprunter le chemin qui conduit au péché. Cette demande implore l'esprit de discernement et de force. Elle sollicite la grâce de la vigilance et de la persévérance finale. C'est par sa prière que Jésus est vainqueur du tentateur. Dès son séjour, 40 jours au désert, et dans l'ultime combat de son agonie à Gethsémani. Dans l'Évangile, la vigilance du cœur est rappelée avec insistance. Nous lisons « Soyez sur vos gardes, vous comparaîtrez devant des gouverneurs et des rois à cause de moi, pour rendre témoignage en face d'eux, dit Jésus, Marc 13, verset 9. Et encore, il surgira en effet des faux messies et des faux prophètes, des faux Christ et des faux prophètes, qui opéreront des signes et des prodiges pour abuser, s'il était possible, les élus. Pour vous, soyez vigilants, je vous ai prévenu de tout. » Marc 13, verset 22-23. Et encore, veillez et priez pour ne pas entrer en tentation. L'esprit est ardent, mais la chair est faible. Marc 14, verset 38. Nous veillons en communion avec Jésus qui a été vigilant avant nous. La vigilance est une garde du cœur. Et Jésus demande au Père de nous garder en son nom. Jean 17, verset 11. L'Esprit Saint cherche à nous éveiller sans cesse à cette vigilance. Saint Pierre dit, « Soyez sobres, veillez, votre partie adverse, le diable, comme un lion rugissant, rôde, cherchant qui dévorer. » Et Saint Paul dit, « Soyez assidus à la prière, qu'elle vous tienne vigilant dans l'action de grâce. » Colossiens 4, verset 2. Dans la prière du Notre Père, en disant « Ne nous laisse pas entrer en tentation », nous demandons la persévérance finale par rapport à la tentation finale de notre combat sur terre. Car, dit Jésus, je viens comme un voleur, heureux celui qui veille. Apocalypse 16, verset 15. Et puisque la seconde lecture va nous parler de Jésus qui s'est abaissé, devenant obéissant jusqu'à la mort et la mort de la croix, c'est pourquoi Dieu l'a exalté. Il l'a doté du nom qui est au-dessus de tout nom. Philippiens chapitre 2. Nous allons évoquer la grâce du martyr, qui est l'aboutissement d'une série de grâces et d'efforts. La grâce du martyr est par excellence la grâce de la persévérance finale. Elle est généralement de la part de Dieu le couronnement de toute une série de grâces échelonnées le long de la vie. Comme, de la part de l'homme, le témoignage du sang est d'ordinaire la perle précieuse qui termine une longue chaîne de correspondance à la grâce. Aussi, ce serait montrer que l'on connaît d'une façon fort superficielle le sens du martyr que de l'attribuer trop facilement à quelques circonstances fortuites ou à quelques coups de foudre. Il y a un long et secret cheminement de l'action divine dans l'âme et dans le cœur des personnes concernées. Et, en réponse, il y a toute une succession d'actes généreux qui, dans une vie où peut-être n'ont pas manqué les ombres, indiquent mystérieusement le chemin par lequel des chrétiens, certains étant des convertis récents, certains étant des pécheurs pénitents, se sont trouvés transformés en héroïques confesseurs du Christ. Au fond du cœur du gamin turbulent, comme du jeune homme timide et de la petite fille délicate, brûle la flamme d'un pur amour pour Dieu et pour les âmes, le désir généreux, vivace ou calme, de se vaincre, de dominer les caprices de la nature. Par exemple, parmi les martyrs de Chine béatifiés en 1946, il y avait Marie Hermine. Peu importe que les travaux prosaïques de la comptabilité courbent son front à longueur de journée sur des registres austères et stérilisent apparemment dans l'alignement des colonnes de chiffres le zèle apostolique qui la dévore. L'important est invisible. C'était son amour pour Dieu, son désir missionnaire. Il y avait aussi Maria de Sainte-Nathalie, une robuste paysanne qui n'arrive en Chine que pour y trouver, au lieu des belles fatigues apostoliques qu'elle désirait, l'apostolat d'une souffrance continuelle. Elle est malade. Sous la morsure de la souffrance, elle se disait heureuse, parce que, disait-elle, quand on souffre, le cœur se détache de la terre. Et elle faisait, ainsi, son apprentissage du martyr. Et il avait aussi comprise à leur manière, savante ou ingénue, ces martyrs indigènes, et des adolescents aussi, auxquels la vie apostolique ouvrait les plus larges et les plus favorables prévisions. Bien merci, et que Dieu vous bénisse. Au revoir.
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3: Conférence « L'individu et la communauté » selon Edith Stein. Les éditions du Carmel organisent une conférence sur l'individu et la communauté selon Edith Stein le mardi 29 septembre à 20h15 au couvent des Carmes au 33 avenue Jean Rieux à Toulouse. L'événement se tiendra en présence d'Éric Derus, écrivain, philosophe et poète toulousain. À travers son approche claire et accessible à tous, l'intervenant propose une réflexion sur la pensée relationnelle, anthropologique et spirituelle d'Edith Stein. Nodus Festival, la semaine de rentrée des étudiants toulousains. Du 27 septembre au 1er octobre, la paroisse étudiante de Toulouse lance le Nodus Festival, conçu comme un temps d'accueil et de rencontre pour l'année universitaire. L'événement permettra aux étudiants d'intégrer des aumôneries, de découvrir les lieux de culte et d'échanger avec les équipes pastorales. Le programme alterne des moments spirituels et festifs avec un départ à Lourdes, des retraites, des conférences, des soirées et une guinguette. Plus d'informations sur étudiants avec un s-toulouse.fr. Reprise des cours à l'école de théologie. L'école de théologie du groupe Saint-Exupère fait sa rentrée le jeudi 1er octobre autour du thème « L'homme à l'image de Dieu ». Les enseignements assurés notamment par Mgr Battu se déroulent chaque jeudi de 20h30 à 22h15 au foyer de la présentation au 47 rue des 36 Ponts à Toulouse. Il est d'ailleurs possible d'assister à quelques séances sans engagement. Plus d'informations en envoyant un mail à isabelle.demenou@école-de-théologie.fr. Et enfin, une nouvelle session du parcours Alpha Classique. Ce cycle de rencontres s'adresse à ceux qui s'interrogent sur le sens de la vie, qui désirent en savoir plus sur la spiritualité chrétienne ou faire une expérience de fraternité. Ouvert à tous, le parcours accueille chacun comme il est, quel que soit son âge. Composé de 10 séances avec un week-end, le parcours est animé par une équipe bienveillante. Rendez-vous le mercredi 7 octobre à la paroisse du Christ-Roi au 28 rue de l'Aude à Toulouse. Plus d'informations en envoyant un mail à parcoursalpha31500@gmail.com ou sur parcoursalpha.fr.
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1: C'est un deuxième entretien que je vous invite à suivre cette semaine au micro de la série des clés pour vivre. C'est le père Tanguy Marie Poulik, hein, frère de la communauté des Béatitudes, auteur de nombreux ouvrages. Bonjour père Tanguy Marie Poulik.
2: Bonjour
1: alors,
2: à tous.
1: Alors on visite et puis on invite, hein, si vous êtes d'accord avec moi, le plus grand nombre d'auditeurs à devenir lecteurs de cette encyclique écrite par le pape Léon XIV, Magnifique Humanitas. Alors c'est un peu le cœur de ces petits entretiens, donc jusqu'à vendredi. Alors, on va parler de l'humain et de la place de l'humain, une question qui peut sembler un peu et beaucoup philosophie, mais qui devient concrète lorsque des machines sont capables de produire des textes, produire des images, des dialogues, donc avec nous, ou même de prendre certaines décisions. Père Pouliquin, selon le pape lui-même, Léon XIV, qu'est-ce qui fait fondamentalement la dignité d'un être humain à l'ère de l'intelligence artificielle qui ne cesse d'accélérer? Père Pouliquin.
2: Alors pour le pape, la dignité de la personne doit être le critère de tout progrès. On entend des progrès technologiques, des nouveaux pouvoirs, oui, il y a du progrès technologique. Mais la dignité de la personne doit être le critère décisif de toute progression, parce que toute progression doit être véritablement humaine. Alors, le pape nous invite à reconsidérer, pour préserver l'humain dans cette dynamique de transformation, selon trois piliers, hein, trois piliers, la vérité, le travail et la liberté. À l'heure des fake news, défendre la vérité est décisive. Cette vérité, elle est notre bien commun à tous. S'il n'y a pas de vérité dans les relations, c'est fini. On est dans le rapport de force, on n'est plus dans la confiance. Quand il y a du mensonge, il y a plus de. On construit plus un avenir ensemble. Donc, la vérité, défendre la vérité pour préserver l'humain est décisif. Donc, aligner l'IA pour qu'elle respecte cette vérité est un prérequis essentiel à sa promotion. Alors, les technologies numériques et l'IA, elles transforment notre communication. Oui. La question, c'est avec qui allons-nous parler? On le voit déjà avec la dernière génération, la génération Z, qui passe un tiers de temps dans la pratique, en moins, à se parler entre elles. Donc les gens se parlent moins entre eux parce qu'ils croient que avec les écrans et avec l'intelligence artificielle récemment, ils peuvent davantage communiquer. Mais quelle qualité en ressort? Donc les risques de cette manipulation de la vérité. C'est aussi une désinformation, c'est une augmentation d'une société de contrôle, c'est-à-dire c'est la vérité, s'il y a quelqu'un qui contrôle les moyens de communication en amont, elle peut filtrer la vérité. Par exemple, dernièrement, sur le drame du Népal, c'est intéressant de voir quelle était la communication qui a été faite par la Chine. La Chine n'a montré que les secours du gouvernement chinois à l'égard des personnes, qui ont abîmé par l'événement, mais en rien le vécu de ces gens, la tristesse, la désolation, etc. Donc une manipulation de masse peut être manipulée par celui qui contrôle tout l'accès aux communications en faisant des filtres, des choix et par des inductions successives, on oriente l'interprétation. Voilà. Alors face à cette question d'une vérité, nous sommes invités à une éducation critique. Critique, ça ne veut pas dire la suspicion, mais savoir poser des questions, être clair sur de bons critères, qu'il y ait une transparence. Voilà. Est-ce que cette information, elle est générée par l'IA ou elle est générée par une réflexion critique d'une personne réelle? Et donc de faire un usage responsable de ces technologies. Alors une petite citation, la recherche de la vérité est un élément essentiel pour notre vivre ensemble démocratique, qui est cette démocratie elle-même un instrument de participation au bien commun. Voyez, on le voit au plan politique avec les nouvelles technologies. Il peut y avoir des concentrations de pouvoir et on passe d'une démocratie à une démocrature, qui est une contraction de démocratie dictature. Vous voyez, et donc cette concentration des pouvoirs, elle peut transformer la quête de vérité en transmission d'une idéologie, voilà, ou d'une croyance, et donc ce qui va protéger cette vérité, ben, ça va être le dialogue, la liberté de communication.
1: Donc au fond, ce qui va protéger cette vérité, c'est l'humain en lui-même.
2: C'est l'humain, intégralement humain, hein. C'est-à-dire l'humain avec sa conscience, avec sa raison, avec sa liberté, et on le voit au plan sociétal, corroboré, accompagné par les libertés publiques, qui sont les libertés de presse, libertés religieuses, libertés de conscience, libertés de manifestation, etc. Donc la capacité de contester, de pouvoir poser un regard diversifié de d'une information se voudrait dominante.
1: Voilà. Toute la question de protéger donc cette liberté.
2: Il faut protéger cette liberté, mais la finalité de la liberté, c'est le vrai bien. Pour l'Église, vous voyez, la thèse centrale de l'éthique, de la morale, c'est on ne peut pas séparer le vrai, le bien et la liberté. Donc la liberté sans le vrai bien, ça va pas. Mais le vrai bien sans la liberté, ça glisse en idéologie, même religieuse. Donc il faut les trois. Et ce qui permet de faire le lien entre les trois, c'est notre conscience morale personnelle. Voilà.
1: On en reparlera.
2: Et voilà. Oui. Alors, évidemment, la vérité, elle n'est pas seulement naturelle, elle est aussi surnaturelle. Pour les chrétiens, il y a tout un ensemble très riche à mettre ensemble pour construire vraiment un humanisme intégral, mais intégré, concret.
1: Alors, qu'est-ce qui distingue cette intelligence artificielle d'une personne? C'est une question simple, d'une personne humaine, Père Tanguy, Marie Pouliquen.
2: Alors, si l'on prend, par exemple, un autre critère pour préserver l'humain dans cette question de la transformation, la question du travail. Vous voyez, du travail. Oui. On le voit, le risque de l'IA par rapport au travail, c'est la précarité. L'IA va mieux faire ce qu'on fait, soit elle va nous remplacer, soit elle va nous dire j'aurais pu avoir un petit salaire, donc ça va être question de ça va faire de la précarité, ça va faire de l'inégalité, des inégalités. Les riches vont être toujours plus riches. Hein. Et les pauvres seront toujours moins riches, pas forcément plus pauvres, mais en tout cas moins riches par rapport aux plus riches. Et les travailleurs pourront être contrôlés ou remplacés par des machines. Est-ce que la solution, c'est le salaire universel? Non, parce qu'il y a une dignité dans le travail. La personne, elle est faite pour travailler. Et donc, si l'IA n'est pas un moyen pour que la personne soit créative dans sa manière de travailler, mais remplace la créativité de l'humain, il y a une inversion des rapports. C'est pas le travail, il est au service de l'humain. C'est pas l'humain qui est au service du travail. L'humain n'est jamais au service de la machine. D'ici 5 ans, on aura tous dans nos maisons des petits robots à qui on parlera, qui nous rendront des petits services. Mais avec qui allons-nous parler? À l'époque, l'arrivée du frigidaire extraordinaire, un frigidaire magnifique, la machine à coudre, etc., formidable. Il va falloir se positionner par rapport à ces nouveaux outils, savoir qui mène qui. Est-ce que c'est nous qui suivons le petit robot parce qu'on est fasciné et sidéré par ses pouvoirs? Et je pense qu'un bon critère d'évaluation, ça va être le temps qu'on va passer avec. Vous voyez, en France, les gens passent 9 heures par jour devant un écran. La moitié du temps éveillé, tous les écrans confondus, la télé comprise et l'écran d'ordinateur compris. Mais c'est-à-dire qu'on passe la moitié du temps assis devant un écran. Si on prend un peu de recul, est-ce qu'on est vraiment fait, on est fait pour ça, une sorte d'écranisation des esprits. Alors, notre créativité, elle est faite pour grandir par une nouvelle qualité de travail. Le travail est au service de la créativité. Alors une petite citation, là aussi, les travailleurs sont souvent contraints à s'adapter à la vitesse des machines, au lieu que les machines soient conçues pour aider les travailleurs, nous dit le pape Léon. Voilà. Le travail, l'homme doit être à la genèse de son acte. Il doit être à la genèse de son travail. Et c'est en étant à la genèse de lui-même qu'il devient créateur de lui-même, mais aussi qu'il est créateur pour les autres. Et il faut que l'IA, que la machine reste un outil au service de ce projet humanisant.
1: Et non pas l'inverse. C'est tout un programme, donc
2: un beau programme.
1: Il faut donc être dans le discernement. Savoir discerner, rester éveillé, et au fond il y a la question quand même du bien et du mal, la question du discernement et la question aussi de la vérité, oui, Père Tanguy.
2: Oui, pas de démission, vous voyez, on peut être tenté de vouloir être pris en charge, oui. De plus choisir, être dans une logique de démission, parce que évidemment il y a plein de trucs extraordinaires qu'on voit, de divertissement, etc. Et à ce moment-là, on dérive avec le cadre, et on n'est plus dans cette conscience profonde de son désir profond en présence de Dieu. Et à ce moment-là, on est pris en charge par des annonceurs qui vont finir par nous vider les poches et nous faire passer leurs idées.
1: Donc, encore une fois, prudence, discernement, et puis, chers auditeurs, ne perdez pas de vue aussi de lire bien attentivement. Elle est riche, cette encyclique du pape Léon XIV, magnifique, Humanitas. Et puis, un de vos livres aussi, Père Tanguy, Marie Pouliquen, il s'intitule, il était paru audition de chez MAM, S'accomplir pleinement, là aussi, des ouvrages, hein, donc à lire, découvrir, méditer, pour au fond, préserver notre dignité, notre humanité. Père Tanguy-Marie Pouliquen, je vous propose de vous retrouver demain, ici même, à la même heure.
2: À bientôt. Merci.

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3: Bonjour, aujourd'hui je vous parle des 80 ans du Secours catholique, où nous trouver en Ariège-Garonne. Cette année 2026, il y a 80 ans que l'abbé Jean Rodin créait notre association. Avec sa Jeep floquée SOS, il arpentait les rues de Paris, puis les campagnes, pour installer partout des points d'accueil avec des bénévoles. Notre délégation Ariège-Garonne est dispersée sur 56 lieux d'accueil en Haute-Garonne et en Ariège. Et nous fêterons aussi ce 80e anniversaire dispersé sur ce territoire. Le 6 juin, deux équipes ont fêté l'événement. La Maison Caritas de Toulouse, à l'espace culturel Bonnefoy, et les Jardins de Saint-Alban, qui fonctionnent grâce à une collaboration entre le Secours catholique et la Maison paroissiale. Le 21 juin, c'était à Saint-Aurens, pour un temps de partage avec les équipes et bénéficiaires de Saint-Aurens et Castanet. Le 8 septembre, date exacte de la création de l'association, l'Ariège fête à la salle multi-activité de Vernajoul, près de Foix, les 80 ans. Enfin, le 10 octobre, après-midi, nous nous retrouverons tous à Toulouse, après une messe à 11h à la basilique Saint-Cernin, sur la place Arnaud-Bernard, devant l'Ostalada, notre lieu d'accueil petit-déjeuner emblématique, et nous pourrons vous montrer tout ce que la délégation fait en matière d'accueil, d'aide matérielle et d'accompagnement. À partir de 14h, plusieurs stands seront installés pour mettre en avant les thématiques les plus importantes, l'accueil, accès aux droits, la famille et l'émancipation, l'écologie, avec notamment l'accès digne à une alimentation de qualité, mais aussi les boutiques solidaires, l'errance et tout ce qui touche aux personnes vivant à la rue, et la ruralité, avec les problèmes de mobilité et de fracture numérique. Voici les sujets principaux qui seront mis à l'honneur ce jour-là, tant ils sont prégnants dans nos activités. Nos équipes ne font pas que de l'aide matérielle ou financière. Elles développent fortement les temps conviviaux qui permettent de souffler et reprendre espoir. Vous aurez l'occasion d'avoir en face de vous des témoins de ce travail, mais aussi des personnes qui vivent des moments de galère. À la fin de l'après-midi, ce sont des personnes bénéficiaires et souvent vivant dans la rue qui vous serviront une soupe froide pour que le temps d'une journée, elles vous rendent ce qu'on leur donne. Car il est important pour elles d'avoir la possibilité de redonner. Ceci fait partie de la dignité qu'elles ont besoin de retrouver. Donner un peu, c'est surtout recevoir beaucoup. En s'engageant au Secours catholique, on comprend vite tout ce que ces personnes peuvent nous apporter de bienveillance, d'ouverture à l'autre et de justice sociale. Le Secours catholique lutte tous les jours pour les rendre visibles et les aider. Ne laissons pas l'indifférence s'installer, nous pouvons agir ensemble pour un monde plus juste et fraternel.
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l'ange du Seigneur annonce à Marie qu'elle serait la mère du Sauveur, et elle conçut du Saint-Esprit. Voici la servante du Seigneur, qu'il me soit fait selon ta parole. Et le Verbe s'est fait chair, et il a demeuré parmi nous. Je vous salue Marie, pleine de grâce. Le Seigneur est avec vous. Vous êtes bénie entre toutes les femmes, et Jésus, le fruit de vos entrailles,

0: ta grâce, Seigneur, se répande dans nos cœurs. Par le message de l'ange, tu nous as fait connaître l'incarnation de ton Fils bien-aimé. Conduis-nous par sa passion et par sa croix jusqu'à la gloire de la résurrection. Par le Christ, notre Seigneur. Amen.
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2: Il est midi, soyez les bienvenus. Présence midi en direct. Bonjour à vous, Androïs Jankovic.
3: Bonjour Gilles, bonjour à tous.
2: Très heureux de vous retrouver à quelques jours maintenant de la venue du Saint-Père à Lourdes. Depuis des semaines, on en parle et c'est dans quelques heures, quelques jours maintenant.
3: Eh oui, quelle semaine allons-nous vivre? Ça va être formidable. C'est déjà formidable.
2: Justement, du pape, on va en parler dans cette émission. Vous étiez il y a quelques jours à la préfecture des Hautes-Pyrénées avec les dernières informations concernant la venue du Saint-Père à Lourdes.
3: Exactement, à l'issue de cette conférence de presse qui a été menée par la préfète des Hautes-Pyrénées, mais également par l'évêque de Tarbes et Lourdes, le recteur du sanctuaire et le maire de Lourdes, eh bien, j'ai tendu mon micro à Sybille Samoyau, madame la préfète, qui nous donne les dernières directives, les dernières informations, parce que il y a deux objectifs majeurs, gérer la sécurité du Saint-Père qui va arriver dans les Hautes-Pyrénées, et puis gérer les flux des 200 000 pèlerins qui sont attendus samedi et dimanche.
2: Voilà, interview à écouter, interview très intéressante, si vous venez à Lourdes ce week-end, vous qui nous écoutez en région, interview à ne pas manquer. Et puis pour ceux qui ne viendront pas à Lourdes ou à Paris ce week-end, eh bien on va parler de Radio Présence qui va se mobiliser avec des moyens importants. Hein.
3: Très important, 4 jours de programme exclusifs, 4 jours de direct avec des plateaux, des duplex, des invités. Ça va être vraiment formidable. Et évidemment, vous allez pouvoir suivre tout le voyage pontifical du Saint-Père en France grâce à nos équipes de toute la région.
2: Voilà, et puis juste après 12h30, autre sujet.
3: Oui, Monseigneur Mika, évêque de Tarbes et Lourdes, répond pour Radio Présence à une interview exclusive. Dans cet échange, il sera question de Monseigneur Pierre-Marie Théas, celui qui fut évêque de Tarbes et Lourdes de 1947 à 1970 et qui est mis en cause pour des faits de violence sexuelle par un ancien élève de l'établissement Notre-Dame de Bétharram. Qui est Monseigneur Pierre-Marie Théas? Que sait-on de cette mise en cause et comment est-elle traitée? Monseigneur Mika nous apportera donc des éléments de réponse.
2: On débute pour le moment cette émission avec l'essentiel de l'actualité régionale et les titres à la une.
4: Face à la hausse du prix des carburants, les agriculteurs de plusieurs départements se sont mobilisés ce lundi. En Aveyron, la coordination rurale a appelé un rassemblement hier soir à Rodez. Ils souhaitaient montrer à l'État qu'il refuse, je les cite, de rester silencieux face à l'inaction et au manque de réponse pour tous ceux qui travaillent et font vivre le territoire. En Ariège, une marche pour l'avenir était organisée entre Pamiers et Foix, où se déroulait hier après-midi un comité sécheresse en présence de tous les acteurs de la filière. Après l'accident survenu dimanche sur la ligne Toulouse-Carcassonne, le trafic est resté très perturbé. Une partie de la journée de ce lundi, aucun train n'a pu circuler entre ces deux villes. Les voyageurs ont dû être acheminés par des bus de substitution. Dimanche, en fin d'après-midi, un TER est entré en collision avec une voiture à hauteur d'un passage à niveau sur la commune de Belbereau. L'accident avait endommagé des installations ferroviaires. À quelques jours de la venue du pape en France, la cité mariale se prépare à accueillir celui qui, ce dimanche, viendra lui aussi comme pèlerin, le pape Léon XIV. La communauté lourdaise ajuste les dispositifs pour que chacun, en particulier des personnes malades et vulnérables, vive ce moment dans la dignité et la joie. Lourdes n'espère rien d'autre que d'offrir au monde un témoignage d'humanité fraternelle.
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3: Vendredi 18 septembre, à l'occasion d'une énième conférence de presse qui s'est tenue à la préfecture des Hautes-Pyrénées, l'évêque de Tarbes et Lourdes, Monseigneur Mika, la préfète des Hautes-Pyrénées, Sybille Samoyau, le recteur du sanctuaire de Lourdes, le père Michel Daubanne, et le maire de Lourdes, Thierry Lavitte, ont donné les dernières informations et directives quant à la visite du pape Léon XIV sur les terres bigourdanes. Sur 2 jours, il faut assurer l'accueil du souverain pontife et la prise en charge des milliers de pèlerins dans le sanctuaire Notre-Dame de Lourdes, mais pour que tous pape ou pèlerin puissent arriver jusqu'au sanctuaire en toute sécurité, c'est la réorganisation de l'ensemble du territoire qui est en jeu, car on attend pour les journées de samedi et dimanche 200 000 personnes, 1000 bus, 15 000 véhicules en plus des bus, voitures, navettes, trains. Il s'agit donc de gérer ces flux et d'anticiper les mouvements des groupes au sein même du sanctuaire. Les moyens au sol et les moyens aériens qui seront déployés sont considérables, en plus des moyens traditionnels avec l'appui d'équipes plus spécifiques. Dans ce contexte, il y a-t-il de vrais risques en termes de menaces? Comment la sécurité sera-t-elle pleinement assurée? La préfète des Hautes-Pyrénées a répondu à ces questions à l'issue de la conférence de presse du 18 septembre. Sybille Samoyau.
6: Alors, il faut voir deux choses. C'est que il y a bien sûr la sécurité du pape proprement dite, donc c'est sa sécurité propre à lui et sa sécurité rapprochée qui est en coordination avec son service de sécurité, donc ça c'est une première chose. Après, cette sécurité, elle vaut pour l'ensemble du déplacement du pape, donc pour notre département, c'est à partir du moment où il va arriver à l'aéroport, donc cette sécurité va l'accompagner pendant tout le temps, donc le trajet jusqu'au sanctuaire, pendant tout son temps au sanctuaire, et le lundi matin quand il va repartir. Donc ça, c'est un premier volet de sécurité. Mais autour de cette sécurité propre au pape, et donc aussi tous les dispositifs français qu'on va mettre en œuvre pour sa sécurité à lui, on a aussi l'ensemble de la sécurité des personnes qui vont venir le rencontrer. Donc c'est aussi tout ce dispositif qu'on doit mettre en place, et ce dispositif, il vaut bien sûr pour les personnes dans le sanctuaire, et donc avec l'aide bien sûr de la sécurité du sanctuaire, puisque le sanctuaire a sa sécurité propre, mais également aussi sur toutes les voies d'accès au plus large, puisque vont converger vers Lourdes des personnes qui viennent de France, de toute la France, mais aussi de l'étranger. Donc c'est vraiment cette sécurité des flux qu'on doit mettre en œuvre, et c'est pour ça qu'on a des moyens qui nous sont alloués pour pouvoir travailler sur ces deux échelles. On a vraiment nous, sur ce week-end, le département va accueillir pour cet événement 200 000 personnes. Donc ces 200 000 personnes, il faut bien sûr accompagner. Et ce qui est important de dire, c'est que on a bien sûr des flux individuels, mais presque la moitié de notre flux est un flux de groupe. Et donc on a plus de 1000 bus qui vont converger donc sur la journée du samedi et du dimanche, puisque en fait on a 50 000 personnes qui arrivent dès le samedi et qui sera présent à Lourdes, et donc on doit faire face à ce flux de population qu'on n'a pas traditionnellement dans notre département. Alors la sécurité privée du pape, elle travaille en lien avec le SDLP, hein, qui est le service des protections des personnalités, puisque le pape est un chef d'État, donc il a une sécurité propre, et notamment un service dédié aux personnalités qui vient en accompagnement des services du Vatican. Et notamment des gardes suisses. Alors il y a un cadre d'emploi, et il y a un cadre qui est transmis par le Vatican pour justement en fonction le pape il se déplace dans tous les pays du monde, et donc il y a un cadre qu'on va déployer bien sûr en France. Donc peut-être dire que les moyens, notamment ça va être des moyens bien sûr au sol, mais aussi des moyens aériens. On aura avant l'arrivée du pape, on a des opérations de déminage. Donc là, on va avoir plus de 18 chiens qui vont être mobilisés sur le sanctuaire, mais aussi à l'aéroport, puisque l'aéroport va être utilisé par le pape. Et après, on a des moyens, bien sûr, traditionnels, police, gendarmerie. On travaille avec en coordination avec la police municipale, les équipes de sécurité du sanctuaire, je l'ai dit. Et puis après, on a des équipes dédiées, plus spécifiques, notamment de la lutte anti-drone. On va avoir des dispositifs aussi de protection de l'espace aérien. voilà, qui seront prépositionnés pour que la bulle de protection se fasse vraiment autour du pape, comme on fait traditionnellement autour des grands événements. Alors le risque, hein, il a été rappelé par le ministre de l'Intérieur, le risque il est vraiment le pape est une personnalité vraiment bien identifiée et donc doit être protégé à ce titre-là. Après, il n'y a pas de menace à ce stade particulière, mais la menace classique qui est d'ailleurs décrite dans les plans Vigipirate renforcés, puisque le territoire national a un risque global sur son territoire, et c'est bien ce risque-là qu'on prend en compte, notamment avec tout le dispositif de filtrage et d'inscription préalable. Je rappelle que ne pourront accéder au sanctuaire que des gens qui ont vraiment un titre d'accès.
3: Vous pouvez nous parler un petit peu des navettes qui sont mises en place, et notamment les navettes pour le public un petit peu particulier et privilégié à Lourdes, c'est-à-dire les personnes à mobilité réduite, malades, personnes handicapées.
6: Alors, comme je vous l'ai dit tout à l'heure, les personnes à mobilité réduite, elles vont venir par deux moyens. Elles vont venir soit avec des véhicules individuels, soit en groupe. Donc, quand elles vont venir en groupe, il y a une zone spécifique pour les bus, qui sont donc des bus accessibles PMR, donc avec une rampe spécifique et un accès spécifique pour qu'ils soient de plein pied et qu'ils puissent descendre du bus et cheminer vers la prairie dans la zone qui leur sera réservée. Pour les véhicules individuels, ils auront tous, puisqu'ils se sont identifiés auprès du sanctuaire et en lien avec la ville de Lourdes, l'ensemble des PMR ont reçu un macaron, puisqu'ils se sont identifiés, et donc ils pourront accéder au parking qui leur est réservé, donc au plus près du sanctuaire, près de la prairie.
3: Sybille Samoyau, préfète des Hautes-Pyrénées. Pour tout savoir, des plans de circulation, des conseils pratiques, de la mise à disposition des parkings relais et des navettes, téléchargez le livret d'informations disponible sur le site www.hautes-pyrénées.gouv.fr.
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2: 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Une mobilisation exceptionnelle avec de gros moyens, plus de 6 heures de programme par jour, Anne-Rose.
3: Exactement, et d'abord ce qu'il faut dire, c'est que c'est tout le réseau régional de Radio Présence, avec les journalistes, les reporters, les bénévoles de toute la région, et nous aurons le plaisir d'accueillir dans nos studios lourdais, eh bien, nos collègues de Figeac, de Saint-Gaudens, de Toulouse, et même du Béarn, du Pays Basque.
2: Alors, ces retransmissions, eh bien, ça va démarrer dès vendredi matin, dès 7h du matin, pour une matinale spéciale.
3: Oui, dès 7h du matin, vendredi, les matinales d'Isabelle Duché et Jonathan Botello seront aux couleurs de ce voyage apostolique, avec 2 heures de programme dédié à l'arrivée du Saint-Père à Paris. Vendredi 25, pour rappel, le Saint-Père arrivera à Paris, il rencontrera les autorités civiles et le corps diplomatique, et puis il y aura la visite à l'UNESCO, les vêpres à Notre-Dame, la veillée de prière, et également, voilà pour cette journée de vendredi, une journée qui sera donc couverte dès le matin avec Isabelle Duché et Jonathan Botello. À midi, nous aurons la joie de retrouver nos auditeurs depuis Lourdes, et puis un magazine également vendredi soir qui sera piloté depuis nos studios de Lourdes, voilà, pour faire découvrir et vivre surtout à tous nos auditeurs cet événement. Il y aura à la fois des invités en plateau, c'est important pour creuser tous les thèmes qui seront abordés au cours de ce voyage pontifical, mais également, eh bien, la couverture de l'événementiel avec notamment des reporters et notamment Enzo qui sera à Paris en duplex.
2: Voilà, évidemment, on va faire des émissions spéciales, mais également on va assurer toutes les retransmissions. Nous serons vendredi soir en direct à Paris avec la veillée de prière avec les jeunes.
3: Hein. Exactement, et juste avant la retransmission de cette veillée avec les jeunes, eh bien, il y aura un magazine piloté par Nathalie Cardon, qui aura plein d'invités. Alors, je ne peux pas vous dévoiler tous les secrets, mais évidemment, il sera question de la jeunesse, cette jeunesse qui a le feu dans le cœur.
2: Voilà, et le week-end continuera, puisque samedi matin, matinée spéciale, avec notamment un retour sur la veillée des jeunes qui aura eu lieu la veille.
3: Et oui, c'est ça qu'on va vous proposer pendant 4 jours, à la fois des retours réguliers sur les mots du Saint-Père, ce qui s'est passé, les grands événements, les temps forts qui ont eu lieu, et puis l'annonce annonce de ce qui est en train de se passer ou de ce qui va arriver, et avec des reporters qui seront à la fois à Paris, mais également à Lourdes, et puis dès lundi à Metz. Voilà, l'idée vraiment est bien de vous faire vivre pleinement cet événement, où que vous soyez en région Occitanie, vous pourrez vivre l'événement comme si vous y étiez.
2: Voilà, et samedi à 15h, donc, nous serons en direct de la place de la Concorde pour cette retransmission exceptionnelle. Ce sera en direct sur Radio Présence.
3: Bien sûr, et on a la chance, encore une fois, d'avoir Enzo qui sera à Paris, qui pourra à la fois prendre des témoignages de tous les pèlerins qui seront présents pour prier avec le pape, et qui pourra nous rendre compte de ce qui s'est passé et nous faire des retours, notamment sur les mots forts que va certainement dire le pape Léon XIV à Paris.
2: Et samedi, de Paris, on basculera à Lourdes en fin de journée avec l'arrivée du pape Léon, arrivé à l'aéroport de Tarbes-Lourdes-Pyrénées, un moment également à suivre sur Radio Présence.
3: Exactement, c'est comme si on prenait la main de nos auditeurs pour aller de Paris jusqu'à Lourdes. Nous serons présents de Paris à Lourdes, et à Lourdes, eh bien, on prend le relais, évidemment. Et là encore, dès l'aéroport, c'est Philippe Subercaz d'ailleurs qui sera notre reporter à l'aéroport, et l'idée est toujours la même, vous faire vivre vraiment l'événement comme si vous y étiez. Vous fermez les yeux, vous écoutez Radio Présence et vous voyez tout ce qui se passe. C'est ça qu'on vous promet pour 4 jours. Ça va être formidable. La couverture de cet événement avec toute la joie qui va avec n'empêche pas aussi d'aborder ce voyage pontifical et cette séquence lourdaise avec vraiment une profondeur. Et ça, c'est le travail des journalistes avec leurs invités en plateau.
2: Voilà, et c'est aux alentours de 19h40 que le pape se rendra

0: Et juste à l'entrée de la prairie, et on vous promet eh bien de la même chose, mais on sera au milieu des pèlerins. Donc voilà, vous allez pouvoir, chers amis auditeurs, vraiment sentir l'ambiance de cette prairie. 150 000 pèlerins qui seront là dès très tôt le matin, hein, vraiment. Nous, on ne prend pas l'antenne à 5 heures, mais les premiers pèlerins arriveront au sanctuaire dès 5 heures. Et nous, dès 8 heures, eh bien dimanche matin, nous serons là avec, encore une fois, des invités, des reporters au milieu des pèlerins qui nous feront écouter peut-être les accents des différents coins de la région Occitanie qui auront pris la route toute la nuit, qui auront parcouru des kilomètres toute la nuit pour être au sanctuaire dans cette prairie et qui seront en train d'attendre le pape.
1: Voilà, et vous qui nous écoutez et qui venez peut-être à Lourdes ce dimanche, hein, n'hésitez pas à nous faire un petit coucou puisque vous allez passer devant les studios de la radio sur la prairie. Hein,
0: vous ne pourrez pas nous manquer.
1: Voilà. Et puis évidemment, on vous fera vivre la messe, hein, ça sera à partir de 11h sur Radio Présence. En direct du sanctuaire de Lourdes.
0: Effectivement, la messe à 11h qui sera retransmise en direct. Et puis après la messe, eh bien, il y aura dans l'après-midi le discours du Saint-Père sur la vie. Et puis on reprend nos magazines le dimanche en fin de journée avec des invités. Vous savez que dimanche dans l'après-midi, le Saint-Père aura plusieurs temps de rencontre. En particulier un temps avec les associations qui accompagnent les personnes en situation de précarité. Et puis il rencontrera aussi 7 personnes victimes d'abus. Et bien les magazines et les émissions de dimanche soir seront dédiées à ces sujets-là. Qu'est-ce qui s'est passé? Qu'est-ce que le pape a pu dire? Qu'est-ce qu'il a vécu? Qu'est-ce que les personnes qui l'ont rencontré ont vécu? Tout cela sera abordé dimanche en fin de journée avant la procession mariale.
1: Procession mariale, donc dès 20h30, on prendra l'antenne pour vous faire suivre la procession mariale qui se déroulera à 21h sur l'esplanade du Rosaire.
0: Et qui sera un moment historique puisque pour la première fois dans l'histoire du sanctuaire de Lourdes, eh bien, un pape va faire la procession mariale. Vous savez qu'habituellement, ce sont les pèlerins qui font le tour de l'esplanade. Et puis, quand il y a un pape, c'est quand même pas tous les jours. Eh bien, en général, le pape reste statique et les pèlerins tournent, bougent, marchent, cheminent. Eh bien, là, c'est le contraire. Le Saint-Père va cheminer, va processionner et les pèlerins eh bien, seront statiques, eux, et pourront prier ainsi avec le pape. Voilà, donc c'est une procession mariale qui sera évidemment très priante, un temps fort, spirituel et un moment historique.
1: Voilà pour les retransmissions de ce week-end sur Radio Présence. Et c'est pas fini.
0: Et c'est pas fini.
1: On continue lundi.
0: On continue lundi parce que le voyage du pape ne s'achève pas quand il quitte Lourdes. On est chauvin, mais quand même, le Saint-Père quitte Lourdes lundi matin aux aurores pour rejoindre Metz. Metz où il y aura une séquence fort importante puisque la parole du pape sur l'Europe et sur la paix est très attendue. Et nous serons là dès lundi matin avec des matinales 7-9 et puis le magazine du milieu de journée, midi 14h, avec des émissions, des reporters également en duplex. Et voilà, nous essaierons, et bien, même si c'est très loin, Metz, et bien, Radio Présence se mobilise parce que le Saint-Père est en France et que ça, et bien, on ne peut pas le louper. Radio Présence est sur tous les fronts.
1: Voilà, si vous nous écoutez, vous n'allez pas le louper, ça c'est certain, puisque plus de 6 heures de retransmission par jour. Voilà, toutes les équipes sont mobilisées pour vous faire vivre cet événement historique sur l'antenne de la radio. Avec vous aux manettes, Androz Jankovic, on vous retrouvera bien évidemment tout le week-end.
0: Vous allez en avoir marre au bout de 4 jours.
1: Bon, mais on demandera aux auditeurs si ça en marre, je ne pense pas.
0: Cela dit, on peut transmettre quand même aux auditeurs qui viendront ou qui ne viendront pas de nous faire parvenir leurs petits témoignages. Nous sommes preneurs sur Radio Présence de tous les témoignages de tous les coins de la région. Voilà, tous les auditeurs de Radio Présence, pas seulement ceux des Hautes-Pyrénées, pas seulement ceux qui ont la chance de venir au sanctuaire de Lourdes ce week-end. Vraiment, vos témoignages sont précieux puisque que vous soyez là ou bien que vous soyez avec nous via les ondes, eh bien, on va vivre quand même ce moment-là tous ensemble.
1: Exactement. Merci Androz Jankovic.
0: Merci Gilles.
1: Voilà pour la mobilisation de Radio Présence ce week-end.
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1: Dans un instant, Éric Leclerc pour le journal régional, le journal de la mi-journée.

0: Bon appétit à l'écoute de Radio Présence à la mi-journée. Voici le journal régional présenté par Éric Leclerc.
1: Bonjour, face à la hausse du prix des carburants, les agriculteurs de plusieurs départements se sont mobilisés ce lundi. En Aveyron, la coordination rurale a appelé à un rassemblement hier soir à Rodez. Ils souhaitaient montrer à l'État qu'il refuse, je les cite, de rester silencieux face à l'inaction et au manque de réponse pour tous ceux qui travaillent et font vivre le territoire. En Ariège, une marche pour l'avenir était organisée entre Pamiers et Foix, où se déroulait hier après-midi un comité sécheresse en présence de tous les acteurs de la filière. Après l'accident survenu dimanche sur la ligne Toulouse-Carcassonne, le trafic est resté très perturbé une partie de la journée de ce lundi. Aucun train n'a pu circuler entre ces deux villes. Les voyageurs ont dû être acheminés par des bus de substitution. Dimanche, en fin d'après-midi, un TER est entré en collision avec une voiture à hauteur d'un passage à niveau sur la commune de Belbereau. L'accident avait endommagé des installations ferroviaires. Remise en état du barrage du lac de la Piboulette à Montauban depuis hier. Ces travaux consistent en la reconstruction d'un nouvel évacuateur sur la rive droite du lac. Il s'agira de démolir l'évacuateur de crue actuel réalisé en milieu d'ouvrage et de créer un nouveau dispositif d'évacuation mieux calibré et mieux implanté. Sera repris le pied du barrage côté lac. Ces aménagements sur la digue vont permettre d'améliorer via un nouveau plan de gestion de la hauteur de l'eau selon les saisons, les fonctionnalités de la zone humide située en queue du lac et qui représente un espace de vie en biodiversité. À vos CV, la mairie de Quinte-Fonsegrive près de Toulouse organise la 15e édition du Forum de l'emploi et de la formation aujourd'hui de 9h à 12h au complexe Patrick Pépi. En partenariat avec France Travail, cette manifestation annuelle a pour objectif de favoriser la mise en relation entre demandeurs d'emploi et employeurs du territoire en leur proposant de se retrouver sur un même site. Les visiteurs, chaque année plus nombreux, pourront circuler dans les différents villages où les entreprises sont positionnées par secteur d'activité. Un espace dédié à la formation accueillant de nombreuses écoles et centres de formation ainsi que des coachs seront également proposés. À quelques jours de la venue du pape Léon XIV en France, arrêtons-nous un instant à Lourdes, dans la cité mariale, où chaque année, Lourdes ouvre ses bras à plus de 3 millions de personnes. Aujourd'hui, toute la cité mariale se prépare à accueillir celui qui, ce dimanche, viendra lui aussi comme pèlerin, le pape Léon XIV. La communauté lourdaise ajuste les dispositifs pour que chacun, en particulier les personnes malades et vulnérables, vive ce moment dans la dignité et la joie. Lourdes n'espère rien d'autre que d'offrir au monde un témoignage d'humanité fraternelle. Monseigneur Jean-Marc Mika, évêque de Tarbes-Lourdes, rappelle la vocation unique du sanctuaire, je le cite. Ici, on aime dire que c'est un lieu où le monde est remis à l'endroit. À Lourdes, personne n'est caché, quelles que soient ses blessures, ses handicaps, ses pauvretés. Chacun a sa place et est sur un pied d'égalité avec tout le monde, sans jugement. Fin de citation.
0: Merci Éric Leclerc. Retour de l'info sur notre antenne dans une demi-heure à 13h avec la rédaction française de Radio Vatican. Bon appétit, merci de nous avoir choisis. Dans quelques minutes, direction le Béhoud, ça se trouve à Lourdes, sur les hauteurs de Lourdes. Une belle balade à découvrir si vous êtes de passage dans notre région. Mais pour le moment, la suite de ce magazine, c'est avec Anne-Rose Jankovic.
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3: Bonjour Monseigneur Jean-Marc Mika.
4: Bonjour Anne-Rose.
3: Ce samedi 19 septembre, vous avez publié un communiqué à propos de la mise en cause de Monseigneur Pierre-Marie Théas, qui est l'ancien évêque du diocèse de Tarbes et Lourdes et qui est mis en cause donc par un ancien élève de Bétharram. Est-ce qu'en introduction, vous pouvez nous dire qui est Monseigneur Pierre-Marie Théas pour le diocèse de Tarbes et Lourdes? Que représente-t-il?
4: Il fut notre évêque, l'évêque du diocèse de 1947 jusqu'à sa retraite en 1970. Auparavant, il avait été évêque à Montauban. Là, il s'était illustré, si j'ose dire, par sa prise de position tout à fait similaire à celle du cardinal Saliège à Toulouse pour défendre les juifs devant les rafles et puis les déportations vers les camps d'extermination. Il s'était indigné de cette réalité, s'affrontant, donc s'opposant au gouvernement de Vichy à l'époque, et ça lui a valu le titre de juste parmi les nations, et il est très très connu et respecté pour cela. Pour le diocèse de Tarbes-et-Lourdes, donc, entre 47 et 70, eh bien, il y a eu, comme fait d'armes remarquable, la construction courageuse, audacieuse et pas sans difficulté de la basilique Saint-Pilice à Lourdes. Et donc, voilà, puis après, à l'âge de 75 ans, puisqu'il était né en 1895, eh bien, il s'est retiré, comme c'est l'usage, et voilà, et il s'est retiré dans son diocèse d'origine, c'est-à-dire le diocèse de Bayonne, et l'archiviste du diocèse m'a dit qu'il avait eu du mal à s'arracher au diocèse de Tarbes-et-Lourdes, et donc il avait fait en sorte de rester le plus proche possible, et il avait demandé à la congrégation des Pères de Bétharam s'il pouvait le loger chez eux, ce qui s'est passé jusqu'à sa mort, donc en 1977.
3: Donc, tout près à une quinzaine de minutes de Lourdes et du sanctuaire de Lourdes.
4: C'est ça.
3: Aujourd'hui, il est mis en cause par un ancien élève de Bétharam. Ce n'est pas la CEIB, la commission d'enquête indépendante de Bétharam, qui le met en cause. C'est cet ancien élève, ça c'est peut-être important de le préciser. Pourquoi est-il exactement mis en cause? Qu'est-ce que vous savez de la plainte que porte cet ancien élève?
4: Le 26 juillet, cet ancien élève m'a écrit une lettre... très très très voilà très très bouleversante hein. Voilà, ça, c'était bouleversant de la lire, et qui dit que quand il a fait le signalement qu'il a fait, je pense début de 2026 il me semble, vers le mois de février ou mars, quelque chose comme ça, il était convaincu que ce vieux père qui un week-end de 71 l'avait violé, c'est ce qu'il dit, était un père de Bétharam, mais l'enquête qui a été menée ensuite a identifié que le vieux prêtre qui habitait là où lui-même a désigné le lieu, bien c'était le logement qui avait été donné par les pères de Bétharam à Monseigneur Théas, et de même, lorsque des photos diverses lui ont été présentées, il a pointé sur la photo de Monseigneur Théas, et c'est ainsi que l'INIR a donc été saisi pour déterminer si ce monsieur, en effet, peut être par eux déclaré, reconnu, puisque c'est le terme, victime de violences sexuelles.
3: Alors, pour qu'on comprenne bien, en fait, comment ça se passe en termes d'enquête et de justice, vous avez été prévenu par le plaignant lui-même en juillet qu'il s'était adressé à l'INIR directement. Mais alors ensuite, est-ce que vous prenez part à un travail de recherche, d'enquête? Comment vous êtes sollicité pour vérifier les propos du plaignant?
4: Pour être tout à fait juste, j'avais été informé quelques jours avant de recevoir la lettre du plaignant lui-même. Mais la manière de m'informer était de dire, ben voilà, l'INIR a été saisi et désormais il faut attendre les conclusions de l'INIR pour être sûr que ce monsieur est en effet victime de ceux dont il dit avoir été victime. Bon. Et donc, quelques jours après, j'ai reçu la lettre de ce monsieur, je lui ai répondu presque aussitôt. Pour dire, ben écoutez, j'accueille votre témoignage et je m'indigne de manière ferme contre toute forme de violence sexuelle et voilà. Et bon, quelques temps après, alors courant août, j'ai reçu une lettre de l'INIR qui, dans le cadre de ses procédures habituelles, fait une enquête pour déterminer si la personne plaignante peut être reconnue comme une victime de violences sexuelles. C'est ça l'objet de l'INIR, instance nationale indépendante de reconnaissance et réparation. Mmh. Donc pour la partie reconnaissance, il faut qu'ils aient, eux, sans la possibilité d'une enquête, selon les termes normaux d'une enquête en justice, puisque la personne mise en cause étant décédée, ça, ce n'est pas possible. Mais donc, et puis ils ne sont pas un tribunal, ils ne sont pas une force de police ou de gendarmerie. Bon. Mais tout de même, ils ne prennent pas pour argent comptant tout ce qu'ils reçoivent comme dénonciation ou signalement. Donc ils font une enquête, et notamment une enquête de vraisemblance quant au signalement effectué. Et donc c'est comme ça que régulièrement les évêques reçoivent, suite à un signalement qu'ils ont enregistré, une demande de vraisemblance du signalement fait. Alors, les questions sont très très précises. C'est est-ce que vous avez connaissance d'autres signalements du même genre concernant cette personne? Est-ce que d'autres victimes donc se sont éventuellement manifestées? Est-ce que dans vos archives, il y a des éléments qui viennent souligner que c'est vraisemblable? Est-ce que la personne habitait bien à l'endroit indiqué de telle date à telle date? Voilà. Donc la réponse, qu'on ait fouillé dans nos archives diocésaines, eh bien, c'est qu'il n'y avait absolument rien dans les archives diocésaines, que ce signalement était le seul et le seul à ce jour.
3: Personne d'autre ne vous a contacté pour des faits similaires visant Mgr Pierre-Marie Théas.
4: Non, il n'y a rien ici. Et dans les archives, en tout cas, il n'y a rien. Alors on verra bien maintenant si d'autres personnes se signalent. Et c'est aussi l'objet de la publication, alors même qu'il n'y a pas d'enquête possible.
3: Est-ce que l'INIR a rendu son travail
4: Et l'INIR n'a toujours pas rendu ses conclusions. Donc
3: aujourd'hui, on ne peut pas affirmer qu'il y a une vraisemblance et on ne peut pas...
4: Mais ça, ce n'est pas à moi de le dire, c'est à l'INIR de le faire. Mais en tout cas, le fait que ça, que la médiatisation de cette information peut permettre à d'autres personnes de faire la même démarche, et à ce moment-là, ça vient alimenter l'élément de vraisemblance. Mais pour établir la vraisemblance, ce n'est pas seulement la multiplication des signalements convergents qui contribue. Il y a d'autres éléments, mais ça, c'est l'INIR qui fait son travail de manière indépendante. Et le choix qui est fait par tout le monde, c'est de laisser l'INIR travailler tranquillement.
3: Alors, Mgr Théas n'est pas là pour se défendre, mais est-ce que vous pouvez dire que, pour vous, la parole du plaignant est crédible? Parce qu'on a beaucoup dit au moment du rapport de la CIAS que dorénavant, dans l'Église, nous apprendrions à écouter et à croire a priori le plaignant. Est-ce que vous pouvez dire, Mgr Mika, qu'aujourd'hui, c'est votre cas dans cette affaire qui met en cause un ancien évêque de Tarbes-et-Lourdes?
4: En tout cas, les éléments de la lettre de la personne plaignante... Les circonstances de l'identification de Mgr Théas que j'ai rappelé, que rappelle l'article qui informe de tout cela depuis samedi matin, plaide pour, en effet, il y a beaucoup d'éléments convergents qui rendent crédible la démarche de ce monsieur. Mais il m'appartient pas à moi de dire quoi que ce soit. Ce que je dis dans le communiqué que j'ai publié, c'est que, comme Mgr Théas n'est pas là, qu'il ne peut pas y avoir de procès, etc., etc., forcément, l'expérience montre qu'il y aura des personnes qui diront « c'est vrai », il y aura des personnes qui diront « c'est faux, c'est pas possible », et donc, un doute sera là dans les esprits, et j'ai dit que ce doute, il est absolument terrible pour la personne plaignante ou les personnes plaignantes, parce que des personnes ne les croiront pas, et leur souffrance ne sera pas reconnue par ces personnes-là, et qu'il est terrible aussi pour l'entourage de la personne mise en cause, parce qu'on ne saura jamais, de manière absolument incontestable, selon les termes de la justice habituelle, et que donc ils devront vivre avec ce doute, et que c'est terrible aussi pour eux, évidemment. C'est terrible pour les deux, mais c'est comme ça. Et de toute façon, l'a priori désormais que l'Église a appris à avoir, c'est tout de même d'avoir les oreilles, le cœur et l'esprit ouverts pour ne pas partir du principe que les gens qui se signalent sont des personnes qui veulent faire du tort à l'Église. Malheureusement, l'expérience montre que dans bien des cas, l'Église leur a fait du tort à travers tel ou tel de ses membres. Et donc l'Église s'est engagée à reconnaître ces dommages, même si les auteurs ne sont plus là pour se défendre. Si suffisamment d'éléments convergents rendent vraisemblable leur témoignage.
3: Vous avez publié votre communiqué samedi dans la journée. Après la sortie, la diffusion de cette affaire dans la presse, notamment dans un article de Mediapart, pourquoi vous avez attendu ce moment-là pour communiquer alors que vous étiez au courant de ce dossier-là depuis cet été, depuis le mois de juillet? Finalement, si la presse n'avait rien sorti, vous n'auriez rien dit, Monseigneur?
4: Oh, si, si, parce que c'est pas mon habitude de mettre les choses sous le tapis, et d'autre part, parce que la personne plaignante elle-même dans son courrier, ainsi qu'une association de victimes d'anciens élèves de Bétaram qui a fait le lien et qui accompagne cette personne, m'avait indiqué attendre les conclusions de l'INIR avant de faire eux-mêmes le moindre communiqué.
3: Donc et finalement, vous ne les avez pas attendues, les conclusions de l'INIR, puisqu'elles ne sont pas
4: Dès lors que Mediapart a publié l'article, les conclusions de l'INIR n'ont pas été attendues pour que l'information soit communiquée. Et donc, le communiqué que j'avais déjà préparé pour donner l'information de mon côté et ses circonstances, je ne pouvais pas ne pas prendre la décision moi-même d'informer les membres du diocèse et les prêtres du diocèse où Mgr Théas a laissé une vive marque dans les esprits et dans les cœurs. Hein. Et donc, ma responsabilité pastorale, elle est pour tous, à l'égard de la personne victime et à l'égard de mon diocèse. Et donc, il allait de soi que, de toute façon, l'information que j'aurais donnée au moment où l'INIR aurait conclu, parce que c'est pas parce que l'INIR est saisi que l'INIR conclut que la personne est en effet reconnue victime. Donc, il fallait attendre d'avoir cette certitude avant d'engager tout ce qu'engage le fait de révéler qu'une personne est potentiellement un auteur de violences sexuelles. Voilà, c'est une lourde responsabilité qui est passible de plainte en justice, d'ailleurs. Hein. Bon, comme la personne n'est pas là pour se défendre, les ayants droit peuvent se retourner contre ceux qui mettent en cause un des leurs. Bon, ça c'est la justice et c'est bien comme ça. Mais donc, la prudence veut, et la responsabilité aussi, d'attendre les conclusions avant de donner l'information. Bon, ben voilà, l'article fait que cette conclusion n'a pas été attendue, mais ce n'est pas pour autant que la démarche de la personne plaignante est invalide.
3: Vous avez aujourd'hui régulièrement des contacts avec cette personne ?
4: Alors, on s'est écrit deux ou trois fois depuis, mais après, voilà, je reste discret aussi, mais enfin, on est en lien, oui.
3: Le fait que cette mise en cause soit faite par une personne, un ancien élève, donc, et pas par le collectif, et pas par la commission d'enquête indépendante de Bétaram, est-ce que ça change quelque chose dans la manière que vous avez d'accueillir, non, malheureusement, cette histoire, ou
4: non, non,
3: de la part de l'INIR ?
4: Absolument pas, dès lors que, dans ma manière habituelle de communiquer sur ces questions, par exemple, quand il arrive quelque chose sur le site du diocèse qui est dédié à malheureusement ce genre de situation possible dans l'Église, je donne à la fois les coordonnées de la cellule d'écoute du diocèse, donc une instance mise en place par l'Église et qui nous est propre, si j'ose dire, mais je donne aussi les coordonnées du procureur de la République, de France Victime, de la gendarmerie la plus proche, etc. Et les gens sont libres de s'adresser là où ils veulent, là où leur parole est la plus facile pour eux. Et une fois que cette parole a été dite par la personne victime, eh bien, peu importe le vecteur qui va la révéler, elle doit être entendue de toute façon, que ça vienne d'une instance de l'Église mise en place par l'Église indépendante ou d'une instance extérieure, média ou France Victime ou autre, peu importe, la parole de la victime, elle est à recevoir, à écouter, et ensuite à vérifier, évidemment, etc., mais avec désormais un a priori de confiance et d'accueil et d'écoute qu'il n'y avait pas autrefois.
3: Qu'il n'y avait pas notamment avant la SIAZ. Il nous reste 6 minutes et j'ai encore 3 questions, Monseigneur. Vous l'avez dit, vous l'avez rappelé, Monseigneur Théas a été nommé juste parmi les nations en raison de son rôle pour soutenir la communauté juive au moment de la Seconde Guerre mondiale. Cette question-là, elle s'adresse plutôt au pasteur que vous êtes. Comment on peut expliquer que dans le cœur de l'homme, il y ait cette capacité à s'engager pour le bien et à commettre des choses absolument horribles?
4: Ah, mais ça, c'est la complexité de l'homme. Vous savez, c'est pas un scoop. Hein. C'est depuis que l'homme est homme qu'il en est ainsi. Il y a de l'ombre, il y a de la lumière. L'ombre peut être absolument terrifiante et la lumière peut être absolument lumineuse. Si je
3: et le, dire, le même cœur, la même personne est capable.
4: Et la même personne peut abriter les deux. Depuis que je suis évêque et que je vais régulièrement en prison célébrer la messe pour Noël ou pour Pâques ou pour d'autres occasions, et que je regarde les personnes qui sont là, vous savez, je me dis qu'il n'y a pas une grande frontière entre elles et moi et nous, sauf qu'elles ont peut-être été un poil plus loin et que la justice les a mises en prison. Mais ombre et lumière cohabitent en chacun et c'est comme ça. Voilà, il faut être très très modeste, y compris dans les louanges que l'on fait de quelqu'un qui paraît très très bien, ou dans l'opprobre que l'on verse sur quelqu'un qui est convaincu d'avoir posé un acte très très mauvais. La personne humaine est beaucoup plus complexe et beaucoup plus et c'est vrai pour chacun de nous, c'est comme ça. Alors évidemment, violer des enfants, c'est un crime, oui. On est bien d'accord, et tout le monde ne va pas jusque-là, Dieu merci. Mais voilà, au-delà des actes posés, c'est une réalité du cœur de l'homme que d'être divisé. Et voilà, et heureusement qu'il y a la justice, qu'il y a désormais des oreilles et des esprits, des intelligences pour accueillir, pour écouter et pour faire en sorte que les choses soient toujours plus cohérentes. Mais c'est un combat. C'est un combat de la société tout entière et y compris à l'intérieur de l'Église et dans le cœur de toute personne, même croyante, même prêtre, même évêque.
3: On parle beaucoup de miséricorde dans l'Église, mais dans ces cas-là, on a du mal à envisager une miséricorde quand même. Enfin, on se dit que c'est impossible. Faire du mal, abuser d'un enfant, c'est terrible.
4: Il y a un rapport extrêmement important entre la miséricorde et la justice. Et là, la miséricorde, il ne s'agit pas de miséricorde. On ne pardonne pas les gens malgré eux. La miséricorde, elle s'exerce comme un a priori d'une part dans le cœur de Dieu, et c'est Dieu seul qui fait miséricorde pleinement, mais si on fait le lien entre la miséricorde et le pardon il ne peut être donné que par les personnes qui ont été offensées et à la personne qui demande ce pardon. Et évidemment, on n'est pas dans ce cas de figure, donc il ne faut pas de manière abusive convoquer le terme de miséricorde à tort et à travers.
3: Dans le diocèse de Tarbes et Lourdes, il y a probablement des personnes qui ont connu Monseigneur Théas. Il est décédé en 1977, c'était il n'y a pas si longtemps que cela. Vous avez des réactions des fidèles? On imagine le choc quand ils ont reçu votre communiqué, la lettre que vous leur avez adressée. Est-ce que vous avez entendu des réactions?
4: Alors le choc, il vient surtout de la révélation de cette information. Hein. Il ne vient pas de mon communiqué, d'une part. Bon. Mais pour l'instant, pas vraiment, mais n'empêche que quand j'ai écrit mon communiqué, je pense à toutes ces personnes qui, à la fin d'une messe dans les villages, dans le diocèse, me disent « Ah, vous savez, j'ai été confirmé par Monseigneur Théas », et ils disent ça avec une vraie fierté. Et donc, immédiatement, je pense à toutes ces personnes qui ont connu Monseigneur Théas et qui doivent être profondément bouleversées, attristées et choquées. Et voilà, comme nous le sommes tous.
3: Il y a des lieux qui sont marqués par l'identité de Monseigneur Théas, à Lourdes notamment, mais pas qu'à Lourdes, à Tarbes également, et ailleurs dans les Hautes-Pyrénées, ailleurs dans le diocèse de Tarbes et Lourdes. D'après vous, qu'est-ce qu'il faut faire de ces lieux? Faut enlever le nom de Monseigneur Théas alors que l'enquête, évidemment, il n'est pas là pour se défendre, donc on ne sait pas ce qui va aboutir de l'enquête de l'INIR encore à ce stade, et on ne sait pas comment les choses vont évoluer, mais il y a une plainte d'un ancien élève de Bétharam qui le vise directement.
4: Alors déjà, minima, c'est attendre tout de même les conclusions de l'INIR, d'une part, et puis ensuite, la question, elle est croisée avec d'autres que simplement les responsables de l'Église, puisque les rues, elles relèvent de la responsabilité des communes, donc c'est une question que nous porterons ensemble, et sans doute que nous commencerons d'y réfléchir avant même que l'INIR ait rendu ses conclusions pour déterminer ce qu'il conviendra de faire.
3: Donc ça veut dire que là où il y a son portrait, par exemple, le portrait pourrait être retiré des murs?
4: Il faudra voir ce qu'il convient de faire. La question s'est posée pour l'abbé Pierre et pour d'autres personnalités. Eh bien, c'est le voilà. Si on a à peu près la certitude qu'en effet tout cela est vrai et à ce stade il n'y a pas de raison malheureusement d'en douter, eh bien, il faudra aller jusqu'au bout de la démarche, bien sûr.
3: Ma dernière question, Monseigneur, pour terminer, c'est avec qui vous réfléchissez et travaillez sur toutes ces questions-là pour savoir justement ce qu'il convient de faire et quelle est la posture juste à l'égard de ce plaignant et de ces dossiers, de ce genre de dossiers qui arrivent.
4: Eh bien là, en l'occurrence, pour la personne concernée par Mgr Pierre-Marie Théas, c'est avec Anne Jarnot, la déléguée épiscopale pour la prévention et la lutte contre les abus dans le diocèse, que nous réfléchissons en premier lieu. C'est nous deux qui avons été informés tout de suite. Enfin, quand on a été informés, c'est nous deux qui avons été informés. Et nous nous sommes mis en relation avec les personnes en charge de ce genre d'accompagnement au niveau de la conférence des évêques pour que les engagements pris par les évêques après la remise du rapport de la SIAZ eh bien, soient tenus en toutes circonstances. Il se trouve que j'y adhère sans état d'âme et sans aucune réserve. Et donc, ben voilà, on a besoin d'être conseillé, accompagné, mais sur la base qu'on fait ce qu'on s'est engagé à faire sans réserve.
3: Merci beaucoup, Mgr Mika. Et j'indique que votre communiqué, on peut le trouver sur le site du diocèse catholique65.fr.
4: Merci Anne-Rose. Merci.
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0: On prend la direction du Béhout aujourd'hui avec Julie de l'Office de tourisme de Lourdes. Bonjour Julie.
7: Bonjour à tous.
0: On rappelle que le Béhout, ça se trouve à côté de Lourdes, sur les hauteurs. On va détailler un peu ce massif calcaire.
7: Exactement. Alors, le Béhout, en fait, avec son voisin, le Pic du Gers, va venir fermer le sud de la ville de Lourdes. Il se trouve du côté du sud-ouest de Lourdes. Et c'est un massif calcaire, tout comme le Pic du Gers. Donc, un massif qui a calcaire donc, où l'eau s'infiltre et creuse de nombreuses cavités, de nombreux gouffres. C'est un massif que l'on appelle karstique, avec une végétation assez rase qui fait qu'il a un aspect un peu parfois lunaire sur certains aspects, ce Béhout. Il culmine un peu plus bas que le pic du Gers, à 791 mètres d'altitude. Et il a été colonisé, enfin habité, très tôt dans l'histoire, puisque les grottes du Béhout ont servi d'habitat dès l'époque magdalénienne. Ça représente à peu près, c'était il y a environ entre 17 et 14 000 ans. De nombreux outils et vestiges y ont été retrouvés, et comme dans de nombreuses grottes de ce massif du Béhout. On peut citer par exemple les grottes les plus connues, la grotte de Massabielle qui en fait partie, mais aussi les grottes des Espélugues, du Loup, qui étaient autrefois ouvertes à la visite notamment.
0: Dans ce Béhout, vous me disiez en antenne qu'on trouve une carrière de sarcophage.
7: Tout à fait. Alors, pour faire le parallèle avec les grottes, elles étaient parfois utilisées aussi pour y placer des sépultures. Mais la pierre du Béhout en elle-même était aussi utilisée pour faire des sarcophages, effectivement, à l'époque mérovingienne. Donc, c'était une carrière d'extraction. Vu que la roche calcaire était naturellement fendue, elle était plus facile à travailler et aussi, petite astuce, pour un peu moins cher que le marbre, mais elle y ressemblait un petit peu, donc c'était quand même une roche assez pratique. Donc de gros blocs en forme de trapèze étaient d'abord extraits de la carrière au Béhout, ces gros blocs étaient redescendus plus bas dans la vallée pour être ensuite évidés, creusés et travaillés. Et il y avait également au Béhout toute une partie de la carrière qui était vraiment dédiée uniquement au couvercle des sarcophages, donc pour pouvoir les former et servir de sépulture. Donc l'époque mérovingienne, il faut savoir le situer, c'était à peu près entre le 7e et le 9e siècle. Et beaucoup de sarcophages sont visibles notamment dans l'enceinte du château fort, musée pyrénéen. Ils ont été conservés parce que beaucoup ont été retrouvés dans le cimetière de l'ancienne église Saint-Pierre de Lourdes.
0: Quand on parle Béhout, on pense immédiatement au téléphérique, ce téléphérique qui a été construit dans les années 30.
7: Exactement, avec le développement un petit peu de l'arrivée des visiteurs, des pèlerins à Lourdes, beaucoup d'activités, de nouveautés étaient proposées et le Béhout s'est équipé d'un téléphérique à partir des années 1930. Il a fermé depuis malheureusement en 1990 et ses câbles ont été déposés en 2000. Pendant très longtemps, on a pu voir une cabine qui était conservée devant le bâtiment de départ, donc à Lourdes. Et maintenant, on peut encore voir les vestiges du bâtiment d'arrivée au sommet du Béhout.
0: Et au sommet du Béhout, on peut y aller par un chemin pédestre.
7: Exactement, tout à fait. C'est un chemin de randonnée. C'est à peu près une heure et demie aussi de randonnée. Et c'est une randonnée très agréable. Quand on arrive vers le sommet, on a une très belle allée d'arbres majestueux qui sont aussi des vestiges de l'aménagement du téléphérique, justement. Et après, on a un très beau point de vue sur Lourdes et sur les vallées aussi. C'est assez magnifique. Et sur le pic du Gers, qu'on voit sous un nouvel aspect aussi.
0: Il se trouve à 791 mètres d'altitude. C'est donc le Beowulf qu'on vous invite à découvrir ou à redécouvrir. Un grand merci, Julie. Je rappelle que vous faites partie de l'Office de tourisme de Lourdes. Et on se dit à très bientôt, à la semaine prochaine, pour un nouveau rendez-vous.
7: Merci beaucoup. À bientôt.
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3: Des écoles rouvrent dans les zones meurtries par la guerre alors que celle de la Sainte Famille rouvre ce mardi à Gaza. Un autre signe d'espérance vient du nord de la Syrie dans la province d'Idleb. Une école catholique franciscaine a été inaugurée. En France, près de 2000 victimes d'abus dans l'église se sont adressées à l'INIR ces 5 dernières années. L'instance nationale indépendante de reconnaissance et de réparation a fermé ses portes le 31 août et fait ce mardi le bilan de son activité. Dans ce journal, nous irons à New York où les questions sécuritaires et énergétiques liées aux guerres en cours au Moyen-Orient se sont invités dans les rencontres en marge de l'Assemblée générale de l'ONU et sans doute bientôt à la tribune. Et puis enfin, concernant la levée des sanctions de l'UE contre deux oligarques russes, le suspense continue.
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3: Bonjour à tous. Si un seul Israélien était à nouveau enlevé par le Hamas, toute la ville de Gaza serait vidée de ses habitants. Un mois des législatives, le ministre israélien de la Défense nourrit ce matin un climat de guerre, alors que dans la ville de Gaza, d'autres tentent, au contraire, de redonner de l'espoir et un semblant de normalité. Ce matin, l'école catholique de la Sainte Famille rouvre ses portes à quelques 1000 écoliers. En Syrie aussi, l'église reconstruite dans la province d'Idleb. Après 60 ans de fermeture, une école catholique franciscaine a été inaugurée, un moment important pour les chrétiens de la région. Était présent le nonce apostolique en Syrie, le custode de Terre Sainte et de nombreuses autorités musulmanes, un motif de réjouissance, comme nous l'explique Mgr Anna Jalouf, le vicaire apostolique d'Alep.
5: Après tant d'années, 60 ans après la fermeture de toutes nos écoles catholiques en Syrie qui avaient été nationalisées par l'ancien régime Assad, l'une de nos écoles catholiques rouvre pour la première fois dans la région d'Idleb. Nous sommes fiers de reprendre en main l'éducation de nos enfants de manière directe pour leur apprendre à vivre dans la paix et la prospérité. C'est véritablement un événement historique pour la Syrie. Le gouvernement a également eu le courage d'ouvrir cette école afin que nous puissions accompagner des jeunes dans l'éducation à la vie, leur apprendre à être des concitoyens qui sont tous égaux, où chacun peut trouver sa place dans la nouvelle société syrienne. L'école est la pierre angulaire de la reconstruction du pays. Sans éducation, le peuple ne peut tout simplement pas avoir d'avenir, car après tant de guerres, les jeunes n'ont appris que le métier de la guerre. Nous devons à présent leur faire apprendre le métier de la paix et celui du vivre ensemble. C'est pourquoi ce rôle est si important.
3: Monseigneur Jalouf, interrogé par Olivier Bonnel, actuellement des tractations ont lieu avec les autorités de Damas afin de récupérer 30 des 67 écoles confisquées jadis par le Parti Basse, un chiffre de l'œuvre d'Orient. Et puisqu'on parle d'école, une nouvelle fusillade a eu lieu ce matin devant un lycée professionnel à l'ouest de la Turquie. 11 personnes ont été blessées, dont 2 grièvement. C'est le troisième drame de ce type dans le pays depuis le mois d'avril. D'ailleurs, hier, les ministres turcs de l'Intérieur et de l'Éducation ont signé un protocole de sécurité pour l'année scolaire avec 31 000 agents chargés de la surveillance des établissements. Bien qu'aucune menace particulière n'ait été identifiée, un dispositif de sécurité hors norme sera mis en place pour le voyage du pape en France en fin de semaine à Paris vendredi. 14 000 policiers et gendarmes militaires de l'opération Sentinelle de lutte contre le terrorisme ainsi que 2 500 sapeurs-pompiers seront mobilisés. 12 000 le lendemain. Un millier d'hommes seront là déployés à Lourdes. On ne sait rien pour Metz. En tout cas, l'enjeu est surtout la gestion des flux, résume ce matin le ministre de l'Intérieur. 1 million de personnes sont attendues. Et concernant le voyage apostolique du pape en France, l'Élysée fait savoir ce matin que le chef de l'État français n'assistera à aucune messe, mais il sera représenté en revanche par le Premier ministre et par son épouse samedi, place de la Concorde. Quant à l'étape européenne de Metz, les chefs d'État et de gouvernement des 26 autres pays de l'Union européenne ont bien été invités à assister au discours du pape, discours en français. Discours sur l'Europe, Schuman rencontre avec les autorités où les jeunes français à Lourdes, Léon XIV prendra là le temps d'écouter aussi cette victime d'abus venant de différents horizons. La question est sensible en France. Ce matin, Felinir, l'instance nationale d'indépendance de reconnaissance et de réparation des victimes de pédocriminalité dans l'Église, a présenté son rapport final sur ses 5 années de mission de 2021 à 2026. Le compte-rendu de Cécile Mérieux.
6: Par la publication de ce rapport de mission, il s'agit d'éclairer ce que 5 années d'expérience ont apporté aux personnes victimes, à l'Église et à la société, explique Marie Derain de Vaucresson, présidente de l'INIR. Elle a nourri une réflexion sur la justice, la reconnaissance et la réparation, poursuit-elle, et enrichi les connaissances sur les violences sexuelles subies dans l'Église par le passé et leurs conséquences. Pour la présidente, la richesse des enseignements de ces 5 années d'exercice est une expérience précieuse à transmettre au sein de l'institution de manière transversale parmi les églises nationales et même au-delà dans la société civile. Le rapport de l'INIR se penche notamment sur la question du sentiment de justice rendue, un soulagement qui n'est rendu possible que par la qualité d'écoute des référents, la confiance permise par l'indépendance de la structure, la réparation financière et la lettre de reconnaissance qui concrétise matériellement la prise en compte de la parole et des souffrances vécues par les victimes. L'instance indépendante m'a aidée, confie l'une d'elles, mais il reste beaucoup de travail du côté de l'Église. Et la présidente de l'INIR renchérit, l'enjeu n'est plus de libérer la parole, mais de libérer l'écoute, et la balle est dans le camp des institutions. Le rapport de mission sera remis ce soir au cardinal Aveline, président de la Conférence des évêques de France. L'INIR assurera la prise en charge des 200 personnes qui restent à accompagner jusque fin 2027, puis ce sera le dispositif de l'INIAV qui prendra le relais de l'accompagnement des victimes d'abus au sein de l'Église.
3: Cécile Mérieux, puis avant de rentrer en France pour accueillir le pape, Emmanuel Macron est à New York. Les dirigeants mondiaux s'y trouvent ou y convergent à l'occasion de la 81e session de l'Assemblée générale des Nations unies. Ouverture du débat général sur place ce mardi. Le coup d'envoi de 6 jours de discussion de haut niveau qui porteront sur les principaux défis sécuritaires, géopolitiques, économiques du moment. Avec à l'intersection de ces 3 problématiques, la guerre au Moyen-Orient, le blocage des détroits d'Hormuz et bientôt peut-être de Bab el-Mandeb, promet d'être au centre, Alexandra Sirgan, des débats de ce mardi.
2: Oui, car le blocage de ces détroits stratégiques fragilise le commerce mondial et fait flamber les prix du pétrole. C'est pourquoi, dès son arrivée hier à New York, le président français a proposé plusieurs initiatives à Donald Trump pour endiguer les effets désastreux sur le coût de l'énergie. Une première initiative concerne précisément le détroit d'Hormuz, où le trafic maritime est constamment interrompu depuis maintenant 7 mois en raison des hostilités répétées de la part des États-Unis. Selon une source diplomatique citée par l'agence France Presse, la France veut travailler à une résolution du Conseil de sécurité de l'ONU garantissant la liberté de navigation dans le détroit. D'autres États membres seraient en train d'œuvrer également en ce sens. Et Téhéran, qui sera représenté par le président iranien lui-même, actuellement en route pour New York, affirme avoir à nouveau transmis à Washington ses conditions pour la réouverture du détroit dans le golfe Persique. Concernant la situation en mer Rouge, la France se dit aussi prête à œuvrer à la sécurisation d'infrastructures énergétiques saoudiennes visées par les Houthis. Les combattants pro-iraniens qui ont pris le contrôle il y a 10 jours maintenant du détroit de Bab el-Mandeb. Emmanuel Macron devrait préciser sa position sur ce sujet depuis la tribune onusienne dès ce mardi. Idem pour le président états-unien qui sera, comme le veut la tradition, le deuxième dirigeant à prendre la parole.
3: Merci Alexandra. Sirgan, et la guerre au Yémen qui a repris dans des proportions importantes, les combats entre les forces gouvernementales soutenues par l'Arabie Saoudite et les Houthis pro-iraniens ont fait 154 morts ces 2 derniers jours. Sur place, les rencontres bilatérales à New York battent leur plein. Le Premier ministre libanais a plaidé hier auprès du secrétaire général de l'ONU pour le maintien d'une force internationale placée sous l'égide des Nations Unies dans le sud du Liban. Antonio Guterres, qui a également reçu la présidente par intérim du Venezuela. Le Kremlin appelle à la levée des sanctions contre tout entrepreneur russe. À Bruxelles, le feuilleton du renouvellement de quelque 3000 sanctions à l'encontre de la Russie a connu un nouveau rebondissement. La France et le Luxembourg veulent rayer le nom de 2 oligarques russes de la liste de ces sanctions contre Moscou. Et la Lettonie s'y oppose. Pierre Benazet.
7: D'un côté, la réelle politique, avec d'abord la France, qui demande, pour des raisons de sécurité nationale, la levée des sanctions en faveur de l'oligarque Alisher Usmanov, avec ensuite le Luxembourg en faveur d'un deuxième, Mikhail Friedman. De l'autre côté, la question de principe avec la Lettonie. Elle rejette l'accord de levée des sanctions trouvé par les 27 ambassadeurs. Elle ne veut pas d'un précédent dommageable pour la crédibilité du soutien à l'Ukraine. Et la chef de la diplomatie européenne, Kaya Kallas, est sur la même longueur d'onde.
8: Les sanctions sont un pilier essentiel de notre réponse à la guerre de la Russie, notre stratégie principale pour faire pression sur la Russie afin qu'elle mette véritablement fin à ce conflit. Elle prive la Russie des ressources financières nécessaires pour financer cette guerre. Et c'est pourquoi nous les appliquons. Rien n'a changé, c'est très clair. Nous avons besoin de cette stabilité, que les sanctions restent en vigueur plus longtemps. C'est pourquoi nous travaillons également à l'élaboration d'un nouveau train de sanctions.
7: Les 27 ont relancé une consultation des capitales à échéance de ce mardi après-midi. Le sort des 2 oligarques est en suspens. Mais en revanche, l'extension à 36 mois au lieu de 6 de la durée de validité des sanctions semble acquise. Elle permettrait d'éviter que les tractations se reproduisent trop souvent. Pierre Benazet, Bruxelles, RFI pour Radio Vatican.
3: Voilà, c'est ainsi que s'achève ce journal. Merci de l'avoir suivi, merci de votre fidélité aux ondes de Radio Vatican. L'actualité du monde, de l'Église dans le monde et du Pape revient ce soir à 18h. Une excellente journée.
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11: Dans notre précédent rendez-vous, nous avons évoqué la place que l'argent avait pris dans les relations humaines et dans la vie de tout un chacun. Nous avons vu comment ce qui n'était qu'un moyen d'échange pratique en réalité était devenu une fin en soi. Posséder de l'argent pour l'argent et non pas posséder un moyen d'échange. Il est vrai que ce moyen représente un pouvoir, une puissance de possession virtuelle. Nous avons vu aussi que l'amour de l'argent était véritablement nuisible à l'homme sous différents aspects, que ce soit psychologiquement, que ce soit socialement, que ce soit spirituellement. Et je voudrais aujourd'hui revenir justement sur cette dimension spirituelle. Nous avons évoqué très rapidement le verset 10 du chapitre 6 de la première épître à Timothée, l'un des textes les plus célèbres sur le sujet, mais qui est parfois, je dirais, mal cité, mal utilisé. Reprenons ce texte au plus près. « Car l'amour de l'argent est la racine de tous les maux. Et quelques-uns, en étant possédés, se sont égarés loin de la foi et se sont transpercés eux-mêmes de tourments. » Voilà ce que dit le texte de saint Paul. Ma première remarque est de constater que saint Paul ne dit pas « l'argent est la racine de tous les maux » comme certains le comprennent, et comme la culture populaire, d'ailleurs souvent, résume cette phrase, il ne dit pas « l'argent est la racine de tous les maux », mais « l'amour de l'argent ». Donc, ça n'est pas l'objet, l'argent, qui est condamnable, mais l'attachement de l'humain envers lui, que l'on appelle en grec la « philarguria », c'est-à-dire l'amour de l'argent, encore appelé l'avarice. Donc, il est clair pour Paul que, en soi, l'argent n'est pas un mal qu'il faudrait absolument fuir de toutes les manières. Mais c'est l'attachement, le sentiment, l'appropriation de l'argent par l'homme qui peut causer beaucoup de dégâts. L'argent, donc, en soi, est reconnu comme neutre. Mais c'est le cœur de l'homme, lorsqu'il s'attache à la richesse, comme une fin en soi, qui va corrompre l'usage normal, je dirais, de l'argent. Deuxième remarque, l'expression « l'amour de l'argent est la racine de tous les maux » est sans doute une hyperbole que l'on trouve assez fréquemment dans la pensée sémitique. C'est-à-dire, ça ne signifie pas que l'amour de l'argent est exactement la racine de tous les maux, parce que nous connaissons des maux qui n'ont rien à voir avec l'amour de l'argent. Par exemple, la jalousie passionnelle qui va peut-être pousser une personne jusqu'au meurtre n'est pas liée de manière directe à l'amour de l'argent. Il s'agit donc d'une formule qui nous indique que l'amour de l'argent est une source majeure, oui, de beaucoup de maux. Que l'amour de l'argent n'est pas seulement condamnable en soi, mais qu'il engendre quantité de mauvaises attitudes. Par contre, l'image qui est utilisée ici est intéressante. L'amour de l'argent est la racine de tous les maux. Or, la racine est quelque chose d'invisible, de caché. On ne voit pas habituellement les racines d'une plante ou d'un arbre. Et pourtant, elles sont déterminantes. Si elles pourrissent, par exemple, ou si elles dessèchent, la plante ou l'arbre se meurt. La racine est sa source de vie, en quelque sorte. Eh bien, l'amour de l'argent reste, aux yeux de Paul, quelque chose souvent de caché, caché dans le cœur de l'homme. Mais pourtant, cet amour caché produit des fruits toxiques, tels que, énumérons, l'injustice, le mensonge, la trahison, l'exploitation de l'autre, l'orgueil, etc. C'est donc un terreau, en fait, de corruption.

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1: Le même petit verset si important de la première épître à Timothée nous dit quelques-uns, en étant possédés par l'amour de l'argent, se sont égarés loin de la foi et se sont transpercés eux-mêmes de tourments. Autrement dit, l'amour de l'argent engendre un égarement spirituel. Ils se sont égarés loin de la foi. Il y a donc ici sans doute un phénomène de déplacement. Lorsque l'amour de l'argent grandit, il étouffe la confiance en Dieu. En effet, on ne cherche plus la sécurité en Christ, on ne cherche plus l'abandon entre les mains de Dieu, on s'appuie sur sa richesse et son compte en banque. Comment faire encore abandon à la Providence, comme nous en avons tellement d'exemples dans la Bible, si nous sommes assis sur un trésor? Il est clair.

va petit à petit prendre place dans le cœur, va mettre les vérités spirituelles au second plan, voire peut-être va les considérer comme nulles et non avenues. Enfin, cet amour de l'argent, selon Paul, provoque une sorte d'autodestruction. Ils se sont transpercés eux-mêmes de tourments. Le terme est très fort, bien sûr. L'argent semble promettre le confort, la sécurité, et en réalité, il provoque l'anxiété, la paranoïa de perdre ce que l'on a, l'insatisfaction chronique de vouloir toujours plus, et une sorte de vide existentiel, car comme le dit le dicton populaire, l'argent ne fait pas le bonheur. À ce titre, citons un commentaire de Saint Jean Chrysostome, père de l'Église, qui soulignait dans ses homélies que l'avare était le plus malheureux des hommes, car il souffrait à la fois du manque de ce qu'il n'a pas, de ce qu'il aimerait avoir, et de la peur de perdre ce qu'il possède déjà. Voilà pourquoi le tourment est interne et c'est une sorte d'auto-destruction, comme le souligne saint Paul.

0: Allez, un petit café et on commence la journée.
1: Bonjour tout le monde, bienvenue sur Radio Présence. Il est 7h, très bon début de journée.
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3: Bienvenue. Je vais vous parler de Philippe Fairbach Jr., qui est né en 1843, et nous allons parler aujourd'hui des valses. Vous allez écouter la perle du Brésil.

Deuxième compositeur, Joseph Lanner, qui était connu, c'était le collègue à Johann Strauss, il se partageait quelquefois des chemises pendant les concerts. Donc Joseph Lanner est né en 1801, et vous allez écouter un galop.

0: Merci d'avoir suivi cette émission avec moi. Je vous donne rendez-vous la prochaine fois.
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4: Jean-Marc Olivier, bonjour.
5: Bonjour.
4: Voilà, nous nous retrouvons, comme plusieurs semaines déjà, pour parler du Concorde. Avion cher au cœur des Toulousains, évidemment, ou de tous les Français, je pense, parce que quand on en parle tout de suite, on dit qu'il est beau, quelle belle ligne majestueuse, élégante. Française, quoi. C'est notre chauvinisme.
5: Oui, oui. Mais il est franco-britannique.
4: Mais il est franco-britannique, justement, on va en parler. Jean-Marc Olivier, vous avez écrit un ouvrage 1969, Concorde, premier vol, paru aux éditions Midi-Pyrénéennes. Et voilà, donc, ce choix, cette décision des hommes politiques, je suppose. Hein. Je ne sais pas qui y avait à ce moment-là en Angleterre.
5: Alors, en Royaume-Uni, c'est plus compliqué parce que le projet Concorde s'étale des années 50 jusqu'aux années 70. Donc, oui, on a beaucoup d'hommes politiques qui ont participé. Oui.
4: Alors, comment ont-ils distribué les tâches entre Anglais et Français? Comment ça s'est fait?
5: Alors, c'est pas uniquement entre Anglais et Français, parce qu'ils ont sous-traité aussi un certain nombre de tâches à des groupes extérieurs, carrément Hispano-Suiza, par exemple.
4: Ah, espagnol aussi.
5: Oui, mais bon, c'était très ponctuel. L'essentiel, c'est quand même une répartition en fonction des capacités de chaque entreprise. Le réacteur, donc le fameux Olympus 593, c'est bien sûr Rolls-Royce Bristol et la Snecma. Mais on a aussi BAC, British Aqua Corporation, qui participe. Dassault a amené des petits éléments aussi ponctuels. Sud Aviation, mais ensuite Nord et Sud Aviation fusionnent et deviennent l'aérospatiale. Donc c'est très compliqué aussi dans l'histoire des entreprises.
4: En cours de route,
5: ils ont Oui, voilà, tout à fait, en cours de route, oui. Donc, Messier aussi, voilà, donc c'est un assemblage complexe, hein, comme on l'a déjà dit, je crois, dans une des émissions précédentes, jusqu'à 200 000 personnes mobilisées dans 600 établissements, hein, donc c'est gigantesque.
4: Oui. Et alors, justement, le pouvoir, qui était à la tête au Royaume-Uni comme en France comme
5: Alors, le grand patron, quand même, c'est un Français, c'est Henri Ziegler, oui.
4: D'accord.
5: Donc, voilà, qui est un polytechnicien de formation. Oui.
4: Et la distribution des tâches, c'est lui qui l'a fait?
5: C'est lui qui l'organise en essayant d'être très diplomate. D'ailleurs, héritage de la diplomatie, on crée deux usines. Une au Royaume-Uni, une en France.
4: Oui. Il fallait s'entendre même sur le nom, puisque le choix du mot Concorde, j'ai dit à nos auditeurs,
5: oui.
4: Je vous l'ai dit tout à l'heure, ça m'a fait rire, puisque normalement, Concorde, les Anglais l'auraient appelé, n'auraient pas mis le E. Final.
5: Oui, en anglais, il n'y a pas de E.
4: Il
5: oui.
4: n'y a pas de E. Et par fair play, ils ont accepté qu'on mette Concorde.
5: Oui, oui, oui, le Premier ministre de l'époque, avec beaucoup d'humour, a dit oui, allez, on va mettre le E.
4: Oui. Alors, ça a été une grande aventure humaine. Et d'abord, il y a eu quand même tous ceux, en dehors des hommes politiques, donc ils se sont rencontrés très probablement, il y a eu tous ceux qui ont conçu l'avion, les ingénieurs. Et
5: ah
4: ils
5: oui,
4: se rencontraient donc certainement souvent également. Comment ça se
5: passe? Ah oui, alors ils se rencontrent, bien sûr. On va même souvent déplacer, parce qu'il y a eu quelques grèves aussi quand les travaillistes arrivent au pouvoir au Royaume-Uni. Donc,
4: ce qui a coûté cher.
5: Oui, ce qui a coûté cher aussi. On a dû déplacer une bonne partie des ingénieurs et des techniciens à Toulouse à un moment donné. Donc c'est complexe tout ça. Oui, c'est complexe. Et ça occupe énormément de personnes parce que c'est un avion tellement novateur, même s'il y a eu l'expérience militaire, par exemple du Mirage 4, entre autres. Là, on avait un témoignage récemment dans notre séminaire aéronautique là, à l'université, de quelqu'un qui avait travaillé même avant le premier vol du Concorde, mais il avait travaillé pendant plusieurs années, dans les années 60, jusqu'en 1967, hein, le premier vol du Concorde c'est 69, et dans la fosse où on mettait au point le train d'atterrissage. Ils étaient jusqu'à 150 dans cette fosse, où sans arrêt On déployait, enfin, relayait, on repliait. Oui, ils pouvaient être jusqu'à 150 ensemble. On déployait, on repliait le fameux train d'atterrissage dans toute sa complexité. Donc vous voyez, c'est pas évident. Hein. Le nez aussi, on a des images, même d'archives, de l'INA, où on voit tout un groupe de techniciens et d'ingénieurs qui travaillent sur le fameux nez du Concorde. Ouais. Donc ça a mobilisé énormément de compétences. Souvent, ce sont des X super-héros, donc Polytechnique et super-héros, qui sont au cœur du système. Ouais.
4: D'accord. Voilà. Donc, une grande aventure humaine, beaucoup de chercheurs qui ont cherché pendant combien de chercheurs, de concepteurs. Pendant combien de temps?
5: Oh, ça commence, on commence à en parler. Alors moi, j'avais même retrouvé une évocation, mais c'était pas vraiment le projet en lui-même, mais on a déjà une évocation de projet, par exemple, à l'époque de la France de la Reconstruction, on a une première annonce dans le journal officiel du 9 juillet 1949, faisant référence à des discussions menées pendant l'année 48. Vous voyez, donc c'est très ancien. Après, ça s'affine dans les années 50. De Gaulle accélère aussi le processus. Georges Pompidou se passionne pour le Concorde et l'utilise régulièrement. Mais malgré tout cela, le projet est très long à aboutir, puisque il a fallu toutes les années 60 pour qu'un premier vol ait lieu en 69. Et ensuite, entre le premier vol et la mise en service, il s'écoule 7 ans. 1969, 1976, mise en service.
4: Est-ce que vous pourriez me dire quel laps de temps pour élaborer sur le papier, je dirais, cet avion, ensuite pour le fabriquer et ensuite pour le tester, parce que vous
5: commencez. Oui, voilà, on est autour de 20 ans là, oui.
4: Ah oui, quand même. Ouais. Oui. On comprend que ça coûte cher.
5: Ah bah bien sûr, oui, oui. Puis même la production, dans deux usines différentes, ça coûte cher quand même.
4: Oui, oui, oui.
5: Et surtout qu'il n'y en a que 14 de vendus.
4: Oui. Ah oui. Alors, on voit donc, il y a eu une bonne coopération, des problèmes, et à un moment donné, vous dites que l'horizon s'obscurcit. Effectivement, il y a des problèmes économiques qui ralentissent. Il y a même des tensions sociales. Oui. Il y a des grèves en Angleterre. Bizarrement, vous ne parlez pas de grève en France. Ce n'était pas l'époque.
5: Alors, non, il n'y a pratiquement pas eu de grève à cette époque-là. Parce qu'il y a une tradition quand même de grève et d'occupation des usines par les employés. Alors qu'on appelle... Chez Airbus, par exemple, on ne dit pas les ouvriers, on dit les compagnons. Hein. Donc, on se situe dans un niveau supérieur. Déjà d'entrée, les techniciens, les ingénieurs, voilà, ont occupé les usines aéronautiques, ont été parmi les premières occupées, en particulier à Toulouse, dès 1936. Hein. Donc, il y a une tradition, mais qu'on retrouve moins pour le Concorde, parce que, quand même, ceux qui travaillent sur le Concorde sont extrêmement fiers, c'est prestigieux, et ils sont très bien payés, quand même. Hein.
4: Ah,
5: donc,
4: oui.
5: Ça a évité les conflits, et on voulait quand même préserver de tout cela.
4: Oui, oui, oui. Oui, alors là, en revanche, ça, les syndicats anglais appellent à s'arrêter, pas assez payer.
5: Oui, il y a eu une mobilisation au Royaume-Uni. Alors, ce qui s'est passé en France est assez original, puisque le plus puissant syndicat de l'époque, la CGT, soutient le projet Concorde, alors que FO soutient le projet Airbus. Alors qu'on sait quand même que c'est un avion prestigieux, dont les billets seront vendus très cher, élitistes, mais on est complètement dans cette mythologie du Concorde, le renouveau de la technologie en France, et le syndicat CGT de l'aéronautique soutient le projet Concorde.
4: Ah oui. Pour la petite histoire, c'est intéressant. Et alors, vous dites donc qu'il y a des tensions sociales en Angleterre, et à un moment donné, vous notez que les relations franco-britanniques se refroidissent.
5: Oui, parce que les coûts sont tellement élevés que ça pose des problèmes de déficit budgétaire, hein, et surtout on n'arrive pas à vendre le Concorde. Oui, les États-Unis, finalement les compagnies états-uniennes ne l'achètent pas. Voilà, pour des raisons... Alors, côté français, on dit que l'échec du Concorde, c'est les États-Unis. Bon, c'est pas si simple, loin de là. Hein. Mais, effectivement, il y a le problème du boom supersonique.
4: On disait que les États-Unis étaient jaloux, et les Russes aussi.
5: Les Soviétiques aussi, oui, bien sûr. Mais bon, on n'avait pas prévu de le vendre en URSS. Hein. Non, en fait, les compagnies comprennent qu'avec le choc pétrolier, les coûts d'exploitation vont être très élevés. Donc finalement, il y avait eu des précommandes importantes qui sont toutes annulées. Finalement, il n'y a que deux compagnies qui achètent le Concorde. C'est British Airways, poussé par l'État britannique, et Air France, poussé par l'État français, presque obligé. Parce qu'après le deuxième choc pétrolier, chaque fois que le Concorde décolle, la compagnie perd de l'argent.
4: Alors, nous entrons dans une période sombre, eh bien, je vous donne rendez-vous la semaine prochaine, eh oui. Et nous aurons nos yeux pour pleurer.
5: Non, on va survivre.
4: Voilà, Jean-Marc Olivier, merci. Je rappelle à nos auditeurs que cet ouvrage que vous avez écrit, 1969, Concorde, premier vol, est édité aux éditions Midi-Pyrénéennes. À la semaine prochaine.
5: À la semaine prochaine.

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4: C'est un deuxième entretien que je vous invite à suivre cette semaine au micro de la série des Clés pour vivre. C'est le père Tanguy Marie Pouliquin, frère de la communauté des Béatitudes, auteur de nombreux ouvrages. Bonjour père Tanguy Marie Pouliquin.
5: Bonjour
4: alors,
5: à tous.
4: Alors, on visite et puis on invite, hein, si vous êtes d'accord avec moi, le plus grand nombre d'auditeurs à devenir lecteurs de cette encyclique écrite par le pape Léon XIV, Magnifique Humanitas. Alors, c'est un peu le cœur de ces petits entretiens donc jusqu'à vendredi. Alors, on va parler de l'humain et de la place de l'humain, une question qui peut sembler un peu et beaucoup philosophie, mais qui devient concrète lorsque des machines sont capables de produire des textes, produire des images, des dialogues, donc avec nous, ou même de prendre certaines décisions. Père Pouliquin, selon le pape lui-même, Léon XIV, qu'est-ce qui fait fondamentalement la dignité d'un être humain à l'ère de l'intelligence artificielle qui ne cesse d'accélérer? Père Pouliquin.
5: Alors pour le pape, la dignité de la personne doit être le critère de tout progrès. On entend des progrès technologiques, des nouveaux pouvoirs, oui, il y a du progrès technologique. Mais la dignité de la personne doit être le critère décisif de toute progression, parce que toute progression doit être véritablement humaine. Alors le pape nous invite à reconsidérer, pour préserver l'humain dans cette dynamique de transformation, selon trois piliers, la vérité, le travail et la liberté. À l'heure des fake news, défendre la vérité est décisive. Cette vérité, elle est notre bien commun à tous. S'il n'y a pas de vérité dans les relations, c'est fini. On est dans le rapport de force, on n'est plus dans la confiance. Quand il y a du mensonge, il y a plus de. On construit plus un avenir ensemble. Donc, la vérité, défendre la vérité pour préserver l'humain est décisif. Donc, aligner l'IA pour qu'elle respecte cette vérité est un prérequis essentiel à sa promotion. Alors, les technologies numériques et l'IA, elles transforment notre communication. Oui. La question, c'est avec qui allons-nous parler? On le voit déjà avec la dernière génération, la génération Z, qui passe un tiers de temps dans la pratique, en moins, à se parler entre elles. Donc les gens se parlent moins entre eux parce qu'ils croient que avec les écrans et avec l'intelligence artificielle récemment, ils peuvent davantage communiquer. Mais quelle qualité en ressort? Donc les risques de cette manipulation de la vérité, c'est aussi une désinformation, c'est une augmentation d'une société de contrôle, c'est-à-dire c'est la vérité, s'il y a quelqu'un qui contrôle les moyens de communication en amont, Elle peut filtrer la vérité. Par exemple, dernièrement, sur le drame du Népal, c'est intéressant de voir quelle a été la communication qui a été faite par la Chine. La Chine n'a montré que les secours du gouvernement chinois à l'égard des personnes, je dirais, qui ont abîmé par l'événement, mais en rien le vécu de ces gens, la tristesse, la désolation, etc. Donc une manipulation de masse, peut-être manipulée par celui qui contrôle tout l'accès aux communications en faisant des filtres, des choix et par des inductions successives, par on oriente l'interprétation. Voilà. Alors face à cette question d'une vérité, nous sommes invités à une éducation critique. Critique, ça ne veut pas dire la suspicion, mais savoir poser des questions, être clair sur de bons critères, qu'il y ait une transparence. Voilà. Est-ce que cette information, elle est générée par l'IA ou elle est générée par une réflexion critique d'une personne réelle? Et donc de faire un usage responsable de ces technologies. Alors une petite citation, la recherche de la vérité est un élément essentiel pour notre vivre ensemble démocratique, qui est cette démocratie elle-même un instrument de participation au bien commun. Voyez, on le voit au plan politique avec les nouvelles technologies, il peut y avoir des concentrations de pouvoir et on passe d'une démocratie à une démocrature, qui est une contraction de démocratie dictature. Voyez. Et donc cette concentration des pouvoirs, elle peut transformer la quête de vérité en transmission d'une idéologie, voilà, ou d'une croyance. Et donc ce qui va protéger cette vérité, ça va être le dialogue, la liberté de communication.
4: Donc au fond, ce qui va protéger cette vérité, c'est l'humain en lui-même.
5: C'est l'humain, intégralement humain, hein. C'est-à-dire l'humain avec sa conscience, avec sa raison, avec sa liberté, et on le voit au plan sociétal, corroboré, accompagné par les libertés publiques, qui sont les libertés de presse, liberté religieuse, liberté de conscience, liberté de manifestation, etc. Donc la capacité de contester, de pouvoir poser un regard diversifié d'une information qui se voudrait dominante.
4: Voilà. Toute la question de protéger donc cette liberté.
5: Il faut protéger cette liberté, mais la finalité de la liberté, c'est le vrai bien. Ouais. Pour l'Église, vous voyez, la thèse centrale de l'éthique, de la morale, c'est on ne peut pas séparer le vrai, le bien et la liberté. Donc la liberté sans le vrai bien, ça va pas. Mais le vrai bien sans la liberté, ça glisse en idéologie, même religieuse. Donc il faut les trois. Et ce qui permet de faire le lien entre les trois, c'est notre conscience morale personnelle. Voilà.
4: On en reparlera.
5: Et voilà. Oui. Alors, évidemment, la vérité, elle n'est pas seulement naturelle, elle est aussi surnaturelle. Pour les chrétiens, voilà, il y a tout un ensemble très riche à mettre ensemble pour construire vraiment un humanisme intégral, mais intégré, concret.
4: Alors, qu'est-ce qui distingue cette intelligence artificielle d'une personne? C'est une question simple, d'une personne humaine, Père Tanguy, Marie Pouliquen.
5: Alors, si l'on prend, par exemple, un autre critère pour préserver l'humain dans cette question de la transformation, la question du travail. Voyez, du travail. Oui. On le voit, le risque de l'IA par rapport au travail, c'est la précarité. L'IA va mieux faire ce qu'on fait, soit elle va nous remplacer, soit elle va nous dire tu vas avoir un petit salaire, donc ça va être question de ça va faire de la précarité, ça va faire de l'inégalité, des inégalités. Les riches vont être toujours plus riches. Hein. Et les pauvres seront toujours moins riches, pas forcément plus pauvres, mais en tout cas moins riches par rapport aux plus riches. Et les travailleurs pourront être contrôlés ou remplacés par des machines. Est-ce que la solution c'est le salaire universel? Non, parce qu'il y a une dignité dans le travail. La personne, elle est faite pour travailler. Et donc, si l'IA n'est pas un moyen pour que la personne soit créative dans sa manière de travailler, mais remplace la créativité de l'humain, il y a une inversion des rapports. C'est pas le travail, il est au service de l'humain. C'est pas l'humain qui est au service du travail. L'humain n'est jamais au service de la machine. D'ici 5 ans, on aura tous dans nos maisons des petits robots à qui on parlera, qui nous rendront des petits services. Mais avec qui allons-nous parler? À l'époque, l'arrivée du frigidaire extraordinaire, un frigidaire lapidaire. Oh, magnifique, la machine à coudre, etc. Formidable. Oui, il va falloir se positionner par rapport à ces nouveaux outils, savoir qui mène qui. Est-ce que c'est nous qui suivons le petit roux parce qu'on est fasciné et sidéré par ses pouvoirs? Et je pense qu'un bon critère d'évaluation, ça va être le temps qu'on va passer avec. Vous voyez, en France, les gens passent 9 heures par jour devant un écran. La moitié du temps éveillé, tous les écrans confondus, hein, la télé comprise et l'écran d'ordinateur compris. Mais c'est-à-dire qu'on passe la moitié du temps assis devant un écran. Si on prend un peu de recul, est-ce qu'on est vraiment fait, on est fait pour ça, hein, une sorte d'écranisation des esprits. Alors, notre créativité, elle est faite pour grandir par une nouvelle qualité de travail. Le travail est au service de la créativité. Alors une petite citation, là aussi, les travailleurs sont souvent contraints à s'adapter à la vitesse des machines, au lieu que les machines soient conçues pour aider les travailleurs, nous dit le pape Léon. Voilà. Le travail, l'homme doit être à la genèse de son acte. Il doit être à la genèse de son travail. Et c'est en étant à la genèse de lui-même qu'il devient créateur de lui-même, mais aussi qu'il est créateur pour les autres. Et il faut que l'IA, que la machine reste un outil au service de ce projet humanisant.
4: Et non pas l'inverse. C'est tout un programme. Donc,
5: un beau programme.
4: Il faut donc être dans le discernement. Savoir discerner, rester éveillé. Et au fond, il y a la question quand même du bien et du mal, la question du discernement et la question aussi de la vérité, oui, Père Tanguy.
5: Oui, pas de démission, vous voyez. On peut être tenté de vouloir être pris en charge, oui. De plus choisir, être dans une logique de démission, parce que, évidemment, il y a plein de trucs extraordinaires qu'on voit, de divertissement, etc. Et à ce moment-là, on cadre la dérive, on dérive avec le cadre, et on n'est plus dans cette conscience profonde de son désir profond en présence de Dieu. Et à ce moment-là, on est pris en charge par des annonceurs qui vont finir par nous vider les poches et nous faire passer leurs idées.
4: Donc, encore une fois, prudence, discernement, et puis, chers auditeurs, ne perdez pas de vue aussi de lire bien attentivement. Elle est riche, cette encyclique du pape Léon XIV, magnifique Humanitas. Et puis, un de vos livres aussi, Père Tanguy, Marie Pouliquen, il s'intitule, il était paru aux éditions de chez MAM, S'accomplir pleinement, là aussi, des ouvrages, hein, donc à lire, découvrir, méditer, pour au fond, préserver notre dignité, notre humanité. Père Tanguy-Marie Pouliquen, je vous propose de vous retrouver demain, ici même, à la même heure.
5: À bientôt. Merci.

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2: Bonjour à tous. L'essentiel de l'actualité, de nouvelles aides face à la flambée des prix des carburants. Le gouvernement doit présenter à 17h plusieurs mesures de soutien aux Français. Une conférence de presse s'est prévue à Bercy en présence de 6 ministres, dont Roland Lescure, ministre de l'économie, et Maud Bréjon, chargée de l'énergie. Ils détailleront les nouveaux dispositifs. La coordination rurale tire la sonnette d'alarme après un été marqué par la sécheresse et les canicules. Le syndicat redoute une vague de cessation d'activité et de suicides chez les agriculteurs. Ses représentants sont reçus aujourd'hui à Matignon pour discuter du plan de relance agricole. Ils réclament des mesures sur le long terme et menacent de reprendre les manifestations dans les prochaines semaines. Un père soupçonné d'avoir tué sa fille de 5 ans à Blois dans le Loir-et-Cher. Le corps de l'enfant a été découvert lundi à son domicile après une alerte donnée par la mère. L'homme a été retrouvé gravement blessé, il a été hospitalisé. Le parquet évoque la piste d'un infanticide suivi d'une tentative de suicide. Une autopsie doit être pratiquée pour établir les circonstances de la mort de la fillette. Et puis le frère de Lady Diana publie un livre qui provoque déjà des tensions avec la famille royale britannique. Un récit intime de plus de 400 pages intitulé « Diana, ma sœur, le chant du cygne ». Charles Spencer raconte leurs souvenirs d'enfance et revient sur les doutes et les souffrances de la princesse.
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4: Bonjour à tous, nous poursuivons encore aujourd'hui donc la visite de Léon XIV en France et ses 4 jours particulièrement denses du 25 au 28 septembre prochain. Le dimanche 27 septembre, Léon XIV sera donc à Lourdes. À 21h, il présidera la prière du rosaire ainsi que la traditionnelle procession au flambeau sur l'esplanade du sanctuaire. Il conclura cette célébration par un discours. Troisième étape, la séquence européenne à Metz. Le lundi 28 septembre, dernière journée du voyage apostolique du pape, il quittera Lourdes donc à 7h40 depuis l'aéroport international de Tarbes, Lourdes-Pyrénées, pour rejoindre Metz. Son arrivée à l'aéroport international est prévue à 9h20. À 10h, il participera à une rencontre interreligieuse organisée au Centre des congrès Robert Schuman de Metz. Le pape y prononcera un discours à 11h dans le même lieu. Il prendra part à une seconde rencontre intitulée « Aux racines de l'Europe pour la paix et l'unité » au cours de laquelle il adressera un nouveau discours. Selon la presse locale, de nombreux dirigeants européens ont été invités à participer à cet événement, parmi lesquels le président ukrainien. À 16h, Léon XIV célébrera la messe dans la cathédrale Saint-Étienne de Metz, où il prononcera l'homélie. Il marchera ainsi sur les traces de Jean-Paul II, venu en 1988. La cérémonie officielle de congé se déroulera à 18h30 à l'aéroport international de Metz-Nancy-Lorraine. Le départ de l'avion pontifical est prévu à 19h. Le voyage apostolique s'achèvera donc par l'arrivée du pape à l'aéroport international de Rome à 20h50. Comme à l'accoutumée, Léon XIV devrait se livrer à une conférence de presse dans l'avion du retour. Le directeur du bureau de presse du Saint-Siège, Matteo Bruni, a par ailleurs indiqué que durant son voyage apostolique en France, le pape Léon XIV rencontrera sous une forme privée plusieurs personnes victimes d'abus commis dans l'Église. Il a précisé que les victimes elles-mêmes seront associées à la préparation de ce temps de rencontre. Lors de sa visite de juin dernier en Espagne, c'est à la nonciature apostolique que le pape avait reçu des victimes d'abus. Sur le plan des modalités pratiques de participation aux événements, la conférence épiscopale a précisé bien sûr que les inscriptions était ouverte depuis le lundi 10 août à midi. Selon les informations, les précurseurs, c'est-à-dire les représentants, une dizaine discrètement envoyés par le Saint-Siège dans un pays quelques mois avant chaque voyage du pape, s'étaient rendus en France en mai et en juillet dernier afin d'organiser les modalités logistiques et sécuritaires de la visite de Léon XIV dans l'Hexagone. Il s'agira de la première visite officielle d'un pape en France depuis celle de Benoît XVI en septembre 2008, dans la mesure où les trois passages du pape François en territoire français, Strasbourg en novembre 2014, Marseille en septembre 2023 et Ajaccio en décembre 2024, n'avaient pas ce statut formel. Ce voyage de Léon XIV en France n'a cependant pas le statut de visite d'État. Un tel dispositif aurait impliqué d'autres étapes protocolaires, parmi lesquelles une réception à la mairie de Paris et un passage devant la flamme du soldat inconnu à l'Arc de Triomphe. Nous nous retrouvons demain, à très bientôt.
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8: Marie Binet, bonjour.
9: Bonjour Jonathan, bonjour à tous.
8: Un sujet qui peut toucher des gens qui nous écoutent, on va parler de maladie mentale. Alors dans la vie à deux, parce que oui, dans le couple, ça a aussi beaucoup de répercussions.
9: Oui, la maladie mentale peut s'inviter au cœur de la vie conjugale. Il y a des personnes qui se rencontrent, se mettent en couple, se marient, en étant dans un certain équilibre émotionnel, affectif et mental ou physique. Et puis, il peut y avoir, à un moment donné, un déséquilibre qui se crée avec, voire l'apparition d'une maladie mentale. Ça peut être une dépression, une bipolarité, quelquefois une schizophrénie, des accès de violence qui sont dus à ça. Et ça peut créer, bien sûr, un tsunami. La personne qui, elle-même, malade, et peut être dans le déni pendant un certain temps, peut être en difficulté pour accepter les soins, voire prendre les médicaments, accepter d'être suivi par des médecins spécialistes, quelquefois être hospitalisé, parce que ça peut aller jusqu'à des tentatives de suicide pour certains, ou des passages à l'acte qui mettent en danger soi-même ou les autres. Et puis, c'est bien sûr un tsunami pour le conjoint ou la conjointe et le reste de la famille, parce que la vie, elle va changer. On ne peut plus fonctionner tout à fait de la même manière. Il y a cette fragilité dont il s'agit de tenir compte et comment s'adapter, comment fonctionner ensemble. Il est important de se dire que la personne a une maladie, elle n'est pas la maladie. Et donc il y a tout un travail à faire pour prendre une distance, pour tenir compte de la maladie, mais sans enfermer dans la maladie, et du coup continuer à vivre, profiter de moments qui sont possibles, adaptés. Et c'est tout un cheminement. Des associations existent hein, pour accompagner les conjoints ou les conjointes, même les enfants. Et puis, bien sûr, la personne qui est malade a besoin de soins et a besoin d'être vraiment avec beaucoup de compassion et de douceur, être accompagnée dans l'acceptation et la prise en charge, parce que ça peut faire évoluer la vie professionnelle, la vie relationnelle, et parfois eh bien, il faut vraiment changer son mode de vie, et c'est vraiment un cap à passer qui peut être une épreuve pour le couple et qui peut en même temps donner de très beaux fruits. Et vraiment, il est nécessaire d'être accompagné.
8: Un combat à mener à deux. Merci beaucoup, Marie. À la semaine prochaine.
9: À la semaine prochaine.

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1: Alors Annie, bonjour à tous d'abord.
2: Bonjour. Alors, nous allons, on est encore au temps, il fait beau, on pourrait commencer par un potage glacé andalou.
1: D'accord.
2: Voilà. Alors, pour 6 personnes, 1 kilo de tomates, il y en aura, hein?
1: Oui,
2: il y en a encore. Un concombre, un poivron vert, 5 gousses d'ail, 4 tranches de pain de mie, 15 centilitres d'huile d'olive, 3 cuillères à soupe de vinaigre de vin, une pincée de cumin, du sel et du poivre. Alors, vous allez commencer par peler et hacher l'ail. Voilà. Ensuite, vous allez écrouter le pain de mie. Vous sortez la partie dure. Voilà. Ouais. Vous allez émietter 2 tranches. Je vous ai dit qu'il en fallait 4. Oui. Alors, vous émiettez 2 tranches dans une assiette. Vous allez les arroser d'huile d'olive. Vous allez ajouter l'ail et le cumin. Et vous allez laisser macérer 30 minutes. Vous allez couper le reste de pain en cubes, c'est-à-dire les 2 autres tranches. Voilà. Maintenant, vous allez ébouillanter les tomates, les peler. Vous allez les couper en 2 et en petits dés. Et les autres en quartiers. Alors, vous allez... Voilà, je vous ai dit des bêtises. Vous allez bien sûr couper... Vous servez des tomates, il en faut combien? Ouais. Donc, vous allez en couper 2 en petits dés et les autres en quartiers. Vous allez éplucher le concombre, tailler 1/3 en petits dés, le reste en morceaux. Écoutez, on fait un peu à vue de nez.
1: Oui, mais en
2: parce qu'il faut se rappeler des... Voilà. Vous allez épépiner le poivron. Vous allez en découper la moitié du poivron en lamelles très fines et le reste en morceaux. Alors, vous allez réserver au frais les dés de tomates, de concombres, les lamelles de poivron. Et vous allez mettre le restant de légumes dans le bol mixeur. Vous allez ajouter le pain de mie macéré avec l'huile et l'ail et le vinaigre. Et vous allez mixer jusqu'à obtenir une soupe fine que vous allez verser dans un saladier 2 heures au frigo. Hein. Mmh. Et au moment de servir, vous allez répartir la soupe dans 6 bols, parsemés, si vous vous rappelez, de dés de tomates, je vous avais dit de mettre quelques tomates, de les couper en dés, du concombre aussi, de lamelles de poivron, c'est tout ça, c'est pour faire de la décorer et de la couleur. Et vous mettrez aussi au-dessus des cubes de pain de mie, et vous allez saler, poivrer et servir aussitôt. Alors, on va reprendre les ingrédients, je ne sais pas si vous allez vous y retrouver.
1: Si, ça devrait.
2: Bon, alors, pour ce potage glacé andalou, 1 kilo de tomates, 1 concombre, 1 poivron vert, 5 gousses d'ail, 4 tranches de pain de mie, 15 centilitres d'huile d'olive, 3 cuillères à soupe de vinaigre de vin, une pincée de cumin et du sel et du poivre.
1: Très bien.
0: Bon appétit. L'émission sur les recettes de cuisine et les secrets culinaires.
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1: Alors Annie, est-ce que tu as un plat du jour à mettre
2: oui,
1: avec ça?
2: Oui, tout à fait. Un poulet mariné et grillé à la provençale.
1: Super.
2: Voilà, pour 6 personnes, 5 blancs de poulet. Vous savez, ils sont très gros et moi je les fais dédoubler quelquefois.
1: Oui, pour les désépaissir.
2: Voilà, 2 poivrons rouges et 2 verts, 2 citrons, 1 oignon, 1 gousse d'ail, 3 branches de laurier frais, un petit piment, moi je mets le piment d'Espelette toujours, 4 cuillères à soupe d'huile, d'olive et du sel, voilà. Alors vous allez commencer par presser le jus du citron. Vous allez ensuite hacher l'ail et l'oignon. Bon, si vous vous servez des petits piments qui piquent très fort, alors là, vous savez, moi, je ne sais pas trop.
1: Il faut y aller en douceur.
2: Servir, il faut les ouvrir, il faut ôter les petites graines.
1: Autant utiliser du piment d'Espelette en poudre, ça marche très bien.
2: Qui est français.
1: Voilà, en plus. Ça marche très bien en plus.
2: Voilà. Alors, voilà. Et vous allez mélanger tous ces ingrédients dans un plat. On le met à macérer, quoi, à nouveau. Vous allez ajouter l'huile et le sel. Et vous allez tailler ces blancs de poulet en cubes, un peu gros, si vous voulez. Et vous allez le placer dans cette marinade et vous allez les laisser reposer. On vous dit 2 heures, moi je le fais la veille.
1: Oui, c'est toujours mieux.
2: Hein. Voilà, et puis au frigo, bien sûr. Ouais. Alors ensuite, vous allez couper les poivrons et pépiner, bien sûr, en petits carrés. Et vous allez feuiller les branches de laurier. Maintenant, vous allez préchauffer le four, si vous le faites au four. 180. Vous allez recouvrir la plaque de papier alu. Vous allez égoutter les morceaux de viande et vous allez les piquer sur des brochettes de bois. On fait la brochette, quoi.

0: ces brochettes, vous allez les servir avec de la semoule aromatisée. Vous faites ce que vous voulez, vous mettez n'importe quoi. Tout le monde sait faire de la semoule. Mmh. Voilà, on peut faire la semoule, la laitée avec des légumes, comment ça s'appelle?
1: Le taboulé.
0: Ça peut être la semoule nature.
1: Ça peut être la semoule chaude, vous la faites gonfler avec de l'eau, un peu de beurre. Et vous la saisonnez avec du curcuma. Oui. Et c'est une épice qui relève un peu, qui est très douce et
0: le
1: c'est très bon avec...
0: aussi. Voilà, vous le servez avec ça. Alors maintenant, un peu de musique après ce poulet.
1: Je vous propose Patrick Fiori pour mieux s'aimer.

0: Allez, Annie, un petit dessert pour terminer.
1: Allez, tarte, nectarine et brugnon.
0: Ah, très bien.
1: Voilà. Alors, il faut une pâte brisée au beurre. Ou vous la faites, ou vous l'achetez.
2: Oui.
1: Deux nectarines plus deux brugnons. 50 grammes de sucre roux.
0: C'est le moment d'utiliser du rapadura.
1: Voilà, voilà, en poudre. 50 grammes de poudre d'amande. 50 grammes de beurre ramolli. 2 œufs et une gelée de framboise. Vous faites avec la gelée de pomme, même si vous voulez. Enfin, bon, c'est pour donner un peu de couleur. Alors, vous allez commencer par piquer le fond de tarte à la fourchette et vous allez le réserver au frigo. Dans un saladier, vous allez mélanger ensemble le sucre, le beurre ramolli et la poudre d'amande. Et vous allez y ajouter les 2 œufs. Et vous allez battre le tout énergiquement. Hein. Il faut que le mélange devienne très onctueux.
0: Très homogène.
1: Ouais. Bon, alors, à ce moment-là. Maintenant, vous allez verser le tout sur le fond de tarte. Et vous allez enfourner 5 minutes, tenez-vous bien, à 200. Puis, 15 minutes à 180. Alors, ça fait que ça fait 20 minutes, ça va cuire, là. Bon, pendant ce temps, vous allez vous occuper des fruits et vous allez les couper en lamelles moyennes, en gardant leur peau. Alors, vous allez sortir la tarte du four et vous allez étaler une fine couche de gelée de framboise, c'est pour ça. Mais si vous n'avez pas de framboise, vous faites avec n'importe...
0: Vous faites une gelée de ce que vous avez.
1: De ce que vous avez. Mais c'est un peu pour la couleur, je pense. Alors, vous allez maintenant disposer... D'abord, une fine couche de gelée. Disposez les lamelles de fruits comme il vous plaira, en rosace ou plus librement, comme vous voulez. Et vous allez laisser recuire 20 minutes. Pendant ce temps, vous allez faire fondre 2 cuillères à soupe de gelée, à nouveau, plus un peu d'eau. Et tout ça, c'est pour obtenir un sirop. Moi, je m'en sers pour badigeonner au pinceau, pour faire luire, si
0: pour
1: on peut dire.
0: Pour faire briller les fruits.
1: Voilà, tout à fait. Et vous allez déguster tiède ou froid. Tiède ou froid, de cette tarte. Alors, je reprends les ingrédients, c'est très bon. Et, quelquefois, en fin de saison, on a... Voilà. Alors, une pâte brisée au beurre, hein. 2 nectarines plus 2 brugnons, 50 g de sucre roux en poudre, 50 g de poudre d'amande, 50 g de beurre ramolli, 2 œufs et une gelée de framboise ou autre. Voilà.
0: Framboise de fraise.
1: Alors, bonne semaine.
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11: Sonam est tibétaine et apatride. Elle est née et a grandi au Népal dans un camp de réfugiés. Sonam a rencontré Pascal, un Français avec lequel elle s'est mariée. Je les ai rencontrés dans un camp tibétain à Pokhara, peu après l'immolation d'un moine à Kathmandou. Ce couple multiculturel nous parle un peu d'eux et de la situation des Tibétains au Népal.
12: On est dans un camp tibétain réfugié au Népal.
11: Toi, tu es né ici?
12: Oui, je suis né ici. Je suis né ici depuis quand, papa? 1980.
11: Est-ce que tu as déjà eu l'occasion de voyager au Tibet, d'y aller ou pas?
12: Non, jamais. Parce que j'ai pas de passeport pour aller là-bas. C'est très difficile pour les réfugiés.
11: Mais alors, quelle est la situation ici pour les Tibétains réfugiés? Vous avez un papier, vous êtes népalais, vous êtes tibétain, vous êtes quoi administrativement?
12: Administrativement, c'est tellement difficile. Par exemple, si je voudrais travailler, j'ai une qualification. Je ne peux pas ouvrir mon restaurant et c'est tellement difficile. Juste pour le papier, c'est tellement difficile. Pour voyager, et on ne peut pas. Ouais, du coup, j'ai souhaité pour avoir un népali passeport.
11: Parents sont nés au Népal ou au Tibet?
12: Au Tibet. Au Tibet.
11: Ils t'ont raconté comment s'est passée l'arrivée des Chinois et comment est-ce que tes parents sont venus ici au Népal? Quel a été le parcours? Ils sont d'abord allés en Inde ou ils sont venus directement à Pokhara?
12: Non, ils sont venus avec le groupe, beaucoup de Tibétains. Après, ils ont déménagé, ils sont arrivés à Dolpo. Ils ont resté, je ne sais pas moi, ils ont resté 3 ans, 4 ans. Après, petit à petit, ils ont déménagé ici au Népal, à grâce de la Red Cross Society.
11: Oui, avec la Croix-Rouge.
12: Oui, Croix-Rouge.
11: Il y a quelques jours, devant le Stupa Bodha, à Kathmandou, il y a un moine tibétain qui s'est immolé.
12: Oui.
11: Qu'est-ce que tu penses de ça?
12: C'est triste, tellement triste d'entendre tout. On dit tous les jours qu'il y a une self-immolation. C'est tellement triste pour tout le monde.
11: Pourquoi est-ce que les Tibétains font ça?
12: Parce qu'ils ont, ils ont tellement tristes et they are hopeless.
11: Sans espoir.
12: Oui, ils ont d'espoir. Pour ça, ils ont fait la self-immolation.
11: Donc toi, Pascal, tu es aussi bercé dans la culture tibétaine, j'imagine, depuis combien d'années?
13: Ouais, moi, depuis 13 ans, j'ai passé beaucoup de temps au Népal. Et puis, on a travaillé ensemble avec Sonam. Et on s'est mariés. Voilà. Et après, depuis, dans la famille ici, un petit peu en France et un petit peu au Népal.
11: Quand tu dis que tu as bossé ici, tu as fait quoi?
13: Et j'ai fait plein de choses. J'ai bossé pour des agences de trek. J'ai bossé à l'Alliance française. J'ai guidé des journalistes pour aller voir des chamans. Et après, j'ai bossé dans une école de parapente.
11: Tu as choisi de faire ta vie ici ou tu rentres encore des fois en France?
13: Non, j'ai pas envie de passer ma vie ici. Quand on vient en Europe, on a besoin de penser qu'il y a un paradis terrestre. Et les médias, ils ont besoin de vendre un paradis sur Terre. Et les gens qui vivent dans la société de merde dans laquelle on vit, ils ont bien envie de penser qu'il y a un paradis sur Terre. Donc tous les médias, quand ils montrent le Népal ou l'Himalaya, c'est le secret des montagnes où tout le monde est gentil, où tout le monde est super cool, mais c'est pas vraiment le cas. Donc une partie de l'année ici, c'est bien, mais c'est pas tout rose non plus. Et une partie de l'année en France, c'est bien aussi, mais c'est pas tout rose non plus. Et du coup, bon, on a des petits projets ici qu'on est en train de mettre en place. Et voilà, le but, c'est prendre le positif ici, le positif en France.

0: Quand on dit camp de réfugiés tibétains, ça fait très cloisonné, réfugiés. Est-ce que c'est vraiment le cas ou est-ce qu'il y a des échanges entre les Népalais et les Tibétains? Comment est-ce que les Tibétains sont accueillis, reçus, perçus ici au Népal?
1: En fait, si on regarde tout l'artisanat, à peu près tout ce qu'on trouve à Katmandou, la bijouterie, les colliers, les bols, les moulins, tout ça c'est tibétain. Ils sont arrivés en 59, donc ça fait 50 ans. Si on enlève tout ça, il reste plus grand chose aux Népalais. Et les Népalais, quand ils ont accueilli les Tibétains, dans les années 50, il y avait de la place, il n'y avait pas trop de monde. Puis ils ont trouvé ça bien rigolo, ces gens qui arrivaient avec des têtes différentes. Les Européens, ils font pas la différence entre un Tibétain et un Népalais. Après, ils ont des faciès vraiment différents, des façons de faire différentes, de la nourriture différente. Et en 50 ans de présence, ils ont vraiment influencé le Népal. Mais aujourd'hui, le Népal, eh ben, il est quand même un petit peu bien aidé par la Chine. Et la Chine, elle dicte un peu au Népal comment ils doivent se comporter avec les Tibétains. Donc aujourd'hui, il y a une espèce de... un petit peu une haine quand même... des Népalais envers les Tibétains. C'est pas vraiment de la haine, mais aujourd'hui le camp tibétain il est entouré d'habitations, et quand la Croix-Rouge suisse a acheté le terrain, c'était milieu de nulle part. Et du coup aujourd'hui le camp il a un peu la pression de l'extérieur, c'est que les Népalais ils sont en train de compresser le camp tibétain pour essayer de récupérer un peu des morceaux de terrain. Et par exemple on a toujours eu de l'eau, on est en Himalaya, de l'eau partout. Ici on a 10 litres d'eau par famille et par jour. Donc ils essayent un peu d'assécher le truc. Enfin voilà, c'est pas très facile.
0: Mais le Népal est quand même multiethnique. Donc on parle de Népalais, les Néwars, les Tibétains, mais aussi les Tamangs, les Gulong, les Limba ou Limbo. Enfin il y en a beaucoup. Ouais. Donc est-ce que les ethnies se mélangent entre elles ou est-ce que c'est vraiment les mariages entre Tibétains, entre Népalais, etc.
1: Alors les Tibétains ils se marient très très rarement avec les Népalais. Les Népalais entre eux ils vont pas se mélanger intercaste. En fait, c'est partagé, il y a les castes ethniques, c'est tous les peuples de l'Himalaya, les mongoloïdes, tous ceux qui ont les yeux bridés et les têtes un peu rondes, les Sherpas, les Gurung, les Rai. Eux, à la limite, ils pourront se mélanger et la majorité sont bouddhistes. Tous les temples qu'on voit à Katmandou, ils sont à la fois bouddhistes et hindouistes. Bodha, c'est un temple bouddhiste tibétain uniquement, il n'y a pas d'hindouisme dedans. Et ensuite, il y a les castes, on va dire, de société, c'est tous les Aryens qui sont comme nous, qui ont des têtes comme nous, blancs, mais qui sont plus bronzés, quoi. Et donc, eux, c'est tous ceux qui viennent d'Inde. C'est les hautes castes. C'est eux qui gèrent tout ce qui est gouvernement, tous les postes importants, c'est des hautes castes. Des brahmanes, des tchétris, des bans. Donc, c'est eux qui sont propriétaires des lieux, un petit peu. Ben, voilà, donc les Himalayens, ils travaillent pour les hautes castes, et les hautes castes, c'est eux qui dirigent. Et les Tibétains, dans l'affaire, ben, c'est des réfugiés. Donc, ils n'ont pas de droit ici. Hein. Ils n'ont pas de nationalité, ils n'ont pas de droit de vote. Ils n'ont pas de droit devant la justice ou devant la police. Si par exemple, quelqu'un ici, il a gagné 20 euros, on lui a donné un billet de 20 euros, et qu'un Tibétain, il va au bureau de change pour les changer, ben, la personne en face, elle peut très bien garder les 20 euros, sans donner le change. Et là, si tu appelles la police, et ben, c'est toi que la police va mettre en prison. Ici, si on veut aller pomper de l'eau à la rivière en bas, mettre une pompe, on a des problèmes d'eau, donc on dit, ben, on va pomper de l'eau en bas. Et si on met une pompe et un tuyau, c'est sûr que les Népalais autour, ils vont arriver et ils vont dire, ben ici c'est notre eau, c'est notre pays, c'est... et puis la pompe on la prend et le tuyau on la prend. Et donc comme il n'y a pas de justice et pas de police pour les réfugiés, tu peux pas appeler la police. La police ne va rien faire pour toi, au contraire. Donc en général, tu l'appelles pas, donc t'encaisses. Donc eux, leur vie, c'est d'encaisser, c'est d'accepter leurs conditions.
0: Est-ce qu'il y a de l'espoir? Est-ce qu'ils ont les yeux tournés vers demain, vers l'avenir? Est-ce qu'ils sont encore dans cette envie de pouvoir récupérer leur terre, le Tibet?
1: Ben, nous, Européens, on a une vision un peu à court terme. Nous, c'est aujourd'hui qu'on voudrait récupérer le Tibet. Eux, ils sont plus dans une démarche où ils disent, ben, le Tibet, il y a quelques siècles, il est rentré en Chine, ils sont bagarrés avec la Chine. Après, la Chine a remangé le Tibet, ils ont repris leur terrain. Là, on leur a repris. Qui dit que dans 200 ou 400 ou 500 ans, les Chinois, ils n'auront pas une catastrophe et les Tibétains récupéreront leur pays? On ne sait jamais. Donc, ils restent dans leur foi de non-violence. Et c'est pas pour ça qu'ils n'en souffrent pas. Parce que les gars qui s'arrosent de pétrole et qui s'enflamment, faut quand même... Quand on parle d'immolation, on voit juste un mec qui brûle, mais Le matin, il faut se réveiller, il faut aller à la station essence, remplir son bidon d'essence, ça doit quand même bien cogiter. Ensuite, il faut trouver un endroit avec son bidon d'essence. Il faut se renverser le bidon d'essence sur soi. Ensuite, il faut chercher un briquet dans sa poche. Et ensuite, il faut craquer le briquet, quoi. Donc, il y a quand même un sacré cogitage pour faire ça. Il faut être fort désespéré, quand même. Donc, quelqu'un qui fait ça ici au Népal, c'est que c'est quand même un peu hopeless, quoi. C'est un peu sans espoir, comme elle disait Sonam. Il faut vraiment plus avoir d'espoir pour ça. Il y a des gens qui arrivent à s'accrocher, d'autres pas.

0: les Tibétains. Ils savent pas parce que pour eux aujourd'hui ils font partie des meubles, hein, ils ont toujours été là. Donc pour les Népalais, les Tibétains, ils ont les mêmes droits que les Népalais. Les Népalais savent pas que... Enfin, ils s'y intéressent pas, ils s'en foutent, ils sont Tibétains, ils sont là depuis 50 ans. Ils savent pas que Sonam, elle est née ici, elle a pas de passeport népalais. Un exemple, Sonam, elle est née ici, de parents réfugiés. Tous les gens de ce camp, c'était des nomades. Donc c'est des gens, ils habitaient sur le plateau tibétain, ils avaient des tentes, des chèvres et des yaks. Et puis quand un jour ils ont appris qu'il fallait partir parce qu'il y a les Chinois qui arrivaient, ils sont tous partis. Ils ont tout laissé, leurs tentes, leurs bêtes et tout ça. Ils sont arrivés au Dolpo. Il y en a quelques-uns qui sont repartis pour aller chercher leurs bêtes et ils sont jamais revenus. Du coup, ceux qui étaient au Dolpo, ben, ils sont pas remontés et ils sont échoués ici. Et ils ont construit toutes ces maisons, toutes ces baraques, elles ont été construites par les gens d'ici. Et ils ont été chercher des pierres à la stupa là-bas, donc ils ont passé, la maman de Sonam, elle a passé 30 ans de sa vie à brasser des cailloux pour construire les maisons. Les Népalais, aujourd'hui, ils regardent le superficiel, ils voient que les Tibétains, ils sont habillés correctement, qu'ils sont jamais pouilleux. Les Tibétains, ils ont, je pense, un peu plus la capacité à se bouger pour modifier leur futur. Que les Népalais sont plus dans « bon ben voilà, ma vie est comme ça et on fait comme ça quoi ». Et ils ont un petit peu de jalousie envers les Tibétains parce que les Tibétains aujourd'hui, ben, nous on est dans ce grand espace, ce grand camp qui est un camp de réfugiés mais qui est magnifique. Les gens ils voient pas à travers le micro mais c'est vachement beau, c'est vert, c'est cool, il n'y a pas de voiture, on est au calme. Donc ils sont un petit peu jaloux, Donc il y a pas mal de jalousie quand même.
1: Aujourd'hui, un camp de réfugiés tibétain, comment ça fonctionne économiquement parlant? D'où vient l'argent? Comment est-ce qu'ils font pour être autonomes et pouvoir vivre s'ils n'ont aucune aide du gouvernement népalais?
0: Alors, tout le monde a fabriqué sa maison. Toutes les familles ont fabriqué leur maison. Si un jour une famille s'en va, qu'elle décide de partir, la maison, elle sera vide et quelqu'un qui arrivera, un nouveau réfugié, il pourra être logé dans une des maisons qui aurait été construite. Les gens qui ont construit leur maison, en général, ils se débrouillent, ils payent leurs impôts. Chaque membre de la famille paye une taxe chaque année au camp. Il y a des bureaux de l'administration là-haut et ce bureau, il collecte cet argent. Cet argent-là, il sert à entretenir tout ce qui est commun, il sert à organiser l'eau, il sert à payer des bourses d'études pour, par exemple, une famille, il y a quelqu'un qui est super doué, un gamin qui est à l'école et qui est super doué et qui n'a pas d'argent, et ben, le camp, il pourra donner une bourse pour qu'il puisse aller faire des études. Ensuite, il fabrique les tapis. Tous les tapis qui sont vendus, le bénéfice, il est partagé entre tous les membres de la communauté. Donc ceux qui travaillent, ils sont salariés, mais tous les autres, ils partagent le bénéfice. Donc chaque fin d'année, il y a tant de personnes par foyer, et donc il y aura tant de pourcentage par personne du bénéfice sur la vente des tapis de la communauté. Donc le système est communautaire, il y a tous les sous qui rentrent sont pour la communauté.
1: Je te repose la même question qu'à Sonam avant. Donc ici, dans le camp, est-ce qu'on parle beaucoup du Tibet encore aujourd'hui? Est-ce que c'est un sujet qui est fréquemment abordé?
0: Ouais, il y a des actions, il y a pas mal d'actions qui sont un peu dictées par Dharamsala. Dharamsala va dire cette année, on ne va pas fêter l'Ossar. L'Ossar, c'est le nouvel an. Donc cette année, on n'a pas fêté l'Ossar parce qu'on l'a fait soft devant les 150 personnes qui se sont immolées en un an et des brouettes. Donc du coup, on l'a fait tranquille. Et puis ensuite, les jeunes qui se bougent pas mal pour faire des t-shirts, pour collecter des sous, pour aller faire des déplacements, pour aller à Bodh Gaya, pour aller à Dharamsala. Les femmes qui se retrouvent souvent pour faire des ateliers de développement, skill development, c'est des développements des qualités. Ouais, des compétences, ouais. Donc elles vont se regrouper et puis dire, tiens, on va faire un atelier pour apprendre à faire n'importe quoi, de la couture ou à développer simplement ses qualités ou à connaître l'égalité dans le couple entre les femmes et les hommes. Mais déjà dans leur société c'est beaucoup plus égalitaire que chez les Népalais. Chez les Népalais, la femme elle obéit à l'homme. Ici c'est beaucoup plus égalitaire. Il nous ressemble beaucoup plus à nous Européens. C'est pour ça qu'il y a beaucoup plus de mariages mixtes entre des Européens et des Tibétains que les Européens et les Népalais.

0: Donc dans chaque pays, il y a un bureau du Tibet, c'est comme un service consulaire, mais qui n'est pas reconnu par les autres pays. Et donc, ils font renouveler leur Green Book en payant leurs taxes au bureau du Tibet. Et cet argent, il est reversé à Dharamsala. Et le gouvernement l'utilise pour Tissivi. Tissivi, c'est l'école des enfants. C'est des enfants réfugiés qui arrivent, qui sont scolarisés jusqu'à la fin de leurs études et qui sont organisés en famille. Il y a une mère de famille, les grands enfants, des moyens et des plus petits. Tout le monde s'occupe les uns des autres. Et donc, c'est des gamins qui souvent sont envoyés par leurs parents depuis le Tibet pour refaire leur vie en Inde. Ouais, les Indiens, ils disent qu'ils sont cousins avec les Tibétains parce que Shiva, un des dieux principaux des Indiens, de l'hindouisme, il est né sur le mont Kailash, qui est au Tibet. Et Bouddha, qui est le dieu des Tibétains, il est né en Inde. Donc ils ont toujours considéré qu'ils étaient cousins et les Indiens ont vraiment accueilli les Tibétains. Ben voilà, on vous accueille, on vous donne ce bout de terre, vous êtes là, vous êtes chez vous. Ils leur donnent des papiers, des cartes de réfugiés, il y a une volonté de les accueillir. Les Népalais, ils étaient là, c'était un moins développé. Et les Tibétains sont arrivés là, par la montagne, ils sont échoués ici. Donc quelque part, bon, ben, ils sont là depuis 50 ans, on les tolère, mais il n'y a pas de réelle volonté de les accueillir. Et même aujourd'hui, il commence à y avoir un peu d'animosité de la part des Népalais envers les Tibétains. Des manifestations, c'est interdit. Mettre le drapeau tibétain sur les maisons, si on fait ça, il y a l'armée qui déboule direct. Le jour des élections du gouvernement tibétain, l'armée est arrivée dans le camp, ils ont pris les urnes et les ont brûlées. Donc les Népalais s'en foutent de ça, du gouvernement tibétain. C'est qu'on leur a demandé de pas laisser faire les élections du gouvernement tibétain. On leur a demandé de pas mettre les drapeaux sur les maisons. Donc les Népalais reçoivent beaucoup d'aide de la Chine et la Chine elle dirige un petit peu qu'est-ce qu'il faut faire et qu'est-ce qu'il faut pas faire.
1: Alors je suis surpris parce que là à Pokhara depuis que je suis là, j'arrive pas de voir des bus de touristes chinois. Il y a beaucoup de Chinois qui sont là en ce moment. Est-ce que les Chinois sont conscients et au courant de la situation ici? Est-ce qu'ils sont intéressés?
0: Moi je trouve ça super cynique le matin de voir trois bus de Chinois qui viennent visiter le camp tibétain, parce que c'est ce qui se passe tous les matins, il y a des bus de Chinois. Les Chinois, ils savent pas, eux, ils sont manipulés de leur côté, donc ils savent pas trop quoi. Ils viennent visiter un camp de réfugiés, mais ils se posent même pas la question pourquoi les gens sont réfugiés. Ils sont là, en fait, les Chinois, ils suivent, hein, donc leur guide, il leur dit, on va là, donc ils vont là. Quand ils voient le panneau avec les 100 personnes qui se sont immolées, il y en a qui sont pas contents et ils disent nous on n'achètera pas de tapis si vous mettez votre panneau là. Et puis les gens du camp ils disent c'est comme ça, il n'y a pas de rapport, si tu veux acheter un tapis t'achètes un tapis, mais ça c'est la vérité, alors on l'affiche. Donc ils savent pas trop, mais en général si on aborde le sujet du Tibet, ils savent pas trop, ils doivent se demander si c'est une marque de crème solaire ou d'autres choses. Par contre, si on parle de l'indépendance du Tibet, eux, ils ont toujours appris à l'école que le Tibet, c'était la Chine. Donc, étant manipulés comme ils sont, on n'aborde pas le sujet parce que ça ne sert à rien d'aborder le sujet avec eux. C'est uniquement politique. Les petits Chinois, eux, ils font ce qu'on leur dit. Déjà, les Népalais, ils voient des réfugiés ici, mais je pense qu'ils ne se sont pas trop posé la question pourquoi ils se sont réfugiés ici. Ils ne connaissent pas l'histoire, en fait. Je pense qu'ils ne connaissent pas l'histoire. Et qu'aujourd'hui, les Tibétains, ils font partie des meubles ici, et qu'on ne sait pas trop pourquoi ils sont là. Bon, en tout cas, ils sont là. Je pense qu'il y en a beaucoup qui pensent qu'ils sont là par choix. Et par exemple, ce que j'allais dire tout à l'heure, Sonam, elle est née ici, et au Népal, il n'y a pas de droit du sol. Du coup, elle n'est pas népalaise. Et du coup, elle n'est pas tibétaine non plus, puisque ça n'existe pas. Et elle n'est pas chinoise non plus, puisque elle n'a jamais foutu les pieds en Chine ou au Tibet. Et elle est mariée à un Français, mais nous, on galère pour la faire naturaliser. Alors qu'elle est apatride. Donc du coup, elle a été reconnue apatride. C'est un énorme problème, c'est que on voyage avec des documents qui sont des documents de voyage pour apatride, et que où tu es réfugié, où tu es apatride, mais t'as pas de nationalité. Donc partout où tu vas dans le monde, c'est une galère. Parce que t'es un pestiféré. Sa maman elle est aux États-Unis depuis une dizaine d'années. Et bien son âme peut pas y aller. Parce qu'elle ne peut pas rentrer aux États-Unis avec son document de voyage. Sa mère ne peut pas en sortir. Donc ça fait 10 ans qu'elles ne se sont pas vues, mais ça va être très difficile pour se voir. Donc nous, on attend qu'une chose, c'est d'être naturalisé. Mais à la préfecture, ils ont un neurone pour toute la préfecture. Du coup, c'est pas super évident, quoi. Donc quand peut-être ils auront un peu plus de place disponible dans leur cerveau, ils comprendront qu'on pourra avoir des papiers.
1: Je vais me retourner vers Sonam un petit peu. Donc toi maintenant, Sonam, tu as une double culture. Tu vis en France et tu vis au Népal. Comment ça s'est passé pour toi, ton arrivée en France?
2: Quand je suis arrivée en France, je suis contente. C'est tellement difficile par rapport à la bouffe, l'environnement. C'est tellement difficile parce que je ne parle pas bien français. Là, ça va. Je suis contente. Le pays, il est pauvre et beaucoup développé par rapport au Népal. Parce qu'au Népal, si je voulais travailler, je ne peux pas. Et voilà.
1: Est-ce que c'est facile pour toi de t'intégrer dans le système administratif français?
2: Administratif français, c'est très très difficile par rapport à mon cas. C'est très difficile parce que je suis apatride. Du coup, la préfecture ne comprend pas du tout par rapport à l'apatride. Et des fois, j'ai désespéré pour continuer, pour lancer mon papier. Là, ça y est, j'ai passé mon examen de langue française et je vais avoir le passeport dans un an. Je dois attendre un an. Pour avoir la nationalité française, je dois passer l'examen.
1: Le mariage ne suffit pas?
2: Ça ne suffit pas. Même si je suis mariée 2 fois, ça ne suffit pas.
0: On est mariés en népalais, on est mariés en tibétain, on est mariés en anglais, on est mariés en français.
1: Ah, c'est pas mal, ouais.
2: Ouais, c'est très difficile. Après, ici, au Népal, ça marche avec payer l'argent. C'est très vite, mais là-bas, on ne peut pas faire le black job. Du coup, c'est tellement long, l'administration. J'aime pas trop. Ouais. Ils sont un peu racistes, la dame de la préfecture. Quand elle m'a vu, elle m'a dit, « Hey, il faut passer l'examen !» Mais moi, je sais très bien, je dois passer mon examen, mais elle est un peu raciste, je trouve. Racisme.

0: On n'a pas parlé des Tibétains qui sont restés en Chine aujourd'hui. Est-ce que toi, tu as eu l'occasion de découvrir la Chine, d'y aller, d'aller au Tibet ?
1: Moi, j'ai jamais eu l'occasion. En fait, on n'aura certainement jamais l'occasion puisque la Chine observe tout, que nous, on est un peu pistés. Dès que tu vas dans une manifestation pro-tibétaine, il y a des Chinois qui sont là et qui surveillent un petit peu qui est là, qui fait quoi, tout ça. Aujourd'hui, on a des amis qui sont tibétains, qui sont déjà retournés au Tibet parce qu'ils ont un passeport français. Et aujourd'hui, on leur donne pas de visa, juste parce que ils ont un nom à connotation tibétaine et qu'ils peuvent pas repartir. Donc Suanam, elle aura certainement jamais de visa. Et nous, on est trop impliqués dans la cause tibétaine pour être passé à côté, c'est sûr, quand on s'est fait repérer. Et par exemple, dans le village à côté de chez nous, il y a une commune qui parraine un village tibétain, comme quelques communes en France. Et juste après avoir parrainé, le maire du village a été contacté par les RG à savoir pourquoi il avait fait ça, qui l'avait poussé à parrainer un village tibétain. Et c'est quand même le gouvernement français qui contacte un maire qui parraine un village tibétain. Donc on peut se poser la question, savoir jusqu'où on est indépendant et voilà. Tous les gens qui sont pro-tibétains, qui s'affichent pro-tibétains, que ce soit sur des réseaux sociaux, que ce soit dans la presse ou n'importe quoi, ils sont fichés. Et puis le jour où tu demandes un visa, c'est niet. Hein. Donc c'est à 99%, on n'aura jamais de visa pour aller ou en Chine ou au Tibet. Et la situation des Tibétains au Tibet, ben, avant il y avait 3000 enfants à peu près qui arrivaient tous les ans. Aujourd'hui, les Chinois et les Népalais, ils sont ensemble, donc ils ont une armée commune qui est dans les montagnes pour bloquer l'entrée. Il n'y a pas 10 000 entrées. Hein. Du Tibet, on ne peut pas rentrer direct en Inde, il faut passer par le Népal. Et passer par le Népal, il faut passer par le Khumbu. Le Khumbu, c'est la région de l'Everest. C'est super chaud et dangereux de passer, mais c'est le seul endroit où on peut passer.
0: Dans le Dolpo ou dans le Mustang, là, près d'ici ?
1: Non, en fait, il y a le Dolpo, il y a le Mustang et le Khumbu. Dolpo, Mustang, en fait, toutes les entrées, elles sont super fliquées. Donc aujourd'hui, il y a, je sais pas, 500 gosses par an, même pas.
0: Mais donc, si les gens passent, c'est qu'ils cherchent à fuir quelque chose.
1: Souvent, c'est les enfants qui passent. Les parents, ils passent plus. Et les parents, ils se séparent de leurs enfants pour les faire passer.
0: Pourquoi ?
1: Pour leur donner un avenir, pour les sortir du bourbier dans lequel ils sont, c'est-à-dire où ils n'ont pas de droit, où ils n'ont pas le droit d'expression, tout ça. Et puis, pour leur donner l'opportunité d'apprendre le tibétain, parce qu'aujourd'hui, au Tibet, on ne peut plus apprendre le tibétain à l'école. Et voilà, et ensuite au Tibet, les Chinois, ils vont prendre quelques Tibétains, ils vont les payer cher payé pour aller dénoncer les gens qui font des complots ou les Tibétains qui sont pas d'accord avec le régime. Et du coup, y a les Tibétains qui sont complètement assommés par l'argent, on va leur donner plein d'argent pour aller les dénoncer, donc on sait pas trop qui est qui est quoi, qui écoute quoi, qui fait quoi. C'est à la chinoise un petit peu. Et puis c'est à la chinoise, il y avait le Panchen Lama, qui est un lama qui était un enfant. Et il avait quel âge, Panchen Lama, quand on l'a pris ? 6 ans, ouais, on a pris le Panchen Lama et puis on l'a déporté. Personne ne sait où il est depuis, ça doit faire une dizaine d'années. Et les Chinois, ils sont arrivés avec un autre Panchen Lama. Ils ont pris un autre gosse, un petit Chinois, et ils l'ont mis Panchen Lama. Les Tibétains, ils font semblant d'y croire. Ils font semblant d'y croire, mais ils n'y croient pas. Ils savent très bien que c'est faux, mais ils font semblant d'y croire. Et après, le but des Chinois, c'est de mater n'importe quelle rébellion avant même qu'elle ait pu éclore. Donc on mate tout ce qui n'est pas d'accord, tout ce qui ne file pas droit. Hein.
0: Et toi, comment est-ce que tu vois l'avenir du Tibet, ou des Tibétains, ou de la culture tibétaine ? Parce que comme tu l'as dit, on éradique assez vite une culture. Est-ce que tu as l'impression qu'elle est vraiment en train de disparaître, ou le fait d'avoir une diaspora importante, ça va permettre de préserver cette culture, de la faire perdurer ?
1: Moi, je pense que ceux qui sont dehors, ils vont réussir à garder leur culture plus longtemps que ceux qui sont dedans, dans le Tibet. Ceux qui sont dedans, c'est perdu. Pour moi, c'est perdu. Hein. C'est-à-dire que on a déjà rencontré des jeunes tibétains qui communiquent en chinois entre eux. À partir du moment où tu es tibétain, de famille tibétaine, et que tu communiques en chinois avec tes copains, c'est que ça y est, c'est fini, ta langue maternelle, elle est éradiquée. Donc ceux qui sont dedans, dans le Tibet, pour moi, c'est un peu perdu au niveau de la culture et de la langue. Pour ceux qui sont dehors, nous, on est parents depuis un an, donc un bébé franco-tibétain. Moi, j'ai vraiment envie que ma fille, elle apprenne la langue de sa maman correctement. Donc on va passer un peu de temps ici pour qu'elle aille à l'école ici et à l'école en France et qu'elle apprenne correctement le tibétain. Puis c'est un devoir un petit peu, étant couple mixte, de protéger la culture de notre fille.
0: Sonam, Pascal, merci à tous les deux et pour ce témoignage.
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1: 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Voici l'homélie d'aujourd'hui, enregistrée ce matin à la grotte de Lourdes.
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3: And with your spirit.
2: A reading from the Holy Gospel according to Luke.
4: Glory to you, O Lord.
5: Évangile de Jésus-Christ selon saint Luc. En ce temps-là, la mère et les frères de Jésus vinrent le trouver, mais ils ne pouvaient pas arriver jusqu'à lui à cause de la foule. On le lui fit savoir. Ta mère et tes frères sont là dehors, qui veulent te voir. Il leur répondit, ma mère et mes frères sont ceux qui écoutent la parole de Dieu et qui la mettent en pratique. Chers frères et sœurs, ici aujourd'hui à la grotte de Massabielle où la Vierge est apparue à Sainte Bernadette, nous avons entendu dans l'évangile de Luc que Jésus a redéfini le concept de famille depuis la lignée du sang jusqu'à un nouveau concept d'obéissance spirituelle par lequel nous devenons la famille de Dieu. Jésus est à l'intérieur enseignant une grande foule quand sa mère, la Vierge Marie, et ses frères, un terme qui allait au temps de Jésus voulait dire plutôt les cousins, la famille proche. Donc ils arrivent. Quand ils arrivent, ils essaient de s'approcher de Jésus, mais la grande foule l'empêche de le voir. Donc quelqu'un passe le message à Jésus qui répond que sa mère et sa famille sont ici, mais Jésus répond en définissant un nouveau paradigme de famille, ma mère et mes frères sont ceux qui entendent la parole de Dieu et la mettent en pratique. On pourrait penser que cette réponse de Jésus est méprisante, mais nous devons nous souvenir que Marie est un modèle de foi et d'obéissance parce qu'elle dépasse sa volonté pour suivre le plan de Dieu pour le salut de l'humanité. Marie, mère de Jésus et mère de Dieu, obéit au plan de Dieu quand l'ange lui dit qu'elle va engendrer un fils. Sa réponse est « qu'il me soit fait selon ta parole » à l'Annonciation. Elle sait qu'elle va avoir un enfant divin. Marie est une femme qui a toujours écouté Dieu. Elle l'a écouté et cela a influé sur ce qu'elle entendait et elle l'a mis en pratique. C'est pourquoi Jésus exalte Marie comme le premier exemple de disciple. Il dit que celui qui obéit à ses commandements comme sa mère fera partie de sa famille. Nous devenons famille de Jésus par la vertu de notre baptême. Nous sommes adoptés dans cette famille divine. Mais c'est une adoption qui n'est pas passive. Elle doit devenir un engagement actif si nous voulons devenir des vrais disciples de Jésus-Christ. Donc, il est clair que être la mère, le frère, la sœur de Jésus veut dire que nous devons faire deux choses. Nous devons écouter la parole de Dieu et nous devons la mettre en pratique. Nous ne pouvons pas la mettre en pratique si nous n'écoutons pas parce que nous devons nous enraciner dans la parole de Dieu. Nous devons écouter cette parole. Nous devons savoir ce que Jésus veut de nous. Nous devons réfléchir sur les paraboles, sur son amour pour nous, sur son grand sacrifice sur la croix. Et cela va nous confronter à notre manière de vivre pour aller vers ce que Jésus nous demande. Le chemin de sainteté, nous devons donc renoncer à notre ego, à nos désirs, à tout ce qui est contraire à l'enseignement de Jésus pour remplir notre cœur de l'amour de Dieu et être ainsi capable d'aimer comme Jésus a aimé, de pardonner comme lui, de nous occuper des autres comme lui, de dépasser notre vouloir et d'être prêt à agir comme de vrais disciples de Jésus, pas uniquement en écoutant, mais en agissant concrètement, en apportant la présence de Dieu ici sur terre et en proclamant par nos actions le miracle que Jésus a fait sur nous, puisque nous sommes donc des nouvelles créatures en Jésus et nous faisons partie de sa famille divine parce que nous écoutons et que nous mettons sa parole en pratique. Quand nous allons à la messe, il est facile d'écouter et de nous sentir de bons chrétiens. Mais la véritable bataille commence après la messe. Quand nous nous confrontons au monde, nous avons besoin de revêtir l'armure du Christ pour nous battre et avec la grâce de l'amour du Christ. Quand nous vivons de l'Évangile, nous devenons vraiment intimes avec le Dieu vivant. Nous apportons le Christ au monde comme Marie l'a fait. Nous faisons ce qu'a dit la première lecture. Nous faisons la chose juste, ce qui est plus acceptable que le sacrifice aux yeux de Dieu. Nous devenons le sel de la terre et la lumière du monde. Et la proclamation de la parole de Dieu nous transforme. Même si nous allons continuer à batailler avec nos rancunes, avec notre envie, avec notre égoïsme, et tous ces sentiments qui ne viennent pas de Dieu, et nous devons laver nos cœurs pour arriver à l'amour de Dieu. Une fois que nous aurons atteint ça, nous ne pouvons pas le garder pour nous. Nous devons partager cet amour, l'exprimer par des actes de miséricorde et en disant aux autres les merveilles que Jésus fait pour nous. Apprendre à aimer comme Jésus, c'est un parcours pour toute une vie. Ça ne se fait pas du jour au lendemain. Et évidemment, il y aura des cailloux sur le chemin. Mais la bonne nouvelle, c'est que Jésus a promis d'être avec nous jusqu'à la fin des temps. Cela veut dire que dans sa grande miséricorde, il a dessiné un plan de salut pour nous qui inclut sa présence constante. Le but de la présence de Jésus est de combattre le démon et le péché et de restaurer la création dans sa beauté originale. Et nous, comment pouvons-nous servir Dieu? Eh bien, en étant, en choisissant pleinement et librement son amour et en étant heureux d'expérimenter cette joie éternelle avec lui. Jésus, Dieu, est heureux quand nous comprenons que le but de nos vies est d'apprendre à aimer comme Jésus l'a fait. Au début de ce processus, bien sûr, nous commençons à aimer Dieu et les autres, puis nous apportons le royaume de Dieu sur la terre. À chaque fois que nous faisons quelque chose de bien à quelqu'un qui en a besoin, nous faisons comme Jésus a fait. Chers frères et sœurs, ici à la grotte de Massabiel, redisons oui à Jésus et entrons dans cette magnifique famille des croyants pour vivre selon l'enseignement de Jésus, en ayant confiance comme Marie et en aimant comme Jésus nous aime. Écoutons la parole de Dieu, mettons-la en pratique comme les saints l'ont fait, comme Bernadette et comme tous ceux qui au ciel intercèdent pour nous, pour que nous puissions écouter, agir et faire partie de la famille de Dieu.

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3: Bonjour père Horacio.
4: Bonjour Véronique. Hier, nous avions commencé notre réflexion, mes méditations, pour nous aider à prier, à mieux entrer dans le chapelet de chaque jour, à partir de paroles prononcées par l'ange Gabriel au moment de l'Annonciation, et qui font de Lourdes, nous le disons, un miroir de l'Immaculée. Aujourd'hui, entrons un peu plus dans la réalité de chaque jour. Nous sommes dans une société complexe, dure, où beaucoup de personnes doutent, et nous sentons parfois qu'il est nécessaire un discernement, et que ce discernement est vraiment nécessaire. Donc, pour nous ouvrir à celui qui est la grâce, la personne du Christ, approfondissons ensemble, accompagnés par Marie et Bernadette, à cette source d'eau vive que chacun de nous garde au plus profond de son cœur et qui est enfoui en son âme et conscience.
3: Bien, Père, donc, en effet, pour nous ouvrir à celui qui est la grâce, parce que la grâce manifeste la gloire de Dieu, la grâce, elle est personnelle. Chacun va la recevoir. Elle est propre à l'intime de chacun d'entre nous. Je dirais, dans ce sens-là, comme elle est personnelle et individuelle, elle n'est pas communautaire, au premier sens du terme. Et cependant, passez-moi l'expression, elle marque d'une croix celui ou celle qui reçoit cette grâce, parce qu'elle en fait un être à part, elle en fait un homme nouveau, une femme nouvelle, qui est incompris, mal vu de sa communauté. Parce que les signes de la grâce bousculent, les signes de la grâce remettent en question la trajectoire personnelle, l'ordre social, l'ordre religieux. Comment, concrètement, cela s'est traduit pour Marie? Comment, pour Bernadette, cela s'est traduit?
4: Je dirais tout d'abord que nous avons toujours tendance à contempler la beauté de Marie. Mais il faut aussi que nous contemplions parfois les souffrances de Marie. Et pas seulement les souffrances de Marie, mais aussi sa participation au mystère de la rédemption. Dans quel sens? Tout d'abord, bien sûr, au moment de l'Annonciation, à Marie lui est faite une promesse formidable. Son fils sera appelé le Fils du Très-Haut, il sera le Fils de Dieu, il régnera sous la maison de Jacob. Dire tout cela à une femme...
3: Une jeune fille.
4: Une jeune fille, en Israël, au moment, c'était la promesse, c'était complète, c'était formidable comme promesse. Ça, c'est le récit de l'Annonciation. Mais qu'est-ce que nous trouvons à l'autre bout de l'Évangile? À l'autre bout de l'Évangile, nous trouvons une femme qui est en train de contempler son fils, à qui on lui avait fait la promesse, sur qui de se poser la promesse qu'il régnerait sur la maison de Jacob pour toujours, qui est en train d'être crucifié. Donc, je pense que la moindre des questions que Marie a dû se poser pendant cette longue trajectoire de 33 ans, la moindre question a été celle-ci, au pied de la croix. Et la promesse, comment fait? À tel point que le pape Jean-Paul II dit que l'évangile de Marie au pied de la croix est presque le démenti du évangile de l'Annonciation. En fait, quel est le but de l'évangéliste? Qu'est-ce que nous contemplons plutôt dans la personne de Marie? Nous contemplons une femme qui accueille cette dimension inouïe de la grâce de Dieu qui bouleverse sa vie. Mais en même temps, pour entrer quotidiennement dans cette présence de Jésus, la grâce, il faut le suivre. Donc à Marie, nous contemplons la mère de la grâce et en même temps la disciple de la grâce. Mais la même question nous pourrions nous poser à propos de Bernadette. Bernadette, pendant 3 mois, contemple Marie, contemple le fruit de la grâce. Mais après, à la fin, n'est-ce pas, des apparitions, lorsqu'elle quitte Lourdes, elle nous dira « Maintenant, je dois vivre tout ce que j'ai appris à la grotte. » Et là, elle va commencer petit à petit à découvrir ce que c'est la vie chrétienne au quotidien. Je dirais ce que c'est ce combat spirituel entre le péché et la grâce, entre le vrai et le faux, entre le mensonge et la vérité, entre la charité et l'égoïsme, et ainsi de suite. Et c'est pour cela qu'aujourd'hui, nous contemplons Bernadette, et lorsque nous la contemplons parce qu'elle a mené ce combat spirituel, nous ne parlons plus de Bernadette, mais nous disons Sainte Bernadette. Cela touche aussi nos propres vies. C'est vrai, nous sommes tous des baptisés, nous avons reçu la grâce, mais chaque jour, nous devons répondre à cette grâce, tout en sachant que nos réponses à la grâce de Dieu seront toujours d'une manière tardive et maladroite. Tardive parce que la grâce nous précède, et maladroite parce qu'on fait comme on peut. Alors,

0: Ça ne pouvait pas être vrai. Donc, ça a été une remise en question, un bouleversement familial également. Alors, comment accueillir la grâce quand on ne s'appelle ni Marie, ni Bernadette, ni Joseph ?
1: Alors, pour Joseph, c'est extraordinaire, puisque Marie a raconté à Joseph ce qui lui est arrivé. L'Évangile nous dit que Joseph est un homme juste. Un homme juste, cela veut dire, c'est celui qui sait faire la part de Dieu. C'est celui qui sait discerner. Donc dans son discernement, tout d'abord humain, avec ses moyens, il se dit, il croit d'abord à la parole de Marie. Oui, il y a eu une intervention de Dieu, donc il accepte cela. Mais la question qui se pose, c'est celle-ci. Mais qui suis-je, moi, Joseph, pour me placer entre Dieu et ma femme, puisque cet enfant ne m'appartient pas? Et c'est justement dans la prière, c'est-à-dire dans le sommeil, nous dit l'Évangile, qu'il va découvrir, qu'il va faire le bon discernement et qu'il entend lui aussi la parole de Dieu. Prends Marie, prends l'enfant. Voilà donc un modèle formidable du combat spirituel et aussi de prière et de discernement.
0: Alors en effet, avoir un cœur accueillant, écoutant, cela permet de nous rendre attentifs à la parole de Dieu. Et comment nous rendre encore plus attentifs à écouter cette parole ? Bien, tout simplement par la lecture de la Bible. Est-ce que je prends du temps pour la lecture de la Bible ? Quand ? À quel moment de la journée ? Où ? Est-ce qu'il y a un endroit particulier chez moi que je prédispose à cette lecture ? Et puis surtout, suis-je disposée à répondre à cette parole ? Est-ce qu'elle est vivante, cette parole ? Est-ce qu'elle est efficace ? Est-ce que je veux, est-ce que je souhaite la mettre en pratique pour en témoigner ?
1: Je dirais ceci, le modèle c'est toujours Marie, et pourquoi pas Bernadette et Joseph. Quant à Marie, rappelons-nous ces paroles que Jésus lui a dit au moment où elle cherchait son fils. Ma mère sont tous ceux qui écoutent la parole de Dieu et la mettent en pratique. Et du coup, tous les auditeurs de Jésus qui écoutaient sa parole et la mettaient en pratique devenaient mère de Jésus. Nous sommes tous appelés à cette maternité spirituelle. Concevoir Jésus par l'écoute et la mise en pratique de sa parole.
0: Terminons avec cette prière de Benoît XVI, Deus Caritas Est. Marie, montre-nous Jésus. Sainte Marie, Mère de Dieu, tu as donné au monde la vraie lumière, Jésus, ton Fils, Fils de Dieu. Tu t'es abandonné complètement à l'appel de Dieu et tu es devenu ainsi la source de la bonté qui jaillit de lui. Montre-nous Jésus, guide-nous vers lui, enseigne-nous à le connaître et à l'aimer, afin que nous puissions nous aussi devenir capables d'un amour vrai et être source d'eau vive au milieu d'un monde assoiffé. Merci Père, à demain.
1: Merci Véronique.

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1: Vierge Marie, Notre-Dame de Lourdes, je vous confie François qui doit subir un examen médical délicat aujourd'hui. Sainte Bernadette, priez pour lui. Merci.
2: Notre-Dame de Lourdes, je viens vous remercier de toutes les grâces que je reçois chaque jour. Et je viens aussi vous implorer de venir encore à mon secours pour la santé de Jean-Pierre et pour tous les problèmes qui nous arrivent en ce moment. Merci Notre-Dame de Lourdes de venir à notre aide, de prier pour nous, d'intercéder pour nous.
3: Notre-Dame de Lourdes, je vous confie l'avenir de mon fils Emmanuel. Merci de prier pour lui.
4: Amen.
5: Soyez tous les bienvenus, frères et sœurs, ici à la grotte de Massabielle, où la Vierge Marie est apparue à Sainte Bernadette. Nous prions avec vous tous qui nous rejoignez par la télévision ou la radio. Ensemble, nous allons méditer aujourd'hui les mystères douloureux. Nous prions particulièrement la Vierge Marie en évoquant ces mystères. Nous le savons, l'itinéraire de sainteté de Marie n'a pas été sans souffrance. Le vieillard Siméon lui avait annoncé qu'un glaive la transpercerait. Nous nous rappelons aussi que pour Sainte Bernadette, tout ne fut pas facile. La pauvreté, la santé fragile qui fut la sienne, le courage qu'il lui fallut pour accomplir la mission que la Vierge lui confiait, tout cela ne fut pas facile. Aujourd'hui, notre cœur est en fête parce que nous sommes à quelques jours de la venue du Saint-Père. Sa mission est loin d'être facile. Nous allons prier avec Marie pour que l'Esprit-Saint le soutienne dans les paroles courageuses qu'il aura à nous dire de la part du Seigneur. Je crois en Dieu, le Père Tout-Puissant, Créateur du ciel et de la terre, et en Jésus-Christ, son Fils unique, notre Seigneur, qui a été conçu du Saint-Esprit, est né de la Vierge Marie, a souffert sous Ponce Pilate, a été crucifié, est mort et a été enseveli, est descendu aux enfers. Le troisième jour est ressuscité des morts, est monté aux cieux, est assis à la droite de Dieu, le Père Tout-Puissant, d'où il viendra juger les vivants et les morts. Je crois en l'Esprit Saint, à la Sainte Église catholique, à la communion des saints, à la rémission des péchés, à la résurrection de la chair, à la vie éternelle. Prions aux intentions du Saint-Père, le Pape Léon. Notre Père qui es aux cieux, que ton nom soit sanctifié, que ton règne vienne, que ta volonté soit faite sur la terre comme au ciel.
6: Donne-nous aujourd'hui notre pain de ce jour. Pardonne-nous nos offenses, comme nous pardonnons aussi à ceux qui nous ont offensés. Et ne nous laisse pas entrer en tentation, mais délivre-nous du mal.
5: Je vous salue, Marie, pleine de grâce. Le Seigneur est avec vous. Vous êtes bénie entre toutes les femmes, et Jésus, le fruit de vos entrailles, est béni.
6: Sainte Marie, Mère de Dieu, priez pour nos pauvres pécheurs, maintenant et à l'heure de notre mort. Amen.
5: Je vous salue, Marie, pleine de grâce. Le Seigneur est avec vous. Vous êtes bénie entre toutes les femmes, et Jésus, le fruit de vos entrailles, est béni.
6: Sainte Marie, Mère de Dieu, priez pour nous pauvres pécheurs, maintenant et à l'heure de notre mort. Amen.
5: Je vous salue, Marie, pleine de grâce. Le Seigneur est avec vous. Vous êtes bénie entre toutes les femmes, et Jésus, le fruit de vos entrailles, est béni.
6: Sainte Marie, Mère de Dieu, priez pour nous pauvres pécheurs, maintenant et à l'heure de notre mort. Amen.
5: Gloria Patri et Filio, et Spiritui Sancto, sic ut erat

0: Premier mystère douloureux, l'agonie de Jésus. La veille de sa mort, Jésus s'est trouvé dans une situation d'angoisse et de peur face à la souffrance et face à la mort. Il cherche à échapper, il prie. « Père, s'il est possible que cette coupe passe loin de moi. » Il prend avec lui Pierre, Jacques et Jean pour le soutenir dans ses moments de souffrance. Il les emmène avec lui au jardin des Oliviers. Il leur dit « Mon âme est triste à mourir. » Épuisés par leur tristesse, les amis s'endorment. Prions avec Marie pour que tous ceux qui sont proches de la mort et qui ont peur et qui sont dans la solitude trouvent des amis courageux pour les accompagner. Que Marie soit avec eux. Notre Père qui es aux cieux, que ton nom soit sanctifié, que ton règne vienne, que ta volonté soit faite sur la terre comme au ciel.
1: Donne-nous aujourd'hui notre pain de ce jour. Pardonne-nous nos offenses, comme nous pardonnons aussi à ceux qui nous ont offensés. Et ne nous laisse pas entrer en tentation, mais délivre-nous du mal.
0: Je vous salue, Marie, pleine de grâce. Le Seigneur est avec vous. Vous êtes bénie entre toutes les femmes, et Jésus, le fruit de vos entrailles, est béni.
1: Sainte Marie, Mère de Dieu, priez pour nous pauvres pécheurs, maintenant et à l'heure de notre mort. Amen.
0: Je vous salue, Marie, pleine de grâce. Le Seigneur est avec vous. Vous êtes bénie entre toutes les femmes, et Jésus, le fruit de vos entrailles, est béni.
1: Sainte Marie, Mère de Dieu, priez pour nous pauvres pécheurs, maintenant et à l'heure de notre mort. Amen.
0: Je vous salue, Marie, pleine de grâce. Le Seigneur est avec vous. Vous êtes bénie entre toutes les femmes, et Jésus, le fruit de vos entrailles, est béni.
1: Sainte Marie, Mère de Dieu, priez pour nous pauvres pécheurs, maintenant et à l'heure de notre mort. Amen.
0: Je vous salue, Marie, pleine de grâce. Le Seigneur est avec vous. Vous êtes bénie entre toutes les femmes, et Jésus, le fruit de vos entrailles, est béni.
1: Sainte Marie, Mère de Dieu, priez pour nous pauvres pécheurs, maintenant et à l'heure de notre mort. Amen.
0: Je vous salue, Marie, pleine de grâce. Le Seigneur est avec vous. Vous êtes bénie entre toutes les femmes, et Jésus, le fruit de vos entrailles, est béni.
1: Sainte Marie, Mère de Dieu, priez pour nous pauvres pécheurs, maintenant et à l'heure de notre mort. Amen.
0: Je vous salue, Marie, pleine de grâce. Le Seigneur est avec vous. Vous êtes bénie entre toutes les femmes, et Jésus, le fruit de vos entrailles, est béni.
1: Sainte Marie, Mère de Dieu, priez pour nous pauvres pécheurs, maintenant et à l'heure de notre mort. Amen.
0: Je vous salue, Marie, pleine de grâce. Le Seigneur est avec vous. Vous êtes bénie entre toutes les femmes, et Jésus, le fruit de vos entrailles, est béni.
1: Sainte Marie, Mère de Dieu, priez pour nous pauvres pécheurs, maintenant et à l'heure de notre mort. Amen.
0: Je vous salue, Marie, pleine de grâce. Le Seigneur est avec vous. Vous êtes bénie entre toutes les femmes, et Jésus, le fruit de vos entrailles, est béni.
1: Sainte Marie, Mère de Dieu, priez pour nous pauvres pécheurs, maintenant et à l'heure de notre mort. Amen.
0: Je vous salue, Marie, pleine de grâce. Le Seigneur est avec vous. Vous êtes bénie entre toutes les femmes, et Jésus, le fruit de vos entrailles, est béni.
1: Sainte Marie, Mère de Dieu, priez pour nous pauvres pécheurs, maintenant et à l'heure de notre mort. Amen.
0: Je vous salue, Marie, pleine de grâce. Le Seigneur est avec vous. Vous êtes bénie entre toutes les femmes, et Jésus, le fruit de vos entrailles, est béni.
1: Sainte Marie, Mère de Dieu, priez pour nous pauvres pécheurs, maintenant et à l'heure de notre mort. Amen.
2: Gloria, Patri et Filio, et Spiritui Sancto, sicut erat in principio, et nunc et semper, et in saecula, seculorum. Amen.
0: Deuxième mystère douloureux, la flagellation. Comme un bandit, Jésus est maltraité, humilié. Les soldats se moquent de lui. Fais le prophète, puisque tu te prends pour le Fils de Dieu. Pilate ordonne de le rouer de coups pour le châtier. Le pape Léon nous invite à devenir les amis des pauvres que la société abandonne. Que nous respections la dignité de ceux qui restent des personnes à aimer au-delà de leurs péchés, au-delà de leurs crimes. Prions avec Marie et le pape Léon pour ceux que le péché fait souffrir. Nous connaissons des pécheurs humiliés par leurs fautes ou leurs crimes. Sachons les consoler de ne pas être des saints. Soyons pour eux des amis plutôt que des juges qui les flagellent dans leur désir de vengeance. Que Marie nous aide à être comme Jésus, amis de Marie-Madeleine, de Zachée et même de Pierre et de Paul.
3: Notre Père, qui es aux cieux, que ton nom soit sanctifié, que ton règne vienne, que ta volonté soit faite sur la terre comme au ciel.
1: Donne-nous aujourd'hui notre pain de ce jour. Pardonne-nous nos offenses, comme nous pardonnons aussi à ceux qui nous ont offensés. Et ne nous laisse pas entrer en tentation, mais délivre-nous du mal. Amen.
3: Je vous salue, Marie, pleine de grâce. Le Seigneur est avec vous. Vous êtes bénie entre toutes les femmes. Et Jésus, le fruit de vos entrailles, est béni.
1: Sainte Marie, Mère de Dieu, priez pour nous pauvres pécheurs, maintenant et à l'heure de notre mort. Amen.
3: Je vous salue, Marie, pleine de grâce. Le Seigneur est avec vous. Vous êtes bénie entre toutes les femmes. Et Jésus, le fruit de vos entrailles, est béni.
1: Sainte Marie, Mère de Dieu, priez pour nous pauvres pécheurs, maintenant et à l'heure de notre mort. Amen.
3: Je vous salue, Marie, pleine de grâce. Le Seigneur est avec vous. Vous êtes bénie entre toutes les femmes. Et Jésus, le fruit de vos entrailles, est béni.
1: Sainte Marie, Mère de Dieu, priez pour nous pauvres pécheurs, maintenant et à l'heure de notre mort. Amen.
3: Je vous salue, Marie, pleine de grâce. Le Seigneur est avec vous. Vous êtes bénie entre toutes les femmes. Et Jésus, le fruit de vos entrailles, est béni.
1: Sainte Marie, Mère de Dieu, priez pour nous pauvres pécheurs, maintenant et à l'heure de notre mort. Amen.
3: Je vous salue, Marie, pleine de grâce. Le Seigneur est avec vous. Vous êtes bénie entre toutes les femmes. Et Jésus, le fruit de vos entrailles, est béni.
1: Sainte Marie, Mère de Dieu, priez pour nous pauvres pécheurs, maintenant et à l'heure de notre mort. Amen.
3: Je vous salue, Marie, pleine de grâce. Le Seigneur est avec vous. Vous êtes bénie entre toutes les femmes. Et Jésus, le fruit de vos entrailles, est béni.
1: Sainte Marie, Mère de Dieu, priez pour nous pauvres pécheurs, maintenant et à l'heure de notre mort. Amen.
3: Je vous salue, Marie, pleine de grâce. Le Seigneur est avec vous. Vous êtes bénie entre toutes les femmes. Et Jésus, le fruit de vos entrailles, est béni.
1: Sainte Marie, Mère de Dieu, priez pour nous pauvres pécheurs, maintenant et à l'heure de notre mort. Amen.
3: Je vous salue, Marie, pleine de grâce. Le Seigneur est avec vous. Vous êtes bénie entre toutes les femmes. Et Jésus, le fruit de vos entrailles, est béni.
1: Sainte Marie, Mère de Dieu, priez pour nous pauvres pécheurs, maintenant et à l'heure de notre mort. Amen.
3: Je vous salue, Marie, pleine de grâce. Le Seigneur est avec vous. Vous êtes bénie entre toutes les femmes. Et Jésus, le fruit de vos entrailles, est béni.
1: Sainte Marie, Mère de Dieu, priez pour nous pauvres pécheurs, maintenant et à l'heure de notre mort. Amen.
3: Je vous salue, Marie, pleine de grâce. Le Seigneur est avec vous. Vous êtes bénie entre toutes les femmes. Et Jésus, le fruit de vos entrailles, est béni.
1: Sainte Marie, Mère de Dieu, priez pour nous pauvres pécheurs, maintenant et à l'heure de notre mort.
2: Amen. Gloria Patri et Filio et Spiritui Sancto, sicut erat in principio et nunc et semper et in saecula saeculorum. Amen.
0: Troisième mystère douloureux, le couronnement d'épines. Avec des épines, les soldats tressèrent une couronne, ils lui mirent sur la tête. La cruauté et la méchanceté des hommes n'a décidément pas de limite. Jésus en a été victime. Comme aujourd'hui, la manière dont sont traités des hommes ou des femmes qui n'acceptent pas la guerre, qui luttent pour vivre libres et en paix. Prions avec Marie et le pape Léon pour que nous construisions des ponts et non des murs entre les peuples, entre les continents. Que nous n'ajoutions pas de souffrance à ceux et celles qui cherchent seulement de quoi vivre par leur travail. Notre Père, qui es aux cieux, que ton nom soit sanctifié, que ton règne vienne, que ta volonté soit faite sur la terre comme au ciel.
1: Donne-nous aujourd'hui notre pain de ce jour. Pardonne-nous nos offenses, comme nous pardonnons aussi à ceux qui nous ont offensés. Et ne nous laisse pas entrer en tentation, mais délivre-nous du mal.
0: Je vous salue, Marie, pleine de grâce. Le Seigneur est avec vous. Vous êtes bénie entre toutes les femmes, et Jésus, le fruit de vos entrailles, est béni.
1: Sainte Marie, Mère de Dieu, priez pour nous pauvres pécheurs, maintenant et à l'heure de notre mort. Amen.
0: Je vous salue, Marie, pleine de grâce. Le Seigneur est avec vous. Vous êtes bénie entre toutes les femmes, et Jésus, le fruit de vos entrailles, est béni.
1: Sainte Marie, Mère de Dieu, priez pour nous pauvres pécheurs, maintenant et à l'heure de notre mort. Amen.
0: Je vous salue, Marie, pleine de grâce. Le Seigneur est avec vous. Vous êtes bénie entre toutes les femmes, et Jésus, le fruit de vos entrailles, est béni.
1: Sainte Marie, Mère de Dieu, priez pour nous pauvres pécheurs, maintenant et à l'heure de notre mort. Amen.
0: Je vous salue, Marie, pleine de grâce. Le Seigneur est avec vous. Vous êtes bénie entre toutes les femmes, et Jésus, le fruit de vos entrailles, est béni.
1: Sainte Marie, Mère de Dieu, priez pour nous pauvres pécheurs, maintenant et à l'heure de notre mort. Amen.
0: Je vous salue, Marie, pleine de grâce. Le Seigneur est avec vous. Vous êtes bénie entre toutes les femmes, et Jésus, le fruit de vos entrailles, est béni.
1: Sainte Marie, Mère de Dieu, priez pour nous pauvres pécheurs, maintenant et à l'heure de notre mort. Amen.
0: Je vous salue, Marie, pleine de grâce. Le Seigneur est avec vous. Vous êtes bénie entre toutes les femmes, et Jésus, le fruit de vos entrailles, est béni.
1: Sainte Marie, Mère de Dieu, priez pour nous pauvres pécheurs, maintenant et à l'heure de notre mort. Amen.
0: Je vous salue, Marie, pleine de grâce. Le Seigneur est avec vous. Vous êtes bénie entre toutes les femmes, et Jésus, le fruit de vos entrailles, est béni.
1: Sainte Marie, Mère de Dieu, priez pour nous pauvres pécheurs, maintenant et à l'heure de notre mort. Amen.
0: Je vous salue, Marie, pleine de grâce. Le Seigneur est avec vous. Vous êtes bénie entre toutes les femmes, et Jésus, le fruit de vos entrailles, est béni.
1: Sainte Marie, Mère de Dieu, priez pour nous pauvres pécheurs, maintenant et à l'heure de notre mort. Amen.
0: Je vous salue, Marie, pleine de grâce. Le Seigneur est avec vous. Vous êtes bénie entre toutes les femmes, et Jésus, le fruit de vos entrailles, est béni.
1: Sainte Marie, Mère de Dieu, priez pour nous pauvres pécheurs, maintenant et à l'heure de notre mort. Amen.
0: Je vous salue, Marie, pleine de grâce. Le Seigneur est avec vous. Vous êtes bénie entre toutes les femmes, et Jésus, le fruit de vos entrailles, est béni.
1: Sainte Marie, Mère de Dieu, priez pour nous pauvres pécheurs, maintenant et à l'heure de notre mort. Amen.
2: Gloria Patri et Filio et Spiritui Sancto, sicut erat in principio, et nunc et semper, et in saecula saeculorum. Amen.
0: Quatrième mystère douloureux, le portement de la croix. Jésus est tombé plusieurs fois sur le chemin du calvaire. La nature humaine a des limites. Il n'est pas possible de porter toutes les misères du monde. Il restait encore un peu d'humanité à ses bourreaux. Il réquisitionne un passant et l'oblige à porter la croix avec Jésus. Prions avec Marie et le pape Léon pour que nous sachions nous porter volontaires et porter avec ceux qui souffrent une part de leur chagrin, une part de leur souffrance. Que nous soyons des Simon de Cyrène pour les autres, ceux et celles qui veulent être disciples de Jésus. En portant la croix de quelqu'un d'autre, marcheront à la suite du Seigneur.
4: Notre Père qui es aux cieux, que ton nom soit sanctifié, que ton règne vienne, que ta volonté soit faite sur la terre comme au ciel.
1: Donne-nous aujourd'hui notre pain de ce jour. Pardonne-nous nos offenses, comme nous pardonnons aussi à ceux qui nous ont offensés. Et ne nous laisse pas entrer en tentation, mais délivre-nous du mal.
4: Je vous salue, Marie, pleine de grâce. Le Seigneur est avec vous. Vous êtes bénie entre toutes les femmes, et Jésus, le fruit de vos entrailles, est béni.
1: Sainte Marie, Mère de Dieu, priez pour nous pauvres pécheurs, maintenant et à l'heure de notre mort. Amen.
4: Je vous salue, Marie, pleine de grâce. Le Seigneur est avec vous. Vous êtes bénie entre toutes les femmes, et Jésus, le fruit de vos entrailles, est béni.
1: Sainte Marie, Mère de Dieu, priez pour nous pauvres pécheurs, maintenant et à l'heure de notre mort. Amen.
4: Je vous salue, Marie, pleine de grâce. Le Seigneur est avec vous. Vous êtes bénie entre toutes les femmes, et Jésus, le fruit de vos entrailles, est béni.
1: Sainte Marie, Mère de Dieu, priez pour nous pauvres pécheurs, maintenant et à l'heure de notre mort. Amen.
4: Je vous salue, Marie, pleine de grâce. Le Seigneur est avec vous. Vous êtes bénie entre toutes les femmes, et Jésus, le fruit de vos entrailles, est béni.
1: Sainte Marie, Mère de Dieu, priez pour nous pauvres pécheurs, maintenant et à l'heure de notre mort. Amen.
4: Je vous salue, Marie, pleine de grâce. Le Seigneur est avec vous. Vous êtes bénie entre toutes les femmes, et Jésus, le fruit de vos entrailles, est béni.
1: Sainte Marie, Mère de Dieu, priez pour nous pauvres pécheurs, maintenant et à l'heure de notre mort. Amen.
4: Je vous salue, Marie, pleine de grâce. Le Seigneur est avec vous. Vous êtes bénie entre toutes les femmes, et Jésus, le fruit de vos entrailles, est béni.
1: Sainte Marie, Mère de Dieu, priez pour nous pauvres pécheurs, maintenant et à l'heure de notre mort. Amen.
4: Je vous salue, Marie, pleine de grâce. Le Seigneur est avec vous. Vous êtes bénie entre toutes les femmes, et Jésus, le fruit de vos entrailles, est béni.
1: Sainte Marie, Mère de Dieu, priez pour nous pauvres pécheurs, maintenant et à l'heure de notre mort. Amen.
4: Je vous salue, Marie, pleine de grâce. Le Seigneur est avec vous. Vous êtes bénie entre toutes les femmes, et Jésus, le fruit de vos entrailles, est béni.
1: Sainte Marie, Mère de Dieu, priez pour nous pauvres pécheurs, maintenant et à l'heure de notre mort. Amen.
4: Je vous salue, Marie, pleine de grâce. Le Seigneur est avec vous. Vous êtes bénie entre toutes les femmes, et Jésus, le fruit de vos entrailles, est béni.
1: Sainte Marie, Mère de Dieu, priez pour nous pauvres pécheurs, maintenant et à l'heure de notre mort. Amen.
4: Je vous salue, Marie, pleine de grâce. Le Seigneur est avec vous. Vous êtes bénie entre toutes les femmes, et Jésus, le fruit de vos entrailles, est béni.
1: Sainte Marie, Mère de Dieu, priez pour nous pauvres pécheurs, maintenant et à l'heure de notre mort. Amen.

0: Amen. Cinquième mystère douloureux, le crucifixion et la mort de Jésus. Près de la croix de Jésus, il y avait Marie, sa mère, quelques autres femmes courageuses et Jean, le disciple fidèle. Combien ce moment est douloureux, assister impuissant à la mort de celui que l'on aime. Combien cela se reproduit aujourd'hui encore dans la maladie de proches. Prions avec Marie pour celles et ceux qui sont atteints de la maladie de Charcot. Prions pour les enfants qui savent que leur existence s'achèvera plus vite que leurs amis et que leur désir de vie devra être accompagné par des parents et des soignants qui leur feront connaître la promesse de Marie à Bernadette. Je ne vous promets pas le bonheur en ce monde, mais dans l'autre. Que cette foi en la résurrection soit forte en chacun de nous. Notre Père, qui es aux cieux, que ton nom soit sanctifié, que ton règne vienne, que ta volonté soit faite sur la terre comme au ciel.
1: Donne-nous aujourd'hui notre pain de ce jour. Pardonne-nous nos offenses, comme nous pardonnons aussi à ceux qui nous ont offensés. Et ne nous laisse pas entrer en tentation, mais délivre-nous du mal.
0: Je vous salue, Marie, pleine de grâce. Le Seigneur est avec vous. Vous êtes bénie entre toutes les femmes, et Jésus, le fruit de vos entrailles, est béni.
1: Sainte Marie, Mère de Dieu, priez pour nous pauvres pécheurs, maintenant et à l'heure de notre mort. Amen.
0: Je vous salue, Marie, pleine de grâce. Le Seigneur est avec vous. Vous êtes bénie entre toutes les femmes, et Jésus, le fruit de vos entrailles, est béni.
1: Sainte Marie, Mère de Dieu, priez pour nous pauvres pécheurs, maintenant et à l'heure de notre mort. Amen.
0: Je vous salue, Marie, pleine de grâce. Le Seigneur est avec vous. Vous êtes bénie entre toutes les femmes, et Jésus, le fruit de vos entrailles, est béni.
1: Sainte Marie, Mère de Dieu, priez pour nous pauvres pécheurs, maintenant et à l'heure de notre mort. Amen.
0: Je vous salue, Marie, pleine de grâce. Le Seigneur est avec vous. Vous êtes bénie entre toutes les femmes, et Jésus, le fruit de vos entrailles, est béni.
1: Sainte Marie, Mère de Dieu, priez pour nous pauvres pécheurs, maintenant et à l'heure de notre mort. Amen.
0: Je vous salue, Marie, pleine de grâce. Le Seigneur est avec vous. Vous êtes bénie entre toutes les femmes, et Jésus, le fruit de vos entrailles, est béni.
1: Sainte Marie, Mère de Dieu, priez pour nous pauvres pécheurs, maintenant et à l'heure de notre mort. Amen.
0: Je vous salue, Marie, pleine de grâce. Le Seigneur est avec vous. Vous êtes bénie entre toutes les femmes, et Jésus, le fruit de vos entrailles, est béni.
1: Sainte Marie, Mère de Dieu, priez pour nous pauvres pécheurs, maintenant et à l'heure de notre mort. Amen.
0: Je vous salue, Marie, pleine de grâce. Le Seigneur est avec vous. Vous êtes bénie entre toutes les femmes, et Jésus, le fruit de vos entrailles, est béni.
1: Sainte Marie, Mère de Dieu, priez pour nous pauvres pécheurs, maintenant et à l'heure de notre mort. Amen.
0: Je vous salue, Marie, pleine de grâce. Le Seigneur est avec vous. Vous êtes bénie entre toutes les femmes, et Jésus, le fruit de vos entrailles, est béni.
1: Sainte Marie, Mère de Dieu, priez pour nous pauvres pécheurs, maintenant et à l'heure de notre mort. Amen.
0: Je vous salue, Marie, pleine de grâce. Le Seigneur est avec vous. Vous êtes bénie entre toutes les femmes, et Jésus, le fruit de vos entrailles, est béni.
1: Sainte Marie, Mère de Dieu, priez pour nous pauvres pécheurs, maintenant et à l'heure de notre mort. Amen.
0: Je vous salue, Marie, pleine de grâce. Le Seigneur est avec vous. Vous êtes bénie entre toutes les femmes, et Jésus, le fruit de vos entrailles, est béni.
1: Sainte Marie, Mère de Dieu, priez pour nous pauvres pécheurs, maintenant et à l'heure de notre mort. Amen.
0: Glorie.

0: Et in secula seculorum. Amen. Prions le Seigneur. Dieu qui nous donne de vénérer en la Vierge Marie la Mère de l'Espérance, accorde-nous par sa prière et son aide de mettre toujours notre espérance dans les biens du ciel, tandis que nous accomplissons ici-bas nos tâches temporelles, et d'obtenir un jour ce que nous attendons avec foi, par Jésus-Christ, ton Fils, notre Seigneur, qui vit et règne avec toi dans l'unité du Saint-Esprit, Dieu pour les siècles des siècles.
1: Amen.
0: Je vais maintenant bénir chacun d'entre vous et tous les objets qui vous aident à prier et les chapelets. Le Seigneur.

0: Notre-Dame de Lourdes,
1: priez pour nous.
0: Ô Marie conçue sans péché,
1: priez pour nous qui avons recours à vous.
0: Sainte Bernadette,

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1: Bonjour à toutes et à tous. Aujourd'hui, nous recevons des sœurs de douleur. Bonjour, mesdames.
2: Bonjour.
1: Bonjour à vous, Roselyne Hamel. Bienvenue dans cette émission de Passage à Lourdes. Et bonjour à vous, Nassera Kermiche.
3: Bonjour.
1: Bienvenue également.
3: Merci.
1: Nous recevons également Samuel Liévin. Bonjour.
4: Bonjour.
1: Vous êtes celui qui a prêté sa plume et permis sans doute aussi, d'une certaine façon, cette rencontre, puisque c'est l'objet d'un livre qui s'appelle « Sœurs de douleur », qui est un récit. Et à la base de ce récit, un drame, une impasse, une impossibilité de se pardonner, de se rencontrer, puisque le 26 juillet 2016, en l'église Saint-Étienne de Rouvray, le père Jacques Hamel, votre frère, est assassiné, et assassiné par arme blanche par deux jeunes djihadistes. Il se trouve que un de ces jeunes est votre fils. Vous rassemblez, vous voir aujourd'hui dans un même studio, toutes les deux, comme des sœurs de douleur, c'est donné à comprendre qu'un chemin a été fait, long, douloureux, compliqué. Et c'est presque improbable, non, Madame Hamel, que de se dire, mais comment est-ce possible que la maman du bourreau de votre frère soit à vos côtés aujourd'hui? C'est un chemin incroyable, non?
3: C'est évident que ça ne s'est pas fait très rapidement, ce chemin. Il a été long, de plusieurs semaines, de plusieurs mois. Et toujours dans une telle douleur qu'il était difficile, à mon âge, 76 ans à l'époque, de rester debout. Et il aurait été facile qu'à 76 ans, je me laisse périr, envisager de souffrir cette douleur de l'horreur jusqu'à trop de nombreuses années. Je n'ai pas succombé à cette tentation parce que mes enfants ont été sur place lors du drame et ont souffert la même et souffrent encore la même douleur que moi. Donc je me suis mis à réfléchir pendant des semaines à quel serait quel chemin prendre pour avoir un chemin qui ait du sens. Notre foi étant, ma foi étant blackboulée, je me suis posé des questions pendant des semaines, m'habituant à parler toute seule à moi-même, me poser des questions auxquelles j'avais pas de réponse. Elles étaient plus ou moins incongrues. Et un jour, je me suis posé une question tellement j'étais lasse d'essayer de vivre cette douleur du mieux que je pouvais. Qui peut souffrir plus que moi? Et je pensais que c'était une question encore qui n'avait pas de sens. Quoique quelques jours plus tard, il m'est venu l'idée de me mettre à la place de cette maman que je ne connaissais pas. Et m'imaginant que ce qui aurait pu arriver si un de mes fils avait pris ce chemin hors, qui n'avait pas le même sens que l'éducation que je lui ai donnée, quelle serait ma douleur? Et à la suite de cela, journellement, je me mettais à la place de cette maman et je crois que je sentais ce manteau de douleur, de culpabilité de cette maman. Je me disais, c'est pas possible, ça doit être infernal pour cette mère. Et quoi qu'il y en a bien d'autres que j'ai connues dans mon témoignage, qui m'ont témoigné de la même difficulté, je me suis mise en tête de pouvoir communiquer avec cette maman. Et c'est comme ça qu'a commencé notre rencontre par le téléphone, pour commencer.
1: Alors, Roselyne Hamel, au-delà de la rencontre, il y a de la connivence dorénavant, on va le voir, on va se rendre compte de cette connivence entre vous. Nassera Kermiche, votre fils Adèle, mm-hmm. comme elle irréparable, mm-hmm. Évidemment, comme le disait à l'instant Roselyne Hamel, c'est la maman qui est frappée au cœur.
2: Exactement.
1: Pour vous, cette rencontre, pour que finalement Roselyne devienne votre sœur de douleur, c'est très vite survenu comme une évidence. Ou bien pour vous aussi, il a fallu faire un long chemin de doute, de pleurs, de souffrance.
2: Alors moi, ça a été une évidence dès le début. J'ai d'ailleurs essayé de contacter les sœurs qui étaient dans l'église en premier lieu.
1: Tout de suite, vous vous êtes dit,
2: il me faut
1: aller à la rencontre de ceux qui souffrent, de ce qu'a commis Adèle.
2: Voilà, exactement.
1: Je précise que vous avez une casquette et des lunettes parce qu'on veut préserver
2: mon anonymat.
1: Votre anonymat,
2: c'est ça. Je ne connaissais pas encore Roselyne Hamel, mais je savais qu'il y avait les sœurs qui étaient dans l'église, les paroissiens aussi, le monsieur Coponnet avec sa femme. Et je voulais les rencontrer, donc j'ai essayé de les contacter par le biais d'une amie qui habite près de l'église. Et je lui ai demandé, est-ce que tu connais les sœurs qui étaient dans l'église ? Elle me dit, je peux essayer de chercher pour trouver leur adresse et leur écrire un petit mail. Donc c'est ce qu'elle a fait. Mais je pense que je me suis prise un petit peu trop tôt. C'était à peine 2 mois après le drame. Et elles ont répondu qu'elles n'étaient pas prêtes, qu'il fallait un peu plus de temps. Donc pour moi, c'était compliqué cette réponse parce que dans mon esprit, je me suis dit, il faut absolument que je les rencontre, que je leur demande pardon pour mon fils, que je puisse les entendre parce qu'elles ont dû être traumatisées, elles ont souffert dans cette église et je voulais absolument les rencontrer. Et quand Roselyne m'a contactée, c'était vraiment un soulagement pour moi parce que je me suis dit, je vais pouvoir parler déjà avec la sœur du père Hamel. Et quand elle m'a proposé de me rencontrer, je lui ai dit, mais ça fait longtemps que je vous attends. Ça fait tellement longtemps que j'attendais cette proposition que j'ai tout de suite dit oui.
1: Cette première rencontre, on est un peu quand même pas froid, mais on est sur une posture de protection, Roselyne Hamel, non ? On se dit quoi ? Non ? Tout de suite, vous vous dites, ça me libère.
3: C'était tellement un besoin humain fondamental que je ressentais. Non, pas vraiment d'appréhension. Un petit doute auquel peut-être cet entretien, je serais un peu déçue. Et l'archevêque de Rouen avec lequel qui m'a accompagnée, je lui poser la question, tout va bien se passer. Père Dominique, il m'a dit, il n'y a aucune raison que ça se passe mal. Dieu nous accompagne. C'est ça, c'est votre volonté. Si c'est votre volonté, c'est celle de Dieu. Donc, allez, on va rentrer. Et on a frappé à sa porte, tous les deux. Et Nasser a ouvert grand sa porte et ses bras. Il m'a dit, pardon madame, pardon. Et j'ai avancé le pas, j'ai pris dans mes bras, j'ai dit non, je suis pas venue demander un pardon. Je suis venue vous demander s'il était possible de gérer notre douleur ensemble.
1: On vous sent plus qu'ému, encore aux larmes, de revivre ça.
3: Oui. C'est un moment tellement plein d'émotions et de satisfaction d'avoir eu cette ambition de faire ce chemin, que c'était vraiment une émotion hors norme. Et à chaque fois que je renouvelle ce souvenir, c'est comme si c'était ce jour présent que je revivais.
1: Vous avez conscience l'une et l'autre que le chemin que vous proposez, il est à vue humaine, il est impossible. Pardonner face à ce qui est irréparable, à vue humaine,
2: oui.
1: C'est très compliqué, même dans notre monde. Vous en avez conscience, Nacera, de...
2: Moi, j'ai conscience de ce que Roselyne a fait.
1: Mais ce que vous faites, vous aussi, en ouvrant grand vos bras.
2: Je sais, mais ce que Roselyne a fait, c'est vraiment énorme. C'est courageux, c'est énorme, c'est impensable. Beaucoup de personnes n'auraient pas fait cette démarche. La personne qui a été victime, la plupart du temps, reste à marmonner dans son coin, a de la rancœur, a de la haine, de la colère. Mais Roselyne, pas du tout, au contraire. Elle s'est complètement débarrassée de toutes ces émotions négatives. Et elle est venue vers moi.
1: Et vous, comme maman, ça vous a apaisé, ça vous a soulagé.
2: C'est vrai que ça m'a beaucoup apaisé, beaucoup soulagé que Roselyne vienne vers moi. Et je pensais pas que ça arriverait, vraiment. Même quand on a commencé à parler ensemble, je m'imaginais pas qu'un jour elle me dirait « je vais venir chez vous ». Et quand elle est venue, ça m'a tellement fait de bien. Je portais un très lourd fardeau sur mes épaules parce que mon fils avait commis l'irréparable et je me sentais responsable de ce qu'il avait commis et elle m'a aidée à porter ce fardeau et à me sentir, je ne vais pas dire moins responsable malgré la culpabilité que je ressens toujours, mais ça m'a beaucoup aidée, beaucoup.
1: Donc, Roselyne, votre intuition de maman, qui peut souffrir plus que moi? La maman qui elle-même est en proie à cette culpabilité, c'était la bonne intuition de maman qui vous a permis de franchir ce pas.
3: Voilà, oui. En même temps, je dois être honnête, j'ai découvert que j'avais eu la grâce de ne pas ressentir ce sentiment de haine le jour du drame. Et c'est... Monseigneur l'archevêque de Rouen, Dominique Lebrun, qui, quand il est venu préparer les obsèques, a dit « Avant de commencer, il faut que je vous pose la question. » Donc nous étions tous en famille, et mes enfants, quelques-uns de mes petits-enfants adultes, et ma sœur, et on attendait cette question, et il nous dit « Est-ce que vous avez la haine ?» Et curieusement, personne ne répondait. Et un grand silence s'installait et dans ma tête je me disais mais est-ce que on n'a pas ressenti, moi personnellement c'est vrai que je n'avais pas ressenti cette haine, mais est-ce que nous communément on n'avait pas ressenti cette haine et ou est-ce qu'on n'ose pas le dire? Et de ce silence j'ai ça aussi, je n'oublierai jamais, de ce silence ma plus jeune fille Jessica, d'une voix un peu enfantine, s'élève et dit « Mais enfin, mon père, la douleur est tellement énorme, il n'y a pas de place pour la haine. » Et je dois avouer que, voilà, j'ai découvert que on n'avait pas ressenti ce sentiment de haine qui aurait été humain, en fait. Et donc, peut-être que c'est cette grâce que j'ai eue qui m'a conduit à penser, à réfléchir et à ressentir ce qu'une maman pouvait ressentir comme la douleur de Nacera.
1: Le livre s'intitule « Sœur de douleur » paru chez XO. Donc il est signé Roselyne Hamel, Nacera Kermiche et Samuel Liévin. Je vous propose de marquer une pause dans cette émission. Nous continuons ce dialogue avec vous et justement nous verrons comment Samuel Liévin, qui est le directeur de la rédaction du Pèlerin, journaliste, a pu se mettre au service de cette rencontre dont nous disions qu'elle était au départ improbable, eu égard à l'événement fondateur et très très douloureux, le 26 juillet 2016, et c'est cet assassinat du père Jacques Hamel dans l'église de Saint-Étienne de Rouvray. A tout de suite.
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0: De passage à Lourdes. De passage à Lourdes.
1: Merci beaucoup, mesdames, d'avoir accepté de témoigner. Vous l'avez fait par écrit à travers ce récit, Sœur de douleur. Récit qui est à la base impossible, puisqu'il s'agit de raconter la rencontre à partir d'un événement de l'assassinat du père Jacques Hamel entre vous, madame, qui êtes la sœur du père Jacques Hamel, Roselyne Hamel, et vous, Nassera Kermiche, qui êtes la maman d'Adèle, un des deux djihadistes qui, avec une arme blanche, perpétue cet assassinat. Et donc vous, Samuel Liévin, vous êtes le directeur de la rédaction du Pèlerin, journaliste. On a l'impression que vous n'avez presque pas votre place, en fait, dans cette rencontre. Je me permets de vous le dire avec beaucoup de simplicité. On se dit, mais comment trouver sa place dans une rencontre qui est celle de deux mamans, dans la douleur, sœur de douleur, un pardon en chemin, puis un pardon grandissant, et puis qui rayonne d'une certaine façon à travers le témoignage aujourd'hui. Vous, quel rôle vous pouvez jouer ? Quel rôle vous avez joué ?
7: En fait, ça a commencé très simplement en 2018, un an et demi donc après l'assassinat du père Hamel. On se rencontre, Roselyne et moi, autour de la remise du premier prix Jacques Hamel. C'est-à-dire que très vite, la Fédération des médias catholiques se dit un événement pareil, l'onde de choc sur la société fait qu'il faut pouvoir transformer cet événement en une occasion aussi de récompenser un travail journalistique qui ouvre les portes, qui ouvre les horizons. Et donc il se trouve que j'ai été, l'indigne premier récipiendaire de ce prix que Roselyne m'a remis. Et comme Roselyne en plus vient d'Armentières, sa ville d'adoption, qui est la ville où j'ai grandi, très vite, le courant a passé. Il a passé quasiment immédiatement. Le premier soir, on était bras dessous devant la grotte. Et puis Roselyne était bien mal en point à l'époque physiquement, c'était encore très récent, c'était à la veille d'une opération au poumon, et donc on a fait connaissance et depuis on s'est plus quitté, à la fois pour des raisons professionnelles où plusieurs fois on s'est retrouvé ici à Lourdes dans le cadre de ces rencontres et du prix Jacques Hamel, et puis aussi à titre personnel, et au fur et à mesure Roselyne m'a parlé de sa rencontre, de ses rencontres avec Nassera, mais c'était pas encore l'objet de les rendre publics. Et puis, les années passant, un jour, elle me dit, écoute, Nassera insiste, elle est elle-même convaincue maintenant de la nécessité de témoigner à son tour. Et c'est comme ça que, quelque part, non pas le duo n'est pas devenu un trio, c'est pas possible, c'est pas moi qui ai traversé ces événements, évidemment, ce sont elles, mais ça a quand même facilité les choses, c'est-à-dire que j'avais déjà connu dans un premier temps la posture difficile de recevoir un prix Jacques Hamel. Qui est-on ? Qui suis-je en tant que simple journaliste pour recevoir un prix pareil ? Et du coup, quelque part, ça s'inscrivait dans cette suite. Et c'est comme ça que, avec la simplicité en plus de Roselyne et de Nassera, j'ai pu trouver ma place en tant qu'écoutant. Et puis ensuite, faire cette... raconter cette histoire en confiance, en se disant puisqu'on est en confiance, le courant circule, allons-y, et puis c'est comme ça que ça s'est fait,
1: Et vous, mesdames, vous lui avez laissé la place qu'il convenait pour vous accompagner dans ce récit. Là aussi, quand on fait un récit où on porte chacun sa vie intérieure aussi, de la façon dont on a vécu l'événement, il faut converger à un moment.

0: parcouru avec nos propres épreuves auparavant. C'est devenu au fur et à mesure...
1: Une amitié ?
0: Une amitié, et on a découvert tant de choses l'une sur l'autre, sur nos différents chemins de vie, avec des ressemblances étranges aussi. Et que un jour, une de ses filles, nous entendant parler, elle nous dit, ben dites donc, vous êtes vraiment des bavardes, à vous deux, vous pourriez écrire un livre.
1: Et donc ça
0: a cheminé.
1: L'idée a germé.
0: Voilà. Et d'autant plus que on sentait, en parcourant quelques réseaux sociaux, qu'il y avait eu vraiment une incompréhension de notre rencontre. Et elle était tellement fructueuse de paix, et pour nous déjà, retrouver notre paix intérieure, et quelque part, quand nous étions ensemble, je pense que c'est le seul moment où nous retrouvions un peu de joie de vivre, et que cette incompréhension qui régnait, dont nous faisaient part les réseaux sociaux, nous a incités à raconter notre parcours, le pourquoi, le comment, afin de briser ce mur d'incompréhension qui persistait au bout de 7 ans.
1: On sent de l'amitié entre vous aujourd'hui.
2: Oui, c'est...
1: J'ai parlé de connivence, on vous sent...
0: Oui, tout à fait. Oui.
1: Proche.
0: C'est petit à petit...
1: Roselyne, tout à l'heure, a réajusté votre casquette. voilà, ça va jusque-là, dans ces petits gestes
2: d'amitié. Ça va très loin,
1: d'amitié.
2: Parce qu'on s'est découvert plein de points communs, plein de... Et quelquefois, on en rigole. On arrive à avoir des fou rires toutes les deux,
0: Qu'on n'arrive plus... en famille, à avoir ce fou rire. Même des fois, on se dit, bon, il faudrait peut-être qu'on arrête, parce que les gens vont nous prendre pour des folles.
1: Oui.
0: Mais c'est tellement bon, parce que, oui, quand on est en famille, on peut pas dire qu'on fait semblant, mais on n'arrive plus à avoir la joie qu'on avait avant. Et on a l'impression d'être là, mais pas de participer. C'est pas... Et là, on a découvert que quand on est ensemble, une fois qu'on est un peu débloqué des interviews et qu'on a un peu de liberté, voilà, on a de la joie, on a des fous rires toutes les deux, et on se demande d'où ça vient.
1: Vous avez sans doute conscience que votre témoignage vous dépasse, surtout dans ce monde où on cherche à cliver, à radicaliser, à opposer, polariser. Enfin, il y a plein de mots aujourd'hui qui disent combien les gens cherchent plutôt la voie de la séparation, de l'éloignement.
2: Mais justement,
1: vous envoyez un autre témoignage.
2: Oui, on veut justement faire passer ce message, de dire il faut aller vers l'autre, il faut chercher à comprendre l'autre, à découvrir l'autre. Et il y a comme ça qu'on pourra continuer à vivre sur cette terre, parce que les clivages, les séparations, ça fait que des guerres, en fait, que des conflits, alors que si on arrive à se tenir main dans la main et se comprendre les uns les autres, on arrivera à avancer en paix.
1: Mais vous, Nassera, vous partez de l'étape d'une maman blessée qui a le sentiment d'avoir manqué quelque chose à l'éducation de son fils. Qui sont coupables. Et aujourd'hui, vous dites, je revis.
2: Oui.
1: Il y a quelque chose d'apaisé en moi, même si la douleur reste là, évidemment.
2: La douleur est toujours là. Elle se montre de temps en temps, quand on n'est pas bien, quand on est un petit peu... On a une baisse de régime, Mais c'est vrai que, grâce à cette rencontre, on arrive à surmonter beaucoup de choses. Beaucoup de choses. C'est vrai.
1: Samuel, ça n'est pas simple de se mettre au service de cette rencontre. Vous nous l'avez dit, les choses se sont faites au plan très humain au départ. Vous avez, vous, aujourd'hui, comme journaliste, conscience que le témoignage qui est porté là, quelque part, il va au-delà même du témoignage de Roselyne et de Nasser.
3: Oui, ben justement, c'est un livre qui fait du bien. C'est ce que j'entends beaucoup. C'est ce que je lis sur aujourd'hui les comptes rendus de lecture ou parfois les messages que je reçois.

0: crois, à titre personnel. C'est-à-dire que, effectivement, comme on est dans un moment de la société où on le voit bien, même sur le plan politique, les discours sont beaucoup plus extrêmes, on monte beaucoup plus vite aux extrêmes. On est un peu dans une ère où on cède facilement à mettre les gens dans les cases, et donc on considère que le courant ne peut pas passer entre tel point de vue et tel point de vue, et là on part d'une situation apparemment condamnée, et on voit que en réalité la rencontre débloque tout, et c'est vrai que ça met finalement tout le monde sur la même longueur d'onde, c'est-à-dire nous en tant que journalistes, si on fait ce métier, c'est quand même parce qu'on croit que de permettre aux différents points de vue de s'exprimer, aux différentes expériences de se raconter, ça ouvre des horizons. Et là, on voit que même dans les situations apparemment les plus condamnées, c'est le cas. C'est un livre qui opère par sa capacité à dire la rencontre, même dans les situations les plus désespérées, est toujours possible. Mmh. C'est l'histoire en fait de deux femmes qui n'auraient jamais dû se rencontrer, avec deux vies finalement parallèles qui se ressemblent, mais qui jusqu'à cet attentat, un matin de semaine du 26 juillet 2016, dans une petite église de la banlieue rouennaise, n'aurait jamais dû se rencontrer. Et en réalité, on voit que de votre rencontre, c'est l'horizon de plein de gens qui ne vivent pas forcément des situations aussi exceptionnelles qui s'illuminent. En tout cas, c'est ce que moi, j'entends comme retour. Voilà.
1: Ma dernière question concerne Lourdes. Vous êtes de passage à Lourdes, je crois, Nassera Karmich, que vous êtes déjà venue à Lourdes.
2: Oui, c'est mon troisième passage à Lourdes. En fait, la première fois que je suis venue, c'était en 2008. On était de passage. Voilà.
1: En famille ?
2: En famille. Et on s'est dit, on va s'arrêter, on va visiter, on va regarder un petit peu à quoi ça ressemble. Et puis, on est resté deux jours sur Lourdes. Et on a continué notre chemin pour nos vacances. On partait en vacances.
1: Ce lieu vous parle ?
2: Ce lieu me parle parce que ça me reprovoque des souvenirs où j'étais avec mes enfants, avec Adèle, qui était avec nous. Et voilà, c'est des souvenirs, c'est des bons souvenirs qui me reviennent. Et voilà, donc pour moi, c'est un lieu de souvenirs. Voilà.
1: Vous, Roselyne Hamel, où est-ce que vous... Lourdes est un lieu de foi. Où en êtes-vous avec cette question de la foi?
3: Je dois avouer que, évidemment, ma foi a été bien perturbée. Évidemment, mon frère Jacques était un religieux. Le fait qu'il a perdu la vie sur les marches de l'autel où il a finissé de célébrer la passion du Christ, c'était ça m'avait anéanti et ma foi était tellement perturbée que j'ai cru qu'elle était définitivement anéantie. Et c'est pour ça que je dis, le jour où j'ai pris la décision de rencontrer cette maman, c'est pas ma foi qui m'a dirigée, c'est vraiment un sentiment profondément humain, parce que je me suis mis à sa place, et à force de me mettre à sa place, j'ai sans la rencontrer, déjà, je partageais son manteau de douleur. Et je souffrais avec elle sans la connaître. Donc, ma foi n'y est pour rien. Mais je veux dire quand même que, quoi que je dis, ma foi n'y est pour rien. Quand je viens à Lourdes, je me remémore ces moments où j'allais à l'église près de chez moi, où il y a une superbe Pietà. Et je priais devant cette Pietà en demandant à la Vierge Marie qu'elle me donne la force de marcher sur les pas de mon frère comme elle a marché sur les pas de son fils après son martyre, et afin que je trouve un sens à ma vie. Donc quelque part, ma foi, elle était quand même toujours vivante, en sommeil, et le fait de me retrouver à Lourdes chaque fois que je suis appelée à témoigner, et je pense à ce moment où je priais au pied de cette Pietà pour retrouver un sens, un chemin qui ait un sens à ma vie, c'est-à-dire marcher sur les pas de mon frère.
1: Merci beaucoup pour cette rencontre. Sœur de douleur, paru chez Ixo, signé Roselyne Hamel, Nassera Kermiche et Samuel Liévin. Merci beaucoup pour ce récit, pour le courage de ce récit. Et on vous souhaite un bon séjour à Lourdes, évidemment.
3: Merci.
1: Bon pèlerinage. Au revoir.
3: Au revoir.

0: passage à Lourdes. 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
4: Madame, Monsieur, bonjour et bienvenue sur Point d'Orgue, votre rendez-vous de musique sacrée. Je suis très heureux de vous retrouver pour un nouveau numéro consacré aux merveilles du répertoire. Et aujourd'hui, je vous propose de voyager à travers plusieurs siècles de musique sacrée, mais également et surtout à travers plusieurs manières de vivre la messe. La messe, vous le savez, c'est pas seulement un texte et un moment liturgique, c'est aussi le reflet d'une époque, d'une société, d'une foi, et parfois même de circonstances très personnelles dans lesquelles se trouve le compositeur. À travers trois œuvres, aujourd'hui, nous allons entendre trois visages très différents de la musique religieuse, avec, dans un premier temps, Jean-Sébastien Bach, vous savez, ce grand musicien du XVIIIe siècle, de l'Allemagne luthérienne, avec une musique monumentale, jubilatoire et virtuose. Elle exprime la joie de la résurrection. Ensuite, on va entendre un deuxième compositeur, William Byrd. Pour ce faire, nous retournerons en Angleterre à la fin du XVIe siècle. Le catholicisme y est alors persécuté et sa musique est au contraire d'une grande intériorité presque dépouillée et elle semble nous faire entrer dans une célébration discrète vécue dans la clandestinité. Et enfin, nous arriverons au XXe siècle avec Francis Poulenc, un compositeur qui, après avoir pris ses distances avec la foi de son enfance, retrouve le chemin du catholicisme après un événement très tragique. Son Gloria, écrit en 1959, est une œuvre spectaculaire, profondément personnelle, pardon, où la joie côtoie l'intériorité, et même, vous allez l'entendre, une forme d'humour typique de Poulenc. Trois compositeurs donc, trois époques différentes, et donc trois façons de mettre en musique le sacré, et nous allons commencer, sans plus attendre, avec Jean-Sébastien Bach. Et comme bis repetita placent, je vous parle encore et toujours de Jean-Sébastien Bach. Alors vous allez finir par connaître sa biographie mieux que moi. Je vous rappelle, il est né en 1685 et il est mort en 1750. C'est une date importante dans l'histoire de la musique parce que 1750, pour les musicologues, ça correspond à la fin de la période baroque et ça ouvre la période du classique avec les grands compositeurs comme Mozart et Haydn, par exemple. On revient à Bach, il est évidemment, vous le savez, l'une des figures majeures de la musique occidentale, mais il faut se souvenir qu'il se considère avant tout comme un musicien au service de la liturgie, c'est d'ailleurs pour ça qu'il n'a jamais composé d'opéra. Alors la cantate qui nous intéresse aujourd'hui, enfin l'extrait de la cantate, c'est la 31, est destinée au dimanche de Pâques, elle a été créée à Weimar en 1715, alors que Bach est encore relativement jeune, et le titre signifie « le ciel rit, la terre jubile ». Donc le tableau est posé, hein. Nous sommes immédiatement dans une musique de fête, et Bach va traduire cette joie pascale dans une écriture particulièrement brillante, vous allez entendre. Alors la cantate commence, comme c'est souvent le cas, par une sonate instrumentale qui fait entendre un son particulièrement riche avec une instrumentation extrêmement fournie, des cordes, des vents, des trompettes, des timbales, bref, tout ça qui rend une atmosphère à la fois très solennelle et extrêmement joyeuse et qui donne vraiment le ton, hein, évidemment, puisqu'on se trouve le jour de Pâques et donc la fête de la résurrection du Christ. Alors je vous donne la traduction du texte du premier chœur que vous allez entendre. « Le ciel rit, la terre jubile, et le Créateur de la terre et du ciel est aujourd'hui ressuscité. » Alors Bach construit ici un véritable mouvement d'exaltation, d'ailleurs ça va avec le texte. Donc après avoir entendu cette sonate instrumentale, le chœur va commencer de manière tout aussi triomphale avec une écriture, vous allez l'entendre, très travaillée, extrêmement complexe et très difficile. Les voix vont se superposer avec des lignes mélodiques d'une grande complexité et pourtant, et c'est là le génie de Bach, l'ensemble reste extrêmement énergique et lisible. Et puis brusquement, vous allez entendre au milieu de ce premier chœur, vous allez avoir la musique qui va s'apaiser. C'est comme si Bach ménageait l'auditeur, hein, puisque n'oubliez pas que ces cantates se faisaient dans le cadre de l'office. La texture devient plus légère, comme si la musique contemplait un instant le mystère qu'elle vient d'annoncer. Et finalement, à la fin de ce chœur, le caractère triomphal revient. Bach propose donc, vous allez entendre, une alternance entre jubilation, contemplation et de nouveau une joie renouvelée qui me paraît ici particulièrement intéressante et que je voulais vous proposer. Alors chez Bach, vous avez effectivement tout un espace musical qui semble s'ouvrir et nous allons donc entendre maintenant les deux premiers numéros de cette cantate. D'abord la sonata instrumentale, puis le premier chœur dans une interprétation très inspirée du Netherlands By Society dirigée ici par René Jacobs.

pas mal comme musique. Évidemment, à chaque fois que Bach exprime les textes de ces fameux chorales luthériens et qu'il les sublime à sa manière, ça donne toujours lieu à des chefs-d'œuvre, bien entendu. Je vous invite à découvrir l'entièreté de cette cantate absolument sublime. Alors nous venons d'entendre une musique où la résurrection était véritablement proclamée à pleine voix, mais il faut savoir que quelques décennies plus tôt, et de l'autre côté de la Manche, la situation religieuse était radicalement différente. Nous allons maintenant rencontrer William Byrd. Il est né en 1540 et il meurt en 1623. Il est l'un des plus grands compositeurs anglais de la Renaissance et il vit sous différents souverains dans une Angleterre profondément bouleversée par les conflits religieux qui suivent la réforme anglaise. Alors Byrd est catholique, il est resté d'ailleurs catholique toute sa vie, dans une Angleterre devenue officiellement protestante. Et c'est cette situation qui n'est pas seulement théorique, parce que la pratique du catholicisme peut être dangereuse, et les catholiques doivent parfois célébrer leur foi dans la clandestinité. Alors pourquoi est-ce que je vous parle de la clandestinité? C'est parce qu'en fait, cette réalité donne une résonance particulière à ces trois messes pour voix seule. La messe à quatre voix est une œuvre d'une étonnante simplicité, et c'est vraiment cette simplicité d'ailleurs qui nous frappe lorsqu'on l'écoute. Parce que là où Bach, comme on vient de l'entendre, pouvait déployer un orchestre et une polyphonie extrêmement spectaculaire, hein, puisqu'il était installé dans la ville, il avait derrière lui tout le chapitre de la ville, Byrd, lui, écrit sans presque d'effet extérieur, quatre voix simplement suffisent. Mais ces quatre voix créent, vous allez l'entendre, un espace d'une extraordinaire profondeur, parce que la musique de Byrd semble ne jamais chercher à s'imposer. Elle nous invite en fait plutôt à entrer dans le texte liturgique. Alors nous allons entendre ici le Sanctus et le Benedictus qui sont interprétés par les Talis Scholar sous la direction de Peter Phillips. Et dans le Sanctus, Byrd fait entendre cette proclamation « Saint, Saint, Saint le Seigneur ». Dieu de l'univers, puis dans le Benedictus, béni soit celui qui vient au nom du Seigneur. Et c'est là où il y a quelque chose de très paradoxal dans cette musique, là où Bach, lui, aurait pu faire quelque chose de triomphal, et d'ailleurs il a fait, hein, si vous écoutez sa messe en si. Là, il y a une grande pureté chez Byrd, une grande beauté également, mais également une forme de retrait. Et c'est peut-être justement ce qui rend cette messe si émouvante lorsqu'on connaît les circonstances dans lesquelles Byrd compose et pratique sa foi. La messe ici n'est pas une grande manifestation publique, elle devient une prière partagée à voix basse. Profitez donc de ce chef-d'œuvre signé William Byrd pour sa messe à quatre voix.

Le raffinement et l'intimité de la musique de William Byrd, un immense compositeur qui mérite qu'on se penche un peu plus sur la totalité de ses œuvres. Bien sûr, si cet extrait vous a plu, je vous invite à découvrir toute la messe à quatre voix ainsi que le reste de ses messes. Alors maintenant, après Bach et Byrd, nous allons faire un bond de plusieurs siècles et nous allons atterrir au 20e avec Francis Poulenc, né en 1899 et mort en 1963. Il est l'un des membres les plus célèbres du groupe des Six, vous savez, ce groupe de compositeurs français qui, dans les années 1920, cherche notamment à se démarquer du romantisme et de certains excès, en tout cas c'est ce qu'il juge, de la musique française de la génération précédente. Et il faut d'ailleurs savoir que c'est une réponse au groupe des musiciens russes. Alors Poulenc entretient avec la religion une relation particulièrement personnelle et extrêmement intéressante. La mort de son père en 1917 avait éloigné Poulenc du catholicisme de son enfance, mais en 1936, c'est la mort du compositeur Pierre-Octave Férou, tué dans un accident de voiture, qui va provoquer chez lui une véritable crise spirituelle. Et Poulenc va alors se rendre en pèlerinage à Rocamadour, et c'est ce pèlerinage qui va raviver sa foi. Il y compose les litanies à la Vierge Noire qui sont aujourd'hui extrêmement célèbres et qui deviennent la première d'une longue série d'œuvres religieuses. Et cette histoire est évidemment essentielle pour comprendre le Gloria que nous allons entendre. Alors la Kusevitz Music Foundation, qui a d'ailleurs passé beaucoup de commandes à des grands compositeurs, parmi lesquels Messiaen par exemple, proposa d'écrire une nouvelle œuvre à Poulenc qui composa son Gloria. Alors Poulenc le raconte de cette manière. D'abord, ils m'ont demandé une symphonie. Je leur ai dit que je n'étais pas fait pour les symphonies. Ensuite, ils m'ont demandé un concerto pour orgue. Je leur ai dit que j'en avais déjà fait un et que je ne voulais pas en écrire un autre. Finalement, ils m'ont dit « Très bien, alors faites ce que vous voulez ». Et c'est ce qu'il va faire avec un Gloria, mais pas un Gloria intégré dans une messe complète. Alors, il faut savoir qu'en 1937, Poulenc avait composé une messe en sol majeur qui contient naturellement un Gloria. Et lorsqu'il compose celui-ci en 1959, il reprend précisément cette tonalité de sol majeur, mais il isole le Gloria comme une œuvre autonome. Alors, c'est un procédé qui est d'ailleurs assez connu, qui a une longue histoire dans la musique occidentale. Monteverdi, Vivaldi, Charpentier, Handel ou encore Mendelssohn ont eux aussi isolé le Gloria de la messe pour en faire une œuvre indépendante. Mais le Gloria de Poulenc, vous allez l'entendre, est profondément marqué par son époque. Alors d'abord, il est monumental. On a un grand orchestre avec un chœur et une soprano solo. Et surtout, il est extrêmement contrasté, comme souvent d'ailleurs dans la musique de Poulenc. Alors on va y retrouver les codes habituels, la majesté, la douceur, la prière, la danse et l'ironie parfois avec une joie presque insolente. Cette pièce d'ailleurs a pu choquer lors de sa première parisienne et elle a choqué. Et Poulenc écrira à son sujet « Mon Gloria est une grande œuvre symphonique chorale. La deuxième partie a fait scandale. Je me demande pourquoi. J'ai pensé, en l'écrivant, à ces fresques de Gozzoli où les anges tirent la langue et aussi à ces graves bénédictins que j'ai vus un jour jouer au football. » Cette remarque est particulièrement révélatrice de Poulenc parce qu'il refuse une vision exclusivement hiératique du religieux. Pour lui, les anges peuvent être joyeux, les religieux peuvent jouer au foot et la musique sacrée peut donc être à la fois profondément croyante et pleine de vie. Alors Poulenc pense ici aux fresques du 15e siècle de la chapelle des mages du palais Medici Riccardi à Florence, dans lesquels Benozzo Gozzoli représente des anges chanteurs dont les bouches ouvertes laissent deviner la langue. Et c'est cette image qui explique en partie l'étonnante liberté du Gloria. Alors bien sûr, le reste s'explique dans la vie de Poulenc lui-même. Mais le reste de l'œuvre, c'est aussi se faire très intime. Et c'est précisément ce que nous allons entendre dans le troisième mouvement, Domine Deus. C'est à ce moment que Poulenc, donc c'est le troisième morceau du Gloria, fait entrer la soprano solo enfin. Le texte est celui du Gloria, Seigneur Dieu, Roi du Ciel, Dieu le Père Tout-Puissant, Seigneur Fils Unique Jésus-Christ, Seigneur Dieu, Agneau de Dieu, le Fils du Père. Et après les mouvements précédents, où le chœur et l'orchestre peuvent occuper tout l'espace, ici Poulenc va créer un dialogue beaucoup plus intérieur avec la soprano qui devient une voix individuelle au milieu de la masse chorale. Alors pour la création, qui s'est faite à Boston en 1961, le chef français Charles Munch avait choisi Adela Addison, qui était une grande interprète de la scène américaine.
Et pourquoi est-ce que je vous parle de cette voix? C'est parce que Poulenc avait une idée très précise du type de soprano qu'il souhaitait, parce qu'il avait pensé à la soprano italienne Rosanna Carteri, qui avait ceci de particulier, c'est Poulenc qui le dit, la soliste doit avoir la voix exacte de Desdemone, c'est-à-dire un aigu chaud, mais pianissimo. Et je trouve que cette indication est capitale parce que Poulenc ne demande pas une soprano spectaculaire, il veut une voix capable de monter dans l'aigu tout en restant extrêmement douce, et c'est donc une autre manière de vivre la messe après la proclamation collective. La musique se concentre soudain sur une seule voix, et c'est cette voix que nous allons entendre maintenant, celle de Lorraine Michel, accompagnée du chœur et de l'orchestre de Radio France, sous la direction de Mico Franck.

0: Et voilà pour ce magnifique extrait du Gloria de Francis Poulenc. Bien sûr, écoutez-le en entier parce que toute la partition vaut le détour. C'est évidemment iconoclaste, mais si révélateur de l'époque et de la vie du compositeur. Voilà, j'espère que vous avez apprécié ce voyage aujourd'hui avec ces trois compositeurs, ces trois façons différentes de vivre la messe, avec finalement cette façon de faire si personnelle et si inspirée des compositeurs. Je vous retrouve la semaine prochaine pour un nouveau numéro de Point d'Orgue. D'ici là, portez-vous bien.
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3: Bonsoir à tous. L'essentiel de l'actualité, la consommation de carburant a chuté de 30% en France entre le 11 et le 20 septembre par rapport aux 10 premiers jours du mois. Un recul constaté par le ministère des Comptes publics dans un contexte de flambée des prix à la pompe. Les recettes fiscales sur les carburants ont également baissé de 407 millions d'euros par rapport à l'an dernier. Un préavis de grève illimité a été déposé à la RATP à partir du lundi 28 septembre. La CGT appelle l'ensemble des salariés à se mobiliser pour réclamer des mesures face à la perte du pouvoir d'achat. Les conséquences sur le trafic restent encore à préciser. Une enquête administrative de l'IGPN est ouverte pour des soupçons de violence policière à Laval. Un éducateur affirme avoir reçu plusieurs coups de matraque de CRS dans la nuit du 12 au 13 septembre. Il a notamment dû recevoir 7 agrafes sur le crâne. De son côté, la police a porté plainte contre lui pour rébellion et refus de se soumettre. Enfin, l'Espagne pourrait de nouveau boycotter l'Eurovision 2027. Le président de la télévision publique espagnole a annoncé qu'il proposerait de maintenir le retrait du pays pour protester contre la participation d'Israël au concours. L'Irlande et les Pays-Bas ont également annoncé leur retrait pour 2027.
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5: Bienvenue à vous toutes et à vous tous. Que vous soyez croyants ou non, je vous invite à rencontrer sur nos ondes la mère supérieure de Notre-Dame-des-Neiges, dans les Cévennes. Elle est à la tête d'une douzaine de jeunes religieuses venues s'installer il y a 4 ans dans ce monastère perché à 1000 mètres. Elles se sont glissées dans les chaussons des moines trappistes qui leur ont légué un territoire et un héritage spirituel qu'elles s'emploient hyper activement aujourd'hui à renforcer. Ces jeunes religieuses ont choisi de vivre cloîtrées. C'est donc un lieu de prière, de contemplation, mais comme la plupart des couvents, c'est aussi un lieu d'accueil, à la fois pour les randonneurs, mais aussi pour les âmes en peine et tous ceux qui cherchent une issue à cette société qui ne leur convient plus. Et parmi eux, eh bien beaucoup de jeunes, aujourd'hui, frappent aux portes.
6: Alors, je pense qu'effectivement, par rapport à la jeunesse d'aujourd'hui, il y a une vraie vigilance à avoir et que, justement, les prises de conscience plus récentes de l'Église l'ont bien pointé du doigt. On est face à des générations qui sont souvent dans de grandes fragilités de par des déstructurations familiales, de par la fragilité des structures sociales, les solitudes, le stress, les exigences, les peurs par rapport à la guerre, par rapport à l'écologie, par rapport à plein de choses. Donc il y a une vraie vigilance puisque la vie monastique peut sembler répondre de manière très forte à beaucoup de ces aspirations. Avec une très forte notion d'appartenance, avec dans la dimension communautaire un côté un peu familial, avec des éléments clairs, structurants, de règles, d'horaires, de foi, donc en fait aussi de certitude. Voilà, tous ces éléments font partie de la vie monastique et peuvent répondre à des besoins des jeunes aujourd'hui. Alors là, évidemment, on est sur un point de discernement extrêmement fin, parce que la question, c'est pas de savoir si je cherche tout ça en entrant au monastère. Et j'ai envie de dire, ça, c'est un peu, ça m'est donné par surcroît. Mais la question, c'est, est-ce que je cherche Dieu ? Et est-ce que Dieu m'appelle dans cette vie ? Ça, c'est toute la question du discernement. Et c'est pas une mince affaire de faire le tri entre tout ça, au milieu de tout un tas de fragilités, de blessures, de travail aussi d'ordre psychologique à mettre en place, etc. Donc nous, on est plusieurs dans l'équipe de formation. Il y a la maîtresse des novices, il y a la supérieure, il y a les sœurs qui accompagnent aussi les jeunes sœurs dans leur formation. Souvent, il peut être utile à un moment ou à un autre de la formation de faire appel à un thérapeute qui accompagne. Il y a aussi des personnes extérieures à la communauté, des confesseurs ou autres, voilà, des amis. De manière à ce qu'en fait, la jeune fille puisse avoir un vrai panel d'interlocuteurs, qu'elle ne puisse pas être mise complètement sous l'emprise d'une seule personne ou même de deux ou trois, qui finalement décide à sa place, pense à sa place, lui explique ce qu'il faut qu'elle pense, etc. Donc il y a un vrai, véritable, mais vrai défi, un enjeu de liberté qui est absolument capital.
5: Il y a quand même beaucoup de leurres. Une belle liturgie qui donne envie, avec des voix qui nous mènent droit au paradis, même quand on n'est pas croyant. Une fraternité magnifique entre sœurs, une vie en collectivité qui tente tous les solitaires involontaires de notre époque. Bref, ça sent un peu le paradis parfois, on le voit bien sur vos réseaux sociaux, mais ça n'est pas le paradis.
6: Non, c'est pas le paradis. Alors en fait, je trouve aussi que maintenant la formation est très longue. Quand on entre au monastère, on a minimum 7-8 ans avant de s'engager définitivement. J'aime autant vous dire que tenir pendant 7 ou 8 ans dans un endroit comme un monastère, avec toutes les exigences aussi, avec toute la proximité de la vie fraternelle, toutes les contraintes, on a le temps de se rendre compte que en fait, c'est pas le paradis, que c'est l'avant-goût peut-être, ou en tout cas le chemin. Le chemin du paradis dans la foi catholique, c'est la croix. Donc il faut pas l'oublier, et c'est vraiment ce qui se passe. C'est-à-dire que c'est sûr que quand on arrive de l'extérieur, on peut vraiment se dire, oh, en fait, on va vivre dans un site incroyable avec des sœurs souriantes, ça va être merveilleux, les offices sont beaux, les voix sont belles, la liturgie, le chœur, les fleurs, non, là, c'est piou-piou les petits oiseaux. Et puis, en fait, de piou-piou les petits oiseaux, c'est assez vite croix-croix le corbeau, si je peux dire. Non, parce qu'en réalité, il y a vraiment des exigences qui sont très très fortes. Non seulement, évidemment, mais ça va être lever à 5h du matin, ça va être la contrainte de s'interrompre dans son travail pour 7 offices dans la journée, des heures de prière, mais ça va être aussi le frottement avec ma sœur qui n'est pas comme moi, qui ne pense pas comme moi, qui ne vient pas du même milieu, qui pas la même éducation. Donc en fait, comment on va réussir à fonctionner ensemble alors que on est différentes et qu'on va vivre 24 heures sur 24 dans la même maison, assises les unes à côté des autres, 7 jours sur 7. Ben, y a quelque chose de carrément exigeant en fait. Et la vie monastique, quand on la regarde de l'extérieur, vous regardez les films sur l'abbaye Notre-Dame-des-Neiges, vous vous dites, mais c'est incroyable, vraiment, ça donne tellement envie. Venez voir. Quand on y est, évidemment, on y est heureuse. Moi, je suis heureuse, sinon je ne serais plus là. Mais je ne vais pas faire croire et dire que ça va être facile. Et la jeune fille va très vite se rendre compte, en fait, qu'elle est confrontée à elle-même, elle est confrontée à ses pauvretés, elle est confrontée à des exigences. Elle va vivre en silence. Donc, en fait, ça ronronne dans la tête. Et il va falloir, justement, mettre Dieu dans ce vacarme intérieur pour pouvoir, en fait, trouver la paix réelle dans ce qui peut paraître une paix un peu de l'extérieur, mais qui en fait peut révéler une guerre terrible. Voilà, dans l'évangile et partout, quand on part au désert, dans la Bible, c'est pas pour trouver la paix, c'est pour lutter contre les démons. La vie monastique, c'est pareil.
5: Pas sûr que les jeunes se rendent bien compte de ce qui les attend quand ils errent sur les réseaux sociaux en quête d'une main secourable, d'une écoute et d'un sens à donner à leur vie. Tout ce qu'ils ne trouvent bien souvent plus à l'extérieur, c'est ça qui est triste. Donc un parcours semé d'embûches, d'échecs et de doutes, non ? Vous n'êtes pas exempte de doutes, vous ?
6: Il y a évidemment des jeunes filles qui rentrent et puis qui repartent, qui se rendent compte en fait que c'était pas leur voie. Souvent, on essaye au maximum de faire ce discernement avant l'entrée déjà, parce que c'est douloureux, sinon on le vit un peu comme un échec amoureux ou un échec, voilà. Mais évidemment, ça arrive et c'est plutôt bon signe en tout cas, ça veut dire qu'il y a une vraie liberté des personnes. Donc ça, c'est pas un problème en soi. Mais après, évidemment, ce qui est sûr, c'est que comment dire, le chemin, on le bâtit progressivement dans une connaissance mutuelle qui va être une croissance réciproque. La communauté va se laisser déranger par la jeune fille qui se présente pour essayer de s'interroger sur la manière de mieux l'accompagner, sur la manière de l'aider à pouvoir répondre à ce qu'elle perçoit comme un appel, même si parfois en fait on n'y arrive pas, nous, à l'accompagner, et elle à persévérer. Ça veut peut-être dire tout simplement qu'en fait elle n'est pas à sa place. Donc voilà, il y a évidemment des échecs, il y a évidemment des moments de crise, il y a évidemment des difficultés, comme dans toute vie, comme dans une vie de couple, comme dans une vie professionnelle, il y a des moments difficiles. La question n'est pas d'en être étonné, mais la question est de savoir comment on les vit, comment on en fait un chemin de fidélité et de croissance, si telle est notre volonté et notre désir.
5: Il y a des quarantenaires et des cinquantenaires désireux peut-être de s'engager sur le tard, qui ont été assez critiques sur l'attention portée exclusivement aux jeunes. Cette sorte d'appel du pied dans les communications destinées exclusivement aux jeunes. Ces personnes-là souffrent elles aussi des mêmes affres que les jeunes dans la société extérieure et auraient peut-être envie d'être accueillies, elles aussi. Elles ont l'impression qu'on est tombé dans le jeunisme en religion, c'est vrai ça ?
6: Alors, je pense que la question de l'âge de l'entrée est une question un peu subtile, qui rejoint ce qu'on évoquait tout à l'heure, dans le sens où, en fait, souvent, moi, je vois des personnes qui peuvent avoir 50, 60 ans et qui, en fait, souffrent dans le monde et se disent « en fait, j'ai envie d'être religieuse, de trouver la paix, etc. » Et là, moi, quand j'entends ça, je me dis, on est dans l'illusion complète. Ça va pas être facile. Ce n'est pas vrai. Ce n'est pas la paix. C'est pas un bon plan tranquille, la vie monastique. Et ça, en fait, c'est difficile à comprendre et à concevoir quand on le voit simplement de l'extérieur. La vie monastique, c'est un chemin âpre. C'est un chemin qui est très beau, qui est très exigeant en même temps. Évidemment, l'exigence, c'est aussi ça qui est beau, mais non, ce n'est pas facile. Donc, rentrer à 25, 30 ans, 35 ans, on arrive encore à s'adapter assez facilement à vous vous asseyez là, vous mangez comme ça, vous faites ça comme travail, etc. Parce qu'il y a les aspects de l'obéissance, mais aussi il y a des changements de rythme, il y a des changements d'alimentation, il y a des changements de type de relation fraternelle. En fait, c'est un grand chambardement d'entrer au monastère. Et quand je vois des personnes qui parfois ont déjà fait leur vie, ont déjà 50, 60 ans, je me dis, mais en fait, je perçois pas une souplesse suffisante pour qu'elle soit encore en capacité de s'adapter à un tel changement. Je ne dis pas qu'il n'y en a pas qui ne soient pas capables de le faire, mais ça reste assez minoritaire. Et en fait, ce n'est pas qu'on ne veut pas les garder, ce n'est pas qu'on veut être dans la sélection du jeunisme avant tout, et il n'y a que ça qui compte. Ce n'est pas ça le débat. Le débat, c'est une capacité à s'adapter. Chez les chartreux, je crois que c'est 30 ans, peut-être 35 maintenant, l'âge limite pour pouvoir entrer en chartreuse. Parce qu'après, on part du principe que le jeune n'est plus capable suffisamment de s'adapter à un tel changement de vie et à une vie tellement différente de celle qu'il a connue à l'extérieur. L'âge où on se pose des questions sur le sens de sa vie et l'engagement qu'on a envie d'y mettre, bah c'est quand on a, je sais pas, entre 20 et 30 ans. Donc que les monastères s'adressent prioritairement à cette tranche d'âge, c'est assez logique.
5: Ces jeunes qui ne savent plus à quel saint se vouer, en fait, trouvent ici une parole positive qui leur parle de joie et d'espoir. Alors, qu'on soit croyant ou pas, on sait très bien que c'est de cela dont les jeunes ont besoin, d'espérance, d'écoute et d'exigence, qu'on ait foi en eux, qu'on soit dans ou complètement en dehors de toute église, mosquée ou synagogue. À la semaine prochaine.

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3: Chères auditrices et chers auditeurs, bonjour. Pour la deuxième fois, donc, nous allons réfléchir ensemble sur l'histoire de la ville de Toulouse pendant l'Antiquité. Et pour ceux qui étaient déjà avec nous la semaine dernière, vous savez que j'ai invité le professeur Jean-Marie Payet, qui a enseigné l'histoire antique et particulièrement l'histoire romaine, à l'université du Mirail, devenue université Jean Jaurès. La semaine dernière, nous avons réfléchi sur les sources qui nous permettent de connaître quelque peu la ville de Toulouse, et également sur les origines du nom. Et je vais demander à Jean-Marie tout de suite, pour entamer notre dialogue, que sait-on sur ces populations tectosages dont il a été question lors de notre rencontre de la semaine dernière? Est-ce qu'il y a eu des apports relativement récents sur cette population pré-romaine, je serais tenté de dire?
4: Il y a eu des apports, oui, relativement récents, effectivement, sur ces populations. D'abord, les tectosages, je crois que je l'ai dit la semaine dernière, on traduit le nom, hein, ceux qui sont en quête de richesse, ce qui signifie bien que, très probablement, on est persuadé aujourd'hui que les tectosages sont des gens qui se sont plusieurs fois déplacés. C'est un peuple qui s'est situé, s'est implanté dans des régions successives, avant de s'installer dans la région de Toulouse, au tout début du IIe siècle avant Jésus-Christ. Un mot ici sur la manière dont les connaissances peuvent quelquefois évoluer. L'année 2009 a été particulièrement favorable pour l'archéologie, et notamment pour l'archéologie préventive. L'archéologie préventive, c'est quand on prend des mesures, de faire des fouilles à des endroits où il risque d'y avoir des travaux ou des destructions. En 2009, il s'est produit deux choses très différentes. La première, essentiel en ce qui concerne les tectosages, c'est-à-dire que dans le quartier de Saint-Roch, on a décidé de détruire la caserne Niel. Et une fouille a pu avoir lieu dans ce quartier Saint-Roch, et c'est là qu'on s'est aperçu que c'était dans ce quartier qu'était née en quelque sorte la ville, enfin, les prodromes, ce qui annonce la création future de la ville de Toulouse. Et que les gens qui s'y étaient installés étaient ces fameux tectosages. Tectosage installé là, à Saint-Roch, et dans trois autres quartiers, dans trois autres régions, Vieille-Toulouse, sur la hauteur donc de Vieille-Toulouse, du côté de d'Ancely-Purpan, et de l'autre côté, du côté de Guillemery. Ce qui est un partage en quatre parties d'un territoire, d'une cité celtique, ce qui est assez courant, pas très très étonnant. Mais la capitale était là, et c'était là qu'avait lieu notamment les grandes cérémonies religieuses. Alors, c'est elles qui, également, qui ont déterminé la fin des tectosages, puisque alors que les tectosages étaient installés depuis le début du siècle, quand 121, Rome avait, après sa victoire sur les Gaulois dans le sud-est, avait construit la province de Narbonnaise, avec la capitale Narbo, créée en 118, les tectosages étaient déjà dans le rayon d'action des Toulousains, sous le contrôle des Romains, pardon. Ils étaient sous le contrôle, en quelque sorte, de Rome. Mais ils procédaient à leurs cérémonies, ils procédaient à des réunions, ils avaient une forme d'autonomie, et notamment d'autonomie religieuse. Et ce que nous disent quelques textes, très intéressants, c'est qu'ils avaient cette capacité d'enfouir des richesses, d'une part dans des étangs sacrés, dans des lacs ou des étangs sacrés, probablement des espèces de marécages, hein, on a l'impression que le quartier de Saint-Roch s'y prête très bien, et d'autre part dans un enclos qui était à la fois le sanctuaire et en même temps le lieu central de cette, ce rassemblement de Tectosages. Tout cela prend fin en 106 avant Jésus-Christ, lorsqu'il y a une attaque des Cimbres, population venue des régions des Alpes, qui s'attaque à Toulouse, et là, les Tectosages font le mauvais choix, ils choisissent les Cimbres, et ils sont vaincus.

0: Il reste le secteur de Vieille-Toulouse qui, lui, se latinise peu à peu et, autour du tournant de notre ère, Vieille-Toulouse disparaît à son tour au profit de la nouvelle ville.
1: Alors, il y a un personnage qui semble capital dans l'histoire antique de Toulouse. C'est le fondateur du Principat, c'est Auguste. Il devient Octave, qui devient Auguste en 27 avant Jésus-Christ. Et vous pensez que c'est un personnage qui vraiment va déterminer l'avenir, je dirais, romain de la cité ?
0: Alors, Octave, qui devient donc Auguste, qui a à ce moment-là des puissances tribuniciennes, ce qui prouve qu'il a tous les pouvoirs. Chaque année, il a une puissance tribunicienne. Et Auguste a un grand ami qui deviendra son gendre, qui est Agrippa, qui s'intéresse beaucoup à la Gaule. Auguste et Agrippa visitent plusieurs fois la Gaule et ils s'intéressent beaucoup à cette région. Ils s'intéressent beaucoup à la Gaule narbonnaise, ils s'intéressent beaucoup à Toulouse. Et c'est lui, avec Agrippa sans doute, qui prend la décision de faire de Tolosa une colonie latine, comme on dit, c'est pas encore une colonie romaine, mais c'est une colonie latine, c'est-à-dire où les principaux personnages de la ville, pas tous les hommes libres de la ville, pas tous les citoyens de Tolosa, mais où les principaux personnages sont des citoyens romains. Donc il y a cette création qui a lieu en 14, et là, c'est à nouveau le bienfait d'une opération qui a eu lieu en 2009. En 2009, on refait un peu la route entre Narbonne et Toulouse, et à proximité de Narbonne, à une trentaine de kilomètres, 22 000 exactement, dit l'inscription qu'on a trouvée, il y a une magnifique inscription, la borne millière de Saint-Couat d'Aude, à côté de Capendu, et sur cette borne, eh bien, il est dit que l'empereur inaugure cette voie, qui est une voie qui va jusqu'à Toulouse, c'est donc le début de l'isthme gaulois, Narbonne-Toulouse, et sur cette inscription, il y a l'indication de la 36e puissance tribunicienne d'Auguste. C'est en 14. Ça nous permet de dater l'inauguration de Toulouse en 14 de notre ère.
1: 14, il correspond d'ailleurs aussi au décès de l'empereur. Il meurt également en 14.
0: L'empereur est mort le 9 août 14, voilà. Quelques semaines ou quelques mois après cette inauguration à laquelle il tenait tellement. Il a eu cette dernière satisfaction.
1: Oui. Et alors, revenons peut-être un instant sur le rempart qui a été évoqué lors de notre première rencontre la semaine dernière. Ce rempart serait augustéen et tibérien ?
0: Oui. Alors, on pense en général, parce que les dates, là, ce sont des dates extrêmement serrées, et l'archéologie a été une tâche... La tâche archéologique a été compliquée. Mais, en gros, on est parvenu aux conclusions suivantes. La première intervention sur Toulouse, ça a été de définir le plan, de savoir qu'on allait l'installer au bord de la Garonne, qu'il y aurait une voie, le Cardo Maximus, le grand axe nord-sud, le Decumanus Maximus, l'axe est-ouest, la rue de Metz, l'autre c'est la rue Saint-Rome, et plus loin la rue des Filatiers, l'axe nord-sud. On aménage, on perce d'abord des égouts, puis on fait les voies, on fait les portes, donc les portes monumentales sont d'abord édifiées, et puis ensuite c'est le rempart. Le rempart qui fait la jonction entre les portes monumentales. La porte monumentale qui existait, c'était celle de la porterie qui a été détruite en 1971, quand on a...
1: Triste date,
0: Georges Pompidou, il faut adapter Paris à l'automobile. Et ça a été la même chose pour Toulouse, hein, pensons-y. C'est plus exactement la même chose, encore que. Eh bien, ça a été détruit, mais tout de même un peu préservé, parce qu'il y a eu de la fouille de sauvetage sous l'appel mécanique. Enfin, ça a été quelque chose d'extrêmement difficile à l'archéologie, à la désespérer. Mais en tout cas, le rempart, lui, a été construit sous Tibère, c'est-à-dire dans les années 1530 de notre ère, juste après Auguste. Et ce rempart comporte énormément de moellons calcaires qui provenaient, car il n'y a pas de calcaire à Toulouse, qui explique qu'il y ait si peu d'inscriptions, qui provenaient de Belbès de Comminges, qui provenaient des Pyrénées par la voie fluviale, et puis par ailleurs d'innombrables briques. On évalue à 10 millions probablement le nombre de briques fabriquées à Toulouse, mais ça peut-être 12, 15 millions, ou 9, le nombre de briques fabriquées à Toulouse dans cette période. Donc le rempart, qui est un rempart de moellons calcaires, et de briques, ce qui est naturellement son originalité.
1: Et que l'on peut encore voir.

0: du côté du Palais-Niel, par exemple.
1: Oui,
0: Il reste quelques vestiges de ce rempart romain, disons.
1: Il en restait beaucoup derrière la place Saint-Pierre, l'emplacement de l'hôpital Larrey, mais là encore, Toulouse n'a pas été à la hauteur. Si j'ai la possibilité de le dire, je dirais que Toulouse a raté l'occasion. Elle a tout fait pour être au patrimoine mondial de l'humanité, mais la condition posée, ce n'est pas simplement d'avoir des vestiges anciens, c'est de les avoir bien préservés. Or, on n'a su préserver ni la porte de la place du Capitole, ni les remparts qui aboutissaient sur la place Saint-Pierre.
0: Merci Jean-Marie, et la semaine prochaine nous nous retrouverons pour notre troisième rendez-vous autour de l'histoire antique de Toulouse, et nous parlerons d'un autre empereur qui a joué un rôle extrêmement important, c'est l'empereur Domitien, et peut-être, si vous le voulez bien, nous pourrions évoquer aussi le patrimoine toulousain, l'amphithéâtre, le temple de la triade capitoline qui se trouvait, semble-t-il, au niveau de la place Esquirol, et donc je vous donne à toutes et tous rendez-vous à la semaine prochaine. Merci Jean-Marie, et donc à la semaine prochaine.
1: À la semaine prochaine.

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1: Olivier, Antoine, Frédéric et Rémi souhaitent incarner le changement qu'elles aimeraient voir dans le monde. Durant 3 années, ils parcourront la France en vélo à assistance électrique, à la rencontre des acteurs de nos sociétés. L'idée est de créer du dialogue, réaliser des séminaires et étudier la faisabilité de leurs projets. D'ici 3 ans, ils seront prêts à se lancer dans l'aventure de Terra, un éco-village qui s'articulera autour de la citoyenneté, le bien-être, l'alimentation, l'espace et l'énergie, la communication et les activités économiques et culturelles. Tous les 4 présents dans mon salon se prêtent au jeu du micro. Tout de suite, découvrons un peu plus ce qu'est le projet Terra.
2: Je m'appelle donc Antoine, bonjour. Je suis au sein du projet Terra. Je souhaite mettre en place un projet d'éco-village.
1: Avant de parler du projet, j'aimerais savoir, je me tourne vers Frédéric, pourquoi es-tu dans cette démarche ?
3: Je suis dans cette démarche parce qu'après 30 ans d'investissement dans le développement durable et l'économie sociale et solidaire, j'ai acquis la certitude que nous sommes dans un TGV qui ne pourra plus s'arrêter. Et donc j'ai décidé d'en descendre pour essayer, à partir de tout ce que je sais faire de mieux, c'est-à-dire entreprendre, créer donc un lieu qui permettrait de réunir tout ce qui se fait de mieux en matière de développement durable et de gouvernance citoyenne pour essayer de voir si on peut pas redémarrer une organisation sociale respectueuse des humains et de la nature.
1: Vous êtes 4 dans mon salon, réunis autour d'un projet qui s'appelle Terra, dont on va parler aujourd'hui. Mais avant de parler de ce projet, qu'est-ce qui a fait que tu rejoignes cette idée ?
4: Je m'appelle Olivier. Ce qui a fait que j'ai rejoint ce projet, c'est pour moi son caractère unique, qui est de rassembler à un même endroit des initiatives qu'on trouve un peu partout, mais qui sont isolées les unes des autres. C'est le souhait de créer une synergie avec toutes ces initiatives, en essayant d'en faire émerger une nouvelle organisation sociale pour un mieux-être pour tous.
5: Bonjour, alors moi je m'appelle Rémi. Je crois que je suis un grand curieux et ce qui m'intéresse dans ce projet, c'est l'idée de mettre en place quelque chose où la question du travail serait pas le centre de tout. Et qu'est-ce qu'on pourrait mettre à la place?
1: Alors vous êtes tous les 4 dans mon salon, vos vélos dans ma cour et sur le trottoir devant une voiture, un minivan avec écrit Terra dessus et Facebook qui nous a reliés aujourd'hui. C'est grâce à un message où j'ai vu que Terra arrivait en Alsace, est passé à Strasbourg, 3 jours à Strasbourg, est aujourd'hui à Colmar pour continuer sa route vers le sud, vers Dijon. Donc Terra, qu'est-ce que c'est ? C'est qui a envie de m'en parler, de me présenter le projet, l'origine du projet ?
3: Oui, en fait, ce qui s'est passé, c'est que l'année dernière, en fait, j'ai fait un Tour de France en vélo assistance électrique de 2400 km. Et lors de ce Tour de France, en fait, dans lequel je voulais faire émerger, en fait, un petit peu les initiatives citoyennes dont on entend très très peu parler dans les médias, j'ai rencontré des gens formidables qui faisaient des choses formidables dans des petites villes de France, dans des petits villages, et partout en France, en fait, j'ai vu qu'il y avait des entreprises, des collectivités territoriales, des associations ou des collectifs qui chaque jour essayaient d'améliorer la société dans laquelle on est et dont personne ou très peu de personnes parlent.
1: Mais dans quel domaine ? Le domaine écologique, social, économique ?
3: Oui, tous ces domaines-là, pour aller vite, le développement durable, la cohésion sociale et la citoyenneté. Et en fait, à l'issue de ce tour, en fait, je me suis dit, mais c'est fou quand même, il y a dans tous ces petits villages qui sont en train de mourir, en fait, il y a tout pour vivre heureux. Il y a des terres arables, il y a de l'espace, il y a de formidables éléments naturels qui permettraient de développer une société écologiquement, on va dire, évoluer, je sais pas comment dire. Mais personne ne le fait parce qu'en fait, dans ces villages-là, il n'y a pas d'activité économique. Et donc, mon idée, c'était de dire, ben voilà, il faudrait arriver à prendre ce qui se fait de mieux en matière de développement durable, à le rassembler dans un endroit, près d'un petit village, de telle façon à relancer la dynamique économique de ces villages-là, à travers des productions durables, respectueuses des humains et de la nature. Et en même temps, essayer de mettre en place une alliance entre une commune qui est en train de mourir, en fait, et une coopérative intégrale qui aurait en charge de produire et de satisfaire les besoins fondamentaux des habitants de ce village. Et suite à cette idée, ben, le projet Terra a germé de la façon suivante. L'idée est que sur 10 ans, on arrive à mettre en place cet éco-village avec une phase de préalable de 3 ans qui servira à recueillir toutes les informations qui nous permettront de construire ce village et de relocaliser à 85% la production. Et en même temps, d'aller enquêter un petit peu partout en France pour savoir qu'est-ce qui se fait de mieux en matière de production durable, de citoyenneté, de telle façon à la fin de ces 3 ans, réunir l'offre et la demande et créer un cahier des charges qu'on évaluera, puis qu'on le chiffrera et qu'on financera pour que la 4e année, on mette en place la construction de cet éco-village. Et à la fin, au bout de ces 3 ans, en fait, l'idée, ce serait de faire suivre le projet par un collège scientifique qui analysera si vraiment on a relocalisé à 85% la production, si on a baissé l'empreinte écologique de ce village, si les habitants de ce village, ben, finalement, ont une vision subjective de leur bonheur satisfaisante, et si les résultats sont positifs. À partir de la 7e année, on créera un centre de formation citoyen qui permettra ensuite d'essaimer toutes les techniques et les méthodes qu'on aura utilisées pour créer cet éco-village et relocaliser sa production.
6: Donc c'est vraiment une sorte de projet expérimental. On essaie de repartir de zéro pour recréer complètement un système et montrer qu'on peut vivre sur des valeurs différentes. Donc tu parles de durabilité, de localité.
3: Oui, c'est exactement ça. L'idée, c'est de faire une expérience à ciel ouvert, en fait, pendant 10 ans, et faire la preuve qu'aujourd'hui, avec ce que l'on sait, avec l'expérience que l'on a en matière de production durable, d'organisation sociale et de gouvernance citoyenne, on est capable aujourd'hui de faire mieux avec moins et enregistrer pour chaque habitant de ce village un sentiment de bonheur au moins égal à ceux des grandes villes aujourd'hui françaises.
2: Il y a beaucoup d'initiatives citoyennes qui sont mises en place un peu partout dans le monde. Pour donner quelques exemples qui me viennent en tête, on a le fameux Roville en Inde. J'ai entendu parler récemment du Bhoutan avec la mise en place d'un indice de bonheur intérieur brut qui a remplacé le PIB. Des initiatives beaucoup dans les pays scandinaves. On entend aussi peu parler dans les médias de ce qui se passe en Grèce, mais ou au Portugal, dans des pays qui subissent la crise. On a beaucoup de choses qui se mettent en place. La crise finalement a cet avantage-là, cet intérêt qu'elle oblige entre guillemets les citoyens à s'organiser différemment.
6: Donc s'organiser différemment, ok, mais Terra, est-ce que Terra offre quelque chose de différent? Tu parles d'Euroville ou tu parles d'autres communautés en Espagne ou au Portugal. Est-ce que Terra se différencie par quelque chose de particulier?
5: La particularité que je vois dans le projet de Terra, qui à mon avis n'a pas encore été expérimenté ailleurs, c'est en fait justement sortir de cette notion de communauté en développant quelque chose en lien avec une commune existante. Et en fait, le lien avec la commune, ça permet aussi de démontrer que un projet tel que celui-là peut redynamiser et réapporter de la vie et de l'énergie dans des zones rurales qui sont en difficulté, et pas simplement de faire un modèle autarcique qui fonctionne bien, parce que ça existe déjà, je pense.
6: Quand on va sur le site internet de Terra, on voit qu'il y a 3 phases. Alors vous êtes dans quelle phase? Parce que vous n'êtes pas encore du tout les mains dans la terre, vous êtes sur les routes, en itinérance. Donc qui c'est qui peut me parler des différentes phases du projet?
4: Donc effectivement, il y a 3 phases. 3 premières années qui concernent le recueil des attentes des citoyens français. La seconde phase de construction et la 3e phase. De création de formation pour pouvoir diffuser cette expérience à tous ceux qui voudront en profiter. Donc là, on est dans la première phase, dans la première année des 3 premières années, donc au tout début. Et ces trois premières années vont se constituer en trois Tours de France, un chaque année, l'été à chaque fois pendant un peu plus de trois mois. Donc là, on est dans le premier Tour de France et le but, c'est vraiment d'aller à la rencontre des citoyens pour recueillir leurs attentes en matière d'éco-village, en matière de vivre ensemble, en matière de gouvernance citoyenne, en matière de production. Tous ces sujets-là qu'on va rassembler au sein de Terra. Le but est aussi de rencontrer des acteurs du produire local, produire durable, pour qu'ils nous fassent part de leur expérience, afin de pouvoir que cette expérience profite à la construction de terrain. L'idée est aussi, pendant cette phase-là, d'aller voir des projets déjà existants qui ont déjà mis des initiatives en place, que ce soit donc encore une fois dans la démocratie, dans la production, dans la mutualisation des ressources, toutes ces initiatives-là. Donc aller voir tous ces projets-là qui sont déjà en train de fonctionner, voir pourquoi ils fonctionnent bien, leurs limites, et pour que tout ça nourrisse le projet Terra et qu'on puisse se servir de ces expériences-là pour les rassembler dans Terra.
2: Je me permettrais juste de parler de l'étape zéro dont Frédéric s'est occupé, qui a consisté à faire ressortir huit thèmes qu'on a récemment combinés en six thèmes, qui sont donc proposés lors des assemblées citoyennes qui sont organisées pour ce Tour de France. Et ces six thèmes, l'idée, c'est de les développer avec les gens, donc lors des séminaires.
1: Donc des rencontres qui sont organisées sur l'itinéraire, là, c'est ça. Donc voilà. Là, vous étiez hier à Strasbourg pendant trois jours. Donc ces six thèmes qu'on va détailler ont été développés auprès des citoyens rencontrés.
2: Exactement. On a plutôt bien avancé à Strasbourg. On a récolté de la matière intéressante qui a été, pas dans tous les cas, mais approuvée. Donc les six thèmes, je vais vous les énoncer. Il s'agit de redessiner la démocratie, de bien-être et vivre ensemble. Il s'agit aussi de produire localement le nécessaire. En quatrième objectif, on souhaite mener une réflexion au niveau de l'habitat durable, une mutualisation des ressources, et enfin choisir ses activités par le biais d'un revenu de base.
1: Avant de parler du revenu de base, parce que là les points c'est chouette, tu les as énumérés, mais bon, on va quand même prendre le temps de les expliquer, de les détailler un petit peu pour les rendre plus digestes. Donc le point 1, je vais le relire, redessiner la démocratie. Alors déjà, est-ce que quelqu'un a envie d'expliquer ce que c'est que la démocratie?
5: Littéralement, la démocratie c'est le pouvoir au peuple. Bon, ça c'est l'étymologie. Voilà. On peut mettre beaucoup de choses derrière ce mot. Et nous, on essaie de développer un mode de gouvernance, du coup, qui revienne vraiment aux bases, au fondement de ce terme-là. Donc, on a une méthode qui passe par le consensus, le consentement et éventuellement le passage au vote à la majorité qualifiée, c'est-à-dire plus que les 50% plus une voix, qui sont aujourd'hui la base de notre processus, de nos processus de décision. Mais une fois encore, c'est des choses qui sont appelées à évoluer à travers les assemblées citoyennes et au cours de nos rencontres pendant les trois prochaines années.
1: Explique-moi comment est-ce que tu verrais ton système de démocratie.
5: Alors mon système de démocratie, je n'irai pas juste
1: votre là. Système de démocratie.
5: En tout cas le système qu'on a mis en place jusqu'à présent, la première chose que je trouve intéressante, c'est de partir du principe que si on doit passer au vote, c'est que le consensus n'a pas été atteint, que le processus n'a pas été mené jusqu'au bout. Donc l'idée de base, c'est que pour chaque proposition, plutôt que de demander qui adhère à la proposition, on demande qui objecte. S'il n'y a pas d'objection, la proposition est adoptée au consensus.
3: Oui, je crois que ce qui est important dans la méthode du consensus, c'est en fait que c'est la seule qui peut légitimer les décisions qui sont prises autour du bien commun. Quand on parle souvent de bien commun ou des biens communs, s'il y a bien commun, ça veut dire qu'ils appartiennent à tous ceux qui forment ensemble cette société. Et donc, comment décider ce qui est le bien commun autrement qu'au consensus? C'est pas possible, puisque à partir du moment où une personne objectera, ça peut plus être le bien commun de la communauté, ce sera la communauté moins cette personne-là. Donc la seule légitimité d'une décision qui touche le bien commun, c'est qu'elle soit votée au consensus. Après, on peut effectivement passer au consentement si jamais il y a une objection par rapport à ce bien commun, mais la personne qui aura mis cette objection doit être la seule à pouvoir la lever. C'est-à-dire que tant qu'on n'a pas intégré l'objection dans la décision du collectif, bien cette objection, elle est portée par celle de la personne qui l'a mis, et il ne la retirera que si on a pris en compte cette objection. Et après, effectivement, si vraiment on n'y arrive pas, alors effectivement, il y a un vote à la majorité qualifiée. Mais comme le disait très bien Rémi, un vote à la majorité qualifiée, ça veut dire que un tiers peut-être, puisque souvent on parle de deux tiers des voix dans un vote à la majorité qualifiée, mais ça veut dire que peut-être un tiers ne sera pas d'accord. Alors, où est la décision du bien commun quand un tiers d'une communauté n'est pas d'accord avec ce qu'est le bien commun? C'est pour ça qu'on légitime cette méthode de gouvernance, parce qu'on pense que c'est la seule qui est légitime. Et d'ailleurs, dans le contrat social de Rousseau, il l'exprime très bien en disant que la volonté générale ne peut s'exprimer que si toutes les parties prenantes de la société sont présentes, et elle ne peut être représentée. La volonté générale ne peut être représentée. Chacun en détient une parcelle, et donc tous les membres de la communauté devraient pouvoir s'exprimer sur une loi qui touche au bien commun.
6: Donc revoir le système de gouvernance, mais il y a d'autres points, donc on va essayer de les aborder quand même les uns après les autres. Terra, le bien-être, le vivre ensemble.
3: Sur le bien-être et vivre ensemble, en fait, le travail qu'on a fait, parce qu'en fait, ces principes sont nés d'un travail qu'on a fait pendant presque un an et demi avec une quinzaine de citoyens, justement, consensus ou consentement ou deux tiers des voix, pour déterminer quelles seraient les missions principales d'une commune telle qu'on se l'imaginait. Et il y a une chose qui est revenue assez rapidement, c'était de dire que aucune décision d'une commune ne peut être prise si elle remet en cause la santé des vivants, de tous les vivants. Donc, cette idée de bien-être et vivre ensemble, elle appuie cette idée qu'une commune, avant même de prendre une décision, doit s'interroger sur savoir si ces décisions-là peuvent remettre en cause la santé des citoyens, mais pas seulement ceux qui sont ici et maintenant, les générations futures inclus. Et ça me fait penser d'ailleurs à ces tribus aborigènes qui prennent des décisions des fois en convoquant les générations futures avec des rites symboliques, et lorsqu'ils ont une décision qu'ils pensent importante, eh bien ils se mettent en relation en quelque sorte avec les générations futures pour savoir s'ils sont d'accord sur les décisions qu'ils vont prendre. Eh bien, nous, on va pas invoquer les générations futures, mais on va quand même s'inquiéter de savoir si les décisions qu'on va prendre vont impacter la santé des citoyens d'aujourd'hui et des citoyens de demain. Et dans la notion de bien-être, de vivre ensemble, il y a une note qui est très importante, c'est la notion de bien-être. Et le bien-être, c'est quoi? Ben, c'est la capacité qu'a un citoyen à être bien dans sa vie, bien dans sa commune. Et donc, pour qu'il soit bien dans sa vie et bien dans sa commune, il faut qu'il puisse suivre des activités qu'il réalise, et donc qu'il ne subisse pas forcément ces activités-là. Et à partir du moment où le citoyen sera bien avec lui-même, ben, il y a de fortes chances que, après, les relations qui se passent avec les autres citoyens amènent à vivre ensemble. Et donc, pour nous, c'est très important que les décisions de la commune intègrent à la fois la partie du bien-être et la partie cohésion sociale.
2: Par rapport donc à la production locale, visant à assurer le nécessaire, il y a une grosse réflexion qui doit être faite sur les besoins de base. Il faut les déterminer et être capable d'équilibrer en fait la production et la transformation. Il y a une balance qui doit se faire. Parce qu'on parle de repartir à zéro, mais on va avoir une commune, comme on parlait tout à l'heure. Donc il va y avoir des transformations qui vont pouvoir être faites sur du bâtiment central qui servirait pour des habitats collectifs. Il va y en avoir d'autres qui vont être entièrement repensés et reconstruits. Et la notion de production locale, là, concerne essentiellement la nourriture. Donc on s'intéresse beaucoup à la permaculture.
7: Pourquoi est-ce que tu proposes d'autres modes de production que ceux qu'on a aujourd'hui actuellement dans le système dans lequel on vit?
2: Alors on arrive avec une diminution des ressources pétrolières. Il faut savoir que toute notre industrie a été basée sur le pétrole, avec les engrais chimiques par exemple, qui ont beaucoup été utilisés dans la monoculture. Donc on est sur le fond des réserves, et donc il est intéressant de voir comment les espèces végétales s'entraident sans utilisation d'engrais chimiques. Donc ça va être plus intéressant pour le producteur de limiter ses frais chez Monsanto par exemple, et d'observer lui-même cette synergie qui va renforcer son écosystème, l'écosystème qu'il souhaite mettre en place.
5: La réflexion autour justement de produire le nécessaire et de autour de l'autonomie, elle passe aussi par la question de l'autonomie énergétique. Et pour ce qui est de l'autonomie énergétique, il nous a paru primordial de réfléchir autour d'un habitat qui soit peu coûteux en énergie, de façon à pouvoir à produire un environnement qui soit en fait simplement soutenable au niveau écologique. C'est-à-dire que un des aspects auxquels on fera très attention et qui nous permettra de déterminer si le projet Terra est un succès, c'est de ramener la consommation globale l'empreinte écologique de l'éco-village en dessous d'une planète. Donc ça passe par redéfinir la notion de nécessaire, ça passe par une relocalisation des productions, et ça passe aussi par une réflexion autour de l'habitat.
7: En fait, vous êtes vraiment les créateurs d'un nouveau modèle, quoi. Vous avez envie de montrer en France, à travers Terra, qu'on peut vraiment repenser complètement nos modes de vie, mais dans tous les domaines, quoi. C'est génial, bravo. En tout cas, c'est chouette ce que vous êtes en train de faire. J'espère qu'il y aura beaucoup de rencontres qui se feront sur le chemin, qu'il y aura de l'écho par rapport au projet que vous êtes en train de monter. J'aimerais qu'on continue de parler des points. Donc, il y avait le mutualiser nos ressources. Pourquoi ? Qu'est-ce qu'on met là-dedans ?
4: La problématique de mutualisation des ressources, elle peut être exprimée, illustrée assez simplement. Tout le monde a chez soi un certain nombre d'objets qu'il n'utilise qu'un temps très court dans la semaine, voire dans l'année. Prenons une machine à laver, on l'utilise combien de fois en moyenne ? 2 heures, 4 heures peut-être par semaine. Prenons un marteau, c'est combien ? C'est 2 heures par an. Voilà, donc il y a un certain nombre d'objets qui peuvent être mutualisés. Et plutôt que tout le monde ait un marteau chez soi, il vaut mieux un marteau. Donc on se passe à tour de rôle, ça économise les ressources, ça permet de créer du lien entre les gens. Voilà, c'est ça l'idée de la mutualisation.
3: C'est mieux aujourd'hui de partager que de produire sans cesse des marchandises, des biens qui vont être usés une fois et puis qu'on va jeter, et tout ça pour maintenir de l'emploi, créer du chiffre d'affaires, dégager des marges et alimenter les marchés financiers, qui, je le rappelle, aujourd'hui occupe 98% de nos transactions en monnaie, ce qui veut dire qu'aujourd'hui, à peine 2% de ces transactions servent à l'économie réelle. Et donc, toutes ces ressources qui sont déversées en permanence sur les marchés uniquement pour faire du profit, non, je crois qu'on peut aujourd'hui arriver à avoir la même sensation de bonheur, parce qu'il ne s'agit pas, encore une fois, de revenir avec une bougie dans une grotte, mais je pense qu'on peut avoir la même sensation de bonheur par l'usage plutôt que par la propriété. Et sur Terra, on veillera aussi à ce que, par exemple, les voitures soient partagées avec des outils informatiques qui permettent de réserver sa voiture quand on en a besoin, avec les ressources aussi énergétiques, comme par exemple en réutilisant les déchets verts pour faire du méthane, méthanisation qui servira après à produire du gaz, et ce gaz permettant de faire circuler des voitures ou des petits bus sur les Quamo, mais aussi qui permettra aussi par les déchets verts de réinjecter ou par exemple les déjections humaines, de réinjecter ces déjections à travers un système de phytoépuration dans les champs qui permettront ensuite de faire pousser un automate. Donc tout ce système pensé au départ de telle façon à produire le moins possible de déchets, à avoir de moins en moins de redondance dans les ressources et avoir le plus possible la possibilité de partager ça entre nous, va abaisser nos besoins en termes de temps de travail et en même temps va nous redonner beaucoup de temps libre pour nous occuper de choses essentielles qui, elles, ne se comptent pas.
5: Et je crois que aussi dans la mutualisation, il y a une grande part qu'il faut pas oublier, qui d'après moi est primordiale, c'est la mutualisation des ressources intellectuelles. C'est-à-dire qu'une grande, une part importante de ce projet d'éco-village, c'est aussi de favoriser l'autonomie. Et l'autonomie, elle passe donc d'une part par l'accès aux ressources matérielles, mais également par la formation et par la, j'allais dire l'éducation, mais c'est quelque chose de cet ordre-là, qu'il faut que toutes les connaissances disponibles individuellement puissent être mises en commun de façon à ce que toutes les personnes qui veulent y avoir accès puissent y avoir accès. Voilà. Donc la mutualisation, ça ne concerne pas que les ressources matérielles.
4: Choisir nos activités, l'idée c'est de mettre en place un revenu d'autonomie qui permette à chacun de se consacrer à l'activité de son choix, qu'elle soit que ce soit une activité marchande ou non. Actuellement dans notre système, on est obligé d'avoir une activité qui soit marchande. Sans activité marchande, on n'a pas de revenu, et sans revenu, on peut pas se nourrir, on peut pas se loger, on peut pas se chauffer, on peut pas s'habiller. Bref, on est à la rue. On peut pas vivre. Le revenu d'autonomie, le but, c'est à partir de la production locale qu'il y aura sur terrain, c'est que cette production locale soit redistribuée aux citoyens sous forme d'un revenu d'autonomie qui sera de 814 euros par mois, donc l'équivalent de 814 euros par mois versé en monnaie complémentaire. Et ce revenu permettra aux citoyens de choisir l'activité de leur choix, que ce soit une activité marchande ou non. L'idée qui est à travers ça, c'est d'enlever le travail comme valeur centrale dans notre société pour mettre autre chose, la culture notamment.
1: Je vais me tourner vers Frédéric. J'aimerais que tu t'adresses à un enfant. Voilà, on va dire, tu as devant toi un enfant de 10 ans qui se pose des questions. Qui aimerait un peu comprendre le monde dans lequel il vit, et il aimerait comprendre pourquoi est-ce que tu lui proposes autre chose et que tu lui expliques ce que tu lui proposes.
3: Alors mon cher ami, ce que je veux te dire, c'est que j'aimerais mourir dans la société dans laquelle j'aurais aimé naître. C'est-à-dire que pour moi, il me paraît évident qu'un être humain qui arrive dans le monde doit disposer de tous les moyens pour pouvoir expérimenter le chemin de son propre bonheur, dans la mesure où il respecte les humains et la nature. Ce qui me paraît évident aujourd'hui, c'est que tout être humain devait naître dans les conditions maximales qui lui permettent d'expérimenter le chemin de son propre bonheur, parce que une fois qu'on a satisfait nos besoins fondamentaux, on recherche tous à expérimenter le chemin de son propre bonheur. Et la République même, le fondement de la République, ça a toujours été de créer les conditions de l'émancipation. Et l'émancipation, qu'est-ce que c'est? C'est une fois que le bien commun est assuré pour tous, qu'on a tous contribué à l'assurer, alors chacun retrouve sa liberté. Et c'est cette liberté qui est importante dans une société. Parce que sans cette liberté de pouvoir ensuite choisir l'activité qui va me réaliser, bah je resterai toujours une prothèse à un appareil de production. Donc c'est extrêmement important que la société, la République, offre à tous ses citoyens la possibilité de choisir son activité, non pas pour avoir un revenu, mais parce qu'elle aura un revenu. Et donc, pour qu'on arrive à faire ça ensemble, il faut absolument qu'on donne à chaque enfant les moyens de production pour qu'on puisse produire ce dont il a besoin pour vivre. De quoi se loger, se nourrir, se vêtir, s'informer, être en bonne santé. Et une fois que ces biens sont assurés, le contrat est terminé, le contrat social est fini. Chacun reprend sa liberté. Aujourd'hui, je suis malheureux. Je suis malheureux parce que je vois autour de moi des gens qui tous les jours meurent de ne pas avoir assez dans un monde où il y a trop. Et ça, pour moi, c'est insupportable. C'est insupportable de savoir aujourd'hui qu'on pourrait nourrir, loger, vêtir, informer tous les habitants de la planète et que finalement, tout ça est gaspillé pour des raisons financières ou des raisons politiques de rapport de force. Et donc, moi, ce que j'aimerais, c'est que on puisse à nouveau aujourd'hui mettre les entreprises au service de la production de biens qui permettraient à tous les gens de vivre dignement dans une société respectueuse des humains et de la nature.
1: Et comment rendre ça possible?
3: Ben pour moi, en arrêtant de penser que c'est les puissants qui vont le faire, soit parce qu'on leur a mis sur la figure, soit parce qu'on les aura convaincus qu'il faut qu'ils le fassent, mais simplement en le faisant nous-mêmes. C'est-à-dire en disant, bon ben voilà, de quoi on a besoin de ça, ben alors organisons-nous pour le produire. Je crois que le moment vraiment changera à partir du moment où les citoyens diront, oui, je le prends en main maintenant. J'attends pas la prochaine élection, j'attends pas le Messie, j'attends pas le prochain homme politique qui aura tout compris et qui va tout faire bien. Je le fais maintenant. Et parce que nous serons suffisamment nombreux à l'avoir fait maintenant, alors la société, naturellement, apparaîtra de ce que nous faisons.
7: Et quand on se rendra sur le site de terra.cop, on verra cette phrase de Gandhi, « Soyons le changement que nous voulons voir dans le monde », donc ce qui reprend ce que tu viens de dire à ton enfant de 10 ans. Donc Terra, c'est sur les routes tout l'été, ce sera ça pendant 3 ans, hein, 3 ans d'observation, de rencontres, d'échanges, de partage, d'études, avant, à terme, de trouver un lieu, s'y installer et développer les 6 points qu'on vient de traiter dans cette émission. Merci à vous en tout cas, bonne route, et avec toutes les belles rencontres que vous ferez cet été et sur le chemin de la vie. Merci.

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6: Le monde a besoin d'une ONU forte et déterminée. Le discours d'ouverture d'Antonio Guterres depuis la tribune à l'ONU. Coup d'envoi de l'Assemblée générale des Nations unies ce mardi. Le secrétaire général de l'ONU appelle à la mise en place d'une gouvernance mondiale sur l'IA. Nous l'entendrons en début de ce journal. Les violences en Cisjordanie, également citées dans le discours d'Antonio Guterres, et ce malgré l'absence du président palestinien dans l'enceinte onusienne, Washington ayant refusé de lui octroyer un visa. Dans ce journal, nous irons également au Sri Lanka. 7 ans après les attentats de Pâques où près de 300 personnes ont perdu la vie, 15 personnes ont été reconnues coupables. Correspondance régionale à suivre. Et puis direction la France également, où l'INIR, l'instance nationale indépendante de reconnaissance et de réparation des victimes d'abus, dresse son bilan après 5 ans d'activité.
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6: Bonsoir à tous. Direction New York, là où s'est ouvert il y a 3 heures maintenant le débat général de l'Assemblée générale des Nations unies. Coup d'envoi donc de 6 jours de discussion à haut niveau avec près de 130 dirigeants mondiaux sous le thème suivant, restaurer la confiance, gérer la transformation. Défi de taille souligné par le secrétaire général de l'ONU dans son discours d'ouverture, le tout dernier de son mandat qui arrive à échéance en décembre. Pendant 30 minutes, Antonio Guterres a passé en revue les nombreux enjeux contemporains, la paix, la sécurité, le climat ou encore l'intelligence artificielle. Les transformations sans précédent engendrées par l'IA exigent la mise en place d'un cadre de gouvernance mondiale, assure Antonio Guterres. On l'écoute.
7: Make no mistake.
8: Ne vous méprenez pas, le danger ne réside pas dans la technologie. Le danger réside dans une technologie sans responsabilité, dans des capacités sans garde-fous, dans des prises de décision sans transparence. Et ce danger peut être minimisé. Excellence, le premier devoir des gouvernements est de protéger leur population. Les gouvernements doivent assumer leurs responsabilités et ceux qui disposent des plus grandes capacités en matière d'IA ont les plus grandes responsabilités envers l'humanité. Celle de mettre en place des canaux de dialogue, de transparence, de confiance et de coopération, non pas malgré les rivalités géopolitiques, mais précisément à cause d'elles. Les pays qui vivent cette révolution technologique doivent partager les informations sur les risques émergents en matière de sécurité. Ils doivent coopérer et œuvrer à la mise en place de garanties communes qui nous protègent tous, car cela nous concerne tous. Une coordination mondiale est indispensable et il n'existe qu'un seul lieu où chaque pays a son mot à dire pour façonner notre avenir commun, les Nations Unies.
6: Le secrétaire général des Nations Unies qui exhorte sans les nommer les leaders mondiaux en matière d'IA, à savoir la Chine et les États-Unis, à la coopération. On l'entend donc un plaidoyer pour le multilatéralisme de la part d'Antonio Guterres qui n'oublie toutefois pas de surligner les limites du système onusien actuel dans sa structure tout d'abord, avec l'absence par exemple de pays africains au Conseil de sécurité, mais aussi dans son efficacité à rétablir la paix dans de nombreux conflits en Ukraine, au Soudan, mais aussi en Palestine. À ce propos, le secrétaire général a évoqué le spectre d'un nettoyage ethnique en Cisjordanie et appelé à ne pas laisser disparaître la solution à 2 États. Une prise de parole suivie en visioconférence par le président palestinien Mahmoud Abbas, privé de visa par les États-Unis et donc à nouveau empêché de se rendre dans l'enceinte onusienne à New York. Un nouvel affront à la crédibilité des Nations Unies, explique Romuald Ciora, chercheur à l'IRIS et auteur de plusieurs ouvrages sur les Nations Unies.
5: le fait que le président de l'autorité palestinienne ne puisse pas se rendre à New York est évidemment choquant. Alors, les États-Unis, dans le refus d'un visa, jouent sur le fait que la Palestine n'est pas un État reconnu comme tel par les États-Unis, et donc c'est pour cette raison qu'ils décident de ne pas donner de visa au président palestinien. Mais bien évidemment, tout cela montre aujourd'hui les lacunes, les faiblesses du système ONU. Il y a encore quelques décennies, il aurait été beaucoup plus difficile pour le pays hôte, en l'occurrence les États-Unis, de s'opposer à la volonté onusienne. Donc en 1945, décider que le siège des Nations Unies se trouverait à New York était lui garantir une implantation dans un pays qui garantissait la défense des valeurs incarnées par l'ONU. Malheureusement, les choses ont rapidement changé, et cela dès les années 1970-1980 du XXe siècle. Et aujourd'hui, l'administration en place aux États-Unis n'a qu'un objectif, mettre à bas le système multilatéral post-45 et évidemment a en ligne de mire l'Organisation des Nations Unies.
6: Le président états-unien qui a largement critiqué l'ONU dans son allocution qui s'est achevée il y a un peu moins d'une heure maintenant, ton belliqueux employé par Donald Trump à l'encontre entre autres de la Chine et surtout de l'Iran. Dans la foulée, le porte-parole des gardiens de la Révolution a annoncé durcir les conditions iraniennes pour mettre fin à la guerre au Moyen-Orient. Le président iranien qui doit s'exprimer à la tribune ce mercredi. En attendant, ce mardi, une trentaine d'autres dirigeants mondiaux doivent encore prendre la parole, dont le président français. La France, où le pape est attendu ce vendredi. L'Élysée a fait savoir ce matin que le chef de l'État français n'assistera à aucune messe, mais sera représenté par le Premier ministre et par son épouse Brigitte Macron, samedi place de la Concorde. Quant à l'étape européenne de messe, les chefs d'État et de gouvernement des 26 autres pays de l'Union européenne ont été invités à assister au discours du pape. Lors de son étape à Lourdes ce week-end, Léon XIV prendra le temps d'écouter 7 victimes d'abus venant de différents horizons. La question est très sensible en France. Ce matin, l'INIR, l'Instance Nationale Indépendante de Reconnaissance et de Réparation des Victimes, a présenté son rapport final sur ses années de mission de 2021 à 2026. Les détails avec Cécile Mérieux.
9: Par la publication de ce rapport de mission, il s'agit d'éclairer ce que 5 années d'expérience ont apporté aux personnes victimes, à l'Église et à la société, explique Marie Derain de Vaucresson, présidente de l'INIR. La richesse des enseignements de ces 5 années d'exercice est une expérience précieuse à transmettre au sein de l'institution de manière transversale parmi les églises nationales et même au-delà dans la société civile. Le rapport de l'INIR se penche notamment sur la question du sentiment de justice rendue, un soulagement qui n'est rendu possible que par la qualité d'écoute des référents, la confiance permise par l'indépendance de la structure, la réparation financière et la lettre de reconnaissance qui concrétise matériellement la prise en compte de la parole et des souffrances vécues par les victimes. L'instance indépendante m'a aidée, confie l'une d'elles, mais il reste beaucoup de travail du côté de l'Église. Et la présidente de l'INIR renchérit, l'enjeu n'est plus de libérer la parole, mais de libérer l'écoute. Et la balle est dans le camp des institutions. Le rapport de mission sera remis ce soir au cardinal Aveline, président de la Conférence des évêques de France. L'INIR assurera la prise en charge des 200 personnes qui restent à accompagner jusque fin 2027. Puis ce sera le dispositif de l'INIAV qui prendra le relais de l'accompagnement des victimes d'abus au sein de l'Église.
6: Cécile Mérieux, les détails à retrouver sur notre site internet vaticannews.va. On quitte l'Europe, direction l'Asie à présent. 7 ans après les attentats de Pâques au Sri Lanka, la justice locale a condamné tout à l'heure 15 prévenus. La peine doit être prononcée dans la journée, mais les condamnés risquent la peine de mort. Des kamikazes s'étaient fait exploser dans des églises et des hôtels, notamment à Colombo. L'attaque avait fait 279 morts. Les précisions de notre correspondant dans la région, Emmanuel Derville.
10: Il aura fallu 7 longues années pour que les familles des victimes aient un début de réponse. La Haute Cour a condamné mardi les cerveaux des attaques de 2019. 15 prévenus sur 24 ont été impliqués dans la préparation de ces attentats coordonnés qui avaient frappé 3 églises et 3 hôtels de luxe à Colombo et dans l'ouest de l'île. Mais le verdict ne livre pas toute la vérité. En février, la police avait arrêté l'ancien chef des services de renseignement. Il est accusé d'avoir financé et aidé les auteurs de la tuerie avec la complicité de l'ancien président Gotabaya Rajapaksa. Ce dernier avait profité des attentats pour lancer sa campagne électorale quelques jours après. Il avait remporté le scrutin 7 mois plus tard en se posant en expert de l'antiterrorisme, promettant de reconstruire l'appareil sécuritaire. Pour l'instant, ni Gotabaya Rajapaksa ni aucun de ses associés n'ont été interpellés. L'ancien chef de l'État ainsi que deux officiers du renseignement ont interdiction de quitter le pays. New Delhi, Emmanuel Derville, Radio Vatican.
6: Et puis on termine ce journal au Vatican. Le pape Léon XIV se joindra à des centaines d'enfants pour réciter le chapelet pour la paix le 1er octobre prochain à 17h à la grotte de Lourdes dans les jardins du Vatican. Événement qui marquera le début de la semaine mondiale de prière de l'initiative 1 million d'enfants prient le chapelet, promu depuis plus de 20 ans maintenant par l'AED. C'est la fin de ce journal. Retour de l'actualité demain 8h30, heure de Rome. D'ici là, très belle soirée à toutes et à tous.

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5: L'exégèse que nous vous proposons aujourd'hui, et nous allons découvrir avec l'invité de Radio Présence ce qu'est l'exégèse spirituelle. L'exégèse spirituelle avec frère Baptiste de l'Assomption. Bonjour frère.
6: Bonjour.
5: Vous êtes carme au couvent de Toulouse et docteur en théologie. Je signale votre dernier ouvrage, Faire oraison avec l'édition du Carmel et le char des chérubins aux éditions du Cerf.
6: Voilà.
5: Voilà. Vous avez lancé en mars dernier une nouvelle collection intitulée Bible et mystique aux éditions du Carmel. Et à travers ces nouveaux ouvrages, vous souhaitez voir réconcilier la dimension scientifique de l'exégèse avec la dimension intérieure de la vie spirituelle. Et c'est vrai qu'on reproche parfois à l'exégèse d'être trop desséchante ou trop désincarnée, si on peut dire. Si je comprends bien, à travers cette collection, il y a vraiment cette nécessité d'étudier la Bible dans le but de nourrir sa foi.
6: Oui, exactement, qui a toujours été le but, même quand on a eu des approches plus scientifiques, plus historiques, et qui sont d'ailleurs toujours valides parce qu'elles sont encouragées par le Magistère, le Concile Vatican II, les documents de la Commission Biblique Pontificale. Mais justement, tout ce travail immense de recherche a pour but finalement de mieux connaître les conditions de rédaction des textes bibliques et donc de mieux percevoir aussi la finesse de la parole que ces textes portent pour la foi des croyants, puisque ces textes, et c'est un peu l'intuition qui est à l'origine de cette collection, ces textes ont été écrits dans un milieu spirituel extrêmement fort. On peut penser justement à tout le judaïsme qui a entouré ce qu'on appelle la période du judaïsme du Second Temple, où on a une forme de judaïsme, enfin, ou plutôt des formes de judaïsme diverses, mais toutes unies par un désir intense de communion avec Dieu. Et donc, c'est dans ce contexte que les textes bibliques sont écrits. C'est dans ce contexte aussi qu'il faudrait les lire. Et toute cette science qui entoure l'exégèse a pour but, probablement, espérons-le, de nous replonger dans ce contexte. Et donc, de réentendre la parole de Dieu avec une nouvelle fraîcheur.
5: On est aussi dans la droite ligne de cette réconciliation entre la foi et la raison dont parlait Benoît XVI.
6: C'est exactement ça. Et en particulier dans son dernier document, après le synode des évêques sur la parole de Dieu, Verbum Domini, c'est ce qu'il appelait de ses voeux pour l'exégèse aussi. Il a été le contemporain, et c'est un des constats qu'il a fait dans le testament qu'il a légué à son église, c'est-à-dire qu'il a été contemporain de nombreuses théories historiques qui se sont contredites les unes les autres, et c'est normal puisqu'il s'agit de théories scientifiques, donc il y a de nouvelles avancées, etc. Mais justement, il a remarqué que cette approche croyante des Écritures, elle, demeurait. Et donc, toute la démarche rationnelle animée par la foi et n'est pas en contradiction, justement, avec cette aspiration des croyants à prier avec les Écritures. On peut se souvenir aussi de son discours au Collège des Bernardins, qui illustre ça. Un monastère qui est comme à l'origine, ou qui est porteur d'une vie universitaire, et où la prière nourrit la recherche de l'intelligence, au service justement de cette écoute de la parole de Dieu qui est au cœur de notre vie chrétienne.
5: Est-ce que depuis ce texte de 2010, ça fait déjà maintenant 16 ans, est-ce que ça a encore évolué sur justement cette nécessité de que cette parole de Dieu, elle nourrisse la vie intérieure.
6: Mais je trouve qu'effectivement, il y a une sorte de... Alors, je ne sais pas si c'est le texte en tant que tel de Benoît XVI, ou c'est l'avancée naturelle de ce que découvre l'exégèse, hein, mais on sent un mouvement de fond. C'est pour ça qu'on parlait de notre collection Bible et Mystique, mais elle n'est pas une originalité parmi d'autres, elle est plutôt l'expression d'une aspiration que je remarque dans beaucoup de milieux. Ce qui est très intéressant, c'est que même souvent, par exemple, dans la recherche américaine protestante, on va être, ou anglo-saxonne, on va être attentif justement à cette période du Second Temple, ce qu'on appelle aussi les textes intertestamentaires, donc les écrits apocalyptiques. Juste un exemple pour ceux qui aiment lire les Écritures et en particulier qui se souviennent de la petite épître de Jude. Il fait une citation du livre d'Enoch, par exemple. Livre d'Enoch qui est reconnu comme canonique dans l'église éthiopienne, mais que nous ne connaissons pas parce qu'il ne fait pas partie du canon de nos églises catholiques, etc. Et ce livre d'Enoch, donc qui pour nous, chrétiens, catholiques, n'est pas reconnu comme inspiré, mais il faisait partie de la culture environnante. Et donc il nous parle de cette élévation d'Enoch dans le ciel. Et il nous fait comprendre aussi que tout ce milieu que connaissait donc Jude, tout ce milieu était extrêmement spirituel. Et c'est ça que les recherches de beaucoup d'endroits dans le monde mettent de mieux en mieux en lumière, si bien que le texte de Benoît XVI, on pourrait dire, arrive au bon moment. Toutes ces trouvailles vraiment passionnantes qui montrent à quel point ce texte biblique est pétri de spiritualité, et pas seulement, comme parfois on a pu le réduire, d'options idéologiques, politiques ou sociologiques, ce qui est vrai aussi. Mais on pourrait dire que ces options idéologiques ou politiques étaient portées par des courants extrêmement religieux. Et donc, toutes ces découvertes nous invitent à retrouver ce courant religieux pour mieux, et comme on le disait, aller dans cette direction indiquée par Benoît XVI, qui est la réconciliation entre la foi et la raison. Si bien que je pense qu'on peut le dire, même d'un point de vue académique et froid, on a probablement dépassé la période du positivisme ou du rationalisme, c'est-à-dire d'une réduction du texte biblique à ses seuls conditionnements historiques analysés avec la raison moderne, c'est-à-dire avec le prisme réducteur de la raison moderne. Mmh. On est passé à autre chose.
5: On est passé à autre chose, et c'est donc justement cette exégèse spirituelle. Finalement, si vous deviez donner une définition de cette exégèse, comment vous pourriez la définir, la cadrer?
6: Oui, en fait, on pourrait dire que c'est même la forme d'exégèse la plus ancienne, puisqu'elle était celle des pères. Et donc, elle consiste à exploiter cette distinction entre la lettre et l'esprit que fait Saint Paul, disant que justement la lettre des Écritures est porteuse d'un sens historique, parfois théologique, mais que l'esprit qui y est caché nous parle du Christ et de l'accomplissement du mystère des Écritures dans le Christ et dans l'Église, en vue de l'union des croyants avec Dieu. Vous voyez, donc cette dimension spirituelle de la lettre, c'est celle qui va donner toute sa saveur et tout son sens aux Écritures. Et des personnages comme Origène y étaient déjà très attentifs. Ils faisaient cette distinction qu'on fait encore entre le sens littéral et le sens spirituel. À l'époque aussi, il utilisait de tous les moyens disponibles de la science pour étudier le sens littéral. Il faisait appel aux rabbins. Il est le premier à avoir inventé ce que l'on appelle aujourd'hui la critique textuelle, c'est-à-dire qu'il recueillait tous les manuscrits à sa disposition, les mettait dans 6 colonnes différentes, c'est ce qu'on appelle les exaples d'Origène, pour voir les variantes qu'il y avait entre les différents manuscrits, et il fait exactement ce que font les savants aujourd'hui. Mais il ne se contentait pas de ce travail, on pourrait dire, de préparation. Il essayait toujours de trouver la trace du Christ dans les Écritures, et il les considérait toujours, après un labeur colossal,
5: un énorme travail.
6: Il les considérait toujours comme source de vie spirituelle, et sa vie en a témoigné, jusqu'à l'offrande de sa vie pour le Christ. Hein. Il a quand même subi la torture Donc, il est un témoin de la foi, cet Origène. Quand bien même il ne serait pas canonisé, ça c'est une autre question.
5: Est-ce que vous auriez, frère Baptiste, un exemple justement d'un texte qu'Origène aurait étudié, si on peut dire ce mot, et qui montre vraiment que cette étude le conduit au Christ?
6: Il y en aurait énormément, oui, évidemment. Ce qui est intéressant, c'est que, par exemple, ce qu'Origène va dire, c'est que les textes qui nous semblent les plus, osons le mot, barbants, sont souvent ceux qui justement, sont peut-être les plus stimulants pour essayer d'y découvrir le Christ. Il parle de pierres d'achoppement, c'est-à-dire que la sagesse divine a mis des pierres d'achoppement dans le texte biblique pour nous obliger,

0: Je ne résiste pas à la tentation peut-être de vous parler de Josué.
1: Oui.
0: Parce que c'est un peu justement un de nos premiers livres là, dans notre collection Bible et Mystique, commenté par Charles-Antoine Fogilman, qui connaît très bien Origène, et qui justement, le livre de Josué, pour le replacer, c'est le livre de la conquête de la terre, où Dieu demande même l'anathème des populations. Et donc, c'est le livre le plus choquant pour un lecteur moderne. Et il a raison. Et de toute façon, il me semble que quand même le livre est écrit de telle manière qu'on puisse être légitimement choqué. Mais justement, ne pas se contenter de cette première réaction.
1: Oui, ne pas rester sur ce choc.
0: Exactement, pour aller beaucoup plus loin. Et ce que montre, par exemple, Charles-Antoine Fogilman, c'est que, en réalité, il ne s'agit pas, même dans l'esprit des auteurs anciens, d'un texte qui nous parle d'une guerre matérielle, d'une conquête de la terre, parce que de toute façon, les anciens eux-mêmes étaient conscients des incohérences, même archéologiques. Il y a des villes qui n'existent pas, d'autres qui n'étaient pas là au moment de la conquête, et des incohérences qui ne pouvaient pas échapper à l'esprit des rédacteurs. Et donc, il montre que même dans l'esprit, on pourrait dire, de cette rédaction finale, c'est-à-dire le moment où le livre parvient à sa maturité, il ne pouvait pas être conçu seulement comme un manuel guerrier. Si on voulait justifier la puissance des armées d'Israël pour parler de la conquête de Jéricho, on l'aurait fait autrement. On n'aurait pas utilisé une grande liturgie. Si on voulait glorifier Israël, ça aurait été plutôt justement montrer la prouesse guerrière, alors qu'en réalité, non, les guerriers ne se battent pas. Ils font juste le tour de la ville en sonnant du cor. Oui. Vous voyez, il y a quelque chose qui ne va pas. Et donc, on veut nous dire autre chose. Voilà. Et donc, c'est ce que montre Charles-Antoine Fogilman. Même dans le texte, même, il y a une incohérence qui montre qu'on parle d'autre chose qu'une guerre temporelle. Et c'est exactement la ligne dans laquelle va s'engouffrer Origène pour nous montrer qu'effectivement, il s'agit d'une conquête de l'âme. C'est-à-dire que les ennemis dont il est question sont les démons. Il reprend Saint Paul, l'épître aux Éphésiens. Et là aussi, on pourrait dire tour de passe-passe pour éviter le scandale d'une sorte de promotion de la guerre. Non, parce qu'en réalité, il est dans ce courant d'une lecture symbolique de la guerre qui montre qu'elle n'est portée à son terme que par une obéissance à la Torah, à la loi, une obéissance à la voix de Dieu, et une lutte contre les ennemis les plus intérieurs qui nous habitent. Et si bien que ce que dit Origène du livre de Josué est dans le droit prolongement de ce que le livre de Josué voulait dire lui-même. Vous voyez ?
1: D'accord.
0: Donc cette exégèse spirituelle, c'est pas tant les chrétiens qui surimposent un sens qui leur conviendrait mieux devant les scandales que pourrait conserver l'Ancien Testament. Non, c'est plutôt cette exégèse qui va au cœur du scandale pour y entendre la voix de Dieu.
1: Et est-ce que ça signifie pour nous chrétiens qui ne sommes pas forcément des grands spécialistes de la Bible, même si un certain nombre de nos auditeurs lisent la parole de Dieu tous les jours, est-ce que ça veut dire que quand on tombe sur un texte justement qui choque, comme dont, puisque vous parliez de ce texte de Josué, de ce livre de Josué, pardon, est-ce que ça veut dire qu'il ne faut pas s'arrêter à ce choc, mais avoir, et à côté de ça, ne pas mettre le texte de côté?
0: Oui, bien sûr. Et ce que je dirais bien volontiers, c'est qu'en réalité, même ce choc est légitime. Et c'est ça, la parole de Dieu est un glaive, et elle fait sortir les pensées du cœur. Et par exemple, si vous êtes un peu du tempérament d'un prophète qui s'appelle Habacuc, il ne comprend pas que Dieu puisse voir le mal. Et il lui dit, tes yeux sont trop purs pour voir le mal. Ça, c'est Habacuc. Et donc, Habacuc est un prophète choqué, et qui nous montre que nous, comme lecteurs, on a le droit d'être choqués, et que c'est justement en allant jusqu'au bout de ce que la parole produit en nous, et en le présentant devant Dieu, qu'une réponse qui ne sera pas, là pour le coup, un tour de passe-passe pourra nous être donnée. C'est-à-dire qu'Habacuc va finir par entendre une parole qui vient de Dieu et qui est justement celle dont il avait besoin. Pas la petite réponse de la petite théologie trop facile, mais justement celle exactement qui est proportionnée au choc qu'il a osé exprimer. Et c'est toute la pédagogie de Job aussi, c'est-à-dire que il souffre, on lui explique que c'est en raison de son péché, mais cette explication ne convainc pas Job.

0: Et donc il va jusqu'au bout de sa question. Et c'est ça que les Écritures finalement permettent. Et c'est pour ça que le choc est plutôt un moyen de stimuler le lecteur. Comme Jésus d'ailleurs, dans ses paroles, elles sont souvent paradoxales. Est-ce qu'on va le suivre ou non ? Est-ce que après les discours du pain de vie dans Jean chapitre 6, est-ce qu'on va partir parce que ses paroles nous dérangent ? Ou est-ce qu'on va faire comme Pierre ? On ne sait pas trop pourquoi, mais on sent quand même si c'est incohérent selon nous, ce qu'il vient de dire, on sent quand même qu'il y a les paroles de la vie éternelle. Donc on ne le comprend pas, mais on va continuer. Et je pense qu'à chaque lecture des Écritures, il y a cette question qui se pose, c'est « vas-tu continuer à me suivre ? Tu n'as pas compris ? Tu as été choqué ?» Mais alors, par exemple, un exemple qui me fait rire, mais qui est tellement notre expérience, c'est quand on lit les premiers livres de la Bible, c'est-à-dire la Genèse, ça va encore, il y a des petites histoires.
1: Oui.
0: Mais quand vous arrivez avec l'Exode, avec les dimensions du temple, du sanctuaire, vous avez envie d'arrêter et vous vous ennuyez. Et c'est exactement l'impression du peuple d'Israël dans le désert qui s'ennuie, si bien que celle du lecteur, elle rejoint celle du peuple. Et peut-être que c'est bien, dans un premier temps, de lire et de s'ennuyer, parce qu'il y a un travail des profondeurs dont on n'est pas conscient, qui s'opère par cette simple lecture, et que la bonne réaction à avoir, c'est effectivement de s'ennuyer, mais pourquoi pas de persévérer ?
1: Oui, c'est ça. Mais à condition aussi de crier cette incompréhension ou ce choc dont vous parliez tout à l'heure, frère Baptiste, de crier vers Dieu en disant « éclaire-moi ».
0: Exactement. Oui, tout à fait. Et ce qui fait qu'ensuite, même cette réaction, elle est. Et c'est ça aussi qui, à mon avis, engendre ce qu'on appelle par la recherche biblique. C'est-à-dire qu'on va essayer de trouver tous les moyens possibles pour essayer de trouver un sens à ce qui semble insensé. Et on pourrait dire que Dieu a pris le risque de dire une parole qui pourrait ne pas être comprise. Pour justement peut-être aussi stimuler notre désir de le chercher. Et donc, peu importe qu'on soit un lecteur du quotidien, un savant, qu'on soit dans une grande bibliothèque ou dans une cellule de monastère, ce qui importe, c'est plutôt de chercher avec les moyens du bord, et la lumière se fait.
1: Et d'avoir ce désir d'entrer dans la parole de Dieu.
0: Oui, tout à fait.
1: Et d'essayer de comprendre ce que Dieu veut nous dire.
0: Et c'est là que les par exemple certaines expressions comme tirées du livre des Proverbes qui nous dit que la sagesse est un trésor et qu'il faut creuser bien en profondeur pour pouvoir la trouver. En lisant ces formules la première fois, on se dit oui, c'est bien beau, petite sagesse de l'Ancien Testament, bon, merci. Mais en fait, quand on lit la Bible avec justement ce désir de comprendre, en réalité, on s'émerveille de voir que notre effort, nos souffrances pour saisir ont déjà été anticipées dans le texte biblique lui-même. C'est ça aussi. C'est le texte qui même nous donne des clés pour comprendre à quel point parfois il est dur de le lire. Et donc, on est pris en charge par la Bible elle-même. C'est ça qui est magnifique.
1: Oui, c'est ça. Oui, en fait, le Seigneur a tout prévu.
0: Exactement. Pourvu qu'on ose. Et c'est aussi, par exemple, cette grande parole de Pascal, c'est il y a suffisamment d'obscurité. Alors, pardon, Pascal, j'ai plus les termes exacts, mais il y a suffisamment d'obscurité dans les Écritures pour que, et justement, en vue de la liberté du lecteur ou des croyants, pour que celui qui ne veut pas s'arrête et que celui qui souhaite continuer à suivre le Christ le fasse librement.
1: Oui, voyez,
0: s'il avait été trop clair, on aurait été ébloui. Et notre liberté n'aurait pas été suffisamment sollicitée. S'il était trop obscur, on aurait été découragé. Mais là, il y a la pénombre juste nécessaire.
1: Ouais. Et c'est la délicatesse de Dieu.
0: Exactement.
1: Je vous propose, frère Baptiste de l'Assomption, de nous arrêter quelques instants. Nous écoutons le Gloria de Vivaldi. Et vous nous direz juste après, nous expliquer quelles sont les différentes méthodes justement pour entrer dans cette exégèse spirituelle.

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1: De retour avec le frère Baptiste de l'Assomption, carme du couvent de Toulouse et théologien, pour comprendre ce qu'est l'exégèse spirituelle. Frère Baptiste, vous nous disiez, dans cette première partie, vous nous parliez d'Origène et de tout son travail pour laisser le Christ habiter, l'étude de sa parole, l'étude de la Bible. Il y a aussi, il faut le mentionner, le cardinal Henri de Lubac au XXe siècle, qui lui s'est inscrit dans cette tradition menée par Origène.
2: Oui, c'est ça, qu'il a fait connaître à travers ses études, hein, Histoire et Esprit, donc c'est un grand livre d'Henri Lubac, et justement qui, par son approche savante, parce qu'il avait une connaissance des pères de l'Église inouïe, hein, justement a permis peut-être de lancer un défi aux exégètes, ce serait justement de retrouver à la fois cette exigence de scientificité ou de technique qui était celle d'Origène à son époque avec ses moyens, et aussi de spiritualité en raccordant les deux bouts, puisque justement Henri de Lubac était aussi contemporain de l'émergence de l'étude historique dans l'Église catholique, c'est-à-dire puisque le Concile Vatican II, mais même avant Pie XII, y avait encouragé, il voyait bien à quel point elle était importante, mais aussi à quel point il était nécessaire qu'elle soit finalisée par une recherche contemplative et croyante. Et donc, Henri de Lubac, c'est le grand savant du XXe siècle qui lance ce défi aux exégètes. Allez-vous être à la hauteur d'Origène, en quelque sorte? Et donc, à nous de travailler, ouais.
1: Parce que entre le cardinal de Lubac et aujourd'hui, finalement, il n'a pas été tellement suivi.
2: Alors, il a été beaucoup, évidemment, reçu, parce que c'est même un des pères de la patrologie, parce qu'il y en avait bien avant lui, mais quand même, c'est une des figures les plus importantes. Donc, dans le milieu des patrologues, c'est-à-dire ceux qui étudient les pères de l'Église, ces grands commentateurs des Écritures, évêques souvent du début de l'Église, il est la figure de référence. Dans le monde de l'exégèse, ça commence à venir. Surtout d'ailleurs, et ça c'est intéressant, dans les courants américains qui raccordent les deux bouts. Il y a aussi le monde de l'orthodoxie qui essaye d'utiliser certains outils de l'exégèse moderne avec une approche sacramentelle du texte biblique. Il parle même non pas seulement d'une exégèse christologique, mais une exégèse christophanique.
1: Dans comme le sens, une révélation alors.
2: C'est ça. C'est-à-dire que une apparition, une manifestation, une épiphanie du Christ à travers le texte. Et pour eux, c'est la meilleure manière de rendre compte de ce que faisait Justin, pour qui Jésus lui-même était présent dans le buisson ardent, dans la parole des prophètes. Et donc, c'est lui qu'il faut rencontrer. Mais ça vient. Et je remarque la grande partie des exégètes que je connais a envie de faire ça. Donc il y a vraiment un... Oui, c'est ça. Je pense, comme on le disait tout à l'heure, une nouvelle phase qui n'est pas une révolution, parce que c'est ce que tout le monde voulait, mais étant donné que les outils sont désormais bien intégrés, peut-être qu'on va les utiliser en les finalisant encore plus vers cette fin qui est la découverte du Christ dans les Écritures.
1: Oui, c'est ça. Jean-Paul II, dans son encyclique Fides et Ratio, publié en 1998, indiquait qu'on ne peut pas réduire la parole de Dieu à une seule approche. Ça signifie donc qu'il y a une pluralité de méthodes pour s'approcher de l'infini?
2: Oui, exactement.
1: Et quelles sont finalement ces différentes méthodes, frère Baptiste?
2: Oui, c'est ça. Alors, un grand texte de la Commission biblique pontificale à la fin du XXe siècle en a parlé, l'interprétation des Écritures dans l'Église aujourd'hui, et justement leur a donné toute leur place, mais avec cette caractéristique d'une méthode qui n'est qu'une méthode, c'est-à-dire une approche d'un texte qui contient une parole infiniment riche, et donc qui ne peut pas être réduite, comme le disait Jean-Paul II, à cette approche-là. Et donc, il y en a beaucoup, et c'est la richesse de l'exégèse aujourd'hui, ce qui, justement, nous donne un aperçu encore plus, peut-être fin, plus riche sur le texte. et on pourrait les dérouler. Il y a celle qui a été la méthode phare, en quelque sorte, du XXe siècle, qu'on sait déjà bien avant, qui est ce qu'on appelle parfois la recherche de l'histoire rédactionnelle, la méthode historico-critique, et qui donne cette conscience qu'un texte a été écrit aussi en tenant compte de l'histoire. Donc un texte a pu être écrit, réécrit, et même un livre biblique peut être l'assemblage de plusieurs traditions de textes. Et là aussi, on a pu en souffrir quand on en restait que là, alors qu'en réalité, cette approche est vraiment vivifiante pour notre foi, parce que déjà, d'une part, elle valorise toute la dimension humaine dans la rédaction dans du texte biblique. Mmh. Donc c'est presque analysé d'une manière théologique, c'est une préparation du mystère de l'incarnation, c'est-à-dire que la parole est passée par plusieurs générations d'hommes avant de se faire chair pleinement dans le Christ Jésus. Et puis il y a une dimension aussi très ecclésiale dans cette pluralité de rédactions qui sont rassemblées dans un seul livre biblique, puisque elle vous fait comprendre, cette pluralité, que le mystère est tellement grand qu'on a voulu, qu'on a jugé bon de multiplier les points de vue pour essayer de rendre compte d'un événement de l'histoire du salut. Donc le récit de la création qui est dit raconté une fois en Genèse 1, une deuxième fois en Genèse 2, avec des modalités bien différentes, et parfois même des contradictions apparentes. Donc là, on retrouve les pierres d'achoppement dont nous parlait Origène. Eh bien, justement, ça nous dit que peut-être que la réalité la plus importante n'est pas le détail de la succession, est-ce que l'homme apparaît en premier ou les animaux, selon les versions, qui justement sont contradictoires sur ce point. Donc c'est le texte qui serait en train de nous dire, ne vous arrêtez pas à la recherche de ces détails, je les brouille volontairement, mais regardez comment ce mystère est tellement grand, celui de la création, que j'ai voulu vous en parler deux fois pour vous faire comprendre que vous n'en ferez pas le tour. Vous voyez, et donc vous voyez un arbre dans la rue, bah vous pouvez le contempler comme expression de la parole de Dieu, ça c'est Genèse 1, ou alors plutôt comme travail du jardinier qui est Dieu qui le fait croître à vos côtés, ça c'est plutôt Genèse 2. Que vous le regardez d'en haut ou d'en bas, en quelque sorte, cet arbre est sorti des mains de Dieu et donc il est plus mystérieux que vous n'auriez pu le penser, voyez. Et donc l'histoire rédactionnelle nous aide à comprendre ça, voyez. Et donc c'est une des premières méthodes qui est une parmi d'autres. Il y en aurait tellement. Une autre qui est très intéressante aujourd'hui et qui nous fait sentir le texte aussi dans la multiplicité de ses versions, c'est ce qu'on appelle, et dont on parlait aussi avec Origène, la critique textuelle. Ah oui. Et c'est celle justement qui vous fait voir que, et là aussi ça différencie la Bible du Coran, c'est-à-dire que le texte biblique n'est pas sorti matériellement en fait, d'un coup, et donc il n'est pas même définitif dans sa lettre même, puisque pour une même Bible, vous avez au moins deux, et même il y en a plus évidemment, mais vous avez au moins deux grandes expressions qui sont celles de la Septante, donc la Bible grecque, et celle hébraïque, le texte massorétique, qui parfois divergent. Une même histoire vous est racontée de manière légèrement différente selon les versions, et justement qui enrichissent encore plus cette parole. Donc la parole de Dieu n'est pas enfermée dans le texte, et même la dualité, on va dire, des versions qui nous rapportent un même épisode va comme l'enrichir. Là aussi peut-être un simple exemple, mais le fameux épisode où Élie va dans sa grotte.
1: Ah oui.
2: Et qui va entendre cette voix de fin silence. Eh bien, dans le texte grec, on va beaucoup plus insister sur un aspect qu'on entend moins dans nos textes liturgiques, c'est-à-dire que, en fait, Élie, quand il est appelé par Dieu pour sortir de sa grotte, il va sous la grotte. Donc il se cache. Et donc dans la version grecque, c'est Élie qui plutôt a envie de se cacher, vous voyez, qui a pas envie, un peu comme Jonas.
1: Parce que quoi, il a peur de Dieu?
2: On ne sait pas. Ouais, en tout cas, il refuse. Il résiste. Ouais. Donc probablement, c'est un peut-être peur, peut-être c'est aussi sa résistance, oui. Peut-être qu'il est sûr d'avoir raison et que il veut faire valoir son bon droit. Donc il y a toute cette saveur aussi hein, de la psychologie humaine qui est prise en compte. Alors que dans le texte hébreu, et ça c'est ce qu'on entend le plus souvent et qu'on ce qu'on a retenu, c'est qu'on va valoriser beaucoup mieux l'expérience de la voix de fin silence. Donc, approche beaucoup plus mystique. Vous voyez, ouais. Dans un côté, c'est plutôt le Élie récalcitrant, et dans l'autre, c'est l'Élie mystique. Laquelle est la bonne? Bah, les deux. Les deux nous disent quelque chose de vrai sur Élie, sur Dieu. Et donc, il est bon d'avoir ces deux versions. Vous voyez? Donc, ça, c'est la critique textuelle.
1: Il y en aurait encore beaucoup. L'analyse linguistique aussi.
2: Oui, ce qu'on pourrait dire la philologie, c'est-à-dire la connaissance d'un terme hébreu. Alors c'est ce qu'on va faire aussi beaucoup avec les termes rares, ce qu'on appelle la pax legomenon, c'est-à-dire qu'un terme de la langue hébraïque biblique qui n'apparaît qu'une seule fois et qui souvent va être éclairé par les cultures environnantes.
1: Ah oui.
2: Par exemple, dans le texte que j'avais étudié, qui est Ézéchiel 1, il y a une expression.
1: Le char des chérubins.
2: Oui, c'est ça. Et c'est une expression qui est complètement mystérieuse, c'est le hashmal. Alors, on en rit beaucoup parce que il y a toute une tradition, même chez les juifs, presque mystique, mystérieuse autour de ce terme. Celui qui le comprend prend un grand risque, vous voyez. Donc, oui. Et d'ailleurs, aujourd'hui, dans l'hébreu moderne, ça signifie l'électricité. Donc, vous voyez, il est redevenu très plat.
1: Oui.
2: mais ce que justement l'approche linguistique, la comparaison avec les cultures environnantes permet de comprendre, c'est qu'il s'agit très probablement de l'El Meshou, et donc c'est de l'ambre dont on se servait pour les statues des dieux, pour leur donner un nouvel éclat. D'accord. Donc c'est presque même une manière, dans le texte prophétique, d'anticiper ce que sera un corps glorieux, vous voyez. Et donc toute cette approche philologique va faire sentir avec plus de finesse certaines expressions obscures. Oui, c'est ça. Donc il y aurait bien sûr la narratologie qui nous fait entendre le texte comme histoire et qui va...
1: Le récit.
2: Exactement. Mmh. Et qui a beaucoup revivifié l'exégèse ces derniers temps, à juste titre. Qu'est-ce qu'un personnage? Comment est-ce qu'il évolue? Comment le narrateur nous dit des choses de lui, mais ne nous dit pas aussi d'autres choses,
1: oui,
2: vous voyez? Il y a cette fameuse réserve de la manière biblique de décrire les psychologies, tout en retenue, tout en délicatesse. Il est aussi qui, parfois avec de l'humour, vous voyez, c'est ça qui est impressionnant, c'est de voir à quel point ils étaient vraiment maîtres de leur art. Le grand père de la narratologie qui est moins connu, mais qui en fait est vraiment le savant qui l'a mis en œuvre avec une sorte de puissance impressionnante, c'est Meir Sternberg, un professeur de littérature comparée à Tel Aviv, et qui, après toutes ses études, a dit que même dans la littérature moderne, on pourrait dire avec les audaces qu'on lui connaît, il n'a jamais vu un tel foisonnement de trouvailles narratologiques pour essayer de rendre compte d'un texte et de sa profondeur. Vous voyez, il y a un usage de la chronologie d'une finesse inouïe, une approche des caractères dans leur épaisseur que les textes modernes les plus novateurs n'arrivent pas à retrouver. Donc il y a un génie du récit dans le texte biblique qui est inégalé selon lui, qui connaissait toute la littérature comparée de son époque. Donc, c'est très intéressant.
1: Oui, c'est intéressant. Est-ce que, frère Baptiste, il y a des méthodes qui sont propres au Nouveau Testament et d'autres qui sont propres à l'Ancien Testament?
2: Je pense qu'elles sont généralement et globalement les mêmes, mais elles s'adaptent à leur objet en fonction des circonstances. Dans tous les cas, par exemple, on fera de la littérature comparée, on essaiera de comprendre les littératures environnantes. Dans tous les cas, on essaiera de voir ce qu'est l'histoire rédactionnelle d'un texte. Mais c'est sûr que quand vous êtes à l'échelle de plusieurs siècles, c'est plutôt l'Ancien Testament, et à l'échelle plutôt d'un seul siècle, ça c'est le Nouveau Testament, vous avez des questions qui se posent d'une manière différente. Et peut-être aussi, du point de vue de l'approche croyante, l'articulation entre l'exégèse littérale et spirituelle va être différente parce que dans l'approche de l'Ancien Testament, vous êtes proprement dans l'exégèse littérale, et le sens spirituel, c'est de découvrir le Christ dedans. Alors que dans le Nouveau Testament, le sens littéral nous parle du Christ, mais le sens spirituel va nous faire aller encore plus loin. Par exemple, vous pouvez lire Saint Marc et regarder Jésus comme tête de l'Église, c'est-à-dire avec l'arrière-fond de Saint Paul. Vous voyez donc, vous voyez, en fonction de la nature de ce qu'est l'Ancien Testament et de ce qu'est le Nouveau comme accomplissement de l'Ancien, les méthodes, on pourrait dire, s'adaptent.
1: Oui, c'est ça.
2: Il faut une certaine souplesse.
1: Pour terminer cette émission, frère Baptiste, peut-être un petit mot de conclusion justement sur cette exégèse spirituelle pour que le commun des mortels puisse entrer aussi dans cette intelligence des Écritures.
2: Oui.
1: Et s'en servir de support pour prier.
2: Oui, exactement.
1: De rencontre avec Dieu.
2: Ce qui la caractérise de la manière la plus nette, me semble-t-il, c'est que sa finalité, c'est justement de faire entrer le lecteur dans la transformation que les Écritures proposent. Donc, lire les Écritures, c'est toujours être bousculé. On a parlé même d'être choqué parfois. Mais en même temps, ces réactions qui sont produites par le texte biblique et donc par la parole qui est vivante, comme un glaive, elle a pour but justement d'exposer l'âme devant Dieu. C'est-à-dire qu'on comparaîtra tous devant lui. Notre âme sera à nu. Et c'est ce que la lecture du texte biblique, cette approche spirituelle permet. C'est-à-dire d'être... c'est presque finalement une sorte de comparution, de jugement, mais pour être sauvé évidemment, pour que tous les recoins de notre âme puissent être
1: soient visités
2: par la parole. Et donc cette approche spirituelle se nourrit de toutes ces méthodes dont on a parlé, non pas pour produire des savants plus érudits que nos prédécesseurs, mais justement pour que notre âme soit visitée avec une plus grande finesse encore. Vous voyez, ce qu'on a dit par exemple d'Élie, selon la version grecque ou hébraïque, justement nous montre des nuances qui sont exactement les nôtres quand on est face à Dieu. Effectivement, on expérimente cette voie de fin silence, et en même temps, on sent en nous aussi des résistances et une volonté de se cacher. Cette approche spirituelle du texte biblique, justement, finalement, nous permet d'oser être tels que nous sommes face à Dieu pour pouvoir être sauvés.
1: Tout simplement. Voilà. Donc ouvrons notre Bible. Merci beaucoup, frère Baptiste de l'Assomption. Vous avez présenté aujourd'hui l'exégèse spirituelle et donc je rappelle cette nouvelle collection Bible et mystique aux éditions du Carmel avec deux premiers ouvrages, donc celui sur le livre de Josué et le deuxième
2: sur Qohélète.
1: Voilà, c'était Vivante Église, votre émission quotidienne de la vie chrétienne en Occitanie. Merci.
2: Merci.
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0: Bonsoir à tous. À la une de l'actualité, la consommation de carburant a chuté de 30% en France entre le 11 et le 20 septembre par rapport aux 10 premiers jours du mois. Un recul constaté par le ministère des Comptes publics dans un contexte de flambée des prix à la pompe. Les recettes fiscales sur les carburants ont également baissé de 407 millions d'euros par rapport à l'an dernier. Le patron du MEDEF propose de ne plus indemniser les premiers jours d'arrêt maladie, ni par la sécurité sociale, ni par les complémentaires santé. Patrick Martin estime que cette mesure permettrait de limiter les arrêts de courte durée abusifs. Une proposition qui intervient alors que le ministre du Travail doit prochainement engager des discussions avec les partenaires sociaux sur les arrêts maladie. Un préavis de grève illimité a été déposé à la RATP à partir du lundi 28 septembre. La CGT appelle l'ensemble des salariés à se mobiliser pour réclamer des mesures face à la perte du pouvoir d'achat. Le syndicat juge les réponses de la direction insuffisantes et refuse d'attendre les négociations salariales de 2027. Les conséquences sur le trafic restent encore à préciser. Une enquête administrative de l'IGPN est ouverte pour des soupçons de violence policière à Laval. Un éducateur affirme avoir reçu plusieurs coups de matraque de CRS dans la nuit du 12 au 13 septembre. Il a notamment dû recevoir 7 agrafes sur le crâne. De son côté, la police a porté plainte contre lui pour rébellion et refus de se soumettre. Les produits ultra-protéinés ne sont pas forcément bons pour la santé. Ils sont partout en vente dans nos magasins sous forme de boissons, de barres chocolatées ou encore de salades. Et ils sont considérés comme ultra-transformés et certains contiennent même des additifs controversés et beaucoup de sucre. On écoute Léa Redon de Foodwatch.
1: Ce qu'on conseille à Foodwatch, en fait, c'est de se pencher toujours sur la liste des ingrédients puisqu'on ne peut pas faire confiance aux face avant des emballages qui n'ont pas d'étiquetage et d'informations claires. Et en fait, dès qu'on va voir la liste des ingrédients, on est tout de suite sur la piste d'un aliment ultra transformé. L'allégation nutritionnelle en face avant n'est pas du tout à la hauteur de la qualité du produit et c'est pour ça qu'on demande qu'une information claire soit donnée aux consommateurs et aux consommatrices et donc d'avoir un étiquetage de l'ultra transformation conjoint au Nutri-Score et obligatoire.
0: Propos recueillis par Myline Desbacs. Enfin, l'Espagne pourrait de nouveau boycotter l'Eurovision 2027. Le président de la télévision publique espagnole a annoncé qu'il proposerait de maintenir le retrait du pays pour protester contre la participation d'Israël au concours. L'Espagne avait déjà boycotté l'édition 2026. L'Irlande et les Pays-Bas ont également annoncé leur retrait pour 2027. Voilà pour l'actualité. Excellente fin de journée à tous.
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4: Bienvenue à l'écoute de Radio Présence et de Mélomanie, le magazine de l'actualité musicale classique toulousaine et régionale. C'est l'automne et comme chaque année, plusieurs festivals se tiennent à cette période alors que commencent de nombreuses saisons de concerts et d'opéras. Les semaines qui viennent s'annoncent donc très intenses. Je rappelle que la première de Rusalka, l'opéra d'Antonin Dvorak, a lieu ce mardi 22 septembre et qu'il va y avoir 4 autres représentations jusqu'au dimanche 4 octobre. Lundi était donné le premier concert de la saison des Clés de Saint-Pierre à la chapelle des Carmélites de Toulouse. Et en ce qui concerne les festivals, je rappelle aussi que Piano Jacobin se poursuit jusqu'au 30 septembre. Dès le lendemain, débute le festival Passion Baroque, dont la 12e édition se déroule du 1er au 11 octobre à Montauban et dans le Tarn-et-Garonne. Pour vous présenter sa programmation, j'ai le plaisir d'accueillir une nouvelle fois un habitué de cette émission, Jean-Marc Andrieux, fondateur et directeur artistique des Passions, l'Orchestre Baroque de Montauban, et fondateur et directeur artistique de Passion Baroque. À ses côtés, nous retrouvons Serge Chauzy, cofondateur et rédacteur du site Classique Toulouse, chroniqueur pour le site Culture 31 et le journal La Voix du Midi. C'est avec Serge que nous allons revenir tout de suite sur l'actualité musicale la plus récente, Retour arrière.
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4: Bonjour Serge, bonjour Jean-Marc, ravi de vous recevoir ensemble pour ce numéro de Mélomanie. Nous allons ouvrir cette rubrique en revenant sur le concert donné par Pierre-Laurent Aymard le mardi 15 septembre dans le cadre de la programmation de la 47e édition de Piano Jacobin. Vous y avez assisté Serge, et il y avait deux compositeurs au programme de cette soirée, Gueorgui Courtag et Jean-Sébastien Bach, programme aussi copieux qu'ardu.
5: Oui, et particulier, puisque plus de trois siècles séparent ces deux compositeurs. Mais ça n'était pas une première pour piano jacobin. Je voudrais signaler ou rappeler que le 20 septembre 2008, c'était le 29e festival piano jacobin, Gueorgui Courtag lui-même et son épouse Martha, pianiste, célébraient à quatre mains l'association musicale des deux mêmes compositeurs. Et donc... Gueorgui Courtag, lui-même, associé à Jean-Sébastien Bach. Donc, c'était, j'ai ce souvenir très vif. C'était un magnifique concert. Alors, depuis, Martha est décédée, mais Gueorgui est toujours vivant. Il a 100 ans. On fête son centenaire cette année. Et donc, Pierre-Laurent Aymard a repris, avec beaucoup d'à-propos, d'intelligence, l'association entre les deux compositeurs. Alors, le concert se présentait sous la forme de 10 doublés, on pourrait dire, je mets des guillemets, qui relient ou opposent les deux compositeurs. Et c'était vraiment une succession à la fois de dialogue et de confrontation entre les deux styles, qui évidemment sont très différents, bien sûr. Alors, Gueorgui Courtag était présent là, dans chaque séquence, d'ailleurs c'est lui qui ouvrait chaque séquence, par une ou plusieurs pièces extraites de son recueil Yatekok, je ne garantis pas la prononciation du hongrois.
4: Je crois que c'est à peu près ça.
5: Oui, ah bon, merci, merci Eric. Donc, c'est lui qui ouvre chaque séquence avec une ou plusieurs pièces, donc extraites de ce recueil, et puis associé à la suite, enchaîné en quelque sorte, des préludes des fugues, des contrepoints ou des canons de Jean-Sébastien Bach, dont de très nombreux, tiré de l'art de l'affût en particulier. Pierre-Laurent Aymard a joué vraiment sur cette succession dans la continuité absolue. Il a demandé à ce qu'il, non seulement qu'il n'y ait pas d'applaudissements, mais même il a eu un tout petit entracte de quelques minutes pour se reposer un peu, et il a demandé de conserver le silence. Je trouve que c'était une bonne idée. Il ne fallait pas rompre la magie, en quelque sorte, de cette association. À la fois, on a assisté à une certaine spontanéité de toutes les pièces de Yatekok, et avec la grandeur et l'éloquence qu'on attend, évidemment, pour ce qui est de la riche polyphonie des partitions de Bach. Donc ça a été vraiment un beau moment, très particulier, très étrange, mais vraiment, l'accueil a été particulièrement chaleureux, d'ailleurs. Ça n'a pas déconcerté cette association, le public était là, nombreux. Hein. Évidemment, il n'a pas joué de bis après ça, ça n'aurait été...
4: Oui, d'autant plus que le programme était copieux, comme
5: ah
4: je
5: oui,
4: l'ai dit.
5: Ah oui, il était copieux, oui, ouais, ouais, ouais, exactement. Ça s'est très bien passé, et donc, voilà, ça a réuni un peu au-delà des siècles deux compositeurs... important.
4: Oui, Pierre-Laurent Aymard est un habitué infidèle de Piano Jacobin. Ah oui, on le voit assez régulièrement, il est assez proche de Catherine Dargoubet, la co-directrice artistique de Piano au Jacobin. Donc le public le connaît bien, Pierre-Laurent Aymard, et je pense qu'il a ses fans à Toulouse. Ah, il avait enregistré, il y a quelques années, vous l'avez dit, l'art de la fugue de Jean-Sébastien Bach, oui. Mais aussi le clavier bien tempéré. Et ben, ça va nous permettre de l'écouter maintenant, Pierre-Laurent Aymard, dans l'une des pièces qu'il a jouées le 15 septembre au cloître des Jacobins. Il s'agit du prélude numéro 5 en Ré majeur, BWV 850.

0: Le prélude numéro 5 en ré majeur BWV 850 de Jean-Sébastien Bach, extrait du clavier bien tempéré, joué ici par Pierre-Laurent Aymard, un extrait du programme que le grand pianiste français a donné le 15 septembre à Piano-Jacobin. Le festival se poursuit donc jusqu'au mercredi 30 et il reste 6 concerts d'ici la clôture. Je disais dans mon introduction que la saison des Clés de Saint-Pierre avait commencé ce lundi 21 lors d'un concert dit hors les murs, puisqu'il avait lieu à la chapelle des Carmélites de Toulouse et non à Saint-Pierre-des-Cuisines. C'est le duo formé par la flûtiste Sandrine Tilly et le percussionniste Jean-Sébastien Borsarello qui s'y produisait. Serge était encore présent pour y assister. C'était un programme évidemment assez singulier compte tenu de la rareté des pièces écrites pour cette formation qui réunit donc la flûte et les percussions.
1: Mais oui, et il y avait 6 œuvres dont 3 étaient spécifiquement écrites pour cette formation et 3 qui sont des transcriptions, évidemment. Et tout le concert était organisé autour, d'ailleurs c'est ce qui a donné le titre de ce concert, qui était « Conte à rebours ». Alors on pouvait se poser la question, mais qu'est-ce que ça veut dire ? Eh bien tout simplement parce qu'au cœur du concert, on a assisté à un face-à-face entre la partition « Ma mère loi » de Maurice Ravel, là transcrit évidemment par les deux interprètes, et une sorte de commentaire de cette partition recomposée par le Toulousain Patrick Burgan, compositeur toulousain bien connu, qui était d'ailleurs présent et qui a présenté son œuvre. C'était une œuvre en création complète, précisément intitulée « Conte à rebours » et écrite pour les deux interprètes. Il les a dédiés aux deux interprètes, alors très particulière et très étrange, mais vraiment intéressante, puisque d'abord on a entendu l'original, en quelque sorte, « Ma mère loi » de Maurice Ravel, et dans cette transcription avec, bon, ces deux grands musiciens que l'on a vus là, moi ce qui m'a étonné, bon, la beauté de la flûte de Sandrine Tilly, bon, c'est bien connu, elle joue, elle est
0: c'est la flûte solo de l'Orchestre National.
1: Et Jean-Sébastien Borsarello, bon,
0: c'est le timbalier solo de l'Orchestre National.
1: Timbalier solo, voilà. Mais percussionniste extraordinaire. Il est aussi pianiste d'ailleurs.
0: Oui, donc, c'est son premier instrument.
1: Oui, c'est son premier instrument. Et donc, l'œuvre de Patrick Burgan, Conte à rebours, qu'il a présenté, et d'ailleurs c'est ça, comme une inversion de Ma mère loi de Ravel. C'était relié à l'œuvre de Ravel. Eh bien, elle s'ouvre sur l'évocation du jardin féerique, qui achève l'œuvre de Ravel, voilà. Et elle se conclut sur la pavane de la Belle au bois dormant, qui est la première des étapes, en quelque sorte, de l'œuvre de Ravel. Et alors, c'était vraiment intéressant, parce que l'écriture, elle-même, est inverse. C'est-à-dire, quand il y a un pianissimo dans l'œuvre de Ravel, il met un fortissimo. Donc, c'est en quelque sorte un négatif.
0: Un miroir inversé.
1: Oui, mais c'était vraiment intéressant. Mais quand même, on reconnaît, puisqu'il il truffe l'œuvre de quelques citations. On reconnaît les Dronettes, Impératrice de Pagode, etc., et d'autres. Donc, c'était vraiment intéressant et très particulier, effectivement. Et ça a eu beaucoup de succès, donc ça a été très bien. Alors, avant et après ce doublé, eh bien, on a commencé la soirée avec une œuvre d'Astor Piazzolla, qui s'appelle, excusez-moi, mais Bordel 1900. C'est le premier des mouvements de l'histoire du tango, en 4 pièces, de Piazzolla, qui était plein d'une joie extraordinaire. C'était vraiment très très bien donné, et ça s'adapte très bien au duo flûte-percussion. Et puis ensuite, c'est Jean-Sébastien qui a choisi de modifier l'ordre qui était celui qui était prévu, et pour jouer après une pièce d'un compositeur vénézuélien, mort en 2023, qui s'appelle Paul Dezen. L'œuvre s'appelle Surfai, 2007, elle date, et c'est écrit pour flûte et marimba. Original.
0: Donc là, c'est vraiment la version originale.
1: Ah oui, c'était la version originale. Et alors, il a voulu jouer ça parce qu'il a considéré que c'était aussi, il y avait quelques sonorités de tango bancal, avec une écriture atonale qui vraiment contrastait bien avec l'œuvre de Piazzolla. Ensuite, il y a eu les deux épisodes dont j'ai déjà parlé. Et puis, ensuite, c'est Sandrine Tilly qui a pris la parole pour indiquer qu'ils souhaitaient revenir aux origines. Et ils ont joué une fantaisie pour flûte de Georg Philipp Telemann avec improvisation de la percussion. Mais l'œuvre originale est composée pour flûte solo, hein, pour une flûte seule. Et donc là, avec cette improvisation incroyable, là, c'était vraiment quelque chose de phénoménal. On avait l'impression que Jean-Sébastien était un homme orchestre, en quelque sorte. Hein. Là, vraiment, il a fait des choses formidables. Et puis ensuite, pour terminer le programme, la sixième œuvre était d'un Néo-Zélandais, Gareth Farr, il s'appelle. Et là aussi, c'était une œuvre originale pour flûte et marimba, qui s'appelait Kembang Suling. Ne demandez pas la traduction. Et vraiment, là aussi, quelque chose alors de très intéressant. C'était un triptyque qui évoquait de manière exotique Bali, le Japon et l'Inde. Et donc, en particulier, lors de l'épisode Japon, Sandrine Tilly a joué de la flûte alto, une flûte en sol magnifique. C'est une sonorité magique, cette flûte. Hein. Donc, c'était vraiment complètement séduisant. Donc, ils ont eu un grand succès, tous les deux, bien sûr. Et pour Bis, ils sont revenus vers Piazzolla avec le troisième épisode de l'histoire du tango qui s'appelle Night Club 1960. Et donc, ça s'est achevé sur Piazzolla avec beaucoup d'applaudissements et vraiment un public qui a bien rempli la salle. C'était la chapelle des Carmélites. Hein. Donc,
0: ils ont transformé la chapelle des Carmélites en Night Club, si je comprends bien.
1: Exactement. Je n'oserais pas dire en bordel 1900, ça serait
0: vraiment... Non, ça, mais bon, c'est 1900, il y a prescription.
1: Inconsidéré. Mais donc, c'était voilà aussi un concert particulier.
0: Eh bien, nous allons écouter le duo Sandrine Tilly-Jean-Sébastien Borsarello dans un extrait de la pièce du compositeur néo-zélandais Gareth Farr. Elle a pour titre, Serge l'a rappelé, Kembang Suling.

0: Thème Bang Selling, pièce composée par Gareth Farr et interprétée par le duo Sandrine Tilly, Jean-Sébastien Borsarello. Vous noterez que le prochain concert des Clés de Saint-Pierre est programmé le lundi 12 octobre à 20h à Saint-Pierre-des-Cuisines cette fois-ci. Il est sous-titré Palais Royal, Musée du Louvre. Fin de cette première partie d'émission, une petite virgule musicale avant de retrouver Serge Chosy et Jean-Marc Andrieux. Restez bien à l'écoute de Radio Présence. A tout de suite.
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0: L'agenda de Mélomanie, en compagnie des deux invités de cette émission, Serge Chosy et Jean-Marc Andrieux, fondateur et directeur artistique des Passions, l'orchestre baroque de Montauban. Jean-Marc est donc aussi le fondateur et le directeur artistique du festival Passion Baroque, dont la 12e édition a lieu du 1er 11 octobre à Montauban et dans le Tarn-et-Garonne. Pas de thématique générale à proprement parler cette année, même si vous annoncez d'emblée que l'automne sera baroque, mais il y a un compositeur un peu plus à l'honneur que les autres. Dans votre programmation, c'est Handel, on va y revenir plus tard dans cette émission. Il y a tout de même un événement très important à l'occasion de ce festival, Jean-Marc, c'est que vous y fêtez les 40 ans de la création des Passions.
2: Bonjour Eric, 40 ans, oui, mais on reste jeune, hein.
0: Oui,
2: on va fêter cet anniversaire important quand même, le 8 octobre au Théâtre Olympe de Gouges. Je me permets déjà de prévenir nos auditeurs qu'il est prudent de se renseigner sur la disponibilité des places parce que je crois savoir que c'est déjà presque complet. Donc si vous voulez venir, téléphonez avant, par précaution. Voilà, on va fêter effectivement nos 40 ans avec deux parties, un concert en deux parties. D'abord les deux premières œuvres qu'on avait jouées en 1986 quand j'avais créé l'orchestre à Toulouse, à la Chapelle des Carmélites précisément. Concerto pour clavecin et deux flûtes à bec de Bach et une transcription par Bach lui-même du quatrième mandat bourgeois et une suite de Mariette Beau de Purcell. Et puis la deuxième partie sera consacrée à un programme que nous faisons tourner actuellement, comme vous l'avez dit, consacré à Handel et les plus beaux airs, ce qu'on appelle les plus beaux airs d'opéra, avec Julia Wisniewski qui participera à ce feu d'artifice.
0: Alors évidemment, on va présenter ces deux concerts un peu plus tard dans cette émission. Alors, je voulais préciser qu'on va retrouver dans cette 12e édition du festival les lieux emblématiques de Passion Baroque, le Théâtre Olympe de Gouges, vous l'avez cité, hein, un magnifique théâtre à Montauban, mais il y a aussi d'autres très beaux lieux du patrimoine montalbanais et tarn-et-garonnais, comme l'église Saint-Jacques à Montauban, l'abbaye, magnifique abbaye de Belle-Perche, ça c'est sur la commune de Corps de Tolosane, le musée Ingres-Bourdelle, et puis il y a aussi l'église de Gibignargues à Puy-Cornet. Alors, il y a une nouveauté, il me semble que c'est la première fois que vous allez faire des propositions dans ce lieu, c'est l'ancien collège de Montauban, où vous donnez des conférences.
2: Oui, c'est un lieu culturel, une sorte de centre culturel à Montauban qui abrite les principales associations culturelles de la ville. Et il y a une salle de conférence que nous allons investir. Merci beaucoup pour deux conférences. Une que je donnerai dans le cadre de l'université du temps libre, je crois, à Montauban.
0: C'est pas l'académie de Montauban plutôt ?
2: Et la deuxième, c'est l'académie. Voilà, je ferai d'abord pour le public, leur donner des clés d'écoute pour les œuvres qu'ils entendront lors du festival.
0: Ça, c'est la première conférence. C'est ce qui ouvre d'ailleurs le festival.
2: C'est ça.
0: Le 1er octobre, hein, voilà. Le jeudi 1er à 15h30. Donc,
2: tout à fait.
0: À l'ancien collège de Montauban, la musique baroque dans tous ses états.
2: Il fallait trouver un titre.
0: Ouais.
2: Donc, je vais un petit peu, de façon un peu impromptue et à bâton rompu, si on peut dire, parler des œuvres qui sont, toutes les œuvres qui seront jouées et chantées lors du festival. La deuxième conférence, c'est plutôt dans le cadre de l'Académie, dont je suis membre titulaire, et donc le thème des dernières conférences cette année, c'est le voyage. Et mes confrères, que je remercie, m'ont sollicité pour parler des voyages que nous avons faits en Amérique du Sud.
0: On va y revenir aussi hein, sur cette seconde conférence. Donc les premiers concerts sont donnés le samedi 3 octobre par le trio Passaggetta qui propose une balade en Europe baroque. Ben là encore, on va voyager. C'est à 15h et 16h30 au musée Ingres-Bourdelle, puis à 20h30 le même jour à l'église de Gibignargues à Puy-Cornet, j'en parlais tout à l'heure. Je précise que ce concert du soir est gratuit, sans réservation. Présentez-nous ce jeune ensemble qui est originaire de notre région et le programme qu'il va donner à trois reprises le samedi 3 octobre donc.
2: Il nous tient à cœur de mettre en valeur des jeunes artistes en herbe, si on peut dire. Et là, je suis heureux qu'on puisse accueillir ce trio. Ce sont des jeunes toulousains. Cécile Bricot, qui est violoniste, Alice Meyer, qui joue de la flûte traversière baroque, et Timothée Bougon, qui joue du théorbe et qui chantent. Et tous les trois proposent ce programme dont vous avez parlé, donc un petit voyage dans l'Europe baroque. Mais je suis très heureux de les accueillir parce que ce sont des élèves de très très haut niveau du Conservatoire de Toulouse, du département de musique ancienne. Donc ils nous tiennent toujours à cœur de mettre en valeur des jeunes méritants, je ne sais pas, c'est peut-être pas un mot très...
0: Talentueux.
2: Mais talentueux, voilà, merci beaucoup de m'aider. C'est ça, voilà, c'est, ce trio, je suis vraiment heureux de les faire venir. Et chaque année, à chaque édition du festival, on fait venir des jeunes.
0: Timothée Bougon, on le connaît, Serge, parce qu'il chante aussi dans le chœur Les Éléments.
1: Oui, exactement. Oui.
0: Et puis c'est vraiment un musicien proté parce qu'il joue du théorbe, enfin, il est multi-instrumentiste.
2: Oui.
0: Et puis il est toujours partant lorsqu'il s'agit de s'aventurer sur des territoires inconnus.

0: Dernier représentant de l'école baroque française. On lui doit aussi des opéras. C'est un très très bon compositeur. Je suis très heureux qu'il fasse entendre aussi des compositeurs moins connus.
1: Le lendemain, le dimanche 4 octobre, double concert à 15h et 17h à la superbe abbaye de Belleperche, située, je le rappelle, sur la commune de Corps de Tolosane. L'ensemble vocal La Main Harmonique, fondé et dirigé par les chanteurs Nadia Lavoyer et Frédéric Bétous, s'y produit avec un programme intitulé « À la lumière des étoiles ». Et ce sera une création, Jean-Marc.
0: On a de la chance d'accueillir deux créations cette année au festival. On parlera de la deuxième plus tard. Mais cette première création avec La Main Harmonique, je suis tellement heureux de les accueillir, on échange avec eux, on est allé jouer aussi chez eux à La Romieux.
1: Et oui, ils sont en résidence, hein, je le précise pour ceux qui nous écoutent dans le Gers, hein, à La Romieux, donc dans le Gers depuis longtemps.
0: Oui, depuis longtemps. C'est des amis, évidemment, vous imaginez, et je suis heureux qu'ils nous offrent cette création avec donc Monteverdi, autour de Monteverdi, et des compositeurs contemporains aussi. Un peu comme Serge l'a évoqué tout à l'heure, la mise en miroir un petit peu des musiques anciennes et des musiques actuelles, des musiques contemporaines, et on va dire. C'est toujours très, très intéressant. Et puis, je tiens à signaler que ce sont 5 chanteurs de très haut niveau et que les pièces contemporaines qu'on entendra ne vont pas effrayer le public. Et là aussi, je préfère le dire.
1: Oui, parce qu'il y a donc des pièces de Monteverdi, de deux de ses contemporains beaucoup moins connus, hein, Marenzio et Nena. Et puis, les contemporains, il y a donc des créations de Caroline Marceau, qui est née en 1974, Raphaël Biston, né en 1975, et Alexandros Markeas, né en 1965, qui est grec, je crois.
0: Oui, je crois qu'il est grec d'origine, il a écrit aussi des œuvres pour les éléments.
1: Oui, il y a eu des œuvres composées vraiment pour les éléments.
0: C'est magnifique, c'est vraiment sublime. Hein.
1: Eh bien, puisque vous en parlez d'Alexandros Markeas dans ce programme à la lumière des étoiles créé le dimanche 4 octobre à l'abbaye de Belleperche, il y a la pièce Lune et ombre de ce compositeur grec. On l'écoute.

0: Lune et ombre, pièce composée par Alexandros Markeas, interprétée par le chanteur de l'ensemble La Main Harmonique. Elle est au programme des concerts La Lumière des Étoiles, qu'ils vont créer le dimanche 4 octobre à 15h, puis à 17h à l'abbaye de Belle-Perche. Lundi 5 octobre, vous donnez une autre conférence, on en a parlé. Donc celle-ci, c'est à 17h, à l'ancien collège de Montauban, avec Claire Montiel. Vous l'avez intitulé Les raisons du voyage. Qui est Claire Montiel ?
1: Claire Montiel, c'est une dame qui est présidente de l'association Pierre de Fermat à Beaumont-de-Lomagne.
0: Oui.
1: Il faut savoir que Fermat, la maison natale,
0: oui,
1: de Fermat.

0: De là-bas, Fermat.
1: Et il y a la maison des mathématiques là-bas, et elle travaille avec eux, bien sûr. On est allé avec les patients faire des concerts en lien avec les mathématiques.
0: Les fractales.
1: Oui, tout à fait.
0: Je me rappelle.
1: Tout à fait. Voilà. Et puis ce serait trop long de raconter tout ça, mais on a fait beaucoup de concerts là-bas. Et Claire, que je salue, donc parlera elle aussi du voyage, mais pas du tout le même que le mien. Sachant que les trois dernières conférences organisées par l'Académie de Montauban, dont je suis membre titulaire, le premier lundi de chaque mois, sont sur le thème du voyage. Donc je vais parler du voyage, du double voyage des jésuites en Amérique du Sud, qui sont partis évangéliser les peuplades des Indiens d'Amérique, d'Amazonie, et puis le voyage des passions, puisque nous sommes allés 5 fois au festival Misiones de Chiquitos en Bolivie pour jouer cette fameuse musique qui a été importée d'Europe en Amérique du Sud.
0: Et je précise que cette conférence du lundi 5 octobre à 17h à l'ancien collège de Montauban avec Claire Montiel est en entrée libre et gratuite jeudi 18 octobre à 20h30 au Théâtre Olympe de Gouges. Premier rendez-vous avec Handel et avec votre orchestre des Passions de Montauban qui fête donc ce soir-là les 40 ans de sa création. À cette occasion, le programme est sous-titré « Les plus beaux airs de Handel », ce qui veut dire qu'on va entendre de l'opéra et qu'il y a une chanteuse à vos côtés sur scène. Vous avez d'ailleurs déjà cité son nom.
1: Julia Wisniewski. Vous avez tout à fait bien deviné de quoi il s'agissait, bravo. Oui, c'est un programme qu'on a donné plusieurs fois déjà, qu'on a repris, qu'on avait créé il y a quelques années, puis on a eu le plaisir de le reprendre avec Julia en tournée de concert à l'île de la Réunion l'été dernier. Donc on le reprend. Je dois dire que Julia, pour moi, c'est la voix idéale pour ce répertoire, très expressive, une virtuosité stupéfiante, parfaitement juste. C'est pas la diva, elle ne fait pas de manière, mais alors une efficacité et une expressivité que j'admire.
0: Oui, qui chante avec les éléments depuis très longtemps, Julia Wisniewski, et aussi avec les arts florissants hein, depuis quelques années.
1: Tout à fait, oui, elle fait une très très belle carrière et je suis vraiment heureux qu'elle puisse venir avec nous.
0: Ouais, il est
1: prudent,
0: chanteuse.
1: Je ne sais pas si je l'ai dit, mais il est prudent quand même de
0: oui, vous l'avez dit qu'il fallait réserver rapidement si on veut assister à ce concert. Donc le programme s'ouvrira par des pièces de Purcell et Bach, avant les airs d'opéra de Handel.
1: Alors pour fêter les 40 ans, mon idée c'était de reprendre les deux premières œuvres que l'orchestre a jouées il y a 40 ans, à la chapelle des Carmélites. Donc concerto pour clavecin et deux flûtes à bec de Bach, transcription de 4e Brandebourgeois, et la suite de Mariette Beau de Purcell. Et donc je suis ému parce que notre claveciniste qui était Annelise Labusquière à l'époque va revenir le jouer avec nous, ce concerto. Et puis le clavecin sera prêté par Philippe Humeau qui nous avait prêté ce clavecin à l'époque en 86.
0: C'est vraiment un concert nostalgie. Hein.
1: Tout à fait. Souvenir.
0: Bon, je ne vais pas vous faire écouter du Handel pour illustrer le programme de ce concert du 8 octobre, mais je vais vous donner à entendre les passions dans du bac. L'ensemble montalbanais joue l'aria Unser Treffliche Lieber Kammerherr. C'est un extrait de la cantate de BWV 212.

0: Unser Treffliger Lieber Kammerherr, aria de la Cantate des Paysans, la BWV 212 de Jean-Sébastien Bach, interprétée par les Passions de Montauban, sous la direction de Jean-Marc Andrieux. Vous avez rendez-vous avec les mêmes et avec la soprano Julia Wisniewski le jeudi 8 octobre à 20h30 au Théâtre Olympe de Gouges de Montauban. Et le lendemain, au même endroit et à la même heure, vendredi 9, a lieu l'autre création de ce 12e festival Passion Baroque. C'est l'ensemble Gli Inconiti de la violoniste Amandine Beyer qui la propose avec un programme dédié à Vivaldi. Amandine Beyer, ben voilà une musicienne que vous connaissez, que vous suivez de très longue date, Jean-Marc.
1: Oui, c'est vrai qu'on se connaît depuis longtemps. Je suis heureux de l'inviter. Pour la petite histoire, il y a plus de 20 ans, je crois, quand elle a remporté le concours Vivaldi en Italie, un concours prestigieux et très difficile, je l'ai invitée à venir jouer les 4 saisons de qui vous savez.
0: Oui, je crois savoir.
1: Ça s'est passé à la chapelle des Carmélites. Okay. C'est la première fois qu'elle a joué avec orchestre et c'est un excellent souvenir et je suis vraiment heureux d'avoir participé à son essor musical et de pouvoir l'inviter encore et d'autant plus qu'elle nous fait le cadeau de cette création.
0: Oui, alors le programme est sous-titré Per gli Coglioni. Je ne vais pas le dire, c'est vous qui allez le dire.
1: Alors,
0: qu'est-ce que ça veut dire?
1: Si on lit les lettres, c'est Coglioni, mais en prononçant en italien, on prononce Coglioni et on commence à comprendre de quoi il s'agit. Il s'agit d'un manuscrit de Vivaldi qui est écrit qu'effectivement, il y a certains musiciens qui ne savent pas jouer sa musique. Il explique comment faire et ces musiciens-là qui ne comprennent pas, il les appelle les Coglioni. Mais je vous laisse deviner.
0: C'est les couillons, ceux qui ne comprennent rien.
1: Exactement. En fait, ce n'est pas une invention d'Amandine Beyer, mais c'est écrit par Vivaldi.
2: Alors.
1: Voilà. Donc, j'espère qu'on ne sera pas trop coglioni.
0: Alors, c'est quand même Per gli Coglioni, Vivaldi a piacere. Donc, au plaisir de Vivaldi.
1: Oui, à volonté, si on peut dire. Et il y aura aussi des séquences improvisées.
0: Cet ensemble, Gli Inconiti, qui lui aussi a été formé il y a quand même pas mal d'années maintenant.
1: 20 ans,
0: ils fêtent leurs 20 ans. J'ai remarqué qu'il y a beaucoup d'ensembles qui fêtent leurs 20 ans là, depuis un an ou deux. Et c'est un ensemble qui est vraiment spécialisé dans la musique de Vivaldi et de Bach. Hein. Une référence dans ce domaine.
1: Oui, ils ont fait des enregistrements qui sont des références absolues.
0: Alors, ce qui fait qu'il y a que l'embarras du choix pour vous faire écouter l'ensemble Gli Inconiti et Amandine Beyer dans du Vivaldi, tant ils ont enregistré de pièces de compositeurs vénitiens. Les voici dans une interprétation du troisième mouvement Allegro du concerto pour violon Hervé 282.

0: Le troisième mouvement Allegro du concerto pour violon RV-282 de Vivaldi, un extrait d'un CD de l'ensemble Glincognitti avec Amandine Beyer. Ils vont donc créer le programme Per li coglioni Vivaldi a piacere vendredi 9 octobre à 20h30 au Théâtre Olympe de Gouges. Alors samedi 10 octobre à 16h dans la cour du musée Ingres-Bourdelle, vous proposez un bal baroque avec la compagnie Divertimenti et l'ensemble Les Passions. C'est gratuit, c'est pour les petits et les grands, et c'est piloté par le danseur et chorégraphe Guillaume Jablonka.
1: Venez tous, apportez l'arnica, le synthol.
0: Ah bon, c'est dangereux la danse baroque
1: Non, mais vous allez voir, c'est facile. La danse baroque, c'est très difficile, mais l'initiation, la sensibilisation, on va apprendre des pas, on va passer un très très bon moment. Dans la cour du musée Ingres-Bourdelle, en plus, c'est un lieu quand même...
0: Si je fais paraître, ça a de la gueule. Hein.
1: Ah ben, tout à fait. Et ça aura de la jambe.
0: En plus.
1: On va passer un bon mois avec Guillaume, qui est un très très bon pédagogue. On a ensemble choisi le répertoire. Prudemment, je jouerai de la flûte, moi, comme ça je serai dispensé de faire chauffer mes petits mollets. Mais sinon, le public de 7 à 77 ans est vraiment bienvenu. Tout le monde peut venir danser et apprendre quelques pas de danse baroque.
0: Ouais, je suis sûr que Serge meurt d'envie de découvrir la danse baroque.
1: Serge,
0: vous êtes un bon danseur, Serge.
1: On vous attend, Serge. En tout cas, bienvenue à tous. Venez, vous allez passer vraiment un très bon moment.
0: Et je suis l'occasion. Sûr qu'il y aura beaucoup d'amateurs.
1: Oui.
0: Dimanche 11 octobre à 11h au Théâtre Olympe de Gouges, la compagnie Tel jour, telle nuit présente un conte lyrique à découvrir là aussi à partir de l'âge de 6 ans. C'est pour les petits, hein. Ce conte a pour titre Le chant d'Orphée et nous allons y entendre la chanteuse et violiste Marie-Bénédicte Souquet.
1: Un one woman show. Marie-Bénédicte, j'ai fait sa connaissance à Paris et j'étais vraiment subjugué par sa performance. Elle chante en s'accompagnant elle-même à la viole de gambe, seule sur scène, un décor sobre, efficace. Elle raconte l'histoire du mythe d'Orphée. C'est extraordinaire. Et franchement, j'invite tout le monde à venir voir cet artiste que j'ai beaucoup, beaucoup apprécié.
0: Donc elle joue des airs d'opéra de Monteverdi, Purcell et Gluck là, pour accompagner l'histoire qu'elle raconte. Hein. C'est un peu à la manière d'un conte africain, si j'ai bien compris. Et il y a deux parties, en fait. Il y a un conte lyrique et puis après, il y a ce qui s'appelle un débat théâtralisé ludique. Qu'est-ce que c'est exactement? Elle échange avec le public?
1: Oui, il y a un échange.
0: Donc c'est interactif, comme on dit.
1: Tout à fait. Et puis, ça peut s'adresser même aux enfants, comment ils réagissent. Elle est vraiment très très bien. Très, très bien.
0: Dimanche 11 octobre à 11h au Théâtre Olympe de Gouges. Et puis, concert de clôture ce même dimanche 11 octobre à 16h en l'église Saint-Jacques de Montauban où les Passions vont accompagner le chœur régional d'Auvergne dans le légendaire oratorio Le Messie de Handel. On retrouve ce cher Handel et ce qui est sans doute son œuvre la plus célèbre pour conclure en beauté cette 12e édition du festival.
1: Blaise Plumetat, mon ami chef de chœur, m'a demandé l'année dernière si je pouvais lui prêter l'orchestre Les Passions pour une tournée de concert en Auvergne sur Le Messie de Handel. Vous imaginez que j'étais d'accord, d'autant plus qu'on avait déjà fait la Saint-Mathieu avec lui il y a quelques années. Ça s'était très bien passé. Et donc je lui ai dit oui sans hésiter. Et je me suis dit, c'est juste un peu avant le festival, pourquoi pas continuer sur cette lancée pour les inviter le chœur régional d'Auvergne, qui est un très très bon chœur, à venir nous proposer aussi cette production. Alors il ne s'agit pas de programmation, calculée, mais plutôt d'opportunisme, d'un événement qui tombe bien. Hein, on est heureux d'accueillir...
0: Le Messie de Handel, tout de même, enfin, je ne sais pas ce qu'en pense Serge, mais c'est quand même une œuvre qu'on est toujours heureux d'entendre, quel que soit le moment de l'année, et pas forcément à Noël.
2: Je dois dire que moi-même, quand j'étais tout petit, au lycée Berthelot, j'ai chanté dans les chœurs l'Alléluia du Messie de Handel.
1: Bravo.
2: Vous vous rendez compte?
1: Ah ben alors, il faut revenir à Montauban, rechanter l'Alléluia avec nous.
0: Ouais, en plus, à l'église Saint-Jacques, donc cette belle acoustique.
1: Oui.
0: Ce chœur régional d'Auvergne, Blaise Plumetat, et on dit bien Plumetat, pas Plumetaz, hein,
1: même s'il y a un Z à la fin. Z, mais on dit
0: Plumetat. Il y a longtemps qu'il le dirige, hein, il me semble.
1: Ouf, oui, alors là, ça fait peut-être, ils vont arriver à 30
0: pas
1: ans.
0: Pas 40 ans, mais...
1: Peut-être 30, je dirais, 30, ouais. Une trentaine d'années, oui, mais c'est un excellent chef.
0: Un dernier extrait pour illustrer le programme du concert de clôture du Festival Passion Baroque 2026 avec l'un des chœurs les plus fameux du Messie de Handel, For Unto Us a Child is Born.

0: Born to Us, Charles Born, cœur célèbre du non moins célèbre Messie de Handel, l'unique œuvre au programme du concert de clôture du festival Passion Baroque 2026. C'est à l'église Saint-Jacques de Montauban, dimanche 11 octobre à 16h. Et ce concert est donné par l'Orchestre des Passions et le Chœur Régional d'Auvergne. Une dernière information, Jean-Marc, comme lors des éditions précédentes, vous organisez l'exposition Costume en fête à la Maison du Crieur de Montauban du 2 au 31 octobre. Qu'est-ce que nous allons y voir cette année ?
1: Oui, je trouve que c'est une très bonne idée parce qu'en fait, quand on va au spectacle, on voit des très beaux costumes, mais on les voit de loin. Et là, c'est l'occasion de les voir de près.
0: Et les toucher, alors on peut les toucher ou pas pour voir la matière.
1: Je ne suis pas sûr qu'on puisse les toucher.
0: Parce
1: même.
0: Que si tout le monde les touche, effectivement.
1: Si tout le monde les touche après, non. On ne touche pas. On touche avec les yeux, comme on dit. Oui. En tout cas, on peut les admirer de très près. Et de voir le travail des costumiers, c'est extraordinaire.
0: Ces
1: costumes-là, cette année, c'est des costumes de l'Opéra d'Avignon. Ils vont nous prêter des costumes magnifiques, pas forcément en lien avec la musique baroque, mais en lien avec le spectacle.
0: Oui, alors c'est l'atelier de couture de l'Opéra du Grand Avignon, je crois que c'est le terme exact, il faut dire ça comme ça.
1: Je l'ai remercié.
0: Et en fait, tous les ans, ce sont évidemment des collections différentes que vous allez chercher dans des maisons d'opéra.
1: L'année dernière, c'était des costumes du Centre Musique Baroque de Versailles, qui nous avait prêté. Je crois qu'on a eu aussi le Capitole qui nous avait prêté des costumes. On a fait aussi des expositions sur des instruments anciens du Conservatoire de Toulouse. Voilà, on essaie de trouver un thème. Mais c'est vrai que les costumes, ça marche bien. On va continuer peut-être d'explorer cette partie-là du spectacle à laquelle on ne pense pas toujours.
0: Il y a un vernissage de l'exposition le samedi 3 octobre à 11h45. Elle est ouverte.
1: Non, 44. Il y a marqué 45.
0: Ah oui.
1: Non, c'est 11h44. Pourquoi 11h44?
0: Alors, je crois que vous avez raison, c'est moi qui ai dû corriger, croyant que c'était une erreur, donc c'est bien 11h44. Alors, il y a une raison, vous allez nous expliquer pourquoi.
1: Oui,
0: pourquoi c'est 4 fois 11
1: 1144, c'est l'année de création de la ville de Montauban.
0: La ville
1: a été créée en 1144.
0: Alors là, si on ne connaît pas l'histoire de Montauban, on ne peut pas comprendre.
2: Et voilà, quel raffinement,
1: du coup,
2: bravo.
1: Voilà, c'est pas nous, ça, c'est la ville de Montauban qui a organisé cet événement depuis quelques années à la Maison du Crieur, cette maison qui est à un des angles de la place nationale. Et donc, le samedi matin, il y a une personne qui monte sur une petite estrade et qui annonce tous les événements culturels à venir. Le samedi, donc le jour du marché, à 11h44.
0: Et c'est vraiment montre en main. On peut y aller, on pourra vérifier que c'est bien 11h44, parce que, vous savez, il y a le quart d'heure toulousain, mais il n'y a peut-être pas le quart d'heure montalbanais.
1: Non, en principe, on respecte. Oui, les gens sont là. Hein. Et puis, de toute façon, s'il y en a qui sont en retard, ils arrivent en retard. Et puis voilà, mais ça commence à 44.
0: Et donc, cette exposition est visible du 2 au 31 octobre et elle est ouverte du mardi au samedi de 11h44, de 11h à 18h et l'entrée est libre. Je le précise
1: tout
0: aussi.
1: Tout à fait.
0: On peut voir de très belles choses gratuitement.
1: Venez à Montauban voir cette exposition. Profitez-en pour visiter le musée Ingres Bourdelle qui est
0: tout près en plus.
1: À côté, la place nationale. Il y a un très très beau patrimoine à Montauban.
0: L'église Saint-Jacques aussi qui est dans le même coin.
1: Tout à fait.
0: Puis cette place nationale est une vraie merveille. Enfin, je ne sais pas si Serge vous l'avez vu récemment, mais depuis sa restauration.
1: Il y a un miroir d'eau, c'est vraiment extraordinaire.
0: Puis même tout le quartier autour, enfin, les petites rues.
1: Oui.
0: C'est très, très, très beau. Et ce musée Ingres-Bourdelle est aussi une merveille. Serge, avant de conclure ce numéro, il nous reste à annoncer l'avant-dernier concert de la saison Piano Muse, organisé par le pianiste François-Henri à Toulouse. Il a lieu le dimanche 27 septembre à 19h à la chapelle des Carmélites. Et il propose un programme de piano à quatre mains donné par le duo que forment Gert Escher, c'est un pianiste viennois, et Emma Jelichka Gogova, c'est une pianiste tchéco-macédonienne. On va y trouver des ouvertures composées pendant la première moitié du 19e siècle avec des transcriptions d'orchestre. Il y a donc les ouvertures des Hébrides de Mendelssohn, de Manfred de Schumann, de Rosamunde de Franz Schubert et de Peter Schmoll de Weber, ainsi que des œuvres originales de Schubert et Czerny. C'est une belle saison. Vous avez vous-même assisté, Serge, à certains concerts précédents.
2: Oui, en effet. Donc, François-Henri est un passionné de piano historique, hein, en particulier le Streicher de 1860. Il l'utilise dans la plupart de ses concerts.
0: Et là, ce sera sur ce piano.
2: Oui. C'est un magnifique piano avec des sonorités boisées, de belles sonorités. C'est vraiment autre chose. Écouter de la musique de cette époque sur le piano de l'époque, c'est quand même particulier. Hein. Donc, c'est intéressant. Et je crois d'ailleurs que le matin de ce concert,
0: on peut assister à une présentation, je crois,
2: le pianiste lui-même va présenter, puisque en plus, c'est lui qui l'entretient.
0: Ce oui, alors voilà, c'est que Gert Escher est restaurateur de pianos anciens. Voilà. Et il a restauré ce Streicher viennois 1860, oui. qui va être joué pour ce concert comme il a été joué lors de concerts précédents. Il faut savoir que ce modèle-là, c'était le modèle de piano sur lequel composait et jouait Johannes Brahms.
2: Et voilà, excusez du peu.
0: Donc on a le son, vraiment le son.
1: Ah oui, oui, on oui, entend oui. Le son époque. Du piano que Brahms entendait.
0: C'est voilà, ça, c'est ça qui est
1: très émouvant.
2: Hein. Ah oui, oui.
0: François Henry, qui est lui-même enseignant au conservatoire à rayonnement régional de Toulouse, à la classe de piano. Et donc, ce qui est aussi très intéressant, c'est que dans cette saison, on entend des musiciens qu'on n'est pas du tout habitué à entendre à Toulouse, et souvent dans des programmes très rarement
2: oui.
0: donnés. Hein.
2: Exactement, oui, oui, oui. Non, c'est une belle initiative.
1: Pourrais-je solliciter de votre bienveillance 30 secondes
0: Bien
1: pour
0: sûr,
1: annoncer le concert de ce samedi. Ce samedi, le 28, on sera à l'église Saint-Jérôme à Toulouse à 20h30. Un hommage à Alix Bourbon, qui était un très très grand chef de chœur, qui nous a quittés voilà 10 ans. Et Guy Zanesi à contretemps, le chœur à contretemps, et Alex Rival, ce chœur d'Apamé de Pamiers, se sont réunis pour donner un concert en hommage à Alix Bourbon. Des motets de Mendelssohn en première partie, et la deuxième partie avec les Passions, nous jouerons la cantate 106 de Bach, Actus Tragicus, en hommage à Alix. Venez écouter ce concert, ce sera très émouvant. Merci beaucoup.
0: Donc c'est ce samedi 26 septembre, c'est à quelle heure?
1: C'est à 20h30 à l'église Saint-Jérôme.
0: Voilà, à l'église Saint-Jérôme de Toulouse. Je rappelle que l'avant-dernier concert de la saison Pianomuse, organisé par le pianiste François Henry, a lieu ce dimanche 27 septembre à 19h à la chapelle des Carmélites, avec un programme de piano à quatre mains donné par le duo Gert Escher et Emma Jedlichka-Gogova. La billetterie est en ligne à l'adresse www.helloasso.com. Je rappelle d'autre part que 5 représentations de Rusalka, l'opéra d'Antonin Dvorak, sont données au Théâtre du Capitole du 22 septembre au 4 octobre dans la très belle mise en scène de Stefano Poda. Les places, s'il en reste, et ça c'est pas sûr, sont à réserver et à acheter sur le site www.opera.toulouse.fr. Je rappelle également que le festival Piano Jacobin se poursuit jusqu'au 30 septembre et que vous pouvez vous renseigner, réserver et acheter vos places en ligne en vous connectant à l'adresse www.pianojacobin.com. Je rappelle enfin que la 12e édition du festival Passion Baroque se tient du 1er au 11 octobre à Montauban et dans divers lieux du Tarn-et-Garonne. Le détail de la programmation est consultable sur le site www.les-passions.fr et la billetterie est en ligne à l'adresse www.passionbaroque.festit.net. 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Merci infiniment à Serge Chosy d'avoir co-animé cette émission avec moi et à Jean-Marc Andrieux d'en avoir été l'invité d'honneur. Tous mes remerciements à Marius Pujol et Jonathan Botello pour la réalisation de ce numéro dont le podcast est téléchargeable dès aujourd'hui, comme d'habitude sur le site web de Radio Présence. Et merci bien sûr à nos auditeurs et auditrices de leur fidélité. Excellente semaine musicale à tous.

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2: C'est un deuxième entretien que je vous invite à suivre cette semaine au micro de la série des Clés pour vivre. C'est le père Tanguy Marie Poulic, hein, frère de la communauté des Béatitudes, auteur de nombreux ouvrages. Bonjour père Tanguy Marie Poulic.
3: Bonjour
2: alors,
3: à tous.
2: Alors, on visite et puis on invite, hein, si vous êtes d'accord avec moi, le plus grand nombre d'auditeurs à devenir lecteurs de cette encyclique écrite par le pape Léon XIV, Magnifique Humanitas. Alors, c'est un peu le cœur de ces petits entretiens, donc jusqu'à vendredi. Alors, on va parler de l'humain et de la place de l'humain, une question qui peut sembler un peu et beaucoup philosophie, mais qui devient concrète lorsque des machines sont capables de produire des textes, produire des images, des dialogues, donc avec nous, ou même de prendre certaines décisions. Père Pouliquin, selon le pape lui-même, Léon XIV, qu'est-ce qui fait fondamentalement la dignité d'un être humain à l'ère de l'intelligence artificielle qui ne cesse d'accélérer? Père Pouliquin.
3: Alors pour le pape, la dignité de la personne doit être le critère de tout progrès. On entend des progrès technologiques, des nouveaux pouvoirs, oui, il y a du progrès technologique. Mais la dignité de la personne doit être le critère décisif de toute progression, parce que toute progression doit être véritablement humaine. Alors, le pape nous invite à reconsidérer, pour préserver l'humain dans cette dynamique de transformation, selon trois piliers, hein, la vérité, le travail et la liberté. À l'heure des fake news, défendre la vérité est décisive. Cette vérité, elle est notre bien commun à tous. S'il n'y a pas de vérité dans les relations, c'est fini. On est dans le rapport de force, on n'est plus dans la confiance. Quand il y a du mensonge, il y a plus de, on construit plus un avenir ensemble. Donc la vérité, défendre la vérité pour préserver l'humain est décisif. Donc aligner l'IA pour qu'elle respecte cette vérité est un prérequis essentiel à sa promotion. Alors les technologies numériques et l'IA, elles transforment notre communication. Oui. La question, c'est avec qui allons-nous parler? On le voit déjà avec la dernière génération, la génération Z, qui passe un tiers de temps dans la pratique, en moins, à se parler entre elles. Donc les gens se parlent moins entre eux parce qu'ils croient que avec les écrans et avec l'intelligence artificielle récemment, ils peuvent davantage communiquer. Mais quelle qualité en ressort? Donc les risques de cette manipulation de la vérité, c'est aussi une désinformation, c'est une augmentation d'une société de contrôle, c'est-à-dire c'est la vérité, s'il y a quelqu'un qui contrôle les moyens de communication en amont, elle peut filtrer la vérité. Par exemple, dernièrement, sur le drame du Népal, c'est intéressant de voir quelle était la communication qui a été faite par la Chine. La Chine n'a montré que les secours du gouvernement chinois à l'égard des personnes, je dirais, qui ont abîmé par l'événement, mais en rien le vécu de ces gens, la tristesse, la désolation, etc. Donc une manipulation de masse, peut-être manipulée par celui qui contrôle tout l'accès aux communications, en faisant des filtres, des choix, et par des inductions successives, on oriente l'interprétation. Voilà. Alors face à cette question d'une vérité, nous sommes invités à une éducation critique. Critique, ça ne veut pas dire la suspicion, mais savoir poser des questions, être clair sur de bons critères, qu'il y ait une transparence. Voilà. Est-ce que cette information, elle est générée par l'IA ou elle est générée par une réflexion critique d'une personne réelle? Et donc de faire un usage responsable de ces technologies. Alors une petite citation, la recherche de la vérité est un élément essentiel pour notre vivre ensemble démocratique, qui est cette démocratie elle-même un instrument de participation au bien commun. Voyez, on le voit au plan politique avec les nouvelles technologies. Il peut y avoir des concentrations de pouvoir et on passe d'une démocratie à une démocrature, qui est une contraction de démocratie dictature. Vous voyez, et donc cette concentration des pouvoirs, elle peut transformer la quête de vérité en transmission d'une idéologie, voilà, ou d'une croyance, et donc ce qui va protéger cette vérité, ben, ça va être le dialogue, la liberté de communication.
2: Donc au fond, ce qui va protéger cette vérité, c'est l'humain en lui-même.
3: C'est l'humain, intégralement humain, hein. C'est-à-dire l'humain avec sa conscience, avec sa raison, avec sa liberté, et on le voit au plan sociétal, corroboré, accompagné par les libertés publiques, qui sont les libertés de presse, libertés religieuses, libertés de conscience, libertés de manifestation, etc. Donc la capacité de contester, de pouvoir poser un regard diversifié de d'une information se voudrait dominante.
2: Voilà. Toute la question de protéger donc cette liberté.
3: Il faut protéger cette liberté, mais la finalité de la liberté, c'est le vrai bien. Ouais. Pour l'Église, vous voyez, la thèse centrale de l'éthique, de la morale, c'est on ne peut pas séparer le vrai, le bien et la liberté. Donc la liberté sans le vrai bien, ça va pas. Mais le vrai bien sans la liberté, ça glisse en idéologie, même religieuse. Donc il faut les trois. Et ce qui permet de faire le lien entre les trois, c'est notre conscience morale personnelle. Voilà.
2: On en reparlera.
3: Et voilà. Oui. Alors, évidemment, la vérité, elle n'est pas seulement naturelle, elle est aussi surnaturelle. Pour les chrétiens, voilà, il y a tout un ensemble très riche à mettre ensemble pour construire vraiment un humanisme intégral, mais intégré et concret.
2: Alors, qu'est-ce qui distingue cette intelligence artificielle d'une personne? C'est une question simple, d'une personne humaine, Père Tanguy, Marie Pouliquen.
3: Alors, si l'on prend, par exemple, un autre critère pour préserver l'humain dans cette question de la transformation, la question du travail. Vous voyez, du travail. Oui. On le voit, le risque de l'IA par rapport au travail, c'est la précarité. L'IA va mieux faire ce qu'on fait, soit elle va nous remplacer, soit elle va nous dire tu vas avoir un petit salaire, donc ça va être question de ça va faire de la précarité, ça va faire de l'inégalité, des inégalités. Les riches vont être toujours plus riches. Hein. Et les pauvres seront toujours moins riches, pas forcément plus pauvres, mais en tout cas moins riches par rapport aux plus riches. Et les travailleurs pourront être contrôlés ou remplacés par des machines. Est-ce que la solution, c'est le salaire universel? Non, parce qu'il y a une dignité dans le travail. La personne, elle est faite pour travailler. Et donc, si l'IA n'est pas un moyen pour que la personne soit créative dans sa manière de travailler, mais remplace la créativité de l'humain. Il y a une inversion des rapports. C'est pas le travail, il est au service de l'humain. C'est pas l'humain qui est au service du travail. L'humain n'est jamais au service de la machine. D'ici 5 ans, on aura tous dans nos maisons des petits robots à qui on parlera, qui nous rendront des petits services. Mais avec qui allons-nous parler? À l'époque, l'arrivée du frigidaire extraordinaire, un frigidaire magnifique, la machine à coudre, etc., formidable. Il va falloir se positionner par rapport à ces nouveaux outils, savoir qui mène qui. Est-ce que c'est nous qui suivons le petit roux parce qu'on est fasciné et sidéré par ses pouvoirs? Et je pense qu'un bon critère d'évaluation, ça va être le temps qu'on va passer avec. Vous voyez, en France, les gens passent 9 heures par jour devant un écran. La moitié du temps éveillé, tous les écrans confondus, hein, la télé comprise et l'écran d'ordinateur compris. Mais c'est-à-dire qu'on passe la moitié du temps assis devant un écran. Si on prend un peu de recul, est-ce qu'on est vraiment fait, on est fait pour ça, hein, une sorte d'écranisation des esprits. Alors, notre créativité, elle est faite pour grandir par une nouvelle qualité de travail. Le travail est au service de la créativité. Alors, une petite citation, là aussi, les travailleurs sont souvent contraints à s'adapter à la vitesse des machines, au lieu que les machines soient conçues pour aider les travailleurs, nous dit le pape Léon. Voilà. Le travail, l'homme doit être à la genèse de son acte. Il doit être à la genèse de son travail. Et c'est en étant à la genèse de lui-même qu'il devient créateur de lui-même, mais aussi qu'il est créateur pour les autres. Et il faut que l'IA, que la machine reste un outil au service de ce projet humanisant.
2: Et non pas l'inverse. C'est tout un programme, donc
3: un beau programme.
2: Il faut donc être dans le discernement. Savoir discerner, rester éveillé, et au fond il y a la question quand même du bien et du mal, la question du discernement et la question aussi de la vérité. Oui, Père Tanguy.
3: Oui, pas de démission, vous voyez, on peut être tenté de vouloir être pris en charge, oui. De plus choisir, être dans une logique de démission, parce que évidemment il y a plein de trucs extraordinaires qu'on voit, de divertissement, etc. Et à ce moment-là on cadre la dérive, on dérive avec le cadre, et on n'est plus dans cette conscience profonde de son désir profond en présence de Dieu. Et à ce moment-là, on est pris en charge par des annonceurs qui vont finir par nous vider les poches et nous faire passer leurs idées.
2: Donc, encore une fois, prudence, discernement, et puis, chers auditeurs, ne perdez pas de vue aussi de lire bien attentivement. Elle est riche, cette encyclique du pape Léon XIV, magnifique Humanitas. Et puis, un de vos livres aussi, Père Tanguy, Marie Pouliquen, il s'intitule, il était paru aux éditions de chez MAM, S'accomplir pleinement, là aussi, des ouvrages, donc à lire, découvrir, méditer, pour au fond, préserver notre dignité, notre humanité. Père Tanguy Marie Pouliquen, je vous propose de vous retrouver demain, ici même, à la même heure.
3: À bientôt. Merci.

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1: On a un peu oublié Patrice de la Tour du Pin, et c'est bien dommage, car il fut un poète fécond et profondément chrétien. Il a toujours été très discret, même s'il a joué un rôle important lors du Concile Vatican II, à savoir traduire les textes liturgiques dans notre langue. L'ambition de son œuvre, ample et diverse, est explicitée dans son ouvrage « Une somme de poésie », dont l'intention profonde est de, suivant ses termes, de rappeler le Christ dans le jardin des lettres. Les éditions Salvator viennent de publier deux de ses œuvres importantes, Office et Psaume. Psaume, il s'agit des 51 psaumes publiés pour la première fois en 1938, accompagnés des offices. C'est l'œuvre du théopoète, en un seul mot. Terme qu'il utilisait lui-même. La théopoésie, c'est l'union étroite du langage humain et du verbe divin. Les psaumes de Patrice de la Tour du Pin, c'est l'histoire d'une âme dans sa quête de Dieu et dans son désir de s'ajuster toujours davantage à sa volonté. Le poète y consigne ses ambitions et ses déceptions, ses progrès, ses reculs, ses tentations et ses impasses, ses élans et ses doutes. C'est une sorte de chronique de sa vie intérieure qui conduit progressivement à la conviction que l'écriture doit être pour lui un service, un exercice spirituel, la recherche toujours plus intense de la volonté de Dieu dans et par l'écriture, conviction qui imprégnera toute la suite de son œuvre. Pour mieux saisir la portée de sa prière, un crayon à la main, un extrait qui me paraît bien illustrer son style et ses interrogations spirituelles. Il s'agit du psaume 10. Et j'avais peur que toute cette humanité ne troublât la véritable solitude de mon âme, ne vînt rider le fil désertique de mon âme. Comment pouvais-je accepter que le vent soufflât de l'homme ? Seigneur, je désespérais de l'état de poésie. Je leur disais, je suis un solitaire, je n'ai pas besoin de vous. Mais j'aurais dû avouer, je suis un solitaire, j'ai peur de vous. J'ai fait des saints comme s'ils étaient une part de moi-même, des prophètes comme si j'avais reçu leurs dons. J'ai donné naissance à des enfants qui vous haïssaient, mais Seigneur, c'était des parts presque imaginaires, bien qu'il ait fallu trouver des mots à mettre sur leur bouche, et ça n'a pas été si difficile, mais le vent soufflait de l'homme, des autres hommes, m'apportant des semences inconnues sur ma terre. S'il m'a fait dire leurs paroles, je pouvais donc les porter en poésie, puis-je feindre de n'être pas leur père ? Je le sais bien. Quand ils vont mourir autre part, sur une autre part, presque pour vous. »

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1: Dans notre précédent rendez-vous, nous avons évoqué la place que l'argent avait pris dans les relations humaines et dans la vie de tout un chacun. Nous avons vu comment ce qui n'était qu'un moyen d'échange pratique, en réalité, était devenu une fin en soi. Posséder de l'argent pour l'argent, et non pas posséder un moyen d'échange. Il est vrai que ce moyen représente un pouvoir, une puissance de possession virtuelle. Nous avons vu aussi que l'amour de l'argent était véritablement nuisible à l'homme sous différents aspects, que ce soit psychologiquement, que ce soit socialement, que ce soit spirituellement. Et je voudrais aujourd'hui revenir justement sur cette dimension spirituelle. Nous avons évoqué très rapidement le verset 10 du chapitre 6 de la première épître à Timothée, l'un des textes les plus célèbres sur le sujet, mais qui est parfois, je dirais, mal cité, mal utilisé. Reprenons ce texte au plus près. « Car l'amour de l'argent est la racine de tous les maux, et quelques-uns, en étant possédés, se sont égarés loin de la foi et se sont transpercés eux-mêmes de tourments. » Voilà ce que dit le texte de saint Paul. Ma première remarque est de constater que saint Paul ne dit pas « l'argent est la racine de tous les maux » comme certains le comprennent, et comme la culture populaire, d'ailleurs souvent, résume cette phrase, il ne dit pas « l'argent est la racine de tous les maux », mais « l'amour de l'argent ». Donc, ça n'est pas l'objet, l'argent, qui est condamnable, mais l'attachement de l'humain envers lui, que l'on appelle en grec la philarguria, c'est-à-dire l'amour de l'argent, encore appelé l'avarice. Donc, il est clair pour Paul que, en soi, l'argent n'est pas un mal qu'il faudrait absolument fuir de toutes les manières.

racine de tous les maux est sans doute une hyperbole que l'on trouve assez fréquemment dans la pensée sémitique. C'est-à-dire, ça ne signifie pas que l'amour de l'argent est exactement la racine de tous les maux, parce que nous connaissons des maux qui n'ont rien à voir avec l'amour de l'argent. Par exemple, la jalousie passionnelle qui va peut-être pousser une personne jusqu'au meurtre n'est pas liée de manière directe à l'amour de l'argent. Il s'agit donc d'une formule qui nous indique que l'amour de l'argent est une source majeure, oui, de beaucoup de maux. Que l'amour de l'argent n'est pas seulement condamnable en soi, mais qu'il engendre quantité de mauvaises attitudes. Par contre, l'image qui est utilisée ici est intéressante. L'amour de l'argent est la racine de tous les maux. Or, la racine est quelque chose d'invisible, de caché. On ne voit pas habituellement les racines d'une plante ou d'un arbre. Et pourtant, elles sont déterminantes. Si elles pourrissent, par exemple, ou si elles dessèchent, la plante ou l'arbre se meurt. La racine est sa source de vie, en quelque sorte. Eh bien, l'amour de l'argent reste, aux yeux de Paul, quelque chose souvent de caché. Caché dans le cœur de l'homme. Mais pourtant, cet amour caché produit des fruits toxiques, tels que, énumérons, l'injustice, le mensonge, la trahison, l'exploitation de l'autre, l'orgueil, etc. C'est donc un terreau, en fait, de corruption.

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1: Le même petit verset si important de la première épître à Timothée nous dit quelques-uns, en étant possédés par l'amour de l'argent, se sont égarés loin de la foi et se sont transpercés eux-mêmes de tourments. Autrement dit, l'amour de l'argent engendre un égarement spirituel. Ils se sont égarés loin de la foi. Il y a donc ici sans doute un phénomène de déplacement. Lorsque l'amour de l'argent grandit, il étouffe la confiance en Dieu. En effet, on ne cherche plus la sécurité en Christ, on ne cherche plus l'abandon entre les mains de Dieu. On s'appuie sur sa richesse et son compte en banque. Comment faire encore abandon à la providence, comme nous en avons tellement d'exemples dans la Bible, si nous sommes assis sur un trésor? Il est clair que nous ne recevrons rien de plus. Il y a donc une sorte d'incompatibilité entre l'amour de l'argent et l'abandon entre les mains de Dieu. Et saint Paul semble nous indiquer, même dans le détail, ils se sont égarés loin de la foi, que c'est une sorte de dérive progressive. Ça n'est pas un changement du tout au tout, où l'on dirait du jour au lendemain, je claque la porte à Dieu et je me donne à l'argent. Non, c'est une dérive progressive. La pâte du gain matériel va petit à petit prendre place dans le cœur, va mettre les vérités spirituelles au second plan, voire peut-être va les considérer comme nulles et non avenues. Enfin, cet amour de l'argent, selon Paul, provoque une sorte

d'autodestruction. Ils se sont transpercés eux-mêmes de tourments. Le terme est très fort, bien sûr. L'argent semble promettre le confort, la sécurité, et en réalité, il provoque l'anxiété, la paranoïa de perdre ce que l'on a, l'insatisfaction chronique de vouloir toujours plus, est une sorte de vide existentiel, car comme le dit le dicton populaire, l'argent ne fait pas le bonheur. À ce titre, citons un commentaire de Saint Jean Chrysostome, père de l'Église, qui soulignait dans ses homélies que l'avare était le plus malheureux des hommes, car il souffrait à la fois du manque de ce qu'il n'a pas, de ce qu'il aimerait avoir, et de la peur de perdre ce qu'il possède déjà. Voilà pourquoi le tourment est interne et c'est une sorte d'auto-destruction, comme le souligne Saint Paul.

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3: Année A, 26e dimanche du temps ordinaire. Ézéchiel chapitre 18. Ainsi parle le Seigneur. Vous dites, la conduite du Seigneur n'est pas la bonne. Écoutez donc, fils d'Israël. Est-ce ma conduite qui n'est pas la bonne ? N'est-ce pas plutôt la vôtre ? Si le juste se détourne de sa justice, commet le mal et meurt dans cet état, c'est à cause de son mal qu'il mourra. Si le méchant se détourne de sa méchanceté pour pratiquer le droit et la justice, il sauvera sa vie. Il a ouvert les yeux et s'est détourné de ses crimes. C'est certain, il vivra, il ne mourra pas. Parole du Seigneur. Le juste vivra, mais le méchant mourra. C'est une théologie de la rétribution. Dans la Bible, la théologie de la rétribution explique l'exil à Babylone comme étant la conséquence des fautes d'Israël. Mais cette explication est fragile, car elle n'explique pas la prospérité au temps de Manassé, pourtant très idolâtre, ni la mort brutale de Josias à Megiddo alors qu'il convertissait le pays. Il faut savoir que l'Ancien Testament nuancera ensuite la théologie de la rétribution en considérant l'au-delà de la mort. On lit par exemple les paroles d'une mère à son fils au temps de la persécution grecque. « Je t'en conjure, mon enfant, regarde le ciel et la terre et vois tout ce qui est en eux et sache que Dieu les a fait de rien. » Et que la race des hommes est faite de la même manière. Ne crains pas ce bourreau, mais, te montrant digne de tes frères, accepte la mort, afin que je te retrouve avec eux dans la miséricorde. Deuxième livre des Maccabées, chapitre 7. Et le dernier fils à mourir prie pour que son bourreau confesse le seul Dieu. Je livre comme mes frères mon corps et ma vie pour les lois de mes pères. Suppliant Dieu d'être bientôt favorable à notre nation et de t'amener par les épreuves et les fléaux à confesser qu'il est le seul Dieu. Deuxième livre des Maccabées, chapitre 7, verset 37. Dans la lecture de ce dimanche, ce qu'il faut surtout retenir, c'est que chacun peut se convertir et que le juste doit persévérer dans le bien, sans se fier à ses acquis. Si le juste se détourne de sa justice, commet le mal et meurt dans cet état, c'est à cause de son mal qu'il mourra. Dans la prière du Notre Père, en disant « Ne nous laisse pas entrer en tentation », nous demandons à Dieu qui ne nous permettent pas d'emprunter le chemin qui conduit au péché. Cette demande implore l'esprit de discernement et de force. Elle sollicite la grâce de la vigilance et de la persévérance finale. C'est par sa prière que Jésus est vainqueur du tentateur. Dès son séjour, 40 jours au désert, et dans l'ultime combat de son agonie à Gethsémani. Dans l'Évangile, la vigilance du cœur est rappelée avec insistance. Nous lisons « Soyez sur vos gardes, vous comparaîtrez devant des gouverneurs et des rois à cause de moi, pour rendre témoignage en face d'eux », dit Jésus, Marc 13, verset 9. Et encore, « Il surgira en effet des faux messies et des faux prophètes, des faux Christ et des faux prophètes, qui opéreront des signes et des prodiges pour abuser, s'il était possible, les élus. Pour vous, soyez vigilants. Je vous ai prévenu de tout. » Marc 13, versets 22-23. Et encore, « Veillez et priez pour ne pas entrer en tentation. L'esprit est ardent, mais la chair est faible. » Marc 14, verset 38. Nous veillons en communion avec Jésus qui a été vigilant avant nous. La vigilance est une garde du cœur. Et Jésus demande au Père de nous garder en son nom. Jean 17, verset 11. L'Esprit-Saint cherche à nous éveiller sans cesse à cette vigilance. Saint-Pierre dit « Soyez sobres, veillez, votre partie adverse, le diable, comme un lion rugissant, rôde, cherchant qui dévorer. » Et Saint-Paul dit « Soyez assidus à la prière, qu'elle vous tienne vigilant dans l'action de grâce. » Colossiens 4, verset 2. Dans la prière du Notre Père, en disant « Ne nous laisse pas entrer en tentation », nous demandons la persévérance finale, par rapport à la tentation finale de notre combat sur terre. « Car, dit Jésus, je viens comme un voleur, heureux celui qui veille. » Apocalypse 16, verset 15. Et puisque la seconde lecture va nous parler de Jésus qui s'est abaissé, devenant obéissant jusqu'à la mort et la mort de la croix, c'est pourquoi Dieu l'a exalté. Il l'a doté du nom qui est au-dessus de tout nom. Philippiens chapitre 2. Nous allons évoquer la grâce du martyr, qui est l'aboutissement d'une série de grâces et d'efforts. La grâce du martyr est par excellence la grâce de la persévérance finale. Elle est généralement de la part de Dieu le couronnement de toute une série de grâces échelonnées le long de la vie. Comme de la part de l'homme, le témoignage du sang est d'ordinaire la perle précieuse qui termine une longue chaîne de correspondance à la grâce. Aussi, ce serait montrer que l'on connaît d'une façon fort superficielle le sens du martyr que de l'attribuer trop facilement à quelques circonstances fortuites ou à quelques coups de foudre. Il y a un long et secret cheminement de l'action divine dans l'âme et dans le cœur des personnes concernées. Et en réponse, il y a toute une succession d'actes généreux qui, dans une vie où peut-être n'ont pas manqué les ombres, indiquent mystérieusement le chemin par lequel des chrétiens, certains étant des convertis récents, certains étant des pécheurs pénitents, se sont trouvés transformés en héroïques confesseurs du Christ. Au fond du cœur du gamin turbulent comme du jeune homme timide et de la petite fille délicate, brûle la flamme d'un pur amour pour Dieu et pour les âmes, le désir généreux, vivace ou calme, de se vaincre, de dominer les caprices de la nature. Par exemple, parmi les martyrs de Chine béatifiés en 1946, il y avait Marie Hermine. Peu importe que les travaux prosaïques de la comptabilité courbent son front à longueur de journée sur des registres austères, et stérilise apparemment dans l'alignement des colonnes de chiffres le zèle apostolique qui la dévore. L'important est invisible. C'était son amour pour Dieu, son désir missionnaire. Il y avait aussi Maria de Sainte-Nathalie, une robuste paysanne qui n'arrive en Chine que pour y trouver, au lieu des belles fatigues apostoliques qu'elle désirait, l'apostolat d'une souffrance continuelle. Elle est malade. Sous la morsure de la souffrance, elle se disait heureuse, parce que, disait-elle, quand on souffre, le cœur se détache de la terre. Et elle faisait, ainsi, son apprentissage du martyre. Et il y avait aussi comprise, il avait aussi comprise à leur manière, savante ou ingénue, ces martyrs indigènes, et des adolescents aussi, auxquels la vie apostolique ouvrait les plus larges et les plus favorables prévisions. Bien, merci et que Dieu vous bénisse. Au revoir.
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1: Bonjour. Comment concilier les idéaux de paix avec l'exigence de policiers, de gendarmes, de militaires ou de gardes du corps armés et entraînés à faire usage de la force? Nul n'ignore que lors d'une visite, la sécurité du Saint-Père est assurée par les forces de police de l'État hôte, mais également par la célèbre garde suisse pontificale. Ces hommes sont entraînés, disciplinés et parfaitement préparés à assurer une mission de protection, y compris par l'usage de la force, lorsque les circonstances l'exigeraient. Est-ce en contradiction avec l'enseignement catholique ? Le décalogue dit « tu ne tueras point », le Christ invite à tendre l'autre joue. Mais ils n'ont jamais affirmé que l'on devait laisser assassiner, agresser et renoncer à protéger. Si tel était le cas, il n'y aurait aucune protection armée autour du souverain pontife lui-même. L'existence même de la garde suisse et des dispositifs de sécurité qui entourent les déplacements pontificaux démontre qu'il existe, dans la règle catholique, une distinction entre la violence d'agression et la force de protection. Et cette distinction est également celle du droit. L'agresseur utilise la violence pour imposer sa volonté. La loi permet au protecteur de l'utiliser pour l'empêcher qu'une violence plus grave ne soit commise. Et depuis saint Augustin, puis saint Thomas d'Aquin, la doctrine chrétienne admet qu'une action destinée à protéger une vie injustement menacée puisse être moralement licite. L'intention n'est pas de détruire, mais de préserver. Le droit français repose donc sur une logique comparable. La légitime défense, la protection des personnes, le maintien de l'ordre public procèdent tous d'une même idée. Certaines missions ne peuvent pas être accomplies sans la possibilité, en dernier recours, de recourir à la contrainte physique. Les policiers armés ne sont donc pas une anomalie. La collectivité confie à des agents spécialement sélectionnés, formés et contrôlés, le droit d'user de la force nécessaire à la protection des citoyens. C'est un principe admis à la fois par la loi civile et par les traditions religieuses les plus influentes. Personne ne s'émeut de voir des policiers protéger le pape. Personne ne qualifie la garde suisse d'organisation criminelle parce que ses membres sont armés. Personne ne reproche à un service de sécurité d'être préparé à neutraliser une menace. Mais un débat commence après l'usage éventuel de la force. L'état de droit impose un examen rétrospectif des circonstances. La force était-elle nécessaire? Était-elle proportionnée? Le danger était-il réel? Les règles professionnelles ont-elles été respectées? Ce contrôle n'est pas une remise en cause de la mission de protection. Il en est le complément naturel, mais il ne doit pas conduire à une présomption de culpabilité. L'agent qui agit dans le cadre de sa mission n'est pas un délinquant dont il faudrait démontrer l'innocence. Il est un protecteur dont il convient éventuellement d'examiner les actes. Lorsqu'un usage de la force se révèle manifestement inadapté, il est naturellement possible de rechercher l'existence d'une faute. Il n'est pas exclu qu'une enquête permette d'établir qu'un agent a volontairement méconnu les règles applicables, ou agi avec une intention malveillante, ou usé délibérément d'une violence injustifiée. Mais une telle intention ne saurait être présumée. Dans la plupart des hypothèses, lorsqu'une erreur est mise en évidence, celle-ci trouve davantage sa source dans une mauvaise appréciation de la situation. Et autrement dit, la faute volontaire demeure possible, mais la faute involontaire apparaît souvent plus vraisemblable. Le droit pénal lui-même repose sur cette distinction fondamentale entre l'intention de commettre une faute et l'erreur de comportement. Ainsi, l'image du pape entouré de policiers français armés et protégé par sa garde suisse constitue peut-être la meilleure réponse au débat contemporain. Elle rappelle que les sociétés y compris celles qui sont inspirées par un idéal de paix, n'ont jamais considéré que la protection pouvait être abandonnée aux seules bonnes intentions. La paix, ce n'est pas l'absence de toute force. À la semaine prochaine.
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Seigneur, entends ma prière. Dans ta justice, écoute mes appels. Dans ta fidélité, réponds-moi. N'entre pas en jugement avec ton serviteur. Aucun vivant n'est juste devant toi. L'ennemi cherche ma perte. Il foule au sol ma vie. Il me fait habiter les ténèbres avec les morts de jadis. Le souffle en moi s'épuise. Mon cœur au fond de moi s'épouvante. Je me souviens des jours d'autrefois. Je me redis toutes tes actions. Sur l'œuvre de tes mains, je médite. Je tends les mains vers toi. Me voici devant toi comme une terre assoiffée. Vite, réponds-moi, Seigneur, je suis à bout de souffle. Ne me cache pas ton visage, je serai de ceux qui tombent dans la fosse. Fais que j'entende au matin ton amour, car je compte sur toi. Montre-moi le chemin que je dois prendre, vers toi j'élève mon âme. Délivre-moi de mes ennemis, Seigneur, j'ai un abri auprès de toi. Apprends-moi à faire ta volonté, car tu es mon Dieu. Ton souffle est bienfaisant, qu'il me guide en un pays de plaine. Pour l'honneur de ton nom, Seigneur, fais-moi vivre. À cause de ta justice, tire-moi de la détresse. Gloire au Père, au Fils et au Saint-Esprit, pour les siècles des siècles. Amen.

Lecture du livre d'Isaïe. Désormais, ce n'est plus le soleil qui sera pour toi la lumière du jour. Ce n'est plus la lune, avec sa clarté, qui sera pour toi la lumière de la nuit. C'est le Seigneur qui sera pour toi la lumière de toujours. C'est ton Dieu qui sera ta splendeur.

0: À ceux qui t'aiment, Dieu notre Père, accorde la paix. Qu'elle règne dans notre cœur et notre esprit, pour que rien, pas même l'épreuve de la ténèbre, ne puisse nous séparer de toi. Exauce notre prière en Jésus, ton Fils, notre Seigneur.
1: Amen.
2: Par l'intercession de la bienheureuse Vierge Marie, que le Seigneur Tout-Puissant nous accorde une nuit paisible et la grâce de mourir dans son amour.
1: Amen.

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Chapitre 8. En se dirigeant le dimanche matin vers la rue, M. Durtal se remâchait des bribes de réflexion sur les monastères. « Il n'y a pas à dire, » ruminait-il, « dans l'immondice accumulée des temps, eux seuls sont restés propres, et ils sont vraiment en relation avec le ciel, et servent de truchement à la terre pour lui parler. » Oui, mais encore faut-il s'entendre et spécifier qu'il s'agit seulement ici des ordres en clôture et demeurer autant que possible pauvre. Et ressongeant aux communautés de femmes, il murmura tout en pressant le pas « Voici encore un fait surprenant et qui prouve une fois de plus l'inégalable génie dont est douée l'Église. Elle est arrivée à faire vivre côte à côte, sans qu'elle s'assassine, des ruches de femmes qui obéissent sans regimber aux volontés d'une autre femme. Ça, c'est inouï. Enfin, m'y voici. » Et Durtal, qui se savait en retard, se précipita dans la cour des bénédictines, gravit 4 à 4 le perron de la petite église et poussa la porte. Il demeura hésitant sur le seuil, ébloui par le brasier de cette chapelle en feu. Partout, des lampes étaient allumées. Et au-dessus des têtes, l'autel flamboyait dans sa futaie incendiée de cierges, sur le fond de laquelle se détachait, comme sur l'or d'une iconostase, la face empourprée d'un évêque blanc. Durtal se glissa dans la foule, joua des coudes, entrevit l'abbé Gévresin, qui lui faisait signe. Il le rejoignit, s'installa sur la chaise que le prêtre lui avait réservée, et il examina l'abbé de la grande trappe, entouré de prêtres en chasubles, d'enfants de chœur habillés, les uns en rouge et les autres en bleu, suivi par un trappiste au crâne ras, cerclé d'une couronne de cheveux, tenant la crosse de bois dans le tournant de laquelle était sculpté un petit moine. Vêtu de la coule blanche à longues manches avec glands d'or au capuchon, la croix abbatiale sur la poitrine, la tête coiffée d'une mitre mérovingienne de forme basse, Don Étienne, avec sa large carrure, sa barbe grisonnante et la joie de son teint, lui fit tout d'abord l'effet d'un vieux bourguignon cuit par le soleil dans les travaux des vignes. Il lui parut de plus être un brave homme, mal à l'aise sous la mitre, intimidé par ses honneurs. Un parfum âcre qui brûlait l'odorat ainsi qu'un piment brûle la bouche, le parfum de la myrrhe flottait dans l'air. Il y eut un remous de foule. Derrière la grille, dont le rideau noir fut tiré, le couvent debout entonna l'hymne de Saint-Ambroise, le Jesu Corona Virginum, tandis que les cloches de l'abbaye sonnaient à toute volée. Dans la courte allée, menant du parvis au chœur et bordée par une haie penchée de femmes, un crucifère et des portes-cierges entrèrent, puis derrière eux, la novice en costume de mariée parut. Elle était brune et légère, toute petite, et elle s'avançait confuse, les yeux baissés entre sa mère et sa sœur. D'un premier coup d'œil, Durtal la jugea insignifiante, à peine jolie, vraiment quelconque, et instinctivement il chercha l'autre, gêné quand même dans ses habitudes par cette absence de l'homme dans un mariage. Se roidissant contre son émotion, la postillante franchit la nef, pénétra dans le chœur, s'agenouilla à gauche sur un prie-dieu devant un grand cierge, assisté de sa mère et de sa sœur, lui servant de paranymphe. Don Étienne salua l'autel, monta à ses degrés, s'assit dans un fauteuil de velours rouge installé sur la plus haute marche. Alors, l'un des prêtres vint chercher la jeune fille et elle s'agenouilla seule devant le moine. Don Étienne gardait l'immobilité d'un Bouddha et il en eut le geste. Il leva un doigt et doucement il dit à la novice « Que demandez-vous ? » Elle parla si bas qu'on l'entendit à peine. « Mon père, me sentant pressé d'un ardent désir de me sacrifier à Dieu en qualité de victime, en union avec notre Seigneur Jésus-Christ, immolé sur nos autels, et de consommer ma vie en adoration perpétuelle de son divin sacrement, sous l'observance de la règle de notre glorieux Père Saint-Benoît, je vous demande humblement la grâce du Saint-Habit. Je vous l'accorderai volontiers si vous croyez pouvoir conformer votre vie à celle d'une victime vouée au Saint-Sacrement. » Et elle répondit d'un ton plus assuré, « Je l'espère, appuyée sur les infinies bontés de mon Sauveur Jésus-Christ. »
Dieu vous donne, ma fille, la persévérance, dit le prélat. Il se leva, fit face à l'autel, s'agenouilla, la tête découverte, et commença le chant du Veni Creator que continuèrent derrière la natte ajourée de fer toutes les voix des nonnes. Puis il remit sa mitre, pria, tandis que le chant des psaumes surgissait sous les voûtes. La novice que l'on avait pendant ce temps reconduite à sa place sur le prie-dieu se leva, salua l'autel, vint s'agenouiller entre ses deux paranymphes au pied de l'abbé de la Trappe qui s'était rassis. Et ses deux compagnes défirent le voile de la fiancée, ôtèrent la couronne de fleurs d'oranger, déroulèrent les torsades des cheveux, tandis qu'un prêtre étendait une serviette sur les genoux du prélat et que le diacre lui présentait sur un plat de longs ciseaux. Alors, devant le geste de ce moine s'apprêtant tel qu'un bourreau à tondre la condamnée dont l'heure de l'expiation est proche, l'effrayante beauté de l'innocence, s'assimilant au crime, se substituant aux conséquences de fautes qu'elle ignorait, qu'elle ne pouvait même comprendre, apparut à ce public venu par curiosité dans la chapelle et consterné par l'apparent déni de cette justice plus qu'humaine, il trembla lorsque l'évêque, saisi à pleine main, ramena sur le front, tira à lui la chevelure. Et ce fut comme un éclair d'acier dans une pluie noire. L'on entendit dans le silence de mort de l'église le cri des ciseaux peinant dans cette toison qui fuyait sous ses lames. Puis tout se tut. Don Étienne ouvrit la main et sur ses genoux, en de longs fils noirs, cette pluie tomba. Il y eut un soupir de soulagement lorsque les prêtres et les paranymphes emmenèrent la mariée, étrange dans sa robe à traîne, avec sa tête déparée et sa nuque nue. Et presque aussitôt, le cortège revint. Il n'y avait plus de fiancée en jupe blanche, mais une religieuse en robe noire. Elle s'inclina devant le trappiste et se remit à genoux entre sa mère et sa sœur. Alors, tandis que l'abbé priait le Seigneur de bénir sa servante, le cérémoniaire et le diacre prirent sur une crédence près de l'autel une corbeille où, sous des pétales effeuillés de roses, était pliée une ceinture de cuir mort, symbole du terme de cette luxure que les pères de l'Église logeaient dans la région des Reins. Un scapulaire qui allégorise la vie crucifiée au monde, un voile qui signifie la solitude de la vie cachée en Dieu, et le prélat énonçait le sens de ces images à la novice, saisissait enfin le cierge allumé dans le flambeau placé devant elle, et il le lui tendait, divulguant en un mot l'acception de cet emblème, « Accipe charisma soror lumen Christi ». Puis Don Étienne reçut le goupillon que lui présentait en s'inclinant un prêtre, et ainsi qu'à l'absoute des trépassés, il dessina une croix d'eau bénite sur la jeune fille. Ensuite il se rassit et doucement, tranquillement, sans même faire un geste, il parla. Il s'adressait à la postulante seule et glorifiait devant elle l'auguste et l'humble vie des cloîtres. « Ne regardez pas en arrière, dit-il, et ne regrettez rien. Car par ma voix, Jésus vous répète la promesse qu'il fit autrefois à Madeleine. Votre part est la meilleure et elle ne vous sera pas ôtée. Dites-vous aussi, ma fille, qu'enlevez désormais à l'éternel enfantillage des labeurs vains, vous accomplirez sur cette terre une œuvre utile. Vous pratiquerez la charité dans ce qu'elle a de plus élevé. Vous expirerez pour les autres. Vous prierez pour ceux qui ne prient point, vous aiderez dans la mesure de vos forces à compenser la haine que le monde porte au Sauveur. Souffrez et vous serez heureuse. Aimez votre époux et vous verrez combien il est faible pour ses élus. Croyez-moi, son amour est tel qu'il n'attendra même pas que vous soyez purifiés par la mort pour vous récompenser de vos misérables mortifications, de vos pauvres peines. Il vous comblera avant l'heure de ses grâces et vous le supplierez de vous laisser mourir tant l'excès de ses joies dépassera vos forces. » Et peu à peu, le vieux moine s'échauffait,
revenait sur les paroles du Christ à la Madeleine, montrait qu'à propos d'elle, Jésus avait promulgué la pré-excellence des ordres contemplatifs sur les autres ordres, et il donnait brièvement des conseils, appuyé sur la nécessité de l'humilité, de la pauvreté qui sont, ainsi que l'énonce Sainte Claire, les deux grands murs de la vie claustrée. Il bénit enfin la novice, qui vint lui baiser la main, et lorsqu'elle fut retournée à sa place, il pria, les yeux au ciel, le Seigneur d'accepter cette Vierge qui souffrait comme hostie pour le péché du monde, puis il entonna debout le Te Deum. Tout le monde se leva, et précédé par la croix et les cierges, le cortège sortit de l'église et se tassa dans la cour. Alors Durtal put se croire transporté loin de Paris, rejeté tout à coup dans le fond des âges. La cour entourée de bâtiments était barrée, en face de la porte cochère par une haute muraille au milieu de laquelle rentrait une porte à deux vantaux. De chaque côté, six pins maigres balayaient l'air, des chants s'entendaient derrière le mur. La postulante, en avant, seule, près de la porte close, tenait tête baissée son cierge. L'abbé de la Trappe, appuyé sur sa crosse, se tenait immobile à quelques pas d'elle. Durtal examinait les visages. La petite, si banale en costume de mariée, était devenue charmante. Maintenant le corps s'effilait en une grâce timide, les lignes trop loquaces sous la robe mondaine s'étaient tues. Sous le suaire religieux, les contours n'étaient plus qu'une naïve ébauche. Il y avait comme un recul d'années, comme un retour aux formes devinées de l'enfance. Durtal s'approcha pour la mieux observer. Il tenta de scruter cette figure, mais dans le linceul glacé de sa coiffe, elle restait muette. Semblait absente de la vie, avec ses yeux fermés, ne vivait plus que par le sourire des lèvres heureuses. Et vu de près, le moine massif et rougeau dans la chapelle était lui aussi changé. La charpente demeurait robuste et le teint brûlait, mais les yeux d'un bleu d'eau jaillis de la craie, d'eau sans reflets et sans rides, les yeux incroyablement purs, changeaient la vulgaire expression des traits, lui enlevait cette allure vigneronne qu'il avait au loin. « Il n'y a pas à dire, » pensa Durtal. « L'âme est tout dans ces gens-là, et leurs physionomies sont modelées par elle. Il y a des clartés saintes dans ces prunelles, dans ces boucles, dans ces seules ouvertures au bord desquelles l'âme s'avance, regarde hors du corps, se montre presque. » Subitement, derrière le mur, les chants cessèrent. La petite fit un pas, frappa avec ses doigts repliés la porte, et d'une voix qui défaillait, elle chanta. Aperite mihi portas justitiae, ingressa in eas confitebor domino. Et la porte s'ouvrit. Une autre grande cour sablée de cailloux, de rivières parut, limitée au fond par une bâtisse, et toute la communauté formant une sorte de demi-cercle, des livres noirs à la main, clama Aec porta domini, justi intrabunt in eam. La novice fit un pas encore jusqu'au seuil et elle reprit de sa voix lointaine. Ingrediar in locum, tabernaculi admirabilis, usque ad dominum dei. Et le cœur impassible démonial répondit. Aec est domus domini, firmiter aedificata, bene fundata est supra firmam petram. Durtal contemplait à la hâte ces figures qui ne pouvaient être vues que pendant quelques minutes. Et à l'occasion d'une cérémonie pareille, c'était une rangée de cadavres debout dans des suaires noirs. Toutes étaient exsangues, avaient des joues blanches, des paupières lilas et des bouches grises. Toutes avaient des voix épuisées et tréfilées par les privations et les prières. Et la plupart se voûtaient, même les jeunes. Ah, l'austère fatigue de ces pauvres corps, se cria Durtal. Mais il dut interrompre ses réflexions. La mariée, maintenant agenouillée sur le seuil, se tournait vers Don Étienne et chantait tout bas. Aec requies mea in seculum seculi, hic habitabo quoniam allegi eam.
Le moine déposa sa mitre et sa crosse et dit « Confirma hoc, Deus quod operatus est in nobis ». Et la postulante murmura « A templo sancto tuo, quod est in Jérusalem ». Alors, avant de se recoiffer et de reprendre sa crosse, le prélat pria le Dieu Tout-Puissant d'infondre la rosée de sa bénédiction sur sa servante. Puis désignant la jeune fille à une moniale qui se détacha du groupe des sœurs et s'avança elle aussi jusqu'au seuil, il lui dit « Nous remettons entre vos mains, madame, cette nouvelle fiancée du Seigneur. Mettez-la dans la sainte résolution qu'elle vient de témoigner solennellement en demandant à se sacrifier à Dieu en qualité de victime et à consommer sa vie en l'honneur de notre Seigneur Jésus-Christ immolé sur nos autels. Conduisez-la dans la voie des divins commandements, dans la pratique des conseils du Saint-Évangile et dans les observances de la règle monastique. Préparez-la pour l'union éternelle à laquelle le céleste époux la convie, et dans cet heureux accroissement du troupeau confié à vos soins, puisez un nouveau motif de sollicitude maternelle. Que la paix du Seigneur demeure avec vous. » Et ce fut tout. Les religieuses, une à une, se retournèrent et disparurent derrière le mur, tandis que la petite les suivait comme un pauvre chien qui accompagne, tête basse, à distance, un nouveau maître. La porte replia ses battants. Durtal restait abasourdi, regardait la silhouette de l'évêque blanc, le dos des prêtres qui remontaient pour célébrer le salut de l'Église, et derrière eux venait, pleurant, la figure dans leur mouchoir, la mère et la sœur de la novice. « Eh bien, » lui dit l'abbé en glissant son bras sous le sien, « eh bien, cette scène est à coup sûr le plus émouvant alibi de la mort qui se puisse voir. Cette vivante qui s'enfouit elle-même dans la plus effrayante des tombes, car dans celle-là la chair souffre encore, est admirable. Je me rappelle ce que vous m'avez vous-même raconté sur l'étreinte de cette observance, et je frémis en songeant à l'adoration perpétuelle, aux nuits d'hiver où une enfant telle que celle-ci est réveillée au milieu de son premier sommeil et jetée dans les ténèbres d'une chapelle où elle doit, sans s'évanouir de faiblesse et de peur, prier seul, pendant des heures glacées à genoux sur une dalle. Qu'est-ce qui se passe dans cet entretien avec l'inconnu, dans ce tête-à-tête avec l'ombre? Parvient-elle à se quitter, à s'évader de la terre, à atteindre sur le seuil de l'éternité l'inconcevable époux? Ou bien, impuissante à prendre son élan, demeure-t-elle l'âme rivée au sol? Évidemment, cela figure la face tendue, les mains jointes, s'appelant, se concentrant au fond d'elle-même, se réunissant pour mieux s'effuser, et on se l'imagine aussi malade, à bout de force, tentant dans un corps qui grelotte de s'allumer l'âme. Mais qui sait si certaines nuits, elle y arrive. Ah, ces pauvres veilleuses aux huiles épuisées, aux flammes presque mortes qui tremblent dans l'obscurité du sanctuaire, qu'est-ce que le bon Dieu en fait ? Enfin, il y a la famille qui assistait à cette prise d'habit, et si l'enfant m'enthousiasme, je ne puis m'empêcher de plaindre la mère. Songez donc si sa fille mourait. Elle l'embrasserait, elle lui parlerait peut-être, ou bien alors, si elle ne la reconnaissait plus, ce ne serait pas de son plein gré du moins. Et ici, ce n'est plus le corps, c'est l'âme même de sa fille qui meurt devant elle. Exprès, son enfant ne la reconnaît plus. C'est la fin méprisante d'une affection. Avouez que pour une mère, c'est tout de même dur. Oui, mais cette soi-disant ingratitude acquise au prix de Dieu, c'est quelle lutte naît, la vocation divine mise à part, qu'une plus équitable répartition de l'amour humain. Pensez que cet élu devient le bouc émissaire des péchés commis. Ainsi qu'une lamentable Danaïde, intarissablement, elle versera l'offrande de ses mortifications et de ses prières, de ses veilles et de ses jeûnes dans la tonne sans fond des offenses et des fautes. Ah, réparer les péchés du monde, si vous saviez ce que c'est. Tenez, je me rappelle à ce propos qu'un jour, l'abbesse des bénédictines de la rue Tournefort me disait «
comme nos larmes ne sont pas assez saintes, comme nos âmes ne sont pas encore assez pures. Dieu nous éprouve dans notre corps. Il y a ici des maladies longues et dont on ne guérit pas, des maladies que les médecins renoncent à comprendre. Nous expions pour les autres, beaucoup ainsi. Mais si vous recensez la cérémonie de tout à l'heure, il ne sied pas de vous attendrir devant elle outre mesure et de la comparer au spectacle connu des funérailles. La postulante que vous avez vue n'a pas encore prononcé les vœux de sa profession. Elle peut donc, si elle le désire, se retirer du couvent et rentrer chez elle. Alors présente, pour la mère, elle est une fille exilée, une fille en pension, mais elle n'est pas une fille morte. Vous direz ce qui vous plaira, mais cette porte qui se referme sur elle est tragique. Aussi, chez les bénédictines de la rue Tournefort, la scène a-t-elle lieu dans l'intérieur du couvent, et sans que la famille y assiste. La mère est épargnée, mais ainsi mitigée. Cette cérémonie n'est plus qu'une étiquette banale, qu'une formule presque penaude dans ce huis clos où la foi se cache. Et elles sont également des bénédictines de l'adoration perpétuelle, ces nonnes-là? Oui. Connaissez-vous leur monastère? Et Durtal, faisant signe que non, l'abbé reprit. Il est plus ancien mais moins intéressant que celui de la rue Monsieur. La chapelle y est mesquine, pleine de statuettes de plâtre, de fleurs en taffetas, de grappes de raisin, d'épices en papier d'or. Mais l'antique bâtisse qui abrite le cloître est curieuse. Elle tient, comment dirais-je, d'un réfectoire de pension et aussi d'un salon de maison de retraite. Elle sent en même temps la vieillesse et l'enfance. « Je connais ce genre de couvent, » fit Durtal. « J'en ai autrefois fréquenté un, alors que j'allais visiter à Versailles une vieille tante. Pour moi, il évoquait surtout l'idée d'une maison vocaire. Tombé dans la dévotion, il fleurait tout à la fois la table d'hôte de la rue de la Clé et la

0: balayée de blanc. Il se mit à rire et dit à l'abbé « Je ris parce que, ayant eu des affaires à régler avec cette tante religieuse dont je vous ai parlé, et que je ne discernais ainsi que votre abbesse qu'au travers de la treille, j'avais découvert la façon de lire un peu dans ses pensées. » « Ah, et comment ?»« Voici. Ne pouvant observer sa physionomie qui se reculait derrière le lattis de la cage et disparaissait sous son voile, ne pouvant non plus, si elle me répondait, me guider sur les inflexions de sa voix toujours circonspecte et toujours calme, j'avais fini par ne me fier qu'à ses grandes lunettes rondes et cerclées de buffles que presque toutes les nonnes portent. Eh bien, la vivacité réfrénée de la femme éclatait là. Subitement, dans un coin des verres, une flamèche s'allumait. Je comprenais alors que l'œil avait pris feu et qu'il démentait l'indifférence de la voix, la quiétude voulue du ton. L'abbé se mit à son tour à rire. Et la supérieure qui dirige les bénédictines de la rue Monsieur, vous la connaissez ? Reprit Durtal. J'ai causé avec elle une fois ou deux. Là, le parloir est monastique. Il n'y a point le côté provincial et bourgeois de la rue Tournefort. Il se compose d'une loge sombre occupée dans toute sa largeur au fond par une grille enchevêtrée de fer. Derrière cette grille se dressent encore des barreaux de bois et un volet peint en noir. L'on est en pleine nuit et l'abbesse, à peine éclairée, vous apparaît telle qu'un fantôme. L'abbesse est cette religieuse âgée, toute frêle, toute petite, à laquelle Don Étienne a remis la novice ? Oui, elle est une remarquable bergère d'âme, et qui plus est, une femme fort instruite et d'une distinction de manière rare. Oh, pensa Durtal, je me figure bien qu'elles sont d'exquises, mais aussi de terribles femmes, les abbesses. Sainte Thérèse était la bonté même, mais lorsque dans son chemin de la perfection, elle parle des nonnes qui se liguent pour discuter les volontés de leur mère, elle se décèle inexorable, car elle déclare qu'il faut leur infliger la prison perpétuelle et le plus tôt qu'il se peut, et sans faiblir. Et au fond, elle a raison, car toute sœur, dit Scoll, pourrirait le troupeau, donnerait la clavelée aux âmes. Ils étaient arrivés en causant au bout de la rue de Sèvres. L'abbé s'arrêta pour reposer ses jambes. « Ah ! » fit-il comme se parlant à lui-même. « Si je n'avais pas eu pendant toute mon existence de si lourdes charges, d'abord un frère, puis des neveux à soutenir, j'eusse fait depuis bien des années partie de la famille de Saint-Benoît. J'ai toujours eu l'attirance de ce grand ordre qui est l'ordre intellectuel de l'Église, en somme. Aussi, quand j'étais plus valide et plus jeune, était-ce dans l'un de ces monastères que j'allais faire mes retraites, tantôt chez les moines noirs de Solesmes ou de Ligugé, qui ont conservé les savantes traditions de Saint-Maur, tantôt chez les cisterciens, chez les moines blancs de la Trappe. C'est vrai, fit Durtal, la Trappe est une des grandes branches de l'arbre de Saint-Benoît. Mais pourtant, est-ce que ces ordonnances ne diffèrent pas de celles que laissa le patriarche ?
1: C'est-à-dire que les trappistes interprètent la règle de Saint-Benoît qui est très souple et très large, moins dans son esprit que dans sa lettre, tandis que les bénédictins font le contraire. En somme, la Trappe est un rejeton de Cîteaux, et elle est bien plus la fille de Saint-Bernard qui fut pendant 40 ans la sève même de cette tige que la descendance de Saint-Benoît.
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1: Chers amis auditrices et auditeurs, bonjour, bienvenue pour le rendez-vous des préludes sacrés. Vivaldi écrivit pour l'Église de très très nombreuses pages, toutes belles et de grande qualité, très inspirées. Vivaldi écrivit bien sûr aussi de très grands motets, bien sûr pour l'Église, et parmi ces grands motets, nous allons découvrir aujourd'hui le Nisi Dominus. Il s'agit du psaume 126, Nisi Dominus. Au tout début du XVIIIe siècle, Antonio Vivaldi devint professeur à l'Ospedale della Pietà, l'hôpital de la piété, célèbre institution vénitienne réservée aux jeunes filles orphelines ou abandonnées. Et parmi des obligations de Vivaldi, qui est très prêtre, je vous le rappelle, parmi ses obligations figurait celle de composer des œuvres de musique profane et sacrée, œuvres destinées à être exécutées par ses élèves. La virtuosité dont témoignent de nombreuses compositions instrumentales et vocales de Vivaldi laisse d'ailleurs imaginer le niveau remarquable des musiciennes de cet Ospedale della Pietà. Profane, sacré, il n'existe pas vraiment de frontière entre ces deux domaines chez Vivaldi. Et comme le remarquait justement Marc Pincherle au sujet de ses ouvrages religieux, on y rencontre des épisodes symphoniques, des ritournelles qui appartiendraient non moins bien à un concerto ou à une ouverture d'opéra, des airs auxquels conviendraient des paroles profanes. Alors rentrons dans ce Nisi Dominus de Vivaldi, ce psaume 126. Le contenu poétique de ce psaume fournit à Vivaldi l'occasion de composer une musique très expressive, voire théâtrale, dont tout sentiment de pieuse ferveur n'est pas exclu, bien entendu. Et ce dernier lui dicte au contraire un traitement de la voix se passant d'ornementation pour glisser vers l'arioso, dont le phrasé est très libre, et l'accompagnement plus systématique. Dans ce cas, seule la basse continue soutient la voix, parfois même sans accord. L'esthétique du concerto l'emporte en tout mouvement. Voix et cordes se répondent ou cheminent ensemble constamment. Le texte dicte leur forme au verset. Forme libre, régie cependant par le principe de l'air strophique à ritournelle instrumentale, entendu également en introduction et en conclusion. Toute la force expressive de ce psaume Nisi Dominus, psaume 126, repose sur l'art des contrastes, l'alternance des tempi vifs et lents, les changements brutaux d'atmosphère et d'écriture. Alors, découvrons aussitôt le premier numéro de ce Nisi Dominus. Le voici.

Aussitôt, le ton est donné dès le premier numéro de ce Nisi Dominus. Le l'argot qui suit concerne donc les versets suivants. Vanum est vobis, en vain vous vous levez avant l'aube. Vivaldi ici a opté pour ce deuxième numéro pour un arioso sur une mélodie très fluide, éclaircie par la tonalité de fa majeur sur une basse continue, avançant inexorablement par petites sections, soit en rythme pointé, soit en croche régulière à l'image de la mélodie.

Un numéro très court que ce Vanum est vobis. Par contre, le surgité va s'opposer complètement donc avec ce que nous venons d'entendre. L'argot pour ce Vanum est vobis, pour le surgité, presto, adagio, presto et adagio. Levez-vous après le repos. Ici, Vivaldi, dans le numéro que nous allons entendre, joue les contrastes en confiant à l'orchestre une entrée spectaculaire, s'appuyant sur l'exposé ascendant de la gamme du ton principal. Voici ce très beau numéro du Nisi Dominus, psaume 126 de Vivaldi.

Le verset suivant de ce psaume 126, Nisi Dominus, commence par les mots suivants, cum dederit. Vivaldi va traiter ici dans un tempo andante ce verset. Et Vivaldi n'a pas hésité à écrire pour ce verset une sicilienne, dont le rythme syncopé de la sicilienne engendre un ostinato. La voix chante une sorte de mélopée ornée de manière à appuyer sur les mots-clés du texte tels que somnum, le sommeil par exemple, ou encore ventris, les entrailles. Ce mot sommeil donne par ailleurs à cette pièce un caractère lascif, langoureux, empreint d'une sensualité toute italienne. Découvrons ce très très beau moment du Nisi Dominus de Vivaldi.

un très grand, très beau moment que ce numéro du Nisi Dominus, le Cum Dederit. Le numéro qu'il suit, c'est sur le verset « Sicut sagitte, telles les flèches ». Ici, un allegro molto, après l'andante, l'andante paisible, berceur très balancé par le rythme de la sicilienne. On sent que Vivaldi, c'est l'homme du baroque, et donc il a le sens de l'architecture. Le numéro qui suit dans cet allegro molto, une fois encore, ici, Vivaldi va jouer sur les contrastes à des fins expressives. Le thème de ce verset n'est autre qu'une flèche. Une flèche, et cette flèche va être exprimée de diverses manières. Le thème de ce verset n'est autre qu'un thème de fanfare et concerne aussi bien l'orchestre qu'il expose dès la ritournelle d'introduction que la voix. On retrouve ici la vigueur chère à Vivaldi, accentuée par les nombreux unissons entre la voix et l'orchestre ou la voix et la basse continue. Le sentiment de triomphe est accentué par le profond sentiment tonal dû à l'absence de modulation. L'effet expressif vient des arrêts brutaux de l'orchestre et de la voix conduisant à un traitement totalement différent de l'écriture qui, d'horizontale, devient verticale. Numéro suivant, donc, Sicut sagitte. C'est le numéro 5 de ce Nisi Dominus, psaume 126 de Vivaldi.

Beatus Vir, c'est le verset suivant de ce Nisi Dominus que nous allons entendre. À la guerre du numéro précédent, qui était Allegro Molto, va succéder un Andante. À la guerre succède la paix intérieure, la béatitude de ce Beatus Vir, évoqué par ce nouvel arioso, rendant le texte entièrement intelligible par un traitement syllabique note à note, sans ornement, sans reprise. Le thème en si bémol majeur introduit par la basse continue et repris en imitation par la voix. Voici le Beatus Vir, un numéro très bref comme le précédent, mais très dense, très fort.

Eh bien, nous voici arrivés au bout de ce psaume 126. C'est vrai qu'il est bref. Parmi les autres psaumes du psautier, Nisi Dominus. Et comme de coutume, eh bien, on couronne toujours le texte d'un psaume par la doxologie Gloria Patri. C'est ce Gloria Patri que nous allons entendre. Alors là, c'est très étonnant car ici, Vivaldi va abandonner le caractère exubérant donné en principe au Gloria pour se cantonner à un air accompagné très orné. C'est sur ce très beau larghetto Gloria Patri que nous allons nous quitter, bien sûr, en nous donnant rendez-vous pour notre prochaine émission des Préludes Sacrés. Au revoir à toutes et à tous.

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6: Bienvenue à vous, bravo et merci Robert Carson, Canadien de naissance, metteur en scène, scénographe, créateur lumière pour l'opéra, le théâtre, les musicals, mais aussi directeur artistique de grandes expositions avec une double actualité parisienne au moment de l'enregistrement. Gustave Fayet, collectionneur créateur à la Fondation Louis Vuitton et Chantons sous la pluie au Lido, Singing in the Rain, est de retour sur scène et sous la pluie au moins jusqu'au 10 janvier 2027. Et plus si affinité.
7: Bravo et merci.
8: Thierry Georges.
6: Robert Carson, vous êtes metteur en scène, scénographe, éclairagiste, concepteur de lumière. Parmi les plus connus au monde sur la scène lyrique, êtes-vous OK avec ça?
9: Moi, je ne pense pas du tout à la connaissance. J'essaie juste de faire le mieux que je peux faire. C'est un tel honneur de pouvoir travailler avec la musique, avec le texte, la poésie, l'art, tout ce qu'on fait, puisque je fais pas seulement la mise en scène de l'opéra ou des comédies musicales ou du théâtre, mais aussi je travaille la scénographie dans la musique. Tout ça, c'est un vrai bonheur pour moi et la connaissance, je n'y peux rien et je pense que c'est vraiment pas une très bonne idée si j'y pense. Un metteur en scène est quelqu'un qui fait une liaison entre l'œuvre et le public. Et ça, c'est mon job d'essayer de créer des ponts et de lier des liaisons entre des œuvres et le public est pour moi toute œuvre que j'attaque est moderne, puisque au moment de sa création, c'est moderne. Donc, c'est comme ça que je pense.
6: Alors là, nous sommes au Lido, à Paris, avant la générale de Chantons sous la pluie, de Singing in the Rain. Et ce sont des doubles retrouvailles, on peut dire, pour vous, Robert Carson. D'une part, retrouvailles avec Jean-Luc Choplin, vous avez déjà travaillé ensemble. Et puis, des retrouvailles aussi avec Singing in the Rain.
9: Oui, c'est vrai. Avec Jean-Luc, c'est une très très longue histoire qui a commencé dans les années 90 à Euro Disneyland, quand Jean-Luc m'a auditionné, pour ainsi dire, pour le spectacle qui s'appelait Buffalo Bill's Wild West, que finalement j'ai co-écrit et que j'ai mis en scène. Et après, on a fait plusieurs comédies musicales au Châtelet, dont Singing in the Rain aussi, il y a 12 ans, la première version qu'on a fait. Et plein d'autres choses entre-temps, et j'ai énormément d'amitié pour Jean-Luc et de respect et de reconnaissance de son imagination et son audace, puisque ce n'était pas évident de transformer le Châtelet dans un temple pour la comédie musicale américaine et anglaise. Et les productions qu'il a fait, certains avec moi, mais beaucoup plus sans moi, sont devenues des références, et il a fait quand même aimer le public français et parisien, qui était peut-être moins le cas avant. Il y avait bien évidemment des productions en tournée, des grandes productions,
6: mais pas des créations.
9: Mais pas des créations. et de comprendre que c'était important de faire des créations dans la langue originale, en anglais.
6: Les chansons et les dialogues.
9: Moi, ce que m'a beaucoup frappé dès le premier spectacle qui était Candide de Leonard Bernstein en version anglaise, c'est que le public français parle beaucoup, beaucoup mieux anglais qu'on peut imaginer. Que, bien évidemment, il y a du surtitrage, mais la plupart du temps, ils n'en ont absolument pas besoin. Ils comprennent très, très, très bien ce qui se passe sur le plateau. Et ça, c'est une grande joie. Et bien évidemment, avec les grands classiques comme Singing in the Rain et d'autres, le public connaît la matière.
6: Ce sont des retrouvailles aussi avec ce Lido, puisque vous êtes venu mettre en scène Cabaret, dans une mise en scène Cabaret ici au Lido. Et Singing in the Rain, il y a eu la création, il y a eu une première reprise, il y a eu une deuxième reprise, qui était là vraiment une aventure incroyable. Et c'était un challenge, véritablement, d'installer une salle de 2500 spectateurs dans cette verrière.
9: Oui, puisque c'était dans le grand nef du Grand Palais, le moment où le Châtelet a commencé à être les travaux pour refaire la cage de scène, de faire la salle et tout ça. Et donc, ils ont eu l'idée de faire le Châtelet hors les murs, mais là, c'était vraiment à recréer le cadre de scène et tout ça. Donc, était au Châtelet, à l'intérieur du Grand Palais. Et c'était une belle aventure.
6: Et avec un travail sur le son aussi, qui n'était pas évident. Hein.
9: Non, non, rien n'était évident, mais les équipes ont travaillé magnifiquement et on a joué, je ne sais pas, six semaines ou quelque chose, guichet fermé. C'était une aventure formidable. Mais comment...

0: Très souvent, des musicals qui ont été créés sur scène sont adaptés au cinéma, mais l'inverse est quand même beaucoup moins courant, et c'est le cas pour Singing in the Rain.
1: Ben, Singing in the Rain était quelque chose d'assez audacieux comme idée, puisque ce n'était pas seulement une comédie musicale qui a commencé comme un film et qui après est devenue une comédie musicale scénique et longtemps après, pratiquement 30 ans.
0: Dans les années 80. Oui.
1: Oui, ça a commencé à Londres dans les années 80. Mais c'était aussi la première comédie musicale qui était, comme on dit aujourd'hui, la jukebox musical, où l'idée était de créer une comédie musicale autour des chansons qui ont été écrites auparavant. L'exemple à quel on peut penser, bien évidemment, que le public connaît de nos jours, c'est Mamma Mia. L'idée, c'était de faire une comédie musicale là, autour des chansons de ABBA. Mais à l'époque, dans les années 50, fin des années 50, quand ils ont eu l'idée, Arthur Freed et Ignacio Brown, qui étaient l'écrivain et le compositeur des chansons, des grands succès, des grands tubes. Arthur Freed a eu l'idée de faire ce film autour de leurs chansons qu'ils ont écrites 25 ans avant, dans les années 20. Et il a eu l'idée de trouver une histoire qui était située dans les années 20, qui était bien évidemment
0: la
1: ce moment charnière
0: cinéma,
1: où le cinéma muet est devenu le cinéma parlant. Mais l'idée de prendre une série de chansons qui n'avaient absolument rien à voir l'une avec l'autre et d'écrire une histoire dans laquelle on pourrait placer toutes ces chansons d'une manière qui avait du sens, c'est un exercice complètement nouvelle. Et le miracle de Singing in the Rain, le film, c'est que ça a si bien marché. C'était un succès, mais pas plus que ça. Mais 10, 15 ans après, les gens ont compris à quel point c'était une réussite et quelque chose d'unique et merveilleux. Donc, le reprendre maintenant dans une toute nouvelle production au Lido, ça valait la peine.
0: Oui, c'est vrai que dans les classements de musicals, de comédies musicales, très très souvent, Singing in the Rain est classé numéro 1 au hit parade de tous les temps des musicals. Au Lido, effectivement, cette reprise au Lido, c'est à nouveau un challenge, parce que j'imagine qu'il y a des contraintes ici au Lido.
1: Le Châtelet, qui est un théâtre classique, est un des plus grands et plus beaux théâtres de Paris, avec les scènes classiques, les coulisses, beaucoup beaucoup d'espace, une très très grande arrière-scène. Mais le Lido est tout à fait autre chose. Il n'y a pratiquement pas de cintre du tout. Il n'y a pas vraiment de coulisses classiques où on peut faire venir les décors. Il n'y a pas d'auteur. Le cadre de scène est très très très bas. Par contre, c'est très très très large. Mais il y a une intimité extraordinaire de façon dans laquelle la salle englobe la scène, qu'il y a cette scène qui avance beaucoup dans la salle. Donc on a décidé pour cette production de faire quelque chose complètement différent de ce qu'on a fait au Châtelet, puisque ça n'aurait pas été intéressant. Le gimmick, si vous voulez, du spectacle au Théâtre du Châtelet, c'était que j'avais eu l'idée de faire tout le spectacle comme si c'était un film en noir et blanc. Donc les décors, les costumes, tout était en noir et blanc avec un tout petit peu de couleur ici et là, mais vraiment teinté comme un vieux film. Mais c'était une production noir et blanc. Ici, on a dit, mais on va plutôt respecter le rythme qu'il y a dans le film, qui est que tout ce qu'on voit devant nos yeux est en couleur. Et quand on voit les passages qui sont filmés et quand on voit les projections de ces passages filmés, on le voit en noir et blanc. Donc on est dans ce rythme, mais surtout ça me semblait important d'utiliser les outils du cinéma et de faire un décor qui était beaucoup, beaucoup fait avec des écrans LED pour pouvoir faire des changements de scène rapides, puisque Singing in the Rain, au moment qu'ils ont demandé la permission de transformer le film en comédie musicale scénique, ils ont été obligés de respecter exactement le texte et les scènes telles qu'ils étaient écrits. Donc le rythme est incroyablement rapide,
0: ouais,
1: même
0: vite
1: pour une comédie musicale, ouais. C'est très vite, les scènes parlées sont très courtes, pour le changement de décor c'est très très très sportif, comment changer comme ça. Donc avec le cinéma, donc on a ces écrans qui nous permettent de changer les décors très rapidement, aussi de faire les effets du cinéma, des zooms, des travelling, etc. Donc c'est quelque chose,
0: c'est
1: utile, qui est excitant et qui fait partie de l'enjeu et du sujet de la comédie musicale.
0: Ouais,

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1: C'est pas une reprise, hein, effectivement, de la production du Châtelet. Pas du
2: non,
1: tout,
2: non,
1: c'est
2: non,
1: une vraie
2: du
1: création.
2: Tout.
1: Alors, au Lido, en revanche, ce qu'il n'y avait pas au Châtelet, au Lido, il y a de l'eau, mais ce sont plutôt des jets d'eau et pas tellement de la pluie qui tombe. Hein. Il y a l'équipement d'eau qui était pour les revues du Lido. Hein.
2: Mais c'était fait comme ça, le Lido. Il y avait aussi une patinoire pour les skaters. Il y a toutes ces différentes plateaux qui peuvent monter par en dessous. Mais bien évidemment, la pluie ne peut pas être une grande fontaine. Donc, non. Il faut vraiment un effet de pluie. Donc, l'équipe technique a fait beaucoup de travail pour cette pluie qui, je pense, est assez réjouissant.
1: Oui.
2: Je ne veux pas tenter les dieux puisque on est toujours avant la première là. Je pense que les gens ne seront pas déçus par la pluie quand la pluie arrivera.
1: Et je pense qu'il ne faudra jamais, quand on montre Singing in the Rain, avec les progrès techniques aujourd'hui, que ce soit une pluie numérique. Hein. Il faut que ça reste une pluie vraiment liquide.
2: Ou peut-être les deux.
1: Peut-être les deux, qui sait.
2: Mais la pluie est vraiment compliquée puisque c'est une quantité d'eau qui doit être pas seulement chauffée à une certaine température pour ne pas glacer les gens qui dansent.
1: Ils sont pas tous malades dès le lendemain.
2: Pour aussi filtrer, repasser par les pompes et tout ça, c'est quand même très très très complexe l'installation. C'est que aussi le sol doit être fait de matériel qui n'a aucun problème à recevoir toute cette eau, qui ne va pas gonfler, qui ne va pas se tordre après. Mais le public ne vient pas pour voir tout ça. Le public ne vient pas pour voir tout ce qui se passe en coulisses, les changements de décor, de costumes, perruques, hallucinants. Ça, c'est l'art qui doit cacher l'art et que le public doit rester là, on espère, émerveillé et enchanté par ce qui se passe. Ça, c'est notre travail. Les équipes sont extraordinaires ici. Il y a beaucoup, beaucoup de monde qui travaille en coulisses pour que tout ça se passe à merveille. Et on a une troupe et une distribution formidable. Et l'équipe créative que j'ai eu la chance de réunir autour de moi sont tous merveilleux. Donc, j'espère que tout ça va très bien se passer.

0: suite de ce Bravo et Merci Robert Carson, enregistré au Lido à Paris, 45 minutes avant le lever de rideau pour la générale du musical Singing in the Rain, Chantons sous la pluie.
1: Bravo et merci.
2: Thierry Georges.
0: Est-ce qu'on peut prendre le temps, et puis on retirera quelques mots sur Chantons sous la pluie, sur Singing in the Rain, et de faire connaissance avec vous, Robert Carson. Vous êtes né à Toronto, vous êtes né au Canada. Peut-on dire que vous avez grandi en étant ouvert aux arts et à la culture ?
3: J'ai la chance d'avoir des parents qui étaient très, très, très intéressés par les arts et qui m'ont exposé à tous les arts très jeune, au théâtre, concert, ballet, opéra. Ils adoraient aller au théâtre et au cinéma. Mais la raison pour laquelle je suis à l'âge de 8 que j'ai développé un intérêt pour le théâtre n'avait rien à voir avec ça. C'est une histoire assez curieuse. J'avais un impédiment de mon diction. Je ne pouvais pas parler correctement. Et donc, comme enfant, je suis allé voir une... comment vous dites en français, quelqu'un qui vous...
0: Un orthophoniste.
3: Un orthophoniste. Et mon problème était tellement grave, elle m'a dit, et ça a duré 3 ans pour que j'arrête d'avoir ce problème. Je ne pouvais pas dire ni le lettre S, ni le lettre K. C'était comme K quand je parlais le S, et comme K quand je parlais le lettre K, si vous voulez savoir. J'espère que ce n'était pas trop fort. Cet orthophoniste m'a dit... Votre problème est assez grave, je ne peux pas le corriger en vous faisant répéter ce que je vous dis. Donc il faut que vous entraîniez votre oreille et que vous entraîniez aussi la langue et tout ça. Donc elle m'a dit, vous savez ce qu'on va faire? Pour ne pas que vous répétez bêtement, on va prendre des textes du théâtre et je jouerai un rôle, vous allez jouer l'autre. Il faudrait que vous appreniez dans votre cerveau les sons et que toute votre diction s'améliore avec ça. Donc c'était en faisant cet échange avec du Shakespeare, avec du Bernard Shaw, que j'ai commencé, et j'ai commencé à vraiment aimer ce qu'on était en train de lire. En parallèle, je faisais du théâtre à l'école, et donc je voulais toujours jouer dans les pièces, et donc c'est à travers ça que je voulais être comédien. Ça s'est venu comme ça. Peut-être aussi inspiré du fait que j'avais la chance d'aller voir des spectacles avec mes parents, mais pour vous dire la vérité, la raison que j'aimais aller au théâtre, c'était puisque ça me donnait la possibilité de ne pas se coucher trop tôt. Et ça, c'était la vraie raison que j'aimais aller à la chose, puisque au lieu de coucher tôt, il y avait une excuse pour se coucher à 11h30 ou minuit.
0: Je connaissais effectivement cette difficulté que vous aviez de prononcer notamment les S. J'imagine que ça a résonné en vous dès la première mise en scène de Singing in the Rain, puisqu'il y a ce moment quand on va passer du cinéma muet au cinéma parlant, où les acteurs ont été coachés, on leur a appris à prononcer, et il y a notamment cette chanson Moses, qui est une chanson originale pour le film, et de prononcer Moses, Stosy. Roses and that. C'était exactement le bon exercice pour vous.
3: Oui, cette scène où il y a le coach du langage, bien sûr, ça me touche beaucoup.
0: Moses supposes histoses are roses.
3: But Moses supposes erroneously. Moses, he knows his toes aren't roses as Moses supposes his toes to be.
4: Supposes his toes are roses, but Moses supposes erroneously. A mose is a mose.
5: A rose is a rose.
6: A toes is a toes.
4: Hoop-de-doody-doody. Moses supposes his toes are roses, but Moses supposes erroneously.
0: Moïse suppose que ces petits orcets sont des roses.
3: Oui, mais en effet, la traduction est difficile, puisque tout ça, c'est une chose sur le son ose, ose, ose.
0: Ce sont les chaussettes de l'archiduchesse en français.
3: Absolument.
0: Ça, j'imagine que ça a résonné en vous, et vous avez eu la chance de pouvoir partir de jeune homme à Londres.
3: Mais ce n'était pas du tout une chance. J'étais à l'université, je voulais être comédien, j'avais raté mon audition pour le Juilliard School à New York, j'étais en train d'écrire une examen, je me suis dit, mais je sais très bien, je veux travailler dans le théâtre, pourquoi je suis en train de faire un examen sur la biologie,
0: oui,
3: qui
0: ne
3: m'intéresse pas du tout. J'avais une excellente mémoire, donc je pouvais apprendre ce qu'il va dire, et je l'étais en train de l'écrire comme ça, de mémoire, sans aucune connexion, et au milieu de l'examen, et je cite ça comme la seule chose courageuse que je n'ai jamais fait, je me suis levé, j'ai mis le papier dans la poubelle, je suis rentré à la maison et j'ai dit à ma mère, je pars demain pour Londres, où je ne suis jamais allé.
0: Non.
3: Je suis allé à Londres seul, je suis arrivé à Londres pour auditionner pour les écoles dramatiques en Angleterre. Et là commençait toute mon aventure. pour trouver une école, un conservatoire qui était d'accord pour m'accepter. Sauf que quand je suis arrivé, dans mon grand acte courageuse, j'ignorais que toutes les auditions étaient déjà terminées. Donc j'arrive à Londres, je connaissais personne, il fallait que je trouve un endroit pour habiter. Et j'ai, avec un peu d'espièglerie, j'ai pu faire en sorte que tous ces conservatoires étaient prêts à auditionner quelqu'un qui n'était pas sur la liste, puisque quelqu'un a désisté, etc. Et finalement, j'étais admis à deux écoles et j'ai choisi d'aller à Bristol, puisque je me suis dit, il y a une école qui s'appelle le Bristol Old Vic, oui,
0: qui était une fondée. Antenne du Old Vic de Londres.
3: Oui, mais c'était pendant la guerre, le Old Vic est allé à Bristol.
0: Ah, oui, d'accord.
3: Et c'est pour cela l'école a été fondée au même moment. Et après la guerre, l'école est restée là et reste toujours. Helen Mirren était à cette école, Daniel Day-Lewis, plein de comédiens très célèbres.
0: Et la personnalité associée à l'Old Vic, à ce théâtre, à Old Vic, longtemps, c'était Laurence Olivier.
3: Hein. Mais ça, c'était à Londres. Le personnage, le comédien très connu au Bristol Old Vic, c'était Peter O'Toole, qui était à l'école et qui est devenu une vedette là-bas. Et ça, c'était bien avant que je suis allé.

0: Et vous ne pensiez pas plus que cela à l'opéra ?
1: Non. Ce qui s'est passé quand j'étais à cette école, au bout d'un certain moment, il y avait une professeure générale qui m'avait dit un jour, je voudrais prendre un café avec vous. Il dit, on vous observe depuis deux ans et nous avons tous un peu l'impression que vous êtes très intéressé par tout le spectacle, vous venez à toutes les répétitions, vous avez des suggestions pour tout, etc. Est-ce que vous avez pensé que la mise en scène pourrait être intéressante ? Moi, je pensais qu'il voulait me dire que j'étais nul comme comédien. Il disait non, non, non. Et je n'avais jamais pensé à ça, même si j'avais fait des petites mises en scène avec mes confrères. Et donc, après, j'ai cherché un travail comme assistant metteur en scène et par hasard, quelqu'un m'a dit « Ah, on cherche, bien sûr, un poste pas payé, stagiaire. » à quelqu'un pour aider avec un spectacle lyrique au festival de Spoleto en Italie. Et c'était là mon premier travail. Et donc j'ai dit, mais pourquoi pas, l'opéra, oui j'aime bien, mais je connaissais rien. C'était pas du tout un acte de choix, c'était une chose de voir si ça pourrait m'intéresser de participer de l'autre côté de la rampe à la création d'un spectacle.
0: Et après, vous allez aussi être assistant dans un festival en Angleterre. Vous allez notamment assister Ken Russell, le réalisateur, oui, qu'on oublie un peu aujourd'hui, hein, Ken Russell. Il avait fait des films d'ailleurs sur les musiciens, sur Tchaïkovski, Music Lovers, sur Liszt, sur Mahler, le fameux opéra Rock Tommy Dehou avec Roger Daltrey. Je me dis que c'était forcément un personnage, Ken Russell.
1: Ah, Ken Russell, c'était quelque chose. Hein. Mais moi, j'étais un peu quelqu'un qui après travaillait avec les metteurs en scène qui n'avaient jamais fait de l'opéra comme Trevor Nunn, le grand metteur en scène anglais qui est au National Theatre, Royal Shakespeare Company, son premier opéra au Glyndebourne. J'ai eu la chance de l'assister, d'être son assistant comme Ken Russell et plein d'autres. Bien sûr, je voulais rien d'autre que de faire mes propres spectacles, mais j'ai eu la chance d'assister des personnes et des personnalités et des artistes très, très intéressants. Donc, j'ai appris beaucoup, beaucoup pendant ces années. Et en effet, j'étais 9 ans assistant. C'était pas... un overnight success. Il y a une jolie expression pour le cinéma, c'est à Hollywood qu'on dit très souvent que ça prend 15 ans pour devenir un succès de l'instant. 15 years to become an overnight success.

0: J'ai essayé de compter combien d'opéras vous avez mis en scène, puisque vous mettez en scène quand même plutôt des opéras.
1: Oui, j'ai fait 140 ou 150 productions d'opéras et une vingtaine de cinéma parlant avec 10 comédies musicales et 13 ou 14 expositions.
0: Oui, aussi, et dont une expo Marie-Antoinette à Paris dont on a beaucoup parlé à l'époque.
1: Ça, c'était la première. Mais en ce moment, tout de suite après la première de ce spectacle, je fais la scénographie et la direction artistique de l'exposition à la Fondation Vuitton sur Gustave Fayet, dont la première c'est le 7 octobre. Donc je travaille une an et demi sur cette exposition. Exposition extraordinaire sur un collectionneur créateur unique français qui est mort il y a 100 ans.

0: va venir à Paris aussi, en coproduction.
1: Le dernier rêve finalement sera accompli dans les plus beaux théâtres maisons d'opéra du monde, si j'en cite quelques-uns, à Londres bien sûr, au Metropolitan à New York, à la Scala de Milan, à Salzbourg, au Festival d'Aix-en-Provence, à la Fenice, c'était avec la Traviata, l'opéra de réouverture qui s'est joué pendant des années, hein, après l'incendie, au Staatsoper de Vienne, dans les opéras parisiens Garnier et à Bastille. Est-ce que vous avez un opéra, une maison de cœur?
0: Moi j'ai dit toujours qu'il y a un seul théâtre au monde et c'est le théâtre dans lequel on travaille actuellement. Donc pour moi le seul théâtre au monde c'est le théâtre du Lido. Mais j'ai quand même eu des expériences merveilleuses dans les théâtres de Paris. La France a été très accueillante pour Aix-en-Provence, que j'adore le théâtre de l'Archevêché, Garnier et Bastille aussi. Et le théâtre à la Scala où j'ai beaucoup travaillé, j'ai toujours une très très grande joie à travailler dans ce théâtre. Mais chaque théâtre a son particularité et son public. Il n'y a pas de théâtre sans public. Donc quand on parle d'une maison, d'un bâtiment, on parle aussi de son public. Et c'est ça qui est le plus important. Comme j'ai dit, de faire un pont, mais aussi d'inspirer le public et de faire très attention à la public du futur, puisqu'il ne faut pas penser à l'opéra ou le théâtre comme une chose passéiste. On est axé vers le futur. Et c'est intéressant puisque Singing in the Rain, l'action est sur une nouvelle technologie, que dans l'action, il y a des gens qui ne sont pas prêts à suivre l'idée de cette gadget, comme ils appellent le théâtre parlant. Bien évidemment, ça nous fait penser à les problèmes de l'intelligence artificielle.
1: Absolument.
0: On
1: ne
0: peut pas du
1: ça.
0: Tout ouais. comparer l'enjeu. Mais l'homme, Don Giovanni, Faust, toutes ces mythes parlent de le besoin de l'homme de savoir plus. Mais il faut aussi faire très attention à ce qu'on fait. Et Singing in the Rain, je trouve joli, puisque le titre de ce musical, c'est que malgré les problèmes, il faut quand même qu'on soit conscient de la joie de la vie, la beauté de la vie, et que quand même le bonheur que nous avons et la chance que nous avons d'être en vie et d'être vivant et de partager ce qu'on partage avec les gens autour de nous. Ça, c'est le plus important.

0: J'essaye de voir s'il y a des lieux dans lesquels vous n'avez pas signé de mise en scène. À Sydney, vous avez mis en scène à Sydney ?
1: Non.
0: À l'Opéra Sydney ?
1: Ah. Non. Je n'ai pas encore. Ils m'ont invité une deux fois, mais ça n'a pas pu marcher avec le calendrier.
0: Juste une question encore sur la troupe. C'est une troupe anglo-saxonne pour Singing in the Rain. Est-ce qu'on ne peut pas trouver des artistes français qui sont capables de chanter, danser, jouer la comédie en anglais ?
1: Mais, bien évidemment. Mais le problème, c'est que ce n'est pas seulement en anglais, c'est avec un accent américain. Et donc, c'est encore un autre enjeu. Et que les textes et tout ça, ça doit être très, très convaincant. Ce n'est pas qu'on n'a pas le même talent, mais c'est que l'anglais plus un accent américain et que ça soit convaincant, là, on n'a pas ces frontières-là. Si on pense qu'il y a une troupe de 25 personnes dont il y a seulement 4 ou 5 qui sont français sur le plateau, mais quand on pense que tous les techniciens, tout le monde autour
0: sont français.
1: Est français, quand même, on est à 85% des Français qui ont aidé à créer ce spectacle. Et l'orchestre.
0: Ah, et l'orchestre,
1: aussi.
0: Non, n'oublions pas l'orchestre.
1: L'orchestre
0: bien sûr,
1: est formidable, oui. Les orchestres.

0: C'est l'ultime question, Robert Carsen. L'émission s'appelle Bravo et Merci. À qui diriez-vous bravo et merci, vous?
1: Toute l'équipe. Toute l'équipe et bien évidemment aussi à Jean-Luc Choplin d'avoir l'idée de développer, comme j'ai dit, la comédie musicale et d'avoir l'idée de reprendre ça pour cette salle. Ça, c'est quand même, il y a du courage derrière tout ça et aussi beaucoup, beaucoup de soutien et amour pour les artistes qu'il invite dans ce théâtre. Donc bravo et merci Jean-Luc.

Bravo and thank you Robert Carson, metteur en scène de Singing in the Rain au Lido au moins jusqu'au 10 janvier 2027 et plus si affinité. Merci Thierry Messonnier, relations presse du Lido et toute l'équipe pour son accueil chaleureux et l'organisation de cet enregistrement. Réalisation Roman Feocchio. Respect.

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9: À la différence de Paul, dont on connaît les parcours grandioses de son ministère apostolique, Pierre a peu voyagé, semble-t-il, et il a plutôt décidé d'aller au cœur même de l'Empire pour y diriger l'Église, pour y exercer l'autorité que Jésus lui avait conférée. Il y sera rejoint par l'apôtre Paul, qui arrivera à Rome en captivité, et Pierre subira, tout comme Paul d'ailleurs, le martyr sous l'empereur Néron vers 64 après Jésus-Christ dans la ville de Rome. Son tombeau se trouve aujourd'hui sous la basilique Saint-Pierre au Vatican. Ainsi, dès le début de l'Église, Rome devient un point essentiel dans l'organisation, d'abord parce que c'est le centre géopolitique de l'Empire romain, mais aussi parce que ces deux grands apôtres, Paul et Pierre, y ont donné leur vie pour Jésus et ont donc, en cette ville, ensemencé l'Église. L'évêque de Rome, donc, dès les premiers temps, va prendre une importance, une place particulière dans l'Église, même si elle n'est pas officiellement reconnue ou mise en place. C'est une situation de fait. L'évêque de Rome est porteur d'une grâce particulière et, à ce titre-là, il exerce une certaine influence, une certaine autorité sur les autres évêques. Pendant les cinq premiers siècles, les voyages hors de Rome, de la part de l'évêque de Rome, donc de ce qui deviendra peu à peu le pape, sont quasi inexistants. Le premier à mettre le bout du nez à la fenêtre fut le pape Jean Ier, justement, qui fit un voyage à Constantinople en 523. Ensuite, nous trouvons qu'un pape Étienne II va franchir les Alpes, mais nous sommes en 752. Ça veut dire que pendant quasiment 800 ans, le personnage principal de l'Église ne sort pas de Rome, ou en tout cas de ce que deviendra l'Italie. Cela nous donne une certaine conception de l'Église, où le pape est perçu comme une sorte de super-chef qui est enclaquemuré dans son château, que personne ne peut approcher ou presque, et en tout cas qui va gérer l'Église, mais bien loin de la réalité de ce qu'elle est. Le pape n'a pas véritablement contact avec le peuple de Dieu dont il est le berger, si ce n'est peut-être le peuple de Rome et des alentours. Mais l'Église ne se résumait pas aux seuls chrétiens de Rome. Va suivre la période que nous pourrons appeler avignonnaise, entre 1309 et 1377. La papauté va s'installer à Avignon, puis, après presque 70 ans, regagner Rome. Mais on ne peut pas, à proprement parler ici, de voyage apostolique du pape. C'est le XXe siècle qui va apporter la grande révolution.
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1: Chers amis auditeurs, bonjour. Nous poursuivons notre question de vie sur le thème des fragilités et de la créativité. Et je vous avais indiqué hier, et je le répète aujourd'hui, ce livre du père Bernard Urgeux, Traverser nos fragilités, aux éditions de l'Atelier. Avant de passer au deuxième volet, à savoir la créativité, permettez-moi de partager avec vous ce témoignage de André Aurine que j'ai lu dans la revue Ombre et Lumière de l'Office de l'OCH, Office chrétien des personnes handicapées, de janvier-février 2017. André Aurine est un diacre permanent dans l'église de Paris. Il est aveugle de naissance. Et voilà ce qu'il écrit. Une fois n'est pas coutume, bientôt nous lirons à la messe l'aveugle de Bartimée. Étant aveugle également, je vais vous partager quelques réflexions liées directement à ma situation. Comment vivre nos fragilités? Question que chacun de nous peut se poser. Aveugle de naissance, je n'ai jamais vu la beauté des montagnes pyrénéennes quand j'étais enfant. Je n'ai jamais vu les moutons broutés et les agneaux gambadés dans les prés de mes parents qui étaient bergers. Je n'ai jamais vu le visage de Marie-Catherine, mon épouse, ni celui de nos enfants et petits-enfants. Je pourrais continuer longtemps. Tout cela me manque et c'est parfois douloureux. Le Seigneur nous invite à prendre notre croix et à le suivre. La souffrance est là présente dans mon corps, dans ma vie de tous les jours. Cette croix est portée aussi quotidiennement par mon épouse. Nous apprenons à vivre avec la souffrance, on ne peut pas le nier. J'ai découvert que le handicap, comme beaucoup de souffrances, est une croix qui n'est pas toujours une croix lumineuse. Et parfois, on aimerait bien qu'elle passe à quelqu'un d'autre. Il poursuit en disant « Le handicap n'est pas une force. Croire cela voudrait dire que les personnes handicapées seraient avantagées par rapport aux autres. Impossible à croire. Pire encore, on pourrait souhaiter que tout le monde soit handicapé. C'est absurde. Je ne souhaite à personne d'être handicapé. Certes, je ne vois pas les merveilles de Dieu, mais je les chante. » Ce que je crois et que je vis à foi et lumière, c'est que nos fragilités peuvent être source de fécondité. J'ose croire que ma fragilité, à cause de ma cécité, est source de fécondité. Marie-Catherine a toujours vu en moi une personne avant de voir le handicap. Elle a toujours cru que construire un couple avec une personne aveugle était possible. J'ai la chance d'avoir 4 enfants qui y voient. J'ai eu la chance de travailler à la Massif. J'ai pu faire vivre ma famille. J'ai surtout la chance d'avoir la foi. Quelle grâce! Pourquoi le handicap? Pourquoi la souffrance? Je n'en sais rien, mais ce que je sais, c'est que ce n'est pas la volonté de Dieu. On ne peut pas croire en un Dieu qui voudrait la souffrance. Jésus m'accompagne, je le crois et je le vis tous les jours. Jésus ne vient pas supprimer la souffrance, mais il prend nos souffrances avec lui. Je peux dire par ma vie, que même si je suis handicapée, ma vie vaut la peine d'être vécue. Et j'ai la prétention de penser que par mon témoignage, j'aide des gens à avancer, à se relever, à croire que l'on peut être heureux malgré tout et que le Christ est à nos côtés. Cette fécondité est présente par mon ministère diaconal. Je suis très reconnaissant à Monseigneur Favreau d'avoir osé m'ordonner et de m'avoir fait confiance. La fragilité, je la vis à chaque célébration. J'ai toujours besoin de quelqu'un pour m'aider. Quand je suis à l'hôtel, le service de la table est un peu difficile pour moi, mais je signifie par ma simple présence que nous avons tous notre place dans l'Église. Et nous inventons. Pour donner la communion, je suis avec mon épouse. Elle guide ma main et c'est manifestement un beau témoignage. Dans notre paroisse, les gens me disent leur prénom pour que je sache à qui Jésus se donne. Je reprends en disant Pierre, Paul ou Françoise, le corps du Christ. Et les gens sont touchés de s'entendre dire que c'est bien à eux, nominativement, que le corps du Christ est donné. Je suis heureux de baptiser des enfants, mais j'ai encore besoin d'aide. Ce sont des grands jeunes qui participent de près avec moi aux célébrations. Ils sont de ce fait très attentifs et entrent plus profondément dans la célébration. Et il conclut en disant « Nos fragilités sont source de fécondité si chacun trouve sa place dans la société et dans l'Église et si nous donnons à chacun la place qu'il doit prendre. Par nos vies, c'est très beau ça, par nos vies nous donnons du goût à l'Église et au monde. À travers nos vies, nous portons la lumière du Christ ressuscité. »

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1: Voilà mes amis, c'est un très beau témoignage, je ne pouvais pas ne pas vous le partager. Et cela me permet finalement d'entrer maintenant dans le deuxième volet de notre entretien, à savoir la créativité. Dans le témoignage que je viens de lire, Henri et son épouse ont mis en place, ont inventé, ont manifesté la créativité de leur baptême afin de faciliter le service de la diaconie. C'est merveilleux. Et pourquoi je dis ils ont manifesté la créativité de leur baptême? Eh bien, tout simplement, je me réfère à la Bible. Que dit la Bible? Dès le commencement, Dieu crée. On pourrait traduire ces mots par « dans le principe, Dieu crée et continue de créer ». Dieu créateur nous a donné tout ce qui est nécessaire pour réaliser tout ce qu'il nous demande de faire. Mais pour cela, nous devons utiliser l'esprit créatif que Dieu nous a donné. En effet, parce que nous sommes créés à l'image de Dieu créateur, nous sommes tous, toutes, chacun, chacune, dotés de l'esprit créatif divin. Première assurance, première conviction qui doit nous habiter. Nous sommes créateurs parce que nous sommes à l'image du Dieu créateur. Et cet esprit créatif divin, là j'aime beaucoup quand Saint Paul le dit dans sa deuxième lettre à Timothée, ce n'est pas un esprit de timidité que Dieu nous a donné, mais un esprit de force, d'amour et de sagesse. Voilà, la force, l'amour, la sagesse sont les piliers, les composantes de l'esprit créatif. Jésus avait un esprit créatif. Il utilisait des illustrations et des exemples pratiques pour communiquer son message. Nous sommes créatifs par nature. Nous n'avons pas un esprit créatif. Ou nous avons un esprit créatif ou pas, non. Nous sommes dotés tous de l'esprit créatif depuis le jour de notre baptême. Nous sommes des êtres tous créatifs à l'image, à la ressemblance de Dieu. Cependant, lui, Dieu est parti de rien, tandis que quand même nous avons des matériaux sous la main. Cette compétence, la créativité, ce charisme que nous avons tous, c'est vrai qu'il peut paraître parfois enfoui. Alors la question c'est, comment on va le réveiller? La question reste ouverte et je vous dis

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0: Bonjour et merci de nous retrouver pour la fois prise au mot, votre rendez-vous de formation et de réflexion sur KTO. Cette semaine, nous abordons l'une des questions les plus complexes de notre modernité, l'engagement politique des chrétiens. Depuis la fin du 19e siècle, Rerum Novarum de Léon XIII, le magistère catholique s'est efforcé de théoriser une présence transformatrice au cœur de la cité, refusant à la fois le retrait du monde et la tentation de la théocratie. Et plus récemment, l'encyclique Fratelli Tutti du pape François a rappelé l'exigence radicale de l'amour de la politique, illustrée par la figure du bon samaritain. Pourtant, l'actualité, singulièrement aux États-Unis, avec les bouleversements diplomatiques de cette année 2026, nous montre une toute autre réalité, la métamorphose d'une certaine ferveur évangélique et catholique traditionnaliste en un projet de domination qu'on pourrait appeler nationalisme chrétien. Alors, comment éviter que la religion ne devienne un simple étendard identitaire en excluant l'altérité ? Pour démêler les liens entre rationalité, politique, j'ai le plaisir de recevoir deux invités, Younes Boussena. Bonjour.
1: Bonjour.
0: Younes Boussena, vous êtes journaliste et auteur. On vous voit notamment sur Arte dans les Idées Larges, une magnifique émission que nous recommandons ici sans réserve. Et puis dans le Monde des Religions, qui est aussi un journal que nous recommandons sans réserve. Et puis le Père François Levé, bonjour.
2: Bonjour.
0: Vous êtes jésuite, vous êtes rédacteur en chef de la revue Études, que nous recommandons aussi sans réserve. On vous a très souvent vu ici, François Evé. Alors, peut-être pour commencer cette émission, le but de cette émission n'est pas de faire de l'actualité, donc on va pas rentrer dans les détails les plus récents, mais qu'est-ce qui est en train de se passer aux États-Unis, Younes Boussena?
1: Alors, c'est assez compliqué à dire, mais en tout cas, ce qu'on peut voir, c'est qu'effectivement, le deuxième mandat de Donald Trump mêle à la fois les fondamentaux du premier, c'est-à-dire un président ancien affairiste qui se convertit en politique, qui représente une forme la plus débridée et sauvage, voire violente, du capitalisme. Mais on voit très bien que c'est agrégé à ça quelque chose qui était beaucoup plus en mineur sur le premier mandat, qui est toute une sphère extrêmement diverse, plurielle, parfois contradictoire, et il faut vraiment être spécialiste en théologie pour dénuer pour voir toutes les nuances. Et on voit que tous ces chrétiens-là, nationalistes en fait, voient Trump comme aussi un agent pour faire avancer leur cause, c'est-à-dire la vision d'un monde qui est celle d'un combat spirituel, du bien contre le mal, et celle d'une forme de messianisme de fin des temps qui arriverait. Et aujourd'hui, on sent que dans la politique américaine, finalement, tout est lu en termes de combat spirituel. C'est un des spécialistes, André Gagné, qui est universitaire au Canada, qui me le disait. Après la mort de Charlie Kirk, typiquement, on a vu fleurir tout un tas de créations par intelligence artificielle qui en faisait le 13e apôtre. Son épouse, sa veuve, disait oui, c'est un signe des temps, sa mort. Et en fait, on voit que finalement, on est dans le messianisme le plus total. Et celui qui représente le plus ça, c'est peut-être J.D. Vance, donc qui est à la fois issu de ces cercles-là, mais qui est en même temps très proche de la Silicon Valley, de Peter Thiel, et dont les références sont Saint-Augustin, dont il est un très grand lecteur, René Girard. Et on voit que c'est vraiment lui la figure qui incarne cette dimension-là. Et donc ce mouvement MAGA, qui semble extrêmement hétéroclite entre ce fondamental, on va dire, du capitalisme sauvage, et en même temps toutes ces sphères-là qui en fait essaient aussi de tirer parti. Sachant qu'au sein de cette extrême droite, il y a d'une part aussi ces chrétiens assez radicaux, mais aussi des suprémacistes blancs, néo-nazis, plutôt païens donc. Et donc il y a tout un tas de tensions. Et on voit aussi que Trump, selon les évolutions, est de moins en moins apprécié par, on va dire, les plus conservateurs en termes de mœurs, notamment pour les mœurs un peu légères de Trump, pour ses affaires de corruption, ou même son impérialisme. Donc c'est une alliance extrêmement puissante aujourd'hui, la plus puissante du monde, mais qui en même temps est traversée de contradictions. Mmh. Et dans une espèce de prolifération qui est finalement assez dure à suivre, tellement elle est vive et diverse.
0: Qu'est-ce qui a changé ? Parce que les Américains soient un peu messianiques, on y était habitué. Qu'il y ait autour des présidents des gens qui murmurent, on y était habitué. Qu'est-ce qui a vraiment changé, François Vévé ?
2: Effectivement, il y a des constantes. Hein, la politique américaine a tout le temps cette binaire. Et d'abord, c'est plus opératoire. Hein, quand on sait où est le bien, où est le mal, on se souvient de Bush, le camp du bien, le camp du mal.
0: Oui.
2: Bon, c'est plus opératoire que nos subtilités européennes. Ce qui est fascinant, ce qui est nouveau, effectivement, c'est l'impact du courant catholique, qui s'appelle post-libéraux. Parce qu'il y a toujours eu une association des courants évangéliques, surtout du Sud, hein, les plus conservateurs, avec la politique, le Parti républicain. Mais il y a sans qu'il y ait une réflexion très très élaborée. Là, on a affaire à des universitaires catholiques qui ont une pensée politique qui se veut élaborée, fondée sur des références. On a cité Saint-Augustin tout à l'heure, alors avec leur lecture à eux, qui n'est pas forcément la plus recommandée. Et ça, qui vise à donner une politique chrétienne qui rappelle un petit peu, alors mutatis mutandis, que évidemment les rapprochements sont problématiques, à ce qu'on avait connu en France avec l'Action française de Charles Maurras dans les années 1910-1920. C'est-à-dire, autrement dit, un catholicisme qui justifie une structure d'ordre et qu'il a encore désigne l'ami, l'ennemi. On se souvient que l'Action française, c'est les ennemis, c'est bien sûr les juifs, les protestants, les francs-maçons. Mm-hmm. Voilà, plus les communistes, si vous voulez, tant qu'à faire. Donc ça, effectivement, c'est un phénomène nouveau et peut-être plus problématique parce que précisément, il y a la prétention de fonder sur une rationalité. C'est pas simplement une sorte d'émotion.
0: Que vous dites de l'Action française est intéressant parce que ce qui caractérisait aussi l'Action française, c'est que à l'origine, enfin, Maurras n'est pas chrétien. Enfin, il y a une. Et même plutôt anti-chrétien. Enfin, c'est très compliqué la pensée de Maurras. Mais donc on allie. Enfin, il y a une sorte d'alliance un peu de la carpe et du lapin, si on peut dire. On préfère être à droite ensemble plutôt qu'entre catholiques.
2: Oui. Alors, il y a aussi, enfin, si je prends le modèle de l'Action française, qui était aussi très, qui est fascinant, c'est que Maurras récuse l'Évangile, récuse, disons, la charité, enfin, l'universalité, l'ouverture évangélique, au profit de ce qu'il considère comme le cœur du catholicisme, c'est-à-dire l'ordre, la défense de l'ordre, la hiérarchie, etc. Bon, ce qui, effectivement, historiquement, le catholicisme a quand même été plutôt du côté des systèmes hiérarchiques, monarchiques, etc. Bon, enfin, c'est quand même pas... on ne peut pas fonder ça directement sur l'Évangile, c'est évident. Et donc, on a un petit peu cette idée. Et la... Ce que Judy Vance, par exemple, la notion que Judy Vance reprend Saint-Augustin de Ordo Amoris, l'ordre de l'amour, consiste à dire ce qui est au premier plan, c'est de bon sens, c'est-à-dire plutôt s'occuper de gens proches que des gens lointains. C'est vrai que le père de famille qui s'occuperait de migrants et qui négligerait ses propres enfants, ça poserait problème. Mais de justifier cette idée cette notion pour justifier l'expulsion des migrants. Bon, ça, à l'époque, le cardinal Prévost et le pape François avaient répondu en disant c'est une fausse interprétation. Donc ça, c'est typique, j'allais dire, d'une instrumentalisation du christianisme pour vue d'une politique qui est, comme disait Younes, tout à fait brutale, binaire, etc.
1: Peut-être pour rebondir, il y a deux éléments, je trouve, qui sont intéressants avec le parallèle de George Bush et du début des années 2000. C'est à peine 20 ans, on est toujours dans le même siècle. Et pourtant, on voit que finalement, aujourd'hui, ce qu'on peut dire, c'est qu'on voit très bien que ces courants catholiques, enfin chrétiens, extrêmement intégristes, en fait, mettre finalement le spirituel devant le politique, là où, sous Bush, l'idée c'était d'avoir une vision politique nourrie par ces valeurs-là. Donc il y a une certaine inversion, c'est-à-dire que là c'est le spirituel qui est premier devant le politique, là où les guerres pour le bien, contre l'axe du mal, mettaient ces valeurs-là au service quand même d'une vision d'abord politique et démocratique. Et on voit aussi qu'il y a une scission avec les démocraties, c'est-à-dire que là où sous Bush et les néoconservateurs américains, il y avait une alliance entre l'idée de démocratie et une forme d'impérialisme qui a été beaucoup commenté et destructeur. Aujourd'hui, il ne reste des deux plus que l'impérialisme, finalement. Mmh. Donc, en fait, c'est on voit qu'en seulement quelques années, deux décennies, une bascule extrêmement puissante s'est faite, où finalement, ce christianisme-là n'est plus au service qu'une forme d'impérialité.
2: Tout à fait d'accord avec vous. Je tique un peu sur le mot spirituel, parce que c'est pas franchement
0: c'est pas votre spirituel. C'est pas votre spiritualité à vous,
2: on va dire. Je pense que c'est la religion, enfin, c'est une forme de religion instrumentalisée.
0: Vous croyez ils sont pas sincères?
2: Probablement sincères, mais ce qui pose problème, c'est leur lecture du christianisme. C'est leur interprétation du christianisme. Après ça, alors évidemment, C'est-à-dire, les références chrétiennes, on peut les interpréter de différentes façons. Enfin, c'est-à-dire, il y a comme des interprétations qui ont plus de copyright que d'autres. Mm. Voilà. Comme l'a fait Lordo à Maurice, l'interprétation de Vance, enfin, plutôt, l'interprétation du pape, enfin, du cardinal Prévost à l'époque, du pape Léon, aujourd'hui, n'est pas celle de Vance. Bon, si on veut être catholique, on suit plutôt l'interprétation du pape que celui de Judy Vance. Voilà. Mm. Après ça,
1: Et après, peut-être pour rebondir aussi sur l'Action française et Maurras, il y a quelques mois, Éric Zemmour a publié un livre sur le christianisme, sur l'Église catholique, alors même que lui-même dit « je ne le suis pas ». Et finalement, on voit que, en fait, il y a une permanence politique, en France et, certes, et ailleurs également, où quand le christianisme et la foi n'est plus qu'une sorte d'appareil identitaire, finalement, elle est aussi, il y a une sorte d'OPA, en fait, par ces personnalités-là. Et le rapport de Maurras à l'ordre chrétien, à l'Église, est extrêmement, voilà, ambigu et intéressé. Et finalement, c'est un peu le même qu'on retrouve dans une extrême droite aujourd'hui. Zemmour, dans ce livre-là, qui se permet finalement de commenter les décisions du pape ou ce que devrait faire l'Église, alors qu'il dit « je ne le suis pas », puisqu'il réduit l'Église à une sorte de ciment d'ordre social, donc à une dimension identitaire. Oui. Et on pourra en reparler, j'imagine, mais Olivier Roy, dans « L'Europe est-elle chrétienne » en 2019, montre très bien que finalement, tous les partis extrême droite aujourd'hui n'ont un rapport au christianisme qu'en tant qu'il exprime des racines, en fait, donc, en fait, et dont la plupart ne sont pas vraiment chrétiens. C'est-à-dire que le Rassemblement national, mais aussi les partis du même type en Allemagne ou aux Pays-Bas, finalement, n'ont pour approche du christianisme que simplement des signifiants, en fait, qui cimentent une identité et donc une exclusion.
0: Mais est-ce que vous n'avez pas l'impression qu'il y a quand même une partie... Alors, il y a certainement de l'instrumentalisation, peut-être du côté peut-être de M. Trump, qui n'a pas dans sa carrière, n'a pas montré une dévotion extraordinaire, mais... Est-ce que vous ne pensez pas qu'il y a aussi des gens qui se disent « c'est notre heure » qui sont très sincères et qui se disent « enfin... » Alors, peut-être manipulés, hein, mais qu'il y a des gens sincères dans là-dedans.
1: Moi, je pense profondément. Et alors, moi, je n'ai pas lu le fameux livre biographique de Didi Vance, mais apparemment... C'est un très très bon lecteur, c'est un vrai lecteur de Saint-Augustin, un très bon, je ne sais pas, c'est François qui le dira, mais en tout cas, on peut pas, c'est pas comme chez quelqu'un comme Zemmour, qui, voilà, c'est simplement une espèce de connaissance intéressée. Lui, je pense qu'il s'intéresse profondément à ça, et je pense qu'on sait aussi que les études sur René Girard sont massivement financées par Peter Thiel, qui est qualifié de technofasciste. Donc je pense qu'il y a un intérêt sincère, et c'est ça qui est extrêmement compliqué. C'est des gens qui, quand on voit les grands rassemblements évangéliques aux États-Unis, où chaque fait d'actualité est lu à travers la Bible, typiquement le vaccin contre la Covid-19 qui est lu comme à travers tel événement de la Bible, on voit très bien que finalement ce littéralisme-là, il est à la fois justifié, mais comme disait François c'est qu'on enlève le truchement de toutes les analyses, les interprétations et les exégèses qui ont pu être faites, en revenant au texte, ce qui, en fait, donne quelque chose d'assez curieux et qui, je pense, en desserrant la focale, montre un aspect extrêmement vertigineux de notre siècle. Récemment, Alain Dickoff a dirigé un très grand ouvrage qui s'appelle « Radicalité au pluriel », où justement il y a eu une contribution sur le nationalisme chrétien, mais aussi sur le suprémacisme hindou en Inde, sur les extrémismes musulmans. Et on voit que finalement, il y a un dénominateur commun, qui est cette lecture littérale, une forme de suprémacisme de sa propre culture sur celle des autres, et qu'en fait, ce phénomène-là, qui est poussé au maximum par Trump, on peut l'observer dans différentes fois, différentes cultures, différentes religions, tout à travers le monde, quoi.
0: C'est intéressant ce que vient de dire Younes, parce que quand vous étiez là, vous nous avez dit il y a du copyright, etc., vous étiez, un peu mal à l'aise, parce que en fait, J.D. Vance utilise Saint-Augustin de manière ad litteram, quoi. Il est littéraliste, et c'est très compliqué en étant dans une tradition qui justement a eu cette glorieuse histoire, faut quand même le dire, d'interprétation, de nuances, etc. On se retrouve un petit peu décontenancé par rapport à des gens qui arrivent et qui vous disent « ah ben ça dit ça ».
2: Oui, tout à fait. Alors, c'est vrai que ce qui le rend plus dangereux, c'est que précisément, il a des arguments qui ne sont pas simplement immédiates, spontanés, émotionnels, etc. Ouais. Il a lu des textes. Alors, c'est tout le problème de ce qu'on appelle une lecture littérale, qui souvent, du reste, ne prend pas au sérieux la lettre du texte. Les textes fondateurs, enfin, les grands textes, bon, la Bible, les grands textes de Saint-Augustin, enfin, surtout la Bible, je dirais, c'est des textes extrêmement, enfin, il faudrait un rabbin qui serait encore plus, qui montrerait ça de manière encore plus significative. c'est extrêmement complexe à lire. Et si on est attentif à la lettre du texte, et non pas une sorte de premier niveau de lecture qui simplifie les choses, eh bien, on se rend compte que, eh bien, il y a forcément un besoin d'interprétation, il y a une pluralité d'interprétation. Après ça, il y a des instances qui font le tri, il y a des, que ce soit universitaires ou d'autres. Bon. En tout cas, ce qui est frappant dans lecture littérale, c'est, enfin, dite littérale, c'est que c'est une lecture qui binarise les textes, c'est-à-dire qui font du blanc et noir, comme on dit tout à l'heure. Ce qui est frappant dans ces phénomènes actuels, et Younes l'a dit au début, c'est la désignation de l'ennemi. C'est on a besoin d'un ennemi. Voilà. Or, les choses ne sont jamais aussi simples. Tous ces courants tous ceux qui adhèrent à ces courants sont des gens qui sentent qu'ils ont des ennemis et donc il faut se défendre contre ces ennemis et donc et à ce moment-là on n'est plus dans la subtilité, la nuance de l'interprétation. On est dans le binaire et dans le blanc et noir.
0: Et comment on arrive à se défendre justement quand on est héritier de cette tradition? Face à des gens qui, finalement, vous renvoient à la figure votre propre tradition, en la simplifiant, et en disant, mais c'est dans les textes.
2: Un vrai retour au texte, avec une lecture précise, et qui prend l'ensemble des textes, c'est pas simplement un extrait, pour situer les choses en contexte. Bon, alors ça, il faudrait faire un peu théorique. J'ai pas en tête le texte d'Augustin où il présente la notion de Ordo Amoris, donc j'aurais du mal à faire la démonstration ici et maintenant. Mais il est certain, enfin, si on prend cette expression-là, si on prend au sérieux l'ensemble de la tradition chrétienne, que cette vision restrictive de l'amour contredit l'ouverture large que l'Évangile présente. Voilà, c'est l'argument, à mon avis, le plus simple.
1: Peut-être là, en reprenant une petite note, il y a deux éléments de lecture littérale qui sont assez amusants. Par exemple, pendant le Covid-19, j'y faisais référence et j'ai retrouvé la phrase. Certains anti-vax croyants disaient « le sang de Jésus est mon vaccin, donc j'ai pas besoin de vaccin contre le Covid-19 ». Ou on a aussi vu que la chevelure de Donald Trump a pu faire l'objet de tout un tas d'exégèses où il a pu être assimilé au roi Cyrus, qui libère les Juifs dans le livre d'Ésaïe. Et donc, en fait, on voit...
0: C'est bien, parce qu'en plus, au roi Cyrus, il avait plein de femmes. Enfin, je veux dire, on peut faire coller sur beaucoup de choses.
1: Je ne sais pas si c'était un entrepreneur immobilier, mais...
0: Non, probablement pas. Quoi qu'il a construit Persépolis, c'est quand même du grand œuvre.
1: Mais je pense qu'en fait, ça crée un malaise, parce que précisément, une civilisation édifiée sur le texte, et je comprends ce malaise dont François témoigne, c'est qu'une civilisation édifiée sur le texte peut difficilement trouver un argument pour dire, en fait, eux, ils lisent le texte encore plus que les autres, quelque part, mais précisément, ils le lisent dépouillé de toute tradition exégétique, etc. Mmh. Et je crois qu'il se passe quelque chose d'intéressant, c'est qu'il y a une forme de fétichisme, ce littéralisme, c'est une forme de fétichisme d'un langage univoque. Et quand on voit, il y a quelques temps, donc il y a eu cette encyclique du pape, la première sur l'intelligence artificielle, il parle du syndrome de Babel. On sait que les pentecôtistes, c'est la langue de feu, c'est toute cette mystique quand même du langage. Et d'un langage, en fait, aussi dépouillé de son humus et de sa capacité à avoir des sens différents que l'exégèse permet de discuter. Et en fait, c'est ça qui est nié. C'est pas tant qu'ils ne lisent pas les textes, qu'ils ne le connaissent pas, c'est précisément fait. Qu'en fait, ils nient cet humus qui se met sur la racine du texte. Et en fait, dans ce texte-là, Léon XIV parle du syndrome de Babel, notamment en critiquant l'intelligence artificielle, et en disant que ça conduit à une langue unique. Et je crois qu'en fait, on pourrait croire que c'est un sujet différent, l'IA, et je sais que vous en avez parlé il y a quelques temps sur ce plateau, mais finalement, c'est aussi le règne d'une univocité du langage qui se retrouve dans toutes nos technologies, dans toutes nos sociétés, et qui, ici, là, en fait, est finalement adaptée à une matière qui, parce qu'elle est extrêmement inflammable, devrait précisément avoir ce recul du texte. Mais c'est vrai que c'est très compliqué quand une civilisation du texte, une civilisation de la théologie comme la nôtre, doit dire il faut prendre du recul sur le texte, alors même que, normalement, le texte fait foi d'intelligence, fait foi de culture, fait foi de cette capacité à pouvoir analyser.
2: Et voilà pourquoi la technologie accroche volontiers à ce genre de propos, parce que la technologie vise justement l'efficacité. On a affaire à des entrepreneurs, sont pas des gens qui vont, faire des montages extrêmement subtils. Enfin, c'est subtil à certains égards, mais c'est surtout opératoire. Et de fait, on voit bien pourquoi l'opératoire consiste à aller franchement dans des découpages qui font fi précisément des ambiguïtés. Tous les textes fondateurs, tous les grands textes sont des textes ambigus. C'est ça qui en fait l'intérêt, parce que c'est comme une poésie. C'est la différence entre un poème et une notice technique. Notice technique, il n'y a pas 50 000 interprétations possibles. Ou alors c'est une mauvaise notice. Alors qu'un poème, eh bien, on peut le lire de milliers ou millions, on ne sait rien, de façons. Un texte fondateur, comme un texte biblique, on peut le lire d'une infinité de façons. Peut-être la traduction juive, peut-être encore plus intéressante, parce que, surtout du côté catholique, on est peut-être plus opératoire. Mais en tout cas, c'est pas étonnant qu'il y ait cette conjonction qu'on avait signalée tout à l'heure entre les grands patrons de la tech et ces penseurs qui se présentent comme catholiques.
1: Et d'autant plus intéressant aussi que le premier pape américain fasse sa première grande encyclique aussi sur ce thème-là. Oui, et ça, c'est quelque chose d'extrêmement précieux, de défendre la plurivocité du langage et donc d'interdire ces traductions littérales, ces lectures quasiment, c'est le journal du jour. Quoi. C'est-à-dire, on prend la Bible, on regarde les événements, puis on dit ça colle à ça. Et ça, c'est la négation même, précisément, de l'intelligence, alors même que ça se fonde sur un texte d'une puissance, d'une poésie et d'une profondeur philosophique extrêmement grande. Mais finalement, c'est aussi le même mouvement qu'on observe dans l'islam, c'est-à-dire que le salafisme, salaf, c'est les anciens. C'est dire, en fait, on rompt avec la tradition des parents parce que c'est un islam qui s'est un peu dévoyé, et on revient à la lecture des premiers, et en fait, on refait comme au 7e siècle. Et finalement, c'est ce mouvement-là qui est très bien décrit dans cet ouvrage donc sur les radicalismes actuels religieux d'Alain Zikoff. Parce que finalement, on voit que c'est quelque chose qui traverse. Donc ça veut dire que, au-delà du cas spécifique américain, certainement notre monde contemporain produit ça, peut-être par la technologie, par un stade du capitalisme, et surtout par l'anthropologie, en fait, que le capitalisme, un certain libéralisme sauvage, a pu aussi favoriser.
0: Je vous propose qu'on fasse une première pause avec un texte qui va peut-être surprendre certains téléspectateurs. C'est « Vous êtes le sel de la terre », mais en fait, quand vous continuez la lecture du texte, vous allez entendre une expression qui est très souvent utilisée, en particulier aux États-Unis. C'est la ville sur la montagne, la ville sur la colline, qui doit montrer, qui est une image de l'Église. Matthieu 5, versets 13 à 16.
3: Vous êtes le sel de la terre. Mais si le sel vient à s'affadir, avec quoi le salera-t-on ? Il n'est plus bon à rien qu'à être jeté dehors et foulé aux pieds par les gens. Vous êtes la lumière du monde. Une ville ne peut se cacher, qui est sise au sommet d'un mont. Et l'on n'allume pas une lampe pour la mettre sous le boisseau, mais bien sur le lampadaire, où elle brille pour tous ceux qui sont dans la maison. Ainsi, votre lumière doit-elle briller devant les hommes afin qu'ils voient vos bonnes œuvres et glorifient votre Père qui est dans les cieux.
0: Voilà, vous êtes bien dans La Foi prise au mot, où on parle des rapports entre chrétiens et politiques en compagnie de Younes Boussena, journaliste et auteur, et du Père François Evé, jésuite et rédacteur en chef d'études. Alors, Père Evé, pendant qu'on était en train d'écouter ce texte, vous disiez la question du littéralisme est centrale.
2: Oui, parce que on dit lecture littérale, mais c'est une lecture qui souvent ne respecte pas la lettre du texte. Quand on a lu, surtout dans les traductions, évidemment, sont déjà des interprétations. Si vous lisez l'original, si vous pouvez accéder à l'original, enfin, je pense à la Bible hébraïque ou la même chose pour le Coran en arabe. En plus, dans les langues sémitiques, il y a une plus polysémie de sens qui est extrêmement intéressante, du reste, ce qui conduit à des écoles de lecture très et des disputes et des débats, c'est assez fascinant. Alors évidemment, si on veut être efficace, à un moment donné, il faut dire voilà quelle est la bonne lecture. Alors, du côté catholique, on a un magistère qui définit ça, ce qui peut-être simplifie les choses, mais enfin, en même temps aussi le risque, c'est de donner le sentiment qu'effectivement les textes n'ont qu'une seule interprétation. Bon, je crois que vraiment, faire l'exercice, si on le peut, en tout cas,

0: scène et en fait il montrait l'inversion proportionnelle, si on peut dire, entre identité et culture. Oui. Et en fait, il fait remonter toute cette crise-là, notamment aux années 60, décennie où il y a eu Vatican II, et une forme de scission aussi assez puissante au sein du catholicisme. Et il montre que, à mesure que la société se sécularise, abandonne les référents chrétiens, notamment par exemple le catéchisme tout simplement pour les enfants, c'est-à-dire la plupart aujourd'hui n'ont pas le catéchisme qu'avait, voilà, donc la culture chrétienne, les références partagées s'affaissent, et lui il dit qu'en fait à mesure que cette culture baisse, ça en fait la proie des braconniers du fondamentalisme. Et précisément ce qui n'est plus de l'ordre de la culture devient de l'ordre de l'identité, c'est-à-dire uniquement de la racine finalement, là où la culture... C'est-à-dire qu'on ne peut pas aimer la culture sans aimer les cultures aussi. Et c'est précisément cette question de l'univoque et du plurivoque dans le langage, on le voit aussi à travers le rapport à sa propre culture personnelle, celle des autres, et on voit que finalement aujourd'hui s'opère une forme de fusion entre identité et culture, là où même précisément c'est l'identité qui a complètement absorbé cette dimension culturelle. Et on voit aujourd'hui dans tous les radicalismes mondiaux qu'on évoquait, et en particulier ceux en Europe, en France ou aux États-Unis, que finalement c'est l'identité, c'est que chaque élément de la Bible, chaque élément de la blanchité, parce qu'il y a une assimilation aussi quasiment ethnique, sont des bastions à défendre en fait. Et c'est précisément l'antithèse même de la culture qui, par définition, est ce qui se cultive.
1: Ce qui est intéressant, c'est que, dans ce que vous dites, Younes Moussena, c'est que, au fond, ça illustre un peu cette espèce de dialogue un peu tendu qui s'est passé entre le pape Léon XIV et Donald Trump. On a l'impression que, justement, quand enfin, à ma connaissance, c'est la première fois qu'un président américain se permet de donner des leçons politique et même presque de religion au pape, on a l'impression que, justement, ces gens qui sont une sorte d'émanation de la religion, comme une sorte de golem, là, sont en train d'échapper à la religion, et montrent dans ce dialogue-là, où le pape dit, mais moi, tout ça, c'est pas nous, voilà. On a l'impression que justement, là on voit le divorce de ce que vous disiez, c'est-à-dire qu'en fait, on s'est servi de la racine, mais en réalité, ceux qui en sont les témoins, ceux qui en sont les dépositaires, ceux qui en sont l'origine, on les congédie gentiment parce que en leur disant, écoutez, messieurs, vous êtes un petit peu trop libéraux, un petit peu trop gentils, un petit peu trop...
0: Oui, ça c'est intéressant parce qu'on voit très bien aussi dans toute l'offensive de Bolloré, de ses médias, des candidats d'extrême droite aujourd'hui, c'est-à-dire qu'en fait, ils sont pour l'autorité, pour le retour à la tradition, sauf que quand c'est un pape qui a l'autorité suprême en matière de christianisme et catholicisme, quand un pape va pas dans leur sens, François en particulier, finalement ça leur plaît plus. Et d'ailleurs, c'est le récent ouvrage d'Éric Zemmour sur l'Église s'en prend à cette espèce d'ouverture un peu trop excessive du pape. Et on voit que finalement, là où peut-être on peut défendre une forme de lecture littéraliste, et qu'en fait, si on est littéraliste, la question c'est, est-ce qu'on laisse le migrant mourir dans la Méditerranée, ou est-ce qu'on l'accueille ? Une lecture littéraliste, c'est... On pourrait aussi dire qu'on pourrait être anarchiste, séparer tous les biens de manière égale et accueillir tous les migrants. Et ce serait une lecture tout à fait littéraliste aussi de la Bible. Donc c'est pour ça aussi que le terme de littéralisme, en fait, à la fois est problématique en tant que tel, mais à la fois, il ne faut pas non plus le laisser à ceux qui font d'un littéralisme, en fait, sûr. Une vision qui est uniquement toujours du même côté. Mais on voit que c'est un rapport à l'autorité qui est complètement inconséquent et un peu presque amusant, si c'était pas tragique. C'est-à-dire qu'en fait, ce sont des courants qui sont façonnés par l'idée de chef, d'autorité, quasiment de guerre, mais qui finalement, en fait, se rebellent contre toute autorité, la plus suprême qui soit, quand c'est le pape, quand ça ne leur plaît pas, quoi.
1: Oui, ça c'était assez fascinant de voir la manière dont certains, même cardinaux, donnaient, à l'époque du pape François, ça s'est un peu calmé, donnaient des leçons de catholicité au Saint-Père.
2: Oui, bien sûr, tout à fait. On a eu ça avec le phénomène intégriste après le concile, où les plus catholiques des catholiques refusaient l'autorité du pape. Il y a un petit problème là. Quand même, il faut savoir de quel côté vous vous situez. Oui. Donc là, effectivement, on a ce phénomène-là qui rappelle un peu la condamnation de l'Action française il y a un siècle, 1926, par le pape. Ça a été évidemment une catastrophe pour les catholiques, parce que qui ont choisi l'idéologie qui nous semble le plus proche, ou le pape? Bon, donc là effectivement c'était important qu'il y ait cette prise de position. Pour revenir au pape Léon XIV, qui a refusé d'entrer dans une polémique frontale avec Donald Trump, mais rappelant effectivement tranquillement quelques fondamentaux comme le pape François l'avait fait en son temps, qui situe les choses de manière paisible et équilibré.
1: Alors justement, peut-être que parmi les téléspectateurs, il y a des gens qui sont un peu heurtés

0: parce que par tout notre discours et qu'ils se disent mais moi j'adhère à ces valeurs-là et après tout pourquoi pas qu'est-ce qu'il faut leur dire? Est-ce qu'il faut leur dire peut-être dans une lecture trop rapide de la condamnation de l'Action française dont vous venez de parler, est-ce qu'il faut leur dire finalement un chrétien ne doit pas être en politique et faire de la politique c'est pas bien. Est-ce qu'il faut leur dire, enfin voilà, comment est-ce qu'il faut s'adresser non, à eux?
1: Il y a des vraies questions pour rester simplement sur le plan du nationalisme. Bon, on a connu une époque globalisée, mondialisée, etc., qui à certains égards peut résonner avec l'universalité chrétienne. Mais on sent bien aussi le côté artificiel de cette pseudo-culture purement cosmopolite et mondiale. Et surtout à une époque de transformation rapide de la société, des mœurs, etc., le besoin de retrouver des racines, de retrouver un certain héritage, une continuité historique, ça se comprend
0: et
1: bien.
0: Et c'est pas mal. Enfin, je veux dire, il n'y a pas
1: d'antinomie à ça. Il n'y a pas à opposer une sorte d'internationalisme chrétien à un nationalisme païen. C'est trop schématique. Alors, parler de nationalisme chrétien, pour moi, c'est une contradiction dans les termes. Mais comment prendre en compte dans la vie, encore une fois, oui, cet héritage, et très bien, enfin, il y a moyen de trouver un équilibre entre les deux. Et le christianisme ne donne pas un agenda politique précis. Il est ni purement détaché de la vie commune et donc de la vie politique, ni purement théocratique. Voilà, alors c'est toute la difficulté, c'est un peu au cas par cas. Bon, tous les débats sur l'immigration montrent bien que le modèle du pape François, le bon samaritain, une image très, très parlante. Bon, en même temps, ça on peut pas immédiatement sans transition, en déduire une politique d'accueil total et absolu, qui serait pas très réaliste, simple ouverture des frontières. Bon, comment gérer la chose? C'est tout un débat à mener. Enfin, on ne pourra pas apporter la solution.
2: Est-ce que c'est pas une gestion aussi de la dissonance cognitive, c'est-à-dire que être chrétien, c'est ne jamais être vraiment chrétien. Alors moi, je ne suis pas, je m'exprime pas en tant que tel, donc je reste un peu extérieur. Mais finalement, peut-être pour y réagir plus directement, je trouve qu'il y a deux choses qui sont marquantes. La première, c'est de voir que finalement, on peut voir l'année 2016 comme une bascule, première élection de Trump, le Brexit. C'est un peu quand même une année où on voit que les choses se retournent. Et la question, c'est finalement, qu'est-ce qui se serait passé si, au Vatican, il y avait eu un pontife qui avait été globalement conservateur et qui serait allé dans le sens. Là. Alors qu'en fait, ce qui est intéressant, c'est que, en gros, comme quelqu'un, enfin, voilà, un chrétien que j'interrogeais pour un article dans Le Monde me disait, en fait, au moment où le monde s'est droitisé, le pape s'est gauchisé. Enfin, la papauté s'est gauchisée. Et c'est intéressant parce qu'en fait, je trouve que quelque part, ça a rendu aussi, et encore une fois, d'un point de vue tout à fait extérieur, mais en tout cas, ça a rendu une voix quand même puissante. Qui n'était pas dans le consentement à l'impérialité, qui n'était pas dans le consentement à l'écrasement du plus faible. Et finalement, le fait que le pape François soit quand même assez bien suivi pour l'instant sur tous ces points-là par le nouveau pape, fait que l'Église retrouve quand même une voie aussi qui est une voie finalement de fraternité, d'appel au lien, de lutte contre le capitalisme. Genre, François était quasiment décolonial sur certains saints. Et peut-être sur les questions en particulier, alors moi d'un point de vue extérieur, mais quand François est mort, j'ai fait un article dans Le Monde qui s'appelait Génération François, où je me suis intéressé à tous ces jeunes en fait qui sont politisés sous François, qui souvent étaient issus du milieu bourgeois, marqué Manif pour tous au début des années 2010, marqué par une zémorisation entre guillemets, et qui en fait ont une forme de nausée aussi par rapport à ce milieu-là, une forme de hiatus en tout cas qu'ils ont ressenti, et ont créé tout un tas de mouvements en fait qui justement montrent aussi une pluralité, et en fait le pape a été très important à ce moment-là, François, puis j'imagine aujourd'hui Léon XIV, parce qu'il a aussi incarné une voix qui les appuyait en fait, alors qu'un pape très conservateur aurait peut-être marginalisé, et en fait eux précisément ont voulu renaître aussi avec tout un tas de courants qui existent aussi. Et là encore, c'est la pluralité qui fait finalement la richesse. Il y a de la black théologie, il y a de la théologie féministe, il y a des théologies qui réfléchissent à la question LGBT. Et en fait, je crois aussi que En tout cas, je ne sais pas, certains chrétiens peut-être qui écouteraient l'émission seraient un peu en sentiment peut-être parfois d'errance face à cette actualité, mais en tout cas, c'est aussi s'intéresser finalement à tout un tas de courants qui permettent de penser autrement et d'apporter une diversité. Et peut-être pour citer deux mouvements, il y a le mouvement Lutte et Contemplation qui s'est créé en 2023, qui organisait des cercles de silence autour de la Tour Totale, où il y a aussi le mouvement Anastasis qui a été créé en 2022 et que j'avais pu notamment suivre dans une manif contre la réforme des retraites en 2023 où leur action était de cirer les chaussures des manifestants en reproduisant ce geste qui a été quand même popularisé aussi par François. Mm-hmm. Voilà, et on voit que c'est aussi d'autres manières et en fait c'est aussi une manière de... Enfin, en parlant avec tous ces jeunes chrétiens-là qui sont reconnus dans François et dans Léon XIV, c'est aussi se dire... Nous, on en a marre d'une église qui accompagne les pouvoirs les plus puissants et les plus écrasants, en fait. Et finalement, c'est peut-être une boussole aussi. En tout cas, je ne sais pas si j'étais chrétien, peut-être c'est ce que je me dirais. C'est finalement la voix du pape, est-ce qu'elle sert un pouvoir qui écrase ou un pouvoir qui émancipe ? Et en tout cas, je trouve que ces mouvements-là sont intéressants parce qu'ils amènent une diversité qui aussi écoute la voix du pape en opposition précisément à tous ceux qui, en fait, font sécession au service d'une politique de puissance.
1: Je pense qu'il y a quand même des fondamentaux du côté. Alors, je sais pas, il n'y a pas de poétique chrétienne et il y a toujours une pluralité. Ça, c'est important justement de avoir ce courant-là, d'autres sensibilités et qu'elles puissent dialoguer. Ce qui est quand même, ce qui me semble plus fondamental, vous l'avez mentionné, c'est le souci du plus faible, le souci du plus méprisé, le souci. Voilà, c'est ça qui, je crois, est vraiment caractéristique de l'attitude chrétienne. Alors, qui peut conduire à différents types d'engagement. Pour certains, ça va être l'opposition. Euthanasie parce que justement on défend ceux qui n'ont pas les moyens en fin de vie autrement. Bon, d'autres ça sera pour les migrants. Bon, on peut en discuter, il y a différentes interprétations, mais bon, l'important c'est de pouvoir en discuter justement, que ça reste, parce que le risque c'est toujours, d'un côté comme de l'autre, de dire mon attitude est plus chrétienne que celle du camp d'en face. Bon, disons. Alors après ça, on peut avoir sa sensibilité, elle peut être diverse, mais d'une manière ou d'une autre, mais qui est un vrai débat, ce qui n'est pas aussi simple du reste, hein, que d'avoir un vrai débat au sein des...
3: Mais ce qui est intéressant, c'est que, et c'est intéressant parce que ce n'est pas toujours le cas dans notre plateau, d'avoir quelqu'un qui a un regard extérieur et qui nous dit, ou qui vous dit, ça je le lis avec une grille droite-gauche...
1: Oui.
3: Est-ce que vous, ça vous... Parce que j'ai trouvé ça intéressant ce que disait Younes, le fait que finalement le pape François est à gauche. Est-ce que c'est vrai ?
1: Dans le premier entretien que la revue Études a publié en octobre 2013, il dit explicitement « je n'ai jamais été de droite ». Bon, alors après ça, vous en déduisez ce que vous voulez. Alors ça peut être... Effectivement, bon, il dit rien de plus. Alors, c'est vrai que dans certaines de ses positions par rapport au capitalisme, par rapport à la question migratoire, etc., bon, il est plutôt des marqueurs de gauche. Bon, ça, sur d'autres domaines, plutôt plus conservateurs, sur le plan des mœurs, bon, là-dessus, ce qui permet... Mais en même temps... c'est vrai que c'est pas forcément facile... C'est-à-dire, pour un pape de se situer dans les débats contemporains, sans être complètement engagé dans un camp ou un autre, et sans être non plus complètement extérieur, purement extérieur à la chose. Mais alors, pour rejoindre tout à fait l'analyse de Younes, je suis d'accord qu'effectivement, la position de François tranchée par rapport à l'évolution du catholicisme qui... plutôt, enfin, si on prend les sondages simplement, hein, qui va plus vers la droite que vers la gauche, et oui, François était différent pour ça. C'est un fait.
2: En tout cas, quelque chose d'intéressant que j'ai trouvé chez ces chrétiens, que j'ai pu, ces jeunes chrétiens, donc qui sont engagés sous la génération François, c'est aussi de dire en fait. Précisément, l'Évangile nous invite plutôt à accueillir les migrants, mais en même temps, on peut pas ouvrir toutes les frontières. Et c'est de se dire, en fait, être chrétien, c'est pas forcément, ou catholique, c'est pas forcément se dire, on peut pas ouvrir les frontières. C'est se dire, bah, en fait, je ne suis qu'imparfaitement catholique, et finalement, en fait, eux-mêmes doutaient de l'être. Ce qui, en fait, c'est tout ça pour dire que j'ai trouvé chez eux une forme d'humilité qui m'a beaucoup marqué, parce que précisément, là où on voit un christianisme très affirmatif, impérial, eux disent en fait on agit dans le monde en fait en nous posant sans arrêt la question est-ce qu'on est démocratiens, parce qu'en fait finalement le christianisme propose un horizon qui est inatteignable dans le temps, finalement. Et en fait je trouve que cette posture d'humilité là elle n'est pas ni de droite ni de gauche, finalement elle pourrait être de partout, et en tout cas elle permet de ne pas consentir au pouvoir qui écrase aussi. Et il y a une notion d'ailleurs qui a été théorisée, donc trois des membres de cette mouvance là, Paul Colran, Vallès et Foucault Giani, ont écrit un livre extrêmement intéressant qui s'appelle La communion qui vient en 2021 au seuil, et ils théorisent l'idée d'institution destituante. en disant, notamment après les scandales d'abus sexuels dans l'Église et autres, en fait, on voit que l'Église, à la fois, peut créer bah, finalement les meilleures choses, le lien, une pensée contre favorable aux plus faibles, etc. Mais elle a pu aussi écraser des voix pour se maintenir, puisqu'une institution, par définition, cherche à persévérer dans son être. Mmh. Et l'idée d'institution destituante, c'est une vision plus anarchisante, finalement, de l'institution, et qui, en fait, précisément, dit, finalement, l'impératif de vérité et donc de justice ne doit jamais aller contre la poursuite de l'institution en tant que telle, et donc l'écrasement de cette notion-là, quoi. Mmh. Et je trouve que c'est des choses extrêmement... utile en tout cas à penser, je ne sais pas dans quelle mesure c'est applicable ou pas, mais en tout cas, il y a une envie de penser autrement aussi, et qui pour le coup, encore une fois, est quand même plutôt dans la même filiation que ce que le pape actuel et le précédent ont essayé d'ouvrir. C'est un vrai questionnement sur soyons chrétiens, et c'est un effort aussi permanent en fait, parce qu'on n'est jamais vraiment soi, donc avant de dire aux autres qu'ils ne le sont pas, la réflexion se porte sur soi-même, quoi.
1: C'est un horizon, effectivement. C'est un horizon, ça donne une orientation, et après ça, ben, les circonstances concrètes font qu'on s'oriente dans telle ou telle direction, mais en gardant ce cap...
3: Je vous propose qu'on fasse une seconde pause, cette fois-ci, pour entendre un texte alors plus magistériel, au bon sens du terme, c'est le paragraphe 76 de la Constitution « Gaudium et Spes » de Vatican II.
4: L'Église qui, en raison de sa charge et de sa compétence... ne se confond d'aucune manière avec la communauté politique et n'est liée à aucun système politique, est à la fois le signe et la sauvegarde du caractère transcendant de la personne humaine. Certes, les choses d'ici-bas et celles qui, dans la condition humaine, dépassent ce monde, sont étroitement liées, et l'Église elle-même se sert d'instrument temporel dans la mesure où sa propre mission le demande. Mais elle ne place pas son espoir dans les privilèges offerts par le pouvoir civil. Bien plus, elle renoncera à l'exercice de certains droits légitimement acquis s'il est reconnu que leur usage peut faire douter de la pureté de son témoignage ou si des circonstances nouvelles exigent d'autres dispositions. Mais il est juste qu'elle puisse partout et toujours prêcher la foi avec une authentique liberté, enseigner sa doctrine sociale, accomplir sans entrave sa mission parmi les hommes, porter un jugement moral, même en des matières qui touchent le domaine politique, quand les droits fondamentaux de la personne ou le salut des âmes l'exigent, en utilisant tous les moyens, et ceux-là seulement, qui sont conformes à l'Évangile et en harmonie avec le bien de tous, selon la diversité des temps et des situations.
3: Voilà, vous êtes bien sûr KTO, la foi prise au mot, chrétien et politique, avec Younes Boussena, journaliste et auteur, et le père François Evé, jésuite et rédacteur en chef d'études. Alors, on a entendu ce texte un peu long là de Gaudium et Spes, très équilibré. J'aimerais que vous ayez justement cette même position équilibrée, père François Evé, pour nous donner peut-être des guides face à cette sorte de polarisation. Comment est-ce qu'on peut sortir de la polarisation? Parce que finalement, en vous écoutant, même le fait de dire tel pape est à gauche, tel pape est à droite, pour un chrétien, c'est pas complètement satisfaisant. Enfin, on aimerait bien les voir en dessus de tout ça.
1: Mm-hmm. Bah, sortir de la polarisation, d'abord, bon, je crois que c'est important de pouvoir susciter le dialogue, le débat, que faire en sorte que justement que avoir une position n'empêche pas de pouvoir entendre les arguments du camp adverse.
3: Oui.
1: On a forcément des positions, des convictions. Enfin, c'est la tradition, la grande tradition de Jésus, de la disputatio, oui. Qu'on va réintroduire dans le numéro de septembre. Le numéro de septembre, on va introduire dans le numéro dans la vue étude, on va introduire des disputatio pour justement montrer qu'on peut débattre même des questions les plus difficiles, on peut argumenter. Voilà. Ensuite, profiter justement de ces grands textes. Dans le monde catholique, on a des grands textes, bon, Vatican II, des encycliques, qui sont des textes justement équilibrés, qui apportent des éléments de réflexion et qui aident, justement, qui peuvent servir de support à ce genre de débat. Voilà quelques éléments qui peuvent aider à sortir effectivement cette polarisation qui est le grand piège aujourd'hui. Sortir aussi de cette idée que ce qui prime, c'est mon ressenti, mais on a besoin d'un terrain commun, d'un terrain rationnel commun, d'un terrain argumenté en commun. Ça, c'est la grande tradition catholique. Elle a toujours insisté sur la place de la raison dans l'expression de la foi. Et donc, retrouver justement ce terrain commun d'arguments rationnels et pas simplement...
3: Oui, parce que c'est un peu ce qui nous piège, c'est ce que disait Younes, cette sorte de polarisation fait qu'on est dans l'identité, et dans l'identité est toujours émotionnelle. Et donc, il y a une part émotionnelle dans l'identité.
1: Bien sûr.
3: Et donc, on est un peu piégé.
1: Oui, c'est important de prendre conscience de mes sentiments, de mes malaises, de mes difficultés, etc. Mais la dimension d'arguments rationnels, ça aide à sortir un petit peu de l'enfermement dans le pur ressenti.
2: C'est aussi la plurivocité, finalement. C'est-à-dire qu'on voit aux États-Unis, finalement, ces grands représentants de telle ou telle secte quasiment, qui devant des tribunes pleines en fait disent voilà, tel événement de l'actualité, il faut le lire comme ci ou comme ça. On voit que
3: Charlie Kirk, voilà, dont vous parliez, qui était l'oracle de la politique.
2: Et il y a aucune distance. On est vraiment dans quelque chose, voilà, au Brésil sous Bolsonaro, ça, on a bien vu aussi que c'était exactement le même mouvement à l'œuvre. Et finalement, je crois que ce que vous disiez tout à l'heure sur la dimension efficace, opératoire et finalement très entrepreneuriale et capitalistique presque de ce rapport à la foi, c'est précisément ça contre lequel, finalement, l'encyclique sur l'intelligence artificielle invite à lutter aussi. C'est-à-dire vouloir que ça serve à quelque chose, vouloir que chaque actualité signifie quelque chose dans les signes des temps présagés par le texte biblique. Et en tout cas, je crois que sur l'identité, enfin, cette notion, notamment discutée par Olivier Roy sur culture contre identité, elle est intéressante aussi parce que l'identité sous-entend à chaque fois quelque chose à défendre. Or, l'universalisme chrétien, quelque part, toujours quelque chose à conquérir au sens fraternel du terme, peut-être, à convaincre, et une forme d'amour universel aussi à donner à ceux qui n'ont pas forcément une même foi au départ. Et c'est vrai que je pense que cette notion extrêmement toxique d'identité implique aussi cette dimension défensive et donc belliqueuse, en fait. Et donc, c'est finalement sortir peut-être de cette approche du texte comme étant un ferment de ma propre identité, de cette identification pour remettre de la culture. Donc, c'est-à-dire à la fois de la plurivocité, mais aussi de l'ouverture, finalement, et donc du dialogue, en fait. Et ça va aussi avec cette idée de disputation.
3: Est-ce qu'il faut, et ça sera ma dernière question, est-ce qu'il faut, disons peut-être, ça c'est l'idéal, mais est-ce qu'il faut, en attendant, se retirer de la politique ?
1: Bon, on ne peut pas.
3: De dire que l'Église n'a qu'à s'occuper des croyances privées des gens, puis c'est très bien.
1: Mais non, dans une religion de l'incarnation divine, on ne peut pas séparer complètement les plans. On ne peut pas séparer la terre et le ciel. Voilà. Même si, effectivement, le chrétien a peut-être un regard vers le ciel, mais c'est plutôt l'horizon. Et ça passe et ça traverse les choses les plus concrètes. Donc, forcément, un chrétien a nécessairement... Enfin, l'action concrète, le travail, l'engagement dans la cité, tout ça, ça a une valeur dans le domaine chrétien. Je dirais au titre simplement de l'incarnation. Enfin, l'Évangile, c'est un récit d'un homme qui guérit, qui rassemble autour de lui et qui crée, qui commence à créer une communauté, une institution. Donc, il y a déjà un embryon de vie politique.
2: Les chrétiens, donc cette génération François, qui j'ai pu parler pour cet article dans Le Monde, eux justement se posent un peu en opposition à cette vision précisément de des démocrates chrétiens un peu du XXe siècle, en disant finalement reléguer sa foi au privé, c'est toujours en avoir un peu honte en public d'une part, et de l'autre c'est aussi en fait finalement ne vivre qu'à moitié une foi, alors même que une lecture immédiate des textes, qui peut-être permet aussi de tout contrebalancer la lecture immédiate littéraliste d'enfance aux États-Unis ou ailleurs, permet en fait de vivre de manière beaucoup plus puissante sa foi. Et je pense qu'il ne faut pas forcément avoir peur de se dire que la foi nourrit aussi le politique. Accueillir un migrant, ouvrir sa porte, héberger quelqu'un, c'est aussi un geste politique. Donc finalement, cette scission-là, elle est peut-être en fait plus problématique finalement, ou plus clivante en fait que celle qui consiste à essayer de retrouver une unité. En tout cas, moi, c'est ce que j'ai ressenti chez ces jeunes chrétiens-là, c'est qu'ils se sentaient beaucoup plus puissants et pleins de leurs convictions, en fait, en étant dans cette sensation d'unité où le politique comme la foi circulait de manière totalement fluide et on va dire, leur permettait aussi, finalement, de sortir de ce hiatus qui, pour eux, a aussi fait la crise du modèle démocrate chrétien du XXe siècle.
3: Très bien. On arrive à la fin de l'émission. C'est l'occasion de présenter aussi vos livres. Mais avant, je voudrais présenter nos amis de la revue Lumen Vitae, qui justement, en ce moment, est en train de sont en train de sortir un numéro sur chrétiens et politique. Donc voilà, c'est le complément naturel de cette émission. François Hevé, vous venez de faire paraître deux textes. Quel avenir pour le christianisme aux éditions Salvator. Croire au XXIe siècle aux éditions MAM. Qu'est-ce que vous avez voulu nous expliquer dans ce texte ?
1: C'est vraiment une présentation de la foi catholique pour l'homme du XXIe siècle, tout simplement. C'est pas
3: en avec toute...
1: au sens classique, il y a eu Bernard Sesbouy il y a 25 ans, Joseph Ratzinger encore un petit avant.
3: Oh, vous allez. Bach, vous n'avez pas peur des.
1: Voilà, tout à fait. Présentation assez, je dirais, assez classique, mais bon, mais contemporaine, enfin, qui se veut contemporaine.
3: Il prend la forme d'un catéchisme. Qu'est-ce que Dieu ?
1: Non, c'est pas aussi binaire. C'est pas aussi question-réponse, mais voilà, qui insiste sur la dimension historique du christianisme justement, et la dimension aussi rationnelle. La question politique est abordée un des chapitres. Voilà. Je signale aussi que au mois de septembre, nous sortons un hors-série de la revue Études qui s'intitule "De la théocratie en Amérique", avec un recueil d'articles qui aborde cette question-là.
3: Younès Boussena, vous avez fait paraître un roman, Les Présences Imparfaites, aux éditions Rivage, et puis un livre sur Albert Camus, L'éternité est ici, aux éditions Rivage également.
2: Peut-être pour en dire un mot, je vais me centrer sur les questions chrétiennes, parce que Camus est souvent assimilé à une forme d'humanisme un peu facile, alors qu'en fait, quand on creuse son rapport à l'absolu, à la transcendance, extrêmement intéressant, parfois difficile à cerner, et son rapport avec le christianisme en particulier. Il adorait Saint-Augustin et Pascal, c'est peut-être son seul point commun, Augustin avec Peter Thiel.
3: Et le pape Léon XIV.
2: Il était très proche de Brice Parrain au comité de lecture de Gallimard. Ce qu'on sait peu, c'est que c'est quand même lui qui a édité plusieurs ouvrages de Simone Veil, je crois 7 dans sa collection qui s'appelait L'Espoir chez Gallimard. Ouais. Et ce qu'on sait encore moins, c'est qu'en philosophie à Alger, à l'université, il a fait un mémoire qui s'appelait Métaphysique chrétienne et néoplatonisme, où en fait il soutenait que finalement le christianisme a surpassé par l'espoir en Dieu le tragique de la mort qui était dans l'Antiquité. Et peut-être, voilà, c'est, en tout cas, c'est un livre dans lequel moi, je questionne ce rapport à la fois de Camus, qui n'y est jamais entré, mais qui a toujours attendu des chrétiens les plus hautes valeurs morales en disant que finalement, leur transcendance, ils n'étaient pas capables d'y entrer. C'est pour ça qu'il attendait beaucoup d'eux. Et donc, il est extrêmement exigeant, ce qui est peut-être un bon message pour nos temps actuels.
3: Absolument. Albert Camus, L'éternité est ici, aux éditions Rivage. Merci à tous les deux. Merci de nous avoir suivis. 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On se retrouve la semaine prochaine.

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0: Voici l'homélie d'aujourd'hui, enregistrée ce matin à la grotte de Lourdes.
3: The Lord be with you.
4: And with your spirit.
3: Our reading from the Holy Gospel according to Luke.
5: Glory to you, O Lord.
6: Évangile de Jésus-Christ selon saint Luc.
3: The mother of Jesus.
6: En ce temps-là, la mère et les frères de Jésus vinrent le trouver, mais ils ne pouvaient pas arriver jusqu'à lui à cause de la foule. On le lui fit savoir. Ta mère et tes frères sont là dehors, qui veulent te voir. Il leur répondit, « Ma mère et mes frères sont ceux qui écoutent la parole de Dieu et qui la mettent en pratique. » Chers frères et sœurs, ici aujourd'hui à la grotte de Massabielle où la Vierge est apparue à Sainte Bernadette, nous avons entendu dans l'évangile de Luc que Jésus a redéfini le concept de famille depuis la lignée du sang jusqu'à un nouveau concept d'obéissance spirituelle par lequel nous devenons la famille de Dieu. Jésus est à l'intérieur enseignant une grande foule quand sa mère, la Vierge Marie et ses frères, un terme qui allait au temps de Jésus voulait dire plutôt les cousins, la famille proche. Donc ils arrivent. Quand ils arrivent, ils essaient de s'approcher de Jésus, mais la grande foule l'empêche de le voir. Donc quelqu'un passe le message à Jésus qui répond que sa mère et sa famille sont ici, mais Jésus répond en définissant un nouveau paradigme de famille. Ma mère et mes frères sont ceux qui entendent la parole de Dieu et la mettent en pratique. On pourrait penser que cette réponse de Jésus est méprisante, mais nous devons nous souvenir que Marie est un modèle de foi et d'obéissance parce qu'elle dépasse sa volonté pour suivre le plan de Dieu pour le salut de l'humanité. Marie, mère de Jésus et mère de Dieu, obéit au plan de Dieu quand l'ange lui dit qu'elle va engendrer un fils. Sa réponse est « Qu'il me soit fait selon ta parole à l'Annonciation ». Elle sait qu'elle va avoir un enfant divin. Marie est une femme qui a toujours écouté Dieu. Elle l'a écouté et cela a influé sur ce qu'elle entendait et elle l'a mis en pratique. C'est pourquoi Jésus exalte Marie comme le premier exemple de disciple. Il dit que celui qui obéit à ses commandements comme sa mère fera partie de sa famille. Nous devenons famille de Jésus par la vertu de notre baptême. Nous sommes adoptés dans cette famille divine. Mais c'est une adoption qui n'est pas passive. Elle doit devenir un engagement actif si nous voulons devenir des vrais disciples de Jésus-Christ. Donc, il est clair que être la mère, le frère, la sœur de Jésus veut dire que nous devons faire deux choses. Nous devons écouter la parole de Dieu et nous devons la mettre en pratique. Nous ne pouvons pas la mettre en pratique si nous n'écoutons pas parce que nous devons nous enraciner dans la parole de Dieu. Nous devons écouter cette parole. Nous devons savoir ce que Jésus veut de nous. Nous devons réfléchir sur les paraboles, sur son amour pour nous, sur son grand sacrifice sur la croix. Et cela va nous confronter à notre manière de vivre pour aller vers ce que Jésus nous demande. Le chemin de sainteté, nous devons donc renoncer à notre ego, à nos désirs, à tout ce qui est contraire à l'enseignement de Jésus pour remplir notre cœur de l'amour de Dieu et être ainsi capable d'aimer comme Jésus a aimé, de pardonner comme lui, de nous occuper des autres comme lui, de dépasser notre vouloir et d'être prêt à agir comme de vrais disciples de Jésus, pas uniquement en écoutant, mais en agissant concrètement, en apportant la présence de Dieu ici sur terre et en proclamant par nos actions le miracle que Jésus a fait sur nous, puisque nous sommes donc des nouvelles créatures en Jésus et nous faisons partie de sa famille divine. divine parce que nous écoutons et que nous mettons sa parole en pratique. Quand nous allons à la messe, il est facile d'écouter et de nous sentir de bons chrétiens. Mais la véritable bataille commence après la messe. Quand nous nous confrontons au monde, nous avons besoin de revêtir l'armure du Christ pour nous battre, et avec la grâce de l'amour du Christ. Quand nous vivons de l'Évangile, nous devenons vraiment intimes avec le Dieu vivant. Nous apportons le Christ au monde comme Marie l'a fait. Nous faisons ce qu'a dit la première lecture. Nous faisons la chose juste, ce qui est plus acceptable que le sacrifice aux yeux de Dieu. Nous devenons le sel de la terre et la lumière du monde. Et la proclamation de la parole de Dieu nous transforme. Même si nous allons continuer à batailler avec nos rancunes, avec notre envie, avec notre égoïsme, et tous ces sentiments qui ne viennent pas de Dieu, et nous devons laver nos cœurs pour arriver à l'amour de Dieu. Une fois que nous aurons atteint ça, nous ne pouvons pas le garder pour nous. Nous devons partager cet amour, l'exprimer par des actes de miséricorde et en disant aux autres les merveilles que Jésus fait pour nous. Apprendre à aimer comme Jésus, c'est un parcours pour toute une vie. Ça ne se fait pas du jour au lendemain, et évidemment il y aura des cailloux sur le chemin. Mais la bonne nouvelle, c'est que Jésus a promis d'être avec nous jusqu'à la fin des temps. Cela veut dire que dans sa grande miséricorde, il a dessiné un plan de salut pour nous qui inclut sa présence constante. Le but de la présence de Jésus est de combattre le démon et le péché et de restaurer la création dans sa beauté originale. Et nous, comment pouvons-nous servir Dieu? Eh bien, en étant, en choisissant pleinement et librement son amour, en étant heureux d'expérimenter cette joie éternelle avec lui. Jésus, Dieu, est heureux quand nous comprenons que le but de nos vies est d'apprendre à aimer comme Jésus l'a fait. Au début de ce processus, bien sûr, nous commençons à aimer Dieu et les autres, puis nous apportons le royaume de Dieu sur la terre. À chaque fois que nous faisons quelque chose de bien à quelqu'un qui en a besoin, nous faisons comme Jésus a fait. Chers frères et sœurs, ici à la grotte de Massabiel, redisons oui à Jésus et entrons dans cette magnifique famille des croyants pour vivre selon l'enseignement de Jésus, en ayant confiance comme Marie et en aimant comme Jésus nous aime. Écoutons la parole de Dieu, mettons-la en pratique comme les saints l'ont fait, comme Bernadette et comme tous ceux qui au ciel intercèdent pour nous, pour que nous puissions écouter, agir et faire partie de la famille de Dieu.

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3: Bonjour père Horacio.
4: Bonjour Véronique. Hier, nous avions commencé notre réflexion, mes méditations, pour nous aider à prier, à mieux entrer dans le chapelet de chaque jour, à partir de paroles prononcées par l'ange Gabriel au moment de l'Annonciation, et qui font de Lourdes, nous le disons, un miroir de l'Immaculée. Aujourd'hui, entrons un peu plus dans la réalité de chaque jour. Nous sommes dans une société complexe, dure, où beaucoup de personnes doutent. Et nous sentons parfois qu'il est nécessaire un discernement, et que ce discernement est vraiment nécessaire. Donc, pour nous ouvrir à celui qui est la grâce, la personne du Christ, approfondissons ensemble, accompagnés par Marie et Bernadette, à cette source d'eau vive que chacun de nous garde au plus profond de son cœur et qui est enfouie en son âme et conscience.
3: Bien, Père, donc, en effet, pour nous ouvrir à celui qui est la grâce, parce que la grâce manifeste la gloire de Dieu. La grâce, elle est personnelle. Chacun va la recevoir. Elle est propre à l'intime de chacun d'entre nous. Je dirais dans ce sens-là, comme elle est personnelle et individuelle, elle n'est pas communautaire, au premier sens du terme. Et cependant, passez-moi l'expression, elle marque d'une croix celui ou celle qui reçoit cette grâce. Parce qu'elle en fait un être à part. Elle en fait un homme nouveau, une femme nouvelle, qui est incompris, mal vu de sa communauté. Parce que les signes de la grâce bousculent. Les signes de la grâce remettent en question la trajectoire personnelle, l'ordre social, l'ordre religieux. Comment, concrètement, cela s'est traduit pour Marie? Comment, pour Bernadette, cela s'est traduit?
4: Je dirais tout d'abord que nous avons toujours tendance à contempler la beauté de Marie. Mais il faut aussi que nous contemplions parfois les souffrances de Marie. Et pas seulement les souffrances de Marie, mais aussi sa participation au mystère de la rédemption. Dans quel sens? Tout d'abord, bien sûr, au moment de l'Annonciation, à Marie lui est faite une promesse formidable. Son fils sera appelé le fils du Très-Haut, il sera le fils de Dieu, il régnera sur la maison de Jacob. Dire tout cela à une femme...
3: Une jeune fille,
4: en Israël, au moment, c'était une promesse, c'était complète, c'était formidable comme promesse. Ça, c'est le récit de l'Annonciation, mais qu'est-ce que nous trouvons à l'autre bout de l'Évangile? À l'autre bout de l'Évangile, nous trouvons une femme qui est en train de contempler son fils à qui on lui avait fait la promesse, sur qui de se poser la promesse qu'il régnerait sur la maison de Jacob pour toujours, qui est en train d'être crucifié. Donc, je pense que la moindre des questions que Marie a dû se poser pendant cette longue trajectoire de 33 ans, la moindre question a été celle-ci au pied de la croix. Et la promesse, comment fait? À tel point que le pape Jean-Paul II dit que l'évangile de Marie au pied de la croix est presque le démenti du évangile de l'Annonciation. En fait, quel est le but de l'évangéliste? Qu'est-ce que nous contemplons plutôt dans la personne de Marie? Nous contemplons une femme qui accueille cette dimension inouïe de la grâce de Dieu qui bouleverse sa vie. Mais en même temps, pour entrer quotidiennement dans cette présence de Jésus, la grâce, il faut le suivre. Donc à Marie, nous contemplons la mère de la grâce et en même temps la disciple de la grâce. Mais la même question nous pourrions nous poser à propos de Bernadette. Bernadette, pendant 3 mois, contemple Marie, contemple le fruit de la grâce. Mais après, à la fin, n'est-ce pas, des apparitions, lorsqu'elle quitte Lourdes, elle nous dira « Maintenant, je dois vivre tout ce que j'ai appris à la grotte. » Et là, elle va commencer petit à petit à découvrir ce que c'est la vie chrétienne au quotidien. Je dirais ce que c'est ce combat spirituel entre le péché et la grâce, entre le vrai et le faux, entre le mensonge et la vérité, entre la charité et l'égoïsme, et ainsi de suite. Et c'est pour cela qu'aujourd'hui, nous contemplons Bernadette, et lorsque nous la contemplons parce qu'elle a mené ce combat spirituel, nous ne parlons plus de Bernadette, mais nous disons Sainte Bernadette. Cela touche aussi nos propres vies. C'est vrai, nous sommes tous des baptisés, nous avons reçu la grâce, mais chaque jour, nous devons répondre à cette grâce, tout en sachant que nos réponses à la grâce de Dieu seront toujours d'une manière tardive et maladroite. Tardive parce que la grâce nous précède, et maladroite parce qu'on fait comme on peut.
3: Alors en effet, on voit qu'il y a eu une évolution pour Marie, de jeune fille à qui l'on fait cette promesse à mère au pied de la croix, et qui était jeune fille promise à Joseph, qui lui aussi, je dirais, a été, entre guillemets, une victime collatérale de cette grâce. Oui. Parce qu'il ne faut pas oublier qu'il y avait quand même un époux à Marie, Joseph. Et également pour Bernadette, qui était jeune fille, sœur, qui avait un papa, une maman, et qui, elle, lorsqu'elle a pris cette décision de venir à la grotte pendant 15 jours, a été vue comme une menteuse, une folle, une mytho qui inventait, ça ne pouvait pas être vrai. Donc ça a été une remise en question, un bouleversement familial également. Alors comment accueillir la grâce quand on ne s'appelle ni Marie, ni Bernadette, ni Joseph?
4: Alors pour Joseph, c'est extraordinaire, puisque Marie a raconté à Joseph ce qui lui est arrivé. L'Évangile nous dit que Joseph est un homme juste. Un homme juste, cela veut dire, c'est celui qui sait faire la part de Dieu. C'est celui qui sait discerner. Donc dans son discernement, tout d'abord humain, avec ses moyens, il se dit, il croit d'abord à la parole de Marie. Oui, il y a eu une intervention de Dieu, donc il accepte cela. Mais la question qui se pose est celle-ci. Mais qui suis-je, moi, Joseph, pour me placer entre Dieu et ma femme, puisque cet enfant ne m'appartient pas? Et c'est justement dans la prière, c'est-à-dire dans le sommeil, nous dit l'Évangile, qu'il va découvrir, qu'il va faire le bon discernement et qu'il entend lui aussi la parole de Dieu. Prends Marie, prends l'enfant. Voilà donc un modèle formidable du combat spirituel et aussi de prière et de discernement.
3: Alors en effet, avoir un cœur accueillant, écoutant, cela permet de nous rendre attentifs à la parole de Dieu. Et comment nous rendre encore plus attentifs à écouter cette parole? Bien, tout simplement par la lecture de la Bible. Est-ce que je prends du temps pour la lecture de la Bible? Quand? À quel moment de la journée? Où? Est-ce qu'il y a un endroit particulier chez moi que je prédispose à cette lecture? Et puis surtout, suis-je disposée à répondre à cette parole? Est-ce qu'elle est vivante, cette parole? Est-ce qu'elle est efficace? Est-ce que je veux, est-ce que je souhaite la mettre en pratique pour en témoigner?
4: Je dirais ceci, le modèle c'est toujours Marie, et pourquoi pas Bernadette et Joseph. Quant à Marie, rappelons-nous ces paroles que Jésus lui a dit au moment où elle cherchait son fils. Ma mère sont tous ceux qui écoutent la parole de Dieu et la mettent en pratique. Et du coup, tous les auditeurs de Jésus qui écoutaient sa parole et la mettaient en pratique devenaient mères de Jésus. Nous sommes tous appelés à cette maternité spirituelle. Concevoir Jésus par l'écoute et la mise en pratique de sa parole.
3: terminons avec cette prière de Benoît XVI, Deus Caritas Est. Marie, montre-nous Jésus. Sainte Marie, Mère de Dieu, tu as donné au monde la vraie lumière, Jésus, ton Fils, Fils de Dieu. Tu t'es abandonné complètement à l'appel de Dieu et tu es devenu ainsi la source de la bonté qui jaillit de lui. Montre-nous Jésus, guide-nous vers lui, enseigne-nous à le connaître et à l'aimer, afin que nous puissions nous aussi devenir capables d'un amour vrai et être source d'eau vive au milieu d'un monde assoiffé. Merci Père, à demain.
4: Merci Véronique.

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1: Vierge Marie, Notre-Dame de Lourdes, je vous confie François qui doit subir un examen médical délicat aujourd'hui. Sainte Bernadette, priez pour lui. Merci.
2: Notre-Dame de Lourdes, je viens vous remercier de toutes les grâces que je reçois chaque jour. Et je viens aussi vous implorer de venir encore à mon secours pour la santé de Jean-Pierre et pour tous les problèmes qui nous arrivent en ce moment. Merci Notre-Dame de Lourdes de venir à notre aide, de prier pour nous, d'intercéder pour nous.
3: Notre-Dame de Lourdes, je vous confie l'avenir de mon fils Emmanuel. Merci de prier pour lui.
4: Amen.
5: Soyez tous les bienvenus, frères et sœurs, ici à la grotte de Massabielle, où la Vierge Marie est apparue à Sainte Bernadette. Nous prions avec vous tous qui nous rejoignez par la télévision ou la radio. Ensemble, nous allons méditer aujourd'hui les mystères douloureux. Nous prions particulièrement la Vierge Marie en évoquant ces mystères. Nous le savons, l'itinéraire de sainteté de Marie n'a pas été sans souffrance. Le vieillard Siméon lui avait annoncé qu'un glaive la transpercerait. Nous nous rappelons aussi que pour Sainte Bernadette, tout ne fut pas facile. La pauvreté, la santé fragile qui fut la sienne, le courage qu'il lui fallut pour accomplir la mission que la Vierge lui confiait, tout cela ne fut pas facile. Aujourd'hui, notre cœur est en fête parce que nous sommes à quelques jours de la venue du Saint-Père. Sa mission est loin d'être facile. Nous allons prier avec Marie pour que l'Esprit-Saint le soutienne dans les paroles courageuses qu'il aura à nous dire de la part du Seigneur. Je crois en Dieu, le Père Tout-Puissant, Créateur du ciel et de la terre, et en Jésus-Christ, son Fils unique, notre Seigneur, qui a été conçu du Saint-Esprit, est né de la Vierge Marie, a souffert sous Ponce Pilate, a été crucifié, est mort et a été enseveli, est descendu aux enfers. Le troisième jour est ressuscité des morts, est monté aux cieux, est assis à la droite de Dieu, le Père Tout-Puissant, d'où il viendra juger les vivants et les morts. Je crois en l'Esprit Saint, à la Sainte Église catholique, à la communion des saints, à la rémission des péchés, à la résurrection de la chair, à la vie éternelle.
4: Amen.
5: Prions aux intentions du Saint-Père, le Pape Léon. Notre Père qui es aux cieux, que ton nom soit sanctifié, que ton règne vienne, que ta volonté soit faite sur la terre comme au ciel.
6: Donne-nous aujourd'hui notre pain de ce jour. Pardonne-nous nos offenses, comme nous pardonnons aussi à ceux qui nous ont offensés. Et ne nous laisse pas entrer en tentation, mais délivre-nous du mal.
5: Je vous salue, Marie, pleine de grâce. Le Seigneur est avec vous. Vous êtes bénie entre toutes les femmes. Et Jésus, le fruit de vos entrailles, est béni.
6: Sainte Marie, Mère de Dieu, priez pour nos pauvres pécheurs, maintenant et à l'heure de notre mort. Amen.
5: Je vous salue, Marie, pleine de grâce. Le Seigneur est avec vous. Vous êtes bénie entre toutes les femmes, et Jésus, le fruit de vos entrailles, est béni.
6: Sainte Marie, Mère de Dieu, priez pour nos pauvres pécheurs, maintenant et à l'heure de notre mort. Amen.
5: Je vous salue, Marie, pleine de grâce. Le Seigneur est avec vous. Vous êtes bénie entre toutes les femmes, et Jésus, le fruit de vos entrailles, est béni.
6: Sainte Marie, Mère de Dieu, priez pour nous pauvres pécheurs, maintenant et à l'heure de notre mort. Amen.
5: Gloria, Patri et Filio, et Spiritui Sancto, sicut erat in principio, et nunc et semper, et in saecula saeculorum. Amen. Premier mystère douloureux, l'agonie de Jésus. La veille de sa mort, Jésus s'est trouvé dans une situation d'angoisse et de peur face à la souffrance et face à la mort. Il cherche à échapper, il prie. Père, s'il est possible que cette coupe passe loin de moi. Il prend avec lui Pierre, Jacques et Jean pour le soutenir dans ces moments de souffrance. Il les emmène avec lui au jardin des oliviers. Il leur dit « Mon âme est triste à mourir. » Épuisés par leur tristesse, les amis s'endorment. Prions avec Marie pour que tous ceux qui sont proches de la mort et qui ont peur et qui sont dans la solitude trouvent des amis courageux pour les accompagner. Que Marie soit avec eux. Notre Père qui es aux cieux, que ton nom soit sanctifié, que ton règne vienne, que ta volonté soit faite sur la terre comme au ciel.
6: Donne-nous aujourd'hui notre pain de ce jour. Pardonne-nous nos offenses, comme nous pardonnons aussi à ceux qui nous ont offensés. Et ne nous laisse pas entrer en tentation, mais délivre-nous du mal.
5: Je vous salue, Marie, pleine de grâce. Le Seigneur est avec vous. Vous êtes bénie entre toutes les femmes, et Jésus, le fruit de vos entrailles, est béni.
6: Sainte Marie, Mère de Dieu, priez pour nous pauvres pécheurs, maintenant et à l'heure de notre mort. Amen.
5: Je vous salue, Marie, pleine de grâce. Le Seigneur est avec vous. Vous êtes bénie entre toutes les femmes, et Jésus, le fruit de vos entrailles, est béni.
6: Sainte Marie, Mère de Dieu, priez pour nous pauvres pécheurs, maintenant et à l'heure de notre mort. Amen.
5: Je vous salue, Marie, pleine de grâce. Le Seigneur est avec vous. Vous êtes bénie entre toutes les femmes, et Jésus, le fruit de vos entrailles, est béni.
6: Sainte Marie, Mère de Dieu, priez pour nous pauvres pécheurs, maintenant et à l'heure de notre mort. Amen.
5: Je vous salue, Marie, pleine de grâce. Le Seigneur est avec vous. Vous êtes bénie entre toutes les femmes, et Jésus, le fruit de vos entrailles, est béni.
6: Sainte Marie, Mère de Dieu, priez pour nous pauvres pécheurs, maintenant et à l'heure de notre mort. Amen.
5: Je vous salue, Marie, pleine de grâce. Le Seigneur est avec vous. Vous êtes bénie entre toutes les femmes, et Jésus, le fruit de vos entrailles, est béni.
6: Sainte Marie, Mère de Dieu, priez pour nous pauvres pécheurs, maintenant et à l'heure de notre mort. Amen.
5: Je vous salue, Marie, pleine de grâce. Le Seigneur est avec vous. Vous êtes bénie entre toutes les femmes, et Jésus, le fruit de vos entrailles, est béni.
6: Sainte Marie, Mère de Dieu, priez pour nous pauvres pécheurs, maintenant et à l'heure de notre mort. Amen.
5: Je vous salue, Marie, pleine de grâce. Le Seigneur est avec vous. Vous êtes bénie entre toutes les femmes, et Jésus, le fruit de vos entrailles, est béni.
6: Sainte Marie, Mère de Dieu, priez pour nous pauvres pécheurs, maintenant et à l'heure de notre mort. Amen.
5: Je vous salue, Marie, pleine de grâce. Le Seigneur est avec vous. Vous êtes bénie entre toutes les femmes, et Jésus, le fruit de vos entrailles, est béni.
6: Sainte Marie, Mère de Dieu, priez pour nous pauvres pécheurs, maintenant et à l'heure de notre mort. Amen.
5: Je vous salue, Marie, pleine de grâce. Le Seigneur est avec vous. Vous êtes bénie entre toutes les femmes, et Jésus, le fruit de vos entrailles, est béni.
6: Sainte Marie, Mère de Dieu, priez pour nous pauvres pécheurs, maintenant et à l'heure de notre mort. Amen.
5: Je vous salue, Marie, pleine de grâce. Le Seigneur est avec vous. Vous êtes bénie entre toutes les femmes, et Jésus, le fruit de vos entrailles, est béni.
6: Sainte Marie, Mère de Dieu, priez pour nous pauvres pécheurs, maintenant et à l'heure de notre mort. Amen.
5: Gloria.

0: Deuxième mystère douloureux, la flagellation. Comme un bandit, Jésus est maltraité, humilié. Les soldats se moquent de lui. Fais le prophète puisque tu te prends pour le Fils de Dieu. Pilate ordonne de le rouer de coups pour le châtier. Le pape Léon nous invite à devenir les amis des pauvres que la société abandonne. Que nous respections la dignité de ceux qui restent des personnes à aimer au-delà de leurs péchés, au-delà de leurs crimes. Prions avec Marie et le pape Léon pour ceux que le péché fait souffrir. Nous connaissons des pécheurs humiliés par leurs fautes ou leurs crimes. Sachons les consoler de ne pas être des saints. Soyons pour eux des amis plutôt que des juges qui les flagellent dans leur désir de vengeance. Que Marie nous aide à être comme Jésus, amis de Marie-Madeleine, de Zachée et même de Pierre et de Paul.
1: Notre Père.
2: Notre Père qui es aux cieux, que ton nom soit sanctifié, que ton règne vienne, que ta volonté soit faite sur la terre comme au ciel.
3: Donne-nous aujourd'hui notre pain de ce jour. Pardonne-nous nos offenses, comme nous pardonnons aussi à ceux qui nous ont offensés. Et ne nous laisse pas entrer en tentation, mais délivre-nous du mal. Amen.
2: Je vous salue, Marie, pleine de grâce. Le Seigneur est avec vous. Vous êtes bénie entre toutes les femmes. Et Jésus, le fruit de vos entrailles, est béni.
3: Sainte Marie, Mère de Dieu, priez pour nos pauvres pécheurs, maintenant et à l'heure de notre mort. Amen.
2: Je vous salue, Marie, pleine de grâce. Le Seigneur est avec vous. Vous êtes bénie entre toutes les femmes. Et Jésus, le fruit de vos entrailles, est béni.
3: Sainte Marie, Mère de Dieu, priez pour nos pauvres pécheurs, maintenant et à l'heure de notre mort. Amen.
2: Je vous salue, Marie, pleine de grâce. Le Seigneur est avec vous. Vous êtes bénie entre toutes les femmes. Et Jésus, le fruit de vos entrailles, est béni.
3: Sainte Marie, Mère de Dieu, priez pour nos pauvres pécheurs, maintenant et à l'heure de notre mort. Amen.
2: Je vous salue, Marie, pleine de grâce. Le Seigneur est avec vous. Vous êtes bénie entre toutes les femmes. Et Jésus, le fruit de vos entrailles, est béni.
3: Sainte Marie, Mère de Dieu, priez pour nous pauvres pécheurs, maintenant et à l'heure de notre mort. Amen.
2: Je vous salue, Marie, pleine de grâce. Le Seigneur est avec vous. Vous êtes bénie entre toutes les femmes. Et Jésus, le fruit de vos entrailles, est béni.
3: Sainte Marie, Mère de Dieu, priez pour nous pauvres pécheurs, maintenant et à l'heure de notre mort. Amen.
2: Je vous salue, Marie, pleine de grâce. Le Seigneur est avec vous. Vous êtes bénie entre toutes les femmes, et Jésus, le fruit de vos entrailles, est béni.
3: Sainte Marie, Mère de Dieu, priez pour nos pauvres pécheurs, maintenant et à l'heure de notre mort. Amen.
2: Je vous salue, Marie, pleine de grâce. Le Seigneur est avec vous. Vous êtes bénie entre toutes les femmes. Et Jésus, le fruit de vos entrailles, est béni.
3: Sainte Marie, Mère de Dieu, priez pour nous pauvres pécheurs, maintenant et à l'heure de notre mort. Amen.
2: Je vous salue, Marie, pleine de grâce. Le Seigneur est avec vous. Vous êtes bénie entre toutes les femmes. Et Jésus, le fruit de vos entrailles, est béni.
3: Sainte Marie, Mère de Dieu, priez pour nos pauvres pécheurs, maintenant et à l'heure de notre mort. Amen.
2: Je vous salue, Marie, pleine de grâce. Le Seigneur est avec vous. Vous êtes bénie entre toutes les femmes. Et Jésus, le fruit de vos entrailles, est béni.
3: Sainte Marie, Mère de Dieu, priez pour nos pauvres pécheurs, maintenant et à l'heure de notre mort. Amen.
2: Je vous salue, Marie, pleine de grâce. Le Seigneur est avec vous. Vous êtes bénie entre toutes les femmes, et Jésus, le fruit de vos entrailles, est béni.
3: Sainte Marie, Mère de Dieu, priez pour nous pauvres pécheurs, maintenant et à l'heure de notre mort.
0: Amen. Gloria, Patri et Filio, et Spiritui Sancto, sicut erat in principio, et nunc et semper, et in saecula saeculorum. Amen. Troisième mystère douloureux, le couronnement d'épines. Avec des épines, les soldats tressèrent une couronne, ils lui mirent sur la tête. La cruauté et la méchanceté des hommes n'a décidément pas de limite. Jésus en a été victime, comme aujourd'hui, la manière dont sont traités des hommes ou des femmes qui n'acceptent pas la guerre, qui luttent pour vivre libres et en paix. Prions avec Marie et le pape Léon pour que nous construisions des ponts et non des murs entre les peuples, entre les continents, que nous n'ajoutions pas de souffrance à ceux et celles qui cherchent seulement de quoi vivre par leur travail. Notre Père, qui es aux cieux, que ton nom soit sanctifié, que ton règne vienne, que ta volonté soit faite sur la terre comme au ciel.
3: Donne-nous aujourd'hui notre pain de ce jour. Pardonne-nous nos offenses, comme nous pardonnons aussi à ceux qui nous ont offensés. Et ne nous laisse pas entrer en tentation, mais délivre-nous du mal.
0: Je vous salue, Marie, pleine de grâce. Le Seigneur est avec vous. Vous êtes bénie entre toutes les femmes, et Jésus, le fruit de vos entrailles, est béni.
3: Sainte Marie, Mère de Dieu, priez pour nous pauvres pécheurs, maintenant et à l'heure de notre mort. Amen.
0: Je vous salue, Marie, pleine de grâce. Le Seigneur est avec vous. Vous êtes bénie entre toutes les femmes, et Jésus, le fruit de vos entrailles, est béni.
3: Sainte Marie, Mère de Dieu, priez pour nous pauvres pécheurs, maintenant et à l'heure de notre mort. Amen.
0: Je vous salue, Marie, pleine de grâce. Le Seigneur est avec vous. Vous êtes bénie entre toutes les femmes, et Jésus, le fruit de vos entrailles, est béni.
3: Sainte Marie, Mère de Dieu, priez pour nous pauvres pécheurs, maintenant et à l'heure de notre mort. Amen.
0: Je vous salue, Marie, pleine de grâce. Le Seigneur est avec vous. Vous êtes bénie entre toutes les femmes, et Jésus, le fruit de vos entrailles, est béni.
3: Sainte Marie, Mère de Dieu, priez pour nous pauvres pécheurs, maintenant et à l'heure de notre mort. Amen.
0: Je vous salue, Marie, pleine de grâce. Le Seigneur est avec vous. Vous êtes bénie entre toutes les femmes, et Jésus, le fruit de vos entrailles, est béni.
3: Sainte Marie, Mère de Dieu, priez pour nous pauvres pécheurs, maintenant et à l'heure de notre mort. Amen.
0: Je vous salue, Marie, pleine de grâce. Le Seigneur est avec vous. Vous êtes bénie entre toutes les femmes, et Jésus, le fruit de vos entrailles, est béni.
3: Sainte Marie, Mère de Dieu, priez pour nous pauvres pécheurs, maintenant et à l'heure de notre mort. Amen.
0: Je vous salue, Marie, pleine de grâce. Le Seigneur est avec vous. Vous êtes bénie entre toutes les femmes, et Jésus, le fruit de vos entrailles, est béni.
3: Sainte Marie, Mère de Dieu, priez pour nous pauvres pécheurs, maintenant et à l'heure de notre mort. Amen.
0: Je vous salue, Marie, pleine de grâce. Le Seigneur est avec vous. Vous êtes bénie entre toutes les femmes, et Jésus, le fruit de vos entrailles, est béni.
3: Sainte Marie, Mère de Dieu, priez pour nous pauvres pécheurs, maintenant et à l'heure de notre mort. Amen.
0: Je vous salue, Marie, pleine de grâce. Le Seigneur est avec vous. Vous êtes bénie entre toutes les femmes, et Jésus, le fruit de vos entrailles, est béni.
3: Sainte Marie, Mère de Dieu, priez pour nous pauvres pécheurs, maintenant et à l'heure de notre mort. Amen.
0: Je vous salue, Marie, pleine de grâce. Le Seigneur est avec vous. Vous êtes bénie entre toutes les femmes, et Jésus, le fruit de vos entrailles, est béni.
3: Sainte Marie, Mère de Dieu, priez pour nous pauvres pécheurs, maintenant et à l'heure de notre mort. Amen.
0: Gloria, Patri et Filio, et Spiritui Sancto, sicut erat in principio, et nunc et semper, et in saecula saeculorum. Amen. Quatrième mystère douloureux, le portement de la croix. Jésus est tombé plusieurs fois sur le chemin du calvaire. La nature humaine a des limites. Il n'est pas possible de porter toutes les misères du monde. Il restait encore un peu d'humanité à ses bourreaux. Il réquisitionne un passant et l'oblige à porter la croix avec Jésus. Prions avec Marie et le pape Léon pour que nous sachions nous porter volontaires et porter avec ceux qui souffrent une part de leur chagrin, une part de leur souffrance. Que nous soyons des Simon de Cyrène pour les autres, ceux et celles qui veulent être disciples de Jésus en portant la croix de quelqu'un d'autre, marcheront à la suite du Seigneur.
1: Notre Père qui es aux cieux, que ton nom soit sanctifié, que ton règne vienne, que ta volonté soit faite sur la terre comme au ciel.
3: Donne-nous aujourd'hui notre pain de ce jour. Pardonne-nous nos offenses, comme nous pardonnons aussi à ceux qui nous ont offensés. Et ne nous laisse pas entrer en tentation, mais délivre-nous du mal.
1: Je vous salue, Marie, pleine de grâce. Le Seigneur est avec vous. Vous êtes bénie entre toutes les femmes, et Jésus, le fruit de vos entrailles, est béni.
3: Sainte Marie, Mère de Dieu, priez pour nous pauvres pécheurs, maintenant et à l'heure de notre mort. Amen.
1: Je vous salue, Marie, pleine de grâce. Le Seigneur est avec vous. Vous êtes bénie entre toutes les femmes, et Jésus, le fruit de vos entrailles, est béni.
3: Sainte Marie, Mère de Dieu, priez pour nous pauvres pécheurs, maintenant et à l'heure de notre mort. Amen.
1: Je vous salue, Marie, pleine de grâce. Le Seigneur est avec vous. Vous êtes bénie entre toutes les femmes, et Jésus, le fruit de vos entrailles, est béni.
3: Sainte Marie, Mère de Dieu, priez pour nous pauvres pécheurs, maintenant et à l'heure de notre mort. Amen.
1: Je vous salue, Marie, pleine de grâce. Le Seigneur est avec vous. Vous êtes bénie entre toutes les femmes, et Jésus, le fruit de vos entrailles, est béni.
3: Sainte Marie, Mère de Dieu, priez pour nous pauvres pécheurs, maintenant et à l'heure de notre mort. Amen.
1: Je vous salue, Marie, pleine de grâce. Le Seigneur est avec vous. Vous êtes bénie entre toutes les femmes, et Jésus, le fruit de vos entrailles, est béni.
3: Sainte Marie, Mère de Dieu, priez pour nous pauvres pécheurs, maintenant et à l'heure de notre mort. Amen.
1: Je vous salue, Marie, pleine de grâce. Le Seigneur est avec vous. Vous êtes bénie entre toutes les femmes, et Jésus, le fruit de vos entrailles, est béni.
3: Sainte Marie, Mère de Dieu, priez pour nous pauvres pécheurs, maintenant et à l'heure de notre mort. Amen.
1: Je vous salue, Marie, pleine de grâce. Le Seigneur est avec vous. Vous êtes bénie entre toutes les femmes, et Jésus, le fruit de vos entrailles, est béni.
3: Sainte Marie, Mère de Dieu, priez pour nous pauvres pécheurs, maintenant et à l'heure de notre mort. Amen.
1: Je vous salue, Marie, pleine de grâce. Le Seigneur est avec vous. Vous êtes bénie entre toutes les femmes, et Jésus, le fruit de vos entrailles, est béni.
3: Sainte Marie, Mère de Dieu, priez pour nous pauvres pécheurs, maintenant et à l'heure de notre mort. Amen.
1: Je vous salue, Marie, pleine de grâce. Le Seigneur est avec vous. Vous êtes bénie entre toutes les femmes, et Jésus, le fruit de vos entrailles, est béni.
3: Sainte Marie, Mère de Dieu, priez pour nous pauvres pécheurs, maintenant et à l'heure de notre mort. Amen.
1: Je vous salue, Marie, pleine de grâce. Le Seigneur est avec vous. Vous êtes bénie entre toutes les femmes, et Jésus, le fruit de vos entrailles, est béni.
3: Sainte Marie, Mère de Dieu, priez pour nous pauvres pécheurs,
0: maintenant et à l'heure de notre mort.
3: Amen.

0: Amen. Cinquième mystère douloureux, le crucifixion et la mort de Jésus. Près de la croix de Jésus, il y avait Marie, sa mère, quelques autres femmes courageuses et Jean, le disciple fidèle. Combien ce moment est douloureux, assister impuissant à la mort de celui que l'on aime. Combien cela se reproduit aujourd'hui encore dans la maladie de proches. Prions avec Marie pour celles et ceux qui sont atteints de la maladie de Charcot. Prions pour les enfants qui savent que leur existence s'achèvera plus vite que leurs amis et que leur désir de vie devra être accompagné par des parents et des soignants qui leur feront connaître la promesse de Marie à Bernadette. Je ne vous promets pas le bonheur en ce monde, mais dans l'autre. Que cette foi en la résurrection soit forte en chacun de nous. Notre Père, qui es aux cieux, que ton nom soit sanctifié, que ton règne vienne, que ta volonté soit faite sur la terre comme au ciel.
1: Donne-nous aujourd'hui notre pain de ce jour. Pardonne-nous nos offenses, comme nous pardonnons aussi à ceux qui nous ont offensés. Et ne nous laisse pas entrer en tentation, mais délivre-nous du mal.
0: Je vous salue, Marie, pleine de grâce. Le Seigneur est avec vous. Vous êtes bénie entre toutes les femmes, et Jésus, le fruit de vos entrailles, est béni.
1: Sainte Marie, Mère de Dieu, priez pour nous pauvres pécheurs, maintenant et à l'heure de notre mort. Amen.
0: Je vous salue, Marie, pleine de grâce. Le Seigneur est avec vous. Vous êtes bénie entre toutes les femmes, et Jésus, le fruit de vos entrailles, est béni.
1: Sainte Marie, Mère de Dieu, priez pour nous pauvres pécheurs, maintenant et à l'heure de notre mort. Amen.
0: Je vous salue, Marie, pleine de grâce. Le Seigneur est avec vous. Vous êtes bénie entre toutes les femmes, et Jésus, le fruit de vos entrailles, est béni.
1: Sainte Marie, Mère de Dieu, priez pour nous pauvres pécheurs, maintenant et à l'heure de notre mort. Amen.
0: Je vous salue, Marie, pleine de grâce. Le Seigneur est avec vous. Vous êtes bénie entre toutes les femmes, et Jésus, le fruit de vos entrailles, est béni.
1: Sainte Marie, Mère de Dieu, priez pour nous pauvres pécheurs, maintenant et à l'heure de notre mort. Amen.
0: Je vous salue, Marie, pleine de grâce. Le Seigneur est avec vous. Vous êtes bénie entre toutes les femmes, et Jésus, le fruit de vos entrailles, est béni.
1: Sainte Marie, Mère de Dieu, priez pour nous pauvres pécheurs, maintenant et à l'heure de notre mort. Amen.
0: Je vous salue, Marie, pleine de grâce. Le Seigneur est avec vous. Vous êtes bénie entre toutes les femmes, et Jésus, le fruit de vos entrailles, est béni.
1: Sainte Marie, Mère de Dieu, priez pour nous pauvres pécheurs, maintenant et à l'heure de notre mort. Amen.
0: Je vous salue, Marie, pleine de grâce. Le Seigneur est avec vous. Vous êtes bénie entre toutes les femmes, et Jésus, le fruit de vos entrailles, est béni.
1: Sainte Marie, Mère de Dieu, priez pour nous pauvres pécheurs, maintenant et à l'heure de notre mort. Amen.
0: Je vous salue, Marie, pleine de grâce. Le Seigneur est avec vous. Vous êtes bénie entre toutes les femmes, et Jésus, le fruit de vos entrailles, est béni.
1: Sainte Marie, Mère de Dieu, priez pour nous pauvres pécheurs, maintenant et à l'heure de notre mort. Amen.
0: Je vous salue, Marie, pleine de grâce. Le Seigneur est avec vous. Vous êtes bénie entre toutes les femmes, et Jésus, le fruit de vos entrailles, est béni.
1: Sainte Marie, Mère de Dieu, priez pour nous pauvres pécheurs, maintenant et à l'heure de notre mort. Amen.
0: Je vous salue, Marie, pleine de grâce. Le Seigneur est avec vous. Vous êtes bénie entre toutes les femmes, et Jésus, le fruit de vos entrailles, est béni.
1: Sainte Marie, Mère de Dieu, priez pour nous pauvres pécheurs, maintenant et à l'heure de notre mort. Amen.
0: Gloria.

0: et in secula seculorum. Amen. Prions le Seigneur. Dieu qui nous donne de vénérer en la Vierge Marie, la mère de l'espérance, accorde-nous par sa prière et son aide de mettre toujours notre espérance dans les biens du ciel, tandis que nous accomplissons ici-bas nos tâches temporelles, et d'obtenir un jour ce que nous attendons avec foi, par Jésus-Christ, ton Fils, notre Seigneur, qui vit et règne avec toi dans l'unité du Saint-Esprit, Dieu pour les siècles des siècles.
1: Amen.
0: Je vais maintenant bénir chacun d'entre vous et tous les objets qui vous aident à prier et les chapelets. Le Seigneur soit

0: Notre-Dame de Lourdes,
1: priez pour nous.
0: Ô Marie conçue sans péché,
1: priez pour nous qui avons recours à vous.
0: Sainte Bernadette,
1: priez pour nous.

0: Présence. Présence.
1: Une heure.
2: De Max André, poète du XXe siècle. Chanter avec ta création. Je veux te louer, Seigneur, avec les professionnels de la louange, les moines dans leur stall, les moniales au cœur, avec les saints du calendrier dont la vie a été une hymne à la joie. Je t'offre les cantates et chorales de Bach, les messes de Mozart et de Beethoven, les polyphonies des maîtres de la Renaissance et des temps modernes, les grésillements des guitares, les cloches des chapelles et les bourdons des cathédrales, les chants de tous les oiseaux du monde et le frisolis des ruisseaux.

Seigneur, maître de l'univers, l'immense concert de ta création, soutenu par les accords des nébuleuses qui sillonnent en tous sens l'immensité où tu les accrochas. Aujourd'hui, je ne te demande rien. Je veux seulement te chanter. C'est rare quand nous te disons combien ta création est belle et belle tes créatures.

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1: Fidèles auditeurs, merci une nouvelle fois d'être à notre écoute. Bienvenue dans cette nouvelle édition que j'ai tout à fait le plaisir de vous présenter. Près de 1000 enfants issus d'écoles et de paroisses de Rome se joindront au pape le 1er octobre prochain pour réciter le chapelet en communion avec les familles et les chrétiens du monde entier. Le souverain pontife s'est rendu au dicastère pour la culture et l'éducation où il a salué le travail accompli et encouragé la diffusion des valeurs humanistes. Un peu plus d'approfondissement là-dessus dans cette présente édition. Retour sur la relance des activités du mouvement Kenkogui de l'apostolat des enfants à Kumra, clôturé par une messe solennelle. Nous écouterons à ce propos le reportage de notre correspondant au Tchad. Un tour d'horizon politique et social sur le continent nous mènera aujourd'hui à Libye, au Soudan du Sud, entre autres. Nous bouclerons complètement cette édition avec la rubrique consacrée à la prise des positions des évêques et vie des chrétiens dans le monde. À tous et à chacun, excellentes conditions d'écoute.
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1: Avec près de 1000 enfants issus d'écoles et de paroisses de Rome, je vous le disais, le pape récitera le 1er octobre prochain au Vatican le chapelet en communion avec les familles et les chrétiens du monde entier. Cet événement marquera le début de la semaine mondiale de prière de l'initiative. 1 million d'enfants prient le chapelet, initiative promue depuis plus de 20 ans par la Fondation pontificale Aide à l'Église en détresse. Cette année, et pour la première fois, la campagne se déroulera sur une semaine entière, soit du 1er au 7 octobre, afin de permettre aux diocèses, paroisses, écoles, communautés et familles de différents continents de choisir le jour le plus adapté à leur réalité pastorale, tout en restant unis dans la même intention de prière pour la paix et l'unité. La semaine culminera le 7 octobre, fête de Notre-Dame du Rosaire. Autre nouvelle de l'Église sur le continent. Rendons-nous au Tchad où s'est tenue du 17 au 20 septembre dernier la session de formation diocésaine de relance des activités du mouvement Kenkogui de l'apostolat des enfants pour l'année pastorale 2026-2027. Une messe de clôture a été célébrée en la cathédrale Sainte-Thérèse de l'Enfant Jésus de Kumra. Détail avec Edouard Takadji.
2: Cette session diocésaine de relance des activités du mouvement Kenkogui de l'apostolat des enfants pour l'année pastorale 2026-2027 qui a regroupé les accompagnateurs, accompagnatrices et les conseillers venus de différentes paroisses, vicariats, secteurs et communautés du diocèse de Kumra est placée sous le thème « L'engagement des jeunes accompagnateurs dans l'Église et dans la société ». Elle a permis aux responsables paroissiaux de ces mouvements de partager et de se préparer, mais aussi de renforcer leurs capacités pour mieux accompagner les enfants durant l'année pastorale qui se pointe à l'horizon. Quelques participants parlent de ce qu'ils ont retenu de cette formation.
3: Je suis vraiment ému par cette formation et cela m'a donné vraiment de l'amour encore pour continuer à aider les enfants. Dès notre retour, je vais m'engager moi-même mobiliser les autres accompagnateurs à connaître davantage le mouvement, à s'engager, à aider les enfants à la suite du Christ.
4: Pendant les 4 jours, ce qui retient vraiment mon attention est la détermination des accompagnateurs, sinon des délégués de chaque paroisse qui se sont présentés ici pour cette session. Avec les résolutions prises de cette rencontre et de retour, chacun de nous s'engage à vraiment changer et être positif pour l'année 2026-2027.
5: C'est en équipe de 10, de 15 ou 20 qui un accompagnateur et un meneur pour mieux maîtriser les enfants qu'on leur a confiés. Et il faut même visiter les enfants pour connaître leur réalité en famille, tout comme dans la société et dans leur quartier.
2: Edouard Takadji Ndjamena pour Radio Vatican.
1: La culture, un langage universel au service de la rencontre, du dialogue et de la dignité humaine. C'est l'un des enjeux mis en lumière par le pape Léon XIV lors de sa visite lundi au dicastère pour la culture et l'éducation. S'adressant aux employés et collaborateurs du dicastère, le souverain pontife a salué leur engagement au service de l'Église et du monde, notamment dans la mission de l'éducation catholique et dans la promotion d'une culture culture capable de transmettre les valeurs de l'humanisme. Pour Léon XIV, la culture constitue en effet un espace privilégié de rencontre et de dialogue à travers un langage universel qui peut rejoindre les hommes et les femmes de toutes les cultures. Elle a ainsi pour vocation de préserver et de transmettre ce qui contribue à rendre l'humanité plus humaine. Dans cette perspective, les cultures africaines peuvent-elles apporter une contribution particulière? Pour Monsieur l'abbé Pierre Kabongo, professeur à l'Université pontificale grégorienne, où il s'intéresse notamment aux cultures africaines, les valeurs présentes dans ces cultures offrent un terrain de dialogue profond avec la foi chrétienne. Elles peuvent notamment contribuer à promouvoir une culture qui protège la dignité humaine en redonnant à Dieu une place centrale dans la vie de l'homme. C'est ce qu'il explique dans cet entretien.
6: L'Afrique a des valeurs qui se prêtent à un dialogue sérieux et profond avec la foi chrétienne. Je le dirai en d'autres mots. La tradition religieuse africaine offre des valeurs tout à fait intéressantes qui pourraient fortifier le dialogue de cette culture-là avec la culture chrétienne, avec la culture de l'amour de Dieu et de l'amour du prochain.
1: Quelle est justement la place du sacré dans la culture africaine ?
6: La vision spirituelle africaine offre un accent tout à fait particulier réservé à Dieu. L'Africain connaissait Dieu par rapport à sa proximité à la nature. L'Africain voit en Dieu comme étant celui qui est la source de la vie. Et ça, ça fait que la vie vécue trouve une référence à ce Dieu-là dans toutes ses compréhensions significatives. Dieu n'est pas seulement créateur du point de vue africain. Dieu est aussi père par rapport à une culture où la famille a une place très importante. C'est-à-dire la transmission de la vie de père en fils, en commençant par les aînés, ceux qu'on appelle les aïeux ou les ancêtres, cette descendance de vie-là, cette transmission de vie-là, trouve comme source Dieu lui-même, créateur, qui vient pouvoir alors mettre entre les aînés, entre les défunts et les vivants, un lien vital qui ne se casse jamais. De telle manière que le monde visible avec ses lieux invisibles vivent toujours en connexion. Vous comprendrez par exemple que l'Africain a une très forte référence aux ancêtres. Parce qu'ils sont retenus comme étant vivants auprès de Dieu, intercédant pour les vivants. Donc vous voyez que c'est une vision spirituelle qui met ensemble le monde visible avec le monde invisible. Et au centre de tout ça, c'est Dieu qui charrie les relations.
1: Et justement, monsieur l'abbé Pierre, en quoi cette vision africaine de la spiritualité peut être un atout dans l'expression de la foi chrétienne?
6: Dans l'expression de la foi chrétienne, vous savez, je l'ai déjà dit, lorsqu'on commence à parler de Dieu comme Père, nous tombons de plein pied dans ce que le Christ est venu nous enseigner. Parmi les choses les plus importantes que Jésus nous révèle de la part de Dieu, il y a le fait que, quand vous priez, dites notre Père. Vous comprenez que même si l'Africain ne connaissait pas encore Jésus-Christ en ce moment-là, il y a lieu que cette valeur-là spirituelle puisse dialoguer avec le christianisme afin que l'Africain sache que la pleine révélation de Dieu se trouve en Jésus-Christ.
1: Peut-être une petite question pour savoir, est-ce que l'humanité aurait à perdre quelque chose si elle perdait cette vision africaine de l'approche à la foi chrétienne?
6: Il y a quelque chose d'assez intéressant dans cette question que je trouve très importante, parce que si nous regardons de très près comment la vie culturelle du monde actuel est articulée, on a l'impression que la tendance est de pouvoir vider Dieu de toutes les compréhensions significatives de la vie. Et quand nous regardons à l'Africain qui a cette centralité de Dieu-là dans tous les secteurs de la vie vécue, je pense qu'il y a lieu que les deux cultures, celle de la globalisation et celle africaine traditionnelle, puissent dialoguer. De telle manière que qui a plus puisse en donner à l'autre, qui a moins puisse tirer profit de l'autre. Je le dis comme ça sans dénigrer la culture actuelle qui présente beaucoup de valeurs aussi, qui pourrait aider à la tradition africaine de la vie à pouvoir s'élever. La même chose, la culture de la mondialisation, avec cette fameuse religion de la laïcité, aurait peut-être à pouvoir ouvrir une fenêtre, pouvoir contempler cette présence de Dieu dans les significations étendues de la vie, en tirer profit et voir dans quelle mesure elle peut s'enrichir et enrichir l'autre culture. Donc c'est une question qui engage, moi je l'appelle une interreligionisation, c'est-à-dire les religions devraient se parler. La religion laïque de la mondialisation devrait regarder à cette religion africaine de la centralité de Dieu, de telle manière que l'échange puisse se faire.
7: Et pourquoi vous appelez ce laïcisme caractéristique de notre époque religion ? Pourquoi ?
6: La religion, vous le savez, il suffit tout simplement d'aller à l'étymologie du mot pour pouvoir y trouver ce qu'on appelle le lien entre pratiquement ou le visible et l'invisible, ou entre l'homme et la divinité. Si nous regardons cet aspect du point de vue de la mondialisation, nous nous rendons compte qu'il y a deux valeurs dominantes. Il y a le matériel, d'abord, et puis il y a le pouvoir. Le matériel, ben, on peut le traduire en termes d'argent. Tout ce qu'on fait, c'est en vue du gain. Et ça, ça développe une manière de pouvoir être relié à l'invisible. L'invisible, pratiquement, n'existe pas. Il a été rabaissé au niveau du matériel. On vit là, de telle manière que tout ce qui concerne Dieu, ça n'a rien à voir avec la culture actuelle. Voilà. Et la religion, si nous la regardons du point de vue africain, et d'ailleurs, le mot religion a son origine pratiquement dans la culture romaine antique. Par contre, lorsque nous regardons à l'africain, depuis l'émergence des peuples africains, il y a eu des pratiques, il y a eu des rites, il y a eu des us et des coutumes où Dieu a toujours été invoqué et a toujours été présent. Vous comprenez que, du point de vue de l'Africain, la religion commence à être ce lien-là, cette manière d'être reliée entre le monde visible et le monde invisible. Vous comprenez alors que la religion actuelle, nous l'appelons de la laïcité, du sécularisme, du consommisme, ainsi de suite, parce que cet aspect de l'invisible a été réduit au visible, et c'est là que s'articule toute la vie avec ses significations. Donc c'est un peu ça la différence, lorsque nous parlons du même mot, en deux cultures.
1: Monsieur l'abbé Pierre Kabongo, prêtre congolais et professeur à l'université pontificale grégorienne. Vous pouvez évidemment suivre la totalité de cette interview sur notre site www.vaticannews.va ainsi que sur nos réseaux sociaux YouTube et Facebook.
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1: Un important dispositif de sécurité quadrillait mardi la capitale sud-soudanaise Djouba, alors que le président Salva Kiir est censé dissoudre le gouvernement en amont d'élections en décembre, dont la communauté internationale craint qu'elle n'embrase le pays. Lundi, le bureau de sécurité intérieure sud-soudanais a ordonné à toutes les forces de sécurité d'être en uniforme et de se mettre à un niveau d'alerte élevé pendant 3 jours. La compagnie nationale de pétrole NOC a annoncé lundi soir la fermeture par un groupe armé d'une vanne de l'oléoduc reliant le champ pétrolier d'Al-Sharara en Libye au port de Zawiya, entraînant une baisse de la production, a annoncé lundi soir la compagnie nationale de pétrole. Si ce blocage persiste, la compagnie affirme qu'elle pourrait être contrainte de déclarer l'état de force majeure. La fermeture a provoqué une accumulation de pression dans l'oléoduc de transport de brut, entraînant une baisse conséquente de la production du champ d'Al-Sharara, a-t-elle expliqué. 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
8: Commençons cette rubrique avec le voyage apostolique du pape Léon XIV en France du 25 au 28 septembre. La question de la sécularisation et de la vitalité de l'Église locale est au cœur de nombreuses réflexions dans ce pays. Dans un entretien accordé aux médias du Vatican, l'évêque de Troyes, Mgr Alexandre Joly, souligne que la hausse du nombre de baptêmes d'adultes et de jeunes est l'une des réalités missionnaires les plus marquantes aujourd'hui. On l'écoute.
9: On commence simplement à essayer d'analyser, et c'est un peu le début. Mais je pense que dans une société sécularisée, où la question de la foi en France, avec la question de la laïcité parfois un peu durcie, presque doit être presque uniquement dans le domaine privé, il faut presque pas en parler. En fait, il y a une soif. Et d'une certaine manière, plus on contraint cette soif, plus cette soif s'exprime. Et puis je pense aussi que dans un monde où l'écoute n'est pas si présente et souvent pas gratuite, le Christ, et j'espère l'Église, est un lieu où on peut être écouté. Et donc pour un certain nombre de personnes, ça joue un rôle assez important. Et puis dans un autre élément, je pense que les gens ont beaucoup de blessures, d'épreuves, parce que dans les lettres qu'ils nous écrivent, on voit bien que c'est beaucoup d'épreuves. La société cherche plutôt à donner des solutions pour régler des problèmes, alors qu'en fait le besoin c'est d'être accompagné. Qu'ils trouvent aussi dans l'Église un lieu pour être accueilli avec ce qui est abîmé et de pouvoir faire un chemin.
8: L'encadrement de la formation dans la foi des enfants est précisément l'enjeu majeur de la réouverture historique de l'école franciscaine à Idlib, en Syrie occidentale. L'établissement a rouvert ses portes la semaine dernière après plus de 60 ans de fermeture, marquant un jalon important pour l'éducation et la coexistence religieuse dans la région. Cette réouverture est un moment important pour le pays en pleine reconstruction, se réjouit Monseigneur Anna Jalouf, vicaire apostolique d'Alep pour les Latins, qui a pris part à cet événement clé aux côtés d'autorités civiles et religieuses.
10: Après tant d'années, 60 ans après la fermeture de toutes nos écoles catholiques en Syrie, qui avaient été nationalisées par l'ancien régime Assad, l'une de nos écoles catholiques rouvre pour la première fois dans la région d'Idleb. Nous sommes fiers de reprendre en main l'éducation de nos enfants, de manière directe, pour leur apprendre à vivre dans la paix et la prospérité. C'est véritablement un événement historique pour la Syrie. Le gouvernement a également eu le courage d'ouvrir cette école afin que nous puissions accompagner des jeunes dans l'éducation à la vie, leur apprendre à être des concitoyens qui sont tous égaux, où chacun peut trouver sa place dans la nouvelle société syrienne. L'école est la pierre angulaire de la reconstruction du pays. Sans éducation, le peuple ne peut tout simplement pas avoir d'avenir. Car après tant de guerres, les jeunes n'ont appris que le métier de la guerre. Nous devons à présent leur faire apprendre le métier de la paix et celui du vivre ensemble. C'est pourquoi ce rôle est si important.
8: Au Kazakhstan, le père Gabriel Jocher, prêtre de la Congrégation des Serviteurs de Jésus et de Marie et directeur national des œuvres pontificales missionnaires, a commenté la décision de ce pays qui a confirmé l'interdiction de la peine de mort comme un motif de joie. La dignité humaine ne disparaît pas, même lorsqu'une personne a commis un crime grave. En même temps, le respect de la vie humaine ne signifie pas négliger les actes illicites. La justice, la responsabilité et la protection de la société restent fondamentales, explique-t-il. Au Mexique, le père Roman de la Cruz Hernandez, âgé de 48 ans, a été abattu et son corps a été abandonné le long de la route Tolago-Tetlapaya à la frontière entre les communes de Lolotla et Tlanchinol dans l'état d'Hidalgo au centre du pays. L'assassinat du prêtre a suscité une vive émotion au sein de l'Église. Dans un communiqué, la Conférence épiscopale du Mexique s'est jointe à Mgr José Iraïs Acosta Beltrán, évêque de Huehuetla, aux prêtres, aux membres des instituts de vie consacrée et à toute la communauté diocésaine pour demander aux autorités de mener une enquête approfondie afin de faire la lumière sur ces événements et de garantir que justice soit faite rapidement. Le père Roman de la Cruz Hernandez était né le 28 juillet 1978 à Mazahuacán, dans la commune de Lolotla, dans l'état d'Hidalgo. Ordonné prêtre le 18 décembre 2006, il était depuis septembre 2024 le premier curé diocésain de la communauté de Santa Cruz à Huehuetla de Reyes.
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1: C'est par ici que nous mettons un point final à notre programme. Merci de l'avoir suivi. Au revoir et à la prochaine.

de Paul Claudel, écrivain du XXe siècle, La Vierge à midi. Il est midi. Je vois l'église ouverte. Il faut entrer. Mère de Jésus-Christ, je ne viens pas prier. Je n'ai rien à offrir, rien à demander.

son propre langage. Ne rien dire, mais seulement chanter, parce qu'on a le cœur trop plein. Comme le merle qui suit son idée en ces espaces de couplets soudains. Parce que vous êtes belle. Parce que vous êtes immaculée. La femme dans la grâce enfin restituée. La créature dans son honneur premier et dans son épanouissement final, telle qu'elle est sortie de Dieu au matin de sa splendeur originale. Intacte, ineffablement, parce que vous êtes la mère de Jésus-Christ, qui est la vérité entre tes bras et la seule espérance et le seul fruit. Parce que vous êtes la femme, l'Éden de l'ancienne tendresse oubliée, dont le regard trouve le cœur tout à coup et fait jaillir les larmes accumulées. Parce que c'est midi, parce que nous sommes en ce jour d'aujourd'hui, parce que vous êtes là. Simplement parce que vous êtes Marie. Oui, simplement parce que vous existez.

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2: Bonjour à tous. Un sondage IFOP révèle que le pape demeure largement méconnu des Français. Chez les catholiques, sa visite suscite néanmoins l'espoir d'un nouveau souffle. Un peu plus d'un an après son élection, Léon XIV n'a pas encore imprimé sa marque dans l'opinion française et sa visite en France pourrait bien changer la donne. Si 32% des Français estiment qu'il défend plutôt bien les valeurs du catholicisme, ils sont 58 à répondre ni bien ni mal. Attention, ce n'est pas de l'indifférence de la part des Français, décrypte Jérôme Fourquet, directeur du département opinion de l'IFOP. Selon lui, c'est réellement une méconnaissance du pontife par les Français que souligne ce chiffre. Des résultats comparables avaient d'ailleurs été relevés pour François et Benoît XVI au début de leur pontificat. Il y a

un mur du son médiatique que Léon XIV n'a pas encore franchi. Plus étonnant, le constat est identique dans une moindre mesure chez les catholiques. Si 57% des pratiquants considèrent que Léon XIV défend bien les valeurs du catholicisme, un tiers, 31%, répond encore ni bien ni mal. Certes, le pape américain succède à François, dont la personnalité des prises de position avait bénéficié d'une exposition médiatique exceptionnelle. Alors, pour Jérôme Fourquet, l'un des premiers enjeux de la visite de Léon XIV sera donc tout simplement de se faire connaître des Français et des catholiques. Cette méconnaissance explique aussi la façon dont les Français le perçoivent. Pour 41%, Léon XIV est d'abord le chef d'une institution religieuse qui s'adresse avant tout aux catholiques. Seuls 21% voient en lui un leader spirituel, une voix morale importante dans le débat public. Et 26% n'ont pas d'opinion. Chez les catholiques pratiquants, en revanche, 40% lui reconnaissent déjà cette dimension de voix morale. Il existe pourtant un domaine où le pape dispose d'une légitimité évidente pour la plupart, la paix. 51% des Français souhaitent que Léon XIV évoque ce thème et les conflits dans le monde, loin devant les autres sujets. Pour les Français, le pape a deux jobs, résume Jérôme Fourquet. Parler de la paix et s'occuper des plus pauvres. Dans un monde marqué par le retour de la guerre en Europe et des empires dans le monde, le pape incarnerait encore une forme de réassurance, de stabilité et de pondération. Entre ces deux préoccupations s'impose toutefois un sujet plus douloureux pour l'Église, les abus sexuels cités par 32% des Français et 37% des catholiques pratiquants. La rencontre prévue à Lourdes avec des victimes constituera donc l'une des séquences les plus scrutées par les Français de sa visite. Il faut se préparer à l'écouter, soulignait le cardinal Aveline lors d'un point d'étape sur la préparation de la visite du pape Léon XIV en France le 8 septembre. C'est un cadeau qui nous est fait. Et dans ce sillage, les attentes des catholiques pratiquants dessinent, elles, un éventail très large. L'éducation et la place de l'enseignement catholique sont citées par 19% d'entre eux contre 10% de l'ensemble des Français. Les questions bioéthiques, avortement, fin de vie, PMA, le sont par 17% contre 12% de la population. Le décalage est révélateur. Dans une France très sécularisée, observe Jérôme Fourquet, les prises de position de l'Église sur la famille ou la bioéthique rencontrent peu d'attentes dans la population générale, voire de l'opposition. Sa parole demeure audible seulement sur la paix, la pauvreté, mais aussi sur de nouveaux terrains comme les excès du capitalisme financier ou les bouleversements provoqués par l'intelligence artificielle. Nous poursuivrons dès demain ce sondage exclusif sur la visite du pape Léon XIV en France.

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1: Au nom du Père, et du Fils, et du Saint-Esprit. Amen. Mon Seigneur et mon Dieu, je crois de tout mon cœur que tu es ici, que tu me vois, que tu m'entends. Je t'aime, je t'adore et je te demande pardon. Je veux prier, mais surtout te laisser prier en moi. Glisse dans mon cœur tes paroles et tes silences. Marie, ma mère immaculée, Saint Joseph et mon ange gardien, accompagne-moi toujours en chemin. Elon Musk, entrepreneur, est l'homme le plus riche du monde en 2026 avec une fortune estimée à plus de 800 milliards de dollars selon le classement Forbes des milliardaires. J'ai envie de dire, tout ça, c'est pour une seule personne. De quoi nourrir tout un continent? En effet, le budget annuel de la Côte d'Ivoire en 2026 est de 17 350 milliards de francs CFA à peu près, soit 30 milliards de dollars ou 26 milliards d'euros. Celui de la France fait 459 milliards d'euros, soit 529 milliards de dollars, à côté de 800 milliards. Pour dire plus simplement les choses, Elon Musk équivaut à 9 ou 10 fois le PIB de la Côte d'Ivoire et plus du quart de la richesse produite par la France en un an. Vous avez une idée de l'étendue de sa fortune. Lui, il est vraiment, vraiment riche. Et des hommes comme lui, il y en a beaucoup sur la terre. J'aurais bien voulu estimer la fortune de Salomon dans la Bible. Selon ce qui nous est raconté, c'était un homme très riche. On aurait pu le classer aussi pour voir dans le classement des milliardaires quelle est la fortune de Salomon. De la même manière que Dieu a fait des hommes assez riches, il y en a également de très pauvres qui peinent à s'assurer un repas par jour et qui n'ont aucun accès aux soins médicaux. Ainsi, la richesse et la pauvreté sont deux réalités de l'existence humaine. Des deux, la plupart d'entre nous préfèrent la richesse. Sauf que le sage du livre des Proverbes qui nous est lu ce jour choisit la mesure. Je veux dire le juste milieu. Seigneur, j'implore de toi deux choses. Ne le refuse pas avant que je meure. Éloigne de moi la fausseté et paroles mensongères. Ne me donne ni pauvreté ni richesse. Laisse-moi goûter ma part de pain, de crainte que, comblé, je ne me détourne et ne te dise « Qui est Yahvé ?» Ou encore « Qu'indigent, je ne vole et ne profane le nom de mon Dieu. » Seigneur, sans faux fuyant, je ne te prie pas de cette manière. Je vais te prier autrement. Tu sais bien que moi j'aspire à la richesse. Je veux avoir beaucoup d'argent. Les médias parleront de moi. Mon nom sera populaire. Et puis, dans la société, on va m'estimer. Mes paroles seront tout de suite exécutées. Tu sais combien, Seigneur, le pouvoir de l'argent et de la richesse est grand sur cette terre. Faut m'en donner beaucoup. Toi, entre ma prière, toi qui prie avec moi, entre ma prière et celle du sage du livre des Proverbes, laquelle te rejoint le plus dans tes aspirations profondes? Attends, j'ai oublié la troisième option. Laisse-moi te formuler une autre prière. Seigneur, donne-moi la pauvreté. Je veux souffrir chaque jour pour combattre dans ma chair toutes les révoltes. Je veux vivre 7 à 16 pour toi. Me sentir crucifié chaque jour comme Padre Pio que nous célébrons aujourd'hui. Lui qui fut homme de prière et de souffrance. Je veux rester loin de l'orgueil des richesses et de la fierté des tempérants. Amen. Alors, on peut à présent organiser un vote parmi ces trois prières. Je suis convaincu que la dernière prière n'aura aucune voix. Mais la deuxième sera majoritaire, celle qui demande d'être riche. Dans mon pays, et je crois que c'est la même chose partout, tout le monde veut être riche vite et sans trop d'efforts. On raconte que certains ont recours à des fétiches, des marabouts, des pratiques occultes pour y parvenir. D'autres, en revanche, ont élu domicile dans les malversations, corruption, détournement de fonds. Je ne parle pas ici de tous ces trafics illicites, drogues, ventes d'organes humains et même des hommes, trafic d'armes. Parmi ceux-ci, parfois, il y a toi et moi, mais sans Dieu. Seigneur, donne-moi de me défaire de mes convoitises, de mes ambitions qui ne comptent pas avec toi. Libère-moi de mes projets sans toi. Rends-moi riche, si telle est ta volonté, mais que ce ne soit jamais sans toi. Donne-moi la pauvreté, si tel est ton désir, mais que je sois toujours avec toi. Donne-moi d'être instrument de ta charité quand tu m'en donneras assez, que je ne vais jamais garder pour moi plus que j'en aurai besoin. Le pape Benoît XVI, dans sa catéchèse consacrée à Padre Pio, dit ceci: Padre Pio conserva ses dons naturels et aussi son tempérament, mais il offrit chaque chose à Dieu qui a pu s'en servir librement pour prolonger l'œuvre du Christ, annoncer l'évangile, remettre les péchés et guérir les malades dans leur corps et leur esprit. Le chemin est ici présenté. Il s'agit de tout offrir au Seigneur. Des pauvres, vous en aurez toujours avec vous. C'est ainsi que le Seigneur parlait dans l'évangile à ses disciples. Et moi d'ajouter, des riches comme Elon Musk, il en aura toujours sur la terre. Offre ta pauvreté à Dieu, offre ta richesse à Dieu. Parce que des pauvres, des pauvretés, je veux dire, tu en as. Manque de foi, d'espérance, de charité, manque d'emploi, d'affection, de famille, la maladie, sont des pauvretés existentielles que peut-être que tu rencontres, que tu en as. Offre aussi tes richesses à Dieu, bien matériel, bien spirituel, prestige social, performance professionnelle et académique, succès dans tes projets. J'en passe, tu connais tes richesses. Cette offrande devra participer à la gloire de Dieu, c'est-à-dire prolonger l'œuvre du Christ, participer au bien des autres. Le but, c'est de ne jamais se séparer de Dieu. Rester scotché à Dieu, lié à Dieu, vivre chaque situation de notre vie avec le Seigneur, ne jamais le perdre. Le désirer comme la prunelle de son œil, le désirer comme le bien le plus grand de notre vie, chercher à être avec lui que de le perdre pour quoi que ce soit. Autrement dit, dans la balance, Dieu d'abord et le reste ensuite. Ne jamais se séparer de Dieu. Et c'est bien l'intention du sage dans la première lecture de la messe, de craindre que comblé, je ne me détourne et me dise « Qui est Yahvé ?» En étant comblé, il pourrait perdre Dieu. Ou encore, qu'indigent, je ne vole et ne profane le nom de mon Dieu. Trop de pauvreté, il pourrait se détourner de Dieu. Le plus important pour le sage, c'est de ne jamais perdre le Seigneur. Il s'agit de demeurer dans la gloire de Dieu. Et cette gloire passe par toi et moi. C'est d'ailleurs pour cela que la mouche sait profiter de la plaie de l'étranger. Savoir profiter des biens que Dieu nous donne pour sa gloire. Et quand Dieu est glorifié, l'homme est béni et comblé. L'homme est satisfait. L'homme est heureux. Donne-moi, Seigneur, aujourd'hui de t'offrir toutes mes activités, toute ma vie, mes pauvretés comme mes richesses. Donne-moi de prier et de désirer rester près de toi et avec toi, que je ne vais jamais te perdre. Je te remercie, mon Dieu, de tout ce que tu as semé dans mon cœur pendant ce moment de prière. Fais-le pousser et porter du fruit. Marie, ma mère immaculée, Saint Joseph et mon ange gardien, accompagne-moi toujours en chemin. Au nom du Père, et du Fils, et du Saint-Esprit. Amen.
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3: Chers amis, bonjour et poursuivons notre réflexion. Nous en sommes arrivés à la créativité. Et nous sommes séparés hier en disant que cette compétence, la créativité que nous avons tous en nous-mêmes, parce que c'est le propre de Dieu, Dieu est créateur, Dieu crée, sa parole est créatrice, il dit et cela est. Donc cette compétence, la créativité, il nous faut être assurés que nous l'avons puisque nous sommes créés à son image. Ne pas douter de ça. On s'était séparés hier en disant, finalement, cette compétence, ce charisme, peut-être qu'il est enfoui, on l'a pas laissé déployer ses ailes. Alors la question serait, comment est-ce qu'on peut éveiller cet esprit créatif, l'esprit créatif divin ? Alors, avant cela quand même, je voudrais reprendre l'étymologie et puis finalement un peu l'évolution des mots au sujet de la créativité. Donc, ce que j'avais déjà un petit peu lancé hier, c'est que le verbe créer vient du latin creare, qui signifie créer. Mais les origines indo-européennes de nos langues ont aussi donné le sens de croître, de faire pousser, de faire grandir, de produire. Ça, c'est au fil du temps. Mais dans le langage biblique, le verbe créer, qui signifie vraiment tirer du néant, la tabula rasa, il n'y a rien, tirer du néant. Donc dans le langage biblique, le verbe créer est réservé à Dieu. Et Dieu en est toujours le sujet. Lui seul peut faire exister quelque chose à partir de rien. En créant, oui, je redis la même chose, en créant ex nihilo, tous les éléments qui constituent l'univers. Oui, ex nihilo, souvent on entend cette expression. Donc ça signifie en partant de rien, sans avoir quoi que ce soit pour point de départ. Par exemple, on parle de certaines villes, Las Vegas, dans le désert, voilà, par exemple. Cette ville que vous découvrez grande et florissante, elle a été bâtie ex nihilo, c'est-à-dire qu'il n'y avait rien, même pas de terre suffisamment bonne pour la culture. Là, il n'y avait rien, elle a été créée à partir de rien. Je ferme la parenthèse. Finalement, Dieu est à l'origine de tout, comme nous l'entendons dans la Genèse, dans les répétitions du verbe créer, former, façonner. Dans son action de création, Dieu qui est amour fait surgir par amour, non pas de lui-même, un créé permanent, mais du néant, quelque chose de radicalement différent de lui, ses créatures. Reprendre tout le récit de la création, au livre de la Genèse. À partir de rien, vraiment différente de lui, toutes ses créations. Cependant, l'homme créé à son image, mais toutes ces créatures qui sont créées, de fait, elles ont un commencement, elles ont une progression et elles ont une fin, une finitude, des contingences. Alors, je reviens au vocabulaire et comment ce mot-là a évolué. Donc, ce mot « créer », « créateur » était réservé à Dieu jusqu'à la fin du XVIIIe siècle. Et puis, ce mot va glisser pour désigner l'auteur d'une chose nouvelle. Là où on parlait d'un artiste inspiré, d'un artiste animé par un souffle, on commence à lui attribuer le nom de « créateur ». Et on crée en même temps ce qualificatif « il est créatif ». Au XXe siècle, le créateur, c'est un styliste. Et alors aujourd'hui, toutes les agences de pub ont leur créa. Voilà. qui a gagné d'ailleurs les métiers de la communication. Et puis le mot créativité, finalement, apparaît dans la seconde moitié du XXe siècle et il est introduit par les sciences humaines. En psychologie, ce mot créatif pour désigner la capacité de réaction de l'intelligence face à un problème jusque-là inédit, enfin, ou un nouveau problème. En pédagogie, moi je me rappelle avoir eu des bulletins scolaires, parlant de créatif ou pas, En pédagogie, il vise l'initiative personnelle et l'imagination créatrice. Appliquée ensuite, d'abord à la traduction d'une langue, d'une culture, le terme de créativité, il implique plutôt la capacité d'adaptation. Voilà, cette personne, elle est créative, elle est capable de s'adapter à une culture, à une situation.

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1: Retenons que si la créativité, c'est la disposition à créer, retenons qu'elle existe à l'état potentiel chez tous les individus et tous les âges. Je suis quand même un petit peu émerveillée par le petit enfant. Le petit enfant qui s'étonne et qui s'émerveille, il est particulièrement créatif. Enfin, vous avez pu l'observer vous-même, hein, dans tous les petits enfants avec qui vous avez été en contact. Alors, je dis pas tout, hein, mais je passe un petit peu au point suivant. Nous allons maintenant nous arrêter sur les quatre principes, quatre grands principes de la créativité. Je vous citais hier ce passage de la lettre de Saint Paul à Timothée, disant au chapitre 1, verset 7, dans sa deuxième lettre, « Ce n'est pas un esprit de timidité que Dieu nous a donné, mais un esprit de force, d'amour et de sagesse. » Et je vous disais que la force, l'amour, la sagesse, est-ce que ça ne serait pas les piliers, les composantes de l'esprit créatif? Alors, on va pouvoir le dire, on peut le décliner autrement. La créativité, c'est être en mesure de formuler des problèmes, mais sous forme de questions. Formuler les problèmes sous forme de questions. Je fais une petite parenthèse. À chaque problème, il y a une solution. J'ai dû avoir l'occasion de vous le dire. Chaque problème a une solution. S'il n'y a pas de solution, ben c'est pas un problème, c'est autre chose. Je ferme la parenthèse. En tout cas, la créativité, elle suppose qu'on soit capable de formuler les problèmes, mais sous forme de questions. La créativité, c'est cette capacité à générer de nombreuses idées. Et puis, autre étape, autre pilier, justement d'évaluer positivement ces idées. Toutes, les évaluer. Et enfin, quand même, assumer la responsabilité personnelle de la créativité. Nous sommes responsables personnellement. Alors, à des plus jeunes, à des lycéens par exemple, je dirais, ben, quand vous avez un projet de vie, un projet de stage, et puis pour nous autres auditeurs, hein, finalement, nous avons des projets de voyage, nous voulons recréer la déco de notre maison, que sais-je. Eh bien, il nous faut avoir ces quatre piliers. Avant de se lancer dans la création, comme ça, la créativité, eh bien, formuler des problèmes, observer. Pourquoi est-ce que tu veux changer la déco de ta maison, par exemple? Alors, formuler les problèmes, et puis alors générer toutes les idées possibles, et puis avoir finalement des regards croisés, ça facilite, hein. Et puis, évaluer positivement ces idées. Donc, l'activité de créativité, c'est voilà, vraiment, on le dit encore autrement, hein, c'est de créer vraiment quelque chose de nouveau, de neuf. D'être capable de trouver des solutions originales. Et puis cette volonté ou cette capacité à transformer le monde. Écoutez, très chers amis, je finirai quand même, avant de donner un témoignage plus personnel, cet extrait de Laudato Si, du pape François, c'est le paragraphe 80. Il dit ceci, « Dieu a voulu se limiter lui-même en créant un monde qui a besoin de développement. Et beaucoup de choses que nous considérons mauvaises, dangereuses ou sources de souffrance font en réalité partie des douleurs de l'enfantement qui nous stimulent à collaborer avec le Créateur. Dieu veut agir avec nous et compte sur la coopération de l'homme et la femme fait à son image et à sa ressemblance capable d'agir pour la vie. Et cette phrase conclusive que l'on doit à saint Augustin, « Dieu qui t'a créé sans toi, ne veut pas te sauver sans toi. » À son image et à sa ressemblance, mais pas égaux à Dieu. Nous ne pouvons pas créer à partir de rien, mais nous avons la capacité de générer la vie à son image et à sa ressemblance. Je ne sais pas vous, mais que Dieu nous associe ainsi à sa puissance créatrice est quelque chose d'inouï.
2: De Gertrude d'Efta, Monial du XIIIe siècle. Quand mes yeux te verront-ils, mon Dieu? Quand combleras-tu le désir de mon âme par la manifestation de ta gloire? Quand donc, au lieu de l'esprit de tristesse, me revêtiras-tu du manteau de ta louange? Ô Dieu de ma vie, quand entrerai-je dans le tabernacle de ta gloire afin de chanter l'Alléluia le plus splendide? Lorsqu'en présence de tous les saints, mon âme et mon cœur confesseront la magnificence de tes miséricordes envers moi. Ô Dieu, mon noble héritage, quand sera brisé le filet de la mort, afin que sans intermédiaire mon âme puisse te voir et te louer. En vérité, nul n'est grand, nul n'est bon comme toi, mon Dieu. Qui découvrira la gloire de ta majesté? Qui pourra se rassasier de la vue de ta clarté? Comment l'œil pourra-t-il suffire à voir, l'oreille à entendre, dans l'admiration de la gloire de ton visage? Qu'il est heureux celui qui garde déjà caché en lui la gloire de ton visage.

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7: Buongiorno Roma. Bonjour Rome. Suivez le guide, vous emmène dans la ville éternelle. Nous sommes au centre-ouest de la péninsule italienne. La thématique principale de cette série romaine, mais aussi française, ce sont les cinq églises romaines administrées par la Fondation, les pieux établissements de la France à Rome et à Lorette. Saint-Claude et Saint-André des Francs-Comtois de Bourgogne, Saint-Yves des